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3: Il s'est passé qu'un gars qui travaille au théâtre avec nous a été retrouvé avec deux balles derrière la tête et qu'on ne sait pas pourquoi, et que personne ne sait pourquoi. Moi j'espère que c'est pas une intimidation politique parce que ça serait grave pour les mecs qui l'ont fait. Et dans ce cas-là, dès que je le saurai, je le dénoncerai à la presse, donc ça serait pas terrible pour eux.
4: Bonjour, René Gorlin, 39 ans, régisseur du plus célèbre humoriste du moment, Coluche. À l'automne 1980, cet homme est retrouvé tué de deux balles sur un terrain vague. Une scène sinistre qui a tout du règlement de compte. Les regards vont alors se tourner vers Coluche, remuant candidat à l'élection présidentielle. Rumeur, sous-entendu et intimidation. René Gorlin, la mort qui a brisé Coluche. 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Mardi 25 novembre 1980, aux alentours de 7h30, un grutier d'une entreprise de bétonnage stoppe soudain sa machine sur un chantier en bordure du canal de Chelles à Gournay-sur-Marne, en Seine-Saint-Denis, à une heure de Paris. Sur ce terrain vague, accidenté, éloigné de la route, l'ouvrier a cru distinguer une forme humaine. C'est bien un corps qui repose à cet endroit, celui d'un homme vêtu d'une chemise, d'un pantalon et de bottines. Du sang coagulé est visible à l'arrière de son crâne et de son cou. La victime est un homme costaud, trapu, 95 kilos pour 1m76 m. Il a été tué de deux balles, de 22 longs rifles tirés à bout portant. L'une a pénétré derrière le crâne, côté droit, et a touché la moelle épinière. La seconde a été tirée du côté gauche. La mort a été instantanée. La brigade criminelle, désigné pour l'enquête, n'a pas beaucoup de mal à identifier l'inconnu du chantier. Ses empreintes digitales parlent. Il s'agit du dénommé René Gorlin, 39 ans. Il y a une vingtaine d'années, il a été condamné à 18 mois de prison pour une série de vols. Il fréquentait une bande de voyous à Fontenay-sous-Bois, dans le Val-de-Marne. Une erreur de jeunesse? Depuis cet écart, il n'a plus jamais fait parler de lui. Gorlin, c'est, comme on dit, réinséré dans la société. Il y a 10 ans, il a fini par être embauché comme électricien sur les tournées de Thierry Leluron et de Claude François. Intelligent, débrouillard, travailleur, discret, efficace. Il est peu à peu devenu l'homme à tout faire des spectacles de l'impresario Paul Lederman, le plus puissant du moment. Au point de se rendre indispensable. 1973, 3 ans après son embauche, René Gorlin a été nommé régisseur des spectacles de Coluche. Les enquêteurs reprennent l'emploi du temps de René Gorlin. Lundi soir, veille de la découverte du corps, le régisseur ne s'est pas présenté au théâtre du Gymnase où se produit notamment Coluche. Son absence a surpris tout le monde. Le régisseur est en effet d'une ponctualité maladive. Il ne supporte pas les retards. Les collègues ont donc téléphoné chez lui. C'est sa compagne, Danielle Blondel, qui a décroché. Elle a indiqué qu'elle ignorait où était René. Elle s'est montrée très inquiète. Le couple, qui a 2 filles, vit dans un vieux corps de ferme à Rosay, dans la Marne. Le mardi matin, elle s'est rendue à Paris, dans le 18e arrondissement où René a un pied-à-terre. Elle n'a trouvé personne. Elle est donc allée signaler la disparition au commissariat d'arrondissement. La brigade criminelle entend Danielle Blondel. Elle explique avoir déposé René dimanche soir vers 23h à la gare. Il prenait, comme d'habitude, le train pour Paris. Elle n'ignore pas que son compagnon a une maîtresse, prénommée Marie-Pierre, et qui habite dans la capitale. Après avoir déposé René à la gare, elle est rentrée chez elle dans l'ancienne ferme. Sa sœur Evelyne était ce soir-là au domicile. Elle confirme l'aller-retour de sa sœur à la gare. La mort de René Gorlin est rapidement dans tous les journaux, même si les articles ne parlent pas vraiment de la victime, mais plutôt de Coluche. Ce fait divers intervient alors que l'humoriste est depuis quelques semaines sous les feux de l'actualité. Il y a moins d'un mois, 30 octobre, il a fait une annonce retentissante. Il a annoncé sa candidature à l'élection présidentielle de 1981 avec ce slogan « Coluche, le seul candidat qui n'a pas de raison de mentir ». Les imaginations s'emballent et les rumeurs courent. Le meurtre du fidèle régisseur serait-il lié à cette entrée en politique ? Son producteur, Paul Lederman, n'y croit pas une seconde. Interrogé par le journal Le Monde, il est catégorique. Un lien politique ? Ce n'est pas possible. Dans Le Parisien libéré, il est toutefois plus circonspect. Cette affaire, ça serait un bon moyen de discréditer la candidature de Coluche, dit-il. Jeudi 27 novembre, deux jours après la découverte du corps de René Gorlin, 15h10, Coluche arrive à moto au 36 quai des Orfèvres. Il est accueilli par le commissaire Olivier Foll, le chef adjoint de la brigade criminelle. Foulard bleu et blanc, veste de cuir, basket rouge, il répond à une convocation pour être entendu comme témoin dans l'affaire Gorlin. Il en sort à 17h15. Coluche dit croire à une agression crapuleuse. « Je me fous s'il a été assassiné. Ce qui est con, c'est qu'il soit mort. Et c'est un copain qui est mort, dit-il. » Il ajoute que la politique n'a rien à voir avec tout ça. « Deux balles dans la tête, ça ressemble à une exécution, mais je ne vois pas un parti politique assassiner un régisseur de mon équipe. Si j'apprends qu'il y a quelque chose de politique dans sa mort, alors je le dénoncerai, et bien fort. » Coluche annonce que le spectacle prévu le soir même au théâtre du Gymnase est annulé, par respect pour René Gorlin et afin de lui rendre hommage. La politique n'a rien à voir dans tout ça, répète Coluche, rien à voir avec lui, reste que cette affaire va continuer pendant de longs mois encore à empoisonner la vie de l'humoriste. Eh bien, vont arriver les doutes, les rumeurs, les insinuations, parce que pendant des mois, impossible de faire la lumière sur ce crime des plus troubles. On va voir tout cela, évidemment, dans la suite de l'heure du crime, parce que cette enquête, à ce moment-là, ne fait que commencer. Bonjour Charles Diaz.
5: Bonjour.
4: Merci infiniment d'être aujourd'hui dans le studio de l'heure du crime. À l'époque, vous étiez inspecteur au 36 quai des Orfèvres. Vous venez même d'arriver au 36 à la brigade criminelle. Et ça va même être, je crois, l'une de vos premières affaires. Hein,
5: la toute première.
4: Voilà, à la crime. Donc, un sacré baptême, parce que cette affaire, elle fait tout de suite du bruit. Vous êtes co-auteur avec Claude Cancès du livre « Histoire du 36 illustré » qui est paru aux éditions Mareuil. C'est un très bon livre qu'il faut lire pour connaître du 36, de ce numéro mythique de la police. Alors, on est là sur cette scène de crime. Ça fait pas l'ombre d'un doute, évidemment. Le corps de René Gorlin est dans une espèce de terrain vague, comme ça, qui est un chantier, voilà. Oui. C'est une exécution en bonne et due forme.
5: Imaginez déjà le décor. Hein. Mm-hmm. Ce sont d'immenses montagnes de gravier, de sable, en bordure
4: comme
5: d'un
4: une carrière,
5: canal.
4: Un peu, ouais.
5: C'est ça, comme en bordure du canal de Chelles. Et il pleut. Mm-hmm. Il pleut, mais quelle épouvantable matinée. Et les gardiens de la paix, les véhicules de police qui sont venus après la découverte du corps, ont détruit par la force des choses toutes les traces de pneus de qui avait jeté ce cadavre. Mmh. Et on constate, dès qu'on regarde, qu'on retourne le cadavre, on constate les deux traces de balles au niveau de la nuque, hein, de la tête.
4: C'est un contrat ?
5: C'est ce qu'on pense. On se dit, on a affaire à un contrat, d'autant qu'on voit bien que les balles utilisées, c'est du petit calibre
4: oui, 22.
5: Vraisemblablement du 22. Or, à l'époque, les exécutions de près se faisaient au 22 parce que la balle est, dès qu'elle touche un os, elle se fractionne, elle s'abîme et rend les comparaisons balistiques très très difficiles.
4: Oui, puis le 22, c'est un petit calibre qui pénètre très profondément dans les chairs. Hein. Souvent,
5: on a toutes les apparences d'un règlement de compte, toutes les apparences d'un contrat.
4: Alors, il y a quelque chose qui modifie évidemment l'enquête tout de suite, c'est que c'est pas n'importe qui, René Gorlin. Hein, oui. Bah, il travaille avec...
5: Alors, il a pas de papier sur lui, ce cadavre. Mais la chance veut, donc, il a ses 10 doigts, et donc on fait immédiatement un rapprochement avec les données des cas dactylaires, et l'identité judiciaire du quai des Orfèvres nous dit que...
4: Il s'appelle René Gorlin,
5: qu'il est connu pour des petits délits,
4: anciens,
5: il y a longtemps.
4: Ancien délit.
5: Il y a longtemps.
4: Ouais.
5: Et, Et quand on essaye de savoir de qui il s'agit, on va à son adresse, etc. Et là, on apprend que c'est le régisseur de... Alors, c'est l'homme à tout faire. Hein.
6: Ouais.
5: Le mot régisseur sera très utilisé.
6: C'est l'homme de confiance, l'homme à tout faire.
5: C'est ça,
6: ouais,
5: c'est ça. Ils sont très proches.
6: Ouais.
5: Il lui sert à la fois de secrétaire, d'accessoiriste, de conducteur, de...
6: Chauffeur, beaucoup.
5: Il fait
6: hein.
5: tout.
6: Ouais,
5: ouais. Il fait tout. Ouais, ouais. Et parce que c'est un débrouillard de première.
6: Alors, évidemment, là, ça fait du bruit. Tout de suite, la presse, elle est là. Hein. Je pense que vous l'avez vu arriver. Le mot Coluche, à l'époque, il est candidat à la présidentielle. Déjà, ça a beaucoup fait parler. C'est l'humoriste numéro un, Coluche. Hein. C'est une personnalité, il est au-dessus de Le Luron, etc. Il a eu une ascension exceptionnelle et spectaculaire. Et il y a cette audition de Coluche au Quai des Orfèvres. Il y a quelques rares images qui sont restées.
5: Oui.
6: Comment ça se passe, cette audition?
5: Ah bah, il est pas du tout sympathique avec nous. Pas du tout.
6: Il rigole pas.
5: Non, ça se passe mal. Ça se passe mal. Il est désagréable. Il répond pas aux questions au départ. On lui demande, vous savez, quand on entend un témoin, on lui demande son état civil, ce qui est normal. Et la première chose qu'il dit, c'est, bah, non, vous savez comment je m'appelle, vous savez qui je suis. Non, ça c'est... On veut l'état civil, vous êtes né ou quand... Bon. Très désagréable.
6: Il est pas
5: heureux parce qu'il pense qu'un certain nombre de choses qui sont sorties dans la presse, et notamment contre lui, viennent
6: du 36.
5: Des policiers.
6: Ah oui, c'est
5: alors
6: ça.
5: Que c'est pas vrai. Ouais. Moi, je sais que dans le groupe, on n'a rien donné à personne. On fermait tout.
6: Oui, et puis il est entendu. Enfin, vous l'entendez. Comme...
5: Puis,
6: c'est normal, comme témoin.
5: Voilà,
6: témoin.
5: Puis il aime pas la police, quoi. On va le dire. Alors, je vous le dis parce que je ne l'ai jamais dit à personne, mais il a été entendu une deuxième fois au 36. Je vous en parlerai tout à l'heure.
6: Voilà, vous maintenez le suspense. Mais
5: et ça s'est passé de façon totalement différente.
6: Différente, parce que effectivement, entre temps, de l'eau va couler, les rumeurs vont s'amplifier, et effectivement, Coluche, il va être meurtri par cette affaire, parce qu'il voit bien que tout ça, ça le dépasse un petit peu. Bonjour, Jeanne de Zobry.
7: Bonjour Jean-Alphonse.
6: Merci infiniment vous aussi d'avoir accepté l'invitation de l'heure du crime. Alors je le dis tout de suite, à l'époque vous vous prénommiez Marie-Pierre et vous étiez la maîtresse de René Gorlin. C'est un homme que vous avez connu à l'âge de 18 ans. Vous avez d'ailleurs écrit un livre qui s'appelle Le Régisseur et qui est sorti aux éditions de l'Archipel. Alors je le dis tout de suite, c'est pas le récit minute par minute de cette affaire, mais c'est une évocation de cette affaire avec vos mots et avec vos souvenirs. Alors évidemment, votre témoignage aujourd'hui, il est important parce qu'à l'époque, vous êtes aux premières loges de cette histoire. Le régisseur de Coluche, votre amant, donc René Gorlin, a été assassiné. J'ai une première question pour vous, Jeanne de Zobry. Quand vous apprenez cette mort, qu'est-ce qui vous traverse l'esprit ?
7: L'incompréhension. L'incompréhension, l'impression que le monde a basculé et que je ne le comprends pas.
6: Mmh. Et il se sentait menacé, René Gorlin ?
7: Il avait commencé à devenir inquiet à partir du moment où Coluche a reçu des menaces de mort. Et René qui était...
6: Juste après la déclaration à la candidature.
7: Voilà, je crois que la déclaration, ça doit être à l'automne, à la rentrée. René meurt en novembre. Et à partir du mois d'octobre, il insiste pour que je ferme la porte à clé après son départ. Il me demande s'il y a des drôles de bruits sur le téléphone, si j'ai été suivie dans la rue. Je trouvais ça, moi, mais complètement baroque, quoi. Mmh. J'avais pas la moindre idée. Et donc, effectivement, quand il meurt, c'est la première chose que me demande la police, c'est est-ce qu'il se sentait menacé ? Oui, oui, c'est ma réponse, oui, il se sent menacé, ou il a peur pour moi. Et donc, ça donne une tonalité particulière dès le début à l'enquête.
4: L'enquête va continuer à vivre pendant un an au rythme des rumeurs les plus folles. René Gorlin, la mort qui a brisé Coluche, dans une enveloppe, une balle de revolver et cet avertissement... La prochaine, elle est pour toi. L'enquête de l'heure du crime. On se retrouve dans un instant sur RTL.
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1: Heure du crime, consacrée aujourd'hui à une étrange affaire, le meurtre en novembre 1980 de René Gorlin, le régisseur de Coluche. L'humoriste vient tout juste de déclarer sa candidature à la présidentielle. Il se retrouve sous pression. S'agit-il d'une simple coïncidence ? Les policiers de la brigade criminelle ont bien du mal à travailler sereinement sur le dossier René Gorlin, dont la presse continue à faire ses choux gras. Certains voient derrière la mort du terrain vague une tentative d'intimidation contre le candidat Coluche. Les instituts de sondage lui donnent pas moins de 16% d'intention de vote pour la présidentielle 1981. Pas assez pour être élu ? Mais de quoi sérieusement troubler le jeu politique et peut-être rebattre les cartes? On s'interroge. Coluche, le candidat anti-système, est-il devenu gênant? Le climat autour de l'affaire Gorlin est de plus en plus empoisonné. Les bruits partent dans tous les sens. Le régisseur est présenté comme le garde du corps de Coluche, le détenteur de secrets inavouables. Il est même écrit entre les lignes qu'il pourrait être le dealer de drogue de l'artiste et même celui qui lui fournirait des jeunes femmes. Dans le journal Le Monde, Coluche évoque, sans les nommer, ses détracteurs qui propagent rumeur sur rumeur. Pour m'arrêter, ils font des tas de trucs auprès des journalistes, auprès des maires, mais je vais leur mettre au cul. Moi, je fais une campagne populaire, dit-il. Dans la coulisse, les renseignements généraux s'activent. Ils participent à ce climat de doute et de suspicion. Depuis la déclaration à la candidature, Coluche est sous surveillance active. Son téléphone est placé sur écoute, on note ses allées et venues, on fouille dans son passé. Tous les coups sont permis. L'hebdomadaire L'Express révèle ainsi que l'humoriste a déjà été condamné pour outrage à agent de la force publique. Le journal Minute affirme qu'il a été poursuivi pour un vol à l'âge de 19 ans. Des années plus tard, la commissaire des renseignements généraux, Brigitte Henry, reconnaîtra que Coluche était sous surveillance. Il fallait enquêter sur ses appuis, savoir quelles étaient ses véritables intentions, dira-t-elle. L'enquête sur la mort brutale de René Gorlin n'avance pas, mais elle perturbe profondément Coluche. Il se sent visé. Piégé. Je ne sais pas si cette affaire est liée à la campagne, mais si c'est le cas, ça va leur retomber sur le nez, parce que je n'ai pas l'intention de me taire, déclare-t-il. Fin décembre 1980, il fait part aux policiers de la criminelle, de son amertume, et même de ses craintes face aux attaques incessantes qu'il subit. Il commence à craindre pour sa sécurité et celle de ses enfants. L'humoriste signale aux policiers qu'il reçoit régulièrement chez lui des petits cercueils, ou encore des menaces d'un groupuscule clandestin qui est baptisé « Honneur de la police ». Dans sa boîte aux lettres, il a retrouvé une enveloppe dans laquelle se trouvait une balle de revolver avec cet avertissement « La prochaine, elle est pour toi ». Inquiet, méfiant et de plus en plus paranoïaque, il finit par confier à ses proches « Moi, je joue plus à ce jeu de con, j'arrête ». Il est alors placé sous protection policière renforcée. Lundi 16 mars 1981, 4 mois après le meurtre de René Gorlin, Coluche se retire officiellement de la course à la présidentielle. « Amusez-vous bien, mais sans moi », écrit-il dans une lettre. Les autres candidats se réjouissent secrètement de l'abandon de ce trublion qui brouillait les cartes de l'élection. Coluche, hors course pour la présidentielle, les investigations sur la mort de son régisseur René Gorlin peuvent se poursuivre dans le calme. Ces derniers temps, la brigade criminelle a beaucoup travaillé sur l'hypothèse du règlement de compte. Le passé de Gorlin a été étudié, tout comme ses relations avec le monde de la nuit et ses activités dans l'industrie du spectacle. Mais c'est la vie privée et conjugale du couple Gorlin qui finit par intéresser les policiers. Daniel Blondel, la compagne, dit-elle vraiment la vérité? L'autopsie a indiqué que la victime avait mangé avant sa mort de la crème au marron. Pendant des semaines, les policiers vont faire le tour des restaurants habituels de la victime, sans résultat, avant de découvrir que c'est chez lui, dans la ferme, familiale que René Gorlin a consommé la fameuse crème au marron. Elle était au menu de la famille ce dimanche soir, juste avant qu'il prenne officiellement le train pour Paris. Son ultime repas, Daniel Blondel et sa sœur Evelyne sont placés sous surveillance puis sur écoute. Les 1er et 2 décembre 1981, un an après la mort du régisseur, les deux sœurs sont en garde à vue. Elle nie toute implication, puis Daniel Blondel craque. Elle a tué son compagnon. Il était violent avec elle. Sa sœur Evelyne l'a aidé à se débarrasser du corps pour aller l'abandonner sur le terrain vague. Et voilà, donc un an après le crime, les aveux de la compagne, alors qu'évidemment à ce moment-là, toutes les suppositions et les élucubrations sur la mort de René Gorlin s'effondrent, même si en quelques mois, cette histoire a participé à bouleverser la trajectoire de Coluche. Charles Diaz, vous êtes à l'époque inspecteur au 36 Quai des Orfèvres et vous avez traité avec un groupe de la crime, évidemment, ce dossier. Un mot, Charles Diaz, de ce climat, un mois seulement après le crime, qui empoisonne tout de suite la vie de Coluche.
2: Ah non, c'était épouvantable, y compris et surtout pour les enquêteurs. Parce que nous, on nous demandait des informations sans arrêt sur l'état d'avancement de l'enquête, avec une pression qui était hors norme. Et en plus, on avait énormément d'appels nous donnant de mauvaises, de fausses informations qu'il fallait toutes vérifier. Mmh. On nous appelle, on nous dit, on a entendu un coup de feu pas loin de l'endroit où on a trouvé le corps, qui est provenant d'un hôtel particulier. Eh bien, croyez-moi, on a fait une enquête de voisinage tout autour de l'hôtel particulier pendant une semaine, jusqu'à trouver des personnes qui nous disent non, pas du tout, il n'y a jamais eu de coup de feu. On perdait notre temps dans des vaines recherches partout. Et on était 6 pour couvrir 3 sites différents. Mmh. Paris, le coin de Gournay-sur-Marne et Château-Thierry. Mmh. Donc vous imaginez le travail qu'on... Voilà. Donc franchement, c'était très difficile. Et à un moment donné... Comme le Coluche n'était plus candidat, comme il n'était plus question de Coluche, on a été enfin tranquille pour mener notre enquête de façon normale.
1: Parce que juste un mot là-dessus, mais vous ne pouviez pas la mener normalement, cette enquête,
2: pendant les 10 premiers jours, ça a été invraisemblable la pression que le groupe a subie.
1: Jeanne de Sobry, on vous retrouve dans cette heure du crime. Vous êtes, à l'époque, vous prénommez Marie-Pierre et vous êtes la maîtresse de la victime, la maîtresse du régisseur. À l'époque, René Gorlin, on peut dire qu'il est très proche de Coluche. Il est en osmose avec Coluche ?
3: En osmose, je dirais pas ça, mais il lui servait un petit peu de garde du corps, assez souvent. Hein. Il a fallu qu'il le protège à la sortie du spectacle. Il le raccompagne. À partir du moment où Coluche reçoit des menaces, il le raccompagne chez lui systématiquement le soir, entre le théâtre du gymnase et sa maison près de Montsouris. Donc il y a une espèce d'atmosphère un peu plombée à ce moment-là dans l'entourage de Coluche. Oui.
1: Encore une question, Jeanne de Sobry. Les renseignements généraux, on sait qu'ils ont été à la manœuvre dans cette histoire. Ils étaient je ne parle pas de la crime, là. Il y a les renseignements généraux, ils surveillaient Coluche, ils ont mis beaucoup de pression sur cette histoire, ils ont essayé de savoir plein de trucs, ils ont même fait courir des bruits, il faut bien le dire aujourd'hui, ça a été reconnu et c'est acté. Est-ce qu'on peut dire que les renseignements généraux ont instrumentalisé cette affaire, Jeanne de Sobry ?
3: Il semblerait que oui. Il faut se rappeler qu'à un moment, Coluche a été crédité jusqu'à 16% d'intention de vote. Et c'est donc un total scandale pour le monde politique de l'époque, très guindé, très vieille France. Donc cet humoriste qui se prend photo avec une plume dans les fesses, à poil en dessous d'une écharpe tricolore, c'est juste insupportable. Et donc, effectivement, évidemment, ce n'est pas eux qui ont tué René, évidemment. Mais c'est vrai que c'était l'occasion de discréditer Coluche. Voyez cet homme qui travaillait pour lui, qui est un ancien repris de justice, qui se fait assassiner, qu'on retrouve dans la boue. Évidemment, on fait mousser ça, et c'est immédiatement, ça fait la une des journaux, quoi. Dès que ça sort. Donc, oui, bien sûr, ça a été instrumentalisé délibérément, oui.
1: Charles Diaz, à l'époque, vous n'êtes pas au RG, je le précise, hein. vous êtes à la crime. Mais c'est vrai que ça n'a pas été facile, parce que les RG, ils étaient un peu à la manœuvre derrière, c'était gênant.
2: Oui et non, parce que nous, ça ne nous concernait pas directement, mais ça nous impactait. Parce qu'ils manipulaient la presse, ils manipulaient les médias de l'époque. c'est certain. Ils essayaient par tous les moyens d'obtenir des informations sur ce qu'on faisait. Ils n'en avaient pas beaucoup. Mais on sentait bien cette pression permanente.
4: Oui. Un mot, comment est-ce que vous revenez sur la compagne du régisseur, Daniel Blondel? Alors, il y a ce fameux analyse du bol alimentaire.
2: Faut que vous sachiez que donc, moi, pendant plus d'un mois, j'ai cherché à Paris quel restaurant servait en dessert de la crème de marron. Donc, et notamment autour de l'appartement occupé par René Gorlin, pour découvrir que personne, à l'époque des faits,
4: c'était pas au dessert,
2: ne servait de crème au marron. Et quelques temps après, on apprend que Daniel Blondel, donc la concubine de René Gorlin, a quitté la ferme de Rosé et s'est installée avec quelqu'un. Mmh. Et là, ça nous paraît suspect par rapport à ce qu'elle nous avait dit, etc. Donc on se rend là-bas, on rencontre des voisins qui avaient vidé la maison. Et ce sont eux qui disent, quand on a vidé le frigo, il y avait des boîtes de crème de marron dans le frigo. On le s'en rappelle parce qu'on déteste ça et qu'on les achetait à la poubelle.
4: Ah, c'est, donc c'est, voilà.
2: Et voilà, et le lien est fait. Le dernier repas qu'il a pris, il ne l'a pas pris à Paris. Il l'a pris dans la ferme près de Château-Thierry. Donc, Daniel Blondel avait menti.
1: La compagne et sa sœur ont avoué et raconté dans le détail les derniers moments du régisseur. René Gorlin, la mort qui a brisé Coluche. Il a sorti son pistolet. Il m'a dit « Suicide-toi, comme ça tu dégageras ». J'étais à bout. L'enquête aujourd'hui de l'heure du crime. Comment le régisseur est mort au petit matin? C'est à suivre dans un court instant sur RTL.
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5: La fin d'une énigme policière. L'assassin de René Gorlin, régisseur de Coluche, identifié. Il s'agit tout simplement de l'épouse de la victime. La meurtrière a été interpellée à Château-Thierry. Elle a avoué son crime.
1: Retour dans l'heure du crime sur le trouble meurtre à l'automne 80 de René Gorlin, le régisseur de Coluche. Affaire qui a assombri la campagne présidentielle de l'humoriste au point qu'il a renoncé. Il ne s'agissait pourtant pas d'un crime politique. Un an après les faits, sa compagne, à vous. Face aux policiers de la brigade criminelle, Daniel Blondel raconte le scénario du meurtre de René Gorlin. Le dimanche 23 novembre 1980, en fin d'après-midi, elle est allée chercher son compagnon à la gare. Il rentrait de Paris. Arrivé à la ferme, à Rosé, il s'est tout de suite mis en colère. Il lui a reproché de ne pas avoir étrillé les chevaux. Il m'a insulté, puis m'a ordonné de lui apporter son repas en m'interdisant de manger. Il s'est mis sur le lit, puis il a téléphoné à sa maîtresse, Marie-Pierre, affirme la compagne. Daniel Blondel a mis au lit ses deux petites filles. Selon elle, le couple s'est ensuite longuement disputé jusqu'au milieu de la nuit. Le régisseur aurait brandi un pistolet 22 long rifle chargé et il aurait lancé à sa compagne « Suicide-toi, comme ça tu dégageras ». Vers 4h ou 5h du matin, alors qu'elle était obligée de rester assise sur le sol de la chambre, Daniel s'est relevé. Il dormait. J'ai pris le pistolet, je l'ai approché à 25 cm environ de sa nuque, j'ai tiré. J'ai remis une cartouche et j'ai tiré. Une deuxième fois, la compagne assure qu'elle a agi sous le coup de l'épuisement et des humiliations endurées depuis des semaines. Au petit matin, Daniel Blondel a filé chez sa sœur Evelyne avec ses enfants. Elle lui a annoncé avoir tué René. Evelyne lui a conseillé d'appeler la police, mais Daniel a refusé. Les deux sœurs sont alors reparties à la ferme. En début d'après-midi, elles ont fait le ménage dans la chambre. Elles ont rhabillé le cadavre. Elles sont allées ensuite brûler les draps et un blouson dans une décharge. Daniel a jeté le pistolet dans la Marne. Vers 22h, alors que les enfants dormaient, les deux sœurs ont chargé le corps dans la Peugeot 204 Break. Elles voulaient le transporter le plus loin possible de Rosé. C'est par hasard, en roulant, qu'elles sont arrivées à ce terrain vague de Gournay-sur-Marne, sans savoir que c'était en fait un chantier. Elles ont voulu jeter le cadavre dans le canal attenant, mais il était trop lourd. Elles l'ont donc laissé sur le sol. La bâche qui entourait la dépouille a été jetée dans une poubelle. Les deux sœurs sont rentrées, chacune chez elles.
4: Et dans cette heure du crime, on retrouve l'un de nos invités, c'est Charles Diaz, à l'époque inspecteur au 36 Quai des Orfèvres, co-auteur avec Claude Cancès du livre Histoire du 36 illustré, qui est paru aux éditions Mareuil. Charles Diaz, vous êtes notre grand témoin policier aujourd'hui dans l'heure du crime, parce que vous avez enquêté sur cette affaire. Le mobile avancé, finalement, c'est, elle dit, ben, j'ai tué quelqu'un qui était, qui me maltraitait.
2: Oui, oui. Il faut imaginer, Daniel Blondel est quelqu'un de, qui essaye d'élever comme il faut les deux filles, les deux petites filles qu'ils ont. Elle s'occupe de tout dans la ferme, elle s'occupe même des plantes, des fleurs, les mimosas, elle les soigne, c'est incroyable. Alors, quand on l'entend la première fois, franchement, elle ne fait pas suspecte, quoi. Mmh. On l'imagine pas en train de tirer deux balles dans la tête de son compagnon. Et puis petit à petit, on s'aperçoit que quand même le couple, ça va pas bien. Ça va pas bien. Ils ont des problèmes. Ils ont lui a sa maîtresse à Paris. Et
4: elle le sait, Daniel, ça.
2: Ouais. Hein,
4: qu'il a
2: ouais,
4: une.
2: Ouais,
4: une
2: et de plus en plus, et de plus en plus, ça se transforme en cri, en coup. Et aussi, bon, bah, elle nous dira qu'il a essayé de la prostituer. Bon, on n'a pas d'éléments.
4: Ça va pas tenir du tout.
2: Ça tient pas.
4: Hein.
2: Ça tient pas. Mais elle a tenté d'en rajouter. Ce qui est vrai, c'est qu'elle était brutalisée. Ça, c'est indéniable. Maintenant, quel était son comportement, etc. Donc, parce que on apprend par la suite qu'elle a pris un nouveau compagnon peu de temps après la mort de. Bon.
4: Voilà. En tout cas, c'est son explication.
2: Hein. C'est son explication et on faut la respecter comme telle.
4: Bien sûr.
2: Mais bon.
4: Et on va voir ce qu'elle va continuer à raconter parce qu'elle va rester sur cette ligne du mari violent, enfin de compagnon violent et d'un homme qui ne lui donnait pas la parole et qui l'humiliait. C'est ce qu'elle vous a dit lors de ses auditions. Jeanne Desaubry, on vous retrouve dans cette heure du crime. Vous êtes l'auteur du livre Le Régisseur qui est paru aux éditions de l'Archipel. Et Jeanne Desaubry, bah oui, il faut le dire. À l'époque, vous vous prénommez Marie-Pierre et vous êtes justement la maîtresse du régisseur René Gorlin. Alors vous avez vécu cette enquête un petit peu cachée, vous vouliez pas vous montrer à l'époque. Quelle est votre réaction quand vous apprenez que la compagne a avoué ?
3: Une immense libération, parce que au bout d'un an, ça a mis un an, je pouvais cesser de regarder derrière. Et je pouvais enfin regarder devant et emmener mon enfant vers l'avenir.
4: Cette enquête, je le disais, vous l'avez suivie de manière un peu confidentielle, un peu à l'abri des regards. En tout cas, vous n'aviez pas du tout envie de vous montrer. Mais vous allez essayer de vous renseigner presque semaine après semaine sur ce qui a pu se passer avec René. Et là, déjà à l'époque, surprise, vous vous apercevez que la compagne, Daniel Blondel, elle est passée chaque fois avant vous.
3: Je vais au théâtre rencontrer le secrétaire de Coluche. Partout, elle est déjà passée, en fait. Et partout, les choses ont été bordées. On a déjà fait mon portrait. On m'a déjà installée dans le rôle de la suspecte.
4: Eh oui, alors c'est intéressant ce que dit Marie-Pierre, enfin Jeanne Desaubry aujourd'hui, qu'elle nous dit dans l'heure du crime. Les deux sœurs, là, sont écrouées. Est-ce que le scénario est bon, selon vous ?
2: Oui, donc... Il faut aussi comprendre que le fait de jeter le corps de René Gorlin au bord du canal de Chelles, c'est-à-dire vers Paris, c'est éloigner les soupçons de Château-Thierry et les rapprocher de Marie-Pierre,
4: de la maîtresse. Et donc de la désigner.
2: De la désigner d'une certaine manière. Oui. Non, il y a, c'est volontaire.
4: Les deux sœurs sont écrouées, elles vont comparaître aux assises. René Gorlin, la mort qui a brisé Coluche. J'en avais vraiment marre. Au premier tir, il a eu un sursaut. La deuxième fois, j'ai visé la nuque pour qu'il ne se relève plus. L'enquête de l'heure du crime. On se retrouve dans un instant sur RTL.
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2: Au programme de l'heure du crime, le meurtre du régisseur de Coluche, René Gorlin, en novembre 1980. Histoire qui a ruiné la campagne présidentielle de l'humoriste. Pas un crime crapuleux ou politique. 4 ans après les faits, la compagne de la victime ainsi que sa sœur sont jugées. Lundi 17 décembre 1984, les sœurs Blondel, Danielle, 30 ans, Evelyne, 24 ans, sont devant la cour d'assises de l'Aisne, à Laon. La première accusée d'assassinat, la seconde d'avoir aidé à dissimuler le cadavre de René Gorlin, le régisseur de Coluche. Danielle Blondel, jeune femme blonde au visage longiligne et émacié, dresse le plus sombre des portraits du régisseur avec qui elle a vécu 9 ans. Un homme qui la battait, Martine. La première épouse de René Gorlin confirme qu'il était violent. Elle a même divorcé à cause de sa brutalité. Elle n'a jamais porté plainte car il lui faisait peur. Danielle Blondel raconte une vie harassante, de labeur à la ferme. Elle s'occupait toute seule du domaine tout en élevant ses filles. La compagne évoque encore longuement la vie sentimentale de René Gorlin. Un coureur invétéré de jupons selon elle. Elle indique que Marie-Pierre, sa maîtresse, venait souvent à la ferme. J'en avais... « Vraiment marre, dit-elle en sanglotant. Alors j'ai pris l'arme. J'ai tiré. Il a eu un sursaut. J'ai rechargé. Cette fois, j'ai visé la nuque pour qu'il ne se relève plus. » Le régisseur recevait souvent ses amis du spectacle. Coluche est venu une seule fois à la ferme interroger sur cette visite lors de l'instruction. L'humoriste avait répondu qu'il n'avait pas eu l'impression d'avoir rencontré en Danielle une femme heureuse. La maîtresse de René Gorlin, Marie-Pierre, ne fait pas la même description du régisseur. Avec d'autres témoins, elle assure que ce dernier n'était pas le tyran domestique, l'homme malhonnête et même le proxénète décrit par sa compagne. Après 3 jours de procès et 1h30 de délibéré, Danielle Gorlin est condamné à 10 ans de prison, 6 mois avec sursis, pour sa sœur, Evelyne. Et dans cette heure du crime, on retrouve aujourd'hui Jeanne de Zobry, auteur du livre Le Régisseur, qui est paru aux éditions de l'Archipel. Jeanne de Zobry, on le dit depuis le début de cette émission, c'est vous la maîtresse à l'époque de René Gorlin. Vous vous prénommez Marie-Pierre, c'est comme cela que vous apparaissez dans la procédure. Alors évidemment, Jeanne de Zobry, vous y êtes à ce procès. D'ailleurs, vous êtes citée comme témoin.
3: Je suis non seulement témoin, mais je me constitue partie civile pour avoir reçu des courriers de Madame Blondel alors qu'elle était incarcérée, qu'elle fait sortir en fraude, où elle ne me menace pas, mais elle traîne René dans la boue, elle m'injurie, enfin bon, c'est... Et parce que je veux défendre la mémoire de René, pour moi, pour mon enfant, je me porte partie civile. Et je réclamerai 1 euro de dommages et intérêts.
2: Comment est l'ambiance à ce procès, Jeanne de Zobry?
3: L'ambiance est très particulière parce que il y a les gens que Danielle Blondel a fait citer comme témoins qui viennent présenter une image de René que je ne connais pas, que je refuse, qui n'est pas celle des relations que j'avais avec lui.
2: C'est-à-dire un homme violent, hein?
3: Violent avec elle, avec ses enfants. Ça, c'est une chose que je peux pas imaginer un instant. Je me sens renvoyée à toute cette époque. C'est difficile.
2: Oui, c'est ça. Vous prenez un petit peu en

0: Excusez René de
1: oui,
0: tous les mots.
1: Oui, mais de la même manière que elle lui met tous les torts possibles, elle essaye. J'ai acquis déjà avant et pendant ce procès la certitude qu'en fait elle avait essayé de me faire accuser. Et je pense que c'était vraiment un acte de haine à la fois vis-à-vis de René, mais aussi vis-à-vis de moi. Elle ne connaissait pas ma grossesse et quand elle l'a apprise, ça avait été pour elle, je crois, un drame. Ça l'a mise dans une profonde colère.
2: Ça l'a mise en colère. Charles Diaz, à l'époque, vous étiez à la CRIM. L'enquête, là, elle est terminée, évidemment. C'est l'heure du procès. Vous n'y êtes pas à ce procès. D'ailleurs, vous n'avez pas grand-chose à y faire. Les constatations de la police sont passées. Est-ce que ce que dit tout de même Daniel Blondel, pardon, est-ce qu'elle raconte, est-ce que ça correspond aux constatations que vous aviez fait, vous, policière?
3: Oui, et surtout à la façon d'essayer dès le début d'égarer les recherches de la police. Tout a été fait par elle pour écarter les soupçons de la partie Château-Thierry. Et ensuite, tout ce qu'elle nous a expliqué correspondait aux constatations que nous avions faites et correspondait aux problèmes de temps aussi qu'il fallait que nous gérions, parce qu'il nous manquait une journée. Elle le tue le dimanche 23 et se débarrasse du corps dans la nuit du 24 au 25.
2: C'est ça, le lundi soir, dans la nuit du lundi au mardi.
3: Et qu'avait-elle fait du corps pour qu'il ne se décompose pas trop vite? Eh bien, caché dans les écuries, au froid.
2: Ah, c'est ce qu'elle vous raconte.
3: Oui, et ça correspond. Et ça correspond au délai, à tout fonctionne. Et elle nous explique aussi l'arme du crime, d'où vient-elle, comment s'en est-elle débarrassée, etc.
4: Le dossier du régisseur se referme. 6 ans plus tard, Coluche se tuera à moto. René Gorlin, la mort qui a brisé Coluche. Je ne pensais pas qu'un fait divers puisse prendre une telle dimension. L'enquête aujourd'hui de l'heure du crime, on se retrouve dans un instant sur RTL.
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4: Dans l'heure du crime, l'étrange affaire René Gorlin, le régisseur des spectacles de Coluche, exécuté de 2 balles dans la tête en novembre 1980. Un an de folle rumeur, c'est en fait sa compagne qui l'avait tué. Coluche a toujours gardé un souvenir amer de cette histoire. Au cours de l'enquête sur la mort de René Gorlin, Coluche aura toujours tenté de faire bonne figure. René était sans blouson quand il est mort, dira-t-il. Il a peut-être été victime, comme des tas d'autres, de mecs qui l'ont attaqué pour lui piquer du blé. À des proches et même à des policiers chargés de l'enquête, Coluche avait confié n'avoir jamais pensé qu'un fait divers comme celui du meurtre de son régisseur puisse prendre une telle dimension, au point d'en faire des cauchemars. Le fait est que l'affaire Gorlin aura bouleversé toute la carrière de l'humoriste. Retiré de la course à la présidentielle, usé par cette épreuve et en proie aux addictions, il avait affronté une longue traversée du désert jusqu'à ce qu'il retrouve son équilibre avec les Restos du Cœur. En mai 1986, 6 ans après l'affaire Gorlin, il s'apprête enfin à faire sa grande rentrée sur la scène du Zénith en septembre à Paris. Il rejoint Cannes. Quelques jours avant le festival, on le voit parodier en ville le film de Bertrand Blier qui fait l'événement, tenue de soirée. Il est affublé d'escarpins, d'une perruque, d'une robe longue ou d'une mini-jupe. Le temps de rejoindre ensuite la grande propriété qu'il loue dans l'arrière-pays à Châteauneuf-Grasse. Avec sa bande d'amis, il règle les derniers détails de son prochain spectacle. Dans quelques semaines, il commencera à le rôder sur la scène du Café de la Gare. Jeudi 19 juin 1986, Coluche, 41 ans, et deux de ses meilleurs amis, Ludo et Didier, décident de partir à moto depuis la Bastide de Châteauneuf-Grasse pour rejoindre Cannes. Au retour, le trio s'engage sur les petites routes très sinueuses qui zigzaguent dans l'arrière-pays. Sur sa Honda 1100, Coluche, qui est un motard expérimenté, roule à 60 km/h sur la départementale numéro 3, juste derrière ses deux copains. L'humoriste est en t-shirt et en short, son casque accroché au guidon. Avant le village d'Opio, il dépasse Ludo et Didier, puis deux automobilistes qui avancent à toute petite vitesse. Dans une courbe, en face de la moto, un camion effectue une manœuvre. sur la gauche. Le 38 tonnes chargé de pierres barre la

0: Route, Coluche le voit trop tard. Plutôt que de freiner, il tente de coucher sa moto, mais il vient s'encastrer sous le poids lourd. Sa tête heurte le phare du camion. Les secours ne pourront rien faire. Un médecin constate le décès à 16h40. Après l'affaire Gorlin, 6 ans plus tôt, l'accident de Coluche ne va cesser à son tour de susciter interprétations, rumeurs et scénarios les plus divers. En mai 2026, dans un documentaire, Ludovic Paris, le Ludo, qui partageait avec l'humoriste la balade à moto, racontera « On roulait peinard, c'était sympa, mais bon, ce fameux camion, on se demande pourquoi il était là. » À l'époque, le chauffeur du camion, Albert Ardisson, avait déclaré « Je l'ai pas vu, il a débouché, il a tapé. Qu'est-ce que vous voulez que je vous dise de plus ?»
1: Dans l'état actuel de ma candidature et de la censure, je préfère que ma candidature s'arrête parce qu'elle commence à me gonfler. Tant que ça m'a fait rire, c'était très bien. À partir du moment où ça m'a pu faire rire, évidemment, ça se gâte un peu, quoi. Puisque si moi, ça me fait pas rire, comment je vais faire pour faire rire les autres ?
0: Et on reconnaît bien sûr la voix de Coluche lorsqu'il jette l'éponge. Finalement, cette campagne était beaucoup trop difficile pour lui et la mort de son régisseur l'a perturbé et a anéanti évidemment son optimisme naturel. Charles Diaz, à l'époque de cette affaire, à l'époque de l'enquête, vous étiez inspecteur au 36 quai des Orfèvres. Vous nous avez raconté tout à l'heure dans l'heure du crime la première audition de Coluche qui s'est pas très bien passée. D'ailleurs, il n'était pas très agréable, c'est ce que vous nous avez révélé. Mais vous avez d'autres révélations à faire parce que on le sait moins, mais Coluche, vous l'avez réentendu quelques semaines après, c'est ça ?
2: Un an après. C'est-à-dire 2 mois après que Daniel Blondel ait avoué le crime. Le juge d'instruction de Bobigny, qui instruisait l'affaire, a demandé à Michel Desfarge, qui était le chef du groupe, de procéder à une nouvelle audition de Coluche. Pour savoir notamment ce qu'il pensait des relations qu'avait Gorlin avec sa concubine. Michel appelle. Il obtient du secrétariat de Coluche un rendez-vous pour une date, mais ce jour-là, Coluche ne vient pas, parce qu'elle a oublié de le dire. Alors, Michel Desfarge, le chef de groupe, rappelle, mais directement Coluche, il l'a, et Coluche lui dit, mais je peux être là même tout de suite, dans une demi-heure, puisque je suis en tournage au but de Chaumont. Et Michel, sans prévenir personne, lui dit, ok, venez maintenant.
0: Et donc Coluche
2: se
0: réplique.
2: Une demi-heure après, Coluche arrive. Personne n'est au courant, donc pas un seul journaliste, personne. Coluche s'installe, on lui pose la seule question, les rapports avec il répond très gentiment. Et après, il est resté 1h30 avec nous dans le bureau. On a ri.
0: Mais de quoi vous avez parlé ?
2: De tout et de n'importe quoi. De la vétusté des locaux, du fait des flics. Alors que comment on fait ce métier-là ? Pourquoi ? Et qu'est-ce que c'est ? Il nous a posé plein de questions et on riait. Franchement, moi j'ai passé. Je vais vous le dire. Quand j'ai appris sa mort, je repensais à ces moments-là et j'étais très très triste parce que je n'avais pas une si grande opinion, une si bonne opinion de lui pour d'autres raisons. Mais là. Il a été, un chic type, quoi. Vraiment un chic type.
0: Vous l'avez senti quand même meurtri par cette affaire?
2: Ah oui,
0: parce
2: oui.
0: Parce qu'il y a eu une déferlante.
2: Ah, complètement, mais pas seulement. Mais c'est pour l'amitié qu'il avait pour Gorlin était réelle. Et donc, il l'avait ressenti très durement. Très, très durement. Et notamment aussi, le fait que ses deux petites filles restent sans papa. Il en était très affecté. Non, un type bien.
0: Jeanne de Zobry, on vous retrouve dans cette heure du crime. Vous êtes auteur du livre Le Régisseur qui est paru aux éditions de l'Archipel. Et à l'époque, dans cette affaire, vous vous prénommez Marie-Pierre et vous étiez la maîtresse de René Gorlin. La maîtresse qui n'était pas d'ailleurs vraiment cachée, mais vous viviez quasiment avec cet homme. Alors, on imagine mal aujourd'hui la frénésie qui a duré presque un an avant que l'enquête soit résolue, parce qu'il y avait au milieu la personnalité de Coluche. Et vous étiez aux premières loges dans ce chaos, j'ai envie de dire.
3: J'ai mieux compris petit à petit. D'abord, moi j'étais très à l'abri pendant longtemps, étant toute protégée, toute cachée, ne réclamant jamais, enfin fuyant les journalistes quand ils sont là tous pour Coluche. À un moment, moi je sors d'un bureau de la criminelle, il y a, je sais pas, peut-être 30 ou 40 journalistes qui sont tassés dans les escaliers. Je file sur le côté, il y en a un qui m'appelle, je me retourne pas, je me sauve en fait. Et donc je me suis beaucoup protégée. Et puis après, les années passant, j'ai appris des choses, j'ai fait la part des choses, et effectivement effectivement, j'ai mieux mesuré ce que j'avais peut-être même pas compris à l'époque, l'intervention des RG.
4: Effectivement, l'intervention des RG, c'est important, Charles Diaz. Mais est-ce que s'il n'y avait pas eu tout ce chaos, ce désordre, l'enquête serait allée plus vite, l'enquête criminelle?
2: Je ne suis pas certain, parce que ce qui a débloqué, ça a été les résultats d'analyse du bol alimentaire, et le laboratoire de toxicologie a mis beaucoup de temps à nous donner les résultats fiables, certains, plusieurs mois. Donc non, je crois que...
4: Non. Ça ne serait pas allé beaucoup plus vite.
2: Pas beaucoup plus vite.
4: Jeanne de Zobrue, je vais terminer cette émission avec vous. Évidemment, vous étiez aux premières loges et vous avez, vous aussi, souffert à votre manière, évidemment, dans cette histoire. Vous étiez caché, vous nous l'avez dit, parce qu'il y avait un tel marasme, un tel désordre qu'il valait mieux rester à l'abri. On le sent encore aujourd'hui, hein, vous avez écrit un bouquin là-dessus, avec vos souvenirs. Elle vous a vraiment marqué, cette affaire?
3: Elle m'a marqué, elle a su aussi me pousser dans mes retranchements à tel point que peut-être j'ai appris que j'avais beaucoup plus de force que je ne le pensais. René reste quelque chose de très important, c'est comme ça que j'ai débuté ma vie de femme, par l'amour et puis la mort, et ça marque à vie évidemment.
0: Merci Jeanne Desaubries et Charles Diaz d'avoir été aujourd'hui les invités de l'heure du crime. Merci à l'équipe de l'émission, rédactrice en chef Justine Vigneault, préparation Romain Divarès, Valentine Bardet, réalisation Jonathan Griveaux.
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8: Florence et ses environs passés au peigne fin, mais toujours aucune trace de Liana à ce stade. Cette collégienne de 11 ans portée disparue depuis vendredi dernier dans le Gers. Le profil du suspect lui se précise et il est inquiétant. La procureure de la République d'Auch a annoncé en début de soirée que le père de deux fillettes a fait l'objet par le passé de 3 procédures pour viol ou agression sexuelle et qu'il est visé depuis mercredi matin par une nouvelle plainte dans une autre affaire. C'est maintenant toute la tournée canadienne de Patrick Bruel qui est annulée puisque ses 3 concerts prévus à Montréal ont à leur tour été déprogrammés, a annoncé leur organisateur ce mercredi. Pour rappel, le chanteur est visé par plusieurs plaintes pour viol, des faits qu'il nie fermement. Un policier passe la nuit en prison, condamné à 14 mois ferme pour avoir braqué un automobiliste avec son arme alors qu'il n'était pas en service le soir de la finale de la Ligue des Champions. Sébastien Lecornu, lui, veut taper les casseurs au porte-monnaie, notamment via les prestations sociales qu'il touche. Pour en reparler, notez bien l'invité de Thomas Soto ce jeudi, c'est Fabien Van Emmelrijk, secrétaire général d'Alliance Police Nationale. Rendez-vous à 7h40 sur RTL. Dans l'actualité aussi, l'Union Européenne qui ouvre la porte à la reprise des négociations d'adhésion avec l'Ukraine qui était jusqu'ici bloquée par la Hongrie. Dans le même temps, le chef de la diplomatie américaine s'est inquiété dans la soirée du risque d'escalade dans la guerre avec la Russie après l'attaque de drones ukrainiens qui a touché la ville de Saint-Pétersbourg. Concernant la guerre au Moyen-Orient, Donald Trump se montre une fois de plus confiant et affirme que les discussions avec l'Iran se passent très bien, qu'elles pourraient aboutir ce week-end. Une version bien différente de celle de Téhéran qui a fait état d'aucun progrès tangible dans les négociations dans la soirée. Décidément, cette édition 2026 de Roland-Garros est particulière après Novak Djokovic et Yannick Sinner. Ce mercredi, c'est la numéro 1 mondiale, Arina Sabalenka, qui a été éliminée aux portes des demi-finales. Les demi-finales dames qui auront lieu ce jeudi porte d'Auteuil avec à 15h Kostiuk Andreeva, suivi de Schneider Valenska. Et puis le soir, ce sera du foot. Premier match de préparation de l'équipe de France avant la Coupe du Monde. 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La météo avec encore un temps nuageux dans la plupart des régions. Quelques éclaircies et averses. Elles seront plus fréquentes l'après-midi, mais il y aura davantage de soleil près de la Méditerranée, du vent jusqu'à 70 km/h sur les côtes de la Manche. Les températures 13 à 19 degrés le matin, 16 à 28 l'après-midi. Les courses, c'est en nocturne à Longchamp, départ 20h15. 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
9: Bonjour. Heureux de vous retrouver avec pour vous aujourd'hui une grosse tête qui a au moins une dizaine de bonnes réponses par émission et au moins une très bonne vanne, Christophe Barbier. Une grosse tête plus facile à remballer que le Pont-Neuf, Valérie Mérès. Une grosse tête toujours au rendez-vous à l'heure de la sieste, Titoff.
10: Bonjour.
9: Une grosse tête joueuse de poker qui a vu passer pas mal de paires et on ne citera pas de nom. Caroline Diamant.
11: Bonjour.
9: C'est la seule qui n'a pas porté plainte. Hein. Alors.
12: Ils sont pas bien.
9: Une grosse tête dont la boussole indique le nord quand il a le sud au cul. Jean-Phi Janssen.
13: Bonjour.
9: Et une grosse tête à qui Vincent Bolloré devrait confier la présentation de la messe le dimanche sur CNews, Sébastien Thoen. Ça vous irait bien la messe, monsieur Thoen.
14: Inch'Allah. Comment vous allez, patron?
9: Ça va très bien, pourquoi?
14: Ah bah parce que je trouve qu'on a un bon public aujourd'hui, c'est rare.
9: Ah oui.
14: Non, c'est vrai, il y a un bon public. Le casting moyen, mais le public est bien.
9: Ah bah c'est pas vrai, regardez, on a la fine fleur de l'humour français.
14: Ah, je les avais pas vus, ils sont trop loin, excusez-moi. Christophe Barbier, le stand-upper, là, de PFM, là.
9: Vous avez deux Christophe aujourd'hui.
14: Et pas des moindres.
9: Titoff, aussi.
15: Qui... Bonjour, enchanté.
9: Je vous en prie. Ah, je vous ai réveillé, peut-être.
15: Pas du tout, je suis en pleine forme.
9: C'est pas vrai.
15: Bah, bien sûr.
9: On a vu ça quand vous êtes passé, là.
15: Oui, oui, hein. Quelle élégance, vous avez vu.
9: Je profil, vous ressemblez de plus en plus à une boule de pétanque.
14: Oh. Là, il parle du ventre, hein.
15: Oui, non, il parlait de mon sexe.
9: Ah non, ça, c'est le cochonnet.
14: Ça va, Valérie? Bah, on demande à tout le monde si ça va. Comment tu vas? C'est quoi ton actu? Merci Valérie. Jean-Phi.
9: Il est con.
14: Et toi Jean-Phi, ça va?
9: Elle répète là, sa pièce, les braqueurs.
16: Voilà.
14: Ah ouais.
16: Heureusement que j'ai Laurent comme intermédiaire parce que je ne sais pas me vendre.
14: C'est pas ce qu'ils disent au Bois de Boulogne. Mais bon.
9: Ah bah, ce sera le livre dont on parlera aujourd'hui.
14: Le Bois de Boulogne?
9: Le livre du
14: Valérie
9: jour.
14: Au Bois de Boulogne?
9: Non, non, non. Le livre parlera du Bois de Boulogne, signé Stella Rocha, Allée de la Reine Marguerite. Marguerite, souvenir d'une Brésilienne du Bois de Boulogne.
14: Ah ouais,
12: c'est pas ma mère parce qu'elle s'appelle Marguerite.
14: Elle l'a écrit avant ou après son changement de sexe?
12: Tu m'aurais dit 92 ans.
9: On en parlera tout à l'heure avec elle, on l'aura au téléphone, Stella Rocha, mais le livre est très très intéressant. Je veux dire, c'est un témoignage étonnant et qui concerne une de nos grosses têtes, mais...
14: C'est-à-dire, attendez.
16: Eh ben c'est pas moi,
12: c'est pas c'est pas nous.
9: Justement, ce sera la question qu'on posera tout à l'heure. Angela du teasing.
15: Oh là là, oui. On dirait Cyril Hanouna. Là, en général, il envoie la pub.
9: Une première citation pour Christelle Dioniso, qui habite La Fraie dans l'Isère, qui a dit « Avec Boeing, on ne le dit jamais assez, vous qui voyagez en avion, exigez de payer à l'arrivée. »
12: C'est pas le patron d'Airbus qui a dit ça?
9: Non.
15: Non, c'est un stand-upper américain.
9: Non,
16: c'est un Français.
9: Un Français.
12: Ah, c'est Jean-Yann?
14: C'est pas le mec d'Al-Qaïda, là?
9: Non, non.
15: Coluche?
9: Eh ben, c'est Coluche, bien sûr!
16: Et c'est pas un avion qui l'a tué?
9: Ça devait être dans les infos sur Canal+. Il avait dit « Nouveau crash chez Boeing, on ne le dira jamais assez, vous qui voyagez en avion, exigez de payer à l'arrivée ». Pour Charlène Bois, qui habite Gradignan, qui a dit, et là c'est une citation historique, puisque c'est une citation qui concerne Napoléon Ier et Napoléon III, monsieur Barbier.
12: Ouais. Vous vous tournez direct vers Christophe Barbier.
14: Il cherche pas à nous convaincre.
12: J'en ai 50, vous pouvez faire une sieste. Merci.
9: Et oui, qui a dit à propos de Napoléon Ier et Napoléon III, l'oncle prenait les capitales, le neveu prend nos capitaux.
17: Oh, est-ce que c'est Victor Hugo?
9: C'est pas Victor Hugo.
17: C'est de contemporain de Napoléon III?
9: Alors c'est contemporain de Napoléon III.
17: C'est un politique aussi?
9: Alors politique, non, écrivain.
17: Un écrivain.
12: Ouais. Ah, là, il patine.
17: Balzac,
9: non.
17: Flaubert.
9: L'oncle prenait les capitales, le neveu prend nos capitaux.
15: Très bien.
12: C'est une belle phrase.
9: C'est à propos de Napoléon.
12: Ça serait pas Tocqueville.
9: Pouf.
17: C'est un écrivain de théâtre ou un écrivain de roman?
9: Ah, les deux, les deux.
17: Les deux.
16: Joséphine,
9: non.
14: Quelle tendance? Robert Lamoureux?
9: Neuf.
14: Moi, je connais que lui, moi.
9: On est au 19e siècle, vous l'aurez compris.
15: Maupassant.
9: Non, non, non.
14: Quelle tendance, l'écrivain? Il était un peu rebelle? Parce que c'est un peu une vanne sur les Napoléons.
9: Ah bah, il devait pas trop aimer Napoléon III.
14: Il avait de l'humour.
9: Ah bah, il avait de l'humour. C'est surtout, voilà, quelque chose de subtil.
14: Pas d'un écrivain qui a de l'humour. Welbeck.
9: Il dit, quand on parle de Napoléon Ier, de Napoléon III, l'oncle et le neveu, c'est pareil. L'oncle prenait les capitales, le neveu prend nos capitaux.
12: Alexandre Dumas.
9: Alexandre Dumas, excellente réponse. De Caroline Diamant. Une citation pour Aurélie Forneris, qui habite hier, qui a dit...
14: Elle y habite encore?
9: Oui. Qui a dit, boulevard Raspail au marché bio, tu prends un œuf, tu payes le prix d'un poulet.
15: Ça, c'est Pierre Bénichoux.
9: Oui, c'est Pierre Bénichoux. Bravo, Titoff.
15: Ah, quand même.
9: Vous connaissez bien votre ami, bravo.
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9: Alors, une question d'actualité pour Yvan Fédiga, qui habite Hénin-Beaumont. Pour quelle raison reparle-t-on dans la presse aujourd'hui du corbeau des mers ou de l'arsénite?
14: Ouh là là, c'est une balance, le corbeau?
12: Ah bah non. C'est toujours à cause du détroit d'Ormuz?
9: Pas du tout.
12: C'est des oiseaux?
9: Non, non. Le corbeau des mers, c'est ou l'arsénite.
12: C'est un bateau?
9: Ce sont des bateaux.
14: Ah, militaire.
9: Pardon.
14: Militaire.
9: Militaire.
14: C'est une frégate?
9: Ah non, pas spécialement.
16: Ah, c'est ce qu'il y avait du temps de De Gaulle?
9: Expliquez.
16: Ah, oui. Bah parce qu'il y a le film qui sort sur la vie de De Gaulle.
15: La bataille de Gaulle.
16: Au moment où la France avait été prise par les Allemands. Ah et, bon et De Gaulle, il s'est révolté précis, et il est parti en Angleterre.
9: D'histoire.
12: Ah ouais. D'histoire de mes deux, là.
9: On sent que c'est pas, ils nous ont pas donné la titulaire.
14: J'ai cru qu'on était sur Arte à un moment. Elle parle tellement bien.
16: Est-ce que c'est ça?
15: Je l'ai préféré dans Banzai. Hein.
9: L'année dernière, elle était encore prof de dessin. Ah ouais. Alors, vous disiez, cher Valérie.
16: Oui, ben voilà. C'est
9: ça, un rapport avec De Gaulle.
16: Ça, un rapport avec De Gaulle. Et c'est les bateaux qu'il avait. C'est les seuls bateaux qui lui restaient pour essayer de lutter contre les nazis.
17: Et aller sur l'eau. Ce sont les bateaux utilisés par les marins de l'île de Sein pour rejoindre Londres.
9: Excellente réponse.
14: Alors, ça, c'est précis, madame. Dès que le diplômé arrive, forcément.
17: Ils sont 18, je crois.
9: Les bateaux de l'île de Sein.
14: Mais bien sûr.
9: Ces bretons, marins bretons, qui ont été les premiers à écouter
14: à se barrer en courant. Oui.
9: L'appel du 18 juin.
14: Ils le sont avant les autres.
9: Ben non, mais effectivement, ils sont allés. Faut dire que l'île de Sein est un peu plus près de l'Angleterre que.
12: Bah bien sûr. C'est facile d'arriver plus vite que quand vous partez de Corse. Hein.
9: Toujours est-il effectivement que ce sont les premiers marins à qui d'ailleurs De Gaulle rendra hommage bien des années plus tard.
17: Ils sont compagnons de la Libération, je crois. L'île de Sein doit être fait partie des localités compagnons de la Libération.
9: Dès le 19 juin, l'Arsénite quittait le quai de l'île de Sein. Ensuite, il y a eu la Véléda, le Rouennais Armor, le Corbeau des Mers, le Maristel. Là, tout ça, c'est le 26 juin 40. Hein, on n'est pas en 43 comme certains. Hein.
17: Exactement.
9: Elle aura plus de chance, peut-être, Valérie, sur la question suivante.
12: Ah alors j'ai la réponse.
15: Oui, moi aussi.
16: On est dans la sororité.
9: Non. Ma question concerne Simon Abkarian, qui joue De Gaulle, évidemment.
14: Ah, c'est pas Omar Sy?
9: Non.
14: Moi, j'aurais mis Omar Sy, perso.
9: Alors,
14: c'est bizarre quand même. Pourquoi il était Abkarian?
9: Simon Abkarian, il a joué d'autres personnages qui ont existé dans toute sa
14: carrière. Yannick Noah, il a fait.
9: Dans toute sa carrière d'acteur. Simon Abkarian a une belle.
15: Très grand acteur.
9: Belle filmographie, évidemment. Il a joué aussi dans les adaptations, évidemment, de Bakri et Jaoui.
14: Et dans des séries, patron.
9: Dans des séries. Alors, justement, il a joué. Oui. Je vous parle des personnages ayant existé. Il a joué, par exemple, dans L'Armée du crime de Robert Guédiguian, Missak Manoukian.
17: Oui, la fiche rouge.
9: Voilà.
14: Tout à fait.
9: Ça, c'est déjà
17: un autre arménien.
14: Ah, il joue le plan cul, Yann Folie.
9: Dans l'affaire Ben Barka, il a joué le général Oufkir.
17: Oui, qui est celui qui a instigé l'enlèvement de...
9: Et en 2012, il a joué le père de quelqu'un de célèbre.
14: Oui, c'est dans Kaboul Kitchen.
9: Oui, d'Aznavour.
12: Non, attendez, je le vois très bien.
17: Le père d'un acteur.
9: Le père d'un acteur.
17: D'un chanteur.
9: Non.
12: Le père d'un enchanteur.
16: Le père de Dalida.
9: Pourquoi le père de
16: Dalida? Il y a eu un film sur Dalida, alors je me disais peut-être le père qui existait.
9: Mais bien sûr.
15: Il a joué son frère, il a joué.
14: Il a joué Orlando.
9: Ça, c'est sa tante.
14: Non, c'est moi qui l'ai dit Orlando. Mais non, c'est aussi.
9: Bon, dites alors.
17: Est-ce que c'est le père de quelqu'un de vivant?
9: Moi, alors.
17: De quelqu'un de vivant aujourd'hui?
9: Ah, le père de quelqu'un de vivant aujourd'hui, oui. Oui.
10: Je vais le père d'un artiste français.
9: Artiste, non.
14: D'un écrivain.
9: D'un écrivain, d'un... Alors, c'est quelqu'un qui a publié des livres.
14: Est-ce... Oui.
17: D'un politique.
14: Oui.
9: Est-ce qu'il dirait qu'il est écrivain?
14: Oui, ça vient. Il a pas joué le père de Michel Drucker?
9: Excellente réponse.
14: Mais attendez, mais quel âge il a pour jouer le père de Drucker? Il a 150 ans ou quoi?
9: Abraham Drucker.
14: Ah oui, c'est vrai.
9: Dans l'adaptation du livre de Michel, Qu'est-ce qu'on va faire de toi? Effectivement, Simon Abkarian jouait Abraham Drucker, le père de Michel Drucker.
14: Il y a tout un épisode où il va acheter le canapé rouge, là.
15: Non, il y a la deux.
14: Ça met des plombs, il est chez Ikea, il hésite, il va à Conforama, il sait pas trop.
15: Il y a la deux.
14: Après, il passe par un chenil, il prend trois chiens. Il sait pas lequel. Il y en a un qui est mort, il le prend quand même, il le reconnaît pas, il s'en fout.
15: Il y a la troisième partie, il arrive sur Mars avec Elon Musk, hein, en fait.
9: Écoutez, on peut dire plein de choses de Michel Drucker. Bon, on le respecte, on l'aime beaucoup.
15: Ah, oui.
9: Il est gentil avec vous, il est gentil avec votre maman. Je me demande même s'il n'y aurait pas un petit fricotier entre votre maman et Michel Drucker.
10: Je me le suis demandé parce que figurez-vous qu'il envoie des cartes postales à ma mère.
14: Mais non.
10: Oui, il envoie des petites cartes.
14: Ah, bah c'est sûr, il lui a mis un tir alors.
10: Mon père fait déjà. Et le facteur,
14: c'est pareil avec ma mère, il lui écrit, il lui a mis un tir. Donc
10: parce que les enveloppes qu'il envoie à ma mère sont des enveloppes avec l'entête Michel Drucker.
15: Mais non.
10: Tout le village est au courant que ma mère elle a une relation avec Michel Drucker.
15: Il lui envoie pas des photos quand même.
14: Non, mais il est adorable.
10: Non, mais il envoie des jolis messages et il est très gentil. Parce qu'ils ont des origines ukrainiennes, lui et ma mère. Donc, ça les a rapprochés. Et donc, ils s'en sont beaucoup parlé. Et puis, on a fait plusieurs émissions et j'ai vu qu'ils se rapprochent au fur et à mesure. Mais en tout cas, quand il voit ma mère.
9: Votre père, il dit rien, votre père?
10: Non, il y a longtemps qu'il dit plus rien, il laisse faire.
14: Hein. Il n'entend pas déjà, il n'entend pas quand l'autre appelle déjà.
10: Non, mais déjà, moi, je pense qu'il a rien dit. Moi, je suis le seul de ma famille qui est blond, qui a les yeux bleus, je ressemble à personne d'autre. Alors, je pense qu'il avait déjà lâché la rampe. Hein.
9: Vous allez dire que votre mère est enceinte de Michel Drucker?
15: Ah oui.
10: Alors enceinte, je sais pas, mais je trouve qu'elle a vachement grossi quand même.
14: Mais c'est pire, tu veux dire que ton père n'est peut-être pas ton père.
9: Qu'est-ce qu'il lui écrit à Michel Drucker, à votre maman, alors, sur les cartes postales?
10: Oh, qu'il a été ravi de la recevoir, qu'il demande comment ça va. Il parle de leurs origines communes, qu'ils se comprennent, sans avoir à se parler.
14: Il la remercie pour les jacques faciales. Non mais des banalités, comme tout le monde, quand on écrit une dame.
10: Non mais je pense qu'il est en manque d'affection quand même.
15: Tu crois?
10: Et ma mère, elle est très enrobante, elle est chaleureuse.
14: Ah oui, mais il est marié quand même.
10: Bah oui, mais bon...
9: Dani, ça va, elle s'occupe des toutous surtout.
10: Bah oui, je pense que voilà, c'est ça. Et donc il va chercher ce qu'il a pas à la maison, un peu de tendresse ailleurs.
15: Quoi. Est-ce qu'il est déjà arrivé à la maison?
14: Attendez, on a un psychologue de renom là. Hein.
9: Mais alors dites-moi, qui va jouer votre mère dans la suite du premier épisode?
15: Caroline
9: avec Michel Drucker.
10: Ah bah, je sais pas, il faut une femme un peu mature d'un certain âge et qui a un peu d'embonpoint quand même. Hein. Oui, c'est vrai, Caroline.
16: Ah bah alors peut-être moi.
10: Ah bah voilà.
9: J'aimerais avoir Valérie comme maman.
10: Ah, j'adorerais. Ah oui, j'adorerais.
16: Déjà, il a tendance à venir se blottir. Hein.
9: Ah oui.
10: Oui, il y a quelque chose de maternant. Oui. Ah bah quand on jouait la pièce de théâtre, je finissais souvent dans sa loge, on s'allongeait ensemble un petit peu avant de monter sur scène.
16: Toujours des excès.
14: Non mais il était touchant, il se mettait sur ses seins, il fait « Oh, elles sont belles tes couilles
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9: Yannick voudrait tout de suite s'adresser à Sébastien Thoen, je crois. Bonjour Yannick.
18: Oui, bonjour.
14: Yannick Bolloré?
9: Non.
14: Ah, c'est dommage.
9: C'est le fils de Vincent Bolloré, c'est ça, Yannick,
14: c'est la
9: Bolloré. Non, vous n'êtes pas Yannick Bolloré, Yannick.
18: Non, je ne suis pas breton non plus.
9: Non.
14: Alors accroche,
9: mais qu'est-ce que vous voulez dire alors à Toen?
18: Non, je voulais juste dire à Toen que j'ai découvert Toen aux grosses têtes grâce à sa chaîne YouTube dirigée par Boris.
9: Oui.
18: Depuis 2 ans, et que ça me faisait bien marrer, parce que j'étais un petit peu nostalgique de Pierre Bénichou. Et en fait, je suis tombé sur sa chaîne il y a 2 ans, en fait, où plusieurs péripéties sont enchaînées pour moi.
9: Mmh.
18: Et voilà, ça m'a aidé dans des moments difficiles.
14: Qu'est-ce qui s'est passé de grave? Je t'ai aidé dans la vie, c'était pas trop grave ce qui t'est arrivé? C'était quoi?
18: Oh, ben, ma femme m'a quitté, ma mère est morte, et je me suis fait virer.
9: Le public rit en plus. Non mais vraiment, non,
14: c'était... Non, mais c'est peut-être un début de charade. C'est peut-être un début de charade. Et ma femme m'a quitté, ma mère est morte, en trois. C'est quoi?
13: Et monsieur...
18: Eh ben, je me suis fait virer.
13: Et tout ça est arrivé au moment où vous avez commencé à écouter Sébastien Thoen.
18: C'est ça, tout à fait, oui.
14: Alors, Yannick, je suis là, t'inquiète pas, je suis là.
9: Vous aimeriez en tout cas assister à l'émission un jour où Thoen est là, c'est ça, j'ai bien compris?
18: C'est ça, tout à fait, oui.
9: Ben, on va essayer d'arranger ça, Yannick, avec Rachel, qui se trouve en régie. Thomas, maintenant, bonjour Thomas.
19: Bonjour Laurent, bonjour les sociétaires et bonjour au public.
9: Bonjour. Bonjour. Thomas voulait réhabiliter, ce n'est pas cochon, Jean-Phi. Jean-Phi Janssen, pourquoi vous voulez réhabiliter Jean-Phi?
19: Parce que la semaine dernière, il me semble, vous avez posé une question, vous avez demandé de quel groupe faisait partie Jimmy Somerville.
9: Oui.
19: Oui. À quoi Jean-Phi Janssen a répondu du tac au tac, Bronski Beat.
9: Oui. Oui.
19: Vous avez répondu non. Et la réponse que vous attendiez, c'était de Communards.
9: Les Communards. Ah non, mais oui. Il n'a pas dit bronze qui bite.
14: Ah si,
9: non,
14: si, si.
9: Ah non, il a dit bite qui bronze.
14: Oui, oui, mais... Ah oui, vous avez vu comment il, tout de suite, il me fonce dans les plumes. Il fait non. Il me dit pas non, non, c'est pas ça. Il dit non.
19: Là, il a répondu non.
14: Ah, pourtant, j'étais concentré, vigilant, alors, je lui ai donné une bonne réponse.
9: Mais c'est vrai qu'on a écouté un extrait des Communards et non pas de bronze qui bite avec Jimmy Somerville.
19: Ah oui, mais c'était quand même une bonne réponse.
9: Oui, bien
14: oui,
9: sûr.
14: Mais ça, une bonne blague. Ça, toi, tu nous fais chier, là.
17: Non. Bah,
14: ça
17: non.
14: Va, quoi. On est là pour se marier, il y a une bonne ambiance, tu fous la merde.
9: On va dire que Jimmy Somerville a appartenu à deux groupes. Allez, on vous l'accorde. Bronski Beat d'abord et les Communards ensuite. Ça vous va comme ça?
14: Bon. Merci, mon lapin.
9: Bon, la prochaine fois que vos amants nous appellent, vous me prévenez, Jean-Pierre. On passe à François. Bonjour, François.
20: Bonjour Lorenzo, bonjour les grosses têtes.
14: Oh Lorenzo, Vous vous connaissez?
9: Non, c'est que François écoute bien l'émission et il a compris.
14: Que vous aimiez bien qu'on vous surnomme Lorenzo.
9: Depuis la disparition...
20: Tout à fait Sébastien.
9: Depuis la disparition d'Isabelle Mergault, François a tout simplement compris que j'aimais bien, effectivement, qu'en hommage à Isabelle, quelqu'un continue à m'appeler Lorenzo, ce que fait Valérie, par exemple.
21: Ah oui, de temps en temps.
9: Et vous aussi, alors François, vous êtes à New York, c'est ça?
20: Non, j'y étais pendant quelques années, je suis rentré en Belgique et voilà, je continue à vous écouter tous les jours et vous nous êtes bien, bien regardé, surtout aimez... Sébastien Thoen.
9: Ah, vous aimez Thoen, vous aussi?
14: Ouais.
20: Tout à fait.
21: Mais qu'est-ce qu'ils ont, les gens?
14: C'est mon cousin, fais semblant.
9: Vous venez à Paris le 18 juin prochain, vous êtes marin de l'île de Saint. Et vous aimeriez assister à l'enregistrement de l'émission, c'est complet. En cas de désistement, vous aimeriez venir avec votre mari, tiens, dites-vous d'ailleurs, François.
20: Tout à fait.
9: Je ne dévoile rien, hein, c'est écrit dans le mail.
20: Non, tout à fait, Youssef.
14: Alors, vous, ah oui, d'accord.
9: Youssef, votre mari.
14: Vous êtes amoureux, tous les deux, ça se passe bien?
13: Mais oui, s'ils sont mariés.
14: Ils sont mariés.
13: Laisse-les
14: répondre.
9: Bah, s'ils sont mariés.
20: On est mariés depuis 8 ans.
9: Et Jean-Phi, vous n'aimez pas Jean-Phi, hein, François?
20: J'adore Jean-Phi, j'adore toute l'équipe. Ah, j'adore Caroline Diamant.
14: Et vous verriez sa bite. Sublime. Du cristal, le gland. Quand tu tapes dessus, ça fait comme du cristal. Un radis noir en dessous, deux kiwis. Ah, mais Jean-Phi, je te mets en valeur.
9: Ah oui, je vois.
14: Merci,
9: oui.
14: Moi, quand même.
9: Ah, je me sens tellement
14: fier. Non, mais il a de la chance, il a une bite sublime, alors que Barbier. Oh, Barbier. Heureusement qu'il a passé le bac, hein.
9: Merci François, je suis pas sûr que vous rappellerez un jour, mais en tout cas, si vous venez le 18 juin, vous serez bien accueilli au place à Mickaël. Bonjour Mickaël.
14: Rapidement.
9: Alors, Mickaël a un problème avec les podcasts, c'est bien ça? Bonjour.
22: Oui, bonjour. Bonjour Laurent, bonjour les grosses fêtes.
9: Qu'est-ce qui se passe sur les podcasts?
22: J'aime beaucoup écouter les podcasts parce que je ne peux pas écouter en direct.
9: Oui.
22: Votre émission, soi-disant, dure de 15h30 à 18h.
9: Oui.
22: Et il y a beaucoup de musique, il y a beaucoup de publicité.
14: Bah, comment on bouffe?
22: Les journaux, c'est normal.
9: Oui.
22: Et je préfère télécharger en podcast, mais d'accord. Les podcasts bloquent.
14: Vous voulez qu'on mette vos chansons préférées, peut-être?
9: Mais attendez, comment voilà. Ça bloque? Qu'est-ce qui bloque?
22: Ça bloque. Ben, en fait, il y a une page de publicité et après, ça relance pas dans la continuité avec la publicité.
14: Ah, il faut appeler Nous ou Bouygues, hein. Pas nous, faut appeler. Là.
13: Vous avez un.
14: Ah, Nous.
13: Vous avez la fibre.
14: C'est plus Nous, les boîtes Wi-Fi, c'est plus Nous.
13: Yahoo.
9: Je pense que je suis encore un des rares à avoir une adresse mail Nous.
14: Ah, c'est vrai?
22: Non.
14: Moi, je suis sur Caramel.
22: Moi, j'ai AOL. Je suis dans la rue, hein. Quand j'ai. En marche dans la rue.
13: Ah oui, voilà. Ça c'est sûr.
22: Pas la maison. Donc,
13: c'est sûr que
14: peut-être que ça capte pas. Quand vous marchez, peut-être que ça capte pas.
22: Oui, dans la forêt, c'est.
13: Dans la forêt, c'est compliqué, monsieur. Il n'y a pas tout le temps Internet. Hein.
22: dans la forêt, c'est Titeuf, ça.
15: Oui, c'est moi. Ouais. Ça va?
22: Oui, ça va, merci.
9: Bah, il vous fait rire, Titeuf.
22: Ouais, oui, j'aime beaucoup. J'aime
15: merci,
22: beaucoup.
15: Merci.
22: J'aime bien le duo Janssen et Toen.
9: Ah oui. Faites quoi dans la vie, Michael?
22: Je suis à la recherche d'emploi.
14: Attendez, vous ne savez rien faire, vous n'avez pas de diplôme, vous cherchez un emploi? Eh, venez en grosse tête.
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9: Et c'est toujours avec Christophe Barbier, Valérie Mérès, Caroline Diamant, Sébastien Toen, Titoff et Jean-Philippe Janssen.
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14: Bien sûr.
9: Mais ce qui va surtout être unique, c'est de retrouver la vraie info parmi les fake news de mes camarades. Que faites-vous dans la vie, Arnaud?
2: Je suis artisan peintre en bâtiment.
9: Peintre en bâtiment?
14: Ah, vous êtes Paul Touguet?
2: presque, Sébastien.
14: Vous êtes dans bizarre, alors.
9: Dans la Manche, en tout cas.
14: Vous sentez ressent, oui. Là.
9: Arnaud, écoutez bien les grosses têtes, on commence par Jean-Philippe Janssen.
4: Concert de Céline Dion, la chanteuse a annoncé 10 nouvelles dates à Paris et un nouveau tirage au sort. Annulation des concerts de Patrick Bruel, un tirage au sort aura lieu où seules les personnes qui ont été tirées par le chanteur seront remboursées.
9: Valérie Mérès.
23: Présidentielle 2027, Nathalie Kosciusko-Morizet a annoncé qu'elle soutiendrait Édouard Philippe. Elle avait soutenu Nicolas Sarkozy en 2012, quand il avait perdu, et François Fillon en 2017, quand il avait aussi perdu. Gabriel Attal lui a envoyé un télégramme de remerciement.
9: Titoff.
24: L'œuvre monumentale de l'artiste J.R., baptisée La Caverne, sur le Pont Neuf a été détériorée par la pluie qui s'est abattue abondamment sur la capitale. Censée accueillir le public à partir du 6 juin prochain, l'inauguration a finalement été reportée à une date ultérieure. Une caverne qui ne supporte pas la pluie, la qualité a drôlement baissé depuis la préhistoire.
9: Qu'est-ce qu'il lit bien, Titoff?
15: Merci.
14: Pourtant, il était aidé par le texte.
15: Je m'applique.
9: Comment il suit sous chaque mot avec son pouce?
14: Moi, j'ai rigolé tout le long. Tout le long, j'ai rigolé.
15: Je m'applique.
9: Avec son pouce, il est là avec son pouce sous chaque mot.
14: Ouais, et c'est écrit en braille. Bravo.
15: Tu fourches, il te fait chier. Tu lis bien, il te fait chier. Dans tous les cas, il te fait chier, le patron.
9: Il n'a pas tort. Je reconnais.
15: Ouais, c'est quand il t'aime bien, ça.
9: Caroline.
25: Disparue il y a 64 ans, à l'âge de 36 ans, Marilyn Monroe aurait eu 100 ans. Pour l'occasion, France 3 a diffusé « Les hommes préfèrent les tombes » et Arte, certains l'aiment chose.
9: Sébastien Toen.
26: Hier soir sur M6, Julien Courbet a réussi l'exploit de retrouver Xavier Dupont de Ligonnès. C'est sa femme et ses enfants qui vont être contents.
9: Christophe Barbier.
27: Le premier volet du biopic du général de Gaulle sort aujourd'hui au cinéma. Dans le générique de fin, on peut lire « On n'imagine pas le général de Gaulle être mis en examen. On n'imagine pas le général de Gaulle rouler en scooter pour tromper sa femme. On n'imagine pas le général de Gaulle manger des yaourts en prison. On n'imagine pas le général de Gaulle être giflé par Yvonne à la sortie d'un avion. »
9: Alors Arnaud, il y avait une vraie info parmi tout ça. Est-ce que vous l'avez retrouvée?
2: On va essayer. En tout cas, je vais procéder par élimination dans un premier temps.
9: Un classique, allons-y.
2: Donc Jean-Philippe Janssen, je ne pense pas.
9: Jean-Philippe, c'était le concert de Céline Dion. Ça, c'est vrai qu'il y a 10 nouvelles dates pour Céline Dion, pour ses concerts en France, mais ça n'est pas vrai. En revanche, concernant les concerts de Patrick Bruel, pas de tirage au sort. Ensuite.
2: Monsieur Toen, pareil.
9: Monsieur Toen, c'était on a retrouvé Dupont de Ligonnès. Non, je crois qu'ils n'ont pas retrouvé hein, finalement dans l'émission d'hier. Il y a quelqu'un qui est un curé qui a dit qu'il avait confessé Dupont de Ligonnès.
27: Ah, il a confessé quelqu'un qui lui a dit être Dupont de Ligonnès.
9: Ah voilà.
27: Oui, mais en fait c'était moi. Je lui ai fait une blague.
9: Bon, enfin bref. De toute façon, effectivement, c'était pas la vraie info, Arnaud. Ensuite.
2: Ensuite, Madame Mérès, pareil.
9: Madame Mérès, Gabriel Attal n'a pas envoyé de télégramme de remerciement à Nathalie Kosciusko-Morizet, mais c'est vrai que NKM s'est plantée les dernières fois qu'elle a soutenu quelqu'un. Alors ensuite.
2: Madame Diamant, est dans le pareil, j'élimine.
9: Les hommes préfèrent les tombes et certains l'aiment chaude, mais c'est vrai que Marilyn aurait eu 100 ans hier, on en a parlé.
2: Et ensuite, il me reste Monsieur Barbier et Titoff.
15: Vous voulez que je relise? Ça prend qu'un quart d'heure.
2: Non, mais je pense que c'est vous, Titoff, qui avez la bonne info.
9: Mais oui, bravo. Bien sûr. Ah oui, elle a pris l'eau, manifestement. Un coup de ouais. Vent, la caverne du Pont-Neuf. Bon, ils vont la réparer. Ouais, hein.
0: Oui, c'est tout dézingué. Tout hein.
9: Qu'est-ce que vous dites,
0: c'était
9: vous
0: tout dézingué, la vache.
9: Ah, oui. Vous avez vu, vous?
0: Oui, j'ai vu les images à la télé, mais je sais pas comment ils vont recoller ça. Faut mettre une rustine, je sais pas quoi.
14: Non, il était plus drôle d'Andreas, hein, J.R. Merci, patron.
15: Non, mais je suis passé à côté, par contre.
14: Non, mais comment ils vont faire? Parce que là, le truc est vraiment abîmé, ou ils vont quand même l'ouvrir?
0: Je sais pas.
14: C'est quoi votre info, patron?
9: Bah, ils retardent, effectivement, l'inauguration, ce qu'a dit monsieur Titoff, si vous avez
14: parce
9: bien écouté.
14: Parce qu'une victoire du PSG, c'est fini, hein.
9: Eh ben oui, mais là, effectivement, ça devait ouvrir là, le 6 juin, et oui. ça, dans trois jours, et bon, bah, ça va être retardé un tout petit peu, le temps de réparer la fameuse caverne de JR. JR, c'est le nom, évidemment.
25: Bien sûr, de l'artiste.
9: De l'artiste.
25: Et non pas le mec de Dallas.
9: Voilà, contrairement à ce que croit Toen.
27: Jean-René.
14: C'est pas les mêmes, franchement?
9: À propos de Bruel, il y a un dessin de Bess dans le Canard Enchaîné, je dois dire, assez drôle aujourd'hui, puisque c'est Patrick Bruel a annoncé de lui-même qu'il ne participerait plus au spectacle des Enfoirés.
14: Mais il n'y a pas les enculés, par contre.
9: Non. On voit la troupe des Enfoirés dans ce dessin de Bess du Canard Enchaîné qui dit « Aujourd'hui, on n'a plus le droit de sauter sur toutes les nanas !» Voilà, c'est un dessin du Canard. Et puis il y a aussi Aurel qui croque André Santini, 85 ans à André Santini, qui est mort après 46 ans de mandat de maire. Alors surtout, le problème, c'est qu'il est mort alors qu'il venait à peine d'être élu. On n'aurait jamais dû le laisser se représenter.
27: Bah oui. Oui, mais c'était son barreau de donneur.
9: Il est d'origine corse. D'habitude, c'est les morts qui votent en Corse.
27: Ah, c'est les quasi-morts qui sont élus.
9: Voilà.
15: Comment ça se passe quand t'as un maire qui vient d'être...
9: Ah ben c'est son adjoint au maire qui va...
27: Non, le conseil municipal se réunit et élit quelqu'un d'autre, et ça peut être n'importe qui. Par exemple, quand Achille de Peretti à Neuilly est mort, l'héritier désigné c'était Charles Pasqua.
9: C'est vrai.
27: Et qui s'est présenté par surprise?
25: Nicolas Sarkozy.
27: Et voilà.
14: Qu'est-ce qui devient Sarkozy?
9: Et au Havre, c'est arrivé pour Édouard Philippe quand il a succédé Antoine Ruffinac.
27: Exactement.
9: Effectivement, c'est un vote qui a lieu lors du conseil municipal. Mais enfin, on sait à peu près généralement celui que le maire mort voulait désigner comme son successeur.
27: Comme dauphin, mais comme senti. Tini avait poussé tous ses dauphins vers la porte.
15: C'est arrivé à Marseille d'ailleurs, puisque c'est pas la personne qui avait été.
27: Ah bah là, c'est différent, elle n'est pas morte, Michèle Rubirola.
15: Non.
27: Elle s'est fait élire et après, elle a cédé sa place en démissionnant à Benoît Payan.
9: Vous l'aimiez bien, vous, monsieur Santini?
27: Ah oui, on s'amusait beaucoup. C'était l'homme politique qui avait toujours le prix de l'humour politique.
9: Oui, alors on sait pourquoi il piquait les trucs des chansonniers. Il y a une différence entre avoir de l'humour et faire de l'humour.
27: Exactement. Oui. Vous dites ça pour moi?
9: Non.
25: Oh, il l'a dit de manière toute triste. C'est horrible.
9: Ah non, là, je vous adore.
27: Mais comme quoi on peut être Santini et sans scrupules. Il a créé le musée de la carte à jouer.
9: Ah oui.
27: Oui.
9: Ah ça, ah ouais, c'est bien
27: avec
9: ça.
27: Des vieux tarots, mais aussi des cartes Pokémon. Donc,
0: Oui.
27: Pour les passionnés de poker, par exemple, c'est un lieu à visiter.
9: Vous me donnerez les horaires d'ouverture.
14: On va s'éclater cet été. Pourquoi on part à la mer alors qu'il y a le musée de la carte à jouer?
9: Vous êtes toujours là, Arnaud?
23: Bah non, il est parti.
14: Ah bah non, il a gagné.
27: Il est parti à l'hôtel.
25: Il est sur le site en train de chercher sa destinée.
9: Bon bah oui, manifestement, Arnaud ne nous écoutait plus. Il est déjà effectivement sur le site hôtel et préférences en train de choisir sa destination. On se retrouve après la pub.
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9: Une question pour Émeric Martin de Saint-Amand-Lompré, c'est dans le Loir-et-Cher. Je vais vous demander trois villes capitales qui ont le même nom à un détail près. L'une est sur inclination, l'autre sur estime et la troisième sur reconnaissance. Mais de quelle ville s'agit-il ?
25: Attendez, vous pouvez répéter la question ?
9: Mais bien sûr, je vous demande trois capitales qui portent donc le même nom à un détail près. L'une est sur inclination, l'autre sur estime et la troisième sur reconnaissance.
26: Alors, il y a une espèce de piège sémantique.
9: Un peu comme vous avez Aulnay-sous-Bois,
26: Fontenay-sous-Bois. Oui, d'accord.
11: C'est des rivières, c'est reconnaissance, estime.
26: Sous inclination.
9: Effectivement, il s'agit de trois fleuves, trois rivières.
26: En France?
9: Un fleuve et deux rivières, pour être très précis. Le fleuve en inclination, deux rivières estime et reconnaissance. Et je vous demande donc le nom des trois villes qui portent d'ailleurs le même nom que leur pays.
25: Alors c'est facile. C'est forcément en Afrique.
9: Non.
11: C'est en Amérique du Sud.
9: Non.
25: Bon, c'est pas facile alors.
26: C'est des capitales?
9: Oui, sont trois capitales d'un même pays qui portent le même nom.
26: Trois capitales d'un même pays.
9: Oui, d'un même pays.
12: Mais elles sont différentes.
15: Comment il peut y avoir trois capitales dans le même pays?
25: En fonction de si t'es complètement à l'est, c'est Schmürz sur inclination. Dès que t'arrives au centre, c'est Schmürz sur estime. Et vers la droite, c'est Schmürz.
26: Donc la réponse
11: est la, et la capitale
9: et
11: du pays.
9: Et ce qu'il faut trouver, c'est Schmürz.
11: Et la capitale du pays à ce nom-là. C'est une des trois est vraiment la capitale au sens politique du terme.
9: Les trois sont trois villes canadiennes.
26: C'est une ville d'Asie, c'est en Asie.
9: De ce pays qui porte d'ailleurs le même nom que les trois capitales.
12: Et c'est vraiment de la géographie ?
11: C'est dans la littérature.
9: Oui.
11: Ah, c'est dans la carte de tendre de Clélie de Mademoiselle de Scudéry.
9: Et alors ?
11: Tendre sur estime, tendre sur inclination, tendre sur reconnaissance.
9: Excellente réponse !
11: Parce qu'on dit souvent la carte du tendre, c'est la carte de tendre.
9: La carte.
25: Je l'ai aidé avec Schmürz.
9: La carte de tendre, c'est un pays imaginaire. On dit souvent, c'est vrai, vous avez raison, carte du tendre à tort, car c'est la carte de tendre. Tendre est un pays imaginaire avec des villes et des chemins et des tracés qui, on va dire, racontent la vie amoureuse. C'est évidemment une sorte de jeu sentimental à travers un pays imaginaire. Tendre est le nom de ce pays avec trois villes capitales. Tendre sur estime, tendre sur reconnaissance, tendre sur inclination. Il faut passer par le lieu de Grand Esprit. Ensuite, vous avez les villages de Jolivert, Billet-Galant, Billet-Doux, entre autres. Il y a toute une géographie de ce pays imaginaire. Fallait le savoir. Bravo à Christophe Barbier pour la carte de tendre. Tendre, le chanteur que nous allons recevoir maintenant, il l'est. Je vous demande d'accueillir Flo de la Vega pour un nouveau single. Flo de la Vega qui nous chante « Aimer les gens », sa nouvelle chanson.

0: la Vega. Aimez les gens, c'est une nouvelle chanson, installez-vous ici. L'album viendra plus tard, mais c'est un avant-goût, j'imagine, de chansons à la fois pop, reggae, funk.
1: Ah, il est vilain, mais il chante bien.
0: N'écoutez pas un mot de ce que dit Toen.
1: Mais je suis fan de ce gars-là, moi.
0: Ah, vous l'aimez?
1: Bah oui, bien
0: vous,
1: sûr.
0: Comment vous le connaissez?
1: Bah, j'ai lu tous ses livres. Non, non, mais je vois ce qu'il fait avec son frère avant, puisqu'il fait là, c'est sympa, bravo.
0: C'était pas son frère.
1: C'était pas son frère. Mais vous me dites que je le connais d'où?
0: C'était pas son frère, mais effectivement, il évoque d'ailleurs.
1: Et puis son grand-père, Zorro, de la Vega, là.
2: Ça vient de là, ça vient de là.
0: Ça vient de là, parce que vous appelez en fait au départ...
2: Florian Garcia.
0: Florian Garcia.
1: Hey, t'es comme Portugais. Il a toutes les qualités, t'es Portugais. J'adore ce mec.
0: Florian Garcia, d'où Flo de la Vega. Et effectivement, avec Jérémy Frérot, faisiez ensemble les Frérot de la Vega. D'ailleurs, il y a une allusion au début de cette chanson qu'on vient d'entendre à un de vos tubes de l'époque, le Cœur éléphant.
2: J'ai voulu aimer les gens, j'ai chanté le Cœur éléphant.
0: Eh oui.
2: Ben ouais, je suis parti de cette aventure des frérots avec l'envie justement d'embrasser cette idée de l'amour universel, l'envie de revenir à la nature, l'envie de sauver le monde. J'étais rempli de...
1: Oh, un artiste de gauche.
2: Exactement, j'étais rempli d'idées de hippie. Et je me suis rendu compte en chemin que aimer les gens, c'est un beau slogan, mais si on n'a pas fait le chemin d'aller à l'intérieur de soi, de regarder ce qui est le plus sombre, de s'accepter, de s'aimer, c'est un peu compliqué, je trouve, d'aller vers les autres.
0: On écoute un petit morceau du Cœur éléphant quand même.

0: Ça, c'était l'époque du duo Le Cœur et les Forts. Maintenant, incroyable. Vous chantez Aimer les gens. Faut s'aimer soi pour aimer vraiment les gens.
1: Et oui.
2: Et c'est tellement vrai, quoi. Mais cette chanson est magnifique.
3: Ah
2: hein.
3: Ben merci.
0: Et
3: bravo.
0: Ben oui, on l'a tous appréciée. Vous avez repris d'ailleurs, il n'y a pas si longtemps aussi, une chanson d'Alain Souchon qui était très jolie, elle aussi. La vie ne vaut rien. La vie.

0: pourquoi elle avait repris cette chanson de Souchon?
1: Bah, elle porte un texte, un message qui me parle particulièrement. Et cette chanson, elle m'accompagne depuis longtemps. Ouais.
0: La vie ne vaut rien, mais votre futur succès, parce que vraiment, on a beaucoup aimé cette chanson que vous avez interprétée ici en live, c'est Aimer les gens. On applaudit encore Flo de la Vega.
1: Merci beaucoup.
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0: Une question pour Djibi Diébakaté, qui habite Argenteuil dans le Val-d'Oise. Et la question concerne quelque chose dans l'actualité, dont on sait qu'il y en aura sur 5, peut-être 7. Mais de quoi s'agit-il?
3: Ah, il n'y aura pas 6.
0: Non. Sur 5, peut-être 6 ou 7.
3: Ah, des mises en examen de Patrick Bruel?
0: Non, non.
4: C'est pas des réacteurs nucléaires?
0: Des réacteurs nucléaires, non.
3: C'est mondial ou c'est français?
0: Ah, c'est mondial. On peut considérer que ça intéresse une bonne partie du monde.
5: C'est lié au réchauffement climatique.
0: Au réchauffement climatique.
6: C'est dans la littérature?
0: Non.
4: C'est dans l'espace?
0: Non. C'est dans tous les journaux aujourd'hui. On sait qu'il y en aura 5, ça c'est certain. Peut-être 6 ou 7.
7: C'est un rapport avec la Coupe du Monde de football?
0: Non.
3: C'est Roland Garros?
0: Roland Garros, non.
4: Ce sont des gens?
0: Quoi, ce sont des gens?
4: Bah, 5 médaillés, 5 champions, 5
6: élus. Ah, des bateaux qui vont passer dans le détroit d'Ormuz?
3: Est-ce que ça peut être des films, genre Jurassic Park 5,
0: rien à voir
3: 6,
0: avec
3: 7.
0: Le cinéma. C'est vrai que vous feriez mieux peut-être déjà d'essayer de cadrer dans quel domaine.
6: Oui, c'est ça.
4: Est-ce que c'est militaire?
0: Militaire, non.
7: Est-ce que c'est sportif? Sportif, est-ce que c'est...
0: Sportif, oui.
3: Oui, c'est facile. C'est simple. Alors, cette nuit, il va se passer quelque chose de très important.
0: Oui. Ah oui.
3: Les New York Knicks vont jouer contre les Spurs de San Antonio.
4: Au meilleur des 7 matchs.
3: Il y aura peut-être 5, peut-être 6,
4: peut-être 4.
3: Maximum 7.
4: Mais peut-être 4 s'il y en a qui gagnent 4.
6: Des buts ?
0: Non, il y a toujours 5 matchs.
4: Il y a 7 matchs. C'est au meilleur des 7. Si vous en gagnez 4, vous avez gagné.
0: Non, non, il y en a 5.
3: Ça vous dérange pas que j'ai peut-être une bonne réponse?
0: Les 5 matchs sont prévus et si nécessaire, il y aura effectivement des matchs supplémentaires.
3: Mais comment
4: est-ce que qu'il y en a un qui gagne?
0: Ah non, vous avez raison,
4: c'est
0: 4 matchs.
4: 4 matchs.
0: Ah, la question était mal posée.
6: Mais j'ai quand même trouvé la bonne réponse.
8: Démission, Ruquier, démission, Ruquier, démission, Ruquier, démission, Ruquier, démission.
0: Eh bien oui, je vous remets ma démission. Parce que c'est vrai, je n'aime pas mal faire mon travail et j'ai mal lu.
3: C'est rare, patron. J'arrive une fois tous les 20 ans. J'ai trouvé quand même.
4: Et vous êtes pardonné.
0: Hein. J'ai mal lu parce qu'effectivement, c'est 4 matchs et peut-être 5, 6 ou 7 en fonction des résultats.
3: J'avais compris.
4: En finale de conférence, oui. Il en a fallu 7 aux Spurs pour gagner.
3: Parce mais vous pouvez crier bonne réponse de Caroline Diamant.
4: Oui, elle avait raison, la vieille dame.
0: En quoi cette question était tout de même intéressante, j'essaie de me rattraper, c'est qu'effectivement la finale du championnat, déjà, nous quand on fait un championnat, que ce soit en football, il n'y a pas de finale, c'est le nombre de points tout au long de l'année.
4: Sauf en rugby.
0: Alors sauf en rugby où effectivement il y a une finale, mais il y a une finale...
3: Tu vas le contredire tout le temps?
0: Non, non, il a raison.
4: Et play-offs.
0: Et une finale sur un match.
4: Sur un seul match.
0: Voilà, tandis que là ce qui est fou, c'est qu'effectivement les deux clubs se rencontrent, exactement, donc sur 4 matchs pour savoir qui va être le champion de la NBA de l'année, c'est ça?
4: Et deux fois d'abord à San Antonio, puis deux fois à New York, puis encore en alternance, et donc ouais, ça peut être serré jusqu'au bout.
6: Et pour résumer, c'est du basket?
0: Oui. Et on en parle beaucoup, Valérie. Pourquoi? Parce qu'il y a Victor Wembanyama, évidemment, qui joue avec les Spurs de San Antonio.
3: Les Spurs.
0: Là où Tony Parker jouait avant. Et tout le monde dit que c'est devenu vraiment la vedette du championnat de basket.
3: Il fait 3 mètres, c'est facile.
0: Et ce serait extraordinaire, évidemment, s'il devenait champion.
4: Ah oui.
0: Alors, mais pour ça, il faut gagner contre New York.
4: Exactement, ils n'ont plus gagné depuis 2014.
3: C'est qui les favoris, toi qui t'y connais en basket?
4: Bah là, il paraît que c'est les Spurs, parce que la conférence Est est censée être d'un niveau un peu inférieur. Mais les Knicks n'ont pas gagné depuis 1999, je crois, et donc ils sont assez revanchards.
0: Vous avez fait du basket, monsieur Titoff?
4: Il a beaucoup mis la main au panier.
0: Oh, monsieur Barbier. Question pour monsieur Gérald Razafimanantsoa, qui habite à Bussy-Saint-Géo. Je l'ai dit d'un coup, hein.
3: Son prénom, c'est quoi?
0: Toute la nuit pour ça. Gérald. Gérald Razafimanantsoa, qui habite Bussy-Saint-Géo en Seine-et-Marne. Qu'est-ce qu'on a volé au centre Pompidou de Metz?
3: L'orange du marché.
5: La banane.
0: Expliquez.
5: Il y a cette œuvre qui fait polémique, avec cette banane, avec la banane scotchée sur le mur. Elle est remplacée régulièrement, la banane. Mais là, il y a quelqu'un qui a volé la banane, l'œuvre qui est estimée.
0: Vous pensez que c'est Michal?
5: Il est déjà avec ses oranges. Non, c'est sûrement. Hein. Non,
0: mais c'est une bonne réponse, le gentil enfer.
7: Ça se revend bien chez un receleur, une banane de
0: Ah bah,
7: de
0: vous pouvez dire effectivement que c'est la banane qui était exposée.
9: Mais il faut le cadre et tout, sinon c'est au marché que tu la revends, quoi.
0: Bah oui, c'est ça qui est un peu, effectivement, curieux. On sait pas trop qui a décollé cette banane du mur, puisque l'œuvre, c'est effectivement simplement une banane scotchée. C'est Maurizio Cattelan qui a effectivement installé...
3: Pourquoi vous vous tournez vers Christophe Barbier et non pas vers Jean-Philippe Janssen, qui a trouvé la réponse et qui peut peut-être vous parler de l'auteur?
0: Non, oui, parce que la banane, il n'en fait pas le même usage. On quitte le centre Pompidou de Metz pour Albi, où avait lieu samedi un championnat du monde très étonnant. Là, on est dans, on va dire, l'actualité anecdotique, mais amusante, puisqu'il y avait quand même pas mal de candidats qui se sont précipités à Albi, dans le Tarn, pour ce championnat du monde fort original. Mais de quel championnat du monde s'agissait-il ?
6: Du cassoulet ?
0: Non.
10: Est-ce que c'est à manger ?
0: À manger, non. Non, c'est une compétition, hein, pour tout vous dire.
3: Ah, mais c'est une compétition de quelque chose que nous aurions pu faire dans une vie passée.
0: Ah, on l'a,
3: dans une vie passée, on l'a, dans celle-là.
0: On l'a tous fait, notre génération, quand on était, on va dire, jeune enfant. Aujourd'hui,
3: Jean Carrie, non. Une compétition de Jean Carrie.
0: Aujourd'hui, ça s'est un peu perdu, encore que il paraît que ça revient un peu à la
10: course
0: mode.
10: De sec.
0: Non,
7: Rubik's Cube, concours de grue.
0: Rubik's Cube, non.
3: Mais c'est canot.
0: Non, ce que je peux faire pour vous aider.
3: Ah, c'est pas les serveurs,
0: non.
3: Avec un plateau et des verres.
7: Mais non, parce qu'on a fait.
10: Tenir sur une jambe.
7: On a fait ça enfant.
0: Non, non, non.
9: Ah, c'est pas le petit Grégory là. On met un enfant dans l'eau. On va faire de l'apnée. Non, mais c'est un concours d'apnée peut-être, non.
6: Des courses d'escargot.
0: Là, ce que je peux vous dire, c'est que le record a été battu en 19 secondes. Ça, c'est intéressant. Ça peut vous aider.
3: Ah, oui, 19
0: secondes, soit 30 secondes de mieux que le candidat qui était le plus rapide jusque-là.
7: C'est physique ou intellectuel?
0: Ni l'un ni l'autre.
3: Est-ce que la technologie a permis d'améliorer énormément la
0: vitesse? Ah, c'est-à-dire qu'effectivement, c'est quelque chose qu'on fait moins qu'on faisait avant à cause de la disparition de quelque chose. Mais comme je vous ai dit, ça revient à la mode.
9: Ah oui, c'est la descente de Braga de Bruel. Il met 15 secondes.
10: Les vinyles,
3: tricotés.
10: Les vinyles.
0: Les vinyles, non, mais on se rapproche.
3: Tricotés,
0: non.
9: Attendez, on se rapproche.
0: C'est fini, c'est fini. On ne donne plus de réponse. Peut-être que quelqu'un dans le public connaît la compétition qui a eu lieu à Albi ce week-end. Non, personne. C'était le concours de rembobinage
10: de
0: cassettes.
7: Ah, wow.
0: Avec un stylo.
3: Qu'est-ce qu'on l'a fait?
0: Oh, on l'a

0: Ah ouais, tu m'étonnes.
1: Ou un cas de couleur, un cas de couleur, il n'avait pas le droit.
2: En fait, c'est comme sur le Tour de France.
0: Ouais, c'est ça.
2: Mais en tout cas, on vient de perdre 300 euros.
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2: Monsieur Barbier, je sais que vous révisez chaque jour, quand vous venez dans cette émission, en tout cas, l'éphéméride.
4: J'ai essayé.
2: Et vous avez dû voir qu'effectivement, nous célébrions aujourd'hui le 120e anniversaire de la naissance de Joséphine Baker.
4: Oui, absolument.
2: Alors, vous êtes dit sûrement, tiens, quelles questions il va poser?
5: Oh, il y a des tas de questions à poser
2: sur Joséphine Baker. Elle est née effectivement en 1906, Joséphine, donc elle aurait eu 120 ans.
1: Elle est morte?
2: Oui, oui. Elle est même au Panthéon, pour tout vous dire.
1: Mais non.
2: Oui, puisque, effectivement, son entrée au Panthéon est assez récente à Joséphine Baker. Elle est morte en 1975. On l'a fait rentrer au Panthéon parce que, faut le rappeler, elle a été une grande résistante aussi, ouais. Joséphine Baker, avant d'être une meneuse de revue. Elle a adopté des tas d'enfants de tous les pays. Bref, c'était un grand personnage, une femme incroyable.
1: Un peu la Elodie Gossuin de l'époque.
2: Si vous voulez. Mais justement, quand on l'a fait entrer au Panthéon, Joséphine Baker, on l'a fait revenir d'où? Puisque, et c'est ça ma question, elle était enterrée où, Joséphine Baker?
6: Au château de Milan, là où elle avait ses...
2: Pas du tout.
4: Au Père Lachaise.
2: Il l'avait pas renvoyé
4: aux...
2: Au Père Lachaise, non.
4: Il l'avait pas renvoyé aux États-Unis, quand même.
7: Non. En Dordogne, quand même.
2: En Dordogne, non.
1: C'est en France?
2: En France, non.
6: Au Maroc. Ah.
2: Au Maroc, non.
4: C'est une île. Il me semble que c'est dans un pays du Benelux.
2: Du tout.
6: Est-ce que c'est aux États-Unis, tout simplement?
2: Non.
1: En Europe. Est-ce que c'est dans la région de Porto?
2: Ah, voyez, vous avez oublié la cérémonie.
6: C'est en Afrique.
2: Et je dois dire que moi-même, en cherchant la question, parce que Dieu sait que j'en ai déjà posé des tas de questions sur Joséphine Baker, donc fallait que j'en trouve une un peu plus originale aujourd'hui. Oui. Et je me suis dit, qu'est-ce que je peux trouver? Et là, d'un seul coup, ça m'a sauté aux yeux. Ouais. Et je ne le savais pas, je dois dire moi-même, où était enterrée Joséphine Baker avant d'être au Panthéon depuis maintenant quelques mois.
4: Laurent, est-ce que c'est un pays qui était important pour elle dans son histoire?
2: Ah oui, oui, absolument.
4: Parce qu'elle dit, j'ai deux amours, mon pays et Paris.
2: Ah oui.
4: Est-ce que c'est dans le pays qu'elle est enterrée?
8: C'est le pays de la chanson.
4: Le pays de la chanson.
6: C'était en Espagne.
2: Son pays, c'est les États-Unis.
4: Oui, mais peut-être
8: que... celui de la chanson.
4: Celui de la chanson.
1: Est-ce que c'était en banlieue?
2: Non.
6: Est-ce que c'est un pays d'Europe?
2: Oui.
6: D'Europe de l'Est?
0: Monaco.
2: C'est à Monaco. Elle était enterrée à Monaco. Et oui, parce que la princesse Grace a fait beaucoup pour Joséphine Baker. Elle l'a recueillie quand Joséphine Baker était ruinée, qu'elle a été expulsée, vous le savez, de son château. La princesse Grace de Monaco a aidé financièrement Joséphine Baker, l'a recueillie, lui a donné un logement, et voilà pourquoi, j'imagine, dans ses dernières volontés, elle avait souhaité être enterrée à Monaco. En tout cas, c'est là-bas que le corps a été rapatrié après les obsèques. Depuis, évidemment, elle n'est plus au cimetière de Monaco, elle est au Panthéon. Elle est revenue à Paris, Paris, Paris, Joséphine.

0: Et ça aussi, c'est quelque chose qui m'a surpris en révisant Joséphine Baker. Le nombre de chansons qu'elle a interprétées avec Paris dans le titre.
1: Ah oui, moi j'en connais une.
0: Allez-y.
1: Elle roucoule, coule, coule, quand elle entre dans Paris. 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Elle chante, chante, chante, chante le jour et la nuit. Car la Seine est une amante et Paris dort dans son lit.
0: Bravo. Elle s'appelle comment celle-là?
1: Paris.
2: Paris, dans son lit.
3: Merci Liane Folie. C'était un plaisir de vous entendre.
0: J'ai l'impression de continuer l'interview du mec Dubois.
4: Ouais, c'est plus que c'était le Bois de Boulogne.
3: Merci Stella, très belle chanson.
0: Paris, je t'aime, évidemment aussi. Ah

0: Elle aurait 120 ans, Joséphine, sous les toits de Paris.
1: Sous les toits de Paris, dans la chambre de Nini, ils s'aimaient, c'est si bon d'être unis.
0: Elle chante mieux que Jean-Philippe quand même.
1: Hein. Ah, oh,
2: j'adore.
3: Kiff, kiff, adore.
0: Paris de mes amours aussi.

0: J'en ai encore trois,
1: mais
0: vous rendez compte.
1: Mais c'est de très bonne qualité.
0: Mais oui, elle chantait très très bien, et c'était souvent et surtout dans des revues musicales, que ce soit évidemment au Casino de Paris ou ailleurs.
1: C'est pour ça que dès qu'on entend sa voix, on voit dans nos têtes des plumes.
0: Des plumes,
1: des bananes.
0: Des plumes et des bananes. Paris chérie aussi.

0: rester le même.
1: Je trouve que ce serait mieux pour les prochaines émeutes après la prochaine victoire du Paris Saint-Germain que ce soit des chansons aussi joyeuses. Ça fait passer en douceur les exactions qu'on a pu voir.

0: sens que c'est ses débuts, elle a plus d'accent.
1: Ouais.
0: Ah oui.
1: J'aimais bien la reprise de Sarkozy. J'ai deux amours, Kadhafi et Neuilly.
2: La question suivante concerne quelqu'un qui a 40 ans aujourd'hui. Lui est toujours en vie à 40 ans, heureusement. D'ailleurs, c'est Raphaël Nadal. On est en plein Roland-Garros. Et ma question va être toute bête, hein, puisque c'est son anniversaire de naissance. Nadal est né, donc, je vous le rappelle, le 3 juin 1986. Mais où ça, d'ailleurs?
3: À la maternité.
4: Ah non, à Majorque.
2: Oui, mais quelle ville de Majorque?
3: À Palma.
2: Palma.
3: Palma.
2: Pas Palma.
3: Minor.
2: Non.
3: Minor.
1: Limoges. Limoges.
2: Non, non, non, non.
3: Non, c'est pas Minor.
2: Non, c'est pas Minor. C'est effectivement dans les Baléares, sur l'île de Majorque, mais la ville, comment elle s'appelle?
1: On ne sait pas, on n'est pas...
3: Mais si, Palma, si, je l'ai lu.
1: Palma, Puerto de Mazarón?
2: Mais non, parce qu'on le surnommait comme ça, souvent.
4: Le Majorquin.
2: On disait le...
4: Le Majorquin.
2: Non, parfois on disait aussi le taureau de...
3: De...
1: Minos. Cabron.
2: Non.
5: De Valonne.
2: Non.
1: De Bilbao.
6: Le
2: non.
6: Taureau de...
3: Le taureau
6: de
3: Couillou.
1: Le taureau de Coronès.
2: Non. Non.
3: Oui, oui.
6: Ibiza.
2: Non, pas Ibiza.
1: Le taureau de la ville où il est né à Nadal.
3: Non, pas Bilbao.
1: On l'appelle comme ça, c'est le taureau de la ville où il est né à Nadal. C'est hyper dur à dire en plus.
2: Mais je suis sûr que vous le savez. Vous
1: mais, oui, mais non, on le sait pas.
3: On l'a entendu 8000 fois.
2: Vous l'avez entendu 8000 fois. Il a gagné combien de fois Roland Garros?
4: 14 fois.
1: Le taureau du Mulhouse.
2: À chaque fois, on disait le joueur de. Parce que c'est bien que dans les articles, on essaie d'éviter les répétitions.
3: Les répétitions, oui, hein, oui.
2: Une fois, on dit ah, le champion espagnol, le 13 fois vainqueur de Roland Garros, le 14 fois vainqueur.
1: L'autre con.
2: Voilà.
4: C'est pas Palma, donc c'est.
2: Non, c'est pas Palma.
1: Le taureau de Meudon.
2: Non.
3: Non, mais quand j'ai dit Minor. Vous avez tendu l'oreille.
2: Oui, donc c'est vrai. Mais j'écoute.
3: Manosque.
2: Non.
3: Ah. New York. Minosque.
6: Maniorque.
2: Non.
3: Mine.
2: Non.
3: Man.
6: Ça commence par man.
3: Man.
2: Ça commence par man.
3: Manique. Manique.
1: Man. Manitas.
3: Manique. Manique. Manique. Non. Nadal n'est pas manique. Manore.
2: C'est la deuxième ville de l'île, hein, quand même.
3: Bah oui, mais enfin, elle est toute petite, déjà.
2: Non, mais on le sait ou on le sait pas.
3: Manoche. Et Manouche.
2: Oui, je vous dis.
3: Manouche.
2: Je sens qu'on va donner 100 euros de plus dans le public, et ça, ça me fait plaisir.
3: Manitas de Platas.
6: Non. Il n'y a pas une spécialité culinaire ou quoi dans ce village?
2: Non, il y a des grottes, si vous voulez.
3: Les grottes de Manana.
2: Voilà.
3: Lascaux. Ah, Manana.
2: Et il y a aussi des perles artificielles.
3: Oh, des perles.
2: Et d'ailleurs, c'est comme ça qu'on le surnommait parfois. La perle de...
6: Ah oui.
3: Montagnos.
6: Elle invente des villes.
3: Tu crois?
6: Il y a combien d'habitants dans cette ville?
5: Manalas.
2: Comment vous dites-vous?
5: Manalas.
2: Non, non, non.
3: Montagna. Mantonia.
2: Mantonia, non, non, non.
6: Comment on appelle, c'est quoi le gentilé des gens de cette ville?
3: Manigna.
2: Vous avez 20 secondes encore.
6: On appelle comment les gens qui habitent cette ville, on les appelle comment?
3: Bah non, sinon ils te donnent le nom de la
6: bah
3: ville.
6: Bah oui, mais c'est l'astuce.
3: Il est fatigué, mais il est pas con.
2: Il me croit aussi con que lui.
6: Merci.
3: Manon.
1: Ça a déjà marché.
3: Mani, Manu,
1: Manolo,
6: Manoli. Il n'y a plus que toi qui
3: Mani, cherche. Manu.
7: Mosquito, Mosquita.
2: Allez, 300 euros qui s'en vont.
6: Oh
2: et regardez
6: là.
2: Les mains qui se lèvent dans le public.
6: Oh là là, tout le public.
2: Voyez,
6: tout le public a la réponse.
2: Vous voyez que c'était trouvable.
7: Ah oui.
2: Allez-y, monsieur Titoff.
6: Alors, j'y vais. Bonjour, mademoiselle. Comment vous vous appelez?
8: Emmanuel.
6: Emmanuel, comme un soleil, est-ce que vous pensez avoir la bonne réponse?
8: Je pense.
6: De quelle ville s'agit-il?
8: Manacor.
2: Effectivement, la perle
6: bravo.
2: De Manacor. C'est bravo. Le surnom qu'on donnait parfois bravo. À Raphaël Nadal. Bravo. 40 ans aujourd'hui. 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
1: Florence et ses environs passés au peigne fin, mais toujours aucune trace de Liana à ce stade. Cette collégienne de 11 ans portée disparue depuis vendredi dernier dans le Gers. Le profil du suspect lui se précise et il est inquiétant. La procureure de la République d'Auch a annoncé en début de soirée que le père de deux fillettes a fait l'objet par le passé de 3 procédures pour viol ou agression sexuelle et qu'il est visé depuis mercredi matin par une nouvelle plainte dans une autre affaire. C'est maintenant toute la tournée canadienne de Patrick Bruel qui est annulée puisque ses 3 concerts prévus à Montréal ont à leur tour été déprogrammés, a annoncé leur organisateur ce mercredi. Pour rappel, le chanteur est visé par plusieurs plaintes pour viol, des faits qu'il nie fermement. Un policier passe la nuit en prison, condamné à 14 mois ferme pour avoir braqué un automobiliste avec son arme alors qu'il n'était pas en service le soir de la finale de la Ligue des Champions. Sébastien Lecornu, lui, veut taper les casseurs au porte-monnaie, notamment via les prestations sociales qu'il touche. Pour en reparler, notez bien l'invité de Thomas Soto ce jeudi, c'est Fabien Van Emmerik, secrétaire général d'Alliance Police Nationale. 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Dans l'actualité aussi, l'Union Européenne qui ouvre la porte à la reprise des négociations d'adhésion avec l'Ukraine qui était jusqu'ici bloquée par la Hongrie. Dans le même temps, le chef de la diplomatie américaine s'est inquiété dans la soirée du risque d'escalade dans la guerre avec la Russie après l'attaque de drones ukrainiens qui a touché la ville de Saint-Pétersbourg. Concernant la guerre au Moyen-Orient, Donald Trump se montre une fois de plus confiant et affirme que les discussions avec l'Iran se passent très bien, qu'elles pourraient aboutir ce week-end. Une version bien différente de celle de Téhéran qui a fait état d'aucun progrès tangible dans les négociations dans la soirée. Décidément, cette édition 2026 de Roland-Garros est particulière après Novak Djokovic et Yannick Sinner. Ce mercredi, c'est la numéro 1 mondiale, Arina Sabalenka, qui a été éliminée aux portes des demi-finales. Les demi-finales dames qui auront lieu ce jeudi porte d'Auteuil, avec à 15h Kostiuk Andreeva, suivi de Schneider Valenska. Et puis le soir, ce sera du foot. Premier match de préparation de l'équipe de France avant la Coupe du Monde. Les Bleus affrontent la Côte d'Ivoire à Nantes. 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Le coup d'envoi est à 21h10. La météo avec encore un temps nuageux dans la plupart des régions. Quelques éclaircies et averses. Elles seront plus fréquentes l'après-midi, mais il y aura davantage de soleil près de la Méditerranée, du vent jusqu'à 70 km/h sur les côtes de la Manche. Les températures 13 à 19 degrés le matin, 16 à 28 l'après-midi. Les courses, c'est en nocturne à Longchamp, départ 20h15. 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
3: Tous les jours. Oui, tous les jours. Et c'est toujours avec Titoff, Caroline Diamant, Christophe Barbier, Valérie Mérès, Jean-Philippe Janssen et Sébastien Thouin. Ah bah, puisque vous aimez bien les éphémérides, mais pour l'instant, vous ne brillez pas, ah monsieur Barbier.
4: Non, c'est une petite journée, ça tombe à côté, c'est pas grave.
3: Hein. Ah oui, parce que ouais. Joséphine Baker...
4: C'est... Ouais, Monaco et...
3: Et Monaco, et puis...
4: Manacor, ça ressemblait, ça se ressemblait en plus.
3: Monaco et Manacor. Là, maintenant, je vais vous interroger sur quelqu'un qui, lui, aurait 100 ans aujourd'hui, oui. S'il n'était pas mort en 97.
5: Bien sûr.
3: Pourquoi vous dites oui?
5: Parce que je sais qui c'est.
3: Allez-y,
5: c'est
3: alors.
5: C'est Georges Bizet.
3: Pas du tout.
4: Non, il est mort. Il aurait beaucoup plus, il est mort en 1875.
3: Et paf!
5: Oh, ça va, j'ai plus le droit de dire des bêtises.
3: Il est né le 3 juin 1926, donc ça se confirme, il aurait 100 ans aujourd'hui, et il a été joué parce que il était si célèbre que des acteurs l'ont interprété à l'écran. Son personnage, son nom, sa personnalité a été joué par l'acteur James Franco en 2010, ou encore plus récemment par Daniel Radcliffe dans un autre film. Mais donc, de quelle personnalité s'agit-il ?
6: Harry Potter.
3: Non.
7: James Franco.
8: C'est un Américain.
3: Harry Potter.
6: Bah, Radcliffe, il a joué Potter.
3: Oui, mais enfin, Harry Potter a pas 100 ans.
6: Mais c'est le début de la réflexion, on peut pas trouver tout de suite, on serait pas là sinon.
3: Harry Potter a pas 100 ans.
6: Et puis, il a pas 100 ans, Harry Potter.
3: Et puis, il a pas existé.
7: Il a jamais existé, Harry Potter.
3: Je voudrais pas vous décevoir. Hein.
4: C'est Allen Ginsberg.
3: Comment vous dites?
4: Allen Ginsberg, de la Beat Generation.
3: Excellente réponse.
5: Tu parles pas bien l'anglais non plus. Hein.
6: Oui, le collègue de Jacques Kerouac.
3: Exactement. Vous pouvez expliquer
8: de France aussi.
3: Qui était Allen Ginsberg.
4: Oh là là, c'est un poète qui travaillait beaucoup sous LSD et diverses substances, qui fait partie de cette Beat Generation. En effet, compagnon de route un peu de Jack Kerouac.
3: William Burroughs. Voilà, Bob Dylan aussi un peu.
4: Renaud, petite bande qui s'est séparée après un meurtre d'ailleurs commis par l'un des leurs.
3: Voilà, c'est la Jean-Philippe, hein, aussi qui a fait partie de la Beat Generation.
5: Ouais, encore maintenant.
3: Mais c'est quand même une belle réponse de Monsieur Barbier. Ah ouais. Alors, l'autre anniversaire qui ne vous aura pas échappé, c'est les 10 ans de la disparition de Cassius Clay, Mohamed Ali, si vous préférez. Effectivement, on l'a connu dans un premier temps sous le nom de Cassius Clay, puis ensuite Mohamed Ali, champion olympique, boxeur, évidemment, dont tout le monde se souvient sûrement, on va vérifier, le combat du siècle.
4: Oh bah, Kinshasa 74, George Foreman.
3: George Foreman, bonne réponse.
5: Il a pas laissé la question être posée, hein.
3: Non, mais c'était ça la réponse.
6: C'est toujours le combat du siècle aujourd'hui? Est-ce qu'on a eu d'autres des combats?
3: Oh, c'est vrai que, est-ce qu'il y a quelqu'un qui a succédé un jour à Mohamed Ali et à Cassius Clay?
4: Tyson.
8: Ray Sugar Leonard.
3: Je vais poser une question beaucoup plus bucolique. Ah. Et on va quitter les éphémérides. C'est pour l'effet A.
5: J'avais compris buccal. Donc... oh là là, ça commence par buc, le mec il a une...
4: Mais ça se termine par colique.
8: Avec tout ce qu'il aime, quoi.
6: Raconte toute ta soirée d'hier, Jean-Philippe.
3: Ma question, c'est pour Julie Spencer, le bel homme, qui habite Londres.
8: Le bel homme?
3: Oui, oui, oui. Qu'est-ce qu'on doit, quel acte bénéfique... Acte bénéfique, hein, écoutez bien, doit-on aux écureuils?
8: Ah ouais.
4: L'épargne. Là,
8: c'est pour toi, ça, Jean-Philippe.
5: Il nous caresse les noisettes.
3: Non, il caresse pas les noisettes.
4: C'est pas la caisse d'épargne, non. Les noisettes, non.
5: C'est la création de quelque chose qui s'est inspiré de la façon dont vivent les écureuils.
3: Ça, c'est pour la pub, hein, la caisse d'épargne.
5: Non, non, mais moi, je parle de vraiment quelqu'un qui a observé les écureuils et la façon dont ils vivent.
3: Non, non, c'est vraiment eux qui font quelque chose de bénéfique.
9: Ah, ils nous montrent les arbres sur lesquels il faut se coller.
8: Hein?
9: Parce que embrasser un arbre, c'est
3: retour
9: très, très
3: au bois de Boulogne.
6: Ouais.
9: Mais non, justement.
6: Ils ramassent les capotes aussi, c'est sympa de leur part.
9: Non, non, non, dans la forêt, c'est très bien de se.
5: Ah ouais. C'est la sylvothérapie. Tu as raison.
9: Et ça fait énormément de bien. Et ben, les écureuils nous montrent lesquels sont les meilleurs.
3: Je le fais moi alors.
9: Voilà.
5: Alors, c'est vrai, c'est quoi des câlins aux arbres?
8: Oui. Bah, oui. Moi aussi.
6: Moi, je m'assois sur le tronc.
5: Je
8: me frotte à la mousse moi.
5: Moi, je pense que c'est pas ça qu'ils font. Moi, je. Monsieur Ruquier.
8: Je fais à Marseille moi avec les pins, mais après ça colle. Toi.
4: Est-ce que c'est écologique?
3: Écologique, oui.
8: Moi, je pense que c'est tout simple.
3: Allez-y.
8: Ils mangent des glands et après ils vont aller faire leurs besoins un peu plus loin et du coup ça fait
6: des glands.
8: Agrandir la forêt de chênes.
9: Ah,
4: ils sèment, ils consomment des noisettes, mais ils les sèment aussi, ils les plantent.
5: Le fait qu'ils
8: aient des glands, des excréments.
3: Ils plantent les glands et les graines qui deviennent des arbres ensuite.
6: Bravo!
3: J'ai accordé la bonne réponse à Christophe Barbier.
8: Le public est en train de m'acclamer, monsieur Ruquier.
3: Oui, le public vous acclame parce que vous êtes levé et vous êtes. Vous avez les bras en l'air.
8: Oui, c'est vrai qu'on fait la radio.
5: Est-ce qu'on peut lui demander s'il est né dans une forêt?
8: Mais qui a eu la bonne réponse?
3: Bah, monsieur Barbier était plus précis que vous.
8: Bah, ah, oui. Quel gland?
4: C'est-à-dire qu'ils font pas leurs excréments. C'est pas leurs excréments que ce que font tous les animaux.
8: Ils vont vraiment
4: planter des graines.
3: Ils cachent les graines et les glands et après ils se souviennent plus où ils les ont foutus.
6: Comme Dupont de Ligonnès. Et ça...
3: Ou Cédric Jubilard.
6: Ouais, c'est le même. Elle est où le clan que j'ai enfoncé, que j'ai enfoui, il est où là? Il sait pas où aller l'autre clan. Faut le croire, hein, Cédric. Hein.
5: Oh mon Dieu.
9: Et c'est pour ça qu'on s'en est servi pour la caisse d'épargne.
4: Bien sûr.
9: Parce que les gens, ils s'imaginent qu'on plante de l'argent et que ça pousse.
3: Mais bien sûr.
6: Ça s'appelle l'épargne.
3: Mais oui, Valérie.
6: Le livret A, c'est comme ça.
9: Au contraire, j'ai du mépris pour ça.
6: Oh, l'artiste de gauche.
3: Une autre question pour Macha Gruneisen. Elle habite Lille, Macha Gruneisen. Pouvez-vous me dire et me citer ce que sont les orifices palpébraux?
6: Est-ce qu'on peut les montrer?
5: Alors, les palpébraux.
6: Allez, lève-toi, Jean-Philippe.
4: C'est sur le corps humain?
3: Oui, c'est sur
5: le corps.
4: Est-ce que c'est les pores de la peau?
3: Non, les orifices palpébraux.
5: Est-ce qu'ils sont à l'intérieur de la bouche?
3: Non.
6: Est-ce que c'est les narines?
3: Non.
9: Ils sont sur le visage?
5: Est-ce qu'on les voit à l'œil nu?
3: Ah, bah ça dépend.
5: Ah, c'est les yeux, c'est les cavités des yeux.
3: Ce sont les yeux. Bonne réponse de Caroline Diamant. En effet, palpébral, c'est ce qui est relatif ou qui appartient aux paupières. Ah, vous voyez,
5: oui. Ça m'est revenu d'un.
3: Il y a la même racine palpébrale, paupière, et donc les orifices palpébraux, ce sont bien les yeux. Excellente réponse, bravo Caroline.
10: Bravo.
3: C'est bien vu.

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1: Une question pour Arnold Guinaud, qui habite Valcivière, dans le Puy-de-Dôme. Selon la légende, avec qui la mère de Bouddha s'est-elle accouplée?
2: De Bouddha?
1: Non, pas de Bouddha. De Bouddha.
3: Ça, on le sait, un ornithorynque.
4: Avec mon père.
2: Non, c'est bon, la vanne a été bien.
3: Ou un lamantin, un des deux, c'est un lamantin, l'ornithorynque.
2: Il a aucune limite.
1: Vous en apercevez aujourd'hui.
2: Non, je connaissais même avant les grosses têtes, alors.
1: Ah, vous le connaissiez, Toed?
3: Pourquoi vous
1: m'avez pas prévenu?
2: Je suis pas sûr. Je suis arrivé le matin, il
3: était
2: là.
3: J'étais pire avant.
1: Donc la mère de Bouddha?
3: Ça, c'est Bruce Toussaint, non?
1: Non.
3: Bah, franchement, si c'est pas Bruce Toussaint, c'est...
1: Ils sont combien,
5: Avec un dieu animal ou un dieu humain?
1: Alors, avec un animal, oui.
5: Un éléphant?
1: Alors,
5: un cobra.
6: Un éléphant.
1: Plus précisément.
5: Ganesh.
6: Qu'est-ce que vous voulez d'Asie? Plus précis,
3: un éléphant
5: d'Asie.
6: Des grandes oreilles.
1: Un mammouth.
6: Mais plus précisément qu'un éléphant
1: d'Asie.
6: Rose.
1: Quoi?
6: Un éléphant rose?
1: Non, pas rose. Non. Ça n'existe pas.
5: Un éléphant en or.
2: Non, mais pardon, excusez-moi, je vais venir.
7: Un éléphant à deux trompes.
1: Ouf!
6: On voit ça quand elle rêve, ou ça va?
2: Ça s'appelle un gangbang.
1: Gourmande.
6: Coquine.
3: Un éléphant en particules, le de Turquem.
5: Non, qui est en
2: non
5: matière.
2: Mais, non, mais je viens
5: un éléphant d'Asie.
1: Quoi?
5: Un éléphant d'Asie.
1: Oui, d'accord.
6: Il est mi-éléphant, mais autre chose.
1: Non!
6: C'est une divinité.
3: Un éléphant gris!
1: Mais non, ça c'est un éléphant gris, y a que ça.
5: Le roi des éléphants. Le roi des éléphants, un éléphant mâle.
3: Un éléphant bleu! Où on va on nettoie les voitures, là.
7: Un éléphant avec des petites oreilles.
3: Si c'est pas là, c'est la réponse.
6: C'est
3: un éléphant.
6: Pas la bonne réponse.
5: Un éléphant mort.
3: Ça va pas du tout, là.
2: Mais c'est vrai, mais comment vous voulez être plus précis? Elle dit,
3: bah oui,
2: vous
3: voulez
2: précis qu'un éléphant, c'est quoi?
1: Qu'est-ce qui vous ferait plaisir? Vous m'emmerdez! Vous avez dit blanc. Mais merde, vous avez dit blanc.
3: Bonne réponse de Laurent Ruquier.
1: Mais franchement, vous avez dit rose, vous avez dit gris, vous avez dit... N'importe quoi! Un éléphant blanc, voyons!
6: Dites ça comme si j'étais là quand ils ont copulé!
1: Enfin, c'est bleu, c'est beau!
2: Ça existe!
1: C'est virginal, c'est bleu!
6: C'est blanc!
7: Et c'est ça qu'a donné Bouddha?
1: Voilà, un éléphant blanc, sa mère.
6: C'est pour ça que je me suis jamais.
8: Ah oui, c'est pour ça qu'on dit du Bouddha blanc!
3: Il est drôle, lui, c'est qui?
8: C'est Max Boublil.
1: Restons dans la même région, si vous le voulez bien, puisque je vais vous demander...
2: La région des éléphants. Des éléphants blancs.
1: Mais ça existe, hein, des éléphants blancs.
2: C'est des albinos. Oui, des albinos.
1: Ah oui, oui.
2: Bien sûr, regardez Catherine Jacob.
6: Oh, j'ai le jour rose.
1: Qui a dit regarder Catherine Jacob?
6: Lui.
1: Non, écoutez, monsieur Toël, on va pas se fâcher.
3: Alors attendez, c'est quelqu'un qui l'a dit avec ma voix.
1: On va pas se fâcher avec tout le
6: honnêtement,
1: métier.
6: Si on doit se fâcher avec quelqu'un, autant que ce soit avec elle, est très antipathique.
1: C'est pas faux.
2: Alors,
3: elle est pas sympa.
2: Alors, j'ai tourné avec Catherine Jacob.
1: Oui.
2: Elle est charmante.
1: Ah, vous voyez?
6: Oui. Mais moi, je crois qu'elle est charmante.
1: On fait des réputations aux gens comme ça.
3: Oui. Ils ont de la chance, ils ont une réputation, ils ont de la chance.
1: C'est pour ça, après, tout le monde dit, ah, tout le monde le savait. Mais non, faut pas croire.
3: Il est eunuque, Patrick.
6: Non, mais il y a que ceux qui l'ont côtoyé, en fait.
1: Mais bien sûr. Qu'est-ce qui est sorti de l'orteil de Vishnu?
3: Quoi?
2: De l'orteil du genou?
6: Ah bah, Vishnu, la divinité à plusieurs bras.
8: Il n'y a pas une crise de goutte?
1: C'est un dieu hindou, Vishnu.
7: Oui,
5: c'est un autre dieu.
3: Qu'est-ce qui se passe? C'est la semaine du curry?
6: Vishnu, c'est le mari de...
7: Un serpent.
3: Mais pourquoi autant de questions? Excuse-moi, autant de questions.
2: Non, mais c'est pas ça. On entame le dernier mois de la saison. Et là, il nous sort les vieilles questions, tu sais, qu'il n'a pas fourgué pendant toute la saison.
1: Okay. Pareil pour les grosses têtes.
6: Aïe, aïe, aïe. La violence! La violence de la réponse! Un passing shot!
2: Il m'a pas raté!
6: Sur la ligne, le passing shot!
2: 20 ans d'amitié, je ne sais pas!
1: Bien sûr, vous êtes mon ami, Titoff! Mais ne répétez pas trop quand même! Alors,
5: est-ce que c'est un autre dieu?
1: Qu'est-ce qui est sorti de l'orteil de Vishnu?
6: Est-ce que c'est pas ça, la divinité amoureuse?
8: Un chiznan!
5: Est-ce que c'est une plante?
1: Non, pas une plante.
5: Est-ce que c'est un animal?
1: Non plus.
6: Est-ce que c'est devenu un être humain, son amoureuse?
1: Non plus.
5: C'est un autre dieu ?
1: Dans la mythologie hindoue.
5: Ah ben c'est le fleuve, c'est le Gange.
1: Le Gange, ah ouais. Excellente réponse. Bravo monsieur Barbier.
8: Ah, c'est pour ça qu'il est aussi dégueulasse.
2: Mais je crois qu'aujourd'hui, s'il n'y avait pas eu Christophe Barbier, on aurait perdu au moins 3000 euros.
5: J'ai commencé très très mal cette émission.
1: Vous vouliez dire, monsieur Janssen.
8: C'est pour ça qu'il est aussi dégueulasse, le Gange.
1: Ah, vous trouvez que c'est sale,
8: ah,
1: le Gange.
8: Ah, c'est sale. Bah, tout le monde
3: ah, c'est pas que c'est ah, oui. sale.
1: C'est pas si sale que ça. Il paraît qu'Anne Hidalgo est en train de se baigner là-bas.
3: C'est vrai, franchement. Elle devrait appeler Emmanuel Grégoire. Non, mais la scène, c'est Center Park.
4: Ah, non, non, mais.
3: C'est
4: vrai.
3: Ils meurent dedans.
4: Mais c'est parce qu'ils jettent leur mort dedans. Ils font tout plein de trucs. Dans le Gange, ils nettoient les draps.
1: Vous êtes allé en Inde, vous déjà, monsieur?
8: Ben, j'ai été hôtesse de l'air, figurez-vous. Hein. T'aurais dû trouver un riche mari indien.
1: Mais oui, pourquoi il n'y a pas trouvé un Maharaja?
3: Parce qu'ils sont pas gays, les Indiens.
1: Ah oui.
2: Ah, oh, ben, si.
3: Non, c'est plus les Philippins.
6: Excuse-moi.
3: Les Philippins, le Philippin est efféminé.
6: Tu poses la question.
3: Non, non.
6: Ils ont j'ai jamais yeux. Vu des gens avec des hommes avec autant de bijoux.
3: Non, non.
2: Ah, oui.
6: Incrustés partout.
4: Ah, puis ils ont des yeux verts émeraude incroyables. Ils sont transpercés dans le regard.
1: Beau.
4: Hein,
1: oui, très des beau. Aventures en Inde.
4: Oui, dans, oui, oui. Vous allez vous baigner dans le...
1: Avec des cochons d'Inde.
5: Il paraît qu'il faut, toujours alterner un doux, un dur.
1: Oh!
2: Oh là là, un doux, un dur.
3: Oh là là,
6: je suis content parce qu'il est content.
2: Pardon, j'ai trouvé ma première partie pour l'Olympia.
1: Je crois que depuis Aimé raconte, je me suis pas marré autant.
3: Avec Christophe, on vit toutes les émotions. Oh. Tant de rire, tant de pleurs.
1: Bon ben Christophe, je crois que vous avez bien mérité de choisir un numéro pour la valise RTL.
5: Le 7.
1: Le numéro 7.
3: Non mais c'est entre 1 et 5.
7: Il n'y en a que 5.
3: Non mais c'est pas un matheux.
1: De toute façon, je vais prendre le 5 et puis voilà. Francis Deknibert, il habite Bruxelles. Tiens, on va appeler un ami belge qui nous écoute sûrement sur Bel RTL. J'espère tout simplement qu'il aura noté la valise, 1095 euros et 4 choses dans notre valise. Ah, bonjour Francis.
9: Oui, bonjour.
1: Monsieur Deknibert de Bruxelles.
9: Une fois.
3: Ah. Il vous a reconnu.
1: Ah oui.
2: C'est Francis le Belge.
1: Alors Francis, vous savez que c'est les grosses têtes qui vous appellent, j'ai l'impression.
9: Oui, c'est possible.
1: Ben oui, c'est possible.
3: Ah bah, c'est je vous confirme.
7: On vous confirme.
3: Espèce de branle-couille.
1: Je me présente, Laurent Ruquier. Mes grosses têtes sont autour de moi.
9: Enchanté.
1: Et la question fatidique, la voici. Quel est le contenu de la valise RTL?
9: Ah, je n'ai aucune idée. Je suis votre émission depuis Bruxelles quasi tous les jours.
1: Oui.
3: Et quelle est
9: aucune idée.
2: Ah, c'est la même valise. Hein,
1: ne notez pas la valise.
9: C'est impossible. C'est impossible.
1: 1095 euros, c'était le montant de la valise, une gamme de soins capillaires Begin, un pack VIP offert par le PMU pour assister au Grand Prix de Diane, un bon d'achat d'une valeur de 500 euros offert par Sarenza.com, et deux places pour le film Anna et les enfants. Anna, c'est Camille Chamou dans le film.
2: Ah ouais, pas Chamou.
1: Et Alban Lenoir, et on l'a reçu pour ce film, voilà pourquoi on a mis deux places pour le film. Et puis je vais ajouter dans la valise une jolie petite cave. Une cave 28 silence.
3: Ah oui, il a du trou?
1: Non. La 28 silence de la sommelière. C'est une marque française, la sommelière.
3: Très bonne marque.
1: Qui accompagne depuis plus de 30 ans les professionnels de la restauration. C'est une cave dans laquelle vous pourrez mettre 28 bouteilles.
2: Wow.
1: Particulier. Elle porte bien son nom. Elle est ultra silencieuse, petite, esthétique.
3: Pourquoi ça parle, les bouteilles de vin?
5: Oh non, ça fait du bruit. Non, comme un frigo.
1: Les caves électriques font du bruit, parfois, vous voyez.
3: C'est pour ça qu'on offre plus ça à Christine Bravo.
1: Celle-ci, elle est silencieuse et elle vous aidera.
3: Comme Christine Bravo.
1: Elle vous aidera, celle-là, à conserver la température idéale pour vos meilleurs vins et les mettre ce qu'on appelle à dégustation, c'est-à-dire à bonne température. Une jolie petite cave, 28 silences de la sommelière dans la valise RTL. Et pour vous, on vous envoie une jolie montre, cher auditeur belge.
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1: Une question pour Audrey Vazzana qui habite Conné-Romain, c'est en Meurthe-et-Moselle. Conné-Romain, peut-être.
3: Près du lac, Conné-Romain,
1: sûrement. Les lacs de Conné-Romain. Bon, écoutez, franchement. On va c'est bien.
3: C'est une blague de dyslexique.
1: On passe ça généralement à la fin des karaokés. C'est un peu comme pour la fin de notre émission. C'est parfait, mais il nous reste à peu près 8 minutes ensemble.
3: C'est énorme. C'est le temps d'une érection.
1: D'abord, dites-moi. Dites-moi pourquoi la bienséance, justement, interdit-elle la sputation?
4: La sputation.
5: Ah ouais, c'est postillonné.
4: On peut jamais sputer.
5: C'est postillonné, la sputation?
1: Non, alors c'est pas, ça. Pas postillonné.
5: C'est craché.
1: Mais vous n'êtes pas loin, c'est craché. Bonne réponse. La sputation, c'est craché.
3: Avec la bouche, hein.
6: C'est là, plus loin, sputation, ou c'est L apostrophe. Asputation.
4: Ouais, on m'a fait une asputation.
1: C'est là et plus loin.
6: Je vérifie.
1: C'est craché sans interruption, la sputation.
4: D'accord. Sans interruption.
6: Comment si on voit quelqu'un dans la
3: salle? C'est un lama.
4: C'est un lama. Comment c'est craché sans interruption?
7: Arrête de sputasser.
6: Arrête de sputationner.
1: Une salivation abondante, un tic nerveux. On voit des gens qui crachent dans la rue. C'est une sputation. La pipe. Oh, je vous donne l'exemple.
3: Pardon.
4: Ah oui, mais c'est pas.
3: Oh, donc c'est avec la bouche.
4: C'est pas une sputation, la pipe.
1: Je vous donne l'exemple. Du dictionnaire.
4: Oui.
1: La pipe a redoublé chez notre nation cet horrible défaut de la sputation. Vous voyez, parce que on crache quand on fume la pipe.
5: Quand on chie quand on fume la pipe.
4: Même quand on en fait.
7: Même regardez, quand on fait.
3: Mais non, bah non, c'est l'autre qui craque à la fin.
5: Regardez les joueurs de foot sur un terrain. Mais vous crachent tout le temps.
7: Non, mais vous êtes
3: c'est d'un goût, mais c'est d'un goût.
6: Mais ça va pas bien.
1: Aïe, aïe, aïe.
4: Tout ça pour dire qu'on a trouvé la réponse.
1: Ah oui, bien. Exactement.
6: Pas con.
1: Question suivante de vocabulaire encore pour Nicolas Soubillot de Fontenay-le-Comte en Vendée. Comment appelle-t-on l'inclinaison d'un navire?
5: La gîte? Donner la gîte. Le gîte?
1: Non,
5: de la gîte.
1: Il a raison,
5: donner
1: c'est
5: de la gîte
1: féminin dans ces cas-là.
6: C'est L apostrophe agite ou non, c'est non. La
1: Une gîte, c'est l'inclination transversale d'un navire, une gîte. Bonne réponse de Christophe Barbier, vous dites la gîte.
6: Enfin, le mec qui connaît le nom des inclinations ou des inclinaisons, le nom des crachats.
5: L'inclination, c'est le sentiment, l'inclinaison, donc c'est physique.
6: Physique.
3: Ouais, c'est bon, t'as gagné. T'as
5: et
3: gagné,
5: ça veut dire qu'on a un penchant dans les deux sens.
7: On a un penchant.
1: Nous, on a un penchant pour Marc-Antoine Levray qui nous rejoint maintenant. Et on va démarrer avec Monsieur Macron, le président de la République, qui est allé rendre visite aux Bleus à Clairefontaine. Il est allé voir l'équipe de France de football avant que nos Bleus s'envolent pour les États-Unis. Ça s'est bien passé, Monsieur Macron?
11: Mais effectivement, Monsieur Ruquier, je suis allé rencontrer nos joueurs. J'espère que leur épopée donnera lieu à un documentaire du type « Les yeux dans les Bleus ». À ne pas confondre avec les images de Brigitte et moi en avion. Ça, c'est les Bleus dans les yeux.
1: Parlons toujours football, mais avec Cyril Lignac maintenant, qui vient de lancer sur M6 Tous en cuisine, spécial Coupe du Monde. Et on va regarder ensemble la bande-annonce de ce Tous en cuisine spécial football.
12: Salut tout le monde et bienvenue dans Tous en cuisine Coupe du Monde. Gourvin Krugan. Aujourd'hui, j'ai deux invités dont Marc. On a Kylian Mbappé. Salut Kylian.
13: Bonjour à tous. Je me sens vraiment à ma place dans une émission de cuisine, vu que la presse espagnole arrête pas de dire que je suis cuit et carbonisé.
12: J'ai aussi Didier Deschamps. Bonjour Didier.
14: Bonjour.
13: Bon, moi c'est la première fois où on va plus s'intéresser à ma liste de courses qu'à ma liste de joueurs.
12: J'adore. Alors, pour votre plat, vous aurez besoin d'un saladier et une coupe. T'inquiète Kylian, pour la coupe, pas besoin que ça soit une coupe d'Europe.
13: Je vous avoue que ça m'arrange, même une coupe d'Espagne, j'ai pas.
12: Et niveau recette, vous allez devoir préparer exactement ce qu'on veut vous voir faire pendant les matchs. Des grosses patates, des caviars, et bien sûr au niveau des ingrédients, vous pouvez utiliser vos adversaires pour faire de la bouillie.
1: Restons sur M6 avec Mac Lesguy, puisque le français Thomas Pesquet, qui va effectuer son troisième vol vers la station spatiale internationale en 2027, le français Thomas Pesquet intéresse notre spécialiste des sciences, Mac Lesguy.
15: Bonjour et bienvenue dans E égale RTL. En effet, Laurent, Thomas Pesquet va retourner dans l'espace en 2027.
1: Exact.
15: Ça lui donnera l'occasion de voir les monuments visibles depuis l'espace comme la Grande Muraille de Chine ou l'Ego de Mélenchon. Reste à savoir si Thomas Pesquet repart sur les ISS par passion ou simplement parce qu'il sait qu'au moins dans l'espace, en 2027, il sera tranquille car aucun candidat ne viendra l'emmerder pour lui demander un selfie de soutien.
1: Et il aura une mission, Thomas Pesquet, Mac Lesguy.
15: Effectivement, Une mission importante, Laurent. Vérifiez si après la France, la Belgique, la Suisse et le Canada, il y a aussi des témoignages contre Patrick Bruel sur la Lune.
1: Après des dégradations dans les sanitaires d'un collège, ça se passe dans les Bouches-du-Rhône, la principale de ce collège a mis en place une sanction collective étonnante. Les élèves sont désormais là-bas privés de papier toilette jusqu'à nouvel ordre. Ça fait réagir Denis Brognard.
14: Amis aventuriers, bonjour et bienvenue sur l'île de la petite commission, pas la grosse. Comme vous le savez, la tension est à son comble, tout le monde est au bout du rouleau.
1: Ah !
14: On assiste à un phénomène jamais vu, tous les collégiens cherchent des feuilles, et pour une fois ce ne sont ni des copies doubles, petit carreau, ni des OCB pour se rouler un gros bédo, mais uniquement du PQ.
1: Ah !
14: D'ailleurs, les trois équipes ont refusé la réunification car une fois mélangés, les bleus, les rouges et les jaunes avaient trop peur que ça fasse une équipe marron derrière.
1: Non.
14: À bientôt dans Koh-Lanta.
1: Ah, on peut applaudir Marc-Antoine Lebray. Et on se retrouve demain à 15h30 avec d'autres grosses têtes. On remercie les grosses têtes du jour.
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1: Bonjour à tous, bonjour à toute l'équipe, ravi d'être là. Comment allez-vous ce matin?
2: En pleine forme.
1: Ça va. Pleine forme.
2: Ouais.
1: Ça va Pierre-Yves?
3: Ça va très bien, vous Jérôme?
1: Ça va Hervé?
4: Très bien, merci. Et vous Jérôme?
1: C'est une belle journée, on s'est bien amusé.
4: Ah, on a bien rigolé.
1: On s'est détendu, on a promené.
4: Oui, oui. Voilà.
1: Pareil Marina.
2: Pareil, très bien.
1: Ouais, pareil Tom.
5: Bah ouais, tennis. On a bossé. Ah, moi j'ai peut-être rencontré la femme de ma vie, mais.
1: Ah, ça alors, y est.
2: Attention. Attention à l'histoire.
5: Non, hier, j'ai croisé une voisine qui mettait un petit mot dans le hall, mais parce qu'elle annonce déménager. Et elle a laissé son numéro de téléphone.
2: Mm-hmm.
5: Et donc, je me dis peut-être que je vais lui envoyer un petit message.
2: Oui, d'accord, ok.
1: Et alors, c'est une personne de quel âge à peu près?
5: Oh, 77 ans. Non, non,
1: il n'y a pas d'âge, hein?
5: Non, elle a à peu près mon âge, mais vous voyez, moi, je suis un peu timide. Moi, donc, j'ai pas osé. En face-to-face, je fais ah non, vous déménagez et tout. Et je vois qu'il y a eu un petit feeling pendant 6 secondes. Et donc, je me dis, je pourrais peut-être envoyer un petit message.
2: Bah faites-le, de toute façon, ça
1: vous avez toujours le groupe Facebook de l'émission ou les SMS, évidemment, pour entrer en contact avec Tom pour démarrer une belle histoire d'amour.
2: C'est un gentil garçon.
1: Nous sommes le jeudi 4 juin, nous sommes ensemble jusqu'à 7h. Voici les titres. Le suspect dans la disparition de Liana a été cité dans plusieurs affaires de pédocriminalité depuis 2017. C'est ce qu'on a appris hier par la procureure de la République d'Auch. 3 plaintes pour viol ou agression sexuelle avant la disparition de la fillette et une autre plainte déposée hier matin dans une autre affaire. Le ministère de l'Intérieur annonce l'ouverture d'une enquête administrative sur d'éventuels dysfonctionnements de la justice. La proposition de loi pour limiter l'exposition au cadmium a été adoptée en première lecture à l'Assemblée cette nuit à une très large majorité. Ce métal lourd toxique est présent dans les engrais phosphatés dans des quantités trop importantes. En France, on le retrouve notamment dans le pain, les céréales et les pâtes. Et puis en football, les Bleus vont défier la Côte d'Ivoire ce soir lors d'une rencontre amicale. C'est le premier match de préparation en vue du Mondial. Ça se jouera à la Beaujoire, à Nantes. Coup d'envoi 21h10, à vivre dès 20h sur RTL. Prochain match pour les Bleus lundi à Lille, que ce sera contre l'Irlande du Nord. Voici quelques-uns des titres que nous allons développer ce matin, et on jette un premier coup d'œil au ciel, Marina.
2: Bon, mais écoutez, encore une journée bien nuageuse, avec de temps à autre des averses. Averses assez soutenues dans la matinée sur le sud-ouest, et cet après-midi, des Pyrénées aux Alpes. Juste un petit peu de soleil en Méditerranée, et puis le vent qui sera présent hein, sur les côtes de la Manche, les côtes atlantiques, et puis aussi dans le domaine de la Tramontane cet après-midi, avec des températures, vous savez quoi, cet après-midi, qui vont baisser. Il fera 15 à 22 degrés sur le pays. Plus chaud en Méditerranée, 24 à 28.
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5: Oh là là.
1: Soyez bien à l'écoute tout à l'heure. Voici Charlie Winston pour démarrer la journée. Like a Hobo. C'était en 2009 déjà, ça n'a pas vieilli, hein, comme dirait Hervé.

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1: La conso avec vous, Olivier Dauvert. Olivier, qui n'a pas un jour vendu ou acheté un vêtement ou une paire de chaussures sur Vinted? Vinted qui a complètement banalisé la seconde main, mais qui a aussi, ça c'est un peu le deuxième effet, fragilisé considérablement les enseignes traditionnelles.
2: Oui, c'est l'épouvantail de toutes les enseignes de mode, parce que son succès, le succès de Vinted ne se dément pas. Alors je vais commencer par deux chiffres qui donnent le tournis. D'abord, la valeur des produits échangés sur le site Vinted l'an dernier, plus de 10 milliards d'euros sur l'ensemble des pays dans lesquels la plateforme est présente. Mais si je regarde uniquement en France, c'est plus de 2 milliards d'euros de valeur de produits échangés. Ouais. Le second chiffre, c'est la croissance, c'est-à-dire le dynamisme. Quasiment 50% sur un an. Donc quand je parle d'épouvantail pour les enseignes de mode, c'est une réalité, c'est bien ça. Et il y a une étude qui a été menée par Vinted récemment sur 40 000 de ses clients qui montre que pour 3 articles achetés sur 4, ça se fait au détriment de l'achat de vêtements neufs. Et Vinted a même du coup pu calculer le manque à gagner pour les enseignes traditionnelles, et c'est là que ce chiffre arrive, à peu près 5 milliards d'euros que Vinted enlève, on va le dire comme ça, aux enseignes traditionnelles de mode, si ces produits donc étaient achetés neufs.
1: Et ça veut donc dire que Vinted, c'est une partie de la source des difficultés des enseignes classiques.
2: Oui, c'est notamment une source de leurs difficultés. Chaque année, il y a de nouvelles enseignes classiques, on va les appeler comme ça, qui disparaissent. Rappelez-vous, récemment, c'est-à-dire sur les mois derniers, Naf, Caporal, Jennifer. Alors Vinted n'est pas la seule explication, évidemment. Les plateformes chinoises y contribuent. Ouais. 69% des consommateurs, je les cite, disent se sentir mieux quand ils achètent des produits de seconde main que quand ils achètent du neuf.
1: Bon, donc ça veut dire meilleure conscience.
2: Exactement, zéro culpabilité à acheter des vêtements d'occasion. Ça aussi, ça change. Et puis, c'est le signe de l'époque. Et puis, à l'inverse, non pas pour ceux qui achètent, mais pour ceux qui vendent sur Vinted, bah, là aussi, tout est clair dans leur tête. Pour un client sur deux, les revenus qu'ils récupèrent de la vente sur Vinted, ça sert à dépenser par ailleurs sans se sentir coupable. C'est-à-dire, on alimente une petite cagnotte dans laquelle on vient piocher en se disant, bah, c'est ce que j'ai vendu sur Vinted, donc je peux le dépenser plus facilement à ma guise. Alors, derrière le succès de Vinted, il y a quand même une bonne nouvelle malgré tout pour le marché de la mode classique, c'est que les consommateurs qui achètent des produits neufs, eh bien, il y en a 40% d'entre eux qui disent « j'achète un peu plus haut en gamme pour que c'est une meilleure valeur de revente sur Vinted ». Vous voyez, donc, ça permet malgré tout de s'intéresser à des produits quand on les achète neufs, parce que ça arrive encore un peu plus haut de gamme, en se disant bah, « je les revendrai plus facilement sur Vinted ». Donc voilà, il y a quand même une bonne nouvelle pour les enseignes.
1: Et vous y arrivez à vendre vos vestes, vous, sur Vinted?
2: Je les garde, monsieur. J'en fais une collection pour transmettre à mes arrière-petits-enfants. Ils en seront fiers, figurez-vous.
1: Ils n'ont rien demandé.
2: Je sais que ça vous dépasse.
1: Ils sont innocents, ces enfants. Protégez-les. Merci beaucoup. Merci beaucoup, Olivier Dauvert. La santé, c'est la semaine du muscle, Jimmy. La semaine des biscottos. Et avoir des muscles, docteur, c'est pas uniquement pour frimer à la plage, c'est aussi une question de survie.
3: Oui, car les personnes musclées vont vivre plus longtemps et en meilleure santé que les autres. Le muscle, c'est la vie. C'est pas une question esthétique. En réalité, la masse musculaire est un facteur prédictif de mortalité. Des chercheurs ont montré que les personnes de plus de 55 ans, qui ont une bonne masse musculaire, ont un risque inférieur de mourir, toutes causes confondues. Et lorsque vous manquez de muscles, notamment dans le cadre de maladie, d'un cancer, qui a la dénutrition, eh bien, c'est un facteur de risque de mortalité. Donc, souvent, on fait l'obsession du poids sur la balance, de l'indice de masse corporelle, est-ce que j'ai perdu suffisamment de poids? On devrait plutôt s'intéresser à maintenir sa masse musculaire, puisque plus vous serez musclé, plus vous vivrez longtemps. Pendant des décennies, on a cru que le muscle permettait simplement de faire bouger les os. On voyait ça comme un tissu mécanique. En réalité, on s'est rendu compte que le muscle permet de créer des molécules. Ces molécules, elles vont agir sur votre cerveau, votre foie, votre pancréas, le système immunitaire. Au niveau des os, ces molécules, on appelle ça des myokines. Je vais vous donner quelques exemples. Vous allez produire des myokines qui vont améliorer ce qu'on appelle la sensibilité à l'insuline. Ouais. Qui fait que l'insuline fabriquée par le foie sera de meilleure qualité. Donc vous diminuez le risque de diabète de type 2 en faisant de la musculation. C'est une molécule qui est anti-inflammatoire et vous allez produire des molécules qui vont passer la barrière entre le sang et le cerveau, qu'on appelle la barrière hémato-encéphalique. Et dans le cerveau, grâce à ces myokines, quand vous faites de la musculation, vous allez stimuler des facteurs de croissance neuronale. Qu'est-ce que ça veut dire? Des facteurs qui stimulent la production de neurones. Lorsque vous faites de la musculation, vous créez de nouvelles cellules. Vous retardez également l'apparition de la maladie de Parkinson et la maladie d'Alzheimer. C'est une action anti-stress, ça améliore la mémoire. Si un médicament faisait aussi bien que ça, je peux vous dire qu'on l'aurait remboursé depuis très longtemps.
1: Bon, comment on fait pour se muscler sans aller 5 jours par semaine à la salle de sport?
3: Alors, il faut bien comprendre qu'à partir de 50 ans, si vous ne faites rien, vous perdez 15 à 20% de votre masse musculaire. Donc, il faut faire de la musculation une à deux fois par semaine. Vous n'êtes pas obligé d'y aller 5 jours par semaine, mais il faut qu'il y ait une notion de charge progressive. D'accord. Si vous faites toujours les mêmes exercices, que vous ne sentez pas fatigué, que vous avez zéro courbature...
1: Faire les 5000 ou 10 000 pas par jour, ça suffit pas.
3: C'est pas suffisant. Le cardio ne suffit pas, faites de la musculation. Mangez suffisamment de protéines, des œufs, des légumineuses, de la viande blanche. Bien dormir, parce que le muscle reconstruit durant la nuit. Et puis, il faut la régularité. En fait, la régularité bat l'intensité. Souvent, on est très motivé au début. Je vais faire 3 séances par semaine. Non, faites-en une ou deux bien pendant 52 semaines. Vous aurez fait une centaine de séances de musculation. Et je peux vous assurer qu'au bout de 5-10 ans, vous allez augmenter votre espérance de vie.
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1: Bonjour Yves de Gaulle.
2: Bonjour Marc-Olivier.
1: Le film sort donc aujourd'hui, film événement, La France qui s'effondre, qui signe l'armistice et un homme s'y refuse, votre grand-père Charles de Gaulle. Sans armée, sans appui, il va tenter de créer une organisation politique et militaire, évidemment pour libérer la France de l'occupant. C'est une fierté pour vous tout d'abord Yves de Gaulle de voir l'histoire de votre grand-père au cinéma aujourd'hui?
2: C'est une fierté, mais c'est surtout une nécessité. C'est bien d'essayer de remettre d'aplomb, de remettre en ligne tout simplement la mémoire du général de Gaulle, qui malgré les hommes politiques a tendance à disparaître peu à peu de cette espèce d'inconscient collectif, en particulier dans la jeunesse.
1: On a une image très solennelle du général de Gaulle, mais vous qui l'avez vu de près, vous avez partagé avec lui des moments intimes, de la complicité, des échanges, des conseils de vie peut-être. Qui est le général de Gaulle en privé pour vous?
2: En privé, c'était un grand-père normal, très accessible, à qui j'ai pu poser toutes les questions que j'ai voulu et auxquelles il m'a toujours répondu. Sans phare, sans détour, avec une franchise totale.
1: Dans le film, évidemment, il y a l'image forte quand on l'imagine de votre grand-père, mais il y a aussi cet homme envahi par la tristesse. On a même parfois l'impression qu'il traverse des états dépressifs, des moments de doute, d'abattement. Vous qui l'avez côtoyé de près, est-ce que cette fragilité du général qu'on ne soupçonne pas, vous l'avez vue?
2: Alors, je conteste totalement cette thèse. Ça n'était pas du tout un individu fragile, absolument pas. Alors, vous imaginez bien qu'avec les épreuves qu'il a traversées, il a eu des moments de spleen. C'est normal, avec toutes les épreuves, les combats, les coups de poignard qu'on lui a faits. De temps en temps, il avait effectivement des moments de doute, mais ça ne durait que très peu de temps. Et j'ajoute d'ailleurs aussi au passage que c'est une attitude de psychologie dont il se servait allègrement. Il avait une tendance assez naturelle pour faire réagir ses interlocuteurs et les embarquer dans une piste complètement différente, dans le genre « tout est foutu » pour voir comment ils allaient réagir.
1: Donc pas un homme dépressif, pas un homme dépressif.
2: Absolument pas. Il était toujours sur la balle, en permanence. Alors de temps en temps, c'est vrai, il prenait des coups sur le nez en permanence, c'était pas toujours amusant, mais je ne l'ai jamais vu, jamais, à aucun moment, même dans des moments compliqués comme les événements de mai 68, c'était pas que ça, il était fatigué, il doutait de son gouvernement, il n'avait plus prise sur les choses, mais il n'était pas du tout dépressif, absolument pas.
1: Et un homme brisé toujours après le référendum constitutionnel perdu de 69
2: Brisé pas du tout non plus, il était triste. Alors il était triste pour lui, bien sûr, parce que sa vie politique était terminée. Il avait mis d'ailleurs le marché entre les mains des Français avec tout le naturel que vous lui connaissez. Mais il était surtout triste pour la France parce que ce référendum, contrairement à une thèse qui a été trop répandue, c'était pas du tout un référendum suicide. Ça, c'est une ânerie qui est proférée par certains. Ils tenaient vraiment à ce que ces réformes passent.
1: Justement.
2: Et malheureusement, ça s'est pas fait.
1: Ça s'est pas fait. Justement, aujourd'hui, quand vous la voyez, la physionomie de la France très fracturée avec cette 5e République qu'on doit au général, mais qui aujourd'hui semble tirer la langue, montrer des limites, est-ce que vous pensez qu'il est temps de passer à la 6e République?
2: Moi, je pense que la Constitution, la 5e République a été abîmée. Elle a été abîmée par ses successeurs. Et ce qui est extraordinaire, c'est que les successeurs qui l'ont abîmé ne sont pas les socialistes. Ce sont ceux qui se prétendaient gaullistes. C'est ça qui est extraordinaire.
1: Précisément qui?
2: Vous avez historiquement deux projets de loi qui ont été votés par le Parlement à l'automne de l'année 1973, qui était président Georges Pompidou. Ces deux projets de loi avaient un objectif, réduire le septennat et le faire passer au quinquennat. Jacques Chirac a transformé l'essai quand il est devenu lui-même président de la République assez longtemps après. Et ensuite, il y a eu cette réforme constitutionnelle catastrophique de 2008 due à Nicolas Sarkozy. Qui a abîmé la Constitution? Je vous laisse répondre.
1: C'est clair.
2: Alors aujourd'hui, la 6e République, qu'est-ce que ça veut dire? C'est quoi la 6e République? C'est une République qui aura un équilibre des pouvoirs qui est différent de ce qu'il est aujourd'hui. Ça n'a aucun sens. Qu'est-ce que ça veut dire, la 5e République? Qui est capable

0: aussi de rendre hommage à. Il faudrait faire en sorte que tous ceux-ci qui s'en réclament commencent à avoir l'intention d'être sur le point de débuter d'agir.
1: Et il y en a un quand même que vous voyez être sur les traces du général et
0: Charles de Gaulle n'a pas de successeur. Hein, d'ailleurs, il le disait lui-même. Donc, il faut faire avec. Je crois surtout que notre pays, sur le terrain politique, est un pays infantile. Qu'est-ce que c'est que ce corps politique? Qu'est-ce que c'est que cette psychologie sociale qui consiste à dire « Ah là là là là là, il faut qu'un grand homme vienne nous tirer de notre merde ». Qu'est-ce que c'est que cette façon de se comporter, franchement? On n'est pas capable de s'en tirer tout seul?
1: Et donc ça passe pas forcément par une incarnation.
0: La même question? Eh ben non, est-ce qu'on pose cette question aux Allemands, aux Italiens, aux autres? Non. Mais alors pourquoi est-ce que nous, on serait pas capable d'y arriver?
1: Il nous reste 30 secondes, Yves de Gaulle. Je vais vous faire parler à la place du général, je sais que c'est compliqué. S'il avait vu la France dans cet état-là, il aurait dit quoi? C'est la chienlit?
0: Il n'aurait pas été étonné, parce qu'il se serait attendu à cette dégradation progressive, à cette dislocation progressive, en tout cas sur le terrain politique. Il s'y attendait, il pensait que ça se passerait comme ça, et qu'il fallait résister contre ce grignotage permanent qui s'est accentué en plus pour d'autres raisons, sur le plan sociologique.
1: Merci beaucoup de votre témoignage éclairage aujourd'hui sur RTL. Le film qui sort, et je rappelle le livre qui est paru en début d'année, le vôtre, Thermidor, aux éditions Plomb. Merci Yves de Gaulle d'avoir été en ligne ce matin avec nous sur RTL.
0: Merci Marc-Olivier.
1: Merci.
0: Bonne journée.
1: Bonne journée.
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2: Il est 4h55, soyez le bienvenu. Merci de commencer votre journée avec nous. Vous avez bien raison, nous sommes le jeudi 4 juin. Toute l'équipe des Petits Matins est au complet pour vous accompagner. Et vous faites l'émission aussi, bien sûr. On attend vos messages sur le groupe Facebook de l'émission, vos photos aussi, n'hésitez pas. Et puis bien sûr, vos SMS 74 900. Marina, vous me confirmez, ça n'a pas changé?
3: Ça n'a pas changé, j'explique comment il faut faire. Faut écrire le mot matin, M-A-T-I-N. Son message.
2: Emma et K-I-N, vous
3: voilà,
2: êtes...
3: Voilà, ouais, parce que certains peuvent mettre UN ou AIN. Bon, on va arrêter là. Et donc, vous envoyez ça, en effet, au 74 999 centimes le message.
2: Et bien sûr, le 3210, c'est Mathis qui vous attend au standard tous les matins. Dans un instant, le premier point complet sur l'actualité avec le journal de Tom. On va revenir sur ce parcours absolument effarant du suspect dans l'affaire Liana. On découvre qu'il était cité dans plusieurs affaires de pédocriminalité depuis 2017. Demain, ça fera une semaine que la collégienne de 11 ans a disparu. On vous dit tout dans le journal. Il y a un week-end pour deux à gagner ce matin, Marina. Un week-end à Saint-Malo.
3: Oui, un week-end de détente puisque ça se passera au Terme Marin de Saint-Malo. C'est un hôtel 5 étoiles directement situé sur la plage, le sable fin du Sillon plus précisément. Et donc c'est une chambre spacieuse face à la mer qui vous est offerte, avec en plus le dîner au Cap Horn, voilà aussi face à la mer. Et puis si vous en avez de la marre de la mer, il y a aussi des bassins d'eau à l'intérieur. Enfin, il y a de quoi se faire plaisir.
2: En tout cas, les mouettes sont déjà là.
3: Ouais, sont déjà là.
4: Ils sont dans le studio là.
3: 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C'est un week-end pour deux que l'on vous offre.
2: D'ici 7h, la santé avec Madame Aline Perraudin. Est-ce que ça marche ou pas? Et ce matin,
3: les cure-dents. Elle va nous dire si c'est efficace pour nettoyer les dents.
4: Ça fait mal aux gencives.
3: Oui, justement, faut bien l'utiliser. Aline va nous dire ça.
2: Faut les utiliser avec parcimonie. Le conseil conso, alors que le fabricant d'imprimantes Epson va se retrouver bientôt devant la justice en France. C'est une première pour obsolescence programmée. Comment être sûr que le produit que j'achète va durer? Ah oui, on verra cela avec Johanna Chabas. Rendez-vous dans trois quarts d'heure. À 6h40, on prendra de l'avance sur l'actu avec vous, Tom. Et ce matin,
4: il est libertin, il est autoritaire, il est imprévisible. C'est pas mon grand-père. Je vous parle du roi de Thaïlande qui est attendu en France pour une visite à Toulouse.
2: Comment il s'appelle votre grand-père?
4: Non, je vais pas dire. Je sais pas pourquoi.
3: Sympa, vous aviez un message
4: en
3: à
4: fait,
3: faire passer.
4: Non, mais des fois, je dis des choses et peut-être que je devrais réfléchir avant.
2: Les mots sortent avant que le cerveau ne fonctionne. À 7h15, votre tablé avec toute l'équipe. Et puis évidemment, on finira l'émission en beauté avec et en feu d'artifice, même avec Philippe Cavrivière. Marina, le dicton du jour nous dit à la Sainte Clotilde, de fleurs en buisson, abeilles butinent à foison.
3: Très bien.
2: Le fera-t-elle sous le sol? C'est ça ma question.
3: Non, pas vraiment. Ce sont encore les nuages qui dominent avec des petites averses de ci, de là. Ça n'empêche pas quelques éclaircies entre deux passages nuageux. Là, en ce moment, c'est plutôt sur la moitié nord que l'on a les averses. Mais dans la matinée, elles seront assez soutenues sur le sud-ouest. Donc de l'Aquitaine au nord de l'Occitanie jusqu'au massif central. Et dans l'après-midi, c'est plus soutenu. Toucheront aussi toute l'Auvergne jusqu'à Rhône-Alpes, Franche-Comté et au nord de la Provence-Alpes-Côte d'Azur avec même des impacts de foudre. Pour la moitié nord, on restera sous cette alternance de nuages, d'éclaircies, voire d'averses, parfois d'orages, du vent. Vous voyez, c'est quand même bien agité, bien perturbé. Le soleil qui sera présent ce matin du Languedoc-Roussillon à PACA et à Corse, et à la Corse du Rapin, et résistera que sur la côte d'Azur et la Corse, avec là aussi du vent. Et je parle de la tramontane qui va bien se lever cet après-midi. C'est calme ce matin, mais cet après-midi, elle soufflera à 80 km/h. Et d'ailleurs, en parlant du vent, vous en aurez aussi sur les côtes de la Manche et les côtes atlantiques, soufflant entre 60 et 70 km/h. Bref, une journée agitée.
2: Et les températures?
3: Voilà, ça va baisser aussi cet après-midi. Ce matin, on reste dans des moyennes de saison. Puis cet après-midi, alors, certains vont vraiment avoir une forte baisse. Je pense à Tarbes, par exemple, où il est prévu 15 degrés cet après-midi. Hier, il en faisait 24. 15 degrés aussi à Besançon. Il en faisait 6 de plus hier. 16 à Lyon, baisse de 7 degrés par rapport à hier. 16 à Brest, là, on perd que 2 degrés. Mais ça baisse aussi. 17 à Toulouse, 18 à Lille, 19 à Agen, 20 à Paris. Pour la capitale, ce sera comme hier. 21 à Grenoble, 22 à Strasbourg et à Mulhouse, et ce sera toujours chaud. On dépassera les 25 degrés sur l'extrême sud-est, avec 27 à Ajaccio, 28 à Marseille, à Nîmes et à Perpignan.
2: Nous sommes le jeudi 4 juin. Son tube nous a mené en bateau dans les années 80. Elle de barge. Faites aujourd'hui, c'est 65 ans.

0: dirait Hervé, qu'est-ce que c'était bien, bien ça.
1: Non, il a dit ça bien.
0: Il dit souvent qu'est-ce que c'était bien ça.
2: Ça met le sourire, c'est la bonne musique, la bonne ambiance.
3: On est bien des années 80, le petit son là. Hein.
0: C'est aussi l'anniversaire du chanteur Antoine aujourd'hui, avec sa chemisette à fleurs.
4: Ma mère m'a dit, Antoine, fais-toi couper les cheveux. Je lui ai dit, ma mère, dans 20 ans, si tu veux.
2: Bien sûr, Antoine. J'adore.
0: Cette chanson est connue. On connaît moins les autres. Hein, c'est vrai, quand même.
4: Oh, yeah.
0: 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Il est 5h.
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0: Et à la une ce matin, l'affaire Liana qui révèle un long parcours de prédateur du suspect. On apprend qu'il était déjà visé par 3 procédures avant la disparition de la petite fille et qu'une autre plainte a été déposée hier matin dans une autre affaire. 22 ans après l'enlèvement et le meurtre du petit Jonathan Coulon, la cour d'assises de Nantes rend aujourd'hui son verdict. L'accusé est un pédocriminel allemand qui nie depuis le début. C'est un effet de la hausse des prix à la pompe. La consommation de carburant a encore fortement baissé en France, moins 12% en un an. Et puis les Bleus face à la Côte d'Ivoire. Premier match de préparation de l'équipe de France de football à quelques jours du Mondial. Ce sera ce soir et à vivre en direct sur RTL. Après votre journal, RTL événement sur le grand malaise des agents du fisc. Les nouvelles coupes budgétaires annoncées pourraient aggraver des conditions de travail déjà difficiles et qui poussent parfois au suicide.
6: Je vivais mal d'aller au travail le matin. C'était vraiment le facteur travail. Dans ma vie privée, il n'y avait aucun souci. Et aujourd'hui, on en est là. On a des collègues qui se suicident parce qu'ils ont un tel mal-être au travail.
0: Reportage RTL événement à 5h15.
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0: Le journal avec vous, Tom Lefebvre.
7: Et d'abord, donc, ce profil très inquiétant qui se précise de jour en jour, celui de l'homme soupçonné de l'enlèvement de Liana, collégienne de 11 ans, dont on est sans nouvelles depuis vendredi dernier. Ce père de famille de 41 ans avait été visé, non pas par une, mais plusieurs plaintes et signalements ces dernières années selon la justice. La dernière a été déposée hier matin dans une affaire de viol sur mineur, Philippe de Maria.
8: Oui, la liste est longue et débute pour le moment en 2017. Le suspect entretient une liaison avec une jeune femme de 17 ans. Sa mère le signale à la gendarmerie. La relation est jugée consentie. C'est un classement. 5 ans plus tard, le même Jérôme est visé par une plainte pour viol sur mineur. Là aussi, la justice estime les charges insuffisantes et classe l'affaire. Enfin, l'été dernier, nouvelle plainte pour viol sur mineur contre ce même homme suspect numéro 1 dans la disparition de Liana. La procureure d'Auch, Clémence Meyer.
9: L'enfant a été entendu et a dénoncé des faits de viol qui auraient été commis sur sa personne par le mis en cause entre septembre 2024 et mai 2025 au domicile de ce dernier dans le Gers. Les examens médico-légaux et psychologiques ont été réalisés en septembre et octobre 2025.
8: Fin janvier, la procureure demande des auditions de témoins, des réquisitions téléphoniques et après tout ça, une garde à vue du suspect qui n'aura jamais lieu. Et vendredi dernier, Jérôme, 41 ans, libre, a été filmé avec Liana dans sa voiture. La collégienne n'a pas été revue depuis. Les recherches continuent.
7: Philippe de Maria dans le Gers pour RTL.
0: La justice a-t-elle raté quelque chose dans cette histoire? À 6h15, on posera la question à notre invité, la secrétaire nationale du syndicat de la magistrature.
7: La cour d'assises de Loire-Atlantique va rendre tout à l'heure sa décision dans le procès de Martin Ney, cet Allemand de 54 ans, jugé pour l'enlèvement et le meurtre de Jonathan Coulon, un garçon de 10 ans qui avait disparu au cours d'une classe de mer à Saint-Brévin-les-Pins. C'était au printemps 2004. L'accusé, déjà condamné en Allemagne pour plusieurs crimes sur des enfants, a toujours nié les faits.
0: Encore plus qu'au mois d'avril, la consommation de carburant en France a enregistré à nouveau en mai une forte baisse.
7: Moins 12% par rapport à l'an dernier, ce qui confirme une évolution des comportements face à la flambée des prix à la pompe liée à la guerre au Moyen-Orient. Des Français qui misent davantage sur le covoiturage et le télétravail, Vincent Danilo.
10: Avant le début de la hausse des prix du carburant, Youssef utilisait sa voiture au quotidien pour se rendre à son bureau, environ 40 km par jour. Il a donc dû revoir ses habitudes pour éviter de faire le plein trop souvent.
11: Je prends maximum 2 jours par semaine, grand max, ouais.
10: Le reste, vous faites comment?
11: Ça dépend du temps aussi. Quand c'est de la pluie, forcément, je préfère prendre ma voiture.
10: Et quand c'est plus clément, du coup, c'est transport, vélo?
11: Transport, oui, transport. Voir le covoiturage, des fois, avec des voisins qui travaillent pas très loin.
10: Mamadou, lui, n'a pas ce choix. Il est chauffeur VTC, obligé de composer avec la hausse des prix pour travailler. Alors il s'adapte.
1: Je prenais souvent la voiture en fait à des 1 km, 2 km pour aller faire mes courses ou autre. Là aujourd'hui, quand je travaille pas, je préfère garder la voiture au garage en fait.
10: Et comment vous vous déplacez du coup ?
1: Bah, je me déplace en transport en commun, vu que c'est plus rentable. C'est par nécessité en fait.
10: Sylvia travaille dans Paris mais habite en banlieue à Boulogne-Billancourt. Comme elle utilise sa voiture tous les jours, elle a décidé de faire des économies sur sa vie privée.
12: Nous pensons que cette année, on ne pourra pas partir en vacances. Généralement, on prend la voiture et là, ce n'est absolument pas possible, bien entendu.
10: Depuis les nouvelles aides présentées par le Premier ministre Sébastien Lecornu fin mai, déjà 636 000 Français ont demandé l'indemnité grand rouleur qui s'élève à 100 euros.
2: Vincent Danilo, reportage dans le Val d'Oise pour RTL.
0: Moins 12% en un an. Est-ce que vous utilisez moins votre voiture aujourd'hui? Ça peut vous faire réagir. On vous attend évidemment au 3210.
2: On vous parlait de cette proposition de loi écologiste hier visant à limiter l'exposition au cadmium, ce métal lourd, toxique, présent dans les pâtes, le pain ou encore les céréales. Eh bien, l'Assemblée nationale a largement adopté le texte dans la soirée en première lecture contre l'avis du gouvernement qui défendait une trajectoire de baissement rapide. Et puis à retenir aussi à l'étranger, Israël et le Liban qui ont convenu cette nuit de la mise en œuvre d'un cessez-le-feu et de la création de zones pilotes sous contrôle de l'armée libanaise. Déclaration commune publiée à l'issue de 2 jours de pourparlers à Washington. Il y aura de nouvelles négociations la semaine du 22 juin en vue d'un accord global.
0: Les Bleus lancent leur préparation finale pour la Coupe du Monde 2026.
2: Qui démarre dans une semaine. Et oui, déjà, premier match amical ce soir face à la Côte d'Ivoire. Ça se passe à Nantes. C'est un premier test pour les hommes de Didier Deschamps. Pour qui, on le sait, c'est la dernière danse en tant que sélectionneur de l'équipe de France. Mais pas le temps pour la nostalgie, Nicolas Georgerot.
13: La dernière préparation, la dernière Coupe du Monde, les dernières rencontres, la der, pas vraiment sa tasse de thé.
14: Vous voulez que j'aille dans l'émotionnel ?
13: Il sait les pièges de regarder en arrière au moment d'aller de l'avant.
14: Je suis pas là pour habitude de regarder dans le rétro, moi c'est aujourd'hui et demain qui m'intéresse.
13: Didier Deschamps insiste.
14: C'est pas ma personne.
13: Et répète.
14: Je fais en fonction de l'objectif de l'équipe de France.
13: Il a été formé à Nantes dans les années 80, il a débuté en première division à 17 ans, bouclé la boucle ici.
14: Ça me fait très plaisir, bien évidemment.
13: On a connu des joies plus démonstratives.
14: Donc, c'est très bien que ce match-là se passe à Nantes et encore plus sur un plan personnel.
13: Mais le public sera là, comme ce supporter qui guettait les Bleus à la sortie du stade.
15: C'est très bien, on attend que ça. On va applaudir à fond à Didier parce qu'il a, coach Didier parce qu'il s'est donné beaucoup pour cette équipe de France et autant que joueur et autant qu'entraîneur aussi.
13: Pour rendre hommage à celui qui vivra son 280e match en bleu sur le terrain et sur le banc.
2: Merci Nicolas Georgerot. Et donc notez ce RTL Foot 20h-23h15 autour d'Eric Silvestro pour vivre ce France-Côte d'Ivoire. C'est donc ce soir et lundi, ils affronteront l'Irlande du Nord.
0: À Roland-Garros, il y aura bien un Italien cette année en finale.
2: Oui, puisque Flavio Cobolli, le 14e mondial, s'est qualifié pour le dernier carré en battant la tête de série numéro 4, Félix Auger-Aliassime en 4-7. Et il affrontera en demi-finale l'un de ses compatriotes, Matteo Arnaldi, qui a profité de l'abandon d'un autre Matteo Berrettini. Après 2 heures de match, cet après-midi, on suivra notamment une rencontre qui s'annonce sous haute tension chez les dames, demi-finale entre Marta Kostiuk, qui est ukrainienne, et Mira Andreeva, une russe, un duel forcément chargé de symboles dans ce contexte de la guerre en Ukraine. Et puis en basket, on suit la première finale NBA de Victor Wembanyama. Son club des San Antonio Spurs affronte les New York Knicks, c'est en ce moment même. Et alors les New Yorkais qui sont en train de mener 92 à 86.
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2: Ah, c'est un duel. Oh, le lapsus. C'est un duo qui nous rappelle l'été. Est-ce que tu viens
3: pour... Ah, ben David et Jonathan.
2: David et Jonathan. Ils avaient 18 et 20 ans quand ils ont sorti ce tube. C'était le tube de l'été. Quelle année? 88. On était jeunes et beaux à l'époque. Eh bien, c'est la bonne nouvelle du jour. Ils annoncent à nos confrères du Parisien qu'ils vont se reformer. Ouais. Eh ouais. Ils s'étaient pas vus depuis leur séparation il y a 35 ans. David Marouani, qui entre-temps était compositeur, il a composé pour Céline Dion, pour Lara Fabian, entre autres, et Jonathan Bermude, photographe reconnu à l'international. Ils vont donc participer à une tournée en janvier 2027 avec d'autres artistes des années 80. Et donc, c'est leur première tournée des Zénith.
3: Et finalement, on sait alors
2: On sait quoi ?
3: Bah, qu'est-ce qu'ils font pour les vacances, ça ?
2: Eh ben, ils seront avec nous, on va se faire un petit barbecue si vous voulez.
0: Qu'est-ce qu'ils ont fait comme autre chanson ? Parce que partir en tournée, il faut avoir d'autres titres sous la main.
2: Non mais c'est ce que je disais, ils font pas une tournée solo, ils seront avec d'autres artistes.
3: Faut écouter Tom Lefebvre.
0: Mais non, mais en tout cas, voilà, c'est sympa de revoir ces artistes des années 80, ça fait un carton en tout cas. Ils ont raison. Merci Tom, prochain point complet sur l'actu avec vous à 5h30. Deux sujets qui peuvent vous faire réagir, vous l'entendiez dans le journal, vous avez entendu la consommation de carburant a baissé de 12% en un an en France. Vous roulez moins depuis la flambée des prix des carburants. Vous témoignez, on vous attend au standard 3210. Et puis, est-ce que vous bénéficiez d'un cumul emploi-retraite? C'est la question qu'on vous pose aussi ce matin, on en parlait hier avec Martial You. Ce dispositif aujourd'hui, il est menacé puisque le gouvernement veut le rendre beaucoup moins avantageux pour faire évidemment des économies en versant moins de pensions à ceux qui cumulent. Il y a plus de 700 000 Français qui bénéficient de ce système aujourd'hui. Est-ce que vous en faites partie? Est-ce que c'est nécessaire aujourd'hui pour vous pour compléter votre retraite? On attend vos avis et vos témoignages.
16: Et puis vos messages météo, évidemment, sur le groupe Facebook RTL Petit Matin ou par SMS. Alors, il y a Mickaël qui nous a écrit sur le groupe Facebook, justement. Il est à Lyon, le ciel est couvert, il fait 16 degrés. Profitez du temps sec parce que la pluie va arriver chez vous cet après-midi. Il souhaite à nous et aux auditeurs une belle journée. Ben, on lui souhaite également une belle journée. Mickaël, bisous Mickaël. Micheline, elle est à Barbier en Savoie, 13 degrés où la pluie est attendue. En effet, elle va arriver vous aussi dans l'après-midi. Elle n'a pas dormi de la nuit, elle a des maux de tête. Bon, ben Micheline, reposez-vous, écoutez-nous. Mettez pas trop fort la radio, juste. À Bourges, il y a notre fidèle Eric qui nous précise qu'il fait 16 degrés et que c'est venteux. Et puis Michel qui nous écoute de l'autre côté de l'autre bout du monde, hein, puisqu'il est en Australie. C'est l'hiver austral, il fait 11 degrés et c'est une journée sous la pluie. Du coup, pour aller mieux, bah, il fait un chou farci. Moi, je trouve que c'est une bonne idée quand il pleut.
0: En Australie pour faire un chou farci. Hein, ouais, c'est pas mal.
16: C'est pas mal. Bah, bon appétit à vous, Michel.
0: On ouvre les journaux et cher Michel, on vous donne des nouvelles de la France avec les héros du jour, les héros d'un jour J, chouchou du public. C'est la une de la presse de la Manche aujourd'hui. Une trentaine de vétérans américains ont fait le déplacement des États-Unis pour participer aux cérémonies du débarquement en Normandie. 82e anniversaire que l'on va célébrer ce week-end. Ils étaient hier à 40 ans et à Sainte-Mère-Église pour honorer la mémoire de leurs camarades disparus, écrivent nos confrères. Ils ont plus de 100 ans au compteur pour la plupart. Le doyen a 107 ans. Parmi eux, il y a Irving Locker. Il a débarqué à Utah Beach. Je suis un privilégié, dit-il, je suis vivant. Alors, il a déposé hier une gerbe au pied du monument du Carré Le Chou. C'est le théâtre, un des théâtres de combat décisifs pour la prise de la commune de 40 ans. Dans le silence, raconte le journal, les gestes se sont faits précis, presque solennels, comme pour prolonger à travers les générations la mémoire de ceux qui sont tombés pour la liberté. Ici, chaque haie, chaque chemin porte encore la trace de l'histoire. Les héros du jour, chouchous du public, les vétérans américains en Normandie, c'est la une de la presse de la Manche ce matin.
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17: Alors c'est vrai que sur les faits de viols conjugaux, c'est pas inhabituel. Parce que c'est quelque chose, on rentre vraiment dans l'intime de la personne, dans son quotidien. Souvent, les instructions sont longues. Alors là, 2 ans, c'est quand même long. 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Et quelque part, pour nous, c'est aussi une récompense.
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0: RTL, il est 5h14, c'est l'une des infos de la nuit. La proposition de loi pour limiter l'exposition au cadmium a été adoptée en première lecture à l'Assemblée, à une large majorité d'ailleurs. Ce métal lourd, toxique, est présent dans les engrais phosphatés dans des quantités trop importantes. En France, on le retrouve dans beaucoup d'aliments, notamment le pain, les céréales ou encore les pâtes.
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0: RTL Événement ce matin sur le grand malaise des agents du fisc. On parlait hier ici ensemble au 3210 des salariés en burn-out. Vous avez été plusieurs à témoigner. Eh bien, cette souffrance, elle se vérifie particulièrement au sein de la Direction Générale des Finances Publiques. Le gouvernement, il y a quelques jours, a annoncé de nouvelles coupes budgétaires, 4 milliards d'euros dès cette année, et une part de l'effort pèsera sur la fonction publique déjà mise à contribution ces dernières années avec de nombreuses suppressions de postes. Bonjour Mathilde Piquet.
4: Bonjour Jérôme, bonjour à tous.
0: Vous avez enquêté ces dernière semaine sur les conditions de travail au sein de la Direction Générale des Impôts, 93 500 agents. Ce que vous avez découvert est alarmant. Surcharge de travail, management inadapté, burn-out et même suicide.
4: Oui, l'an dernier, 19 agents se sont suicidés et 25 ont tenté de mettre fin à leur jour. Des niveaux comparables à ceux enregistrés dans la police. Depuis le début de cette année, l'administration fiscale comptabilise au moins 2 suicides et 12 tentatives. Pour comprendre ce qui est à l'origine de cette crise, j'ai rencontré une contrôleuse des impôts. Elle souhaite rester anonyme, nous l'appellerons Laure. Il y a quelques années, elle a fait un burn-out à cause de conditions de travail dégradées.
21: Aujourd'hui, on nous demande de faire de l'abattage. C'est un travail à la chaîne. Ça génère plus de pression, plus de stress. Ce que j'ai tendance à dire, c'est qu'on est dans une ruche. Ça crée aussi un mal-être. Finalement, on a l'impression de mal faire notre travail.
4: Une perte de sens accentuée par les pratiques managériales.
21: On a des statistiques et nos chefs de service ne sont plus que guidés que par leurs statistiques. Le chef de service, on ne le voit pratiquement plus. Certains ne se souviennent pas de leur prénom, ne savent même pas si on est là, en vacances. J'ai souvent maintenant l'impression qu'on est devenu des numéros.
4: Laure est catégorique, son environnement de travail a été la cause de son burn-out.
21: Je vivais mal d'aller au travail. Le matin. C'était vraiment le facteur travail. Dans ma vie privée, il n'y avait aucun souci. Et aujourd'hui, on en est là. On a des collègues qui se suicident parce qu'ils ont un tel mal-être au travail.
4: Au fil de cette enquête, j'ai échangé avec une dizaine d'agents du fisc de services, de régions et d'âges différents. Tous font le même constat que Laure.
0: Mais Mathilde, pourquoi l'administration des finances publiques est autant sous tension? Pourquoi ce service-là en particulier?
4: C'est ce qu'a essayé de comprendre Olivier Brunel, secrétaire général FO Finances Publiques. Sur son ordinateur, il me montre un tableau qui fait froid dans le dos. Il y recense chaque suicide et chaque tentative de suicide.
22: Là, c'est des statistiques depuis 2012. Une tentative de suicide qui suit un entretien avec un supérieur hiérarchique. Quand on vous refuse une mutation, que vous avez 20 ans et que vous êtes coupé de vos attaches familiales, pour le coup, on est en lien direct avec le travail.
4: Pour le syndicaliste, les suppressions de postes à répétition sont responsables de cette situation.
22: On était plus de 120 000 et qu'on est aujourd'hui plus que 93 000. Et donc le paradoxe est là, on cherche partout des milliards pour essayer d'équilibrer un budget, c'est nous qui le recouvrons. Et donc quand on cherche des effectifs à supprimer, on se tourne en général vers la DGFiP. Je résume ça par la formule, c'est qu'on a les ambitions des États-Unis mais les moyens du Bangladesh.
4: Il y a aussi d'autres explications, des réformes mal préparées ou encore la progression salariale très lente dans la fonction publique.
0: Mais Mathilde, que répond la Direction Générale des Finances Publiques? Que fait-elle?
4: La direction est, je cite, attentive à chacun de ces événements, tout en précisant qu'il est complexe de rattacher un suicide à une cause unique, déterminée. Depuis l'an dernier, un plan d'action a été lancé et des enquêtes sont systématiquement menées après un événement grave. La formation des managers a aussi été renforcée.
0: Le grand malaise des agents du fisc, reportage RTL Événement signé Mathilde Piquet.
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0: Vous l'avez peut-être découvert en écoutant hier matin ici même Martial You qui nous en parlait dans la tablée du petit matin. Le système de cumul emploi-retraite est menacé et plusieurs fédérations de DRH montent au créneau parce que ils veulent défendre ce système qui concerne aujourd'hui plus de 700 000 Français. Est-ce que vous bénéficiez d'un cumul emploi-retraite? Est-ce que c'est nécessaire aujourd'hui pour vous? On en parle ensemble au 3210.
23: Et on va en parler avec une auditrice de la Mayenne. Bonjour Patricia.
24: Oui, bonjour.
0: Bonjour Patricia. Vous êtes donc retraitée?
24: Oui, c'est ça.
0: Et vous travaillez encore?
24: Voilà, je travaille 3 jours par semaine. Je suis retraitée depuis juillet 2022.
0: D'accord. Et vous faisiez quoi, sans indiscrétion?
24: Alors, j'étais fonctionnaire de la catégorie C,
0: oui.
24: Fonctionnaire territorial, j'étais auxiliaire de puériculture.
0: D'accord, ok. Donc vous étiez fonctionnaire et aujourd'hui vous faites...
24: Alors, complètement autre chose. Je suis dans l'agroalimentaire. Ouais. J'ai trouvé... Oui. Je fabrique du kéfir de fruits.
2: Du kéfir de fruits.
24: La boisson tendance à l'heure actuelle.
0: Effectivement, voilà. Rien à voir avec votre métier d'avant.
24: Rien à voir, effectivement.
23: Et pourquoi vous avez pris un travail ? C'est pour vous occuper ou c'est une question financière ?
24: Ah non, c'est une question financière. Alors, j'étais fonctionnaire de la catégorie C, fonctionnaire territorial, donc un petit salaire et forcément une petite retraite. Donc, avec un loyer d'un peu plus de 500 euros par mois, j'avais pas grand-chose pour continuer en ayant tout payé. Mmh. Et à la retraite, ben, si on peut rien faire, voilà. Mmh. Donc, j'ai trouvé ce petit travail. 3 jours par semaine, c'était vraiment l'idéal pour moi. Et ça me donne... écoutez, je gagne pas tout à fait 800 euros par mois.
23: D'accord, donc, en plus de votre retraite.
24: En plus de ma retraite. Donc, moi, ma question, justement, c'était... est-ce que moi, je suis concernée puisque je suis déjà en retraite ou est-ce que c'est à partir des nouveaux retraités à partir du 1er janvier?
0: Ah bah logiquement, c'est pas rétroactif, hein, Patricia. Enfin, je parle, j'espère que Martial Youn ne me contredira pas tout à l'heure, mais la loi de financement de la sécurité sociale pour 2026, c'est cette loi-là qui va modifier le dispositif. Mais le dispositif dont vous bénéficiez aujourd'hui ne changera pas, a priori. Hein. J'espère que je ne vous dis pas de bêtises, mais ça concerne une loi qui va s'appliquer. Voilà. D'où d'ailleurs la montée, d'où la mobilisation des DRH de plusieurs entreprises qui disent il faut maintenir ce dispositif.
24: D'accord.
0: Voilà, donc parce a priori, que, bon, ça ne vous concerne pas.
24: Voilà, est-ce qu'il y aura un seuil, un plafond ? Parce que je trouve ça quand même dommage d'empêcher les retraités, les jeunes retraités, de continuer de travailler, en fait, ou de trouver un autre travail, comme moi, une reconversion, du coup. Mais voilà, parce que déjà, d'une, on en a besoin. Quand on cherche à retravailler, c'est qu'on en a besoin. On
0: vous n'êtes pas obligé de me répondre, mais votre retraite est de combien, à peu près?
24: Ma retraite, 1500 euros.
0: 1500 euros, d'accord. Donc 500 euros de loyer, donc déjà, il reste 1000. Et puis là, vous avez donc 1800 au total avec le salaire que vous percevez aujourd'hui.
24: Voilà, c'est ça. Alors, c'est franchement... Ouais.
0: Sans ce complément, vous ne vous en sortiriez pas?
24: Bah, disons que si on cherche à payer les factures en premier, donc voilà, on paye tout et puis bon à la fin il y a plus rien, surtout d'autant plus que j'ai quand même encore mon crédit voiture qui se termine cette année, mais j'ai mon crédit quand même voiture, donc non, puis on ne fait rien. Moi j'ai des enfants, j'ai des petits enfants, on ne peut pas les gâter, on ne peut rien faire. Alors en plus, avec l'inflation en ce moment, non, c'est pas possible.
0: Mais le gouvernement fait ça pour faire des économies. Il cherche, avec ce système-là, avec la réforme de ce système-là, le gouvernement gagnerait près de 2 milliards d'euros à horizon 2030. C'est ça l'objectif.
24: Alors, ça, c'est ce qu'ils nous disent sur papier. Maintenant, dans la réalité des choses, est-ce que réellement ils vont faire soi-disant 2 milliards d'économies? Voilà. Je pense pas. Maintenant, c'est ce qu'ils nous disent.
0: Ouais. On comprend très bien votre situation, Patricia. Témoignage intéressant. On a plusieurs messages nous disant c'est complètement incohérent finalement de supprimer ce système, le rénover, réformer.
23: C'est ce que nous a écrit Vincent. En effet, déjà on te vire avant l'âge de la retraite et après on t'empêche de cumuler emploi et retraite. Et après le gouvernement dit vouloir faire bosser les gens. Nous précise Vincent que de l'incohérence. Les personnes qui cumulent sont celles qui ont des petites retraites, précise Emmanuel. Et dites-vous que c'est aussi elles qui conduisent les cars scolaires le matin et le soir, car sinon il n'y aurait personne pour le faire, entre autres métiers. Fabien nous écrit que ça va inciter à bosser au black, nous dit-il, ce que pensent également Jean-Marc ou encore Jean-Vincent. Et puis certains pointent du doigt le fait que nos dirigeants, eux, peuvent cumuler. Qu'en est-il des ministres, députés et sénateurs, s'interrogent Pascal, Carole et Magali.
0: Les députés ne peuvent plus cumuler.
23: Non.
0: Aujourd'hui, ils ne peuvent plus cumuler. On peut plus cumuler l'emploi de député et de maire. Patricia, vous êtes partie à la retraite à quel âge ?
24: Alors, je suis partie à la retraite à 63 ans.
0: Oui, d'accord. Donc, vous êtes allée jusqu'au bout.
24: Oui. Ah oui, je suis allée jusqu'au bout. Bout et... Oui, quand on est en catégorie C, on va jusqu'au bout. Hein. On part pas avant.
0: Et vous avez trouvé facilement le travail que vous faites aujourd'hui ?
24: Eh ben oui, parce que en Mayenne, il y a beaucoup de petites entreprises. Il y a un essor au niveau des petites entreprises. Et du coup, j'ai trouvé très facilement. Alors, bon, je cherchais pas particulièrement dans ce domaine-là, même pas du tout. Je cherchais dans mon domaine. Et j'ai trouvé ça. C'est très intéressant. J'ai trouvé ça. En plus, j'adore ce que je fais.
23: Oui, donc, ça doit les arranger aussi, comprends. Les entreprises, ne vous employer que quelques heures, de ne pas employer quelqu'un en CDI.
0: 3 jours par semaine.
24: Voilà. J'allais y venir. C'est une entreprise qui cherchait quelqu'un pour 21 heures. Mais qu'est-ce que vous voulez les trouver? Un smicard ne veut pas 21 heures de travail. Ouais. Non. Donc moi, ça m'intéressait. Et je suppose qu'il y a plusieurs personnes comme moi, de mon âge, qui cherchent des petites heures comme ça.
0: Plus de 700 000 personnes en France qui cumulent retraite et emploi. Merci beaucoup pour ce témoignage, Patricia. Merci, si Patricia. Vous êtes dans la situation de Patricia, ou si même vous êtes employeur d'ailleurs et que vous cherchez des retraités, n'hésitez pas, on attend vos témoignages au 3210.
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0: Chaque matin, on vous ouvre nos archives. Le 4 juin 1989 marque la fin de la plus importante manifestation contre le régime chinois. Des semaines de mobilisation d'étudiants, d'intellectuels, ils se rassemblent sur la place Tiananmen, dans le centre de Pékin. Le mouvement se conclut par une intervention de l'armée. C'est un massacre, mais on ne connaîtra jamais le vrai bilan, entre plusieurs centaines et plusieurs milliers de morts.
6: Les étudiants de Pékin avaient rêvé. Pendant plusieurs semaines, ils avaient cru que le pouvoir finirait par céder. Ils avaient à plusieurs reprises eu raison de l'armée. Le rêve s'est terminé en cauchemar. Aux images de jeunes gens résolus mais non violents, réclamant la démocratie, ont succédé des visions d'horreur pure. Écoutons maintenant le correspondant de l'AFP à Pékin, Romain Franklin, nous dire de quelle manière le massacre s'est déroulé.
7: L'armée est intervenue vers 3 heures du matin. Des ouvriers se sont mis en barrage. Ils ont été tout de suite descendus à l'arme automatique. Ensuite, des étudiants ont également été tués à l'arme automatique. Les tanks sont entrés. Ils sont montés sur les cadavres. Et me disait un Chinois, ils ont même fait un peu de glissade dessus, ce qui est assez horrible. Et il y a des étudiants qui ont pris un de ces véhicules blindés qui n'était pas abîmé, qui l'ont amené dans l'université du peuple, ainsi que une trentaine de soldats encadrés par des étudiants sont également entrés dans l'université du peuple, ce qui signifie qu'ils se sont ralliés au mouvement étudiant. Et là, on me signalait que l'armée entrait avec ses tanks dans l'université du peuple. Et là, on peut prévoir un gros carnage.
0: Le carnage de la place de Tiananmen, c'était le 4 juin 1989. Merci à Quentin Baron pour cette archive.
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0: C'est une question de Laurent Ruquier qu'on écoute maintenant dans vos grosses têtes.
6: Le 24 juillet 1946, c'est le premier test qui est effectué, mais la première personne qui va l'utiliser réellement, on va dire, de manière non anticipée, voilà, parce que quand on fait des tests, évidemment, on sait qu'on fait des tests.
8: Ah, le siège éjectable.
6: Le siège éjectable, bonne réponse de Christophe Barbier. Les Belges avaient mis un siège éjectable dans des hélicoptères.
9: On appuyait sur un bouton, on était éjecté, et après il y avait un parasol.
11: Et une mouette.
6: Mesdames et messieurs, vous venez de comprendre pourquoi il fait des grosses têtes depuis 40 ans.
0: Vos grosses têtes, tous les jours entre 15h30 et 18h, avec aujourd'hui Fabricio Buccella, Valérie Mérès, Paul Elkarat, je vois aussi que Laurence Boccolini sera là, Bernard Mabi et Caroline Diamant. Bon, le temps est bien pourri, hein, Marina, vous nous le disiez depuis lundi, en fait, c'est un temps à aller au ciné.
23: Exactement, et vous savez quoi? Allez voir l'affaire Zanetti, ça vous dit?
0: Ouais.
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23: Ah oui. J'ai participé à la réalisation.
0: D'accord. Ah, carrément, c'était co-réalisé par Marina Giraudot. D'accord. Vous appelez le 3210, les deux plus rapides au standard remportent chacun deux places. Bonne chance à tous. 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
23: On est généreux. Tous les jours. En plus, c'est Noël tous les jours avec nous.
0: On est généreux. C'est Noël. C'est un peu Noël au niveau de la météo aussi.
2: On pourrait mettre Maria Carré.
23: Non.
0: Ah oui.
23: Non, pas du tout. Des températures en baisse, oui. Un temps, en effet, pourri avec des nuages, des averses. Ça ne veut pas dire que vous n'aurez pas 2-3 éclaircies entre les passages nuageux. Mais ça ne durera jamais bien longtemps. Là, en ce moment, on a des petites averses vers le Grand Est, vers les Hauts-de-France, la Normandie, quelques gouttes aussi vers les Pays de la Loire, la Bretagne, le Centre-Val de Loire, le Poitou-Charentes, l'Aquitaine. Les pluies vont quand même se renforcer dans la matinée sur l'Aquitaine en allant vers le nord de l'Occitanie jusqu'à l'Auvergne. Et cet après-midi, ces fortes pluies toucheront toute l'Occitanie, toujours le sud de la Garonne, Auvergne-Rhône-Alpes en remontant vers la Bourgogne-Franche-Comté et l'Alsace. Une zone qui va du sud-ouest au nord-est. Là, ce sera bien, bien pluvieux cet après-midi. En allant vers la Méditerranée, ce sera un peu plus calme. Il y a vraiment que le sud de PACA et la Corse qui vont conserver un temps sec et assez lumineux. Et puis à l'arrière de ce temps bien pluvieux, donc sur les régions du nord et du nord-ouest, vous allez garder ce ciel variable partagé entre nuages, éclaircies, ponctués d'averses, parfois d'orages, et le vent qui sera présent sur les côtes de la Manche et les côtes atlantiques, mais aussi dans les terres, soufflant entre 50 et 70 km par heure. À signaler que la tramontane va se lever cet après-midi avec des rafales à 80 km par heure.
0: Et des températures qui vont baisser encore.
23: Exactement, cet après-midi il fera entre 15 et 22 degrés, 15 à Tarbes, 16 à Lyon, 18 à Lille, 20 à Paris, 22 à Mulhouse, et un petit peu plus en Méditerranée, puisqu'il fera 27 à Ajaccio et 28 à Marseille.
0: Merci Marina. Bon réveil à tous. Nous sommes le jeudi 4 juin. Il est 5h30.
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0: Le journal avec Tom Lefebvre, et à la une ce matin, les fruits d'été qui débarquent déjà sur nos étals.
2: Vous le remarquerez sans doute en allant au marché, les fraises, les pêches ou encore les melons ont une semaine à 10 jours d'avance par rapport à l'année dernière. Dans ce journal aussi, Sébastien Lecornu qui veut faire payer les casseurs après les dégradations samedi dernier en marge de la victoire du PSG. Des agents de l'ONF en garde à vue 10 mois après un méga feu qui avait dévasté une partie de l'Aude. Et puis un duel qui s'annonce sous tension cet après-midi à Roland-Garros entre une joueuse ukrainienne et une russe.
0: Après votre journal, RTL autour du monde et cette gifle pour Donald Trump, la Chambre des représentants vient de voter une mesure pour stopper l'intervention militaire en Iran.
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2: C'est l'un des effets de la météo estivale de ces dernières semaines. Les Français se ruent sur les fruits d'été, abricots, pêches, nectarines. Les ventes explosent, certaines ont même doublé par rapport à l'an dernier à la même période, selon les professionnels de la filière, qui signalent donc une arrivée sur les étals assez précoce cette année. Illustration sur le marché de Grignols, en Gironde, Denis Grandjoux.
1: Oui, sous son stand recouvert d'une bâche blanche, Patrick, qui fait le marché ici à Grignols depuis plus de 25 ans, présente ses cagettes et il avait rarement vu des fruits avec autant d'avance.
8: D'année en année, on voit quand même qu'il y a quand même une avance culturelle énorme, quoi.
2: Ça, normalement, ça arrive quand?
8: À partir du 20 juin, quoi.
1: Et ici, à Grignols, cette situation étonne après des conditions météo très particulières en cette année 2026.
10: Oui, c'est vrai. Et malgré les inondations, je disais, on n'en aura pas de bonheur, il n'y en aura peut-être pas, et puis il y en a.
12: Les arbres et tout ça sont plus beaux. Est-ce que ça vient de la pluie aussi? Je ne sais pas.
14: Il n'y a pas eu de gelée tardive non plus, donc ça aide bien aussi. Hein. Fraises, brugnons, pêches.
1: Je goûte en direct cet abricot du Lot-et-Garonne.
8: Ouais. Ah ouais.
1: Quant au prix moyen de tous ces fruits récoltés en France, ils sont plus chers que ceux de la concurrence et notamment celle d'Espagne.
8: Il doit y avoir 2-3 euros de différence, c'est toujours plus cher. Mais au moins, quelque chose qui a de qualité.
2: Tout ça, ça donne faim, toutes ces couleurs-là. Parce que c'est vrai qu'on a eu des pommes et des poires pendant des semaines et des semaines et des mois.
8: C'est clair.
2: Là, il y a de la couleur.
8: Oui, c'est clair. C'est vrai, voilà. Et de toute façon, on achète avec les yeux.
2: Voilà, reportage de Denis Grandjoux en Gironde pour RTL.
0: 5 jours après les violences en marge du sacre du PSG, les fauteurs de troubles sont passés devant la justice en comparution immédiate.
2: 112 personnes, dont un policier condamné à 14 mois ferme pour avoir braqué un automobiliste avec son arme. Alors qu'il n'était pas en service, il a dans la foulée été incarcéré. Pour la plupart des autres prévenus, les tribunaux ont prononcé des peines avec sursis ou des travaux d'intérêt général. Des casseurs que le Premier ministre veut faire payer pour réparer les dégradations commises, Arthur Bellier.
3: Oui, tu casses, tu payes. Principe repris et maintenant assumé par le gouvernement. Sébastien Lecornu a demandé à ses ministres de préparer des textes pour faire payer les fauteurs de troubles, y compris à travers les prestations sociales. APL, RSA, allocation familiale. La justice irait piocher dedans pour financer les réparations des dégâts causés lors d'événements comme ceux de samedi soir. Alors, pas question de suspendre à 100% ces prestations sociales. Il restera un minimum pour vivre, explique un proche du Premier ministre. Et cela pourrait aller vite avec des décrets ou par des amendements dans la loi Riposte, la nouvelle loi sécurité en discussion en ce moment au Parlement.
2: Arthur Bellier du service politique de RTL.
13: Vous en souvenez sûrement, ce méga feu qui a dévasté le département de l'Aude l'été dernier. Eh bien, dans le cadre de cette enquête, 3 agents de l'ONF sont en garde à vue à titre personnel.
2: Incendie qui a ravagé pas moins de 17 000 hectares dans le massif des Corbières. Les enquêteurs veulent vérifier une éventuelle implication de ces 3 hommes dans le départ du feu, alors que pèsent sur eux des soupçons de négligence, Rémi Vallet.
15: Ils sont entendus depuis mardi matin par les enquêteurs du pôle environnemental de Montpellier. Les fonctionnaires sont auditionnés à titre personnel dans le cadre de l'enquête, nous indique l'ONF, qui ne précise pas quelles sont leurs fonctions au sein de l'organisation. Pour le moment, difficile d'en savoir plus sur les raisons précises qui ont conduit à leur garde à vue, qui a été prolongée hier en début d'après-midi. Mais ce qui est sûr, c'est que les enquêteurs travaillent bien sur les circonstances du départ de feu. Les agents de l'ONF sont ainsi entendus quant à d'éventuelles infractions de destruction involontaire par incendie. Cela fait-il référence à la piste d'un jet de mégot depuis un véhicule en patrouille? Le parquet de Montpellier ne confirme rien quand une source évoque auprès de l'AFP des soupçons de négligence pesant sur les 3 agents. Si cette piste se vérifiait, ce serait un immense choc, indiqua RTL le maire de Saint-Laurent de la Cabréris, où une femme avait perdu la vie lors du méga-feu. Il faut rester très prudent, déclare l'élu, toutefois soulagé de voir l'enquête avancer.
2: Rémi Vallès dans l'Aude pour RTL.
13: Quand la guerre en Ukraine s'invite aussi à Roland-Garros.
2: Oui, cet après-midi chez les dames, c'est la demi-finale entre une Ukrainienne, Marta Kostyuk, et une Russe, Mira Andreeva. À la clé pour l'une ou pour l'autre, une première finale en grand chelem. Mais ce match va bien au-delà du tennis et s'annonce sous tension, Isabelle Langer.
16: Mardi, Marta Kostyuk, en larmes, a dédié sa victoire à tous les Ukrainiens et à leur résilience. Tous les matins, quand elle se réveille, elle appelle sa famille à Kiev pour savoir si tout va bien pour eux. Depuis le début de la guerre, la jeune femme n'hésite pas à porter sa voix lors des tournois de tennis.
18: La plus grande chose que je peux faire, c'est d'en parler, de donner de la visibilité. Il y a tellement de gens qui souffrent là-bas.
16: Et forcément, les matchs contre des joueuses russes sont souvent source de tension, d'autant que ces dernières bottent régulièrement en touche. À l'image de Mira Andreeva, pour qui cela n'a pas d'importance.
25: Pour moi, peu importe contre qui je joue avant tout contre une balle.
16: Une communication que regrette Marta Kostyuk.
18: J'aimerais qu'elles aient une position plus claire sur ce qui se passe, surtout quand votre pays tue d'autres personnes. Je ne sais pas comment elles peuvent dormir tranquilles quand on sait tout ce qui se passe.
16: Reste que l'espace d'un match, cet après-midi, Kostyuk devra mettre ses émotions de côté. À la clé, il y a une première finale en grand chelem à aller chercher.
2: Isabelle Langer à Roland-Garros pour RTL. Du basket, et les San Antonio Spurs de Victor Wembanyama ont mal débuté la finale NBA. Ils se sont inclinés il y a quelques minutes à peine face aux New York Knicks, 105 à 95. Les deux équipes se retrouvent demain soir pour le deuxième match, toujours à San Antonio. Et puis un mot de foot avec ce coup de tonnerre après une saison historique. L'entraîneur du RC Lens, Pierre Sage, a décidé de quitter le club. Les Sang et Or, qui, on le rappelle, ont achevé la saison avec une place de vice-champion de France et surtout la première Coupe d'Europe de l'histoire du club.
13: Et puis Tom, c'était hier une grande première en Europe, la vente aux enchères de 50 pièces ayant appartenu à Michael Jackson.
2: Oui. C'était pas loin d'ici d'ailleurs, à Neuilly-sur-Seine, de nombreux fans s'étaient inscrits pour l'occasion. Et alors parmi les lots, il y avait notamment ce gant, vous avez peut-être vu l'image, ce gant de la marque Swarovski recouvert de strass. Il a été vendu, faut s'accrocher, hein, faut revendre la maison, 90 000 euros. Hors taxe, parce que derrière il faut rajouter 20 000 euros, hein, donc ouais, on est un peu plus de 110 000 euros, 90 000 euros donc pour le gant de Michael Jackson. Il y avait une veste à sequins également qui est partie à 70 000 euros et même un masque chirurgical noir vendu 1 900 euros. Ça vous aurait tenté, vous, Jérôme? Non,
13: je visais le masque.
2: Ah.
13: Je visais le masque parce que la mise à prix était 400 euros.
2: Ouais.
13: Mais c'est vite monté.
2: Vous avez été battu.
13: Ouais, il y a un moment, non.
2: Il y aura d'autres occasions. Vous tapez sur le bon coin, il y aura peut-être.
13: On ne sait jamais. Merci beaucoup, Tom. Vous allez en entendre parler. C'est dans une heure avec vous et ce matin.
2: Une visite royale pas comme les autres. Le roi le plus controversé du monde est attendu à Toulouse en début d'été.
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13: On le disait, c'est une gifle pour Donald Trump, lui qui a tout fait pour manœuvrer en Iran sans avoir l'aval du Congrès depuis le début des attaques israélo-américaines il y a un peu plus de 3 mois. La Chambre des représentants a voté hier une mesure pour stopper l'intervention militaire en Iran. Karine Auten, vous êtes notre correspondante aux États-Unis. Est-ce que cette résolution, ça signifie la fin de la guerre ?
4: Pas encore. Il faut maintenant que cette résolution soit votée au Sénat. Une mesure similaire pour limiter la campagne militaire américaine contre l'Iran a été soumise aux sénateurs le mois dernier. Et si la motion passe aussi là, alors Donald Trump devra soit retirer les forces américaines d'Iran ou obtenir l'approbation du Congrès pour poursuivre la guerre. C'est la première fois qu'un vote en ce sens est enregistré depuis le début du conflit. Il y a eu d'autres tentatives. Ce qui a fait basculer le résultat, ce sont 4 républicains qui se sont joints à l'opposition démocrate à cause de la lassitude de cette guerre qui s'étire sans solution de sortie de crise en vue. Mais c'est aussi une sorte de vengeance alors que Donald Trump piétine son parti dans plusieurs élections locales en poussant ses candidats Make America Great Again contre des vétérans républicains. Et au Sénat aussi, il faudra s'attendre à un soutien bipartisan.
13: RTL Autour du Monde aux États-Unis, signé Carré Noten. De la pluie dans les messages, Marina.
23: De la pluie, un ciel couvert et du vent, c'est en effet le cas. Daniel est sur le Pays Lensois où il pleut, il fait 14 degrés. C'est un ciel couvert et un vent aussi qu'a Michel à Ornain dans le Nord avec une température de seulement 12 degrés. On a 12 degrés aussi seulement et un ciel couvert en Auvergne à Thiers dans le Puy-de-Dôme, nous dit Sylvain. Et en plus, des nombreuses pluies sont attendues en cours de matinée et cet après-midi. Et puis, c'est quand même très agréable en allant vers les Alpes de Haute-Provence puisqu'il fait 17 degrés ce matin à Fort-Calquier. Et ça, c'est un message de Nico.
2: Je voulais juste rectifier un petit truc, parce qu'il y a quelques instants, je disais que Lens avait remporté sa première Coupe d'Europe. C'est bien la Coupe de France que Lens, parce que Marina, vous me l'avez fait remarquer,
23: tout
2: évidemment.
23: Tout de suite, ça m'a choqué, mais
2: c'est
23: ça m'a choqué.
2: C'est bien la Coupe de France que Lens a remporté. Et la Coupe d'Europe, ce sera peut-être pour l'année prochaine, puisque vu qu'ils ont la deuxième place en Ligue 1, ils sont qualifiés pour la Ligue des Champions.
23: En fait, vous anticipiez.
2: Voilà, c'est ça. J'ai un an d'avance. Bah, vous savez, vous allez en entendre parler.
23: Bah, exactement.
13: Vous restez avec nous sur RTL au 3210. Vous avez la parole. Bénéficiez-vous d'un cumul emploi-retraite? C'est la question qu'on vous pose ce matin. Ce dispositif est menacé. Racontez-nous ce que ça vous rapporte concrètement. À suivre aussi la santé et la conso avec Aline Perraudin et Johanna Chabas. Bonjour mesdames.
5: Bonjour.
13: Aline, Marina me le disait tout à l'heure, mince, j'ai encore oublié mon cure-dent. Mais est-ce que c'est si grave?
5: Ben oui, on peut avoir le réflexe de l'utiliser, notamment au restaurant. On va voir si c'est une bonne idée ou pas.
13: Johanna, ce matin.
17: Alors que la marque d'imprimante Epson est accusée d'obsolescence programmée, on peut se demander, nous consommateurs, comment trouver des équipements qui vont durer dans le temps. Je vais vous donner plein de conseils.
13: À tout de suite.
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29: En fin d'après-midi, un témoin dit avoir vu une grosse voiture noire endommagée entrer dans un parking souterrain au numéro 8 de la rue Balfour. Dans l'immeuble, vit un autre touriste français, Claude Cayatte, 32 ans. C'est un ami d'Éric Roby qui lui aussi a disparu.
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13: C'est à retenir dans l'actualité ce matin. Le suspect dans la disparition de Liana était cité dans plusieurs affaires de pédocriminalité depuis 2017. C'est ce qu'on a appris hier par la procureure de la République d'Auch. 3 plaintes pour viol ou agression sexuelle avant la disparition de la fillette. Et une autre plainte déposée hier matin dans une autre affaire. Le ministère de l'Intérieur annonce l'ouverture d'une enquête administrative sur d'éventuels dysfonctionnements de la justice. On va y revenir dans le journal de 6h.
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13: Bénéficiez-vous d'un cumul emploi-retraite? C'est la question qu'on vous pose ce matin. 3210, ce dispositif est menacé. Le gouvernement veut le rendre beaucoup moins avantageux pour faire des économies en versant moins de pensions à ceux qui cumulent.
23: Et on va poser la question à Anne. Bonjour vous. À vous, Anne, pardon.
10: Bonjour vous. Bonjour à vous.
13: Bonjour Anne. Vous cumulez alors aussi?
10: Moi je cumule parce que le fait est, c'est que j'ai une retraite qui est un peu plus de 2000 euros, mais trop importante pour avoir des droits, et pas assez pour vivre, enfin pour avoir des aides, voilà.
13: Donc
10: et
13: une retraite pour, de 2000 euros, pardon, je...
10: Un peu plus de 2000, oui, mais on peut pas, j'arrive pas à vivre avec.
23: Est-ce que vous avez un loyer peut-être à payer?
10: J'ai 1000 euros de loyer.
13: Oui. Ouais.
10: Donc 1000 euros, bah oui, parce que la région est chère.
23: Vous êtes dans quelle région?
10: Dans les Bouches-du-Rhône. Donc dans le Midi, c'est cher. Donc c'est pas possible. C'est-à-dire que si j'étais propriétaire, ça irait, mais en étant locataire, c'est pas possible. Quoi. Ah, oui.
13: Donc vous travaillez en plus. Vous êtes à la retraite depuis combien de temps?
10: 2 ans.
13: 2 ans. Et vous faisiez quoi?
10: 2 ans. Ben avant, j'étais cadre commercial.
13: D'accord. Et aujourd'hui, vous faites quoi?
10: Déménage. Oui.
23: Combien de jours par semaine vous travaillez du
10: 28 heures semaine, 4 jours par semaine.
13: Ah, c'est quasiment du temps plein.
10: C'est pratiquement du temps plein. Oui, voilà. Oui.
23: Et ça vous permet, ben, ça vous permet de gagner combien en plus du coup?
10: Ben, ça me fait 1500, un peu plus de 1500 parce que j'ai les tickets resto. Donc ça fait un peu plus avec les tickets resto.
23: Oui, donc ça vous permet de vivre.
10: Oui, et de payer les factures.
13: Oui, ça fait 3500 euros, donc au total avec votre pension. Là, vous en sortez bien.
10: Là, je m'en sors, oui. J'ai une voiture à payer. Enfin, le fait est, c'est que quand vous êtes seul, les frais sont aussi importants que quand vous êtes deux, quoi. Enfin, donc, quand vous êtes seul, il vous faut... parce que les frais sont les mêmes, hein. Le loyer c'est le même, l'assurance voiture, le crédit voiture c'est le même. Enfin, vous voyez, c'est.
23: Oui, vous ne divisez pas par deux, quoi. Vous payez tout seul.
10: On divise pas par deux, on paye tout seul. Donc, vous avez trop pour avoir des aides et pas assez pour vivre.
13: Oui, oui. C'est l'éternel casse-tête des classes moyennes, comme on dit.
10: Voilà. Et bon, en plus, vous avez des impôts à payer. Bon, même si c'est pas onéreux, mais il faut les sortir. Les mutuelles sont très chères pour les retraités. Moi, je suis quand même à presque 200 euros de 192 euros de mutuelle. C'est énorme, hein.
13: Oui.
10: Donc, effectivement, on s'en sort plus.
13: Sans ces ménages, vous n'y arriveriez pas.
10: Non. Bah, vous savez qu'avant de prendre un balai, c'est pas une joie. Hein. Oui. Vous avez beau essayer de tout faire, j'ai tapé partout, j'ai pas eu le choix. Hein. C'était ça ou la rue. Hein.
13: Vous avez cherché dans d'autres secteurs et vous n'avez pas trouvé.
10: Non, parce que vous êtes trop vieux, vous êtes à la retraite. Donc je peux rien prétendre.
13: On avait tout à l'heure Patricia qui nous disait qu'elle l'avait trouvé assez facilement. Aujourd'hui, elle bosse dans la production de kéfir de fruits. Alors c'est vrai que c'est une
23: dans l'agroalimentaire.
10: Ah oui, mais moi j'ai pas. Moi c'est à l'époque, j'ai pas. J'ai rien trouvé. Ouais. Moi partout, j'ai fait avant de faire ça. Oui, effectivement, j'ai cherché ailleurs, mais bon, trop vieux.
13: On va accueillir Christian. Oui. Restez avec nous, Anne.
23: Qui est en région Côte d'Or, qui est dans le département de la Côte d'Or à Dijon. Bonjour, Christian.
11: Bonjour
13: Christian.
23: Vous êtes à la retraite?
11: Je suis à la retraite, je suis un ancien cadre de l'éducation nationale. Et j'ai créé une entreprise, une autre entreprise. Et cette auto-entreprise, certes, elle me rapporte une somme, un chiffre d'affaires, mais sur ce chiffre d'affaires, je paye l'URSSAF.
13: Oui.
11: Hein, à plein pot, hein, c'est 25%. Et puis, pour le reste, si vous voulez, je déclare cette somme en bénéfices industriels et commerciaux. C'est ce qui est marqué sur les déclarations de revenus. Or, en plus, je n'ai pas le droit du tout de retirer des frais professionnels. C'est-à-dire ce que je touche, c'est une somme qui correspond en totalité à un bénéfice. Lorsque je fais le cumul de toutes ces sommes qui sont enlevées, je me dis qu'effectivement, j'aurais tout à fait intérêt à être bénévole. Le problème, c'est que lorsque vous êtes bénévole, vous n'êtes plus du tout dans la même socialisation. Vous ne faites plus une facture, vous ne percevez plus une somme qui correspond à votre travail. Il y a donc là, si vous voulez, par cette démarche, un déclassement total de gens qui, effectivement, ont les moyens de vivre. Hein. Mais dès lors que vous vous désocialisez lorsque vous êtes en retraite, eh bien, je veux dire, c'est une dégradation de votre situation personnelle.
13: Donc vous travaillez pour rester dans la société, en fait.
11: Bah, bien sûr.
13: Pour rester actif. C'est pas pour, oui. pour vivre ou survivre.
11: Ben voilà, si vous voulez, je suis pas quelqu'un qui a des besoins, mais j'ai quand même un besoin de socialisation qui est évident.
13: Alors, ben ça, on peut c'est, pas. C'est très intéressant, ça. C'est un autre motif.
11: Ah ben bien sûr, mais je veux dire, il est, à mon avis, il est essentiel. On dit que les gens se déclassent, s'isolent les uns des autres, ne contribuent pas. Or,
13: mais être à la retraite, c'est pas être

0: Les choses, je veux dire, c'est pas parce qu'on a 70 ans qu'on est forcément quelqu'un qui est au rancard et qui est un besogneux ou quelqu'un qui aurait besoin d'une aide. On n'est pas que ça.
1: Ah, c'est intéressant comme témoignage.
0: Il y a un problème de dignité, si vous voulez. Or, la dignité, elle passe aussi par un impact financier.
1: Et au final, votre entreprise, Christian, elle vous rapporte combien? Qu'est-ce qui tombe dans votre poche à la fin du mois?
0: Elle me rapporte à peu près 20 000 euros par an, si vous voulez. Ouais, mais sur ces 20 000 euros, moi, je considère que je consacre pratiquement la totalité à faire d'autres bénévolats.
1: D'accord. Hein.
0: Or, les associations ont besoin de bénévoles, d'une part. Mmh. Et d'autre part, en plus de ce bénévolat, je crois qu'on a besoin d'avoir, entre guillemets, ces sages, qui contribuent, et à partir du moment où je prends ma voiture, à partir du moment où je vais me vêtir normalement, je vais être en situation de réagir dans la société,
1: je tiens ma place. Vous décidez, vous donnez des consignes, des ordres.
0: Et je me tiens à jour, c'est-à-dire que cela m'impose d'être dans le dialogue avec les autres, avec les actifs. On me le fait payer régulièrement, d'ailleurs, en me disant, toi, tu es peut-être un peu vieux quand même. Voilà.
1: Mais vous, Anne, vous êtes toujours là?
2: Oui.
1: Ouais, vous entendez, c'est pas du tout pour les mêmes raisons que Christian travaille encore. Vous avez besoin de ça pour vivre.
2: Voilà, c'est ça.
1: C'est pas par peur du déclassement.
2: Non, du tout. Je fais autre chose autrement. Hein. Mmh. Je fais pas ça. Hein. Ouais. Mais après, tout dépend de la condition de chacun. Hein.
3: Mmh. Bien sûr.
1: Merci beaucoup pour ces témoignages très différents, très, très éclairants. Bonne journée, Christian. Bonne journée, Anne.
2: Merci beaucoup. De même.
1: À bientôt. Bon réveil avec RTL. Il est 5h52.
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1: Alors la santé et la conso, dans un instant nous parlerons d'obsolescence programmée avec Johanna Chabas, ce sera le conseil conso du jour. Mais d'abord, Aline, parlons d'hygiène dentaire ce matin. On peut avoir le réflexe d'utiliser des cure-dents, on en trouve parfois sur les tables des restaurants. Est-ce que c'est une bonne idée? Ça marche ou pas pour nettoyer les dents?
3: Bon, avouons-le, le cure-dent, ça peut vraiment dépanner, hein, par exemple quand on a un bout de salade coincé entre deux dents. Mais soyons clairs, il n'est pas recommandé d'en abuser. Si on l'utilise trop souvent d'une façon énergique, on risque de blesser la gencive, de l'irriter, d'entraîner des saignements. Et à la longue, ça peut même provoquer une récession gingivale, c'est la rétraction de la gencive.
1: Vraiment.
3: Par conséquent, le cure-dent, pourquoi pas de façon ponctuelle, mais il ne doit pas devenir une habitude en fin de repas.
1: Alors, il y a le grand débat, cure-dent en plastique ou cure-dent en bois?
3: Alors, en plastique, c'est mieux. Hein. Ce sont des bâtonnets qu'on appelle interdentaires qu'on va trouver en pharmacie. Ils sont en silicone avec une pointe en caoutchouc. C'est mieux parce qu'ils sont plus souples et donc moins traumatisants pour la gencive. Mais ce ne sont quand même pas les meilleurs outils pour nettoyer les dents. Ce que les dentistes conseillent, c'est d'utiliser du fil dentaire ou des brossettes interdentaires. Ils permettent vraiment d'enlever la plaque dentaire et les débris alimentaires restés coincés entre les dents. Ils vont compléter l'action de la brosse à dents qui ne peut pas passer partout. Utilisés au moins une fois par jour, ils réduisent le risque de caries, mais aussi de problèmes de gencives, de gingivite ou de maladies parodontales qui, à terme, peuvent entraîner un déchaussement des dents.
5: Bon, on adopte le fil dentaire et les brossettes. D'ailleurs, entre les deux, il y en a un qui est mieux.
1: Vous avez un bout de salade. Ah.
3: Mais le fil dentaire, c'est à utiliser quand les espaces entre les dents est étroit. Il faut le faire glisser délicatement entre les dents sans appuyer trop fort pour ne pas irriter la gencive. Les brossettes sont-elles indiquées quand l'espace interdentaire est plus grand? Il en existe plusieurs tailles, mais ce qui est important, c'est de bien respecter la règle des 3 F.
1: C'est quoi la règle des 3 F?
3: Alors 3 F parce que la brossette ne doit pas forcer, ne pas flotter entre les dents, mais frotter. Si c'est le cas, ça veut dire qu'elle est de la bonne taille. Une brossette trop fine, elle va être inefficace. À l'inverse, une brossette trop large risque d'abîmer les gencives. Il faut la changer environ toutes les semaines, ou plutôt si les poils montrent des signes d'usure. Quant aux hydropulseurs, vous savez, ces appareils qui délivrent un jet d'eau pulsé, on en voit pas mal sur les réseaux sociaux. Ils peuvent être recommandés en complément dans certains cas bien particuliers, à voir avec votre dentiste, par exemple quand on porte un appareil d'orthodontie. Mais sinon, d'une façon générale, ils sont moins efficaces que le fil dentaire et les brossettes pour retirer la plaque dentaire.
1: Merci beaucoup Aline Perraudin. Le conseil qu'on soit maintenant avec vous, Johanna Chabas. Alors, un procès va bien avoir lieu en France contre le fabricant d'imprimantes Epson pour Obsolescence programmée.

0: Mais l'entreprise, bien sûr, nie les accusations, mais le procureur estime que la marque a délibérément réduit la durée de vie de ses produits. Alors, Johanna, nous, ce qui nous intéresse en tant que consommateurs, c'est comment on s'y retrouve dans tout ça? Comment on peut acheter un produit et être sûr, surtout, qu'il va durer?
1: C'est vrai que l'on peut vite être un peu méfiant, mais il y a un repère que vous pouvez chercher et qui va vraiment vous aider, c'est l'indice de durabilité. C'est une note sur 10 et plus elle est élevée, plus le produit va tenir dans le temps. Ça vient petit à petit remplacer l'indice de réparabilité qui existait déjà et qui indiquait à quel point il était facile de réparer votre équipement. Là, cette note de durabilité prend bien en compte ce côté réparable du produit, mais aussi sa fiabilité et sa résistance à l'usure. C'est donc plus complet. Seul hic, c'est que pour l'instant, cet indice n'est obligatoire que pour les téléviseurs et les lave-linges. C'est donc très limité. Des discussions sont en cours pour qu'il soit étendu à d'autres produits.
0: Et donc pour tous les autres produits où il n'y a pas d'indice du tout, on fait comment? Par exemple pour les micro-ondes, les cafetières ou justement les imprimantes?
1: Alors là, il faut faire un peu plus de recherche par vous-même. Je vous conseille d'aller sur internet consulter le baromètre du service après-vente de Fnac Darty. C'est très bien fait. Pour chaque produit, vous avez un score de durabilité sur 200 avec un indice sur la fiabilité, la réparabilité, la disponibilité des pièces détachées et leur coût. Vous allez donc avoir plein d'informations pour trouver la marque la plus fiable. Alors forcément, ça ne concerne que les équipements qui sont passés par le SAV de Darty, mais c'est déjà très complet. Et autre site que vous pouvez consulter, c'est produitsdurables.fr, produits durables au pluriel. Ça a été créé par l'association Halte à l'obsolescence programmée. Vous avez plein de conseils, l'ONG vous guide pas à pas et propose des comparatifs entre les marques pour trouver la meilleure selon vos besoins.
0: Et une fois l'achat fait, c'est aussi à nous de faire en sorte que notre produit dure dans le temps.
1: Et oui, et il faut notamment avoir un réflexe quand un produit tombe en panne. Plutôt que de le remplacer, on essaye d'abord de le réparer. C'est de plus en plus facile et surtout moins cher qu'avant. Il existe maintenant le bonus réparation. Quand vous allez chez un professionnel agréé, vous obtenez une ristourne sur le montant de la prestation. 25€ pour un micro-ondes, 50€ pour un ordinateur fixe. Plein de produits sont concernés. Vous trouverez une carte des réparateurs agréés sur internet. C'est aussi en prenant cette habitude qu'on pourra garder nos produits plus longtemps, ce qui est meilleur pour le porte-monnaie et bien sûr pour la planète.
0: Un conseil conso signé ce matin, Johanna Chabas. Merci beaucoup, Johanna. Oh, ça c'est la musique du bien-être.
2: Les termes marins de Saint-Malo, non?
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2: On est à Saint-Malo là.
0: On entend Saint-Malo. On entend. 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
0: 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Marina, les températures seront en baisse aujourd'hui. Ce sera une journée agitée, hein, de manière générale.
2: Exactement. Alors ce matin, ça va encore, mais c'est vrai que cet après-midi, ça va bien baisser par endroits et on sera 3 à 7 degrés en dessous des moyennes de saison. Exemple, Tarbes. Hier, il faisait 24 degrés. Bien, aujourd'hui, il ne fera que 15 degrés à Tarbes. 15 à Besançon, 16 à Lyon. Lyon qui en perd 7, 16 aussi à Brest, 17 à Rouen et Toulouse. Toulouse qui perd 8 degrés par rapport à hier. 18, c'est ce que l'on aura à Lille cet après-midi, mais aussi à Clermont-Ferrand et à Dijon. 19 à Nantes et à Rennes. 20 à Paris. Dans la capitale, ce sera comme hier et il fera 22 à Strasbourg. Donc ça, c'est en dessous des moyennes de saison. Mais si on va en Méditerranée, là, ça reste agréable puisqu'il fera 27 à Ajaccio, 28 à Marseille, à Nîmes ou encore à Perpignan.
0: Et dans le ciel?
2: Alors très agité, puisqu'on a une perturbation qui est en train de traverser le pays. Donc un ciel nuageux avec ponctuellement des averses, du vent, parfois même des orages. Entre les deux, il peut y avoir des éclaircies. Là où on attend le plus de pluie, c'est dans la matinée de l'Aquitaine en allant vers le Massif central. Et cet après-midi, des Pyrénées en allant toujours vers le Massif central, Auvergne, Rhône-Alpes, en remontant vers la Bourgogne-Franche-Comté, l'Alsace et la Lorraine. On attend beaucoup, beaucoup de pluie hein, sur cette zone-là. Ce sera une situation à surveiller d'ailleurs. Et puis en allant vers la Méditerranée, ce sera un peu plus calme et le soleil ne résistera qu'en Corse et sur la Côte d'Azur.
0: Merci beaucoup Marina. 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
0: Le journal avec Aude Vernuccio. Bonjour Aude.
2: Bonjour Jérôme, bonjour Marina et bonjour à tous.
0: Il était visé par 3 procédures pour viol ou agression sexuelle sur mineur. Le parcours très inquiétant du suspect dans la disparition de Liana.
2: 3 plaintes dont 2 classées sans suite. Pourquoi elles n'ont pas abouti? La procureure de la République d'Auch a donné quelques détails. Quelle peine, quel bilan après les débordements en marge de la victoire du PSG. 113 personnes dont un policier ont déjà été confrontées à la justice. Et puis un lieu tenu secret, des voyages tests hautement supervisés. On sait dans quelles conditions la très célèbre tapisserie de Bayeux sera prêtée aux Britanniques. Ce sera le 10 septembre prochain.
0: Après votre journal Le Monde en marche avec vous, Vincent Serrano, bonjour.
4: Bonjour. À Oulin, Pierre-Bénite, dans le Rhône, commune nouvelle depuis janvier 2024, les habitants viennent visiblement de se rendre compte qu'il y a 10 doublons dans les noms de rue.
0: À tout à l'heure.
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0: Toujours aucune trace ce matin de Liana, 6 jours après sa disparition dans le Gers, mais le profil du suspect lui se précise.
2: D'après la procureure de la République d'Auch, le père de famille de 41 ans a fait l'objet de 3 procédures pour viol ou agression sexuelle sur mineur. Il est aussi visé depuis hier matin par une nouvelle plainte, un profil très inquiétant et un parcours qui questionne Philippe de Maria.
5: Oui, la liste est longue et débute pour le moment en 2017. Le suspect entretient une liaison avec une jeune femme de 17 ans. Sa mère le signale à la gendarmerie. La relation est jugée consentie. C'est un classement. 5 ans plus tard, le même Jérôme est visé par une plainte pour viol sur mineur. Là aussi, la justice estime les charges insuffisantes et classe l'affaire. Enfin, l'été dernier, nouvelle plainte pour viol sur mineur contre ce même homme suspect numéro 1 dans la disparition de Liana. La procureure d'Auch, Clémence Meyer.
6: L'enfant a été entendu et a dénoncé des faits de viol qui auraient été commis sur sa personne par le mis en cause entre septembre 2024 et mai 2025 au domicile de ce dernier dans le Gers. Les examens médico-légaux et psychologiques ont été réalisés en septembre et octobre 2025.
5: Fin janvier, la procureure demande des auditions de témoins, des réquisitions téléphoniques et après tout ça, une garde à vue du suspect qui n'aura jamais lieu. Et vendredi dernier, Jérôme, 41 ans, libre, était filmé avec Liana dans sa voiture. La collégienne n'a pas été revue depuis. Les recherches continuent.
2: Philippe de Maria pour RTL, 2017, 2022, 2025. 3 plaintes. Y a-t-il eu des dysfonctionnements? Les ministres de l'Intérieur et de la Justice ouvrent une enquête administrative pour faire la lumière sur ces procédures.
0: Y a-t-il des dysfonctionnements dans la justice? Y a-t-il eu des dysfonctionnements? On posera la question à notre invité à 6h15, Manon Lefebvre, secrétaire nationale du syndicat de la magistrature. Quelle suite judiciaire 4 jours après les débordements, après le sacre du PSG en Ligue des Champions?
2: Un policier a été condamné à 14 mois de prison ferme et incarcéré pour avoir braqué un automobiliste avec son arme alors qu'il n'était pas en service. Par ailleurs, 112 personnes soupçonnées de dégradation ou de violence sont passées devant la justice, mais toutes n'ont pas été aussi sévèrement punies que le policier, Sophie Neumeyer.
7: Oui, c'est le constat à l'issue des comparutions immédiates. Le tribunal l'explique, il y a une échelle des peines et une gradation de la sanction qui prend en compte à la fois la gravité des faits et la personnalité des individus. En l'occurrence, les prévenus, jugés lundi et mardi, avaient pour la plupart un casier judiciaire vierge. Et puis, les magistrats cherchent à prononcer la peine la plus utile. Plusieurs prévenus ont ainsi été condamnés à des peines de travaux d'intérêt général, c'est-à-dire à un travail gratuit, effectué pour la société. Pour ceux qui ont cassé, dégradé, ça peut avoir du sens. Les peines de sursis simple ou sursis probatoire restent contraignantes. Le condamné a des comptes à rendre pendant un certain temps. Des peines complémentaires, elles aussi contraignantes, ont été prononcées, telles que des interdictions de paraître sur Paris ou en Île-de-France, ou encore l'obligation d'indemniser les parties civiles. Et puis surtout, les faits les plus graves n'ont pas encore été jugés. Ils font l'objet d'enquêtes, car il nécessite des investigations plus approfondies.
2: Les précisions de Sophie Neumeyer pour RTL.
0: Tiens, et puis notez justement que c'est le secrétaire général d'Alliance Police Nationale, Fabien Vandemmelric, qui sera l'invité tout à l'heure de Thomas Soto. Rendez-vous à 7h40.
2: Et notez que Sébastien Lecornu propose de faire payer les casseurs, y compris via les prestations sociales. Le Premier ministre a demandé à son gouvernement de travailler sur des textes.
0: Il est 6h04, c'est une nouvelle étape dans l'électrification des autoroutes en France. 31 aires de repos vont être équipées de bornes de recharge rapide.
2: Par l'APRR, l'un des principaux concessionnaires du pays, ces bornes, elles vont permettre de recharger votre voiture électrique tous les 30 km au lieu de 60. Aujourd'hui, Christophe Bourroux, on passe à la vitesse supérieure.
8: L'objectif, équiper 31 aires de repos de bornes électriques et ainsi diviser par deux la distance entre deux points de recharge, selon Véronique Talon, directrice clientèle d'AP2R.
9: C'est d'avoir une solution de recharge tous les 30 km sur notre réseau. Aujourd'hui, entre deux aires de service, vous avez entre 50 et 60 km.
8: Des bornes ultra rapides avec recharge en 20-30 minutes, une réponse pour faire face à la demande qui explose. Depuis le début de l'année, les ventes d'électriques ont bondi de 55%. La France met clairement un gros coup d'accélérateur, selon Clément Molison, délégué général d'Aver France pour la promotion de la mobilité électrique.
10: Par rapport à il y a 12 mois, on a une croissance de 16%, donc c'est assez important et on approche des 200 000 points de recharge, qui va être un nouveau palier symbolique. Bah, ça y est, on est déjà à l'objectif 200 000.
8: Conséquence, la France figure en termes d'équipement parmi les meilleurs élèves européens et se classe désormais 3e juste derrière l'Allemagne et les Pays-Bas, numéro 1 avec déjà plus de 200 000 points de recharge.
2: Christophe Bourou pour RT. L'actualité à l'étranger, cet accord passé entre le Liban et Israël pour la mise en œuvre d'un cessez-le-feu, accord conditionné à l'arrêt complet des tirs du Hezbollah. Or, le mouvement armé n'a jamais cessé d'attaquer Israël et non plus de riposter aux frappes qui le visent. Une nouvelle session de pourparlers doit avoir lieu le 22 juin prochain. Autre discussion, celle entre Washington et Téhéran. Donald Trump pense qu'elles peuvent aboutir d'ici ce week-end, mais Téhéran ne fait état d'aucun progrès tangible.
0: C'est un prêt à portée hautement diplomatique et symbolique aussi. Hein. La tapisserie de Bayeux sera exposée à partir du 10 septembre au British Museum de Londres.
2: Hier, le ministère de la Culture a présenté les détails du voyage de la tapisserie qui est pour l'instant dans un lieu tenu secret. Des voyages tests ont été réalisés jusqu'au musée, supervisés par des experts. Le tout détaillé dans une conférence de presse, Laurent Marsic.
11: D'abord, il y a eu les mots rassurants de Lord Peter Ricketts, envoyé spécial du Royaume-Uni pour le prêt de la tapisserie de Bayeux.
12: Alors je commence en répondant à une question centrale. La réponse est oui. Bien sûr, on va restituer la tapisserie après l'exposition, sain et sauf, en temps et à l'heure.
11: Et c'est donc dans une caisse spécialement conçue pour elle que la tapisserie voyagera. Lucie Delhomme est responsable du département musée pour le transporteur Ischia. C'est elle qui a coordonné la logistique pour les voyages tests de la tapisserie et la fabrication de la caisse, ou plutôt des caisses, puisqu'il s'agit d'une caisse insérée dans une autre caisse.
13: Alors en fait, la tapisserie est actuellement sur un paravent qui est donc replié. Et donc nous sommes venus mettre une première caisse, puis une contre-caisse avec là des grands ressorts qui permettent en fait un mouvement de la caisse intérieure pour limiter les chocs et pour transformer en fait l'énergie de ces chocs en un petit balancement comme un berceau de bébé.
11: Deux voyages tests ont déjà eu lieu. Le dernier, le vrai, se fera début juillet. Les Anglais, eux, découvriront ce trésor national le 10 septembre. Les billets sont déjà en vente sur le site du British Museum.
2: Laurent Marsic pour RTL. Les sports et la défaite des San Antonio Spurs de Victor Wembanyama cette nuit en finale de NBA, battu par les Knicks de New York 105 à 95 pour le premier match de série. Le deuxième match a lieu demain. Du foot ce soir, la France affronte la Côte d'Ivoire en match préparatoire avant le Mondial. Coup d'envoi 21h10. 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
0: Les courses aujourd'hui en nocturne à Longchamp, départ 20h15.
2: Dominique Cordier vous conseille de jouer le 7, l'As, le 6, le 5, le 11, le 8, le 2. Et l'outsider de RTL, c'est le 5, trop fan.
0: Merci beaucoup, Aude Vernuccio. Il est 6h08. À suivre avec notre invité, l'affaire Liana, évidemment, qui révèle un long parcours de prédateur du suspect. Il était connu de la justice pour diverses affaires de pédocriminalité depuis 2017. Et puis à suivre aussi le Monde en Marche, Vincent Serrano, ce matin.
14: Je sais pas si ce week-end vous avez prévu d'aller à Oulin, Pierre-Bénite, dans le Rhône.
0: Pas programme pour l'instant.
14: Bon, si vous y allez, programmez bien jusqu'au bout le GPS, vous risqueriez de vous y perdre.
0: A tout de suite.
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0: Le Monde en Marche avec vous, Vincent Serrano, pour nous raconter ce matin la mésaventure assez cocasse que vivent les habitants d'Oullins-Pierre-Bénite, commune nouvelle après la fusion en janvier 2024 de deux communes, Oullins et Pierre-Bénite.
29: Et croyez-moi, cette fusion, c'est pas du pain béni.
0: Je sais, elle était facile, alors attention, tout fonctionne bien dans cette petite ville au sud de Lyon. Bon, on est dans la vallée de la chimie, mais à part ça, les près de 40 000 habitants ont ce qu'il faut. Des commerces, des écoles, il y a du boulot. Non, tout va bien, à un détail près, c'est qu'en fusionnant les deux communes, personne s'est rendu compte que ça allait créer des doublons dans les noms de rues. Ce qui fait qu'aujourd'hui, à Oullins-Pierre-Bénite, vous avez deux boulevards de l'Europe, deux rues de la République, deux rues Voltaire et j'en passe une dizaine au total. Un vrai casse-tête pour entrer la bonne adresse dans le GPS. Arrivé à bon port, ça tient du miracle. Chloé, une habitante, témoigne chez nos confrères de France 3. Elle est rue Henri Barbusse, celle de Pierre Bénite. J'ai des proches qui ont eu le problème avec le GPS. Ça les renvoyait à Oullins, où il y a une rue du même nom. Du coup, il fallait les guider au téléphone pour trouver notre adresse. On imagine facilement la scène. Non Gérard, je t'ai dit de prendre la gauche après la boulangerie. Et t'es bien passé devant l'école Marie Curie quand t'as tourné à droite? Bon, passe-moi Chantal. Je vous épargne les appels avec les livreurs Amazon ou les livreurs de pizza. Ça doit être assez savoureux.
30: Et quelle solution a été trouvée par la municipalité?
0: Pour éviter les erreurs, la municipalité a décidé dès le départ de ne rien changer en conservant les codes postaux des deux anciennes communes. Ah oui. Donc la parade finalement est assez simple, il faut juste la connaître. Pour aller chez Chloé, rue Henri Barbusse, celle de Pierre Bénite, vous allez jusqu'au bout sur le GPS en tapant aussi le code postal 69-310. Et pour Oullins, c'est 69-600. Si la mairie a fait ça, c'est pas par fainéantisme. Si on avait changé les noms des rues pour éviter les doublons, il aurait fallu refaire des centaines de documents administratifs, les papiers d'identité, les cartes grises. Certains habitants se disent quand même que ça aurait été sympa de trouver des nouveaux noms de rues, de les féminiser par exemple. Imaginez l'avenue Marina Giraudot. Ça a de la gueule quand même. La rue Tom Lefebvre aussi, c'est pas mal. Moi. Vous avez encore l'impasse.
30: Elle est sympa. Je savais qu'il allait dire l'impasse. Merci beaucoup Vincent Serrano. Le Monde en Marche avec vous. Il est 6h14.
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30: Au cœur de l'actualité, le profil de plus en plus inquiétant de l'homme soupçonné d'avoir enlevé Liana dans le Gers. On découvre que ce père de famille au casier judiciaire vierge était en fait régulièrement cité depuis 2017 dans des affaires de pédocriminalité, qu'il était déjà visé par 3 plaintes avant la disparition de la fillette. Bonjour Manon Lefebvre.
1: Bonjour.
30: Merci d'être avec nous ce matin sur RTL. Vous êtes secrétaire national du syndicat de la magistrature et substitut du procureur à Lille. Il a fallu cette disparition pour s'apercevoir que la justice a sans doute raté quelque chose, non ?
1: Pour l'instant, on ne peut pas vraiment le dire. Par ailleurs, c'est pas à moi de le dire. Donc, il y a le ministre a dit hier qu'il y aura une inspection pour savoir ce qui s'est passé. De manière générale, nous, ce qu'on tient à préciser, c'est que si des dysfonctionnements il y avait, on peut pas exclure ceux qui sont liés au manque de moyens structurels et constants.
30: Alors,
1: qui
30: sont relevés dans
1: la justice.
30: On va y venir, mais on essaie de comprendre avec vous d'abord comment ça marche. Il y a cette plainte de 2025 pour viol sur une enfant de 10 ans, déposée donc contre le suspect, plainte qui traîne. Et la procureure d'Auch a expliqué hier que l'enquête était toujours en cours et que l'audition du suspect était dans tous les cas le dernier acte. C'est normal un tel délai ? Ça prend toujours autant de temps ? C'est juste pour comprendre.
1: Bien sûr, en fait, alors pour sortir de cette affaire-là, de manière générale, en gros, les affaires où il n'y a pas d'urgence absolue, c'est-à-dire qu'il n'y a pas de risque que des faits soient commis de nouveau sur la victime donc qui dépose plainte, quand quelques semaines se sont passées par exemple, on diligente une enquête et cette enquête doit d'abord passer, lorsqu'on peut se le permettre évidemment pour des raisons de danger, des auditions, des écoutes téléphoniques, enfin bref, on passe par plein d'actes d'enquête pour finir par la garde à vue pour plusieurs raisons. Un, c'est pour avoir des informations avant que la personne mise en cause soit au courant de ce qui se passe, mais aussi pour l'interroger sur tous les éléments qu'on aura pu recueillir avant la garde à vue, puisque le but de la garde à vue, c'est notamment et surtout de l'entendre sur les faits qui lui sont reprochés.
30: Oui, mais là, le suspect était toujours en liberté et que sur il était au contact d'enfants et on voit dans le dossier de cette plainte, il y a un dossier médical qui constate des lésions sur l'enfant. Ce ne sont pas juste des déclarations. Donc on a un dossier médical qui est béton, et puis on a un suspect qui est en liberté là, qui se balade et qui va tous les jours à l'école apporter le goûter à la petite fille.
1: De nouveau, moi j'ai pas accès à cette procédure, donc je me prononcerai pas sur le fond de cette affaire. Je dis juste que dans ce qui est relevé dans cette procédure, enfin en tout cas dans ce que j'en lis dans la presse au même titre que vous, c'est que c'est pas si étonnant en termes de délai de gestion d'une enquête dans des faits de violence sexuelle sur mineurs, mais tout simplement parce qu'on ne peut pas traiter les affaires en 48 heures au regard des moyens qui nous sont attribués. Ça faut vraiment l'entendre et qu'au quotidien...
30: Pas 48 heures, mais peut-être plusieurs semaines.
1: Ah oui, mais c'est de la même manière. C'est-à-dire que, si vous voulez, chaque jour, les violences sexuelles sur les mineurs, c'est des dizaines de milliers de procédures par an. C'est chaque jour, dans chaque tribunal, des parquets qui sont saisis de faits de violences sexuelles sur mineurs. Ça, parmi le reste, tout en étant précisé que les violences sexuelles sur mineurs, s'il y a une politique d'affichage qui nous indique que c'est une priorité nationale, faut comprendre que les moyens qui nous sont alloués pour les traiter ne correspondent pas aux déclarations qui sont faites par...
30: Ça n'est qu'une affaire de moyens. Il ne peut pas y avoir aussi des erreurs humaines en cause.
1: Il peut toujours y avoir des erreurs humaines, on n'est pas à l'abri de ça, comme dans tous les métiers, mais au cœur d'un contexte de moyens qui est catastrophique. On n'a pas du tout assez d'enquêteurs, on n'a pas du tout assez d'éducateurs pour protéger les enfants, on n'a pas assez de magistrats pour traiter ces procédures.
30: Manon Lefebvre, vous dites manque de moyens, mais les moyens de la justice ont augmenté ces dernières années. Le budget,
1: en fait,
30: 2017, 6 milliards 9, j'ai regardé, 2020, 7 milliards 6, 2023, 9 milliards 6, enveloppe sans précédent. Ce sont les chiffres du ministère de la Justice. Donc il y a une augmentation du budget, il y a une augmentation des moyens.
1: Alors déjà, on part de très très loin quand même sur le budget de la justice. En 2024, c'est toujours 77,2 € par habitant consacré en France. C'est 85 € la médiane européenne. Et puis, un budget qui est quand même alloué beaucoup à l'administration pénitentiaire. Et enfin, un budget qui n'est pas proportionnel au nombre d'affaires de violences sexuelles qui ont complètement augmenté. Non pas que ça a augmenté en termes de commission des faits, mais de faits dénoncés.
30: Manon Lefebvre, est-ce que la justice protège mal les enfants en France ? Est-ce que la justice que vous représentez protège mal nos enfants en France aujourd'hui ?
1: En tout cas, elle n'est pas mise dans l'état de les protéger correctement. Et oui, aujourd'hui, des mineurs sont complètement en danger, faute de moyens. Il y a des mineurs aujourd'hui qu'on ne peut pas protéger, notamment les sortants des milieux dans lesquels ils se trouvent ou ils sont en danger, parce qu'on n'a pas les moyens de les placer correctement. Il y a des juges des enfants qui attendent un an avant de voir leur décision exécutée, leur décision de protection de mineurs exécutée, parce qu'on n'a pas les moyens, un, de traiter leur procédure, deux, de trouver des placements. Il y a plus de place nulle part, et même parfois on trouve des places en urgence parce qu'on n'a pas le choix. C'est ça où ils sont en danger de mort.
30: Et on entend cet argument régulièrement, et on voit que ça donne lieu à des drames comme celui de Liana.
1: Bien sûr.
30: Même si on n'a toujours pas évidemment retrouvé la petite fille. Merci d'avoir pris quelques minutes.
1: Et parfois même quand on les protège, ils arrivent dans des lieux où ils sont pas protégés, et voire parfois sont de nouveau victimes de violences dans les endroits où on les censés les protéger.
30: Merci beaucoup Manon Lefebvre, secrétaire national du syndicat de la magistrature, substitut du procureur à Lille. Merci beaucoup à vous, il est 6h20.
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30: C'est un effet de la hausse des prix à la pompe. La consommation de carburant a encore enregistré une forte baisse, moins 12% en un an, d'après les tout derniers chiffres du ministère de l'économie. On va y revenir dans le journal de 6h30.
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30: Avec le conseil de lecture du jeudi, avec vous Sophie Orange. Bonjour Sophie.
2: Bonjour à toutes, bonjour à tous, quel accueil.
30: Et ce matin, un livre qui fait du bien. Oui. Théo, d'Alain Lévy, il est publié chez Lattès.
2: Il n'y a que des bonnes ondes dans ce livre, on ne va pas se priver. Mmh. Y compris l'histoire de son auteur. D'ailleurs, on va commencer par ça. Alain Lévy, alors lui, il a eu 1000 vies. Il a été notamment avocat et il a plus de 70 ans quand il décide d'écrire un livre pour écrire le livre qu'il aurait eu envie de lire. Il commence par l'auto-édition sur Internet, comme l'avait fait avant lui Frida McFadden, l'autrice de La femme de ménage, et comme le font beaucoup d'autres. Et là, les ventes s'envolent. Résultat, les éditeurs américains, les agents, les éditeurs du monde entier se l'arrachent. Et en France, c'est J.C. Lattès qui remporte la mise, la maison d'édition dirigée par Véronique Cardi qui espère le même succès qu'aux États-Unis.
4: Raz-de-marée, une édition américaine qui ne quitte plus les tops des ventes, puisqu'en fait, il a dépassé les 2 millions d'exemplaires vendus aux États-Unis. Papier, e-book, livre audio, donc vraiment dans tous les formats, il est numéro 1 des ventes. Le livre est en cours de traduction dans 39 pays, ce qui est quand même énorme, parce qu'on parle souvent d'une dizaine de traductions. Nous, on est parmi les premiers à le publier à l'étranger. Donc c'est une histoire éditoriale rêvée et qu'on est très heureux de partager aux éditions Lattès.
5: Et Sophie, comment on explique un tel succès ?
2: Bien parce que ce livre, il raconte une belle histoire, il dégage de belles valeurs et ça fait du bien. Théo, c'est un homme de 86 ans, il est charmant, on aurait envie de le rencontrer et presque, j'ai envie de dire, de le prendre dans ses bras. Il arrive un beau jour dans une petite ville américaine, Golden, on ne sait pas pourquoi il est là, il n'est pas très bavard et puis il va tous les jours dans un café qui devient son QG et au mur, il y a des tableaux, des portraits dessinés par un artiste local et il décide de retrouver toutes les personnes qui ont inspiré l'artiste pour leur donner le tableau. Il y en a 92 au total. C'est simple, c'est beau, c'est généreux. Il ne les connaît pas, toutes ces personnes, mais il va obtenir leur confiance.
4: À chaque fois, une rencontre, une histoire souvent d'amitié. Alors ça va de la comptable agitée qui, hélas, n'a pas d'enfant, au barman qui a aussi une histoire particulière, du petit garçon en chaise roulante, à la jeune femme qui va décider de se lancer dans créer son entreprise. Donc c'est toutes les classes sociales, tous les âges qui vont être mises en valeur. Et en tout cas, Théo qui décide justement de faire du bien, c'est une ode à la bienveillance, à la générosité. Il me semble que c'est ce que recherchent aussi les lecteurs, justement, dans ces temps tumultueux.
2: Pas faux. Et puis, on découvre au fil des pages qui est Théo, pourquoi il est là, les liens notamment avec le peintre et puis avec d'autres personnages du roman, avant une explication finale que je n'avais pas vu venir. Le grand secret qui va vous surprendre et vous toucher. Théo d'Alain Lévy est donc publié chez J.C. Lattès.
30: L'info bonus.
2: Allez, viens, je t'en... La dernière tournée de Santa au cinéma ce soir à 20h dans 250 salles partout en France. 500 000 billets vendus pour cette tournée, 50 zéniths, des festivals et des festivals et des festivals. Succès phénoménal. Et donc ce show XXL sur grand écran. Santa qui danse, qui s'envole, qui chante bien sûr. Avec des pépites que vous découvrirez tout à l'heure à 9h25 avec Anthony Martin.
30: Merci beaucoup Sophie Orange.

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15: Je vous préviens, la météo de Marina n'est pas très enjôleresse.
16: Non, non, non, mais on est tellement eu chaud qu'on va même apprécier ce petit froid, non ?
15: Mais on va surtout apprécier le cours d'histoire raconté par Valérie Mérès dans Les Grosses Têtes.
17: C'est ce qu'il y avait du temps de Gaulle ?
18: Expliquez.
17: Ah, ah oui. Bah parce qu'il y a le film qui sort sur la vie de Gaulle.
19: La bataille de Gaulle.
17: Au moment où la France, au moment où la France avait été prise par les Allemands.
18: Ah
17: et,
18: bon
17: et de Gaulle, il s'est révolté et il est parti en Angleterre.
18: La prof d'histoire de mes deux, là.
20: On sent que c'est pas, ils nous ont pas donné la titulaire.
18: J'ai cru qu'on était sur Arte à un moment.
15: Vos grosses têtes, et j'ai inventé un mot, j'ai dit enjôleresse et enjôleuse, évidemment. Marina, donc le temps de ce jeudi avec des températures en baisse d'abord.
16: Oui, cet après-midi, ça va bien baisser en effet, on sera 3 à 7 degrés en dessous des moyennes de saison. Exemple Tarbes, il fera 15 degrés, il en faisait 24 hier, 16 à Lyon, il en faisait 23 hier, oui. Il fera 18 à Lille, 20 à Paris, pour la capitale ça ne bouge pas, il fera toujours chaud en Méditerranée, hein, 25 à Montpellier, 27 à Ajaccio et 28 à Marseille. Tout ça va se passer sous un ciel nuageux, avec des ondées, des pluies qui seront soutenues dans la matinée de l'Aquitaine au Massif Central et cet après-midi sur la diagonale qui va des Pyrénées à l'Auvergne-Rhône-Alpes en remontant vers l'Alsace. Là on attend beaucoup de pluie, ce sera un peu plus calme vers la Côte d'Azur et la Corse. Et puis à l'arrière, ce sera ce ciel alternant entre nuages, éclaircies, averses, parfois des orages et aussi du vent.
15: Merci Marina. La tablée du petit matin dans un quart d'heure avec Isabelle Saporta et Martial You qu'on accueille maintenant. Bonjour à tous les deux.
21: Bonjour.
22: Bonjour.
15: Isabelle, vous voulez dénoncer les errements de la justice dans l'affaire Liana.
0: Oui, écoutez, c'est une accumulation de ratés complètement incroyable. On a l'impression qu'en fait, on a eu affaire à des dossiers que personne s'est posé la question de l'humain derrière.
15: Martial, le American Dream ne fait plus rêver.
2: En tout cas, celui de Donald Trump, non, c'est la première fois depuis la crise de 29 qu'il y a autant d'Américains qui quittent le pays.
15: Marina, on se donne rendez-vous au jardin.
16: Oui, ce week-end se déroulent les rendez-vous au jardin avec de nombreux événements dans le pays. L'occasion de s'intéresser au comportement des Français avec leur jardin. Et il a changé avec l'évolution du climat.
15: Et Martial, il a pris un petit rhume.
16: Il a eu un rhume.
15: Un peu froid au jardin.
2: Voilà, les chauds froids. Merci Marina.
16: Ah ben oui, bah, je suis désolée.
15: Votre tablé dans un quart d'heure. Et puis ce sera Philippe Cavrivière qui nous rejoindra pour son Cave Réveil. Vous écoutez RTL. Très très bon début de journée. Il est 6h30.
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15: Le journal avec Céline Landreau. Bonjour Céline.
19: Bonjour Jérôme, bonjour à tous.
15: Et à la une ce matin, les Français qui laissent la voiture au garage.
19: La consommation de carburant a chuté de 12% en mai par rapport à l'an dernier, conséquence directe de la flambée des prix. Comment expliquer les lenteurs de la justice, des gendarmes? Deux enquêtes administratives diligentées en marge de la disparition de la petite Liana, toujours introuvable depuis vendredi, car avant les faits, le principal suspect avait déjà fait l'objet de deux plaintes pour viol sur des fillettes. Et puis du foot, et les Bleus à Nantes pour la dernière ligne droite avant le Mondial. Ils affrontent la Côte d'Ivoire à 8 jours de leur départ pour les États-Unis.
15: Après votre journal, vous allez en entendre parler, Tom Lefèvre, ce matin.
21: Un roi très controversé qui sera bientôt de passage à Toulouse.
15: À tout à l'heure.
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19: Alors certes, le prix à la pompe a légèrement baissé ces derniers jours, mais ça se confirme. Depuis le début de la crise des prix du carburant, les Français délaissent leur voiture. La consommation a baissé en mai, plus encore qu'en avril, moins 12% sur un an selon les chiffres des douanes. Et l'explication est assez simple. Vincent Danilo dans une station-service du Val d'Oise.
22: Avant le début de la hausse des prix du carburant, Youssef utilisait sa voiture au quotidien pour se rendre à son bureau, environ 40 km par jour. Il a donc dû revoir ses habitudes pour éviter de faire le plein trop souvent.
23: Je prends allez, maximum 2 jours par semaine, grand max, ouais.
22: Le reste, vous faites comment?
23: Bah, ça dépend du temps aussi. Quand c'est de la pluie, forcément, je préfère prendre ma voiture.
22: Et quand c'est plus clément, du coup, c'est transport, vélo?
23: Transport, oui, transport. Voir le covoiturage, des fois, avec des voisins qui travaillent pas très loin.
22: Mamadou, lui, n'a pas ce choix. Il est chauffeur VTC, obligé de composer avec la hausse des prix pour travailler. Alors il s'adapte.
24: Je prenais souvent la voiture en fait à des 1 km, 2 km pour aller faire mes courses ou autre. Là aujourd'hui, quand je travaille pas, je préfère garder la voiture au garage en fait.
22: Et comment vous vous déplacez du coup?
24: Bah, je me déplace en transport en commun, vu que c'est plus rentable. C'est par nécessité en fait.
22: Sylvia travaille dans Paris mais habite en banlieue à Boulogne-Billancourt. Comme elle utilise sa voiture tous les jours, elle a décidé de faire des économies sur sa vie privée.
25: Nous pensons que cette année on ne pourra pas partir en vacances. Généralement on prend la voiture et là ce n'est absolument pas possible, bien entendu.
22: Depuis les nouvelles aides présentées par le Premier ministre Sébastien Lecornu fin mai, déjà 636 000 Français ont demandé l'indemnité grand rouleur qui s'élève à 100 euros.
19: Vincent Danilo pour RTL. Les prix du carburant directement liés à la situation au Moyen-Orient, où Israël et le Liban ont convenu de la mise en œuvre d'un cessez-le-feu après 2 jours de pourparlers à Washington, mais un cessez-le-feu subordonné notamment à l'arrêt complet des tirs du Hezbollah. De nouveau pourparlers pour un accord global, cette fois sont prévus fin juin. Pas de progrès tangible en revanche dans les négociations entre l'Iran et les États-Unis selon Téhéran, alors que Donald Trump lui a subi un camouflet symbolique. La Chambre des représentants a adopté un texte ordonnant le retrait des troupes américaines engagées contre l'Iran. Symbolique, je le disais, puisque le président a un droit de veto sur ce sujet.
15: Il est 6h32 sur RTL, alors que la petite Liana est toujours introuvable dans le Gers. Cette question, y a-t-il eu des manquements? Deux enquêtes administratives seront menées.
19: Par l'inspection générale de la justice et l'inspection générale de la gendarmerie nationale, pour comprendre notamment les lenteurs dans ces dossiers, alors que l'on sait désormais que le principal suspect dans la disparition de la collégienne était déjà visé par une plainte pour viol sur une fillette de 10 ans, plainte déposée en août dernier. Qu'une autre plainte pour viol, toujours sur une fillette, l'avait déjà visée en 2022 avant d'être classée sans suite. Une troisième, pour agression sexuelle cette fois, a été déposée ce mercredi. Dans le même temps, à Florence, les recherches pour tenter de localiser Liana se poursuivent avec près de 200 gendarmes épaulés par des chasseurs.
15: Autre enquête, cette fois dans l'Aude, 3 gendarmes de l'ONF ont été placés en garde à vue après le méga-feu qui a dévasté les Corbières l'été dernier.
19: 17 000 hectares avaient été ravagés par cet incendie déclenché le 5 août dernier et il s'agit, Rémi Vallès, de savoir si la patrouille peut être à l'origine du départ de feu.
1: Ils sont entendus depuis mardi matin par les enquêteurs du pôle environnemental de Montpellier. Les fonctionnaires sont auditionnés à titre personnel dans le cadre de l'enquête, nous indique l'ONF, qui ne précise pas quelles sont leurs fonctions au sein de l'organisation. Pour le moment, difficile d'en savoir plus sur les raisons précises qui ont conduit à leur garde à vue, qui a été prolongée hier en début d'après-midi. Mais ce qui est sûr, c'est que les enquêteurs travaillent bien sur les circonstances du départ de feu. Les agents de l'ONF sont ainsi entendus quant à d'éventuelles infractions de destruction involontaire par incendie. Cela fait-il référence à la piste d'un jet de mégot depuis un véhicule en patrouille? Le parquet de Montpellier ne confirme rien quand une source évoque auprès de l'AFP des soupçons de négligence pesant sur les trois agents. Si cette piste se vérifiait, ce serait un immense choc, indique à RTL le maire de Saint-Laurent de la Cabréris, où une femme avait perdu la vie lors du méga-feu. Il faut rester très prudent, déclare l'élu, toutefois soulagé de voir l'enquête avancer.
19: Rémi Vallès pour RTL.
15: Lui était dans l'Ain, au chevet des agriculteurs. Édouard Philippe poursuit sa campagne.
19: Le candidat à la présidentielle était venu assister au congrès des jeunes agriculteurs pour dévoiler un pan de son programme. Et même s'il assure ne pas vouloir se faire dicter son calendrier, Pauline Thévenot, sous la pression de ses rivaux, il accélère.
3: À Saint-Cyr-sur-Menton, dans l'Ain, le Bocage, un éleveur de volailles de Bresse d'exception, Édouard Philippe le reconnaît lui-même.
5: Là, c'est un peu qu'un peu ça. Mais c'est beau, hein.
3: Il y a même le clin d'œil qui tombe à pic.
5: J'ai l'honneur aussi de remettre des volailles à l'Élysée. On a fait un menu avec la poularde de Bresse. 14 octobre 2024. Poularde de Bresse au CEP. C'est bon, ça.
3: Le candidat dévoile une proposition choc, modifier la charte de l'environnement pour mettre au même plan agriculture et écologie dans la Constitution. Mais pas de grand show, il est sur la réserve tout en retenu. Édouard Philippe s'en tient strictement à son message aux agriculteurs.
5: Vous êtes exactement dans la situation, avec des spécificités sans doute, mais exactement dans la situation de n'importe quelle entreprise.
3: Il préfère une immersion avec des gens que l'esbrouffe d'une estrade et d'une botte de foin, tacle son entourage. Comprendre, Philippe, c'est l'anti-Attal, mais ne lui parlez pas d'affrontement.
5: Moi, je ne suis pas en confrontation avec d'autres candidats de ce que l'on appelle parfois le bloc central.
3: Alors, il cherche tout de même, en réalité, à les prendre de court, à occuper le terrain face à eux, mais à petits pas seulement, car Édouard Philippe pense qu'il faut encore attendre pour vraiment accélérer. Notamment, il l'a dit récemment à l'un de ses confidents, la décision des juges concernant Marine Le Pen.
19: Pauline Thévenot au service politique d'RTL. On vous en parlait hier, les députés ont adopté cette nuit un texte pour limiter l'exposition au cadmium, ce métal lourd, toxique, présent notamment dans les engrais phosphatés.
15: Le foot, un parfum d'Amérique à la Beaujoire ce soir. Les Bleus affrontent la Côte d'Ivoire à Nantes.
19: Avant-dernier match préparatoire avant de décoller pour les États-Unis et d'aller disputer le Mondial. Les Bleus iront ensuite à Lille, lundi, affronter l'Irlande du Nord. Deux matchs donc, pour faire le plein de confiance avant de tenter d'aller décrocher une troisième étoile. Deux rencontres aussi avec leur public pour mesurer la ferveur populaire, et notamment à Nantes, donc ville chère au sélectionneur Philippe Sansfourche.
6: Oui, Nantes, cette ville de foot encore attristée par la récente descente en Ligue 2. Alors accueillir les Bleus, c'est une bouffée d'oxygène pour les supporters nantais.
7: C'est vrai que ça nous met quand même de baume au cœur de voir l'équipe de France. Ils jouent bien, c'est une super équipe quand même.
6: Depuis novembre dernier, la qualification tamponnée pour le Mondial face à l'Ukraine au Parc des Princes, l'équipe de France n'a plus joué sur le sol français. Le défenseur du Barça, Jules Koundé, s'enthousiasme à l'idée de retrouver la Beaujoire.
8: J'aime bien ce stade et je suis aussi content en tant que provincial qui vient de Bordeaux de pouvoir aussi donner l'opportunité au public à travers la France de pouvoir venir nous supporter.
6: À Nantes ce soir, puis Lille lundi prochain, deux rendez-vous importants pour Didier Deschamps. Conscient que les supporters qui suivront les Bleus en Amérique sont des privilégiés.
26: Le fait que ça soit les États-Unis, que ça soit loin, que ça coûte très cher, évidemment, pour beaucoup, ça sera devant la télé. C'est toujours bien d'avoir cet engouement populaire derrière l'équipe de France.
6: Charger ainsi les batteries de sourire et d'encouragement avant de quitter le continent.
19: Philippe Sansfourche pour RTL France Côte d'Ivoire. Ce sera donc à suivre dans RTL Foot dès 20h ce soir. Le coup d'envoi à 21h10. Et je vous rappelle que les Bleus débuteront leur mondial, le vrai, le 16 juin. Ce sera à vivre comme toutes les rencontres du mondial sur M6 et sur RTL. Et ce sera face au Sénégal. Et puis les Spurs de Victor Wembanyama battus cette nuit pour leur premier match de la finale NBA face aux New York Knicks. C'est du basket. Défaite. Oui, non, mais je précise quand même. Défaite 105 à 95 à domicile.
15: Prenez-nous pour des bonnets. Merci beaucoup, Céline Landreau.
19: Il est tôt, quoi, les gens se réveillent.
15: On vous retrouve à 8h tout à l'heure.
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15: Avec vous, Tom Lefebvre, tous les matins, vous prenez de l'avance sur l'actu. La ville de Toulouse va accueillir début juillet l'un des chefs d'État les plus controversés et extravagants de la planète, un certain Rama X.
28: Oui, c'est le roi
21: de Thaïlande. Vous aurez reconnu l'hymne. Ah oui. Maha Vajiralong Korn. C'est son vrai nom. On va donc rester sur Rama 10. Il est attendu chez nous pour une visite sur le site d'Airbus à Blagnac. C'est ce qu'annoncent nos confrères de la Dépêche du Midi. Il sera accueilli par Sébastien Lecornu. Alors si cet homme ne vous dit rien, il a 73 ans, considéré comme le roi le plus riche du monde. Sa fortune est estimée entre 30 et 60 milliards de dollars.
15: Mais il est surtout connu pour ses frasques et ses polémiques.
21: Oui, le souverain avait notamment fait parler de lui pendant le Covid. Il était venu passer le confinement en Allemagne, dans un hôtel de luxe, accompagné d'une vingtaine de jeunes femmes, selon le journal Bild. Des photos de lui en crop top, avec des faux tatouages, avaient également circulé dans la presse People. On est loin de l'image très stricte qu'on associe généralement à une monarchie. Je pourrais aussi vous parler de son caniche nommé Foufou, qui avait reçu un grade militaire dans l'armée thaïlandaise, vice-maréchal de l'armée de l'air. À sa mort, le chien avait même eu le droit à plusieurs jours de cérémonie bouddhiste officielle.
15: Bon, j'entends Isabelle Saporta rire. Isabelle, on ne rit pas, on respecte. En Thaïlande, critiquer le roi peut coûter très cher.
21: Et même vous conduire en prison. Dites-vous, et ça c'est moins rigolo, que les membres de sa cour sont parfois sujets à des coups de fouet, à des menaces, du harcèlement. Alors forcément, sa venue à Toulouse attire déjà l'attention, parce qu'au-delà du personnage, il y a aussi des enjeux industriels importants autour d'Airbus et de possibles discussions commerciales avec la Thaïlande. Selon nos confrères, la visite de Rama 10 en France est prévue le 1er juillet prochain.
15: Vous verrez que Martial You en fera une chronique. Il y a des enjeux économiques.
2: Mais bien sûr, formidable.
15: Merci beaucoup Tom Lefebvre. On vous offrait un séjour à Saint-Malo ce matin.
16: Oui, au Terme Marin de Saint-Malo, un hôtel 5 étoiles. Et c'est Jean-Paul qui habite Gouvieux, c'est dans l'Ouest, qui a gagné. Vous pouvez avoir un avant-goût, Jean-Paul, sur le site www.talasso-samalo.com.
15: Au menu de votre tablette du petit matin dans quelques instants, Donald Trump qui fait fuir les Américains.
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15: RTL, il est 6h44, merci de nous rejoindre. C'est votre tablé du petit matin avec nos experts Marina Giraudot, Isabelle Saporta, Martial You. C'est un mot qu'on avait beaucoup employé à propos de l'affaire Doutreau, souvenez-vous. Dysfonctionnement. Et il revient aujourd'hui dans les journaux, hein, ce mot à propos de l'affaire Liana, cette collégienne disparue, ça va faire une semaine demain. Un scandale judiciaire, ça c'est le titre à la une de la Dépêche du Midi aujourd'hui. On découvre, Isabelle Saporta, on en parlait avec notre invité tout à l'heure à 6h15, que le suspect était cité dans plusieurs affaires de pédocriminalité, plusieurs.
18: Oui, Liana a disparu depuis 6 jours et face à ce drame, on a une justice qui se défausse. Une procureure qui prend la parole pour se couvrir, expliquer que chacun, pris isolément dans son coin, a coché ses petites cases dans son petit dossier. Pas trop vite, hein, sans chercher trop loin, en se repassant les affaires comme s'il ne s'agissait pas d'humains à protéger. Un train-train indifférent à la souffrance des victimes, un système incapable de les protéger d'un prédateur sexuel. Car l'accumulation des ratés concernant le suspect, pour l'instant présumé innocent, est sans fin. 2017, signalement d'une mère pour sa fille de 17 ans, classée sans suite en 2018. 2022, plainte pour viol sur une petite fille de 7 ans pour des faits commis en 2020, classée sans suite en 2024, 2 ans plus tard. Août 2025, nouvelle plainte pour viol répété sur une autre petite fille de 11 ans. Dès septembre, des lésions anales et vaginales provoquées par des pénétrations sont constatées sur cet enfant. C'est écrit noir sur blanc dans un rapport médical. Et pourtant, le dossier se balade des mois durant. Il faudra attendre janvier pour qu'une nouvelle gendarmerie soit enfin saisie. À aucun moment, la justice ne s'est dit qu'il fallait d'urgence empêcher ce prédateur de nuire. Elle a juste passé le dossier à ses collègues, lentement. Très lentement. Et cette même mère, rongée d'angoisse, qui appelle les gendarmes avec insistance, qui s'entend répondre, je la cite, qu'elle les saoule. Où est la compassion ? Le suspect avait aussi été renvoyé en 2021 d'un établissement scolaire où il officiait comme agent d'entretien pour harcèlement sexuel envers une lycéenne. A priori, aucun signalement à la justice non plus. Une nouvelle plainte a encore été déposée hier. Pour comprendre pareille faillite de l'État, le ministre de l'Intérieur et les gardes des Sceaux ont demandé une enquête administrative, une de plus, énième drame, énième révélateur d'un système en perdition, incapable de protéger les victimes. Liana en est aujourd'hui le visage.
15: Merci beaucoup Isabelle Saporta et on va revenir sur cette affaire dans le journal de 7h. Vous entendrez notamment la colère sur RTL d'Arnaud Gallet, c'est le président de l'association Move Enfants.
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15: Martial You, on peut appeler ça le grand exode US pour la première fois depuis un siècle. Il y a plus d'Américains qui ont quitté leur pays que d'étrangers qui s'y sont installés. C'est un effet direct de la politique de Donald Trump?
2: Bien sûr, c'est Trump Impact, un scénario de film catastrophe pour l'économie américaine. D'un côté, vous avez une politique migratoire très dure, on le sait, puis de l'autre, une brutalisation du débat public à grands coups de tweets. Ça effraie ceux qui voudraient venir, ça pousse les cerveaux à partir.
15: Quelle est l'ampleur du phénomène?
2: Alors, le solde migratoire est négatif. Moins 150 000 personnes entre les départs et les arrivées. On n'avait pas vu ça depuis les années 30, après la crise de 29, quand 100 000 Américains étaient partis travailler dans des usines en URSS. Un sondage Gallup montre qu'un Américain sur 5 rêve de partir et l'an dernier, 300 scientifiques se sont portés candidats pour venir travailler dans des laboratoires français parce que Donald Trump, on le sait, coupe dans les budgets recherche des grandes agences fédérales.
15: Et ils vont où ces Américains ?
2: L'Europe attire, Irlande, Allemagne, Portugal, République tchèque et puis il y a ceux qui ne viennent viennent plus aux États-Unis ou qui repartent dans leur pays d'origine, c'est notamment le Mexique ou encore le Canada.
15: C'est uniquement la personnalité de Donald Trump qui les fait fuir.
2: Alors, elle y est pour beaucoup, évidemment, parce que ce tempérament du président s'accompagne aussi d'une politique qui peut faire peur. On recense environ 3 millions d'expulsions ou de départs de non-américains l'an dernier, selon le département de la sécurité intérieure. Donc ça, c'est la politique migratoire. Et puis, ça va occasionner aussi de gros problèmes de main-d'œuvre, ça, hein, parce que dans tous les métiers du bâtiment, de l'aide à domicile et ce qu'on appelle les petits boulots, eh ben, il va manquer du monde. Ça va faire moins de consommation, donc moins de croissance.
15: Oui, moins de croissance, d'autant que la situation économique, elle est moins florissante ces derniers mois.
2: Oui, et ça explique aussi certains départs. L'inflation, elle est de 3,8% sur 12 mois. C'est presque le double de chez nous. Le prix de l'essence, il a progressé de plus de 40%. Et je rappelle que c'est un marqueur très fort de mécontentement là-bas aux États-Unis. Un Américain, ça vote avec son jerrycan, je le dis souvent. Ça provoque un autre exil, celui, et ça c'est surprenant, des télétravailleurs. Bah oui, ils préfèrent partir en Asie ou en Inde parce qu'on y vit confortablement avec un salaire américain. En 2 ans, Donald Trump a donc provoqué plus de mouvements au sein de sa population qu'un krach boursier ou qu'une tornade comme Katrina.
15: Merci beaucoup, Martial You.
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15: Il est 6h49. Demain et tout le week-end se déroule la 23e édition des Rendez-vous au Jardin. Ce sont de nombreux événements partout en France, mais aussi en Europe. Il y a près de 3000 parcs qui sont concernés. Ça va intéresser du monde. Pourquoi ? Parce que près de 2 Français sur 3 possèdent un jardin. Marina, d'ailleurs, ces Français ont changé leur façon de s'en occuper. Ils sont très soucieux de préserver leur environnement.
18: Oui, déjà concernant l'eau, ceux qui possèdent un jardin et même une terrasse à arborer d'ailleurs ont vraiment conscience que l'eau est un élément qui peut manquer, qu'il ne faut pas la gaspiller et donc ont mis en place un système de récupération d'eau pour l'arrosage. Ils sont 6 sur 10 à l'avoir fait selon une étude IFOP pour l'Union Nationale des Entreprises du Paysage qui a été réalisée l'année dernière. Et ils sont tout autant à ne plus du tout utiliser de pesticides et seulement des produits plus respectueux de l'environnement. 43% adaptent même leur choix de plantes aux sécheresses et aux contraintes climatiques.
15: C'est-à-dire ?
18: Par exemple, parmi les arbres et les arbustes, le citronnier et l'olivier sont devenus les 3e et 4e espèces les plus achetées, car ce sont des espèces méditerranéennes qui ont besoin de beaucoup moins d'eau. Bon, en premier et en

0: donc au jardin ce week-end.
1: Et oui, il y a même des jardins privés qui, juste pour l'occasion, ouvriront leurs portes. Vous trouvez toutes les animations partout en France sur le site. Rendez-vous au jardin.culture.gouv.fr.
0: Merci beaucoup Marina. Il a un jardin, Philippe Cavrivière ?
2: Bon, il a un domaine.
0: Il est 6h51.
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0: Il est 6h54, c'est l'heure de réveiller l'actu avec vous, Philippe.
2: Attention, ça va être passionnant là. Dans Le Monde, le concombre de mer serait immortel.
18: Waouh.
2: Voilà, il n'y a pas de chute. Après, attention, il n'a pas une vie hyper funky non plus, j'ai regardé. Il mange les déchets des autres animaux, il est asexué, il vit à 2000 mètres sous l'eau et il mange son caca. Donc, c'est pas... Bon, l'immortalité dans ces conditions, c'est un peu la vie de Michel Barnier.
0: Oh si tu...
2: Moi, tu me donnes le choix entre Concombre de mer ou François Bayrou, ben, j'hésite.
0: Philippe, dans l'émission Appel à témoins présentée par Julien Courbet, un supposé prêtre a affirmé avoir confessé Xavier Dupont de Ligonnès, mais l'information a été démentie par l'évêque de Carcassonne.
2: Bonjour, c'est Julien Courbet. Aujourd'hui, on s'intéresse, cher Guillaume Flandrin, à un homme qui a arnaqué 2 millions de téléspectateurs en présentant un faux témoignage. Ça, c'est inadmissible. On va retrouver ce gredin. Croyez-moi, passez-moi la fiche. Comment il s'appelle? Ah merde, c'est Julien Courbet. Merde, c'est moi. Envoyez la pub, envoyez la pub. Non, eh, oh, c'est vrai que l'équipe à Juju, eh, ils auraient pu faire un petit test, non, avec le prêtre. Une question, un piège, tu vois, dire, il est né où, Jésus? Roubaix, bon, non, c'est pas un prêtre, à mon avis. C'est un peu dommage, parce qu'il aurait été de bon ton de vérifier peut-être ses sources au préalable, ou même Julien, il aurait pu faire ça, tu vois. Ah oui, voilà, c'est Julien Courbet, le Zorro de la radio.

0: on a tout de suite quelqu'un en ligne, ça va être bluffant, vous allez voir, c'est énorme. À qui ai-je l'honneur, monsieur?
1: Ah oui, bonjour, ici Xavier Dupont de Ligonnès, à l'appareil.
0: Alors putain, c'est un énorme scoop que nous avons là, nous sommes en direct avec le fameux fugitif terrassier. Alors, un doute m'étreint cependant, qu'est-ce qui me prouve votre identité, monsieur Dupont de?
1: Bah c'est fastoche, hein. J'ai zigouillé toute ma famille.
0: Oh putain, c'est lui. Putain, c'est lui. C'est fou, c'est dans... Ça, M6, à la direction, il va être content. Donc, c'est bien vous. Alors, pardon, juste, pardonnez-moi, il y a une légère pointe d'accent, quand même.
1: Oh, il a l'oreille, j'ai affaire à un connaisseur. C'est vrai qu'il y a une pointe d'accent. Et c'est l'accent nantais, une fois, hein.
0: C'est l'accent nantais, vous dites ça. Oui, alors, pardonnez-moi, mais vous avez dit une fois, hein. Vous n'êtes pas Xavier Dugonès, vous êtes l'imam Iquissen.
1: Oh là là là là là là, il m'a démasqué, il est vraiment trop fort. Hein. Comment fait-il? C'est vraiment le Zorro de la radio.
0: Et je suis le Zorro de la radio, si on est des...
1: Qui surgit sur RTL, voilà. À l'aventure au galop.
0: C'est moi, tout à fait. Eh bien, il a été démasqué, hein. C'était l'imam Iquissen.
2: Hein, oui, on a bien compris. Merci beaucoup, Philippe Cabrivière. Bonjour Louis Baudin.
3: Bonjour Jérôme, bonjour à tous.
2: Ce sera une journée assez agitée. Hein.
3: Oui, c'est ça, instable. Avec encore des averses. Il y en a déjà ce matin dans la plupart des régions et ça sera comme ça toute la journée. Peu de chances d'avoir un répit durable. Il y aura peut-être quelques éclaircies ici ou là, notamment près de l'Atlantique ou encore entre la Côte d'Azur et la Corse, mais ça ne durera jamais longtemps. Donc entrecoupé de passages nuageux, d'averses, d'orages parfois de l'Île-de-France au nord-est. Il y aura même un petit peu de neige, dites donc, à haute altitude sur les Alpes en fin de journée. Le vent sera de la partie 60-70 km/h près de la Manche ou encore sur la façade atlantique. Et les températures, sera pas ça non plus, hein. 16 à 19 degrés cet après-midi dans la plupart des régions, y compris dans le sud-ouest. On est donc en dessous des moyennes de saison, entre 20 et 22 degrés en plaine d'Alsace, et encore 24 à 28 degrés, toujours pour les mêmes, près de la Méditerranée, mais aussi ils auront des nuages, tiens.
2: Ça nous fait regretter la canicule, tout ça. Hein.
0: Ah non.
2: Merci beaucoup, Louis. Bonjour, Thomas Soto.
4: Bonjour, Jérôme, comment ça va?
2: Ça va très bien.
4: Il est formidable, Julien Courbet aussi, Philippe Cabrivière. Donald Trump, Julien Courbet, décidément, rien ne l'arrête. Bon, merci, on vous retrouve demain matin dès 4h30. Bonjour et bienvenue à tous. Est-ce que vous connaissez, tiens, cette petite musique? Eh ben, ça va venir. Shakira, Dai Dai, c'est l'hymne de la prochaine Coupe du Monde. Et dans une semaine, vous l'entendrez tous les jours parce que dans une semaine, ça y est, ce sera parti pour le Mondial de foot aux États-Unis, au Canada, au Mexique et sur M6. Mais d'ores et déjà, les marques sont prêtes à entrer sur le terrain. Olivier Dauvert nous racontera tout à l'heure comment vos produits de tous les jours vont passer en mode World Cup. Dans un seul but, évidemment, vous faire dépenser plus. Rendez-vous avec Olivier vers 9h moins le quart. La Coupe du Monde qui va s'étaler sur les mois de juin et de juillet. Et au fait, est-ce que tu viens pour les vacances?
5: Moi, je n'ai pas changé d'adresse.
4: Là, c'est sûr que vous les reconnaissez. David et Jonathan, figurez-vous qu'ils se reforment. Des retrouvailles après des décennies de chemin solitaire. David et Jonathan qui seront les visages du jour d'Agnès Bonfillon dans quelques minutes. Sinon, à 7h40, c'est le patron très en colère d'un syndicat de police, en l'occurrence Alliance, qui sera l'invité d'RTL Matin. Il s'appelle Fabien Van Emmerich. Et puis à 8h15, vous entendrez Camille, 12 ans, et son papa Sylvain, supporter du PSG et victime des débordements d'après-finale le week-end dernier. Le père et la fille répondront aux questions de Marc-Olivier Fogiel. Nous sommes le jeudi 4 juin 2026. 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Bonne idée, il est 7h.
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4: Le journal de 7h vous est présenté par Olivier Bois. Bonjour Olivier.
7: Bonjour Thomas, bonjour à tous.
4: À la une ce matin, l'onde de choc provoquée par la disparition de Liana dans le Gers qui prend de l'ampleur.
7: La justice est-elle passée à côté d'un prédateur sexuel? Le suspect numéro 1 avait déjà fait l'objet de 2 plaintes pour viol sur des petites filles, notamment celle de 2022, classée sans suite malgré le témoignage de l'enfant de 9 ans, et alors que Liana, elle, est toujours introuvable. Dans ce journal également, recherche dealer, payé à la journée, salaire tagué sur les murs quand les trafiquants organisent des campagnes de recrutement en pleine rue, vous l'entendrez à Grenoble. Comment la Chine veut traquer les potentiels futurs opposants politiques avant même qu'ils ne le sachent eux-mêmes. Et puis effectivement, le premier test match des Bleus ce soir à Nantes contre la Côte d'Ivoire. Ils partent mercredi, les Bleus, pour les États-Unis.
4: La dépêche du Midi titre affaire Lianin, un scandale judiciaire. Sud-Ouest enchaîne, le suspect était déjà dans le viseur. En plus de leur détresse, on imagine ce matin la colère immense des parents de Liana, cette petite fille toujours introuvable, et le profil du suspect numéro un, qui est donc celui d'un prédateur sexuel en série.
7: Oui, depuis 9 ans, son nom apparaît 6 fois dans des affaires de harcèlement, de viol ou d'agression sexuelle, sans qu'il n'ait jamais vraiment été inquiété. Première affaire en 2017, une relation avec une mineure de 17 ans alors que lui en avait 32, aucune suite judiciaire. Son exclusion d'un lycée parce qu'il avait un comportement inapproprié, là encore aucune poursuite. Et il y a même donc une première plainte pour viol sur mineur en 2022, Thomas Proutot. Affaire classée à l'époque, qu'est-ce qu'il s'est passé ?
6: Eh bien, il s'agit de la fille d'un ami du suspect, d'après les informations de RTL. En 2022, l'enfant de 9 ans accompagne son père en famille dans le Gers, qui rend visite à son ami, donc. À leur retour dans le Pas-de-Calais, où ils habitent, la petite fille dénonce un viol subi chez l'ami de son père, cet homme désormais soupçonné d'avoir enlevé Liana. L'enquête est confiée au commissariat de Béthune. Tout le monde est entendu, la fille, ses parents, le suspect et des témoins. Mais les examens médico-légaux ne permettent pas d'établir qu'il y a un viol. L'enquête décrit par ailleurs un climat de tension entre les deux parents de la plaignante dans un contexte de séparation. L'ensemble de la procédure est finalement transmise 2 ans plus tard au parquet d'Auch, lieu de commission des faits. Au vu des éléments, le parquet estime que les faits ne sont pas suffisamment caractérisés et classe l'affaire. C'est la même juridiction qui reçoit une nouvelle plainte d'une fille de 10 ans, cette fois fin 2025, avec le même suspect qui, jusqu'à la disparition de Liana, n'avait été ni entendu ni gardé à vue par les gendarmes.
7: Merci beaucoup Thomas Proutot. Effectivement, Liana toujours introuvable depuis vendredi. Écoutez ce que dit Arnaud Gallet. Il décrit, lui, une justice qui ne protège pas les enfants aujourd'hui en France. Il est le président de l'association Move Enfants.
8: Mais il y a combien de personnes qui aujourd'hui passent à travers les mailles du filet, qui font l'objet de plaintes? Il y a des enfants dans ce pays en danger. On rappelle qu'il y a 160 000 enfants victimes chaque année de violences sexuelles. Il y a une responsabilité de l'État. Et qu'est-ce qu'il faudra attendre au bout d'un moment? Moi, je souhaite que l'État français soit à un moment donné la justice condamnée, en fait, pour cette lenteur qui est, par ailleurs, une victimisation secondaire pour les victimes, c'est-à-dire une peine supplémentaire qu'on inflige aux victimes. Et ça, c'est insupportable. Moi, j'ai une pensée pour la famille qui est, enfin, c'est terrifiant, c'est terrible. Et puis, j'ai une pensée aussi pour les camarades. Et je me permets de le dire, enfin, dans cette affaire qui est terrible, j'ai aussi une pensée, pour les enfants de cet homme. Je me dis, il y a quelque chose, mais qui est d'une atrocité sans nom, pour tout le monde. Et lui, par contre, il a tous les projecteurs sur lui. Et, voilà, on verra bien, effectivement, ce que dit la justice, mais je trouve ça terrifiant.
7: Arnaud Gallet, le président de l'association Move Enfants, invité d'RTL Soir hier avec Anne-Sophie Lapix.
4: Il est 7h03, on va parler de ces trafiquants de drogue à présent, qui se croient vraiment tout permis, jusqu'à organiser, écoutez bien, des campagnes de recrutement en place publique.
7: Oui, c'est exactement ce qui se passe à Grenoble, quartier Auch. Recherche dealers, guetteurs, vigiles, payés à la journée. Les tarifs, je vous le disais, sont tagués sur les murs et les habitants ne peuvent que constater l'emprise des réseaux sur leur vie. Reportage de Serge Payot.
9: Sur le mur d'un immeuble, les trafiquants de drogue ont inscrit les horaires de travail pour les postes de jour et de nuit, avec les salaires versés de 250 à 300 euros pour un vendeur, de 200 à 250 pour la sécurité, 150 euros pour un guetteur. Les habitants du quartier Auch sont sidérés et en colère.
10: Je suis extrêmement étonné de voir que c'est une campagne pour recruter des dealers. Ça dépasse toutes les bornes. Il n'y a plus aucune limite.
11: Ça me paraît un peu fou que ce soit affiché comme ça. Il y a des écoles à côté. Les enfants passent par là tous les jours, les familles.
12: Ils sont foutus, les jeunes. Allez leur dire de travailler à Carrefour pour 1500 euros. S'ils font 300 euros par jour en vendant de la drogue.
13: Moi, je suis catastrophée. C'est une honte.
9: Des habitants s'étonnent que ces inscriptions soient visibles depuis plusieurs jours.
10: Ça devrait déjà être effacé.
9: La réponse de la maire écologiste de Grenoble, Laurence Ruffin.
14: Une inscription qui est inacceptable. Ces inscriptions vont être effacées très prochainement. Avec des actions très concrètes de présence de la police pour que la question du deal ne vienne pas polluer la vie des gens.
9: Dans le quartier Auch, pas question d'engager la discussion avec les dealers. De loin, l'un d'entre eux me lance « Tire-toi d'ici, sinon je te casse la gueule ».
7: Voilà, merci beaucoup Serge Peuillot, reportage à Grenoble. Un premier bilan après les procès suite aux violences en marge du sacre du PSG. 112 personnes jugées. À la connaissance d'RTL, aucun émeutier n'est parti en prison. La plupart des prévenus n'avaient pas de casier judiciaire. Il y a eu des peines de travaux d'intérêt général qui ont été prononcées.
4: Alors on précise, Olivier, que traditionnellement, ce sont les affaires les moins graves qui sont jugées en premier, puisque pour les autres, il y a souvent besoin de davantage de temps d'enquête.
7: Et quoi qu'il en soit, le Premier ministre Sébastien Lecornu a demandé à ce que des textes soient préparés pour que les fauteurs de troubles payent ce qui a été abîmé, y compris d'ailleurs, il l'a dit, en piochant potentiellement dans les prestations sociales.
4: C'est pas la première fois qu'on entend ça. Qu'en pensent les policiers ? Est-ce que la justice est assez sévère à leurs yeux ? Fabien Vandenmelrich, pardon, patron du syndicat Alliance, sera l'invité d'RTL tout à l'heure à 7h40.
7: Le Liban et Israël ont convenu de la mise en place d'un cessez-le-feu si le Hezbollah arrête ses tirs, dit Israël. Processus donc très incertain puisque dès ce matin, une alerte a été déclenchée dans le nord d'Israël après la détection d'appareils hostiles selon les termes de l'armée.
4: Et puis, est-ce que vous vous souvenez du film de Tom Cruise, Minority Report, qui arrêtait les criminels avant qu'ils ne passent à l'action ? En 2002, c'était de la science-fiction. 24 ans plus tard, ce n'est plus le cas.
7: Une entreprise chinoise travaille effectivement sur un logiciel avec l'intelligence artificielle capable de détecter, avant même qu'il ne l'imagine, un potentiel opposant politique dans l'avenir, Gauthier Delombugard.
15: Oui, les ingénieurs chinois planchent depuis plusieurs mois sur ce nouvel outil d'après des documents internes analysés par une université américaine. L'objectif est de rassembler des milliers de données personnelles, géolocalisation, vidéosurveillance, appels téléphoniques, activités sur Internet, quels sont les propos tenus sur les réseaux sociaux, les forums visités, quels sont les livres achetés et les films regardés par chaque citoyen chinois. L'intelligence artificielle doit ensuite traiter ces données pour identifier de potentiels dissidents et les classer selon leur dangerosité. La Chine a déjà la capacité de le faire, selon l'experte Françoise Soulier-Fogelmann.
16: La Chine n'est pas une démocratie. Ça veut dire que c'est un État qui centralise toutes les données qu'il veut sur ses citoyens. Donc, est-ce qu'avec ça, on est capable de détecter les futurs dissidents ? Je dirais oui.
15: Le projet se heurte à une limite matérielle. Pour stocker ces centaines de milliards de données, il faut des puces graphiques. La Chine n'en fabrique pas encore assez. Le pays est pour le moment largement devancé par les États-Unis.
7: Merci Gauthier Delombugard.
4: À 7h07 sur RTL, on revient en France avec la conséquence attendue de la canicule précoce. Les fruits d'été, eux aussi, sont en avance.
7: Oui, cerises, abricots, pêches, ils sont déjà bien là et bien sucrés. Reportage sur le marché de Grignoles, qui est un village de Gironde, avec vous, Denis Grandjou.
17: Oui, sous son stand recouvert d'une bâche blanche, Patrick, qui fait le marché ici à Grignoles depuis plus de 25 ans, présente ses cagettes et il avait rarement vu des fruits avec autant d'avance.
18: D'année en année, on voit quand même qu'il y a quand même une avance culturelle énorme. Quoi.
17: Ça, normalement, ça arrive quand ?
18: À partir du 20 juin. Quoi.
17: Et ici, à Grignoles, cette situation étonne après des conditions météo très particulières en cette année 2026.
19: Oui, oui c'est vrai. Et malgré les inondations, je disais, on n'en aura pas de bonheur, il n'y en aura peut-être pas et puis il y en a.
20: Les arbres et tout ça sont plus beau. Est-ce que ça vient de la pluie aussi ? Je ne sais pas.
21: Il n'y a pas eu de gelée tardive non plus, donc ça aide bien aussi. Hein. Fraises, brugnons, pêches.
17: Je goûte en direct cet abricot du Lot-et-Garonne.
18: Ouais.
17: Ah ouais. Quant au prix moyen de tous ces fruits récoltés en France, ils sont plus chers que ceux de la concurrence et notamment celle d'Espagne.
18: Il doit y avoir 2-3 euros de différence, c'est toujours plus cher. Mais au moins, c'est quelque chose qui a de qualité.
17: Ouais, tout ça, ça donne faim à toutes ces couleurs là. Parce que c'est vrai qu'on a eu des pommes et des poires pendant des semaines et des semaines et des mois.
18: C'est clair.
17: Là, il y a de la couleur.
18: Oui, c'est clair. C'est vrai que voilà. De toute façon, on achète avec les yeux.
7: Voilà, vous êtes content, Denis Grandjou. Merci beaucoup, reportage en Gironde pour RTL.
4: Bon, eux, on espère qu'ils seront à l'heure. Un premier test match pour les Bleus à une semaine du début de la Coupe du Monde. La Coupe du Monde qui débute à Nantes, comme le titre ce matin, presse océan.
7: Effectivement, France-Côte d'Ivoire ce soir, 21h10. Il y aura France-Irlande également lundi à Lille. Avant le départ, donc mercredi pour les États-Unis, ce seront donc les deux derniers matchs de Didier Deschamps sur le sol français en tant que sélectionneur, Nicolas Georgerot.
22: La dernière préparation, la dernière Coupe du Monde, les dernières rencontres, la der, pas vraiment sa tasse de thé.
23: Vous voulez que j'aille dans l'émotionnel ?
22: Il sait les pièges de regarder en arrière au moment d'aller de l'avant.
23: Je suis pas là pour habitude de regarder dans le rétro, moi c'est aujourd'hui demain qui m'intéresse.
22: Didier Deschamps insiste.
23: C'est pas ma personne.
22: Et répète.
23: Je fais en fonction de l'objectif de l'équipe de France.
22: Il a été formé à Nantes dans les années 80, il a débuté en première division à 17 ans, bouclé la boucle ici.
23: Ça me fait très plaisir, bien évidemment.
22: On a connu des joies plus démonstratives.
23: Donc, c'est très bien que ce match-là se passe à Nantes et encore plus sur un plan personnel.
22: Mais le public sera là, comme ce supporter qui guettait les Bleus à la sortie du stade.
24: C'est très bien, on attend que ça. On va applaudir à fond à Didier parce qu'il a, coach Didier parce qu'il s'est donné beaucoup pour cette équipe de France et autant que joueur et autant qu'entraîneur aussi.
22: Pour rendre hommage à celui qui vivra son 280e match en bleu sur le terrain et sur le banc.
7: Merci beaucoup Nicolas Georgerot. Donc début de la Coupe du Monde le 11, mais les Bleus, eux, ne jouent leur premier match que le 16 juin, France-Sénégal, ce sera à suivre évidemment, vous le savez, sur RTL et sur M6, comme d'ailleurs toute la Coupe du Monde.
4: Et ce soir, donc, pour ce France-Côte d'Ivoire, rendez-vous dès 20h avec Eric Silvestro et toute l'équipe pour suivre ce match de préparation.
7: Mauvaise entame pour les Spurs de San Antonio, Victor Wembanyama. Ils sont inclinés à domicile contre les New York Knicks, 105 à 95. Tout à l'heure, 8h, on sera avec Arnaud Touche, qui était dans l'enceinte du stade pour suivre donc le match. Et puis à Roland-Garros, les deux demi-finales femmes aujourd'hui, sans la numéro 1 mondiale Sabalenka, qui a perdu hier après un naufrage. Elle menait 6-3-4-1, match quasiment en poche avant de s'éteindre complètement. Elle a perdu 6-0 au troisième set.
4: Les courses, ce sera une nocturne ce soir, 20h15 à Longchamp.
7: Dominique Cordier vous conseille de jouer le 7, l'As, le 6, le 5, le 11, le 8 et le 2. L'outsider d'RTL, c'est le 5, Trofane.
4: Merci beaucoup à vous, Olivier Bois. On vous retrouve tout à l'heure pour le journal de 9h. Il est 7h11.
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4: Que se passe-t-il dans les coulisses du fisc? De plus en plus d'agents craquent et certains s'interrogent sur ce qui ressemble à une vague de suicides qui pourrait être consécutive à leurs conditions de travail, même si, on le sait, sur ces sujets-là, il faut évidemment toujours rester très prudent. Bonjour Mathilde Piquet.
1: Bonjour Thomas, bonjour à tous.
4: Vous avez donc enquêté, Mathilde, pendant plusieurs semaines, précisément sur ces conditions de travail à la Direction Générale des Finances Publiques. 93 500 agents y sont chargés de collecter les impôts. Et ce que vous avez découvert est absolument alarmant. Surcharge de travail, management inadapté, burn-out et même donc suicide.
1: Oui, l'an dernier, 19 agents se sont suicidés et 25 ont tenté de mettre fin à leur jour. Des niveaux comparables à ceux enregistrés dans la police. Depuis le début de cette année, l'administration fiscale comptabilise au moins 2 suicides et 12 tentatives. Pour comprendre ce qui est à l'origine de cette crise, j'ai rencontré une contrôleuse des impôts. Elle souhaite rester anonyme, nous l'appellerons Laure. Il y a quelques années, elle a fait un burn-out à cause de conditions de travail dégradées.
2: Aujourd'hui, on nous demande de faire de l'abattage. C'est un travail à la chaîne. Ça génère plus de pression, plus de stress. Ce que j'ai tendance à dire, c'est qu'on est dans une ruche. Ça crée aussi un mal-être. Finalement, on a l'impression de mal faire notre travail.
1: Une perte de sens accentuée par les pratiques managériales.
2: On a des statistiques et nos chefs de service ne sont plus que guidés que par leurs statistiques. Le chef de service, on ne le voit pratiquement plus. Certains ne se souviennent pas de leur prénom, ne savent même pas si on est là, en vacances. J'ai souvent maintenant l'impression qu'on est devenu des numéros.
1: Laure est catégorique, son environnement de travail a été la cause de son burn-out.
2: Je vivais mal d'aller au travail. Le matin. C'était vraiment le facteur travail. Dans ma vie privée, il n'y avait aucun souci. Et aujourd'hui, on en est là. On a des collègues qui se suicident parce qu'ils ont un tel mal-être au travail.
1: Au fil de cette enquête, j'ai échangé avec une dizaine d'agents du fisc de services, de régions et d'âges différents. Tous font le même constat que Laure.
4: Bon, mais Mathilde, pourquoi l'administration des finances publiques est-elle autant sous tension, sous pression? Pourquoi ce service-là en particulier?
1: C'est ce qu'a essayé de comprendre Olivier Brunel, secrétaire général FO Finances Publiques. Sur son ordinateur, il me montre un tableau qui fait froid dans le dos. Il y recense chaque suicide et chaque tentative de suicide.
3: Là, c'est les statistiques depuis 2012. Une tentative de suicide qui suit un entretien avec un supérieur hiérarchique. Quand on vous refuse une mutation, que vous avez 20 ans et que vous êtes coupé de vos attaches familiales, pour le coup, on est en lien direct avec le travail.
1: Pour le syndicaliste, les suppressions de postes à répétition sont responsables de cette situation.
3: On était plus de 120 000 et qu'on est aujourd'hui plus que 93 000. Et donc le paradoxe est là, on cherche partout des milliards pour essayer d'équilibrer un budget, c'est nous qui le recouvrons. Et donc quand on cherche des effectifs à supprimer, on se tourne en général vers la DGFiP. Je résume ça par la formule, c'est qu'on a les ambitions des États-Unis mais les moyens du Bangladesh.
1: Il y a aussi d'autres explications, des réformes mal préparées ou encore la progression salariale très lente dans la fonction publique.
4: Et alors Mathilde, que répond la Direction Générale des Finances Publiques? Que fait-elle?
1: La direction est, je cite, attentive à chacun de ces événements, tout en précisant qu'il est complexe de rattacher un suicide à une cause unique, déterminée. Depuis l'an dernier, un plan d'action a été lancé et des enquêtes sont systématiquement menées après un événement grave. La formation des managers a aussi été renforcée.
4: Merci beaucoup à vous, Mathilde Piquet, RTL événement. Ce matin, dans les coulisses du fisc, donc, il est 7h14 à suivre. L'édito d'RTL matin avec Étienne Jernel. Bonjour, Étienne.
5: Bonjour, Thomas. Bonjour à tous.
4: Et alors, ce matin, votre édito va avoir des accents Johnny Hallydesques.
25: C'est un chanteur abandonné.
4: Sauf qu'on ne parle pas d'un chanteur abandonné, mais d'un président un peu lâché par tous. C'est Emmanuel Macron qui doit se sentir un peu abandonné en ce moment.
5: Oui, il est grand ce contraste entre la capacité d'Emmanuel Macron à séduire les grands de ce monde et sa popularité en France.
4: Et puis juste après l'édito d'Étienne, le double visage du jour aujourd'hui avec Agnès Bonfillon. Bonjour Agnès.
26: Bonjour Thomas, bonjour à tous.
4: Ils sont donc deux, ils reviennent, on peut même dire qu'ils se retrouvent. Et le simple fait de prononcer leurs deux prénoms va faire naître une nostalgie musicale dans nos têtes. Il s'agit donc de David et Jonathan.
1: Bah oui, duo star des années 80, ils ne se sont plus vus pendant 35 ans et là, ils remontent sur scène.
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4: Il est 7h17, l'édito d'RTL Matin, Étienne Jernel. Il a été très solitaire dans l'exercice du pouvoir. Certains, d'ailleurs, lui ont largement reproché, y compris dans sa famille politique. Sauf qu'aujourd'hui, Emmanuel Macron découvre la solitude. Et quand il prêche, visiblement, c'est désormais dans le désert. Cruelle, bien cruelle vie politique.
5: Oui, et quel contraste avec son aura internationale qui, elle, perdure. Ça s'est vu encore cette semaine à Versailles, où il a réussi à faire venir le gratin mondial des affaires. Et les témoins directs de l'événement me disent tous qu'ils sont estomaqués encore par le savoir-faire d'Emmanuel Macron en matière de séduction, le charme opère, et en l'occurrence, pour la bonne cause, l'investissement. Alors il est frappant, de manière générale, de constater le décalage entre l'impopularité et surtout l'impuissance du président français au plan intérieur et l'écoute dont il bénéficie encore à l'international, y compris en Europe. Il a par exemple joué un rôle moteur dans la coalition des volontaires sur l'Ukraine, il ne faut pas l'oublier.
4: Bon bah c'est du grand classique, nul n'est prophète en son pays.
5: Oui, c'est du grand classique. De la politique, à l'intérieur, l'usure du pouvoir fait son œuvre très vite, à l'extérieur c'est plus lent. Et puis vous savez, l'international fait appel à des qualités particulières d'Emmanuel Macron, notamment des qualités d'orateur qui, elles, n'ont pas disparu. Et mais il est toujours excellent, par exemple dans le registre de l'hommage, on l'a vu avec Edgar Morin, et nul doute qu'il sera très bon lors de la panthéonisation de Marc Bloch dans quelques semaines. Mais il devient de plus en plus un président événementiel, avec un public essentiellement hors de nos frontières. Le phénomène, d'ailleurs, existe aussi dans la chanson. On pense, par exemple, au succès en Chine d'Hélène Rollès, la vedette d'Hélène et les garçons, probablement plus important que dans son pays natal.
4: Ouais, il fallait oser comme la comparaison entre Emmanuel Macron et Hélène d'Hélène et les garçons. C'est du Jernel. Bon, mais est-ce que ce décalage entre l'international et le national, en urbi et torbi, peut durer jusqu'au bout?
5: Alors, vous savez, les grands de ce monde ont leurs propres problèmes intérieurs et ils sont donc souvent compréhensifs pour ceux des autres. Néanmoins, ça a des limites. L'aura macronienne se fissure un peu cette semaine. Le Financial Times, qui est l'un des journaux des élites mondiales, a publié un article assez cruel intitulé « L'éclat d'Emmanuel Macron à Versailles masque un héritage économique qui s'estompe ». Et le journal britannique pointe la dette notamment qui a explosé, le chômage qui remonte loin de la promesse de 2017 de le ramener à 5%. Or, sur ce plan, il n'y a rien qu'Emmanuel Macron puisse faire pour redorer son blason d'ici un an, d'où peut-être, la tentation évoquée ici et là de revenir dans le jeu. Vous savez, Charles-Joseph de Ligne, hein, maréchal du Saint-Empire et grand séducteur, par ailleurs grand ami de Giacomo Casanova, avait une thèse sur le sujet et que je vous livre. En amour, il n'y a que les commencements qui soient charmants. C'est pourquoi on trouve du plaisir à recommencer souvent.
9: Merci beaucoup, Étienne Jarnel, directeur du Point. À la une cette semaine, vous regardez à droite, hein, Charivari à droite, comment Éric Ciotti tente de siphonner LR, et Valérie Pécresse qui est très claire et nette, la droite n'est pas à vendre.
5: Et oui, c'est la tradition chiracienne, Pécresse.
9: Merci beaucoup à vous, Étienne. Il est 7h20, et Agnès Bonfillon, exceptionnellement. Il y a donc deux visages du jour ce matin. Deux personnes qui vont se retrouver, David et Jonathan, qui ne s'étaient pas vus, paraît-il, depuis 35 ans, et qui vont donc remonter sur scène ensemble.
1: Flashback, été 1988, à la radio, à la télévision, dans les boîtes de nuit, les campings, un morceau tourne en boucle.
14: 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Moi je n'ai pas changé d'adresse.
1: Avec leurs chemises pastel et le synthé en bandoulière, David et Jonathan, 18 et 20 ans, écument les plateaux télé. Ils ont quitté depuis un petit moment déjà le lycée parisien dans lequel ils s'étaient rencontrés. Tant pis pour le bac, de toute façon, ils ont toujours voulu faire de la musique. Leur tout premier tube, c'est en 1987, souvenez-vous.
9: Ah oui, on avait presque oublié celui-là.
1: Ah bah, peut-être vous, mais non, pas tout le monde. Bella Vita, ça vous rappelle quand même des souvenirs, Thomas, je le vois. Eux aussi, ce morceau, c'était leur première télé chez Michel Drucker dans l'émission Champs-Élysées. Du jour au lendemain, leur vie bascule comme ils le racontent sur France 2.
15: L'année d'avant, on est avec sa carte orange ou son ticket de métro, en train de prendre le métro. L'année d'après, on s'achète sa première voiture, on gagne un peu de sous, on devient un célèbre. Et c'est pas évident à 18 ans. Et heureusement qu'on avait des familles qui nous remettaient en place.
1: En tout cas, là, dans le studio, tout le monde se souvient de David et Jonathan. Pourtant, il n'y a eu qu'un seul album et le duo s'est séparé au bout de 3 ans.
9: Oui, parce que derrière le succès, c'est aussi un grand classique. Il a été plutôt pesant pour ces deux jeunes.
1: Bah oui, ensuite, ils ont tenté de percer en solo, en vain, et surtout, ils ont été étiquetés. Si Jonathan Bermude, lui, travaille un temps dans les fruits et légumes avec son père à Rungis avant de devenir un artiste reconnu dans l'art contemporain, c'est beaucoup plus compliqué pour David Marouani. Il souhaite rester dans la musique en tant que compositeur. Mais il a beau changer de nom, devenir David Gattegno, comme il l'explique au magazine Voici, on le renvoie toujours à son passé.
16: 10-12 ans de galère, et après j'ai rencontré un certain Pascal Obispo qui m'a pris dans son équipe. J'ai pu travailler pour Tina Arena, Lara Fabian, pour Amel Bent et pour Céline Dion.
1: Et puis vous le disiez, Thomas, pendant toutes ces années, les deux copains ont mené leur vie, chacun de leur côté, sans se revoir. C'est pour un gala caritatif qu'ils se retrouvent il y a 5 ans. La joie de chanter ensemble est intacte, les souvenirs du public aussi.
16: On a des témoignages qui sont exceptionnels de gens qui nous disent « J'ai rencontré ma femme sur votre chanson, mon fils s'appelle Jonathan, mon fils s'appelle David, des jumeaux, David et Jonathan. »
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1: À 56 et 58 ans, maintenant que David et Jonathan ont bâti leur carrière, faire une tournée années 80, ce n'est que du bonus et du bonheur. Un peu comme nous, quoi.
14: Est-ce que tu viens pour les vacances?
9: RTL, c'était le visage du jour avec Agnès Bonfillon. Vous savez que Philippe Cadrière dit qu'on a aussi nos David et Jonathan ici dans le groupe M6, puisque David, c'est David Laramendi, le patron du groupe M6, et Jonathan, c'est le patron d'RTL, Jonathan Curiel. Voilà, on les salue. Bonjour, Aude Verducio.
17: Bonjour, Thomas. Bonjour à tous.
9: Dans un instant, ce sera le journal de 7h30, et malheureusement, on arrive au début de la saison des feux de forêt, et visiblement, on n'est pas prêt.
17: C'est mot pour mot ce que dit justement ce matin sur RTL un pilote de Canadair. Sur les 12 appareils, 5 sont indisponibles, alors que Laurent Nunez, le ministre de l'Intérieur, doit annoncé ce matin la commande de 2 nouveaux Canadair sur la base de Nîmes.
9: Vous nous raconterez tout ça dans le journal de 7h30. Bonjour Louis Baudin.
18: Bonjour Thomas.
9: La météo, tiens, à Nîmes, quel temps va-t-il faire aujourd'hui ?
18: À Nîmes, on devrait être un peu à l'écart des précipitations qui devraient encore concerner la plupart des autres régions.
9: Bon, toute l'info, la météo complète de Louis et Philippe Cavrière, ce sera à 8h05, évidemment, comme tous les matins. C'est dans un instant, après les grosses têtes.
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9: À 7h27, les grosses têtes sur RTL avec une devinette de Laurent Ruquier.
30: Le 24 juillet 1946, c'est le premier test qui est effectué, mais la première personne qui va l'utiliser réellement, on va dire, de manière non anticipée, voilà, parce que quand on fait des tests, évidemment, on sait qu'on fait des tests.
31: Le siège éjectable.
30: Le siège éjectable, bonne réponse de Christophe Barbier. Les Belges avaient mis un siège éjectable dans des hélicoptères. Voilà, c'est ça.
32: On appuyait sur un bouton, on était éjecté, et après il y avait un parasol.
33: Un parachute.
30: Et mesdames et messieurs, vous venez de comprendre pourquoi il fait des grosses têtes depuis 40 ans.
9: Le parasol à la place du parachute, c'est un tout petit peu dangereux. Les grosses têtes qui reviennent tout à l'heure à partir de 15h30 sur RTL. La météo, Louis Baudin. On respire, on va dire qu'il va y avoir un peu d'humidité. C'est bon pour la peau, quoi.
18: Oui, hein, c'est ça, voilà. Exactement. J'ai trouvé des arguments parce que ça va être encore une journée instable, assez désagréable, en tout cas pour un mois de juin, avec des passages nuageux, quelques rares éclaircies et des averses. Quand je regarde la carte des averses, il y en a quasiment partout en ce moment, de l'Aquitaine jusqu'au centre.
9: Rien, vous.
18: Oui, oui, non, bah, autant. Oui, tant qu'à faire, autant bien.
9: C'est
18: prendre,
9: bon pour les terres.
18: Autant bien prendre les choses. Voilà, c'est très bon pour la végétation. C'est très bien également pour la nature. Et tout cela s'accompagne de vent. On a 60-70 km/h à Boulogne, au Cap de Lague, à l'île de Ré ou encore sur l'île de Groix. Là, c'est même quasiment 80 km/h. Donc, ces nuages sont en plus poussés par des vents qui restent forts et qu'ils resteront toute la journée. On aura même de l'orage, c'est possible, entre l'île de France et le nord-est. Ça donne un petit peu de neige sur les Alpes. Alors, à haute altitude, mais quand même, ça vous donne un peu le ton de cette journée. Il y aura un peu plus d'éclaircies quand même entre la Côte d'Azur et la Corse. Et puis, les températures, bah, c'est pas ça du tout. Hein. Mmh. Ce matin, on est entre 10 et 15 degrés. Cet après-midi, 16 à 19 degrés.
9: Oh là là, disons, sous les 20 degrés.
18: Ah bah, sous les 20 degrés, ça veut dire 3, 4, 5 degrés en dessous des moyennes de saison. 20 à 22 degrés en plaine d'Alsace et 24 à 28, toujours pour les mêmes, près de la Méditerranée.
9: Est-ce que vous nous remettez un petit coup de chaud général?
18: Faudra attendre un peu. Hein. Entre dimanche et lundi, là, ça devrait aller un peu mieux côté température. Mais avant ça, on reste...
9: Le week-end sera pas mignon?
18: Alors, samedi, il sera moyen et dimanche, ça sera mieux. Donc, bon. faut miser dimanche plus que samedi.
9: On n'a jamais été aussi près de l'été. Hein. Factuellement,
18: c'est
9: exact.
18: Oui, c'est vrai.
9: Merci beaucoup, Louis Baudin. Merci de vous réveiller en écoutant RTL. Il est 7h30.
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9: Le journal de 7h30 vous est présenté par Aude Vernuccio et c'est donc aujourd'hui que démarre officiellement la saison de lutte contre les incendies. Après les méga-feux de l'an dernier, est-ce que nous sommes mieux préparés?
17: Les ministres de l'Intérieur et de l'Environnement vont annoncer ce matin la commande de 2 Canadair supplémentaires sur la base de la sécurité civile de Nîmes. En 2032, la France disposera de 16 appareils. Mais en attendant, en 2026, la France est-elle prête à affronter les flammes? Éric Durand est pilote de Canadair et secrétaire général du syndicat des personnels navigants de l'aviation civile. Il répond sans détour.
0: Moi, pour l'instant, je vous dirais que nous ne sommes pas prêts. Si on regarde les flottes des moyens aériens de la sécurité civile, concernant les Canadair, sur les 12 censés être disponibles cet été, il n'y en a que 7 aujourd'hui de disponibles, un avion en panne et 4 autres qui sont sortis d'entretien annuel. En fait, aujourd'hui, on a un gros problème de maintenance qui fait que les dépannages ne sont pas bien de suite. Il faut bien comprendre que nous avons eu une disponibilité de Canadair relativement catastrophique cet hiver. Et du coup, notre niveau d'entraînement est plus faible que celui l'an dernier encore. Donc, on ne part pas sur des bases complètement sereines pour le début de cette saison de feu.
17: Éric Durand, pilote de Canadair, propos recueillis par Rémi Valèze. Cet incendie-là avait parcouru plus de 15 000 hectares et tué une femme. Rebondissement près d'un an après le méga-feu qui a ravagé le massif des Corbières. 3 agents de l'ONF, l'Office National des Forêts de l'Aude, ont été placés en garde à vue, interrogatoire prolongé pour des soupçons de négligence. La piste d'un mégot jeté depuis une voiture de patrouille est étudiée. Pour l'ONF, ces 3 hommes sont auditionnés à titre personnel et pas en tant qu'agents de l'Office National des Forêts.
9: Il est 7h31, plus de 890 interpellations et déjà 112 personnes jugées en comparution immédiate, et ce pour les violences le soir du sacre du Paris Saint-Germain en Ligue des Champions.
17: Certains ont été condamnés à des travaux d'intérêt général, d'autres à de la prison ferme mais aménageable. Le Premier ministre veut, lui, s'attaquer au portefeuille et faire payer les casseurs, y compris via les prestations sociales qu'ils toucheraient, Arthur Bélier.
4: Oui, tu casses, tu payes. Principe repris et maintenant assumé par le gouvernement. Sébastien Lecornu a demandé à ses ministres de préparer des textes pour faire payer les fauteurs de troubles, y compris à travers les prestations sociales, APL, RSA, allocation familiale. La justice irait piocher dedans pour financer les réparations des dégâts causés lors d'événements comme ceux de samedi soir. Alors, pas question de suspendre à 100% ces prestations sociales. Il restera un minimum pour vivre, explique un proche du Premier ministre. Et cela pourrait aller vite avec des décrets ou par des amendements dans la loi Riposte, la nouvelle loi sécurité en discussion en ce moment au Parlement.
17: Tu casses, tu payes. Est-ce vraiment envisageable? Ludovic Fria, président de l'Union syndicale des magistrats, lui n'est pas convaincu.
5: Il faut, dans ce type de procédure, déterminer qui a fait quoi. On est sur des gens qui ont des revenus très limités, donc la fraction de revenus qu'on pourra saisir risque d'être limitée, et souvent le Trésor public renonce à recouvrer ces sommes. Les frais engendrés pour recouvrer ces sommes sont parfois supérieurs aux sommes attendues.
17: Propos recueillis par Antoine Galen, et noté qu'un policier a par ailleurs été condamné à 14 mois de prison ferme et incarcéré pour avoir braqué un automobiliste le soir de la finale. Il n'était pas en service.
9: Il est 7h33, vous écoutez RTL. Israël émet ce matin une alerte d'infiltration hostile sur son territoire. Et pour l'instant, on ignore encore qui en est à l'origine.
17: Israël qui vient d'acter cette nuit un accord en vue d'un cessez-le-feu au Liban. Mais il y a une condition qui risque de poser un gros problème, Valentin Boisset.
10: Non, il s'agit de l'arrêt complet des tirs du Hezbollah vers Israël. Oui, sauf que ce matin encore, ce même Hezbollah semble tirer en direction du territoire israélien. Alors on parle d'un projet de cessez-le-feu potentiellement historique. Selon ce document, l'armée libanaise prendrait le contrôle de nombreuses zones du sud du Liban, actuellement sous le contrôle du Hezbollah, pour le repousser loin des frontières d'Israël. Un accord inacceptable pour le Hezbollah qui rejette ces discussions et souhaite poursuivre la lutte armée. La condition préalable à ce cessez-le-feu n'existe donc pas dans les faits. Les deux pays ont prévu de se reparler le 22 juin prochain.
17: Merci Valentin Boisset pour ces précisions. En Iran, 2 sons de cloche à Washington. Donald Trump assure que les négociations pourraient aboutir ce week-end. Mais pour Téhéran, il n'y a aucun progrès tangible.
9: Allez, on prend la direction de la porte d'Auteuil et du stade Roland Garros.
17: Avec les demi-finales dames aujourd'hui, l'Ukrainienne Marta Kostyuk affronte la Russe Mira Andreeva. Un match qui dépasse largement les frontières du sport en pleine guerre en Ukraine, Isabelle Langer.
1: Mardi, Marta Kostyuk, en larmes, a dédié sa victoire à tous les Ukrainiens et à leur résilience. Tous les matins, quand elle se réveille, elle appelle sa famille à Kiev pour savoir si tout va bien pour eux. Depuis le début de la guerre, la jeune femme n'hésite pas à porter sa voix lors des tournois de tennis.
11: La plus grande chose que je peux faire, c'est d'en parler, de donner de la visibilité. Il y a tellement de gens qui souffrent là-bas.
1: Et forcément, les matchs contre des joueuses russes sont souvent source de tensions, d'autant que ces dernières bottent régulièrement en touche. À l'image de Mira Andreeva, pour qui cela n'a pas d'importance.
12: Pour moi, peu importe contre qui je joue avant tout contre une balle.
1: Une communication que regrette Marta Kostyuk.
11: J'aimerais qu'elles aient une position plus claire sur ce qui se passe, surtout quand votre pays tue d'autres personnes. Je ne sais pas comment elles peuvent dormir tranquilles quand on sait tout ce qui se passe.
1: Reste que l'espace d'un match, cet après-midi, Kostyuk devra mettre ses émotions de côté. À la clé, il y a une première finale en grand chelem à aller chercher.
17: Isabelle Langer, que vous retrouverez aux côtés de Sébastien Rouxel pour ses demi-rendez-vous dès 15h.
9: Et l'autre demi-finale opposera une autre russe, un Schneider, à Jvalinska, la polonaise.
17: Autre rendez-vous ce soir à 21h10, l'équipe de France de football affronte la Côte d'Ivoire. Match préparatoire avant le mondial. 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
9: Et voilà qui nous offre un parfum d'Amérique, comme le titre l'équipe ce matin. Merci beaucoup à vous, Aude Vernuccio, et à tout à l'heure, 8h30. Il est 7h36, à suivre, c'est l'Angle Écho. Bonjour François Langlais.
13: Bonjour. Bonjour à tous.
9: Les syndicats de chez Decathlon appellent les salariés à faire grève samedi. Leur revendication peut se résumer en une phrase. Finalement, François, on veut notre part du gâteau.
13: C'est vrai, bénéfices en hausse et salaires sous contrainte, ça déclenche une colère chez Decathlon qui peut-être préfigure une colère plus large dans les entreprises françaises.
9: Et puis juste après, François, c'est le secrétaire général du puissant syndicat de police Alliance, Fabien Van Hommelrich. Et pour lui, les dérives de l'après-match du PSG, ça ne passe vraiment pas. Philippe Cabrivière ensuite nous rejoindra tout de suite.
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9: Il est 7h39, l'Angle Écho, François Langlais, à fond la grogne chez Decathlon, où les syndicats appellent à la grève samedi dans les magasins. C'est une première là-bas. En cause, les salaires. Et pour vous, François, ce qu'il se passe dans les magasins de sport pourrait être l'étincelle qui va allumer la colère sociale.
13: Des bénéfices qui s'accumulent et un pouvoir d'achat qui recule. C'est le slogan des organisations syndicales qui appellent à la grève chez Decathlon. Les salariés, en fait, vous l'avez dit, sont invités à cesser le travail de ce jour-là pour témoigner de leurs revendications salariales. C'est paradoxal, mais c'est la bonne santé de l'enseigne de matériel et de vêtements de sport qui a déclenché le mouvement. Decathlon, c'est l'une des marques préférées des Français, qui appartient au groupe Auchan, a réalisé quelques 17 milliards d'euros de chiffre d'affaires l'année dernière avec un bénéfice de plus de 900 millions d'euros en hausse par rapport à l'année dernière.
9: Allez, c'est le chiffre pour le groupe Auchan ou c'est pour Decathlon?
13: Non, non, c'est Decathlon.
9: C'est Decathlon, 17 milliards d'euros de chiffre d'affaires.
13: C'est un groupe mondial. Enfin, ouais. C'est très important. Les syndicats demandent donc à la fois des moyens supplémentaires et puis des augmentations de salaire pour participer aux fruits de la croissance et du profit. Bon, ça semble pas vraiment anormal.
9: Mais alors, qu'est-ce qui vous fait voir dans ce conflit chez Decathlon un signe précurseur de la situation sociale en France?
13: Bon, c'est vrai qu'il y a des éléments propres à Decathlon qui peuvent pas être extrapolés, mais il y a aussi une toile de fond qui est la même pour bon nombre d'entreprises françaises. Les négociations salariales ont été bouclées fin 2025 ou début de 2026, à une époque où l'inflation était à peine supérieure à 1%. Et les salaires de 2026 ont donc été augmentés de moins de 2%. Depuis, guerre d'Iran, blocage du détroit d'Hormuz, tout ça a fait flamber le cours du pétrole et du gaz et tiré à la hausse l'inflation. Elle atteint 2,4%. Et certains économistes prévoient aujourd'hui une hausse des prix 2026 qui pourrait être supérieure à celle de 2022 lors de l'invasion de l'Ukraine.
9: Donc ça veut dire, François, que notre pouvoir d'achat va baisser cette année?
13: C'est déjà le cas, en fait. Ouais. C'est très probablement le cas, on n'en a pas encore la mesure exacte, mais les salaires réels, c'est-à-dire desquels on a retiré la hausse des prix, ont très probablement légèrement baissé. C'est la première fois depuis 2013. Et cette nouvelle crise inflationniste intervient alors que les salaires dans la zone euro venaient tout juste d'avoir rattrapé leur déficit, creusé justement par les années 22-23. En France, c'était un peu différent parce que le gouvernement avait mis en place un bouclier tarifaire qui avait beaucoup atténué la morsure de l'inflation, qui avait permis à notre pouvoir d'achat de se maintenir pendant cette période. Merci le déficit et la dette publique. Ce bouclier, en fait, il avait protégé les salariés, mais aussi les entreprises, qui n'ont pas subi de pression pour augmenter les salaires.
9: Et cette fois-ci, il n'y aura pas de bouclier.
13: C'est vrai, il n'y a que quelques mesures sectorielles dont l'ampleur est incomparable à côté de ce qui a été fait. En fait, on a déjà utiliser toutes les marges du déficit. Ça veut dire que les syndicats vont se tourner davantage vers les employeurs pour demander des revalorisations, surtout si les bénéfices progressent. La grève chez Decathlon n'est peut-être que la première d'un front social agité.
9: Et vous dites aux grands groupes en filigrane, si vous le pouvez, il faut desserrer un peu les cordons?
13: Bien sûr, si les bénéfices augmentent, c'est un élément de justice sociale, de cohésion de l'entreprise qui permet de préserver le dynamisme, la motivation, c'est indispensable.
9: Merci beaucoup à vous, François Langlais. Il est 7h42.
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9: Il est le secrétaire général d'Alliance Police Nationale, premier syndicat de la profession. Fabien Vandamelric est l'invité d'RTL Matin. Bonjour et bienvenue sur RTL, Fabien Vandamelric.
0: Bonjour.
9: Vous publiez ce matin une tribune dont les premiers mots sont « La France agonise ». Notre pays s'enfonce dans une spirale de violence alimentée par l'impunité, le narcotrafic, une justice devenue incapable depuis longtemps de dissuader et un pouvoir politique qui banalise constamment l'inacceptable. Ce texte-là, c'est quoi? C'est la conséquence des événements post-finale de Ligue des Champions?
0: C'est exactement malheureusement ça. Et à chaque grand événement, on se retrouve dans une situation de plus en plus difficile où on est proche du chaos et de l'insurrection.
9: Et là, on est proche du chaos et de l'insurrection?
0: En étant optimiste, on va dire, on y est presque dedans. Encore faut-il qu'on se relève un jour et qu'on s'y mette. Mais aujourd'hui, il y a un déni de réalité, notamment du ministre de l'Intérieur, avec les premiers propos qu'il a tenus à l'époque, dès le début, en disant que...
9: Quand il dit ça a globalement fonctionné?
0: Globalement fonctionné, excusez-moi, il se fout de la gueule du monde. Quand il dit que c'était maîtrisé, il peut pas dire ça, il a pas le droit. Et quand il dit que les débordements étaient contenus, il n'a pas le droit. Et enfin, 4 jours après, à l'Assemblée nationale, il dit, où il parle d'émeutes. C'est là notre situation. Alors il y a une guerre des chiffres, il y a une guerre politique, parce que bientôt il y a des échéances importantes, mais nous on est dans un constat de citoyens et de citoyens policiers. La situation est gravissime, on se retrouve dans une situation qu'on n'arrive plus à gérer, vous avez 890 interpellations, et vous avez quand même 233 policiers blessés pour un match du PSG où tout le monde aurait dû faire la fête et tout le monde aurait dû profiter de la victoire.
9: On va y revenir, mais vous trouvez que Laurent Nunez a fauté avec sa première déclaration? C'est une erreur, c'est un mensonge, c'est quoi? Alors, un manque d'information, c'est quoi?
0: Non, avec tout le respect qu'on donne au ministre, je pense que c'est soit un problème idéologique, où il a un déni, c'est-à-dire qu'il n'ose pas dire les choses de peur que peut-être ça prenne une proportion différente à ce qu'elle prend aujourd'hui. Mais le fait de mentir, parce que c'est un peu le terme, le fait de mentir... Ah oui, il a menti. Bah, quand on dit que ça a été contenu, on peut pas dire que ça a été contenu avec 233 policiers blessés et 890 interpellations. Donc oui, il a menti. Et au bout de 4 jours, il s'est dit, bon, je vais arrêter de mentir parce que le problème, c'est que ça fonctionne pas et je dois un petit peu de transparence aux Français. Parce que le Français, il a vu, comme vous et moi, à la télé tout ce qui se passait et on a vu les exactions des uns et des autres.
9: Est-ce qu'un ministre de l'Intérieur qui a menti peut rester ministre de l'Intérieur?
0: Eh ben, écoutez, ça, c'est pas au moi d'en juger. Moi, je suis là pour défendre les policiers.
9: Vous êtes un principal syndicat policier, vous êtes un interlocuteur important.
0: Moi, je pense que il devrait revoir un petit peu sa vision des choses et peut-être que, idéologiquement, s'imprégner de ce qui se passe réellement parce qu'il connaît. Et donc, il a deux discours, monsieur le ministre. C'est-à-dire qu'il connaît la situation, il la connaît par cœur. C'est un flic, hein, quasiment. Il a toujours été dans la police. Oui, mais il a toujours été, il s'est toujours inspiré des policiers. Il a été à la DGSI, il a été préfet de police de Paris. Donc, il connaît la délinquance, il connaît la situation et il connaît l'évolution de la situation. Donc là, faut qu'il arrête de faire son politique. Faut qu'il défende les Français, faut qu'il défende les policiers et le citoyen. Et faut qu'il assure la sécurité des personnes et des biens. Et là, aujourd'hui, il le fait mal.
9: Vous demandez quoi, être reçu? Vous demandez qu'il démissionne? Vous lui demandez quoi, Laurent Nunez?
0: Alors, Laurent Nunez, malheureusement, il n'est pas tout seul. Donc, lui, on lui demande juste de dire la vérité et de soutenir les policiers, chose qu'il fait, mais malheureusement...
9: Il le fait. Le soutien aux policiers, c'est ce que Sébastien Lecornu l'a fait aussi.
0: Il le
9: hier.
0: Fait, oui, mais c'est pas le tout. Et Monsieur le Président de la République, lui, il a dit qu'on sera intraitable face à une telle situation. Moi, quand je vois les résultats de la justice et des passages en justice des uns et des autres, on s'aperçoit qu'il y a...
9: On va y venir.
0: Il n'y a pas grand monde de sanctionner.
9: À la justice. Mais juste en termes policiers, vous dites que vos collègues policiers sur le terrain ont eu l'impression d'avoir été de la chair à canon. Mais aller sur le terrain quand ça chauffe, est-ce que c'est pas le cœur de votre métier?
0: Ah mais rétablir l'ordre public, c'est notre métier. Oui. Par contre, être de la chair à canon, là, non, évidemment, on peut pas l'admettre.
9: Pourquoi vous dites de la chair à canon ?
0: Je vous prends des exemples. Aujourd'hui, vous avez, on en parlait tout à l'heure, vous avez des artifices, donc des mortiers, c'est des mitraillettes, c'est des bazookas. Hein. Ça part à 100 mètres de distance et à quelques dizaines de mètres, ça transperce un individu. Nous, en face, nous avons des LBD qui tirent pas plus de 50 mètres. Encore 50 mètres, c'est compliqué en termes de visée précise. On n'est pas équipé pour. On se retrouve avec une délinquance de plus en plus violente, suréquipée, de mieux en mieux organisé. Le match était à 18h, les exactions ont commencé à 18h15. Donc c'était pas des supporters du PSG.
9: Qu'est-ce qu'on peut faire? Qu'est-ce que vous pourriez faire? Qu'est-ce qu'il aurait fallu faire de différent? Parce qu'on se dit finalement, on vous écoute, on entend ce que vous dites, et on se dit s'il y avait un autre match demain, les mêmes causes produiraient les mêmes conséquences. Qu'est-ce qu'il faut faire? Qu'est-ce qu'il aurait fallu? Il aurait fallu faire une fan zone?
0: Il faut arrêter le consensus mou. La loi anti-casseurs, par exemple, le Conseil constitutionnel l'a shooté, notamment l'article 3, où il y avait, pour résumer, des assignations à résidence, administrative en tout cas. Donc on aurait pu anticiper les choses parce qu'on connaît les individus. Et on l'a pas fait, au même titre que quand on les interpelle.
9: Donc ceux qui sont ciblés comme dangereux et interdits de sortir de chez eux,
0: Les empêcher de venir. Ça nous permettrait peut-être d'en avoir moins sur le terrain. Et ensuite, ceux qu'on chope en flagrant délit, bah, la parole du policier, elle est ce qu'elle est et elle existe. Et donc, dans ces cas-là, ils doivent être réellement sanctionnés. Pas comme le tweet de Monsieur Darmanin ce matin, aujourd'hui garde des Sceaux, comme quoi les discours changent selon la situation où nous sommes, où il dit que la justice fait son travail et il y a des individus sanctionnés. Non, il parle de peine de prison.
9: Il y a des individus. Il y a eu 112 personnes jugées, il y a eu des peines de prison. Alors, personne n'est allé en prison sur ceux qui ont été jugés pour l'instant. Ce sont des peines aménageables. Les cas les plus lourds seront traités plus tard, parce qu'il y a, ça demande plus d'enquête, ça vous le savez parfaitement. La justice, elle fait son job quand même, non?
0: Eh ben non. Moi, j'assume, et on l'a dit déjà il y a 4 ans, malheureusement, on avait dit le problème de la police, c'est la justice, mais je peux dire que le problème du citoyen, c'est la justice aujourd'hui. Moi, je vous donnais quelques exemples très précis pour que l'auditeur puisse comprendre. Vous violentez un policier, un fonctionnaire de police en exercice. Vous avez une ITT, le fonctionnaire de police est blessé, vous avez une interruption temporaire de travail de supérieur à 8 jours. Vous risquez environ 7 ans de prison. Vous avez certains individus qui sont passés, on demandait 12 mois de prison. Donc déjà, de 7 ans, on passe à 12 mois. Et au final, ces individus ont été relaxés. Parce que ce qui se passe au sein de la justice, et ça malheureusement personne ne le sait, c'est qu'il y a une dissonance, parfois, entre le procureur, et d'ailleurs la procureure de Paris l'a dit, elles se sont visées. Non, le procureur, des fois, et régulièrement, demande une sanction
9: forte. Mais vous savez bien qu'on ne peut pas condamner en bloc, en lot. Il y a énormément de primo-délinquants, ce qui a même surpris les magistrats. Sans doute vous aussi, vous êtes surpris de voir ça. De gens qui n'avaient pas de casier, primo-délinquants. Le principe de la justice, c'est d'adapter, de jauger. C'est de faire dans la mesure. Est-ce que c'est pas un peu facile, un peu démago de dire la justice fait pas son boulot? Je vous lis dans la tribune. Tous les voyants sont au rouge et force est de constater que le laxisme latent de la justice pénale des mineurs fabrique des criminels de demain.
0: Mais c'est exactement ça. Prenez par exemple les deux mandats du président de la République. Parce que jugeons ce qui se passe aujourd'hui. Sur les 9 ans, tentative d'homicide, plus 99,2%. C'est pas mes chiffres à moi, c'est les chiffres officiels. Et dans les 99,2%, vous avez 13% de mineurs. Aujourd'hui, vous interpellez de plus en plus de mineurs et on se retrouve dans des situations très compliquées où demain, malheureusement, ça sera des
9: criminels.
0: Vous
9: les mettez où ? Imaginez qu'ils aillent tous en prison. Vous les mettez où ?
0: Ah mais nous on demande pas que tout le monde aille en prison, on demande déjà l'immédiateté de la peine. C'est-à-dire que quand vous faites une chose grave, vous êtes sanctionné immédiatement et vous attendez pas qu'il y ait des mois, des années.
9: Le travail d'intérêt général, c'est pas satisfaisant pour vous par exemple. Il y a des condamnations à des tiges.
0: Mais oui, mais là c'est pareil, c'est un mensonge et toutes les collectivités territoriales vous le diront, notamment elles n'existent pas les fameuses TIG, c'est-à-dire qu'elles sont inapplicables parce que souvent vous prenez des peines alternatives, ça s'appelle, et donc vous faites des travaux d'intérêt généraux, vous vous déplacez pas et ben vous retrouvez dans une situation qui ne change rien, parce que même si vous n'y alliez pas, on ne va pas vous chercher pour les faire. Et en plus, vous avez de moins en moins de volontaires pour les faire mettre en place. C'est-à-dire qu'il faut surveiller l'individu, et l'individu, comme il s'en fout, ben malheureusement, elles ne sont jamais faites.
9: Hier, le Premier ministre a demandé à ses ministres de préparer les textes pour que les prestations sociales puissent financer les dégradations commises samedi soir. En clair, il s'agirait de faire payer ceux qui ont cassé, en tapant notamment dans les allocations, les aides. Vous y êtes favorable ou pas ?
0: Oui, bien sûr. Ouais. Mais tout ce qui pourra faire en sorte d'éradiquer le fléau...
9: Je pensais que ça servait, parce qu'il y en a qui disent, souvent... On va pas faire de portrait robot du délinquant parce que visiblement particulièrement samedi ça rentrait pas dans toutes les cases, mais souvent ce sont des familles ou des mères isolées avec des enfants qui leur échappent complètement, et si en plus vous leur coupez les allocs ou vous les réduisez, vous renforcez encore, vous aggravez encore la précarité de non pas du délinquant qui s'en fout, mais de la famille et de la mère isolée.
0: Alors moi j'y crois pas une seconde. Je fais partie des citoyens qui sont issus des quartiers sensibles. Je suis issu de Seine-Saint-Denis du 93. Mes parents y habitent toujours dans des cités HLM.

0: Pour le coup, là, elle a été très sévère et mon collègue a été directement incarcéré. Moi, je vais pas juger les faits. En effet, vous n'avez pas à sortir votre arme et vous n'avez pas alcoolisé à sortir votre arme. Donc, c'est pas le débat. Bon, il sera sûrement sanctionné. Il faut savoir que dans la police, nous sommes le métier le plus surveillé, le plus sanctionné. Vous avez des conseils de discipline toutes les semaines et on fait en sorte d'enlever, évidemment, toutes les situations compliquées.
1: Est-ce que vous en savez un peu plus sur les deux enquêtes ouvertes par l'IGPN, la police des polices, concernant les circonstances dans lesquelles deux jeunes de 13 et 14 ans ont été blessés à l'œil? Suite peut-être à des tirs de LBD?
0: Alors évidemment, moi c'est toujours regrettable qu'il y ait des jeunes blessés et qu'ils aient 13, 14 ans et quel que soit le jeune et quel que soit l'individu et quel que soit ce qu'il a fait. Maintenant, ce qui m'agace un peu, c'est qu'on parle de ces deux jeunes de 13, 14 ans. Moi, je préférerais qu'on parle des 233 policiers qui ont été aussi gravement blessés pour certains, où il n'y aura pas d'enquête parce que malheureusement...
1: Il n'y a pas de concurrence, on va en parler pendant 8 minutes. Hein. Pas de concurrence entre les victimes en l'occurrence.
0: Oui, mais enfin, il y en a deux d'un côté et 233 de l'autre.
1: Oui, mais celui qui a perdu son œil, il a perdu.
0: Oui, mais moi, vous trouvez aussi des policiers gravement blessés, handicapés à vie, vous en avez tous les jours et malheureusement vous avez...
1: Oui, mais on peut parler des uns sans minorer ce qui est arrivé aux autres.
0: Non, mais il faut pas...
1: On n'est pas obligé d'être dans un camp, vous voyez ce que je veux dire.
0: Le problème politique, mais je suis pas dans un camp, moi je suis citoyen avant tout, mais le problème politique, il est là, c'est qu'on met toujours les uns contre les autres et on essaye de trouver un couvre-feu ou un contre-feu pour éviter de parler d'une situation gravissime où les gens, malheureusement, normaux comme vous et moi, peuvent plus aller se promener dans la rue, peuvent plus aller manifester tranquillement et peuvent plus exprimer leur joie.
1: Merci beaucoup Fabien Van Amelrik d'être venu ce matin sur RTL pour ce coup de gueule bien utile. Dans un instant, c'est Philippe Cavrivière qui nous rejoint. À tout de suite.
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1: Bonjour Philippe.
18: Bonjour.
1: Notre invité, le secrétaire général du syndicat de police Alliance, Fabien Van Amelrik, est resté pour vous écouter.
18: Bonjour Fabien.
19: Bonne famille,
18: une autre fois. Alors, anecdote savoureuse. Dans la jolie ritournelle de Cut Killer, on entend assassin de la police, mais c'est une hallucination auditive. Le gars chante en fait whoop whoop. Qu'on peut traduire par whoop whoop. Et ensuite il dit that's the sound of the police. Whoop whoop, c'est le son de la police. Donc il n'y a absolument rien contre la police dans cette jolie chanson intitulée nique la police. Et merde! Moi qui voulais réconcilier les jeunes urbains et nos policiers.

0: Mais sinon, en moins clivant, j'avais ça.
1: C'est moins
0: agressif.
2: Oui, mais c'est le gendarme.
0: Oui, alors, Bourville, il dit la tactique du gendarme, c'est de verbaliser ceux qui n'ont pas de plaque à leur vélo. Et c'est là que tu vois que l'époque a changé. Maintenant, il n'y a toujours pas de plaque au vélo. Il est électrique, il est souvent volé, il est balancé dans la tempe du gendarme ou du policier. Et le gars a 24 kilos de cannabis dans les deux sacoches.
2: On va fouiller votre vélo quand même. Philippe, c'est au sociologue que je m'adresse.
0: C'est ça.
2: Philippe,
0: c'est bien. Il est venu.
2: Comment expliquez-vous ce désamour entre les jeunes et la police?
0: Alors déjà, je trouve que c'est un peu dommage ce désamour, parce qu'il y a parfois dans nos forces de l'ordre, il y a des gens formidables. Par exemple, on vous reproche les contrôles aux faciès. Déjà, moi ça va, ça a été. Et moi je trouve que c'est beaucoup mieux que Patrick Bruel qui faisait des contrôles aux fessiers. Et ça, c'est plus bas. Bon, évidemment, Fabien, vous êtes venu plaider la clémence pour ces jeunes qui, emportés par la liesse populaire, ont laissé un peu trop leurs désamours, des abribus, des feux rouges, des Twingo, des Kangoo, des Smart, des poubelles, des Vélib, des vitrines, les emporter un petit peu trop loin. Bah attention, il n'y avait pas que des délinquants, on a vu des belles images, comme cette mamie qui a dansé avec les jeunes. Elle était tellement ambiancée, figurez-vous qu'elle a, elle a fait comme Carl Olive, elle est montée sur le toit de la... Attention, mémé, attention! Ses obsèques auront lieu dimanche. En tout cas, tous ces événements, suite à la victoire du PSG, confirment ma théorie, le sport, c'est dangereux. Regardez-vous avec le vélo.
2: Vous avez vu, hein.
0: Après ces violences, ne fait pas de sport.
2: Le Premier ministre Sébastien Lecornu a proposé donc de faire payer aux casseurs les dégradations.
0: Et si c'était Nolwenn Leroy qui les avait incités, c'est une explication. Alors déjà, qui sont ces émeutiers? Ce sont des jeunes hommes, peu de femmes, peu d'handicapés, sauf si on compte les manteaux, là il y en a plus. Il y a quand même 2% de femmes interpellées. Hein. Ça veut dire que même les Sephora et les Pimki sont plus à l'abri. Alors le problème, c'est avant tout la communication entre les générations. Déjà, il ne faut pas leur dire, dis donc, on n'est pas très content avec tes exactions, parce qu'ils n'auront pas le mot exaction. Ah oui. Beaucoup ont été retrouvés grâce à la VAR. La VAR est plus utile désormais après match que pendant. Ouais, voilà. Allez, venez me voir, Jean. Vous avez taclé le lampadaire, les deux pieds décollés. Allez, direction de vestiaire de Fleury-Mérogis.
2: Bon, les premières sanctions judiciaires visant les 890 interpellés ont commencé en début de semaine.
0: Oui, alors c'est marrant les dépositions. Pardon, Fabien, mais vous n'êtes pas bon parce que moi, vous chopez jamais le leader. J'ai entendu les gars, vous chopez toujours le gars qui suit et qui sait pas pourquoi il est là. Et qui dit, hein? Non, mais mes potes sont allés chez Darty à 2h34 du matin. Moi, je savais pas. Il y a une opération porte ouverte. Bon, là, tu vois, le gars, il arrive, il cherche, il voit pas la caissière. Bon, il veut pas vexer monsieur Darty, il prend un truc, tu vois, ou deux. Alors, déjà, question importante. Comment ça marche le SAV quand on a emprunté un ordi? Est-ce qu'on peut le ramener? Au moins, tu vois, ce serait la moindre des choses. Alors, il y a un mec qui a été condamné pour avoir jeté une chaise sur un policier et il a dit, je l'ai maladroitement renversé.
3: Il y a un très gros problème en défense.
0: Quel empoté celui-ci quand même. Alors j'ai vu bon Pascal Praud, il est remonté, hein. Vivement qu'il soit ministre de la justice l'année prochaine. Il rigole pas, hein. Port du mortier, il dit c'est 2 ans. Tir avec mortier, c'est 10 ans. Achat d'un morbier, c'est Simon Ferme. C'est le seul gars qui aime pas l'islam et qui veut faire plus sévère que la charia. Allez,
2: merci beaucoup Philippe Cabrivière et merci à vous. Mince, j'ai perdu votre nom, ça y est.
0: Fabien
2: Van Emmerich d'être venu ce matin sur Internet. D'un mot, Carl Olive qui monte sur le toit d'une voiture, ça vous a choqué ou pas, le député?
4: Bah oui, enfin en tout cas, quand on est élu, on doit montrer l'exemple, donc il avait rien à foutre sur une voiture.
2: Et ben voilà qui est clair. Merci d'être venu ce matin sur RTL, très bonne journée à tous, il est 8h.
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2: Le journal de 8h vous est présenté par Céline Landreau. Bonjour Céline.
6: Bonjour Thomas, bonjour à tous.
2: À la une ce matin, la folie Wemby aux États-Unis.
6: Alors certes, le prodige français du basket a perdu le premier match de la finale NBA cette nuit avec les Spurs, mais pas de quoi faire pâlir son étoile outre-Atlantique, vous l'entendrez. Dans ce journal également, la stupeur à Florence, dans le Gers, la colère aussi après les révélations sur les plaintes déjà déposées contre le suspect dans l'affaire Liana. Cette collégienne disparue depuis vendredi est toujours introuvable. Le ministre de l'Intérieur a menti filles. Selon le secrétaire général du syndicat policier Alliance, les débordements n'ont pas été contenus la nuit du sacre du PSG.
2: Et à 8h15, on reviendra sur cette nuit de heurts avec Camille, 12 ans, et son papa Sylvain. Ils étaient au Parc des Princes, ils ont été pris dans les incidents, et pour eux, ça s'est terminé à l'Élysée. Marc-Olivier Fogiel leur posera toutes les questions.
6: Un plein trop cher et des Français qui délaissent la voiture. Les ventes de carburant ont plongé le mois dernier. Et puis, dernier réglage pour les Bleus, les hommes de Didier Deschamps affrontent la Côte d'Ivoire ce soir pour préparer leur mondial et sentir la ferveur du public avant de s'envoler pour l'Américain.
2: Et puis, juste après le journal, ce sera la question internationale avec Bénédicte Tassard. Mais pourquoi donc Donald Trump a-t-il décidé de nommer un homme qui ne connaît rien au renseignement national, précisément à la tête du renseignement national?
6: Mauvais départ pour Wemby, la star française du basket, et ses coéquipiers des Spurs battus cette nuit dans le premier match des finales NBA. Défaite à domicile 105-95 face aux New York Knicks. Et un joueur lucide une fois sorti du parquet. J'ai été mauvais ce soir, c'est pas plus compliqué que ça, reconnaît Victor Wembanyama. Pas de quoi enrayer pour autant la ferveur qui entoure le Frenchie outre-Atlantique Arnaud Touche et qui était très perceptible cette nuit en tribune.
1: Malgré la défaite de cette nuit, la confiance des fans en Victor Wembanyama reste intacte. À l'applaudimètre, c'est la star incontestée. Avec ses 2,24 m, soit 7 pieds et 4 pouces comme on dit ici, il fait son entrée sur le parquet. Dans les tribunes de San Antonio, qui vit pour son club de basketball, Alex, l'un de ses fans, ne rate pas un match.
7: Ce gars n'a aucune limite, c'est un alien, il est là-haut, il n'est pas sur Terre.
1: Le jeune basketteur de 22 ans est connu de tous aux États-Unis. Et dans le brouhaha des couloirs, je croise même des Français, comme Sébastien, qui vient de Metz et qui a fait une folie.
8: On a payé 2 750 € le voyage, les matchs et l'hôtel, le transport.
1: Mathieu a organisé le voyage.
9: À qui on peut le comparer en France? Sur un sportif, sans hésitation, je dirais Zidane.
1: Hugo Levé est journaliste sportif installé au Texas et il suit le joueur star depuis son arrivée.
10: Il a atteint des niveaux de popularité qu'ont pu atteindre LeBron James, Stephen Curry, qui sont vraiment des icônes majeures de la Ligue. Wembanyama, ça devient une figure, un modèle même pour les jeunes qui regardent la NBA.
1: Et la NBA enregistre ses meilleures audiences depuis 28 ans. Victor Wembanyama y est très probablement pour quelque chose.
6: Arnaud Touche, correspondant d'RTL aux États-Unis. Le match numéro 2 aura lieu dans la nuit de vendredi à samedi, toujours à San Antonio. Ces finales NBA, on le rappelle, se jouent au meilleur des 7 matchs.
2: Il est 8h03 et on en vient à la disparition de Liana, un suspect au profil inquiétant, titre ce matin le Dauphiné Libéré. La justice, les gendarmes, y a-t-il eu des manquements, des erreurs dans le suivi du principal suspect de la disparition de la jeune fille dans le Gers?
6: On sait désormais que l'homme de 41 ans avait déjà été visé par plusieurs plaintes pour viol et agressions sexuelles sur des fillettes. La première, déposée en 2022, classée sans suite 2 ans plus tard. Une autre, pour viol, toujours déposée en août dernier, qui a tardé à être examinée. 2 enquêtes administratives vont être diligentées, on l'a appris hier. Et puis une 3e plainte pour agression sexuelle, cette fois, a été déposée hier. Alors évidemment, l'homme est toujours présumé innocent. Mais à Florence, où l'on cherche Liana en vain depuis vendredi, tout cela laisse les habitants sidérés ou atterré, Patrick Tégéraud.
11: Jusqu'à présent, Florence était une ville meurtrie et aujourd'hui, elle est abattue par les dernières révélations.
12: C'est vrai que ça se ressemble beaucoup dans la ville.
11: Marie-Josée ne peut croire que l'on ait laissé faire.
12: De connaître le profil de cette personne, c'est déplorable.
11: Olivier admet une mise en cause de la justice.
13: On a plutôt l'impression que oui, elle fait pas son travail. Puis est-ce qu'elle a les moyens? Enfin, il y a un gros problème, au niveau de la justice. Ouais.
11: Carole n'est pas étonnée, malheureusement.
14: On a une justice qui laisse, je trouve, trop de liberté, trop de champs d'action, des plaintes sans suite, des personnes qui ont été violentées, qui n'ont jamais eu de réponse à leurs questions, des enfants possiblement aussi. Donc non, il n'y a aucune surprise aujourd'hui par rapport à ce qui se passe, aucune.
11: C'est un raté pour Caroline.
15: Et il aurait dû être surveillé, complètement, en plus sachant qu'il est papa de 2 petites filles.
11: Quant à Jessica, elle n'a que des regrets.
16: Si la justice, on va dire, avait fait les choses correctement, on aurait peut-être pu éviter ce drame.
11: Et tous espèrent que l'on en tirera des leçons pour se protéger de ce genre de prédateurs à l'avenir.
6: Patrick Tégéraud à Florence dans le Gers pour RTL. Le ministre de l'Intérieur a menti l'accusation sur RTL de Fabien Venemelric à la tête du syndicat Alliance qui assure que non, les débordements n'ont pas été contenus la nuit du sacre du Paris Saint-Germain et qui rappelle que 233 policiers ont été blessés cette nuit-là.
2: RTL, il est 8h et pratiquement 6 minutes. Certes, ces derniers jours, le prix à la pompe a légèrement baissé. Le litre de gazole ou de sans-plomb 95 flirte à nouveau avec les 2 euros. Mais cela suffira-t-il à pousser les Français à reprendre le volant? volant.
6: Eux qui ont délaissé leur voiture, plus encore en mai qu'en avril. La consommation de carburant a chuté de 12% sur un an, selon les chiffres des douanes. L'explication, simple, est à chercher du côté du budget. Vincent Danilo, dans une station-service du Val d'Oise.
17: Avant le début de la hausse des prix du carburant, Youssef utilisait sa voiture au quotidien pour se rendre à son bureau, environ 40 km par jour. Il a donc dû revoir ses habitudes pour éviter de faire le plein trop souvent.
18: Je prends maximum 2 jours par semaine, grand max, ouais.
17: Le reste, vous faites comment ?
18: Bah, ça dépend du temps aussi. Quand c'est de la pluie, forcément, je préfère prendre ma voiture.
17: Et quand c'est plus clément, du coup, c'est transport, vélo ?
18: C'est transport, oui, transport. Voir le covoiturage des fois, avec des voisins qui travaillent pas très loin.
17: Mamadou, lui, n'a pas ce choix. Il est chauffeur VTC, obligé de composer avec la hausse des prix pour travailler. Alors il s'adapte.
19: Je prenais souvent la voiture en fait à des 1 km, 2 km pour aller faire mes courses ou autre. Là aujourd'hui, quand je travaille pas, je préfère garder la voiture au garage en fait.
17: Et comment vous vous déplacez du coup ?
19: Bah, je me déplace en transport en commun, vu que c'est plus rentable. C'est par nécessité en fait.
17: Sylvia travaille dans Paris mais habite en banlieue à Boulogne-Billancourt. Comme elle utilise sa voiture tous les jours, elle a décidé de faire des économies sur sa vie privée.
20: Nous pensons que cette année, on ne pourra pas partir en vacances. Généralement, on prend la voiture et là, ce n'est absolument pas possible, bien entendu.
17: Depuis les nouvelles aides présentées par le Premier ministre Sébastien Lecornu fin mai, déjà 636 000 Français ont demandé l'indemnité grand rouleur qui s'élève à 100 euros.
6: Vincent Danilo pour RTL, les prix du carburant directement liés à la situation au Moyen-Orient, où Israël et le Liban avaient convenu de la mise en place, de la mise en œuvre d'un cessez-le-feu après 2 jours de pourparlers à Washington. Cessez-le-feu qui était subordonné notamment à l'arrêt complet des tirs du Hezbollah, mais déjà ce matin, un média d'État libanais fait état de frappes israéliennes.
2: Il est 8h07, ça a longtemps été l'épicentre politique de l'extrême droite française. D'après nos confrères du Parisien, le clan Le Pen s'apprête à dire adieu à Montretout.
6: Cette demeure sur les hauteurs de Saint-Cloud, dans les Hauts-de-Seine, célèbre manoir intimement lié à l'ascension politique de Jean-Marie Le Pen et à celle du Front National dans les années 80-90, qui a largement contribué à la légende du menhir décédé il y a maintenant 1 an et demi, Julien Fautrat.
21: Oui, à Montretout, une fois passée la grande grille épaisse, vous étiez le plus souvent accueilli par 2 Doberman ou 2 Barouges qui s'appelaient Sergent et Major et qui vous accompagnaient jusqu'au bureau du menhir. Déménager Montretout, c'est trier des tonnes d'archives, c'est relire dans le détail toute l'histoire de l'extrême droite française sous la Ve République, les stratégies politiques, les confidences devant des journalistes impressionnés par le décor, des babioles, des statuettes par dizaines. À Montretout aussi, les souvenirs de stars du showbiz qui décrivaient par le menu les fêtes démentes. Plaisir coupable à l'époque de taper sur l'épaule d'un Jean-Marie Le Pen sulfureux, débutant une énième chanson paillarde. Résidence familiale tout autant que quartier général du Front National. D'ailleurs, une partie de la famille y vivait encore à Montretout. La mère et l'une des sœurs de Marine Le Pen notamment. Ce domaine, Jean-Marie Le Pen en avait hérité au terme d'une sombre histoire, l'héritage Lambert, conférant en plus au lieu un caractère mystérieux.
6: Julien Fautrat, service politique d'RTL. On vous en parlait hier, les députés ont adopté la nuit dernière un texte pour limiter l'exposition au cadmium, ce métal lourd, toxique, présent notamment dans les engrais phosphatiques.
2: Il est 8h09 et ça a commencé à sentir le mondial ce soir à la Beaujoire à Nantes.
6: Où les Bleus de Didier Deschamps affrontent la Côte d'Ivoire avant dernier match de préparation avant de s'envoler pour les États-Unis en quête d'une 3e étoile. Avec une impatience non dissimulée, le milieu de terrain Aurélien Tchouaméni.
22: J'ai hâte de disputer cette 2e Coupe du Monde. On sait comment ça s'est passé pour nous lors de la dernière édition, donc voilà, on a encore plus faim.
6: Aurélien Tchouaméni avec Morad Jabari, France-Côte d'Ivoire, ce sera à vivre dès 20h ce soir dans RTL Foot, le coup d'envoi 21h10. Avant-dernier match, je vous le disais, avant le départ pour l'Amérique, puisque lundi les Bleus iront défier l'Irlande du Nord à Lille. Le mondial, le vrai, débutera pour Mbappé et ses coéquipiers le 16 juin face au Sénégal. Et comme tous les matchs du mondial, ce sera à vivre sur RTL et M6.
2: On réduit la taille de la balle et on va à Roland-Garros.
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2: Ça passe décidément trop vite. Roland Garros, c'est déjà les demi-finales dames aujourd'hui.
6: Et d'abord ce match entre l'Ukrainienne Kostyuk et la Russe Andreeva. Une autre Russe, Schneider, sera ensuite opposée à la Polonaise Walinska, issue des qualifications. Il était difficile de parier sur ces affiches avant le tournoi. Un vent de fraîcheur souffle sur la porte d'Auteuil cette année. Les favoris au tapis, place aux jeunes, se réjouit notre consultant Henri Lecomte.
25: Un Roland-Garros de dingue. Ça fait 49 ans qu'on n'a pas un vainqueur de grand chelem, que ça soit chez les hommes, chez les femmes, en demi-finale. La seule qui a déjà fait une demi-finale dans le tableau féminin, c'est Mira Andreeva. Donc c'est pour vous dire. Alors bien sûr, les favoris, ben, y a eu une hécatombe. Et surtout, Sabalenka qui a complètement pété les plombs, qui a pas su gérer ses émotions, qui a pris 10 jeux de suisse pour prendre un 6-0 au troisième. C'est quand même incroyable. Alors vous allez me dire, bienvenue à la nouvelle génération. Et bien sûr, le côté féminin, on a Ralinska qui vient des qualifications, qui se retrouve en demi-finale. Exceptionnel. Alors, on va avoir une finale du côté féminin et côté masculin avec des jeunes. Je trouve ça très bien pour cette nouvelle génération.
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2: Merci beaucoup à vous, Céline Landreau. La météo, Louis Baudin. Dis donc, j'ai passé la tête au-dessus de votre épaule. Là, j'ai plein de petits points là sur votre carte. C'est quoi? C'est de la pluie?
3: C'est de la pluie, exactement. Oui, oui. Hein, ce sont les images radar que j'ai sous les yeux.
2: C'est en direct, ça?
3: C'est en direct.
2: Oh là là, ouais, là.
3: Et on a plein d'averses, effectivement, qui circulent sur la France, avec un vent d'ouest assez fort, hein, 60-70 km/h, que ce soit du côté de la Bretagne, dans le Nord-Pas-de-Calais ou encore sur la façade atlantique. Et ces averses, ben, on les retrouve quasi partout. Elles sont plus fortes en ce moment sur l'Aquitaine, sur le centre. Il y en a sur l'Île-de-France, il y en a sur la Bretagne, un petit peu moins près de la Méditerranée. D'ailleurs, cet après-midi, entre la Côte d'Azur et la Corse, on conservera un ciel un petit peu plus lumineux. Ailleurs, faut pas se faire d'illusions, on sortira le parapluie par intermittence, parfois d'ailleurs avec de fortes averses, de l'orage même possible de l'Île-de-France au nord-est. Mm-hmm. Résultat, les températures, bah, absolument pas de saison. 16 à 19 degrés en général. Nous voilà sous les 20 degrés. Alors, on n'y est pas du tout. Il manque 4-5 degrés au moins, 18 à 22 degrés quand même en pleine d'Alsace, puis près de la Méditerranée, bon là d'accord, 24 à 28 degrés tout de même.
2: On fera le point sur l'évolution pour les jours prochains, ce sera après le journal de 8h30.
3: Ouais. C'est mitigé, on va dire ça.
2: C'est mitigé. Merci beaucoup à vous, il est 8h13.
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2: Avec Bénédicte Tassard. Bonjour Bénédicte.
7: Bonjour Thomas, bonjour à tous.
2: Alors vous allez dire qu'on parle de Donald Trump tous les matins, mais là quand même, il se passe encore quelque chose d'extraordinaire au sens littéral du terme, puisque le président américain vient de nommer un de ses amis à la tête du renseignement américain. Bon, jusque-là, c'est du déjà-vu. Sauf que ce monsieur, surnommé Little Trump, le petit Trump, n'y connaît, Bénédicte, absolument rien en matière de renseignement. Mais pourquoi fait-il ça, Bénédicte? Il va mettre son pays en danger, Donald Trump, là.
7: Oui, cet amateur ne va pas rassurer les Américains sur leur sécurité. Sont-ils en danger avec Bill Pult? Ce dernier est chargé de gérer toutes les informations de toutes les agences de renseignement, de la CIA à la NSA. Ce républicain tendance MAGA de 38 ans a désormais accès aux données sensibles du pays et à l'international. À la tête des espions américains, Bill Pult n'a pourtant aucune expérience en ce domaine. C'est un héritier d'une fortune immobilière, un homme très riche, l'un des principaux donateurs pendant la dernière campagne présidentielle de Donald Trump. En plus du renseignement national, il conservera d'ailleurs son poste à la direction du logement. Là, il a proposé un prêt sur 50 ans pour accéder à la propriété, une idée tellement idiote que personne ne lui a répondu.
2: Mais Bénédicte, pourquoi Trump nomme-t-il un novice à un poste aussi important? C'est une folie!
7: Eh bien, elle récompense sa loyauté. Pult a déjà pour mission de traquer les adversaires politiques du président américain, démocrate ou républicain. Il fouille leur moindre petite infraction. Donald Trump veut faire le vide autour de lui de toute façon et il y réussit très bien. Jamais l'équipe diplomatique de la Maison-Blanche n'a été aussi légère. Même au Quai d'Orsay, on indique ne plus avoir d'interlocuteur au bout du fil. Sur toute la planète, les ambassades américaines sont aux deux tiers vides. Les ambassadeurs n'ont pas été remplacés ou alors ce sont des proches de Trump, comme ici en France, Charles Kushner, le père de son gendre. Pour négocier avec les Russes ou les Iraniens, vous avez donc ce duo, Jared Kushner, le gendre donc, et Steve Witkoff, ce golfeur invétéré qui confie apprendre son métier de diplomate en visionnant des documentaires Netflix. Seul Marco Rubio, le secrétaire d'État, est expérimenté. Mais ce qui intéresse Trump, on l'a bien compris maintenant, c'est de conclure des deals à n'importe quel prix et de ne pas paraître faible. Et rien de mieux que ses amis pour le caresser dans le sens du poil.
2: La question internationale signée Bénédicte Tassard. Merci beaucoup Bénédicte. À suivre face à Fogiel, l'interview de Marc-Olivier Fogiel. Bonjour Marc-Olivier.
8: Bonjour Thomas, bonjour à toutes et à tous.
2: Ce matin vous recevez un père et sa fille, point commun, ils sont de grands fans du PSG mais pour eux la soirée de samedi s'est mal terminée.
8: Et ce matin, je reçois une petite fille qui a eu une énorme frayeur samedi, mais également une immense joie dimanche. Camille a 12 ans, elle est très gravement malade et elle est fan du PSG. Son papa a fait le voyage depuis la Bretagne pour assister au match samedi à la finale au PSG sur écran géant. Mais à la fin du match, ils ont été pris dans les affrontements. Elle a été gazée, pris sous les tirs de mortier, la peur de sa vie. Dimanche, le président du PSG l'a invité à l'Elysée et au Parc. Camille et son papa Sylvain en ligne avec nous pour nous raconter ce week-end de montagne russe.
2: A tout de suite.
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2: Il est 8h18, l'interview de Marc-Olivier Fogiel. Le week-end dernier, Camille et son papa Sylvain ont vécu un week-end tourmenté. La victoire de leur club de cœur, le PSG, puis les incidents qui ont suivi et dans lesquels ils se sont retrouvés piégés. Et à la fin de l'histoire, ils se sont retrouvés à l'Elysée. Camille et Sylvain qui sont donc vos invités.
8: Bonjour Camille.
37: Bonjour.
8: Bonjour Sylvain.
19: Bonjour Marc-Olivier.
8: Merci d'être en ligne avec nous. Et Camille, ce week-end, c'était les véritables montagnes russes pour toi. On va raconter tout ça. D'abord le rêve, ensuite le cauchemar. Et ça se termine par un conte de fées magnifique avec ton équipe préférée, le PSG. Pour commencer, t'en gardes quoi de ce week-end ? Le rêve, le cauchemar ou le conte de fées ?
37: Je garderai quand même le conte de fées.
8: Le conte de fées, donc à l'Elysée et ensuite au parc. On va raconter cette histoire qui nous a tous interpellés. Camille, t'es une petite fille qui a une maladie rare, responsable de malformations. T'es touchée sur plusieurs organes, tes poumons, ton cœur, tes vertèbres. Et tu es fan du PSG, le PSG te connaît bien. Et donc, ton papa, vous, Sylvain, vous décidez d'aller assister au match au Parc des Princes à distance samedi soir. C'est une épopée, Sylvain.
19: Oui, bah en plus on habite en Bretagne.
8: Ouais.
19: Donc Camille quelques jours avant me dit j'aimerais bien aller voir la finale au Parc des Princes pour être entouré de supporters parisiens. Donc je dis allez et puis on part de Bretagne direction le Parc des Princes. La soirée se déroule super bien, un match stressant mais avec une victoire au bout donc top.
8: Ouais. Oui. La victoire, j'imagine Camille que ça c'est quelque chose encore aujourd'hui qui te marque très fort.
37: Oui. Oui.
19: Donc à la fin du match, je dis à Camille on va pas attendre la fin des festivités, on va aller directement au métro parce que j'entendais déjà des mortiers et des fumigènes craquer aux abords du stade. On se retrouve piégé entre un groupe de supporters et les forces de l'ordre et ils étaient clairement en train de s'affronter. Hein. Il y avait des mortiers de tirer d'un côté, ça répondait par le jet de gaz lacrymogène. Donc Camille s'est mise à pleurer, elle n'arrivait plus à respirer, les yeux qui piquaient. Donc j'ai pris Camille dans mes bras, on est parti en courant, je sais même plus dans quel sens, on savait même plus où aller en fait. Et donc quand ça s'est un petit peu calmé, qu'on a trouvé une rue plus ou moins calme,
0: J'ai fait une petite vidéo, en fait, qu'on a postée sur les réseaux de l'association. Mais à la base, c'était pour alerter les gens de ce qui se passait autour de nous. Et enfin, voilà, tout simplement.
8: Et toi, Camille, donc, on entend bien ce que ton papa nous raconte. Quand t'es sortie de la joie du parc et que tu t'es retrouvée au milieu de ces gaz, de ces mortiers, comment tu l'as vécu ? T'as eu très peur ?
37: Oui, j'ai eu très très peur. Vraiment, j'étais terrifiée, je pleurais. Franchement, oui, c'était terrifiant.
8: Vous, le papa Sylvain, quand on a sa petite fille malade, à qui on a envie de faire plaisir et qui se retrouve dans un tel piège, comment vous l'avez vécu ce moment-là ?
0: Ça a été très dur. J'ai pris sur moi, j'essayais de la rassurer comme je pouvais, mais au fond de moi, j'étais aussi terrifié qu'elle. Hein.
8: Concrètement, Camille, elle est atteinte de quoi ? Puisque déjà pour un enfant, j'allais dire lambda, ça doit être très dur de se retrouver dans ces échauffourées. Mais Camille, elle est diminuée, Sylvain.
0: Ah oui, oui. En fait, Camille est atteinte du syndrome de Wachterl. Mm-hmm. C'est une maladie congénitale qui touche un enfant toutes les 200 000 naissances. Elle a de multiples malformations au cœur, aux reins, aux poumons, la colonne vertébrale, les muscles, les membres sur tout le côté gauche du corps. Elle peut pas marcher, elle peut pas rester debout longtemps, elle peut pas marcher, elle a du mal à courir parfois.
8: Et toi, sur le moment, Camille, comment tu l'as vécu ? Tu l'as dit, tu as pleuré, mais ton papa disait que t'avais du mal à respirer. Tu t'es dit quoi à ce moment-là, toi, Camille ?
37: Lorsqu'on entendait des coups de mortier, je me disais que je pouvais mourir parce que je pouvais me prendre un feu d'artifice dans la tête, vraiment, et pareil pour le gaz, j'avais peur que ça remplisse mes poumons, et que je suffoque.
8: Et vous, le papa Sylvain, vous culpabilisiez d'avoir amené votre fille à qui vous vouliez faire une soirée magnifique, vous culpabilisiez de l'avoir amenée au parc?
0: Ah oui, énormément. Bah oui. Je me suis dit, on n'aurait jamais dû venir, quoi. Parce que tout le monde nous a reproché sur les réseaux sociaux après cette vidéo. Vous êtes un mauvais père. Enfin, tu es un mauvais père. T'aurais jamais dû amener ta fille dans ce bourbier. On savait qu'il y avait des risques. Moi, Camille, sa maladie, elle pourra jamais en guérir. Mm-hmm. Donc, dès qu'on peut lui offrir des moments comme ça de joie, on y va, on fonce et on réfléchit pas trop.
8: Vous avez bien raison. Combien de temps ça a duré, ces échauffourées et cette peur si forte,
0: hein ? Camille ne voulait même pas rentrer dans le métro parce que ça criait dans les rames de métro. Et nous, on avait un hôtel pour la nuit à Rosny-sous-Bois.
8: Oui, pas à côté, donc.
0: Et donc, voilà. Et donc, on a marché plusieurs kilomètres jusqu'à 1h du matin. On a marché. Camille voulait plus s'arrêter de marcher. Elle voulait s'éloigner le plus loin possible. À un moment donné, elle a vraiment commencé à fatiguer. Elle en pouvait plus. Elle avait mal aux jambes, elle avait mal au dos. Et on a trouvé le métro.
37: Massy.
0: Oui, excusez-moi, je connais pas trop les...
8: Il n'y a pas de problème, il n'y a pas de problème.
0: Mais donc voilà, à 2h du matin, on a réussi à rejoindre l'hôtel.
8: Incroyable,
0: épuisé, à 2h du matin.
8: Et ta nuit à toi, Camille, j'imagine que tout ça se bousculait dans ta tête. La nuit a pas dû être facile.
37: Oui, vraiment, même presque, j'aurais envie de dire que le début, que presque la moitié de la nuit était horrible. À la fin, oui, tellement j'étais fatiguée d'avoir marché, d'avoir couru, je me suis endormie.
8: Mais le dimanche se lève, et là, c'est la bonne nouvelle. Le club te connaît, hein, à travers ton association, Un Sourire pour Camille, qui a pour ambition de réaliser les rêves d'enfants malades et leur redonner le sourire. Et donc dimanche, puisque vous aviez posté tout ça sur les réseaux sociaux, vous avez été contacté par le PSG, c'est ça ?
0: C'est ça. En fait, on a repris la voiture, direction la Bretagne, pour rentrer à la maison. Mmh. Et ma compagne m'appelle en me disant, faut que tu regardes la boîte mail de l'association. On a reçu un message du Paris Saint-Germain. Fallait que je rappelle à tout prix le numéro indiqué sur le mail, et c'était une personne de la Fondation Paris Saint-Germain qui nous disait les images sont remontées jusqu'à Nasser qui est à Budapest. Mmh. Et donc il tenait vraiment à inviter Camille à l'Élysée et au Parc des Princes.
8: Allez, raconte-nous ça maintenant, toi, Camille, avec tes mots.
37: Déjà, on est arrivé à l'Élysée vers 18h à peu près, c'est ça, papa ?
0: Oui, c'est ça. Mmh.
37: J'arrive dans la cour et là, je suis juste émerveillée. C'est magnifique. Je me dis vraiment à ce moment-là que j'y suis vraiment. Je suis vraiment à l'Élysée.
8: Ouais, t'es vraiment à l'Élysée et les joueurs arrivent en plus.
37: Oui, ils arrivent avec le président de la République.
8: Ouais.
37: Là, je me dis, mais ils sont vraiment, c'est vraiment devant moi. ils sont vraiment à genre peut-être 2-3 mètres.
8: Et t'en as un préféré là-dedans?
37: Oui.
8: Lequel?
37: Marquinhos.
8: Bien sûr. Donc tu as été le voir, il t'a embrassé?
37: Il m'a reconnu parce que je l'avais déjà vu auparavant.
8: Ouais.
37: Même je crois quelques fois.
0: En 2022.
37: Mmh. En 2022.
8: Ouais.
37: Il me voit et me dit « Ah bah dis donc, t'as bien grandi, hein
8: !» Donc t'étais un peu la star de la soirée, en fait, à l'Élysée, Camille.
37: Un petit peu, oui.
8: T'as touché la coupe ?
37: Oui, deux fois même.
8: Mais ça se termine pas à l'Élysée. Derrière, ils t'embarquent avec eux au Parc des Princes.
37: Oui, jusqu'au Parc des Princes. Où est-ce qu'on a des invitations pour aller au carré ?
8: Ouais.
37: On mange, on boit.
8: Ouais.
37: Ensuite, on vient nous chercher pour aller dans la loge du président Nasser.
8: Carrément.
37: Oui, carrément. Du coup, on y va. Et pendant qu'on discutait, eh ben Nasser, il a dit à quelqu'un d'aller chercher la coupe.
8: Ouais.
37: Pour que je puisse prendre, bah, du coup, la fameuse deuxième photo avec Nasser et la coupe.
8: En fait, après tout ce qui s'était passé, tout ça se termine bien pour toi. C'est quasiment un rêve.
37: Oui. Mm-mm.
8: Et alors, Sylvain, vous allez ramener Camille au parc, voir les prochains matchs du PSG, ou alors tout ça vous a vacciné ?
0: Non, mais on évitera les matchs à risque.
8: En fait, c'est ça, oui.
0: Voilà, on ira voir les matchs contre Reims, contre Rennes, mais les gros matchs on évitera.
8: Et toi, Camille, t'as envie d'y retourner au parc pour voir ton équipe préférée ?
37: Oui, bien sûr, j'ai envie d'y retourner.
8: Et de tout ce week-end, tu gardes donc pas un si mauvais souvenir ?
37: Non.
0: Camille, qu'est-ce que tu préfères garder de tout le week-end, l'image que tu préfères garder en fait ?
37: Bah moi j'aimerais quand même garder une image très très positive, une image où est-ce que les joueurs, enfin les supporters, ils chantent tous en cœur, ils crient, mais pas ils crient de terreur ou quoi, non ils crient de joie. Et où est-ce que les supporters, ils ne lancent pas des mortiers dans les rues de Paris ? C'est ça l'image que j'aimerais garder.
8: Allez, on va garder cette image-là avec toi. Merci de nous avoir raconté ce week-end particulier. Merci Sylvain. Et Camille, on t'embrasse très fort. On rappelle le nom de l'association ?
37: Un sourire pour Camille.
8: Un sourire qu'on entend dans ta voix ce matin. Merci Camille.
37: Avec plaisir.
8: Merci Sylvain.
0: Merci à vous, au revoir.
8: Bonne journée.
2: Dans un instant, le journal de 8h30 sur RTL.
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2: Il est 8h30. L'essentiel de l'info avec Aude Vernuccio. L'électrique passe la vitesse supérieure. C'est une info RTL. 31 aires de repos vont être équipées de bornes de recharge rapide.
7: Équipées par AP2R, l'un des principaux concessionnaires du pays, ces bornes vont permettre de recharger votre voiture électrique tous les 30 km au lieu de 60 aujourd'hui, Christophe Bourou.
37: L'objectif, équiper 31 aires de repos de bornes électriques et ainsi diviser par deux la distance entre deux points de recharge, selon Véronique Talon, directrice clientèle d'AP2R.
9: C'est d'avoir une solution de recharge tous les 30 km sur notre réseau. Aujourd'hui, entre deux aires de service, vous avez entre 50 et 60 km.
37: Des bornes ultra rapides avec recharge en 20-30 minutes, une réponse pour faire face à la demande qui explose. Depuis le début de l'année, les ventes d'électriques ont bondi de 55%. La France met clairement un gros coup d'accélérateur, selon Clément Molison, délégué général d'Aver France pour la promotion de la mobilité électrique.
10: Par rapport à il y a 12 mois, on a une croissance de 16%, donc c'est assez important et on approche des 200 000 points de recharge, qui va être un nouveau palier symbolique. Bah, ça y est, on est déjà à l'objectif 200 000.
37: Conséquence, la France figure en termes d'équipement parmi les meilleurs élèves européens et se classe désormais 3e juste derrière l'Allemagne et les Pays-Bas, numéro 1 avec déjà plus de 200 000 points de recharge.
7: Christophe Bourou, notre spécialiste auto ici à RTL. Également à retenir, l'Assemblée nationale a adopté hier soir la proposition de loi pour abaisser le taux de cadmium dans les engrais, un métal lourd, toxiques, cancérogènes qui se retrouvent dans les pâtes, les céréales ou encore le pain. La France a actuellement des seuils plus élevés que dans le reste de l'Europe.
2: C'est le premier syndicat de policiers en France. Le secrétaire général d'Alliance Police accuse le ministre de l'Intérieur d'avoir menti.
7: Fabien Van Hemelrijk était l'invité de RTL ce matin. Il est revenu sur ses violences en marge de la victoire du PSG. Un policier en colère quand il a entendu son ministre dire publiquement que la situation était, je cite, sous contrôle.
12: Aujourd'hui, il y a un déni de réalité, notamment du ministre de l'Intérieur, avec les premiers propos qu'il a tenus à l'époque, dès le début, en disant que...
2: Quand il dit ça a globalement fonctionné ?
12: Globalement fonctionné, excusez-moi, il se fout de la gueule du monde. Quand il dit que c'était maîtrisé, il peut pas dire ça, il a pas le droit. Et quand il dit que les débordements étaient contenus, il n'a pas le droit. Et enfin, 4 jours après, à l'Assemblée nationale, il dit où il parle d'émeute.
2: Vous trouvez que Laurent Nunez a fauté avec sa première déclaration ? C'est une erreur ? C'est un mensonge ? C'est quoi ? C'est un manque d'information ? C'est quoi ?
12: Non, avec tout le respect qu'on doit au ministre, je pense que c'est soit un problème idéologique, où il a c'est-à-dire qu'il n'ose pas dire les choses de peur que peut-être ça prenne une proportion différente à ce qu'elle prend aujourd'hui. Mais le fait de mentir, parce que c'est un peu le terme, le fait de mentir... Ah oui, il a menti. Bah, quand on dit que ça a été contenu, on peut pas dire que ça a été contenu avec 233 policiers blessés et 890 interpellations. Donc oui, il a menti.
7: Fabien Van Hemelrijk, le secrétaire général d'Alliance Police Nationale, il était sur RTL à 7h40.
2: Toujours aucune trace ce matin de Liana, 11 ans, 6 jours après sa disparition dans le Gers, mais le profil du suspect se précise.
7: D'après la procureure de la République d'Auch, le père de famille de 41 ans a fait l'objet de 3 procédures pour viol ou agression sexuelle sur mineur, 2017, 2022, 2025, 3 plaintes, dont 2 classées sans suite. Il est visé depuis hier matin par une nouvelle plainte. Une enquête administrative est ouverte pour tenter de déterminer s'il y a eu des défaillances.
2: RTL, il est 8h34. C'est un art de vivre à la française. Prendre un café ou un verre en terrasse, eh bien, il est célébré aujourd'hui à l'occasion d'une journée nationale.
7: Alain Fontaine, président de l'association Bistrot et Café de France, lance même un appel.
2: Il s'appelle Alain Fontaine.
7: Tout à fait. D'accord. À Emmanuel Macron pour inscrire cet art de vivre à l'UNESCO. Car le bistrot, Thomas, n'est pas qu'un lieu de paresse à la française, mais un cœur battant dans les petites communes. À Saint-Aubin-sur-Gaillon, dans l'Eure, l'unique café du village vient de ouvrir ses portes. Après 40 ans de fermeture, les 2200 habitants se sont mobilisés, Gilbert Guérin.
14: Oui, ici on a retrouvé bien plus qu'un simple café, un vrai lieu de vie où l'on rencontre, où l'on partage. Une initiative menée par la mairie qui n'a pas hésité à mettre la main à la poche.
18: On est allé à la pêche aux subventions et sur 180 000 euros, il est resté à la charge de la commune 16 000 euros.
14: Ce bistrot, le maire Philippe Daumont rêvait depuis longtemps au point de se faire une promesse.
18: Avant que je sois élu, je disais toujours si un jour la bâtisse est à vendre, j'espère que la municipalité l'achètera pour ouvrir le bar-restaurant.
14: Avec la fin des travaux et ouverture en octobre dernier, le bistrot du Clocher est devenu le lieu de rassemblement de la commune pour Stéphane Dubourg, le gérant.
0: On peut dire que c'est le poumon du village, un lieu de vie où tous les habitants se rencontrent, mangent ensemble et passent un bon moment.
14: Et comme les clients répondent présents, il n'est pas impossible que le bistrot s'agrandisse.
0: Avec des chambres d'hôtes, avec de réhabiliter l'ancienne salle des fêtes du village qui se trouve dans les lieux.
14: Et il y aura toujours le zinc.
0: Dans un bistrot, il y a un zinc, mais c'est pas un bistrot.
14: Un serveur, un cuisinier, deux emplois déjà créés dans un village qui retrouve peu à peu son dynamisme grâce à son bistrot.
7: Reportage signé Gilbert Guérand.
2: Et Alain Fontaine, le président donc de l'association Bistrot et Café de France, sera l'invité d'RTL Midi. Vous pouvez nous appeler dès à présent au 3210 pour nous dire et pour dire à Amandine Bégaud ce que représente pour vous votre bistrot de village, de quartier. Ce sera dans les auditeurs ont la parole.
7: Un petit rappel important, vous avez jusque ce soir pour remplir votre déclaration de revenus si vous le faites sur Internet. Rendez-vous donc sur le site des impôts. Plus réjouissant maintenant, du foot au programme ce soir. Premier match de préparation des Bleus avant la Coupe du Monde. Les Bleus qui affronte la Côte d'Ivoire à 21h10, rencontre à vivre en direct et en intégralité dans RTL Foot.
2: Merci beaucoup Aude Vernuccio. Ça va se jouer à la Beaujoire, ça va se jouer dans des conditions fraîches un peu, non ?
3: Oui, exactement, fraîches avec un peu de vent et probablement encore quelques averses possibles. Alors pas tout le match, mais il est possible qu'on ait quelques averses. Hein, ce qu'on va retrouver d'ailleurs dans la plupart des régions aujourd'hui avec une certaine fraîcheur, moins de 20 degrés hein, quasiment partout sauf près de la Méditerranée. Demain, on aura encore des averses, alors un peu plus rares qu'aujourd'hui, mais ça sera... Allez, on va dire 2/3 de nuages, 1/3 de soleil, donc c'est encore très moyen. Les températures auront encore une fois du mal à atteindre les 20 degrés, sauf près de la Méditerranée. Pour la journée de samedi, alors dans la moitié nord, passera une nouvelle perturbation, donc de nouveau des nuages, de la pluie, du vent sur les côtes de la Manche. Dans le sud, ça restera sec et très ensoleillé, de l'Aquitaine aux Alpes et à la Méditerranée. Dimanche, misez tout sur dimanche, belle accalmie, avec un temps sec et ensoleillé, oui. Donc des températures qui vont repasser les 20 degrés dans la moitié nord jusqu'à 25 dans le sud. Parce que lundi, c'est reparti, une nouvelle perturbation devrait circuler d'ouest en est avec plus ou moins d'activité, donc nouvelle baisse des températures.
2: Vous voyez la tête de Jimmy Mohamed à côté de vous, il est en train de plonger en dépression, là. saisonnière. Voilà.
4: Rendez-nous le soleil.
3: Oui, voilà, il va arriver par intermittence et puis mardi, de nouveau, une petite période anticyclonique, mais contrairement à ce que je disais hier, j'espérais voir cet anticyclone s'installer durablement, c'est pas sûr du tout.
2: Alors, vous avez encore vendu du rêve.
3: Oui, exactement. On va donc y aller jour par jour, hein. On en reparle demain.
2: Bon, ça dit, c'est pas cata.
3: Cata, mais c'est en alternance, on va dire.
2: Bon, et ben on va faire avec. Merci beaucoup à vous, Louis Bonnat.
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2: Le Monde en Marche avec Vincent Serrano. Bonjour Vincent.
8: Bonjour.
2: Pour nous raconter ce matin cette success story assez inattendue, hein, celle de Kev Adams. Kev Adams qui a fait un carton à la télé américaine, c'était dans la nuit de mardi à mercredi dans l'émission America's Got Talent.
8: Si vous ne parlez pas un mot d'anglais, donnez-moi la main, ça va bien se passer. C'est tout simplement l'équivalent outre-Atlantique de l'émission La France a un incroyable talent que les téléspectateurs d'M6 connaissent bien. Là-bas, c'est de la folie. Tiens, venez vous asseoir avec moi dans cet auditorium de Pasadena, en banlieue de Los Angeles, sur l'un des sièges en velours. Lumière bleue tamisée, c'est là qu'est tournée l'émission, toujours regardée 20 ans après par des millions d'Américains. C'est sans doute le programme le plus célèbre aux États-Unis, la cohue des foules énormes qui se pressent à chaque fois pour assister au show. Et qui qu'on voit débouler samedi soir, mardi soir, pardon, sur scène, Kev Adams.
11: Yeah, they are amazing. And your name is
13: Kev Adams.
8: J'ai dit Kev Adams, mais c'est Kev Adams. Qui explique ensuite qu'il est humoriste depuis près de 15 ans, un succès qu'on connaît bien en France, et qu'il a appris l'anglais il y a 4 ans. On va dire qu'il a appris assez vite. Il a même un sacré accent en commençant son sketch.
13: I'm so happy to be here. My name is Kevin. My mom called me like that.
8: Continuez de me serrer la main. Je vous le traduis. Il explique d'abord qu'il s'appelle Kevin parce que sa mère était fan de Kevin Costner dans le film Bodyguard. Qu'il a du coup un petit frère que ses parents ont décidé d'appeler Whitney Houston. Puis il fait des comparaisons entre la France et les États-Unis. 5 heures de route là-bas et vous vous retrouvez simplement dans la ville d'à côté alors qu'en France, vous arrivez dans un autre pays avec une autre langue. Viennent ensuite les pourboires puis une blague où il raconte la première fois et qu'il s'est mis nu devant une américaine.
13: She was like, ooh, you know, she saw my croissant, my baguette.
8: Bon, pour le coup, je vous fais pas la traduction, non. Je pense que vous avez compris. Disons que Kev Adams est français avant tout. Carton plein, le public l'ovationne, les 4 jurés aussi qui finissent par dire qu'en 20 ans d'émission, c'est l'humoriste le plus drôle qu'ils ont jamais vu.
2: Bel hommage quand même. Mais qu'est-ce que Kev Adams est allé faire dans cette émission? Il a plus grand-chose à prouver, Kev Adams. Mais
8: il a voulu se tester, se confronter à un autre public. Disons aussi qu'il habite là-bas depuis plusieurs années, dans une villa à Los Angeles, et que ça a clairement facilité la chose. choses. Il a largement eu le temps de tâter le pouls du pays, comprendre les différences entre nos deux pays. Oh, c'est pas la première fois qu'un Français s'installe là-bas. Danny Boone, Gad Elmaleh avant lui, pour ne parler que des humoristes. Omar Sy aussi, tous bien contents de ne pas être forcément reconnus dans la rue lorsqu'ils s'y baladent. Enfin, ça risque de changer pour Kev Adams, puisqu'au-delà de son passage dans America's Got Talent, il vient d'avoir les honneurs, tard hier soir, d'un tweet d'Emmanuel Macron, le président de la République, visiblement fan de l'humoriste, qui a saisi l'occasion de partager son sketch pour vanter les mérites de la France et du savoir-faire français.
4: For sure.
2: Oh, for sure. Merci for sure. beaucoup. Donc, il continue l'aventure dans l'émission.
8: Il va pouvoir, peut-être potentiellement, il y a des votes, et il pourrait refaire un passage dans l'émission dans quelques jours.
2: Merci beaucoup à vous, Vincent Serrano. À suivre, les secrets de la conso avec Olivier Dauvert. Bonjour, Olivier.
15: Bonjour, Thomas. Bonjour à tous.
2: J-7, avant le coup d'envoi de la Coupe du Monde. Le premier match, ce sera Mexique-Afrique du Sud jeudi prochain. Les supporters piaffent d'impatience. Les marques, elles, ont déjà commencé leur Coupe du Monde.
15: Oui, et je vous explique comment elles s'y prennent pour nous vendre des produits qui nous rappellent la Coupe du Monde, parfois sans pouvoir le dire parce qu'elles n'en ont pas le droit.
2: Et puis ce sera la santé avec le docteur Jimmy Mohamed. Bonjour Jimmy.
16: Bonjour Thomas, bonjour à tous.
2: Bon, les beaux jours arrivent presque, hein, on l'a vu avec Louis Bonin. En tout cas, c'est pas une bonne nouvelle pour les migraineux.
16: Non, lorsqu'il fait chaud, c'est un facteur déclenchant de crise de migraine. Et même lorsqu'il pleut, l'orage peut être un facteur déclenchant. On va essayer de comprendre pourquoi et ce qu'on peut faire au quotidien.
2: A tout de suite sur RTL.
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2: 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Jimmy Mohamed et Olivier Dauvert sont avec nous, la santé et la conso. Olivier, on est donc à une semaine du coup d'envoi de la Coupe du Monde de foot. Et la compétition a déjà débuté entre les marques, parce que ce rendez-vous-là, c'est un très gros enjeu pour elles, même si toutes ne jouent pas avec les mêmes atouts. Hein.
15: Oui, bon, c'est bien connu, les grands événements sportifs sont aussi de grands événements commerciaux, parce que les marques, comme les grandes surfaces d'ailleurs, hein, tentent de récupérer pour en faire des occasions de consommation. Et globalement, ça marche, parce qu'on peut déjà dire, sans risque de se tromper, que sur les semaines qui viennent, la consommation de bière, de chips, de pizza et même de téléviseur va progresser parce que la Coupe du Monde va tout simplement devenir un prétexte de consommation.
2: Alors racontez-nous comment les marques vont s'y prendre pour nous attraper dans leur filet.
15: Alors il y a trois cas de figure. Le premier cas de figure, c'est lorsque la marque est sponsor de l'événement, c'est-à-dire sponsor de la Coupe du Monde. C'est le cas de Coca-Cola par exemple, ou des chips Lay's qui appartiennent d'ailleurs au grand rival de Coca-Cola qui s'appelle Pepsi, ce qui est quand même assez savoureux. Là, quand on est sponsor de la Coupe du Monde,
2: ça coûte très cher, hein.
15: Oui, le deal c'est des dizaines de millions d'euros évidemment. Le deal se fait avec la FIFA elle-même et c'est ce qui permet le maximum de choses. Par exemple, de reproduire la Coupe du Monde sur les paquets, sinon on n'a pas droit de le faire, et de se référer explicitement à la Coupe du Monde, donc de citer la compétition et de citer les équipes. Par exemple, cette année, Coca-Cola, ils ont donc d'abord évidemment reproduit la Coupe du Monde sur les canettes, mais surtout, ils les ont décorées aux couleurs de différentes équipes. J'ai par exemple la France, là j'ai l'Allemagne, là j'ai le Maroc, et ils peuvent le faire, tout simplement parce qu'ils sont sponsors de l'événement global, c'est-à-dire de la Coupe du Monde. Ça peut même donner envie à des collectionneurs de vouloir absolument toutes les équipes. Bah oui, mais c'est bien quand même pour nous faire acheter.
2: Les 40 et quelques équipes.
15: Non, alors ils ont pas fait toutes les équipes, mais ils ont fait les principales équipes, celles qui nous intéressent, nous, ici en France. Mais ça, donc, je vous le redis, c'est uniquement parce que Coca-Cola est sponsor de la Coupe du Monde globalement. Ensuite, il y a ceux qui ne sont que sponsors des équipes nationales. C'est-à-dire, par exemple, en France, Intermarché est sponsor de l'équipe de France. Donc, ils peuvent citer l'équipe de France, ils peuvent reproduire le blason, mais ils n'ont pas la possibilité de citer la Coupe du Monde. Alors, qu'est-ce qu'ils ont fait sur certains produits, notamment destinés aux enfants,
2: regardez
15: comme des
2: vidéo,
15: glaces,
2: hein, sur RTL.
15: Comme des compotes. Ils ont redessiné les packagings de certains produits avec une espèce de dessin de ballon de foot, parce qu'évidemment, il faut suggérer la Coupe du Monde. Ils ont le droit de reproduire le blason de l'équipe de France, le fameux coq, les deux étoiles, évidemment, mais ils ne peuvent pas parler de la Coupe du Monde. Dans la même série, j'ai une marque de bonbons qui a acheté la licence de l'équipe de France à la Fédération Française de Foot et qui fait des sachets de bonbons en forme de maillot de l'équipe de France.
2: C'est quelle marque ça?
15: Alors c'est une marque qui s'appelle The Swift Collab. Donc ils ne font pas que des bonbons, mais en gros ils prennent des marques, ça s'appelle de la licence de marque. Et donc il y a le logo de l'équipe de France dessus parce qu'ils ont un deal avec la Fédération. Voilà pour les deux cas les plus organisés.
2: Bon, et pour ceux qui ne sont ni sponsors de la Coupe du Monde, ni sponsors de l'équipe de France,
15: ils se passent quoi ? Ça la débrouille, on va l'appeler comme ça. Il faut être imaginatif. L'objectif, c'est de suggérer l'événement, mais sans le nommer ou sans le montrer. Par exemple, j'ai d'autres chips sur lesquels il y a marqué « Allez la France ». Bon, évidemment, « Allez la France », en toute logique...
2: Il y a un ballon aussi là-haut.
15: Oui, et un petit ballon, effectivement.
2: C'est quoi,
15: vous allez comprendre qu'on parle de Coupe du Monde, mais qu'on n'a pas le droit de le dire. Sinon, vous avez les enseignes elles-mêmes qui suggèrent la compétition, mais sans le dire. Chez Carrefour, l'opération promo du moment s'appelle le mois des supporters. Bon, si vous êtes vraiment bouché, vous n'allez pas comprendre. Chez Auchan, ça s'appelle tous dans le match. Bon, je vous laisse deviner, évidemment. On parle toujours de la Coupe du Monde. Si je suis chez Hyper U, c'est les prix bas lancent le match. Bon, normalement, vous avez là aussi tous compris qu'on parle de Coupe du Monde. Et dernier exemple, pour vous montrer que le but, c'est d'être imaginatif, en parler sans jamais le nommer. Vous voyez, je suis chez But et l'opération s'appelle Vibrer à prix coûtant avec des supporters grimés avec du bleu, du blanc et du rouge sur les joues. Le but, encore une fois, je vous le redis, quand vous n'avez pas acheté les droits, il faut quand même être dans la farandole du moment parce que c'est la Coupe du Monde, mais vous en parlez sans la nommer.
2: En même temps, quand tu t'appelles But, tu parles avec un avantage déjà.
15: Exactement. Droit au but, comme disent les Marseillais.
2: Merci, jamais les premiers. Merci beaucoup. merci beaucoup, Olivier Deveille. Il y a Jimmy Mohamed qui est pas d'accord avec
15: ça. Il a fait un AVC, là.
16: Ah, maintenant, le Paris Saint-Germain. À jamais les premiers à avoir deux étoiles.
2: Oui, mais à jamais les premiers à avoir gagné une Coupe d'Europe, c'est l'Olympique de Marseille.
16: Oui, mais le doublé, c'est pour le Paris Saint-Germain.
2: Oui, mais c'est pas la même chose.
16: Bon, on en reparlera un jour, si vous voulez, on fera le match.
2: Bon, ça va beaucoup mieux avec le docteur Jimmy Mohamed. L'association La Voix des Migraineux s'inquiète de l'arrivée de l'été, car pour les 15%, c'est beaucoup, hein, 15% de la population qui subissent des migraines, c'est vraiment la mauvaise saison.
16: Oui, il faut bien comprendre que le cerveau d'un migraineux est un cerveau qui est intolérant au changement. Et le changement qui arrive durant la période estivale, c'est notamment la chaleur. Durant la vague de chaleur, vous allez avoir une dilatation des vaisseaux sanguins au niveau du cerveau, ça va favoriser la production de certaines molécules qui vont créer la crise de migraine. Une étude de la Société américaine de migraineux a montré que lorsqu'il fait chaud, qu'on gagne 5 degrés de température, eh bien on a 6% de crises de migraine en plus. Donc on comprend quand on prend 10 à 15 degrés qu'on peut faire un facteur déclenchant et avoir des crises de migraine.
2: Olivier, vous êtes migraineux, vous n'en cachez pas,
15: tous les jours
2: la température
15: la semaine dernière, les écarts de température quand on passe de 20 à 30 degrés d'un jour à l'autre, c'est une migraine garantie.
16: Il y a également la variation de la pression atmosphérique, l'humidité et le vent. Certains chercheurs ont montré que les variations de pression lorsqu'il y a un orage pourraient également activer certains récepteurs dans le cerveau et créer des molécules qui favorisent la crise de migraine. Et puis puis un autre facteur qui est peu connu, mais c'est la lumière intense, le soleil, le reflet sur l'eau, les écrans lumineux, qui peuvent être un facteur déclenchant. On n'est pas très sûr. Soit c'est un facteur déclenchant, soit c'est un signe de la maladie de la crise de migraine, puisqu'on peut avoir ce qu'on appelle une photosensibilité. Mais vous comprenez assez bien que la saison estivale peut donc déclencher des crises de migraine.
2: Est-ce qu'il y a d'autres facteurs qui peuvent déclencher la crise de migraine, qui sont en lien avec la saison estivale?
16: Complètement, notamment la déshydratation. Lorsqu'il fait chaud, on a tendance à boire un petit peu moins, et on sait que le manque d'eau peut être un facteur de maux de tête d'une façon générale, également de crise de migraine. Lorsqu'il fait beau, lorsqu'il fait chaud, on a tendance à prendre l'apéro. Et l'alcool est un facteur de migraine également. À l'inverse, on a certaines boissons qui sont un peu protectrices de la migraine. Lorsqu'on a mal à la tête, en général, il faut prendre de la caféine. Et dans le coca, le Pepsi, contient de la caféine en petite quantité. Et chez certains patients, on montre qu'avec un anti-inflammatoire, ça pourrait peut-être soulager la migraine. Je ne vous recommande évidemment pas de prendre du coca, mais un café fait partie des traitements. Et certains médicaments, d'ailleurs, contiennent de la caféine pour soulager le traitement de la crise.
2: Qu'est-ce qui fonctionne chez vous?
15: Il m'arrive de consommer un café en début de repas juste par besoin physique d'avoir de la caféine quand j'ai de la migraine. Ça surprend toujours dans les restaurants de commencer par un café. Mais ça marche.
2: Et on fait quoi, alors, en cas de crise de migraine? On prend quoi au-delà du café?
16: Alors, si vous devez prendre du paracétamol car vous êtes migraineux, c'est que vous n'avez pas de migraine. Le paracétamol ne fonctionne pas en cas de crise de migraine. Les médicaments qui sont efficaces, c'est ce qu'on appelle les anti-inflammatoires, Advil, ibuprofène, kétoprofène. Ouais. Certains sont sur ordonnance, d'autres sans ordonnance. Il y a une autre famille de médicaments qu'on appelle les triptans, qui sont sur prescription médicale, qui peuvent vous soulager. Et parfois, on donne un traitement de fond pour éviter la crise de migraine. Mais finalement, le migraineux, il a intérêt à avoir un rythme de vie plutôt équilibré, se lever, se coucher à la même heure, ne pas être en manque de sommeil, avoir un repas régulier, manger à la même heure, ne pas être trop à jeun, ne pas trop manger, faire de l'activité, mais pas trop. En fait, le cerveau d'un migraineux est un cerveau qui est intolérant au changement, que ce soit la saison estivale ou même dans le mode de vie. Le meilleur des traitements, justement, c'est plutôt d'éviter ces crises.
2: Vous mettez de la glace, non, pas aussi pour vous soulager ou pas, ça vous soulage pas?
15: J'ai juste envie d'en finir à ce moment-là quand vous êtes dans une vraie crène, de dormir, du noir, du silence, c'est absolument terrible.
2: Merci beaucoup à vous. Si vous avez des questions pour le docteur, 74

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10: Bonjour messieurs, dames.
11: Bonjour.
9: Bonjour Thomas. Et bonjour à tous. Depuis la divulgation d'une note confidentielle indiquant à Raphaël Glucksmann les électeurs à privilégier pour sa campagne présidentielle, celui-ci est taxé de candidat des bobos par ses adversaires. On en parle avec un chanteur qui connaît bien les bobos. Bonjour Vincent Delerme.
11: Raphaël, s'il est calomnié, c'est parce qu'il dit la vérité. Mais nous, on est tous derrière lui, au cours de yoga du samedi.
9: Dans son livre « Programme » qui vient de sortir, intitulé « Nous avons encore envie », Raphaël Glucksmann promet qu'il ne sera pas le président des élites, mais des petites gens. Vous trouvez que c'est crédible ?
11: C'est pas un héritier fortuné, il roule en vélo cargo toute l'année. Les ultra-riches, il veut taxer et démocratiser le maté. Il porte des pulls tout boulochés que tricote Léa Salamé.
9: Bien, nous verrons s'il réussira à élargir son socle électoral, je suppose quand même que c'est sa priorité.
11: Dans son loft du quartier Bastille, on refait le monde en famille, on boit du café d'Éthiopie dans des mugs Save the Democracy. On écoute du Dominique A en partageant notre quinoa.
9: Ça ne va pas être facile pour lui de convaincre en dehors d'une certaine gauche urbaine privilégiée.
11: C'est vrai que c'est cher de manger bio. Mais c'est pas de la faute aux bobos. On souffre aussi de l'inflation, du prix des places au MK de Nation.
9: Demain, c'est la journée mondiale de l'environnement. Retrouvons pour l'occasion notre ami Stéphane Marie avec un numéro exceptionnel de son émission « Silence, ça pousse ».
12: Bonjour, bonjour. Pour la journée de l'environnement, on va évoquer la biodiversité. Et la biodiversité, ça commence dans le jardin, où il est important de planter un maximum de plantes différentes. En ce moment, il y a l'embarras du choix. Hein.
9: Alors, que nous conseillez-vous, Stéphane ?
12: Et bien, par exemple, dans la partie gauche du jardin, vous pouvez planter de la tondelier à feuilles vertes, hein, de son nom latin Ecolo cascuius, du coco à feuilles rouges, oui. Hein, le Roussellus communis.
9: Ah oui, très joli, oui.
12: Et pourquoi pas un peu de rose de tulle, le Bibendum socialis, hein, ou encore de la fleur de méluche, hein, la Mélanchonia antisémitis. Mais attention, celle-ci, il faut l'éloigner un peu des autres. Elle a tendance à tout vampiriser.
9: Très bien. Et alors à droite, dans le jardin, on met quoi?
12: Eh bien, par exemple, de la Bardella, c'est une plante qui marche très très fort en ce moment, presque plus que la Marinae ineligibilis. Hein. Et vous avez aussi le Zemorus petanis,
9: ah, oui.
12: La fleur de Knafo, qui est toute jaune, ou le

0: Caius Catholicis, hein. C'est un peu toutes les mêmes, hein. Vous leur donnez un bon terreau de la marque Bolloré et hop, ça pousse tout seul.
1: Très bien. Qu'est-ce qu'on met au centre du jardin?
0: Au centre, je vous conseille la fleur de Gaby, du nom latin, Attalus invertitis.
1: D'accord.
0: Le bayreuthisme des muses, hein, un classique du jardin qui donne une grosse courge toute rouge.
1: Oui.
0: Évitez juste l'Edwardum Philippae. Elle a les feuilles qui blanchissent vite.
1: Alors, c'est noté, Stéphane. Mais alors, dites-moi, est-ce qu'il n'y aurait pas un peu trop de choix avec tout ça?
0: Si, si, c'est sûr, mais ce n'est qu'un début. Oui. Alors, on plante, on bine, et
1: à la semaine prochaine. Le Salon du fromage ouvrira ses portes dimanche à la Porte de Versailles à Paris. On en parle avec Yves Bouteille. Vous savez, le sosie vocal d'Yves Dutheil qui a l'intention de s'y rendre, enfin, je crois.
2: Avec un bon frometon, il faut un petit verre, un verre de Corbière, ou un verre de Morgon, même une vodka, ou bien de Picombière, du Rhum Trois-Rivières, et même du Negrita.
1: Alors, c'est vrai que le fromage se marie bien avec le vin, mais rassurez-moi, vous allez bien au Salon du fromage pour manger du fromage, Yves?
2: Le gosier qui me démange, je veux pas manger du bleu, j'ai besoin d'une bonne vidange avec une bouteille ou deux.
1: Alors, c'est bien ce qui me semblait, vous allez vous rendre au Salon du fromage uniquement pour boire.
2: Prendre une bouteille dans sa main, dire non au Saint-Marcellin, le fromage m'emballe les cacahuètes, ce que je veux c'est finir pompette, bedin bedin.
1: Bonjour Patrick Balkany.
3: Bonjour les amis.
1: Ah, vous vouliez ajouter quelque chose?
3: Oui, puisque vous parlez du Salon du fromage, j'aimerais signaler à vos auditeurs que j'y tiendrai moi-même un stand. Alors, n'hésitez pas à venir me voir.
1: Aïe, aïe, aïe. Vous faites du fromage maintenant?
3: Bien sûr, j'ai créé une petite AOC levalloisienne. Le reblochichon. C'est comme du reblochon, mais avec du lait de vache nourri aux chuites. Ça donne un petit goût unique à déguster que notre pain spécial à la farine de cocaïne.
1: Oh, mais c'est...
3: Quand vous mangez ça, vous planez. Tenez, j'en ai ramené, vous voulez goûter?
1: Ah non, merci. On ne consomme pas ce genre de choses ici à RTL. Nous sommes une radio sérieuse, figurez-vous.
3: Ah d'autres, votre chroniqueur conso, il m'en a commandé 3 caisses. Remarquez, vu la façon dont il s'habille, ça m'étonne pas qu'il aime ce genre de produit, le Gus.
1: La vie privée d'Olivier Dauvert ne nous regarde pas. Et à part votre reblochichon, là, qu'allez-vous présenter au Salon du fromage?
3: Un des plats emportés à base de fromage, comme par exemple la fondue levalloisienne. Une fondue à base de fromage, de crack et de LSD.
1: Mais non.
3: La tarte au MDM Maroilles,
1: oui.
3: qui mélange MDMA et Maroilles.
1: Oui, bah on avait compris, oui.
3: C'est un subtil équilibre des saveurs.
1: Mmh.
3: Ou encore la tartipute.
1: Ah bah tiens.
3: Une tartiflette servie avec sa pute. Je t'en ai mis de côté pour Thomas Soto. Allez, c'est cadeau.
4: Eh ben merci. Vraiment, merci beaucoup, monsieur Balkany. Laurent Gérard, j'ai hâte qu'on retrouve évidemment demain, juste avant 9h. Pour le coup, il est 9h sur RTL.
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4: L'essentiel de l'info avec vous, Olivier Bois.
6: Et d'abord, la course contre la montre à Florence, dans le Gers, avec l'espoir, toujours, malgré l'immense inquiétude, de retrouver Liana, disparue vendredi dernier. Les habitants de cette ville de 6000 habitants sont effarés, évidemment, de découvrir le profil du suspect numéro 1, déjà visé par 2 plaintes pour viol. Mais ils essaient de se concentrer sur l'essentiel, tenter de sauver une petite fille de 11 ans. Bonjour Patrick Tégéro.
7: Bonjour Olivier, bonjour à tous.
6: Vous êtes à Florence, vous suivez à la fois l'enquête et ses recherches qui reprennent ce matin.
7: Oui, à Florence, on considère plus que jamais que les enquêteurs et les magistrats ont une obligation de résultat. Pour que la confiance revienne, pour que les peurs s'estompent, il faut retrouver Liana. La polémique judiciaire et la colère qu'elle provoque doivent passer au second plan pour cette mère de famille rencontrée sur le parking d'un supermarché.
8: Vraiment la priorité c'est aux recherches de la petite fille, rassurer la population parce que je sais qu'il y a beaucoup de jeunes qui sont en souffrance et en détresse et en peur de savoir qu'une jeune fille de 11 ans a disparu. Et c'est un autre débat, l'histoire de la justice et de ce que ça peut engendrer comme conséquence que je trouve déplorable.
7: Alors les 170 gendarmes vont reprendre leur ratissage ce matin avec une pluie qui ne va rien arranger. Comme hier, ils seront aidés par les chasseurs qui connaissent les bois et les abris qu'elles dissimulent, comme les palombières. Les cavaliers d'un club hippique vont aussi partager leur connaissance des chemins. Les gendarmes vont de nouveau aller taper aussi à toutes les portes le long des rues empruntées par Liana et son ravisseur. Il manque cruellement d'indices pour retrouver la petite fille.
6: Merci beaucoup Patrick Tégéro. Et donc à cette inquiétude s'ajoute la colère effectivement. L'homme suspecté d'avoir enlevé Liliana apparaît dans 6 affaires différentes de harcèlement, de viol ou d'agression sexuelle. Une première plainte pour viol en 2022, classée sans suite malgré le témoignage d'une petite fille de 9 ans. Et puis une deuxième plainte pour viol, là encore, sur une enfant de 10 ans. La plus récente, elle date d'août dernier. Et depuis, rien ou quasiment rien n'a été fait. Des mois, ne serait-ce que pour désigner les gendarmes chargés d'enquêter. Aucune garde à vue du suspect. Pourquoi une telle inertie ? Manon Lefebvre, secrétaire national du syndicat de la magistrature, substitut du procureur à Lille, était l'invité ce matin d'RTL Petit Matin.
9: Oui, aujourd'hui, des mineurs sont complètement en danger. Faute de moyens, on n'a pas du tout assez d'enquêteurs, on n'a pas du tout assez d'éducateurs pour protéger les enfants, on n'a pas assez de magistrats pour traiter ces procédures. Et enfin, un budget qui n'est pas proportionnel au nombre d'affaires de violences sexuelles qui ont complètement augmenté. Non pas que ça a augmenté en termes de commission des faits, mais de faits dénoncés. Si des dysfonctionnements il y avait, on ne peut pas exclure ceux qui sont liés au manque de moyens structurels et constants dans la justice.
6: Voilà pour ces propos recueillis par Jérôme Florin ce matin dans RTL Petit Matin. Le gouvernement a demandé une enquête administrative pour comprendre justement les délais de traitement quant aux affaires concernant le suspect numéro 1, on le rappelle, qui est aujourd'hui incarcéré.
4: Il est 9h03 sur RTL. On part à Saint-Quentin dans l'Aisne où des catholiques ne veulent pas de drag queen à côté de leur église.
6: La marche des fiertés contre l'homophobie se tient ce samedi et c'est la présence effectivement annoncée de drag queen qui suscite la colère d'une partie de la communauté catholique. La marche passe en effet à côté de la basilique. Une pétition a déjà recueilli 500 signatures. Reportage de Franck Hanson.
10: Elle a fière allure, cette basilique au cœur du centre-ville, et régulièrement des cortèges festifs passent à proximité sans problème. Mais cette fois, ce n'est pas supportable pour Florent Delaporte, Saint-Quentinois catholique, qui a lancé cette pétition.
11: Bon, c'était juste par respect du lieu saint. C'est pas un lieu approprié pour ce genre de spectacle. Puis notre saint est enterré en dessous, quoi. Il y a un stand avec des chars aussi. Et puis un spectacle de drag queen. C'est surtout ça qui me gêne. J'ai vu un peu dans quelle tenue ils arriveraient. Et je trouve ça provoquant.
10: Sur le parvis, certains fidèles se montrent davantage ouverts.
12: Je vois pas trop le problème s'ils rentrent pas dans l'église. Je veux dire, ils font ce qu'ils veulent et ils passent. Et c'est leur moment de fierté. Donc ça me dérange pas. En fait, de toute façon, c'est chacun se respecte les uns les autres.
10: Organisateur de cette Pride à Saint-Quentin, Guillaume Doisy dénonce aussi une récupération politique par plusieurs mouvements d'extrême droite.
13: Il y a quand même un contexte électoral qui fait que ça peut expliquer le réveil de certaines personnes. C'est de l'hostilité à l'égard des personnes LGBT. Notre présence ne leur plaît pas.
10: Le prêtre de la paroisse ne s'oppose pas, mais dit comprendre l'émotion que peut susciter cette manifestation qui devrait du coup faire le plein cette année.
6: Merci beaucoup Franck Hanson. Le théâtre parisien Édouard VII confirme que la pièce avec Patrick Bruel a dû être annulée hier soir, représentation annulée à cause de manifestations féministes qui se tenaient devant l'établissement la semaine dernière déjà. La représentation avait été interrompue à cause d'une manifestation à l'intérieur du théâtre, pardon. Mais là, la représentation avait pu reprendre, ce qui n'a pas été le cas hier soir. Donc.
4: Il est 9h05 et c'est déjà l'heure des derniers réglages pour les Bleus. Derniers réglages avant le grand départ.
6: Mercredi, le départ des Bleus pour les États-Unis. 2 matchs amicaux d'ici là, contre la Côte d'Ivoire ce soir, 21h10 à Nantes, contre l'Irlande du Nord lundi à Villeneuve-d'Ascq. Les deux rencontres seront scrutées par nos concurrents. Tant l'équipe de France fait figure d'épouvantail, Mourad Djabari.
14: Oui, comme un chewing-gum collé à la chaussure, les Bleus ne pourront pas se défaire de leur étiquette de favori numéro 1 au classement FIFA. Finaliste en 2022, l'équipe de France va poser ses valises aux États-Unis avec des joueurs de talent à ne plus savoir qu'en faire. Mais Didier Deschamps en est bien conscient. Confiance, oui, mais pas de suffisance.
15: De nous voir déjà le 19 juillet, ça me plaît pas trop, même pas du tout. Parce qu'autrement, je sais pas, on n'a qu'à pas faire de match. Et que l'équipe de France, de pas ce qu'elle a fait, fasse partie des meilleures équipes, oui. L'ambition, c'est quelque chose d'essentiel. Il y a un mot aussi qui est aussi important, c'est avoir l'humilité. Ok, c'est bien, sur le papier, il y a plein de choses, mais il suffit un jour de faire un peu moins, on peut le payer cher.
14: L'avantage de cette génération impressionnante, c'est son expérience, un vécu dans les plus grands clubs d'Europe et en équipe de France. Aurélien Tchouaméni, milieu de terrain du Real Madrid, sait que les Bleus sont attendus.
16: Ça serait fou de se reposer sur ses lauriers pour une Coupe du Monde. Évidemment qu'on est une très belle équipe, on va pas se cacher par rapport à ça. Après, il y a aussi d'autres nations qui sont très fortes. Notre équipe va être mise à rude épreuve.
14: Et Didier Deschamps, le pragmatique, le rappelle sans cesse, être favori sur le papier ne garantit rien sur le terrain.
6: Merci beaucoup Mourad Djabari, rendez-vous ce soir RTL Foot dès 20h avec Eric Silvestro pour suivre donc France-Côte d'Ivoire à Nantes. Le premier match des Bleus en Coupe du Monde, c'est le 16 juin, France-Sénégal, ce sera suivi, vous le savez évidemment, sur M6 et sur RTL.
4: Merci beaucoup Olivier Bois et bonjour Florian Gazan.
17: Bonjour Thomas.
4: Bah tiens, il n'y a pas que les footballeurs qui se mettent à l'heure américaine, il y a aussi nos pilotes de l'armée de l'air.
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17: Vrai ou faux ?
4: Et oui, parce qu'hier, la patrouille de France est partie pour un mois aux États-Unis dans le cadre des célébrations des 250 ans de l'indépendance américaine. Bon, déjà, est-ce que c'est vrai que ce nom, patrouille de France, qu'on connaît tous, qu'on aime tous, ouais, ce nom serait né d'une erreur ?
18: Eh bien, c'est vrai. En fait, elle a été créée en 1931, mais après 39-45, elle est baptisée escadrille de présentation de l'armée de l'air, qui est sa mission, hein, faire découvrir l'excellence de notre aéronautique, avion comme pilote. Mais en 1953, lors d'un meeting aérien à Alger, le commentateur Jacques Nottinger, chaud bouillant, lance à la foule « Mesdames et messieurs, la patrouille de France vous salue !» Le terme fait mouche, et l'armée de l'air l'adopte, enfin presque, puisqu'on son nom officiel c'est Patrouille Acrobatique de France, et son acronyme PAF, on la surnomme aussi la Grande Dame, car elle défile avec élégance dans le ciel depuis plus de 70 ans.
4: Bon, et est-ce que c'est vrai que pour intégrer la Patrouille de France, il faut être élu?
18: Eh ben c'est vrai, c'est un peu comme pour le pape en fait, c'est au terme d'un conclave que les membres de la patrouille choisissent d'intégrer des nouveaux, 3 par an, qui en remplacent 3 autres, restés 3 années. 3 x 3, ça fait 9, c'est le nombre de pilotes en formation. Cette rotation régénère en permanence la patrouille de France. Pour y rentrer, il y a des critères stricts évidemment, être pilote de chasse dans l'armée de l'air avec plus de 1500 heures de vol sur un jet, et réussir une sélection à Salon de Provence, où se trouve la patrouille, où est évalué à la fois le pilotage, le sang-froid et la capacité à voler par fois à 2 ou 3 mètres les uns des autres à une vitesse de 700 km/h. Wow. Ouais, mais aussi le facteur humain, la discipline, l'aptitude à répéter les mêmes figures des centaines de fois sans la moindre erreur, et surtout l'esprit d'équipe, le un pour tous, tous pour un. Ce n'est pas pour rien qu'en formation, les pilotes s'appellent tous Athos, de 1 à 9, en référence aux 3 mousquetaires.
4: Vous confirmez, Louis, vous avez volé avec la Patrouille de France?
19: J'ai volé, j'ai eu la chance de défiler sur les Champs-Élysées avec la Patrouille de France, et je peux dire qu'il y a des moments, alors on le voit pas forcément à l'antenne, ouais, ils viennent se mettre ce qu'on appelle en travers pour pouvoir être au plus près. Donc, je vous promets, ils sont à 3-4 mètres.
4: Et vous avez eu peur? Ça fait peur, ça doit faire peur quand même, non?
19: Bah, ça fait peur, après, faut avoir confiance, hein, ils ont une maîtrise totale, mais c'est impressionnant. Ouais, proximité est impressionnante.
4: Bon, est-ce que c'est vrai que les fumigènes bleu-blanc-rouge, hein, qu'on voit à l'arrière des Alpha Jet de la patrouille, c'est juste pour faire joli?
18: Ah non, c'est faux. Ils ont un rôle essentiel pour les pilotes. Chaque avion, en fait, emporte des cuves d'huile colorée sous le fuselage et le pilote déclenche le système avec une palette juste derrière le manche. Le mélange est injecté dans le réacteur, dont la chaleur le transforme en fumée colorée. C'est le leader de la patrouille qui commande les lâchers de fumigène. Ce sont donc aussi des repères visuels pour les pilotes qui leur permettent de se synchroniser, de caler les temps, les virages et vérifier visuellement que tout le monde est bien en place dans la figure.
4: Eh ben, on en a appris des choses ce matin dans le vrai faux sur la patrouille de France. Merci beaucoup, Florian Gazan. Donc, on les verra aux États-Unis pour les, pas forcément pour la Coupe du Monde, donc plutôt pour les commémorations.
18: Ils sont jusqu'à début juillet, parce qu'après il faut revenir pour le 14.
4: Ah bah oui, évidemment. Il y a de la route, hein, comme on dit. Merci beaucoup à vous. Louis Baudin, la météo, il va faire il va faire parfois beau, parfois pas beau, et puis au frais.
19: Ouais, c'est ça, exactement. C'est parfaitement résumé, avec beaucoup de nuages. Alors il y aura plus de nuages que d'éclaircies, mais il y aura tout de même quelques petits rayons de soleil, et puis sous les passages nuageux, des averses. Alors en ce moment sur la Bretagne, la Normandie, il y en a sur l'île de France, il y en a dans le sud-ouest. Les pluies sont plus soutenues en ce moment entre la Dordogne et le Massif central, mais il y en aura pour tout le monde à un moment ou à un autre, sauf peut-être entre la Côte d'Azur et la Corse, où là ça restera un petit peu plus lumineux. Le vent sera de la partie jusqu'à 60-70 km/h en bord de mer, près de la Manche, sur le littoral atlantique. Résultat, les températures, elles, auront du mal à grimper. Cet après-midi, 16 à 19 degrés en général, 18 à 22 quand même en Alsace, et 24 à 28 degrés près de la Méditerranée. Bon, là, l'été a commencé tout de même.
4: Là-bas, c'est de saison, non? 24 degrés, là.
19: Exactement, ouais. Ouais, là-bas, c'est de saison, et c'est, ouais,
4: c'est voilà, là où c'est on a plus de mal, hein. Bon, ça va venir, ça va venir. Merci beaucoup à vous, Louis Baudin. Dans un instant, c'est notre époque sur RTL. On va parler des chutes, première cause de décès accidentel chez les plus de 65 ans. Alors, comment vieillir en bonne santé et en sécurité chez soi? On en parle dans un instant avec nos deux experts. Et vos questions par texto au 74 900 avec le mot-clé matin.
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4: Il est 9h14, on est ensemble jusqu'à 9h30, c'est notre époque. La France vieillit et le nombre de personnes âgées en perte d'autonomie pourrait atteindre 4 millions en 2050. Alors comment vieillir en bonne santé et en sécurité chez soi? On en parle avec nos deux experts du jour. Céline Bord, bonjour.
32: Bonjour.
4: Ergothérapeute à Paris et membre de l'Association française des ergothérapeutes en gériatrie. Et Bertrand Fougère, bonjour Bertrand.
33: Bonjour.
4: Professeur de gériatrie au CHU de Tours et auteur de L'âge, c'est dans la tête, qui vient de sortir chez Vuibert. Chaque année, un senior sur trois chute en France, provoquant jusqu'à 20 000 décès annuels et 130 000 hospitalisations. Les chiffres sont quand même assez impressionnants. Quand est-ce qu'une chute doit sonner comme un avertissement ?
33: Tout le temps.
4: Tout le temps.
33: Tout le temps. Il n'y a pas de chute anodine. Quand on tombe, même si on fait pas de malaise, si en fait c'est, on se dit bah tiens j'ai buté contre mon tapis, le tapis il était là depuis déjà un certain temps et vous n'aviez jamais buté contre votre tapis, donc toute chute doit être un signe d'alerte pour se dire il faut faire une évaluation pour se dire pourquoi on a chuté.
4: Même si on se fait pas mal.
33: Même si on se fait pas mal et presque même surtout si on se fait pas mal, parce que nous on a un petit une petite phrase qui dit qu'un chuteur rechutera. Donc celui qui est tombé, il retrouvera sûrement la fois d'après si on fait pas une évaluation, une intervention qui arrive derrière.
4: Quels sont les facteurs de risque? C'est quoi? On imagine les problèmes de vue, les problèmes d'audition, les problèmes d'équilibre, c'est quoi la fatigue? C'est...
33: En fait, on dit qu'il y a deux grandes familles de facteurs de risque. On a des facteurs de risque qu'on dit intrinsèques, donc propres à soi. Donc oui, en effet, c'est la vue, c'est le fait d'avoir des problèmes de tension artérielle, d'être mal chaussé, etc. Et puis, il y a les facteurs de risque qu'on dit extrinsèques, donc c'est ce que je viens de dire tout à l'heure, un peu le tapis, le fait de glisser sur la chaussée, etc. Donc deux grandes familles, intrinsèques et extrinsèques dans les facteurs de risque, et on traite les deux.
4: Céline Bord, évidemment, quand on entend le tapis, on se dit, mais qu'est-ce qu'il fait là, ce tapis? Comment il faut adapter son logement et le logement des personnes âgées? Qu'est-ce qu'il y a à faire? Est-ce qu'il y a des basiques à respecter?
34: Alors, chaque aménagement est unique parce que chaque intérieur est unique.
4: Oui.
34: Donc, je dirais que la première chose à faire, c'est de faire appel aux bons professionnels. Et dans ce domaine, l'ergothérapeute, c'est un acteur clé.
4: Juste, c'est quoi un ergothérapeute, pour ceux qui ne savent pas? En définissant deux phrases.
34: Tout à fait. Alors, un ergothérapeute, c'est un professionnel de santé qui est là pour permettre l'autonomie dans les activités du quotidien. Donc, nous, on va rencontrer les personnes et on va prendre en compte leur pathologie et on va discuter de leurs habitudes de vie dans leur lieu de vie, dans leur logement, et on va travailler avec eux pour proposer des solutions adaptées, personnalisées.
4: Et donc vous dites que le tapis, bah peut-être qu'il faut l'enlever, l'éclairage, il faut peut-être le changer, c'est ça en fait concrètement?
34: Alors on va réfléchir là-dessus, alors il n'y a pas de solution universelle, on va travailler avec les personnes, effectivement les tapis, on va pouvoir les enlever, mais il faut toujours nuancer, parce que par exemple dans certains logements, le tapis ça va être un facteur essentiel du confort thermique, par exemple, et donc là on va travailler pour sécuriser, on peut proposer du double face, donc on va s'adapter à chaque situation.
4: Professeur Fougère, le problème, c'est que souvent, les personnes âgées, elles ont leur chez-soi, leurs petites habitudes, elles n'aiment pas qu'on les bouscule. Où mettre le curseur, en fait?
33: Le curseur, c'est aussi dans l'anticipation. C'est que c'est sûr qu'il vaut mieux intervenir avant la chute que après la chute. Et donc, c'est de se dire comment je prépare aussi et j'adapte mon logement pour faire en sorte de vieillir chez moi. C'est ce que veulent les gens.
4: C'est ça le message que vous leur dites. Si vous voulez vieillir à la maison, il n'y a pas le choix.
33: Vieillir, la majorité des personnes veulent vieillir à domicile. Ouais. On dit 80%, et déjà, des fois, je me pose la question de dire que veulent les autres 20%, mais 80% des gens veulent vieillir à domicile.
4: Et de fait, vous trouvez que vos patients vieillissent mieux, entre guillemets, quand ils sont à, hors pathologie très lourde, évidemment, mais ils vieillissent mieux quand ils sont à la maison?
33: Ils vieillissent mieux quand c'est un vieillissement choisi. Ouais. En fait, on vieillit bien quand c'est un vieillissement choisi et pas un vieillissement subi. Et donc, en fait, plus un bien vieillir, c'est aussi anticiper, c'est préparer en fait justement son vieillissement. Et le fait de se dire j'ai envie de vieillir à domicile, ça peut être vieillir en habitat intermédiaire, vieillir dans une institution, etc. Mais si je veux vieillir à domicile, c'est comment je vais adapter mon domicile pour faire en sorte que s'il m'arrive quelque chose, je puisse continuer à rester dans mon domicile et pas me retrouver justement de façon urgente dans une institution ou autre, alors que j'ai choisi de rester dans mon domicile. Donc bien vieillir, c'est anticiper.
4: Message de Frédéric au 74-900. Ma mère vit seule, sa chambre est à l'étage et elle a beaucoup de mal à monter les escaliers, mais elle ne veut pas installer son lit dans le bureau ou au rez-de-chaussée. Je n'arrive pas à la convaincre. Qu'est-ce que vous faites dans ces cas-là, vous, madame l'ergothérapeute?
34: Eh ben, on va rencontrer cette dame, on va discuter, on va prendre en compte sa pathologie, on va prendre en compte la typologie de son logement, les contraintes techniques, et on va travailler avec elle pour voir si le monte-escalier pourrait être une solution adaptée.
4: Comme le Stana, les choses comme ça qu'on installe.
34: Exactement.
4: Il y a des aides pour ça ou pas?
34: Tout à fait.
4: Alors, il y a des aides.
34: Ouais, on peut parler de ma prime adapte, par exemple, qui est un dispositif du gouvernement majeur. Mais il y a également des aides qui vont pouvoir compléter ce financement, des aides du département, des mutuelles, des complémentaires retraites.
4: Donc faut pas se laisser affoler par le prix. Il y a toujours une solution. Docteur, est-ce qu'il faut forcément un soutien psychologique pour ces personnes-là?
33: Alors,
4: est-ce que ça fait partie d'ailleurs de votre métier en tant que gériatre?
33: Alors, il peut y avoir besoin d'un soutien psychologique dans ce qu'on appelle aussi le syndrome de désadaptation psychomotrice. C'est-à-dire que des fois, quand on tombe, on a peur. On en parlait hors antenne en disant que quand vous alliez reprendre votre vélo, vous alliez peut-être avoir une appréhension de la reprise du vélo.
4: Exactement.
33: Et ben, c'est la même chose quand on tombe. C'est de se dire, en fait, derrière, quand on se remet un peu debout, on a un peu peur de tomber.
4: On s'est dit qui est tombé tombera, quoi.
33: Et donc là, il faut retravailler aussi l'aspect psychologique pour pouvoir se remettre en confiance dans la marche. Après, c'est pas que ça. On parlait tout à l'heure de vieillissement en santé, de vieillissement réussi. Bien vieillir, c'est aussi savoir accepter de perdre certaines fonctions et d'en créer des nouvelles. Et donc là aussi, ça nécessite le moral. C'est une des fonctions essentielles.
4: En fonction
33: On est moins fort physiquement que ce qu'on était quand on était plus jeune. Des fois, on dit que on est fatigué plus rapidement, etc. Mais ça n'empêche qu'on gagne en expérience, qu'on gagne en maturité, qu'on gagne en richesse de pensée, etc. Et donc, il faut aussi voir le vieillissement comme des gains et pas que comme des pertes. Mais tout ça, c'est aussi quelque chose de psychologique qui se travaille. Le moral, c'est une des capacités essentielles du vieillir en santé.
4: Message de Jean-Michel. On a changé les chaussures de ma mère qui a 87 ans et ça a tout changé. C'est vrai qu'on pense pas suffisamment. Ça aussi, vous intervenez là-dessus?
34: Oui, tout à fait. Alors moi, les chaussures, c'est une des premières choses que je regarde quand je rencontre une personne. Et la chaussure, c'est vraiment l'interface entre notre corps et le sol. Donc, ce qu'il faut retenir, c'est que une chaussure qui tient le pied, c'est un gain de stabilité.
4: Ah, quand même. Donc, c'est vraiment fondamental. Il y a la baignoire aussi, on imagine, parce qu'il y a un moment, on n'arrive plus à grimper au-dessus de la baignoire. Ça aussi, il y a des solutions qui existent. On peut adapter.
34: Tout à fait. On peut travailler sur l'accès à la baignoire. Donc, ça peut être des aides techniques, comme une planche de bain, qui peut tout à fait convenir et sécuriser l'accès à la baignoire. On peut envisager des adaptations plus conséquentes, comme remplacer la baignoire par une douche.
33: Le chaussage, je reviens sur le chaussage, parce que le chaussage, c'est pas que les chaussures, c'est aussi les chaussons, et je le dis aussi pour les auditeurs, les chaussons, ça doit prendre la cheville, parce que justement, si ça prend pas la cheville qu'on a dans ce qu'on appelle un peu les mules, là, et ben justement, on traîne les pieds, et là, on bute contre le tapis et on tombe.
4: Donc, il faut un truc montant un peu.
33: Il faut quelque chose qui attrape la cheville, quoi.
4: Bon. Les colis alarmes, est-ce que c'est important et comment ça fonctionne, ça?
34: Alors oui.
4: C'est quoi un collier alarme? Je ne sais pas ce que c'est.
34: Alors la téléassistance, le collier alarme, c'est en fait tout simplement un bouton sur lequel on va pouvoir appuyer pour appeler de l'aide. Donc ça peut être une aide précieuse.
4: Donc on l'a autour du cou et quand ça va pas, on appuie sur le bouton.
34: Voilà, autour du poignet. Il y a différents modèles qui existent, mais il faut savoir quelles sont les capacités de la personne pour mettre en place le bon modèle. Parce qu'il y a des modèles où on va appuyer et des modèles qui vont être à détection automatique, par exemple.
4: Et ça, j'imagine, que c'est pas très coûteux, ça.
34: Non, c'est quand même relativement abordable.
4: C'est relativement abordable. Comment vous trouvez que nos personnes âgées évoluent globalement, si on prend la photo aujourd'hui par rapport à il y a 10 ou 15 ans? Et comment vous voyez les choses évoluer pour la suite?
33: Alors, en termes de santé, on vieillit mieux. On vieillit en meilleure santé. On a une prise en charge des pathologies chroniques qui est nettement meilleure. Enfin, c'est ce qui se passait, en fait, avant. Avant, d'ailleurs, les gens préparaient leur mort parce qu'ils tombaient malades, ils mouraient. Maintenant, les gens vivent avec des pathologies chroniques. Et donc, il faut préparer aussi cette possible perte d'autonomie qui arrivera peut-être ou pas. Donc, les gens vivent mieux. Après, maintenant, il y a quelque chose à faire, c'est aussi l'adaptation du regard de la société sur le vieillissement. Et de se dire que vieillir, c'est bien, on a tous envie de vieillir, mais on a tous envie de vieillir en bonne santé.
18: Oui, c'est ça. C'est pas là le nombre d'années qui compte, c'est le nombre d'années en bonne santé.
33: Exactement. Et ça se travaille. Il faut faire en sorte que ça s'anticipe. Et notre vieillissement, il faut le travailler tout au long de sa vie.
18: Oui, ça nous ramène à votre livre, Lâcher dans la tête, on finira tous pas vieillir, autant s'y préparer jeune. Vous y croyez vraiment que lâcher dans la tête? Parce que vous êtes jeune, vous avez quel âge, vous?
33: J'ai 42 ans.
18: Ah, c'est ça, votre problème.
33: Mais c'est dans la tête aussi, dans le courage de se dire qu'il faut, faire de l'activité physique, manger correctement, etc., que ça tombe pas du ciel.
18: Et anticiper, évidemment, tout ça. Merci beaucoup, Bertrand Fougère. Fougère. C'est publié chez Vuibert. Merci. Céline Bord, vous trouvez aussi que lâcher dans la tête ou pas, avec vos patients?
34: Oui, effectivement, ça peut être dans la tête. C'est avant tout une question d'anticipation. Ne pas attendre que les difficultés deviennent des obstacles au quotidien et demander de l'aide, faire un bilan pour pouvoir mettre en place les solutions adaptées.
18: Réagir à temps, en fait, se préparer, anticiper. Merci en tout cas de vos précieux éclairages à l'un et à l'autre. Dans un instant, c'est la pépite d'Anthony Martin. Bonjour Anthony.
1: Bonjour à tous.
18: Ce matin, des pépites live inédites de Santa.
1: Oui, le film de la dernière tournée phénoménale de Santa est diffusé ce soir à 20h dans les cinémas partout en France. On va découvrir des extraits en avant-première, Santa chantant du Johnny, et puis on chantera avec elle Popcorn Salé.
18: Bon, avec plaisir. Et puis un jour, une vie avec Faustine Bollard. Ce matin, le témoignage d'Océane et Christophe pris au piège par des érotomanes. À tout de suite.
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18: Il est 9h26 et vos pépites du jour, Anthony Martin, sont donc signées Santa.
1: Oui, car ce soir à 20h, Santa chantera dans plus de 250 salles de cinéma partout en France. Au programme de ces séances spéciales, la projection du film de sa dernière tournée. C'est un concert donné à Bruxelles qui a été filmé, tournée de la consécration pour la chanteuse un demi-million de billets vendus, 50 Zénith, 25 festivals et le premier Bercy de sa carrière en guise de finale, avec, je dois dire, une scénographie assez dingue qui fera son effet sur grand écran au ciné. Santa passait presque plus de temps à virevolter et à chanter dans les airs que sur scène. Acrobate, musicienne, interprète hors pair, un des moments puissants du concert, c'est sa reprise de la chanson de Johnny Hallyday, « Vivre pour le meilleur ».

0: c'est instantané, on est obligé de chanter.
1: Ouais. Alors il y en a un qui est très très fier de cette reprise de par Santa, c'est le compositeur de la chanson Vivre pour le meilleur.
2: Bah oui, qui n'est autre que David Hallyday. Cette musique est de lui, la chanson fait partie de l'album 100% que David a signé pour Johnny.
1: Magnifique cet album.
2: Bah oui, bah oui, il est magnifique, c'est la plus grosse vente de Johnny de sa carrière, 100%. Pour la petite histoire, cette chanson Vivre pour le meilleur n'était pas du tout prévue. David Hallyday au micro RTL de Laurent Marsic.
3: L'album était déjà fini et en réécoutant l'album, je me suis dit, tiens, il manque une chanson de stade. Et donc, à l'arrache, j'ai composé ce titre en 10 minutes, quoi, sur un vieux clavier qui était resté branché dans un petit studio de pré-prod en haut, de là où on enregistrait. Et je suis redescendu avec et je dis, ouais, c'est ça qu'il faut enregistrer. Donc, on a refait une chanson à contre-cœur de la maison de disques à l'époque qui jugeait que l'album était très bien comme ça. Donc, on a bien fait.

0: vivre pour le meilleur, composé donc à l'arrache en 10 minutes et que Santa a refait vibrer chaque soir pendant sa tournée. Elle la chante quand même perchée sur une croix à 10 mètres du sol.
1: À la Johnny, quoi.
0: À la Johnny.
2: Avec du panache. Et vous nous offrez ce matin, Anthony, un autre extrait du concert de Santa diffusé donc ce soir au cinéma.
0: Oui, un moment plus calme, moment de communion assez fou sur la chanson phénomène Popcorn Salé. Santa l'interprète en volant avec son piano au-dessus du public.

0: la salle à l'unisson hein, avec Santa. Popcorn salé, version live inédite à retrouver donc dans l'album live de Santa qui sortira demain en physique et en streaming.
1: Et le concert de Santa, c'est donc ce soir dans 250 salles de cinéma. Ouais. On tape sur un moteur de recherche, concert Santa Cinéma, ouais. Vous allez trouver sans problème. Attention, la séance est à 20h. Merci beaucoup Anthony. Vous savez quoi, vous m'avez donné envie de réentendre le patron là, 100%.

0: Johnny Hallyday, Santa, que de la bonne musique ce matin sur RTL encore. Merci beaucoup à vous Anthony Martin. Et tout de suite, c'est l'heure de retrouver Faustine Bollard, Un jour une vie. Bonjour Faustine.
1: Bonjour Thomas, bonjour à tous.
0: Alors comme ça ce matin, vous allez nous parler d'érotomanie.
1: Comment vous réagiriez si demain vous deveniez la cible d'une personne persuadée de vivre avec vous une magnifique histoire d'amour, alors que vous la connaissez absolument pas? Eh bien, c'est ce qu'a vécu notre invité du jour, nos invités du jour. Océane, d'abord, a croisé le chemin d'un homme qui était convaincu qu'il partageait sa vie et que ses enfants étaient aussi les siens. Ça va jusque-là.
0: C'est
1: et Christophe, que vous entendrez tout à l'heure, lui aussi, il a dû faire face à une femme qui était prête à tout pour le séduire et s'est allée extrêmement loin. Ils vont tout nous raconter ce matin de ces histoires qui les ont marquées à jamais.
0: Merci beaucoup, ma chère Faustine. Merci à toute l'équipe qui m'a aidé à préparer cette matinale ce matin encore. On se retrouvera demain matin dès 7h si tout va bien. Très bonne journée. Faustine Bollard, Un jour une vie.
1: Bonjour à tous et bienvenue dans Un jour une vie. Merci pour votre fidélité à RTL. Vous le savez, tous les matins de 9h30 à 10h. Toutes vos vies mouvementées sont sur RTL. Aujourd'hui, donc, Océane est notre invitée. Bonjour, Océane.
2: Bonjour.
1: Merci d'avoir accepté notre invitation. Et Stéphanie Van Oost, qui est psychothérapeute, que vous connaissez bien sur RTL. Bonjour, Stéphanie.
3: Bonjour, Faustine.
1: Merci également d'être là pour nous aider à décrypter ce qui se passe dans la tête d'un érotomane, puisque c'est le mot que je n'ai pas encore prononcé. C'est quoi l'érotomanie, Stéphanie?
3: Alors, l'érotomanie, c'est un trouble psychiatrique, un trouble délirant, et donc qui consiste à être convaincu de manière inébranlable qu'une autre personne est amoureuse de vous sans qu'il y ait de preuves du contraire.
1: Alors Océane, vous avez été victime donc d'un érotomane dans le cadre de votre travail. À quoi ressemblait déjà votre vie avant cette rencontre ?
2: Alors, je suis avocate depuis 10 ans dans un grand barreau et ma vie était somme toute assez lambda, c'est-à-dire que je me levais le matin, je m'occupais de mes enfants, j'allais travailler avec passion jusqu'à ce que je croise la route de cet individu.
1: Dans quelles circonstances vous l'avez croisé ?
2: Alors, j'ai été missionné pour l'assister dans le cadre d'un dossier, une comparution immédiate, et c'est à cette occasion que je l'ai rencontré au mois de janvier 2026 pour le défendre dans le cadre d'un délit routier.
1: Ah oui, c'est extrêmement récent. Quelle impression il vous a faite déjà ?
2: Il m'a donné l'impression d'être de quelqu'un de perdu un petit peu par rapport à toute la machine judiciaire qui venait de s'enclencher. Il était un petit peu paumé. Je voyais que vraiment, il savait pas trop ce qu'il faisait là, a priori. Et il me semblait vraiment un peu perdu face à tout ça.
1: Quelle a été la première alerte? Qu'est-ce qu'il vous a dit en premier qui vous a un peu interpellé?
2: Alors, la première alerte, c'est le deuxième jour, la deuxième fois que je le rencontre, où quand je le prépare pour passer en audience, il me dit à la fin de notre entretien, il bascule d'un mouvement de tête et il me dit « Chloé, quand est-ce qu'on rentre à la maison ?»
1: Sauf que vous vous appelez Océane, oui. Vous lui dites à ce moment-là, mais moi je m'appelle pas Chloé.
2: Oui, je suis un peu décontenancée et après quelques secondes, je lui dis, mais enfin, monsieur, vous savez que je suis votre avocat et que je m'appelle pas Chloé.
1: Et là, vous vous dites, il était un peu perdu, c'est pas bien grave.
2: Oui, j'ai mis ça sur le compte peut-être d'une pathologie annexe, mais je connaissais pas du tout ce trouble de l'érotomanie.
1: Alors, ça a été quoi l'étape d'après? Qu'est-ce qu'il vous a fait ou de quelle manière il est revenu vers vous?
2: Ça s'est déroulé lorsque je suis allée le rencontrer en maison d'arrêt pour repréparer son dossier et à cette occasion où il me remet un premier courrier et où il a une attitude particulièrement étrange. Il me regarde alors que c'est pas moi qui mène l'entretien, c'est ma stagiaire. Il me regarde avec un sourire lubrique et je comprendrai après que c'est parce qu'il m'avait déjà envoyé des courriers que j'avais pas encore reçu. Et il me remet ce courrier-là et il ne souhaite pas que je le lise lors de notre entretien. Il me demande de le lire une fois que je suis seule et à la fin de ce nouvel entretien où il me pose des questions très personnelles en me demandant si je vais partir en vacances avec mes enfants. Voilà.
1: Vous lui répondez à ce moment-là où vous mettez de la distance?
2: Je mets de la distance, je lui dis ça relève de ma vie privée, je suis avocat, je suis pas là pour discuter de ma vie privée, donc c'est des choses que je souhaite pas aborder.
1: D'accord, et vous revenez finalement chez vous avec ce courrier?
2: Avec ce premier courrier.
1: Qu'est-ce qu'il y avait dedans alors?
2: Alors ce premier courrier, il était très étrange, il me parlait de notre maison, de nos enfants, d'un mariage, du fait qu'on...
1: Il disait nous en fait?
2: Oui, c'était du nous, du fait qu'on se connaissait depuis que nous avions 4 ans, alors qu'on a quand même une différence d'âge, je suis un petit peu plus jeune que lui. Voilà, il était persuadé que nous avions une vie passée et une vie à venir lorsqu'il sortirait des tensions.
1: Expliquez-moi ce qu'on ressent quand on lit un courrier comme ça. C'est inquiétant ou presque c'est tellement absurde qu'on le balaye d'un revers de main?
2: Ce premier courrier, je le balaye un petit peu d'un revers de main. Je me dis, bon, il y a une pathologie, il y a quelque chose qui va pas, c'est avéré. Mais je n'y prête pas autant d'attention que peut-être j'aurais dû y prêter.
1: Est-ce qu'il y a des victimes type d'érotomanie? Par exemple, le fait que là, il y a une espèce d'autorité, Océane était donc l'avocat, est-ce que ça peut prêter à fantasme, par exemple?
3: Oui, alors je pense qu'à partir du moment où il y a une exposition, une admiration, qu'on soit avocate, psy, animatrice, hein, Faustine, enfin, il faut se le dire, et bien évidemment, à partir du moment où il y a une exposition et où il y a un regard et quelque chose qui est l'ordre du canal aussi, hein, et bien ça peut venir favoriser. Mais en même temps, on voit qu'il y a des victimes qui sont des kidam et qui n'ont finalement pas cherché le contact.
1: Évidemment, et c'est votre cas, Océane, et donc vous allez rentrer chez vous et c'est là que vous allez découvrir la suite, et là, ça va aller de plus en plus loin. Il n'y avait donc pas qu'un seul courrier. À tout de suite sur RTL pour la suite de cette histoire. On parle d'érotomanie avec vous ce matin.
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1: Merci d'être avec nous sur RTL dans Un jour, une vie. C'est donc de la vie d'Océane dont on parle ce matin. Elle a été la cible d'un érotomane, une personne qui a jeté son dévolu amoureux sur elle, alors qu'elle, elle avait absolument rien demandé. Dans quelques instants, on recevra également Christophe qui, lui, a été victime d'une érotomane. Stéphanie Van Oost, qui est psychothérapeute, nous aide justement à analyser la situation. D'ailleurs, j'ai envie de vous demander, Stéphanie, l'érotomanie, c'est plus masculin ou plus féminin?
3: Alors, à la base, quand on appelait encore l'érotomanie... syndrome de Clarambault, on visait juste des femmes plutôt isolées socialement, etc. Et puis on s'est rendu compte qu'en fait, c'était un trouble qui était assez mixte, donc il n'y a pas véritablement de profil.
1: De genre.
3: Voilà, de genre. Et on ne sait pas vraiment de qui il faut se méfier particulièrement, parce qu'on est vite surpris par le profil et parfois par l'évolution de la relation.
1: Alors,
3: quand il y en a une.
1: Alors, vous allez voir, c'est pas l'évolution, mais on va voir que ça peut aller très loin. Christophe va nous le raconter dans un instant. Mais vous, Océane, je le disais, vous avez donc reçu un courrier, vous dites c'est pas bien grave, mais en arrivant chez vous, vous allez en recevoir d'autres et pas que.
2: Oui, alors c'est effectivement quand j'arrive à mon cabinet dès le lendemain que le facteur m'apporte un pli dans lequel je vois plusieurs courriers.
6: Manuscrits,
2: toujours manuscrits.
6: Vous reconnaissez son écriture?
2: Je reconnais son écriture. Il y a son nom aussi qui est inscrit à l'envers de l'enveloppe, donc je comprends directement que c'est lui. Et c'est des courriers qui datent de plusieurs jours auparavant. Il m'a envoyé en fait des slaves de courriers qu'il m'avait écrits durant tout le mois de février. Et il y avait aussi ce qu'il a nommé dans ses lettres un cadeau qu'il m'avait adressé pour la Saint-Valentin.
6: C'était quoi ce cadeau pour la Saint-Valentin?
2: C'était son caleçon souillé.
6: Ah oui, alors là on passe dans une dimension complètement différente. Juste une chose dans ces... Ah oui, alors là c'est très angoissant. C'est dégoûtant. Enfin voilà, il y a quelque chose de l'ordre de l'intimité extrêmement agressive. Dans ces courriers, c'est quoi? C'est des déclarations d'amour? C'est mon amour depuis qu'on s'est marié, qu'on a eu des enfants, je sais pas quoi, ou c'est de l'agressivité?
2: C'est un peu des deux. Ça passe un peu par toutes les émotions. Alors au début, ça peut être très gentil, mon amour, bébé, je t'aime, je vais t'apporter une robe de mariée quand je vais sortir de prison, on va aller se marier à l'église. Et puis après, ça devient très cru, très vulgaire, en disant qu'il veut faire des actes sexuels dans mon bureau, que quand il va sortir, il va mettre, je sais pas dire le terme, mais il va me faire tout ce qu'il me dit dans ses courriers. Voilà, donc c'est très angoissant.
6: Et alors, vous êtes allée immédiatement à la police?
2: Non, au début j'ai cherché du soutien auprès de mes instances, soutien que je n'ai pas trouvé. Et de par ma profession et de par mes contacts, je suis allée voir un procureur de la République et je lui dis voilà ce qui se passe, c'est très grave, j'ai peur, qu'est-ce que je peux faire? Et 2 heures après, j'étais convoquée pour aller à la gendarmerie déposer plainte.
6: Vous avez demandé à être dessaisie de l'affaire, j'imagine?
2: Oui, bien sûr.
6: Parce qu'à la base, vous étiez quand même son avocate.
2: Oui, bien sûr, j'ai immédiatement demandé.
6: Alors, vous allez nous raconter la suite de cette histoire, mais d'abord, Christophe, je me permets de vous accueillir également. Bonjour Christophe.
13: Bonjour Madame Bollert.
6: Vous, Faustine, appelez-moi Faustine. L'histoire d'Océane, oui, donc rappelle un petit peu la vôtre, puisque vous aussi vous avez été victime, c'était il y a quelques années, d'une femme érotomane. Dans quel contexte déjà vous l'aviez rencontrée, elle?
13: Dans le milieu professionnel, évidemment, c'était une employée.
6: Ah oui, donc vous aviez aussi cette autorité,
13: Oui, tout à fait.
6: Donc c'était quoi? C'était une serveuse?
13: C'était une serveuse ostricultrice, parce que je suis ostriculteur à Port-le-Cat.
6: D'accord.
13: Cette personne-là a intégré mon entreprise et très rapidement elle m'a envoyé des signaux.
6: Et au départ des signaux d'intérêt sentimental, quoi.
13: C'est-à-dire oui, voilà, tout à fait. En tout cas, moi, je les percevais comme ça.
6: Ouais.
13: Et puis petit à petit, c'est devenu de plus en plus déclaratif, c'est devenu de plus en plus insistant, c'est devenu de plus en plus clair, démonstratif aussi.
6: Bien sûr. C'est-à-dire vraiment, elle se jetait à votre cou.
13: Pas tout à fait, mais presque. Certaines déclarations, alors qu'on part ensemencer des parcs à huîtres, alors on sème ou on sème. Là, c'est ce qui m'a mis, ce qui a commencé à me mettre la puce à l'oreille, mais jusqu'à ce moment-là, c'est de la suggestion.
6: Lourde.
13: C'est qui devient, en tout cas, de plus en plus lourde.
6: Vous lui faites savoir que vous n'êtes pas du tout intéressé, j'imagine.
13: Tout à fait. Moi, je venais de commencer une histoire d'amour. D'ailleurs, la plus belle histoire d'amour de toute ma vie. Mais je savais pas encore.
6: On l'embrasse.
13: Voilà.
6: J'ai bien compris le message.
13: Et donc, j'étais nullement intéressé.
6: Donc, vous étiez extrêmement clair. Puis en plus, vous
13: de toute façon.
6: C'était votre employé.
13: Et puis, de toute façon, moi, je maintiens toujours une certaine distance à l'égard de mes employés filles ou femmes. Par précaution. Déjà, donc le vouvoiement systématique et physiquement une distance de toute façon.
6: Il y avait d'autres personnes qui avaient été témoins de se rendre dedans un peu.
13: Tous mes employés, c'est-à-dire une dizaine de personnes, oui. Oui, qui voyaient toutes ces suggestions-là, qui petit à petit s'amplifiaient.
6: Il y a eu des gens qui ont eu des doutes, qui vous ont dit attends, tu dis qu'il s'est rien passé,
13: plus
6: mais
13: tard,
6: vu son comportement.
13: Bien plus tard, oui. Lorsque ça s'est matérialisé par ce côté oppressif, par ce harcèlement quotidien. Qui va arriver dès lors que cette personne-là aura arrêté de travailler avec moi.
6: D'accord, parce que vous allez finir par la renvoyer?
13: Non. Elle a quitté.
6: Ah, elle était saisonnière.
13: Elle était saisonnière.
6: D'accord.
13: Elle a quitté son poste, et dès le lendemain, j'ai commencé à recevoir des appels, des SMS en nombre, en quantité.
6: C'est-à-dire, donnez-moi un chiffre.
13: Les appels, c'était de l'ordre de 3-4 par jour.
6: Et des SMS?
13: Des SMS, c'était à peu près la même chose, 3-4, plus des courriers assez réguliers, dans lesquels elle évoquait son amour à mon égard, la relation que nous avions en situation dans ces rêves, des moments passés sur la plage langoureusement.
6: Ah oui, comme si c'était des souvenirs, Stéphanie.
3: Mais c'est ça qui est intéressant en fait dans votre témoignage, et c'est ce qui distingue le délire érotomaniaque d'une simple obsession, enfin j'allais dire d'une simple obsession amoureuse qui peut aussi être très ravageante, mais c'est que malgré vos distances, malgré les barrages que vous mettez, eh bien elle le voit comme un défi, comme un challenge, finalement un peu cette phrase soit il m'aime et il ne le sait pas encore, soit
13: c'est tout à fait ça.
3: Je vais devoir combattre un petit peu les choses et lui ouvrir les yeux et tenter de mettre à jour cet amour qui existe depuis toujours.
13: Exactement.
3: C'est un peu ce qui
6: mais
3: se passe.
6: Mais c'est là où ça flirte un petit peu avec la folie, j'allais dire, c'est ces souvenirs qu'elle s'invente en fait. Elle vous parle de moments que vous auriez vécu.
13: Bah, elle parle de ça, mais elle parle également de projection.
6: C'était quoi très concrètement? Elle envisageait quoi comme vie avec vous?
13: Dans les lettres, c'était tellement varié, tellement contradictoire que c'est difficile de percevoir le mode de pensée, le mode de fonctionnement.
6: C'est-à-dire qu'un coup c'était agressif, un coup c'était très amoureux, ça n'avait pas de sens.
13: Il y a eu, Faustine, deux périodes pour ce qui me concerne, deux périodes assez distinctes, c'est-à-dire 2 ans de harcèlement suggestif, coquin, cochon, très très très cochon, dégueulasse même, et 1 an où tout s'est inversé. Il y a eu un point de bascule à un moment donné et elle est devenue agressive. Dans ses propos, elle est devenue agressive physiquement.
6: C'est-à-dire, parce que alors je le dis pour nos auditeurs, vous êtes quand même un grand gaillard, extrêmement costaud. Hein. Ouais. C'est-à-dire qu'il faut avoir envie quand même de vous bousculer.
3: Ah ben, en l'occurrence, elle avait envie.
13: Oui, mais là.
6: C'est pas ce que je voulais dire. Mais j'entends, mais fallait. Ben voilà. Enfin, vous êtes impressionnant physiquement.
13: Peut-être. Je m'en rends pas compte.
6: C'est-à-dire physiquement.
13: Physiquement, il m'est arrivé un jour que, alors que je déjeunais dans un restaurant où j'avais mes habitudes, de relever la tête alors que j'entends un cri et à 1 mètre, j'ai cette personne-là qui avec de l'élan me saute dessus.
6: Ah ouais, vraiment? Pour vous embrasser?
13: M'agresser.
6: D'accord, ok.
13: Pour m'agresser. Vous taper. Puisque là, c'est dans la dernière phase, hein, c'est dans
6: la phase agressive.
13: La phase agressive, donc la dernière année.
6: Elle vous faisait peur?
13: Alors, elle me faisait peur physiquement, non, pas du tout. Mais elle me faisait peur parce que sur la dernière partie, donc sur la dernière année, je savais pas, je pouvais pas percevoir ce qui se passait dans sa tête en termes de dangerosité à mon égard, comme à l'égard de mes proches, c'est-à-dire ma famille et mes employés. À ce titre-là, un jour, on s'aperçoit avec mon amoureuse que sur Facebook, elle a balancé, désolé du terme, mais elle a lancé un wanted deed, c'est-à-dire qu'elle proposait à qui voulait bien de me tuer, et en contrepartie, elle s'offrait pendant une dizaine de jours.
6: Wanted dead. Elle vous voulait mort.
13: Ou wanted deal, je sais pas, ouais.
6: Oh, ouais. Incroyable. Alors, on va se retrouver dans un instant, puisqu'en effet, c'est allé extrêmement loin. Et c'est allé même, voilà, vous auriez pu y laisser votre peau. Et puis, on va continuer également votre histoire, Océane, puisqu'il y a eu un procès, il y a eu un jugement. Et vous allez me raconter la suite de cette histoire. À tout de suite sur RTL. Merci d'être avec nous.
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1: Merci d'être avec nous dans Un jour, une vie sur RTL. Océane et Christophe sont nos invités ce matin. Ils ont tous les deux été victimes d'érotomanes. Stéphanie Van Oost, qui est psychothérapeute, est avec nous pour mieux comprendre ce trouble qui fait qu'on s'imagine une histoire d'amour avec un inconnu ou une connaissance. On est capable de faire tout et n'importe quoi pour arriver à ses fins. Christophe nous expliquait les différentes étapes. D'abord, l'amour transi et puis l'agressivité. C'est typique de l'érotomanie, ça, Stéphanie?
3: Alors, la personne érotomaniaque, elle est pas forcément violente. Cependant, ce qui va se passer, c'est que son délire va s'intensifier. Et donc, évidemment, comme il n'y a pas de retour, la frustration va prendre place. Et puis, la personne va se sentir rejetée, humiliée. Et donc, il va y avoir un autre versant, qui est finalement de l'ordre de la vengeance. C'est puisque le monde s'acharne, puisqu'il ne veut pas ouvrir les yeux, eh bien, je vais faire quelque chose de l'ordre du passage à l'acte, pour prouver à quel point il se trompe.
1: Ça peut aller jusqu'au meurtre.
3: Ça peut aller jusqu'au meurtre,
13: ou alors
3: évidemment.
13: C'est du dépit. Aussi, ça peut être du dépit.
3: Plutôt du rejet que du dépit. C'est de se dire que vais-je devoir mettre en place pour qu'il puisse enfin se rendre compte de ce qu'il ignore.
1: Alors, quand on parlait de passage à l'acte, Stéphanie, vous, ça a été quoi le climax de cette histoire? Est-ce qu'elle est passée à l'acte?
13: Physiquement, elle a été agressive à plusieurs reprises. Elle a été à l'encontre de mon amoureuse.
1: Ah, elle a agressé votre compagne?
13: Elle a agressé, oui, dans le dos de surcroît.
3: Mais vu comme une adversaire.
13: C'était la rivale, puisque par moment, cette personne-là était persuadée que nous étions mariés.
1: Ouais. Alors qu'il votre compagne devenait la maîtresse, quoi, dans sa tête.
13: Exactement, exactement ça. Alors qu'il s'était jamais rien passé, il n'y a pas eu de effleurement, pas de petits bisous.
1: Oui, j'ai bien compris, hein, vous inquiétez pas, vous justifiez, mais moi, on vous croit.
13: Oui, mais j'espère.
1: Et alors, qu'est-ce qui s'est passé dans la nuit du 19 au 20 février 2011?
13: À peu près comme toutes les nuits, mon téléphone personnel, mon portable sonnait à plusieurs reprises. C'était des appels avec messages vocaux. Ils se succédaient comme d'habitude. Ces 3 ans, jour et nuit, tous les jours, toutes les nuits.
1: Votre vie devient un cauchemar.
13: Des messages, des SMS, des appels qu'on n'écoute plus de toute façon. On écoute les premiers et ensuite on arrête. Mais cette nuit-là, le téléphone sonne, mais davantage, à peu près dans la même tranche horaire que d'habitude, c'est-à-dire entre minuit et 3 heures du matin. Et à un moment donné, j'ai quand même un doute et je... je

0: si bien dire. Alors, avec la question du signifiant signifié, qu'est-ce que ça veut dire pour elle? Mais elle a voulu réduire en cendres ce qui vous appartenait. Je pense qu'il y a quelque chose qui peut se jouer de ce côté-là, et qui fait sens, encore une fois.
1: Oui,
0: c'est,
1: il y avait toute une
0: symbolique. C'est de raser. Ouais, voilà. Je pense que la symbolique était vraiment prédominante pour elle en faisant ce passage à l'acte.
1: Raser votre vie que vous n'aviez pas, que vous ne partagez pas avec elle. Vous avez porté plainte. Est-ce que cette femme a été expertisée?
2: Alors, en effet, elle a été expertisée après avoir été incarcérée brièvement. Moi-même, j'ai demandé à ce qu'il y ait une expertise médicale parce que j'étais le mieux placé pour savoir et pour comprendre qu'il y avait un problème psychologique.
1: Ah oui, c'est moins compliqué.
2: Parce qu'en définitive, et ça on l'apprendra juste pendant l'enquête, elle n'était pas que érotomane. Elle était aussi bipolaire et schizophrène.
1: Oh là là.
2: Donc un véritable cocktail, ce qui provoque un danger certain pour soi-même et pour tout l'entourage, parce que si elle est capable de s'en prendre physiquement à mon amoureuse, elle peut s'en prendre aussi à mes enfants,
1: bien sûr,
2: à mes employés. Et moi, j'estimais que j'avais le devoir de faire attention à tout ça,
1: évidemment,
2: et à tout le monde.
1: Elle a été condamnée, cette femme?
2: Elle a été condamnée à 2 ans de prison ferme, alors que moi j'avais demandé à mon avocate de plaider dans le sens qu'elle soit internée et soignée, traitée. Et mon avocate n'a pas voulu plaider dans ce sens-là, malgré mon insistance. Et cette personne-là a été donc incarcérée pour 2 ans. Il y a un fait marquant, c'est qu'au tribunal, en définitive, elle aura tout reconnu. Et facilement, sans que la juge ou mon avocate insiste, elle avait, avec une certaine forme de fierté, tout reconnu. Les agressions, les dégradations...
0: Parce que le combat continue.
2: Peut-être. Donc, je pense, oui. Au bout d'un an, en définitive, d'incarcération, elle dépose un recours et l'affaire est à nouveau jugée. Et là, elle nie en bloc tout ce qu'elle avait pourtant déclaré et aux gendarmes et au tribunal.
1: Est-ce qu'elle s'est manifestée à sa sortie?
2: À sa sortie, oui. Alors que j'avais demandé une mesure d'éloignement, elle s'est manifestée, oui, à 2 reprises. Elle est venue physiquement devant mon entreprise pour montrer qu'elle était là, quoi. Et très peu vêtue. J'ai appelé les gendarmes, comme ça m'avait été conseillé. Eux ont fait ce qu'il fallait pour qu'elle soit éloignée. Et depuis, je n'ai plus aucune nouvelle.
1: Et c'est tant mieux.
2: Ça aurait pu finir.
1: Déjà, c'est allé extrêmement loin. Vous, Océane, il a été expertisé, cet homme, suite à votre plainte?
3: Oui, il a été expertisé. Et ça a été un peu violent, cette expertise, parce qu'il adresse à l'expert, le jour de son examen, un courrier de 19 pages qui m'est adressé. Et où là, il a des propos encore plus crus par rapport à mes enfants. Il est persuadé que mes enfants sont les siens. Il dit qu'il ne peut pas imaginer que mon compagnon soit mon compagnon, que j'ai pu refaire ma vie avec quelqu'un d'autre.
1: C'est dingue.
3: Et c'est là où je me dis, je sens encore plus le danger, je me dis, il est en train de le voir comme un rival.
1: Et c'est là où il va pouvoir peut-être s'attaquer à lui.
3: C'est ça.
1: Ça a été jusqu'où? Est-ce qu'il a été incarcéré? Est-ce qu'il a été jugé, cet homme?
3: Oui, il a été incarcéré et il a été jugé. Et contrairement à Christophe, moi, j'avais pas du tout envie qu'il soit interné. Parce que, de par mon métier, je sais que dans le cadre des internements, il reste pas.
0: Il aurait pas purgé.
3: Voilà, évidemment. Il aurait pas purgé et il serait sorti peut-être au bout de quelques semaines.
0: Jugé irresponsable.
3: Jugé irresponsable, voilà. Et donc, interné et sortir au bout de quelques semaines. Moi, j'avais pas du tout envie de ça parce que j'avais peur, justement. Et il a été jugé au mois d'avril dernier sur un tribunal connexe au mien. Il a été coupé d'une peine de 15 mois et une partie avec sursis pour que, justement, il puisse y avoir une obligation de soins.
1: C'est-à-dire qu'aujourd'hui, vous savez à peu près quand est-ce qu'il va sortir?
3: Alors oui, il devrait sortir au plus tard à l'automne.
1: C'est-à-dire que quand vous entendez Christophe, je vous ai vu assez réactive quand elle s'est manifestée à sa sortie de prison.
3: Ouais.
1: Vous, c'est votre hantise en disant, en fait, il va revenir, quoi.
3: J'en suis terrorisée. Ouais. Je suis terrorisée. Il connaît l'adresse de mon cabinet. Je me dis qu'il est prêt à tout. Hein.
1: Il n'y a pas de mesure de protection.
3: Si, il a pas. Alors, mesure de protection, non. Il a une interdiction d'entrer en contact avec moi et de paraître à mon cabinet. Mais d'expérience, je sais très bien que s'il a pas envie de la respecter, il la respectera pas.
1: D'ailleurs, on le voit dans le cas de Christophe. Ouais. Quelles conséquences ça a eu sur votre famille, sur votre compagnon, sur vous-même?
3: Alors, sur ma famille, je les ai énormément préservés de ça. Je sais que mon compagnon m'a beaucoup rappelé à l'ordre parce que je me suis vraiment éteinte. J'ai sombré dans presque une dépression. Et il m'a dit, il faut que tu penses aussi à nous, donc en parlant de lui et de mes enfants.
1: Pourquoi vous dites qu'il vous a rappelé à l'ordre? Ça veut dire quoi?
3: Parce qu'il voyait que j'étais vraiment en train de sombrer.
1: C'est-à-dire, il vous a un petit peu... Comment ça veut dire quoi, rappeler
3: à l'ordre? Il a essayé de me secouer en me disant, tu peux pas te laisser aller comme ça, c'est pas dans ta nature... t'as vécu bien pire, et là maintenant il faut arriver à se sortir de ça.
1: Oui, en effet, le risque c'est l'effondrement de la famille, mais aussi, est-ce qu'on se refait en permanence le film à l'envers, de se dire, est-ce que j'ai envoyé quoi que ce soit comme signal à cette personne qui aurait pu l'autoriser à ce genre de comportement? C'est votre

0: ça, Océane ?
1: Oui, tout à fait. Ça a été le travail que j'ai initié avec mon psychologue. Je me suis beaucoup, beaucoup remis en question. Tous mes proches, confrères m'ont dit que non, bien évidemment, je n'avais jamais donné aucun signal, mais je me suis beaucoup remis en question.
2: Bien sûr, on finit par se dire, est-ce qu'on a des, doutes, quoi ? Qu'est-ce que j'ai pu faire ? Vous avez pu, Christophe, vous sentir jugé par vos proches ?
3: Clairement, oui.
2: Surtout un grand gaillard comme vous, pardon d'insister, mais oh ben c'est pas une petite nana qui va t'embêter. Pardon, hein, mais
3: clairement,
2: un cliché. Hein.
3: Moi, je sais que dans le cadre de mon entreprise, tout le monde était au courant de ce qui se passait. Mm-hmm. Tout le monde entendait, tout le monde. C'était tellement démonstratif que c'était, je pouvais pas le cacher de toute façon. Et tout le monde s'en mêle. Donc les sœurs, les copines.
0: Et faut. Ça devient une affaire de famille.
3: Hein. Et il faut lutter aussi contre
0: bien
3: ça.
0: Bien sûr. Oui.
3: Donc moi, je lutte contre la personne qui, j'apprendrai plus tard, est érotomane. Mais je lutte aussi contre tout l'entourage de mon amoureuse qui met son grain de sel, mes collègues de travail qui presque se moquent de moi parce que je l'attrape pas physiquement et
2: ouais, réglez pas votre compte vous-même, que vous faites pas.
0: Oui, et puis Christophe, vous n'osez plus être affable, vous n'osez plus être sympathique.
3: Vous êtes
0: certainement la personne qui vous caractérise, donc vous allez avoir tendance à vous inhiber et c'est pas très équilibrant pour vous non plus.
3: La chance que j'ai eue moi dans cette affaire-là, enfin l'une des chances que j'ai eues dans cette affaire-là, c'est dès le début, dès le premier appel suggestif, j'en ai tenu informé mon amoureuse. Donc je lui ai rien caché. Et ça, ça a été quelque chose de déterminant.
2: Qui a préservé votre histoire.
3: Déterminant. Donc, il y avait a priori là un lien de confiance parce que je m'étais expliqué dès le début.
2: Merci beaucoup à tous les deux d'être venus partager cette histoire sur l'antenne d'RTL. Prenez soin de vous, Océane, parce que je vous sens en effet très fébrile. Merci beaucoup, Christophe.
3: C'est un plaisir.
2: Et merci, Stéphanie, de nous avoir éclairé. Merci à toute l'équipe d'Un jour, une vie. Je vous embrasse très fort. On se retrouve demain à 9h30, comme tous les matins. Et tout de suite, comme tous les matins, Julien Courbet. Bonjour, Julien.
4: Bonjour, nous sommes en direct. Attention, dans 15 secondes, les infos. Juste après, nous allons attaquer 3 cas. Et vous allez voir qu'il y a de l'injustice. Mais j'ai l'impression que l'équipe a vraiment envie, comme chaque matin d'ailleurs, de se battre pour vous. C'est le principe d'RTL depuis plus de 25 ans dans le 10h midi. 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L'essentiel de l'information en 3 minutes avec vous, Nathalie Miché, bonjour.
5: Bonjour Julien, bonjour à tous et avant tout on apprend le décès de l'artiste franco-iranienne Marjan Satrapi à l'âge de 56 ans. Marjan Satrapi, autrice de la célèbre bande dessinée Persepolis qui avait été déclinée en dessin animé, primée à Cannes et au César. Nous y reviendrons plus en détail dans les infos de 11h. Laurent Nunez a menti, la situation n'a pas été maîtrisée. Déclaration ce matin sur RTL du secrétaire général du syndicat Alliance Police Nationale, invité de Thomas Soto, Fabien Van Melrick, a accusé le ministre de l'Intérieur d'être dans un déni de réalité concernant les violences en marge de la victoire du Paris Saint-Germain en Ligue des Champions. Il dénonce une situation gravissime avec plus de 200 policiers blessés et 890 interpellations dans toute la France. Après 2 jours de pourparlers à Washington, un accord de cessez-le-feu annoncé par Israël et le Liban, mais qui, selon l'État hébreu, autorise tout de même les opérations militaires dans le sud du Liban. Un média libanais affirme que ce matin, des drones israéliens ont mené des frappes dans 3 localités. Une livraison effrénée de colis en région parisienne. 315 millions de paquets ont été distribués en Ile-de-France l'an dernier. Ça fait une moyenne de 17 colis par habitant. Bilan dressé par l'Institut Paris Région qui signale une accélération spectaculaire des plateformes de vente en ligne. Un peu plus de 12% des colis livrés proviennent de Chine. À une semaine du coup d'envoi de la Coupe du Monde de football, match test ce soir pour les hommes de Didier Deschamps. L'équipe de France affronte la Côte d'Ivoire au stade de Nantes et évidemment il y a beaucoup d'impatience pour les Bleus, notamment pour Aurélien Tchouaméni.
6: J'ai hâte de disputer cette deuxième Coupe du Monde. On sait comment ça s'est passé pour nous lors de la dernière édition, donc voilà, on a encore plus faim. On a un superbe effectif, on a confiance en nous et voilà, on a commencé à travailler très dur depuis le début du rassemblement, en attendant que tous les autres joueurs arrivent et on va se préparer pour ça, mais on a hâte forcément.
5: Aurélien Tchouaméni au micro RTL de Mourad Djabari. France Côte d'Ivoire, coup d'envoi à 21h10 ce soir. Match de préparation à vivre dans RTL Foot dès 20h avec Eric Silvestro. La météo, à nouveau un temps très nuageux cet après-midi, surtout dans le nord-ouest avec des averses, mais ça concernera les 3/4 du pays. Des coups de tonnerre prévus de la région parisienne aux frontières de l'Est et un petit coin de soleil sur la Côte d'Azur et la Corse. Les températures maximales sont en baisse, 16 à 22 degrés en général, 24 24 à 28 au bord de la Méditerranée. Les courses en nocturne, départ à 20h15 à Longchamp. Dominique Cordier vous conseille de jouer le 7, l'As, le 6, le 5, le 11, le 8 et le 2. L'outsider de RTL, c'est le numéro 5, 10h03, place à Julien Courbet.
4: C'est parti pour 2 heures en direct pour faire avancer vos dossiers. Voici le 10h midi d'RTL. Alors attention, salle des appels, nous avons Bernard Sabat, nous avons Laura Uricel et Stan Vignon. Bonjour à tous les trois.
7: Bonjour.
8: Bonjour.
4: Nous avons évidemment, comme chaque jeudi, Emma Leotti. Emma Leotti dont la fin de semaine sera tonitruante. Aujourd'hui avec nous en direct et demain dans Arnaque Spécial Foire, elle vous en parlera. Bonjour Emma.
9: Bonjour Julien.
4: Et c'est le retour du nutritionniste, le docteur Cohen, avec des matchs, mais également avec des conseils de nutrition. Comment va-t-il?
10: Ben, comme toujours, très bien, même si je pourrais encore aller mieux.
4: Mais qu'est-ce qu'il faudrait que l'on fasse pour que vous alliez mieux? Peut-être vous payer?
10: Eh ben, je sais pas, me donner un fauteuil.
4: Me payer, ça serait drôle. Pour ça. Déjà, vous pourriez commencer par me payer. Ah, Céline, ben écoutez, bonjour. Bravo. Vous voyez, j'aurais pas cru qu'on vous retrouverait aujourd'hui. Vous avez su convaincre la direction.
9: J'essaye jour après jour. On verra pour la rentrée prochaine. Julie.
4: Alors, on a 3 cas. Je ne vais pas vous les détailler tous les 3. On va tout de suite attaquer celui de Valentina qui est avec nous parce que là, il faut faire vite. La pauvre a perdu beaucoup d'argent. C'est parti. Première mission RTL. Valentina, soyez la bienvenue. Vous êtes coiffeuse, maquilleuse. Valentina, vous nous arrivez d'où?
9: Grenoble.
4: De Grenoble. Donc, vous êtes coiffeuse, maquilleuse, mais vous aviez un projet en tant que coiffeuse, maquilleuse, que je trouve très intéressant, c'était de faire de la coiffure itinérante.
9: C'est ça, oui.
4: D'avoir une sorte de camion, comme un food truck, mais pour la coiffure.
9: Exactement.
4: Et vous allez, il y a des gens qui peuvent pas se déplacer. Dans ces cas-là, qu'est-ce que vous aviez prévu? D'aller sur un marché? Moi, j'avais vu ça sur un marché.
9: En fait, j'avais déjà plusieurs accords de plusieurs communes autour de ma ville. Donc, dans
4: génial.
9: Les petites communes, parce que Grenoble, faut savoir, c'est une grande petite ville, on va dire, mais autour à 15 minutes, il y a plein de petites campagnes, donc c'est des endroits qui sont pas très accessibles.
4: Mais alors, c'est parce que vraiment vous avez noté que les clients avaient besoin, peut-être des personnes un peu plus âgées aussi, se déplacer, il n'y a pas forcément de salon de coiffure, c'est leur offrir ce service, on va à quelques mètres sur la place du village, se faire coiffer.
9: Non, c'est surtout qu'en fait, ma clientèle était vraiment sur la partie campagne plutôt que dans le centre-ville, c'était fait exprès parce que le centre-ville, il y a déjà assez de salons, donc il n'y a pas besoin d'une coiffeuse à domicile. Et donc, en fait, je me suis concentrée sur ça et avec le domicile, c'est vrai que ce qui est compliqué, c'est de se déplacer, se réinstaller, enfin la manutention. Et moi, c'était pas quelque chose que je voulais faire à long terme. Et le camion était là, c'était un bon juste milieu entre la vie de salon classique
4: et faire votre métier.
9: Et le domicile, ça me permettait de quand même garder cette ambivalence de pouvoir bouger, etc. Aller vers les personnes qui pouvaient pas trop bouger et quand même pratiquer dans des bonnes conditions.
4: Stan, pendant ce temps-là, vous cherchez dans le dictionnaire ambivalence, qu'on essaie de l'expliquer après. Non, mais je vous en prie, Valentina. Bon, alors, il faut donc un camion, il faut l'aménager, et ça coûte des sous, donc vous avez dû casser la tirelire. Déjà, comment avez-vous trouvé la société qui vous a dit « je vais vous vendre un camion »
9: C'est une longue histoire. Alors du coup, j'avais.
4: Si je pouvais avoir la courte histoire, ne vous cache pas que c'est marrant.
9: Ouais, en plus moi, je pars. Non, en fait, j'avais commencé par trouver plusieurs sociétés et en fait, ne trouvant pas vraiment quelque chose qui me convenait parce que c'était pas très esthétique et moi, je voulais donner vraiment un.
4: Donc, que ce soit un vrai salon roulant.
9: Voilà, c'est ça, pas juste un camion avec des trucs dedans. Et en fait, je me suis mise sur un groupe de food truck sur Facebook parce que. Les camions de coiffure, ça n'existe pas trop. Donc, je suis allée sur un groupe de food truck.
4: Et de fil en aiguille, quelqu'un vous a dit, moi, je peux prendre un camion, le transformer en salon de coiffure.
9: Exactement.
4: Alors, il vous demande combien?
9: Alors, lui, il m'avait fait un devis de 90 000 euros. Et à côté de ça, j'avais aussi tout ce qui est bac à shampoing, etc., tout le matériel. Donc, ça faisait un investissement total de 110 000 euros en total.
4: Alors, ce qui est génial, c'est que nous avons Jean-Marie qui est là avec nous. Il interviendra pour un prochain cas et il commente au fur et à mesure. Oui. Vous avez su le toucher. Parce que j'ai entendu, waouh,
10: oh ouais,
4: c'est énorme. Et vous avez raison, 90 000 euros. Et voyez, Jean-Marie me pousse à vous poser la question. Donc ça veut dire un emprunt, parce qu'on ne sort pas 90 000 euros comme ça.
9: Bien sûr, oui.
4: Bon, alors après, ça ne va pas très bien se passer. On va laisser Céline, très tatillonne sur les détails, nous dire pourquoi Valentina est là. Parce que c'est une petite catastrophe. Il y a énormément d'argent dehors et elle n'a rien pu commencer. Elle n'a pas rentré un centime.
11: Rien du tout. En fait, le camion aurait dû être prêt fin 2023.
7: On est bientôt mi-2026, il y a rien. Le camion, certes, existe vraiment, a priori, hein, mais il est toujours auprès de ce fabricant de food truck. Le problème, en fait, c'est qu'il n'a pas l'homologation. Donc là, pour un problème administratif que doit gérer ce professionnel depuis 2 ans, Valentina, qui est là, 28 ans, un enfant, ne peut pas travailler. Alors, elle fait quelques prestations à droite à gauche pour des mariages. Enfin bon, c'est pas suffisant.
8: Il n'y a pas l'homologation parce que l'entreprise n'arrive pas à l'avoir.
7: Et c'est ça. Et dans les 100 000 euros que Valentina doit donner, il est prévu l'homologation.
8: Alors aujourd'hui, elle a donné combien ?
7: 59 000 aujourd'hui.
8: Donc elle a donné 59 000 euros à un professionnel qui est chargé donc de l'homologation. Sinon, il ne les prend pas. Ça n'a aucun sens. Mm. Et aujourd'hui, il lui dit, mais non, j'arrive pas à avoir l'homologation. Bon, mais dans ces cas-là, tu me rends mes 50 000 et je vais ailleurs. Non, je garde les 59 000, mais je ne t'ai pas l'homologation. C'est bien ça ?
9: C'est ça.
8: Enfin... Et vous dit quoi, franchement ? Parce qu'il doit être, moi, je...
9: Bah, en fait, à vrai dire, tout se passait très bien.
8: Dites-moi ce qu'il vous dit aujourd'hui quand vous l'appelez en lui disant
9: c'est la cata. Je suis plus en contact avec lui depuis le 20 juin. J'ai arrêté tout contact direct.
8: Pourquoi vous avez arrêté ?
9: Par avocat.
8: Ah, que vous voulez faire parler d'avocat, oui.
7: C'est... Parce qu'elle a fait condamner en justice ce monsieur.
8: Parce qu'on a un jugement.
7: Mais oui. On est allé super loin dans ce dossier parce que ce monsieur, à un moment donné, s'est même permis de revendre le food truck alors qu'il n'était même pas encore à Valentina. Le jugement.
8: Céline, l'analyse, parce que Stan veut vraiment qu'on appelle et Stan est très irritable en ce moment. Emma, l'analyse juridique.
11: Alors, jugement du tribunal de commerce de Bordeaux, novembre 2025. On nous dit que la société est condamnée à vous livrer sous astreinte le camion homologué. Oui. Plus, la société adverse est condamnée à vous rembourser et à vous réparer votre perte d'exploitation à hauteur de 40 000 euros. Quasiment 40 000 euros.
8: L'appel est lancé. Alors, nous allons la voir. Ce monsieur est déjà essayé d'entamer un premier dialogue avec lui. C'est parti. Bon, c'est une SARL que nous appelons. C'est pas nous qui envoyons de la musique, c'est le répondeur. Plutôt branché, ceci étant dit, ça nous change.
12: Allô,
8: allô, Emmanuel.
12: Oui.
8: Emmanuel, bonjour. Emmanuel, vous allez être un peu surpris. Ne raccrochez pas, c'est Julien Courbet. Nous sommes en direct sur RTL. Emmanuel, merci de nous parler. Voilà, je vous appelle parce que j'ai à mes côtés Valentina Homorégie, qui vous a donné 50 000 euros pour créer son salon de coiffure camion. Et la pauvre, là, maintenant, ça fait combien de temps que vous avez payé, madame ?
9: C'était en 2023.
8: En 2023, elle a toujours pas rentré un centime, elle a toujours pas le camion. Qu'est-ce qui se passe de votre côté, monsieur ?
12: Alors, je suis bien content de vous avoir au téléphone, monsieur Courbet.
8: Super, on va pouvoir parler, c'est bien.
12: Exactement. Alors, je vais m'installer, ce sera beaucoup plus simple.
8: D'accord. Vous me dites quand vous êtes installé, hein, parce que comme je ne vous vois
12: pas. Oui, pas de souci.
8: Allez.
9: Faut bien qu'il soit.
12: Allez-y, suis.
8: Alors, non, mais allez-y, c'est juste, dites-nous ce qui se passe.
12: Eh bien, du coup, on a signé un devis avec cette cliente.
8: Oui.
12: On s'est entendu parfaitement sur le prix du devis.
8: D'accord.
12: 50% d'acompte.
8: Oui.
12: Elle me les a versés.
8: D'accord.
12: Il n'y a pas de souci.
8: D'accord.
12: J'ai fabriqué le camion.
8: D'accord.
12: 2 mois avant la livraison du camion, elle m'annonce qu'il lui reste que 12 000 euros. Donc, moi j'ai peur.
8: D'accord.
12: Je ne fais pas l'homologation du véhicule. Donc l'homologation qui veut dire que j'immatricule le véhicule à son nom.
8: D'accord.
12: Donc je prends peur.
8: D'accord.
12: J'ai une avocate qui a la mandatée qui vient, qui m'appelle. En s'entendant sur les faits, je lui dis que voilà, moi il faut juste une sécurité. Il faut que je sois sûr que cette cliente me paye et je fais l'homologation du véhicule. Il n'y a aucun souci.
8: Ok.
12: Ça n'a pas été fait.
8: D'accord. Et donc ?
12: Et donc, ben là, on est en jugement, là, ça part hyper loin.
8: Alors, justement, monsieur, là, on discute, on peut dire chacun nos arguments. Vous avez tout à fait le droit de raconter cette histoire. Elle peut me raconter l'histoire qu'elle veut aussi, mais au milieu, il y a un juge. Et il y a un jugement qu'on va vous lire, monsieur. Et là, c'est pas moi, hein, c'est le juge, c'est la justice française. Ouais. Que dit le jugement, maître Léotier ?
11: Oui, bonjour, monsieur. Alors, le jugement, il dit que vous êtes condamné à procéder à la livraison du véhicule sous astreinte de 100 euros par jour de retard, dans un délai donc de 6 mois, sous astreinte, donc. Plus payer la somme de 39 570 euros au titre de la perte d'exploitation. Et donc le jugement a été signifié et j'imagine qu'il est définitif.
8: Est-ce que vous étiez au tribunal ou votre avocat ?
11: Oui.
8: Bon, donc vous êtes défendu. Tout ce que vous m'avez dit, vous avez dû le dire au juge. Donc maintenant,
12: Il y a des choses, monsieur Courbet, il y a des choses qui n'ont pas été prises en compte.
8: Après, monsieur, est-ce que vous êtes en train de me dire que vous avez été mal jugé ? Est-ce que vous êtes en train de dire sur l'antenne ?
12: Oui.
8: D'accord. Donc vous estimez que le jugement ne vous convient pas, donc vous ne payez pas à cause de ça. Est-ce que c'est ça que j'ai compris ?
12: Exactement, monsieur.
8: D'accord, c'est magnifique.
7: Et vous n'avez pas fait appel.
8: Et vous n'avez pas fait appel. Donc votre avocate n'a même pas fait appel du jugement ?
12: Donc c'est normal parce que mon avocate me dit qu'en gros, si je faisais appel, il fallait que je donne le camion.
13: D'accord. Donc aujourd'hui,
12: c'est hyper simple.
13: Bon, ben, non, ça va
12: hyper vite.
13: Oui, oui.
12: On me dit qu'en gros, j'ai mis livraison décembre sur mon devis.
13: D'accord.
12: La cliente Valentina qui est en face de vous, elle m'a demandé en octobre de modifier cette date, de mettre livraison décembre pour qu'elle puisse avoir un financement de la part de Gaïa.
13: Mais, non mais monsieur, encore si une fois, je vous appelais pas pour tout ça, monsieur, écoutez-moi. Mais je vous appelais pour
12: ça. Mais non, il faut éclaircir cette situation. Mais
13: monsieur, je n'ai pas besoin d'éclaircir une situation puisqu'elle a été jugée. La justice française, et vous avez le droit de dire je me fous de la justice française, c'est votre problème, mais la justice française a dit que la SARL M-Truck était condamné. Vous me dites, et vous avez le droit, je me moque du jugement, je ne paierai pas, si le juge a décidé ça, c'est son problème, ce n'est pas le mien. Mais je voulais juste savoir quel était votre sentiment par rapport au jugement. Restez avec nous, monsieur, on se retrouve dans une seconde, restez avec nous.
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13: Alors, on a en direct un dialogue un peu surnaturel, mais encore une fois, ce monsieur a le droit de dire ce qu'il veut. Nous savons que la SARL M-Truck de monsieur Montero a été condamnée à rendre le camion et à payer des intérêts. Ce monsieur dit, moi j'ai été mal jugé, je suis pas d'accord pour ce jugement. On lui dit, mais faites appel. Non, parce que l'appel c'était compliqué. Donc je lui dis, qu'est-ce qu'on fait? Quelle est la solution pour vous, puisqu'elle a payé 50 000 et elle a rien? Et là, monsieur revient toujours, oui, mais ce qu'elle vous dit pas, ce qu'elle vous dit pas. Et je lui dis, mais on s'en moque du passé, on est là pour trouver une solution. Stan, nous avons quelqu'un qui nous a appelé apparemment.
2: Oui, nous avons Théo de la société Omi Corner qui est en ligne avec nous. Lui aussi a apparemment commandé un camion qu'il n'a pas reçu.
13: Théo, bonjour.
3: Oui, bonjour.
13: Alors, vous avez entendu ce qui se passait peut-être. Quel est votre problème, vous? Parce que peut-être que Valentina est une mauvaise cliente, mais vous, qu'est-ce qui vous arrive, Théo?
3: Eh ben non, Valentina n'est potentiellement pas une mauvaise cliente. Nous, c'est exactement le même souci. On a commandé un camion chez cette même personne, un food truck. Nous, c'était pas un camion coiffure, c'était un food truck. Et pareil, il y a eu des erreurs de paiement, de sa part envers le prestataire polonais qui nous fournissait le camion, ce qui a abouti du coup à un litige. En fait, hein, on n'a jamais eu notre camion.
13: Et vous avez payé combien?
3: Nous, on a versé 50 000 à Monsieur Montero.
13: Ah, voilà, ça fait 100 000 à vous deux, d'accord. Alors, monsieur Montero, qu'est-ce qui se passe avec ce monsieur?
12: Eh bien, Théo, tu le sais très bien, je vous envoyais des messages et vous le savez que vous, c'est un éboulement à chaque fois, c'est à cause de ce camion coiefure. Donc moi, je prenais
4: c'est
12: des
4: la faute de Valentina. Tout est de ma faute. Wow, tout est de ma faute.
12: Monsieur Courbet, on a une société, je lance ma société, je m'attends à être payé pour ce camion, le camion il est signé.
13: Vous avez été payé, vous avez eu 50 000!
12: Mais ça, c'est l'avance du camion. C'est moi qui fournis le camion.
13: Vous avez eu de l'argent. Qu'est-ce que vous en avez fait? Qu'est-ce que vous avez fait avec ces 50 000, monsieur?
12: Monsieur Courbet, je dois acheter le véhicule et tout. Hein,
13: Vous l'avez acheté? Vous avez une facture? Vous l'avez acheté combien, le véhicule?
12: Elle a toutes les factures.
13: Non, mais c'est pas elle que je parle. C'est à vous, monsieur. Arrêtez de le mettre sur elle.
12: 49 000 euros.
13: Voilà, vous l'avez acheté. 49 000 euros. Vous l'avez acheté à qui, monsieur?
12: En Pologne.
13: En Pologne. Vous avez été acheté 40 000. Donc voilà, vous n'avez pas perdu d'argent.
12: Mais après, je dois l'aménager, le véhicule.
13: Il a été aménagé, ça y est?
12: Oui, il est fini. Alors,
13: ce qu'on va faire, parce qu'il faut quand même jeter un petit coup d'œil, est-ce que vous pourriez nous envoyer une photo du camion dans votre parking pour lui dire à Valentina, rassurez-vous, le camion est là.
4: S'il n'est pas Intermarché.
13: Pardon?
4: S'il n'est pas Intermarché.
13: S'il n'est pas Intermarché.
4: Ouais, parce que le gars, il est garé n'importe où. Je me fais appeler, vu que le numéro est sur le camion. On m'appelle pour me
13: dire. Vous le garez sur un parking d'Intermarché, monsieur?
4: Venir enlever votre camion, quoi.
12: Monsieur, j'ai plus de place, j'ai plus rien, je pouvais pas mettre le camion.
13: Vous allez les garer sur Intermarché. Bon alors Théo, donc du coup, qu'est-ce que vous lui dites à lui? Comment il se sort de cette histoire? Pardon?
5: Il y a une condamnation pour la deuxième personne qu'on entend.
13: Ah, vous avez été aussi condamné pour le deuxième? Monsieur?
3: Ah oui, tout à fait. Oui, pardon.
13: Vous avez aussi été condamné par la justice pour le deuxième?
12: Oui.
13: Mais vous avez
12: combien
13: de condamnations de justice, monsieur?
4: Il y a encore quelqu'un.
13: C'est complètement fou, monsieur Montero. Enfin, vous vous rendez compte quand même que là, on est avec un commerçant qui a été condamné deux fois par la justice et qui paie pas. Et attention, monsieur Montero, en voici un troisième. Qui est là, Stan?
2: C'est Hugo qui est avec nous.
13: Bonjour, Hugo.
6: Bonjour, monsieur Courbet.
13: Vous avez acheté un food truck chez M-Truck?
6: Non, du tout. Moi, contrairement aux personnes qui sont sur le plateau ou qui sont en régie au téléphone, je suis un fournisseur d'accord. de la société M-Truck.
13: Oui.
6: Donc, nous, on fabrique des bâtiments modulaires. Et la société M-Truck nous a commandé en juin 2024 un module type passe-coude avec, vous savez, pour installer une cuisine à l'intérieur, etc.
13: Oui.
6: Et donc, suite à ça, donc, j'attends toujours le solde du règlement de la facture.
13: Qui est de combien?
6: 5000 TTC, 4200 francs.
13: Mais il va dire que c'est parce que Valentina l'a pas payé, je suppose que vous n'êtes pas payé.
6: Il va dire qu'il y avait des défauts sur le module, etc. Moi, suite à ça, j'ai essayé de trouver des solutions pour intervenir, mettre un bardage ou ce genre de choses qu'il fallait. Ça ne correspondait jamais à ce que le client voulait, soi-disant. Moi, le client, j'ai fini par avoir ses coordonnées. J'ai échangé de nombreuses fois au téléphone et par mail avec lui. Et il s'avère qu'en réalité, le module lui correspond, que ce qu'il y avait comme souci, ce n'était pas vraiment le modulaire.
13: Alors, on va laisser répondre.
6: En revanche, voilà.
13: Monsieur Montero, qu'en est-il sur ce module qui vous a été fourni?
12: Eh bien, je reçois le module avec beaucoup de défauts. Donc, mon client Intermarché, si j'ai le droit de le citer, m'a dit qu'il voulait pas payer car c'était pas esthétique. Donc je préviens Hugo, en fournisseur, qu'il faut qu'on trouve une solution. Donc je lui dis, tu me trouves n'importe quelle solution, mais tu me fais le nécessaire, parce que là, ça ne plaît pas au client et ça ne me plaît pas à moi. Donc à chaque fois,
6: les solutions, j'ai proposé, j'ai même envoyé des solutions.
12: Oui, mais ça n'allait pas, Hugo. Tu le sais très bien, ça n'allait pas les solutions.
6: Et en fait, moi, je pense que même si on avait fait et tout mis en œuvre pour intervenir sur place et corriger ce que tu appelles les défauts esthétiques, je pense que tu n'aurais jamais non plus réglé la facture. Bon. Comme l'a dit le client, donc ça c'est voilà, c'est sa version. Écoutez, si le client a dit, en tout cas, il vous aurait jamais payé votre solde.
13: Juste, Monsieur Montero, on va pas en prendre toute la matinée. Est-ce qu'il y a d'autres personnes avec qui vous avez des litiges et avec qui, pour lesquels vous auriez pu être condamné?
12: Oui, Intermarché, oui.
13: Intermarché vous a.
12: Ah non, pas condamné. Non, pas condamné.
13: Mais des gens qui se plaignent. Intermarché vous doit des sous.
12: Oui.
13: D'accord. Pour ne pas avoir fait quoi à cause de cette histoire?
12: À cause de cette histoire.
13: D'accord. On va les appeler pour vérifier, pour voir ce qu'ils vont nous dire. Bon, voilà. Aujourd'hui, Monsieur Montero, est-ce que vous continuez à vendre des food trucks?
12: Du tout. L'activité est en arrêt.
13: Voilà. L'activité est en arrêt. Donc, vous avez quand même, et donc ces 100 000 euros sont partis dans, donc ça, elle ne sera jamais payée, en fait.
12: Qui ça?
13: Hein? On est bien d'accord. Donc,
12: Qui ça?
13: Valentina.
12: Mais le camion, il est fini. J'ai juste à l'homologuer.
13: Bon. Eh ben, alors, homologuez-le. Alors, monsieur, allez-y.
12: Je l'homologue à quel nom? À son nom. Donc à après, s'il y avait récupéré le camion, je vais...
4: Bah, au nom de Roxy Beauty Truck, voilà. En fait.
13: Comme homologuez-le, ça monsieur, et comme ça, on revient vers vous, et après, on essaiera de trouver un accord financier pour payer ça. Mais maintenant, il faut qu'il se passe quelque chose, monsieur. Parce qu'avec toutes les condamnations que vous avez, monsieur Montero, là, et si vous ne payez rien, vous pouvez pas planter les gens comme ça. Ça va finir par être de l'abus de confiance, à un moment donné.
4: Ah oui. Hein.
13: Là, et l'abus de confiance, c'est du pénal. Qu'est-ce que c'est que l'abus de confiance?
4: Bah, l'abus de confiance, en fait, c'est de remettre à titre précaire, par exemple, des sommes à charge pour le professionnel d'en faire un usage déterminé. Et s'il n'en fait pas un usage déterminé, eh bien, dans ces cas-là, c'est de l'abus de confiance.
13: Je propose qu'on reprenne ce monsieur, Stan, au téléphone. Vous vouliez rajouter quelque chose? Et si vous avez d'autres témoignages, ça peut vous arriver à @rtl.fr. Bah, n'hésitez pas. Céline Collonge, journaliste émérite.
5: On a quand même dans ce dossier, dans cette condamnation-là pour Valentina, 40 000 euros quasiment qui sont dus pour la perte d'exploitation. Voilà. Alors, on se doute que ce monsieur n'aura pas les
13: la Valentina.
4: Et c'est... Moi, personnellement, comme j'ai dit à mon avocate, l'argent, j'en ai rien à faire. Voilà. Je veux juste mon camion et faire ce que j'en veux.
13: C'est l'objectif, hein, Bernard. Voilà. Et vous, Laura, c'est d'avoir le camion, l'homologation. Elle paie ce qu'elle doit pour le camion et il s'en sortira très bien.
5: Ça fait 3 ans qu'elle ne paie pas. Ouais. Vous imaginez quand même la sagesse d'esprit de Valentina qui s'assoit sur 40 000 euros juste pour avoir son camion et aller bosser.
13: Et je vous le dis, mesdames et messieurs, quand vous avez votre vie qui est en jeu financièrement pour un boulot, vous entrez dans une grosse boîte qui fabrique, il y en a des très connus, vous n'allez pas sur un forum où on vous dit, moi je bricole, mais vraiment, faites-le, parce que après, le problème, c'est que vous vous rendez compte dans les situations dans lesquelles se retrouvent maintenant les artisans. Bon, allez, on avance, on va attaquer un deuxième dossier, Stéphane et Jean-Marie, c'est à nous dans une seconde. Vous n'oubliez pas que demain soir, 21h10, spécial foire dans Arnaque, avec un truc de dingue, et notamment ces adoucisseurs d'eau qui soignent le cancer. Mais pire, si vous en achetez un à 5000, on vous dit, vous pourrez en vendre vous-même et gagner 10 000 euros par mois. Et surtout, qu'est-ce qu'on vous promet?
4: Et on vous promet potentiellement une rente à vie.
13: À vie.
4: C'est cible à vos ayants droit, c'est-à-dire
13: vous
4: à vos enfants.
13: Vous toucherez 4000 euros par mois, et une fois mort, c'est vos enfants qui continuent. Ils disent, mais n'importe quoi, vous allez voir, il y a ça, il y a le saucisson, il y a les matelas à 150 euros, une fois qu'ils vous l'ont installé, ils vous disent, bah finalement, c'est pas 150, c'est 1200. Voilà. Allez, à tout de suite sur RTL, ça c'est demain soir sur M6.
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13: Merci d'être avec nous. L'émission a démarré dans ce 10h midi sur les chapeaux de roue, car vous écoutez bien le 10h midi d'RTL. 10h midi, RTL. Allez, le week-end arrive, et si on vous faisait gagner 3000 euros en quelques minutes seulement, moins de temps, plus d'appels pour vous, quelques minutes pour écouter bien gagner 3000 euros cash top chrono. Quelques minutes seulement. Allez Céline, lâchez les chevaux.
5: Vous appelez tout de suite RTL au 3210, c'est 50 centimes d'euros la minute, ou vous envoyez RTL par SMS au 74 900, 99 centimes par SMS.
13: 3210, SMS RTL au 74 900, 3000 euros pour votre week-end, c'est parti, ça ne va pas durer longtemps, faites vite. Stan, nous avons donc eu ce dialogue complètement incroyable avec Valentina, j'espère que d'autres témoignages vont arriver. On veut l'homologation, Bernard continue de négocier.
2: Alors c'est Laura qui négocie actuellement sur ce dossier, c'est toujours le dialogue est toujours un petit peu mouvementé avec ce monsieur, mais j'ai l'impression qu'on va finir par trouver quand même une solution à ce litige.
13: Nous attaquons une deuxième mission et pas n'importe laquelle, c'est parti. Alors, je vous explique. J'ai donc Jean-Marie qui est avec nous. Jean-Marie, bonjour.
21: Bonjour.
13: J'ai venu avec Stéphane. Stéphane, bonjour.
21: Bonjour.
13: Stéphane, vous avez été le compagnon de la fille de Jean-Marie, qui a un nouveau compagnon depuis, mais vous êtes resté en très bon terme et vous êtes venu aujourd'hui épauler Jean-Marie dans ses démarches. Alors, Jean-Marie, qu'est-ce que vous faisiez dans la vie ? Vous étiez ingénieur.
21: J'étais ingénieur agronome, oui. J'ai travaillé dans le Languedoc-Roussillon et dans plusieurs pays, le Maghreb et l'Afrique.
13: Et Stéphane, vous êtes éducateur sportif. Voilà. Alors, quelle est l'idée ? En octobre 2021, non, là j'étais en train de voir Valentina, je me suis dit, il n'y a quand même pas des food trucks tout au long de la matinée. Je n'étais pas sur la bonne fiche, j'étais en train de me dire, ils se sont tous lancés dans le food truck. Voilà, parce qu'on a inversé les sujets. Me voici maintenant prêt à intervenir. Bien. En 2021, votre fille, Jean-Marie, entame une relation, donc pas avec Stéphane, avec un autre monsieur, avec un businessman belge qui porte un projet ambitieux, la rénovation et l'exploitation touristique d'un château dans le Gard. Vous, Jean-Marie, vous êtes invité à rejoindre l'aventure en participant à une société créée en Belgique. Alors, qu'est-ce que votre ex-beau-papa Stéphane doit faire ? On lui demande combien d'argent ?
21: En tout, Jean-Marie a prêté pour l'achat de ce château donc à ce personnage belge, plus de 36 000 euros.
13: Alors c'est un prêt, ça se présente comment ? Une reconnaissance de dette ou il a des actions en échange ? Non.
21: Il n'a fait que des reconnaissances de dette.
13: D'accord.
21: En sachant que par la suite, Jean-Marie a fait aussi deux demandes par un commissaire de justice,
13: oui,
21: qui a été le voir et qui est revenu bredouille.
13: D'accord. Bon, mais là, nous essayons de comprendre le contexte. Donc, c'est votre fille qui vous a demandé ou ce monsieur directement l'argent ?
1: Ce sont les deux. Ils avaient besoin d'argent pour finaliser la réhabilitation de ce lieu, pour en faire des événements, des mariages, des voilà.
13: Mais Jean-Marie, votre fille était partie prenante dans la société ou elle allait travailler avec ce monsieur businessman ?
1: Elle était partie prenante de la société, elle en était membre à 49%, mais depuis la société a été de domicilié en Belgique.
13: Oui.
1: Et a été dissoute.
13: Alors, attention quand vous prêtez de l'argent à quelqu'un qui est en Belgique, parce que le château, lui, enfin la propriété, elle est en France, mais la juridiction compétente, elle serait en Belgique, Emma Léotine ?
14: Oui, la juridiction compétente serait en Belgique, parce que Jean-Marie, en réalité, vous avez effectué des virements vers un compte belge, qui commence par BE. Je ne sais pas si c'est le compte de la SARL ou le compte de ce monsieur qui est gérant à titre personnel. Parfois, je vois des virements à titre personnel. Et les règlements Rome 1 et Bruxelles 1 bis, confirmés par une jurisprudence identique à votre cas que je vous donnerai à la fin de l'émission, Cour d'appel de Versailles, disent bien que c'est la loi française qui indique que ce sont les juridictions belges qui sont compétentes.
13: Bon. En tout cas, les mois puis les années passent dans l'indifférence. Malgré des relances répétées, Jean-Marie n'obtient rien. Les tensions familiales rendent les échanges de plus en plus difficiles. Quand vous vous tournez vers votre fille en lui disant « Ma fille, je vous ai prêté de l'argent, toi et ton amoureux pour vous aider. Maintenant, moi, j'en ai besoin, j'ai 86 ans. » Qu'est-ce qu'elle vous répond ?
1: Mais il n'a aucun pouvoir. Les pouvoirs, c'est cette personne qui a 51% de départ.
13: Oui, elle peut lui parler, c'est quand même son compagnon. Vous avez pu parler
1: à votre ex ? Ils sont séparés depuis.
13: Ah, ils sont séparés depuis ?
1: Ah oui, vous savez, c'est... Bon. Donc, j'ai tout fait pour être remboursé par cette personne. Et devait rembourser le 31 décembre 23. Donc ça fait 2 ans et demi.
13: Il ne s'est rien
1: 24,
13: passé.
1: 24, 25 et 5 mois en 26 qu'il n'a pas versé un euro.
13: Alors, que sait-on sur ce monsieur, s'il vous plaît, Céline, quelques petits détails avant de lancer l'appel.
5: Le château qu'il a acquis est bien en France, il est dans le Gard. Et ce monsieur a également un autre domaine, en tout cas, il a un autre hôtel, toujours dans le Gard. Ce domaine-là semble fonctionner. Voilà, on peut réserver des chambres dans cet hôtel. Et j'ai une question par rapport à ce petit château-là dans le Gard. Est-ce qu'il est exploité aujourd'hui ? Est-ce qu'il y a des événements malgré tout ? Parce qu'on ne trouve pas grand-chose sur Internet.
13: Stéphane ?
21: Alors, à ma connaissance, il est pratiquement en cours d'exploitation parce que les travaux qui ont été faits en rénovation sont pratiquement achevés, apparemment.
5: Okay. Donc c'est une bonne nouvelle. Il va peut-être gagner de l'argent à terme évidemment. Avec ce château.
13: Mais encore une fois, je me tue à vous le dire, vous n'êtes pas des banquiers. Alors bien sûr, vous allez dire, mais si un père ne prête pas à sa fille, mais posez-vous la question, si c'est vraiment pour sa fille, pour nourrir ses enfants, parce qu'elle a besoin de s'acheter une voiture, ok. Mais se lancer dans des financements de châteaux comme ça à titre privé, c'est les banques qui doivent le faire, c'est pas vous. Oui, monsieur.
21: Je voulais juste rajouter sur le fait que non seulement ce personnage-là a effectivement un petit château aussi à Remoulin, donc dans le Gard, qui est en activité, mais il a aussi une grande propriété en Belgique avec des hectares, des chevaux, et en sachant qu'ici, à Nîmes, dernièrement, il vient de s'acheter en plus une quatrième voiture.
13: D'accord. Bon.
21: Voilà, c'est pas une question de besoin. Enfin,
13: j'espère qu'elle est électrique, parce que ça va lui coûter beaucoup d'essence, il en a quatre. C'est parti, nous lançons les appels, mais auparavant, juste une petite analyse juridique avec vous, Maître Léoti, avocate au barreau de Paris.
14: Oui, donc dans votre dossier, c'est bien ce que je vous disais, ce sont potentiellement les juges belges qui sont compétents. Moi, ce monsieur-là, je sais que dans votre dossier, vous avez d'ores et déjà saisi le juge de l'exécution. C'est le juge qui permet de faire des saisies avant d'aller au procès, avant d'aller au tribunal. Moi, je ferai une saisie devant le GEX en Belgique sur les comptes de ce monsieur-là, au motif qu'il y a eu des virements qui ont été faits directement sur son compte belge. Et là, la créance, elle me paraît certaine et fondée, puisqu'on a les relevés bancaires.
13: Alors, commençons par rappeler ce monsieur. Hein. Si vous le voulez bien, nous allons essayer de l'avoir. Alors, le monsieur en question s'appelle Jean-Michel
21: Darcy.
13: D'accord.
21: Darcy.
13: Je ne voulais pas dire son nom, mais puisque vous le dites, c'est ainsi qu'il s'appelle. Il est donc l'administrateur de cette société qui a demandé des sous à Jean-Marie, qui les a gentiment prêtés, qui ne lui rend pas. Et apparemment, ce monsieur semble faire des affaires, et tant mieux pour lui. On est ravis. Plus il fait d'affaires, plus il pourra rembourser. Alors, on appelle. Alors, on ne sait pas s'il est en France, là, ou en Belgique, mais en tout cas, le château en question se trouverait...
15: Bonjour.
13: Alors,
15: vous êtes sur la messagerie de Jean-Michel.
13: Et nous avons, je crois, Atina, qui attend le week-end avec impatience. Elle en aura fait des kilomètres cette semaine. Ça va, Atina ?
22: Ça va, Julien, je vous remercie.
13: Alors, où êtes-vous à côté du château en question qui a été en partie financé par Jean-Marie ?
0: Absolument, je suis dans le Gard, à quelques kilomètres de Nîmes, devant ce château. Et d'ailleurs, je tiens à ajouter que j'ai appelé la mairie de la ville où se trouve le château, qui m'a dit, je cite, « À notre connaissance, il y a des événements qui ont lieu dans le château. Il est en activité. » Donc, selon moi, voilà, le château fonctionne, il y a des événements qui sont organisés.
13: Qui rendent des sous, monsieur. Mmh. Donc, voilà, il faut au moins donner un peu et dire, je vous fais un échéancier. Ça. Vous avez l'impression qu'il se moque un peu de vous, monsieur ?
1: Mmh. Ah, tout à fait. Il m'a toujours dit, Jean-Marie, je te rembourserai, je te promets. Et dernièrement, il y a plusieurs mois, on a reçu une lettre de son avocate où elle disait que monsieur Darcy s'engageait à payer à partir de mai et juin de cette année 1 000 euros par mois. Ça veut dire que il s'apprêtait à rembourser. Premièrement, ça reconnaissait la dette. Une fois de plus,
13: bien sûr.
1: En plus des reconnaissances.
13: Je crois que la dette, il ne la conteste pas. Il a juste...
1: Oui.
13: Mais 1 000 euros par mois quand il a 86 ans.
1: Il n'a rien envoyé.
13: Voilà. Vous voyez, c'est ça le problème des prêts d'argent. C'est que vous allez prêter 30 000, mais on vous remboursera à coût de 1 000 euros par mois. Alors, dans ces cas-là, quand on vous demande des sous, dites, je vais te donner 1 000 euros par mois. Vous allez voir la tête de celui qui a besoin d'argent. Qu'est-ce que ça donne à Tina ? Allez-y, avancez tranquillement.
0: Alors, je suis en train de marcher. Alors, pour tout vous dire, le domaine donne sur une route départementale et le chemin pour aller jusqu'au château est assez long. Peut-être que Jean-Marie, le sait. Là, je suis en train de marcher. Alors, à ma droite, il y a des ânes. C'est très joli, hein, je dois dire. C'est un beau domaine. Je comprends qu'on ait envie d'investir dans ce domaine-là.
13: Décidément, vous n'avez pas de chance, Tina. Vous soyez avec nous dans la nature, vous tombez toujours sur des ânes.
0: C'est très vrai. Voilà, j'arrive. Là, je suis en train d'entrer. Je ne sais pas. Je vois effectivement des voitures. Donc, effectivement, une très très jolie voiture d'une marque, je crois, américaine. Alors, voie privée, interdiction d'entrée. Ok. Là, je marche. Alors, le bâtiment principal. C'est étonnant parce que le bâtiment principal là, me semble un petit peu abandonné. Bon,
13: juste à dire, tout le monde se pose la question. Combien de temps va durer cette petite visite à peu près?
0: Alors, comment vous dire, Justin, vraiment, le chemin est long, la chance.
13: Oui.
0: Depuis que j'ai démarré tout à l'heure, que j'ai commencé à vous parler, je suis en train de marcher.
13: D'accord.
0: Je sais pas combien de minutes ça fait, alors, mais
13: on rappelle, vous n'avez pas lu la dernière note de service qu'a fait passer Stan. Merci de ne plus vous mettre à 11 km du lieu où vous intervenez. Non, je plaisante parce que ça doit être ça prouve que c'est un grand domaine, hein. Très, très grand domaine. Oui, Stan.
2: Je vous propose là de laisser Atina avancer un tout petit peu. Julien, ça nous laisse le temps de faire un dernier appel pour gagner 3 000 euros.
13: Ah ben
2: dans 5 minutes, c'est le tirage au sort, Julien.
13: Allez, 5 minutes. Si vous ne vous précipitez pas maintenant, vous passez à côté de 5 000 euros, 3 000 euros cash, 32 10, SMS RTL ou 74 900. Est-ce que vous allez passer franchement à côté de 3 000 euros? Vous pourrez vous payer un régime chez savoirmaigrir.fr. Allez, une coupe de cheveux dès qu'on aura récupéré le camion. Vous pourrez peut-être rembourser un petit peu Jean-Marie, ça lui fera plaisir. Il y a tellement de choses à faire avec 3 000 euros. À tout de suite sur l'antenne d'RTL, faites vite!
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13: C'est un moment de suspense insoutenable dans le 10h midi, pendant que vous nous appelez. Je le rappelle pour 3000 euros, parce que là c'est vraiment dans quelques secondes, 3210 ou SMS RTL 74 900. Tout à l'heure, Atina est partie sur le chemin. Elle m'a rappelé d'ailleurs ce poème « Demain dès l'aube, à l'heure où blanchit la campagne, je partirai, vois-tu, je sais que tu m'attends. J'irai par les chemins, j'irai par la campagne. Je ne puis demeurer loin de toi plus longtemps. » Êtes-vous arrivée, Atina, et avez-vous trouvé une porte parce que vous marchiez, vous gambadiez tout à l'heure ?
22: Alors, j'ai absolument trouvé une porte et j'ai même trouvé mieux. J'ai trouvé Jean-Michel qui est à côté de moi et qui vous entend, Julien.
13: Super ! Jean-Michel, bonjour !
29: Bonjour Monsieur Courbet.
13: Mais Jean-Michel, je suis navré de vous déranger.
29: Oui, j'ai un rendez-vous professionnel, mais je vais vous expliquer ça en 3 minutes.
13: C'est gentil Jean-Michel, château merci beaucoup.
29: Le château appartient à une société belge.
13: Oui.
29: Je l'ai acheté en 2021 avec Madame La Porterie, la fille de Monsieur La Porterie.
13: Oui.
29: Je l'ai quitté parce que bon, elle était châtelaine le premier jour et moi je n'ai fait que travailler dans ce château. En 2023, je l'ai quitté.
13: Oui.
29: Fin décembre. Et quand je suis revenu au mois de janvier, elle a mis des cadenas. Et elle ne je pouvais plus rentrer chez moi. Je ne pouvais plus rentrer au château. Donc, elle a squatté le bien pendant 2 ans et demi. Donc, pas de chiffre d'affaires, pas de rentrée financière.
13: Et là, aujourd'hui, le château, il est à qui, monsieur ?
29: Est à moi.
13: Bon, d'accord. Donc, ce château, l'argent qui vous a été donné, c'est vous qui l'avez encaissé ou sa fille ?
29: C'est la société.
13: Alors, c'est la société. C'est la société. La société aujourd'hui, la société qui belge. Est la... Alors, OK. Qui est le patron de la société belge ?
29: Il n'y a plus de patron. La société belge a été liquidée.
13: D'accord. Donc, vous, quel est, en fait, aujourd'hui, c'est vous qui avez été demandé à ce monsieur de l'argent, on est bien d'accord ?
29: Non, c'est lui, vu qu'on n'avait pas terminé les travaux.
13: Non, monsieur, lui-même c'est lui-même qui est venu comme ça spontanément en disant tiens, je vous donne. Personne ne vous a demandé de payer en fait, monsieur. C'est ce que dit.
29: Non, monsieur. Écoutez, vous savez, moi j'ai vécu l'enfer pendant 3 ans. Ne pas savoir rentrer chez moi, elle a tout saccagé.
13: Donc c'est à la fille qu'il faut demander les sous, monsieur.
1: Ben bien sûr.
29: Ah, non, c'est à la société. En fait, le papa.
13: Qui n'existe plus.
29: Non, mais si, il existe toujours, il est toujours vivant.
13: Alors, qui est le gérant de cette société, monsieur ?
29: Monsieur, c'est moi.
13: Ah, ben voilà, donc c'est à vous que je demande, alors.
29: On a pris des avocats. J'ai toujours dit à monsieur Laporterie qu'il serait payé à temps et à l'heure.
13: Mais oui, mais monsieur...
29: Laissez-moi, monsieur Courbet. C'est très facile de juger comme ça, quand vous ne connaissez pas l'histoire... du début à la fin. Vous pouvez demander à tous les investisseurs qui vont travailler ici, tous les entrepreneurs, tous les artisans, ils vous diront tous la même chose. J'ai été victime d'un squat pendant 3 ans sur un bien qui vaut plus de 2 millions d'euros.
13: D'accord, j'ai compris, monsieur. Vous avez donné votre argument, j'ai compris. Laissez-le vous répondre maintenant.
29: Je vais dire à monsieur La Porterie.
13: Non, mais laissez-le parler. Une seconde, monsieur, il est là, il a envie de vous parler. Allez-y, Jean-Marie.
1: Non, tous les virements ont été faits pas au nom d'une société.
13: Oui, c'est ce qu'il dit.
1: À son nom, à lui.
13: Oui. Mais il dit, d'ailleurs, il dit, il faut voir avec la société. Quand je lui dis à qui la société, il dit c'est moi. Donc, comme c'est vous, je m'adresse à vous. L'avocate vous parle.
30: Oui, bonjour monsieur. Alors moi, j'ai des preuves de virements sur lesquelles notre auditeur, notre témoin, vous a fait des virements sur votre compte personnel au nom de votre nom.
13: Alors quel compte? C'était pas un compte personnel?
29: Non, maître. J'ai la preuve. Il a fait le virement sur la compte de la société SRL Château. C'est tout. Il n'y a jamais eu un versement.
1: C'est à son nom.
13: Alors attendez, monsieur, si vous me permettez, je peux regarder. On peut jeter un petit coup d'œil. Alors allez-y. Qu'est-ce que vous voyez sur le virement?
30: Moi, je vois un virement, par exemple, du 30 août 2023 fait à votre nom, monsieur, pour 2 000 euros et fait par notre témoin.
13: Alors on a un virement. Est-ce que vous...
30: notre témoin.
13: Alors on a un virement. Est-ce que vous vous rappelez de ce virement qui a été fait à votre nom, monsieur?
30: Tous.
29: Non, je peux vérifier, mais à mon avis...
13: Non, mais vous vérifiez pas, je l'ai sous les yeux, moi, je vous le lis. Regardez, on va vous lire.
29: Mais donnez-moi les deux derniers chiffres de compte.
13: Les deux derniers chiffres du compte, vous l'avez?
30: Alors, sur le virement, alors c'est mis, virement, c'est pas votre prénom et votre nom.
29: Oui.
30: Vous avez un prénom composé et votre nom de famille.
29: Ouais, c'est
30: et c'est bien indiqué, virement de Jean-Marie, qui est notre témoin, vers votre compte.
13: Est-ce qu'il y a un nom de société?
30: Non, il n'y a pas de nom de société.
1: Les deux derniers chiffres, non.
29: Je vous demande...
1: Son nom.
13: Oui, attendez, il demande les deux derniers chiffres. On les a ou pas?
30: Non, on les a pas sur un...

0: relevé de compte bancaire.
1: Bon, on vous l'envoie. Oui,
2: en fait, je pense qu'il y a trois virements dans ce dossier. J'imagine que les 25 000 et les 10 000 euros, monsieur, sont arrivés sur votre compte professionnel qui termine par 89.
1: Est-ce que c'est ça, monsieur?
2: Voilà.
3: Oui.
2: Et là, on parle de 2 000 euros qui sont arrivés, a priori, sur votre compte personnel.
1: Voilà.
2: Donc, on arrive.
1: Ça, on va vous envoyer ça. Il y a bien de l'argent qui a été donné sur la société qui finit par 89.
2: Voilà.
1: Et là, on a un autre virement qui a été donné sur votre compte personnel, monsieur. Mais ça, vous vous en rappelez pas?
4: Tous.
1: Non, pas tous, apparemment.
3: Non, mais non. Écoutez, monsieur Laporterie est une personne que j'apprécie.
1: Oui.
3: Mais il faut à un moment donné être logique.
1: Oui.
3: Monsieur Laporterie, je lui ai toujours dit qu'il serait remboursé le temps
1: bien que... Bien sûr, d'accord. Mais est-ce que quand vos clients viennent, monsieur, dans votre hôtel, vous leur dites, vous pouvez ne pas payer, mais un jour ou l'autre, vous...
3: Laissez-moi parler, s'il vous plaît. Si ce monsieur, la société belge est en faillite, ça veut dire que si j'étais malhonnête, je pourrais très bien dire, voilà, c'est un investisseur comme un autre. Il a joué, il a perdu. Je ne suis pas comme ça.
1: Ah non, non, non. Ah non, non, monsieur, il n'a pas d'action. Il n'a pas d'action de la société.
3: Non, ah non. Il n'a pas
1: oh, alors, il a joué, il a perdu. C'est-à-dire, à qui
3: la société a été mise en liquidation.
1: Oui, mais la reconnaissance de dette, elle est au nom de qui?
3: Madame Laporterie et Jean-Michel Darcy.
2: Non,
1: alors, on va vous la lire, monsieur. J'ai l'impression que vous connaissez. On va vous lire le dossier, allez-y.
2: C'est Jean-Michel Darcy, hein, là, atteste qu'il a reçu cette somme. Donc, Jean-Michel
1: alors,
2: Darcy, monsieur.
1: Je me déplace. Je vous lis, c'est écrit à la main. Monsieur Jean-Michel Darcy atteste qu'il a reçu cette somme sur son compte bancaire le 9 octobre 2011. C'est ça, non?
2: Je pense que
1: le 9, 10 et 11 octobre 2023.
2: Voilà.
1: Compte dépôt BE0411. Prêt selon ses clauses, donc c'est écrit à la main, il y a pas de société d'actionnariat de machin, monsieur.
4: Tous les virements à ce compte.
3: Monsieur.
1: On veut bien, monsieur Darcy,
3: monsieur Courbet,
1: mais vous
3: Courbet,
1: envoyez la reconnaissance si vous voulez.
3: Monsieur Courbet, l'argent a été, et ça vous pouvez demander à monsieur Laporterie, l'argent a été versé sur la compte de la société.
1: Non.
3: Pourquoi? Parce que nous étions, j'étais toujours avec sa fille,
1: oui,
3: sa compagne, qui vivait au château. D'accord? Donc, monsieur Laporterie me réclame la somme aujourd'hui, mais il l'a prêtée également à sa fille, cette somme.
2: Non, bah, il n'y a pas de reconnaissance.
1: Monsieur, il y a une reconnaissance. Pourquoi vous avez signé un papier? Moi, monsieur Darcy, je reconnais avoir touché la somme.
3: En tant qu'actionnaire de la société.
1: Mais pourquoi vous n'avez pas mis sa fille sur la reconnaissance de dette?
4: Il n'y a que lui.
3: Mais à l'époque, quand il a versé, Madame Laporterie était actionnaire à 49%.
1: D'accord, ok. Mais ceci étant dit, monsieur, quand vous allez vous retrouver devant le juge, il va reprendre la reconnaissance de dette, il va pas voir le nom de la fille. Nouvelle question, monsieur. Aujourd'hui, donc, ça a servi au château de Vandargues. Est-ce qu'on est bien d'accord?
3: Absolument.
1: Bon, le château de Vandargues, c'est là où vous vous trouvez, Atina?
3: Oui, absolument.
1: Bon, est-ce qu'il est exploité? Est-ce qu'il fait des événements
3: On va ouvrir au public à partir du mois de juin.
1: Donc vous allez pouvoir lui faire un échéancier, vous engager sur un échéancier pour pouvoir l'ouvrir.
3: Je lui ai toujours promis.
1: Mais monsieur, il a 86 ans, monsieur. Il a 86 ans. Vous le savez, ça?
3: Et je le respecte.
1: Et quand il vous a donné les sous, il vous les a pas donnés en 10 fois. Il vous les a donnés en une fois et vous étiez bien content de
4: le prendre. Il promet depuis 2 ans et demi, il promet. Oh, je te paierai, pas un euro en 2 ans et demi.
3: Laporterie, vous savez très bien l'homme que je suis et le courage que
4: j'ai. Mais vous avez un bon bagou, monsieur Darcy, mais ça suffit pas.
1: Parce que vous avez un autre château, il paraît, également.
4: Un gîte.
1: Vous avez d'autres affaires également, monsieur?
3: J'ai une autre société.
1: Bon, voilà. Donc vous avez, et vous n'arrivez pas à trouver ne serait-ce que 500 euros par mois à lui donner?
3: Mais monsieur, quand j'ai récupéré le château qui avait été squatté pendant 2 ans et demi.
1: Oui.
3: Alors. Elle a tout saccagé au château.
1: Mais pourtant, il y a un accord qui a été trouvé.
2: Mais monsieur, dans ce cas-là, attaquer votre ex-compagne, ça n'a rien à voir avec Jean-Marie, bien que ce soit son père.
3: Madame Laporterie a vécu 3 ans au château, elle a versé.
4: Non, monsieur.
2: Mais c'est pas son problème.
1: Alors, monsieur, comme elle n'est pas là pour répondre, faites attention à pas faire de la diffamation publique, on va l'appeler.
3: La diffamation, c'est.
1: Monsieur, je vous dis pas que c'est de la diffamation, je vous ai dit faites attention, il faut vraiment que je fasse gaffe à ce que je dis moi aussi, je vous ai dit faites attention à ne pas faire de diffamation, puisqu'elle ne peut pas répondre, nous allons essayer de l'appeler, puisque vous dites que c'est à cause d'elle et qu'elle a squatté.
2: Il y a un accord, oui, il y a un accord malgré tout qui a été trouvé. En septembre 2025, votre avocat indique que vous pourrez rembourser 1000 euros par mois à partir de mai 2026.
1: Alors, pourquoi vous n'avez pas pu le faire en mai 2026?
3: Parce que je lui ai dit qu'effectivement, je lui verserai 1000 euros à partir de 2020.
1: Oui. Vous ne l'avez pas fait?
4: Non.
3: Je ne l'ai pas fait parce qu'il m'a téléphoné, j'ai essayé de le rappeler, parce que je préférais le verser sur, non pas sur le compte de sa personne, mais qu'il vienne chercher l'argent liquide.
1: À vous demander à une personne de 86 ans de se déplacer pour lui donner l'argent en ligne. Attendez, je finis. J'essaie de comprendre, monsieur, laissez-moi dire les choses telles que vous les dites.
3: Il est venu boire un verre de vin il y a 4 jours.
1: D'accord. Donc vous voulez le payer en liquide et qu'il se déplace pour lui donner une petite enveloppe, c'est ça?
3: Non, mais je n'ai pas dit ça. Je voulais ça.
1: Vous n'avez pas dit ça? Mais enfin, je suis bouché. C'est parce que j'ai entendu il y a 2 minutes.
3: Monsieur Courbet, je dis simplement que monsieur Laporte, ici, moi aussi, j'ai dit

0: tiens quand même à préciser que lorsque vous avez, donc, on rappelle pour tous les auditeurs, vous avez effectué les virements et ensuite vous avez signé une sorte de contrat de prêt qui en réalité est une reconnaissance de dette. Sur cette reconnaissance de dette, vous ne signez pas, monsieur, comme étant le dirigeant de la SARL. Vous signez en votre nom personnel.
1: Il faut qu'on appelle votre fille.
0: Vous êtes débiteur de cette somme.
1: Pardon?
2: Normalement, ma fille n'a, enfin.
1: Non, mais monsieur, moi, je suis obligé. Ah ouais. Là, Jean-Marie, je suis obligé d'appeler votre fille parce que là, il y a vu ce qu'on est en train de dire.
2: Il noie le poisson dans l'eau.
1: Voilà. Ouais. Mais monsieur, donc je récapitule. Vous avez eu un virement à titre personnel. Vous avez eu un virement sur la société. Il n'y a qu'une seule reconnaissance de dette et elle est à votre nom de monsieur Darcy. Elle n'est pas au nom de cette fille. Vous nous dites que malgré tout, vous avez eu des difficultés parce que sa fille a squatté, ce qui vous a mis dans l'embarras. Vous nous dites que le château de Vendargues va ouvrir. Vous nous dites qu'il y a eu un accord où vous deviez, via votre avocate, le payer au mois de mai. Mais vous n'avez pas fait de virement parce que vous préfériez qu'il vienne chez vous pour lui donner une enveloppe en liquide. Voilà où nous en sommes. Je pense avoir été objectif et ne pas avoir tronqué vos propos.
3: Monsieur Barrette. Barrette. Ce n'est pas via mon avocate déjà, c'est via un huissier qui est venu.
1: Un huissier.
3: Voilà. Et lui a il m'a toujours bien confirmé, oui, Madame Laporterie doit 49% de la somme.
1: Non, mais d'accord, mais vous devez combien? Madame Laporterie, je vais l'appeler. Vous devez combien?
3: Je crois que c'est à peu près 36 000.
1: Voilà, mais c'est pour ça qu'on vous appelle. Madame, on va l'appeler, vous inquiétez pas, je vais l'appeler. Voilà, il veut juste que vous lui payiez ce que vous lui devez.
3: Je vais vous dire, oui. Monsieur Laporterie est venu plusieurs fois. Il m'a fait un courrier il y a 2 ans pour mon avocat en disant que sa fille était indigne de m'avoir rencontré. Par rapport à tout le travail que j'avais fait, elle était indigne et monsieur Laporterie n'avait plus aucun contact avec sa fille.
1: D'accord.
3: J'ai ce courrier, je peux vous le donner.
1: Oui, mais donnez-le-moi, mais ça ne change rien. Lui, il l'appelle pas pour dire, elle est peut-être indigne, sa fille. Est-ce que vous voulez, moi, je vous appelle juste parce que vous devez 30 000 euros à ce monsieur que vous avez touché sur un titre perso et qu'à 2 minutes, vous nous avez dit, l'huissier est venu, j'ai promis de faire un virement, mais finalement, j'ai appelé, je préfère qu'il vienne pour lui donner en liquide. On va marquer une pause, monsieur. Je suis obligé de marquer une pause, mais je vous reprends après. Hein. Après, vous pourrez dire tout ce que vous voulez. En tout cas, sachez que si vous allez au château là-bas, à Vendargues, vous participerez au remboursement. Non, coupez-le parce que là, je dois marquer une pause. Mais monsieur, je vais leur donner la parole. Attention, il va pouvoir dire tout ce qu'il veut, ce monsieur. Et on va devoir appeler votre fille, monsieur. Parce que là, on n'arrête pas d'en parler. Donc j'espère qu'elle va nous répondre. Voilà. Encore une fois, vous avez le droit de penser ce que vous voulez. Mais je peux vous dire que ça a été enquêté, étudié par les avocats, par les journalistes. Et que tout ce que l'on dit, les virements, etc., c'est vrai. Et après, peut-être que la fille de monsieur est responsable de plein de choses. Je n'en sais rien. Nous, on est juste là pour lui dire, votre part à vous, il faut la payer. Et donc, c'est toujours pareil quand on parle avec ces gens-là. On déplace le problème. Mais ce qui vous dit pas, et ça peut durer des heures. Bon, alors, ça vous donne un petit sursis rapide. 3210, RTL, SMS, 74-900. Juste après les infos, je vous appelle et je vous fais gagner 3000.
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10: 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Il est 11h. L'essentiel de l'information, c'est avec vous, Nathalie Michet, bonjour.
11: Bonjour Julien, bonjour à tous. La porte-parole du gouvernement, Maude Bréjon, reconnaît des dysfonctionnements après les dernières révélations accablantes sur le passif du suspect dans la disparition de Liana. L'homme de 41 ans a été auparavant mis en cause dans 3 affaires de viol sur mineurs sans jamais vraiment être inquiété. Et il est visé depuis hier par une nouvelle plainte. Bonjour Amandine Bégaud.
12: Bonjour Nathalie, bonjour à tous.
11: Une enquête administrative a été ordonnée avec la terrible impression que la disparition de Liana aurait pu être évitée. Vous allez en parler avec les auditeurs.
12: Oui, depuis hier, on entend des magistrats évoquer un manque de moyens. Alors c'est vrai, la justice manque sans doute de moyens, mais peut-être que ça va encore plus loin. Est-ce qu'on n'a pas tout simplement du mal encore aujourd'hui dans notre pays à traiter les violences sexuelles, qui plus est sur des mineurs, à écouter, à prendre en charge les victimes? Appelez-nous 3210 pour réagir, que vous soyez magistrat, avocat, que vous ayez été vous aussi confronté à ces problèmes, que votre plainte a dû attendre des mois avant d'être traitée, malgré des faits très graves. J'attends vos témoignages au 3210 ou via l'application RTL. Vous cliquez sur l'onglet laisser un message. Et puis toute autre chose, c'est aujourd'hui la journée nationale des cafés et des bistrots, des établissements qui sont le symbole de notre savoir-vivre français et qui pourtant sont en voie de disparition. On en comptait 200 000 en 1960, plus que 30 000 aujourd'hui. Alors si vous aimez votre bistrot, appelez-nous 3210, dites-nous pourquoi vous y allez, pourquoi c'est important de les protéger. Et puis si vous avez été ou si vous êtes patron de bistrot, bah appelez-nous aussi, je suis sûre que vous avez plein d'anecdotes. 3210.
11: Merci beaucoup Amandine Bégaud, à tout à l'heure. Une manifestation féministe contre Patrick Bruel a contraint hier soir le théâtre Édouard VII à Paris à annuler une représentation de la pièce dans laquelle joue l'artiste qui est visée par plusieurs plaintes pour viol et agression sexuelle. Une dizaine de militantes du collectif Nous Toutes ont protesté devant l'établissement sous le slogan « Pas de scène pour les violeurs ». Patrick Bruel lui rejette les accusations. Il reste présumé innocent. Elle était devenue célèbre dans le monde entier avec Persepolis, bande dessinée autobiographique. Marjane Satrapi est décédée à 56 ans. D'après ses proches, l'artiste franco-iranienne est morte de tristesse un peu plus d'un an après le décès de son mari. En 2007, Marjane Satrapi avait obtenu à Cannes le prix du jury pour son long métrage animé inspiré de Persepolis et co-réalisé avec Vincent Parronneau. La météo cet après-midi, de la pluie sur les trois quarts du pays, des Pyrénées au Grand Est, avec des orages entre la région parisienne et la Champagne. Ce sera un peu plus calme dans l'ouest, des Charentes jusqu'à la Touraine, où il y aura des éclaircies. Et puis dans l'extrême sud-est, un soleil voilé en Corse et sur la Côte d'Azur. Température maximale 17 à Cherbourg, 20 à Belfort et à Chartres, 24 degrés à Carcassonne, 29 du côté de Saint-Raphaël et de Porto Vecchio. RTL, il est 11h03, Julien Courbet.
13: Julien Courbet, RTL.
10: Jean-Marie est à mes côtés. Jean-Marie a 86 ans. Jean-Marie a une fille. Cette fille a un compagnon, un homme d'affaires belge. Et ils ont pour projet de monter une sorte de château-hôtel. Jean-Marie va prêter, parce qu'on vous le demande, Jean-Marie, parce que j'ai cru comprendre tout à l'heure que ça avait été fait spontanément. Il y a quand même quelqu'un, à un moment donné, qui est venu vous dire « Est-ce que tu pourrais nous dépanner ? On n'a pas assez. »
3: Oui, bien sûr.
10: Qui est venu vous le dire?
3: C'est Darcy, monsieur Darcy.
10: D'accord. Donc, lui avait prêté combien exactement?
3: En 37 000 euros.
10: 37 000. Alors là, il y a un premier débat sur les virements, puisque Jean-Marie dit « Je lui ai viré sur son compte personnel ». Monsieur dit « Non. Il l'a viré sur une société ». Apparemment, ça serait peut-être sur les deux, Céline.
13: Oui, il est possible que ce soit sur les deux. En fait, il faudrait que ce monsieur nous envoie tout simplement les numéros de ses comptes, au moins les deux derniers chiffres, pour qu'on vérifie.
3: Tous les virements ont été faits à son nom.
10: Ça, c'est ce que vous dites. Il a le droit de dire le contraire, Jean-Marie.
3: Ça peut être prouvé par les relevés bancaires.
10: Il n'y a pas de souci, Jean-Marie. De toute façon, vous avez prêté. Que ce soit l'un ou l'autre, il faut vous le rendre. Ou alors, vous êtes actionnaire, mais vous n'êtes pas.
3: Non, mais c'est à lui seul.
10: Oui. Jean-Marie, j'essaie d'arrondir les angles pour qu'on comprenne bien.
3: C'est clair.
10: Alors, oui, c'est clair. Oui. Alors, donc, ce monsieur dit l'argent, c'est à la société de le rendre. Pourquoi vous m'appelez ? Qui est le gérant de la société ? C'est moi. C'est pour ça que je vous appelle. Et là, il nous dit la société est en
13: liquidation. Il a dit, elle est liquidée.
10: Elle est liquidée. Alors, je me tourne vers lui parce qu'on a besoin d'avoir cette information. Atina, si vous êtes toujours avec ce monsieur, est-ce que la société est vraiment liquidée ou est-ce qu'elle est toujours en activité ?
14: Alors, ce monsieur est reparti, Julien, puisqu'il vous l'a dit plusieurs fois, il avait un rendez-vous et je suis témoin, il est parti avec le monsieur qui l'attendait. Voilà. Non, la société semble fonctionner. C'est ça que j'arrive pas très bien à comprendre. Après, tout à l'heure, avant de partir à son rendez-vous, il m'a confirmé qu'il s'engageait à rembourser Jean-Marie à hauteur de 51% de la dette dès que ses finances lui permettront, car il estime que la fille de Jean-Marie doit, elle, 49% de la somme. Il veut pas en démordre.
10: Non, mais alors après, il a le droit de dire ce qu'il veut. C'est pas qu'il le dit qu'il a raison. Après, c'est la justice il va falloir taper fort, mais c'est pas très, très sympa, parce que sur la reconnaissance de dette, sa fille n'est pas là. Sur la société, qui visiblement n'est pas si liquidée que ça, alors
15: sur la société, du moins, sur Papers Entreprise et sur les sites officiels DataGouv Annuaire Entreprise, il est clairement dit que la société est certes une société immatriculée en Belgique qui est en activité. Alors, est-ce que le site français n'est pas encore mis à jour ? Je vais regarder dans le RCS belge, mais pour moi, il n'y a pas de difficulté.
10: Est-ce que le commissaire de justice ne peut pas venir saisir ? Donc, si c'est le château de Vandargue, il doit pouvoir, le commissaire de justice, venir saisir, je ne sais pas moi, des meubles, les recettes des clients.
15: Alors, figurez-vous que notre témoin, il l'a fait. Il a saisi une requête, le GEX, mais qui a dit, le juge de l'exécution, pour faire une saisie, « Oh, votre créance, elle n'est peut-être pas si certaine, si liquide. » Bon, moi, je pense qu'il faut faire une saisie, par exemple, soit une hypothèque, soit sur les comptes, à la fois du monsieur personne physique et de la SARL, en Belgique, et ça, on peut tout à fait le demander quand on est français, au juge de l'exécution belge.
10: Bon, ça, c'est la démarche qu'il faudra peut-être faire. Là, on va voir ce monsieur, mais on va pas lâcher. On va lui demander des comptes régulièrement. Alors, ce que je propose, Stan, parce que on a beaucoup parlé de votre fille, Jean-Marie. Alors, je suppose que ça doit vous embêter, même si vous ne lui parlez plus beaucoup, mais je suis obligé, moi, de lui donner la parole parce qu'elle s'est retrouvée au centre du débat. Préparez-vous à appeler le gagnant pour les 3000 euros pendant ce temps-là. Et Bernard?
16: J'ai parlé donc avec Muriel, la fille de notre ami, ici présent. Elle ne souhaite pas s'exprimer à l'antenne, mais elle m'a autorisé à dire certaines choses. Donc, tout ce que je vais dire sera mis au conditionnel. Julien, parce que je ne peux pas le vérifier. Donc elle me dit la chose suivante. Elle n'a pas squatté le château. Elle a vécu avec ce Jean-Michel, monsieur Darcy, pendant 3 ans avec 3 enfants qui n'étaient pas les siens. Ça s'est pas très très bien passé. Et elle dit la chose suivante, qu'elle avait acheté un bien commun avec lui. Et donc elle est restée dans ce château pour qu'il lui rembourse les parts qu'elle avait donc payées. Il a fait une reconnaissance de dette auprès de maître Morin à Nîmes. Et il lui doit, à elle, 220 000 euros. C'est ce qu'elle dit, Julien. Je peux pas vous en dire plus.
10: D'accord. Bon, ça, vous le saviez, vous en avez entendu parler, ça, ou pas du tout? Bon, alors, on essaie d'avoir un maître. Maître, c'est un avocat?
16: Je pense que c'est un notaire. C'est une reconnaissance de dette de 220 000 euros. Maître Morin, à Nîmes.
10: Bon, voilà ce que dit. Donc, elle aurait une reconnaissance de dette de 200 000 euros. On ne l'a pas vérifié. Donc, ça, vous le mettez vraiment au conditionnel. C'est ce que dit votre fille. Et à vous, voyez, vous en sortez bien. Il vous doit que 30, à vous. Il devrait 200 à votre fille. Alors, on va avancer. On ne va pas laisser tomber. Atina, attendez voir d'ici la fin de l'émission si le rendez-vous de ce monsieur se termine, qu'il mette en place un échéancier. Est-ce que vous m'avez ressorti, je m'adresse à Xavier Kassovitch, réalisateur depuis 1824 de RTL, est-ce qu'on a pu ressortir le moment où ce monsieur, je lui dis, mais il y avait un accord qui était trouvé, vous avez dit à l'huissier, je lui fais un virement en mai. Et là, il me dit, non, mais j'ai préféré qu'il vienne pour que je lui donne en liquide. Et quand je répète ça, il dit, mais j'ai jamais dit ça. Alors, réécoutons.
17: Parce que je lui ai dit qu'effectivement, je lui verserais 1000 euros à partir de 2026.
18: Oui. Vous ne l'avez pas fait?
3: Non.
17: Je ne l'ai pas fait parce qu'il m'a téléphoné, j'ai essayé de le rappeler, parce que je préférais le verser sur, non pas sur le compte de sa personne, mais qu'il vienne chercher l'argent liquide.
18: Ah, voilà. On est bien d'accord. Donc c'est fou. Pas complètement sénile, docteur. J'ai bien entendu.
3: Non, non, ça va aujourd'hui.
18: Non, mais c'est quand même fou, parce que moi je veux bien que ce monsieur soit honnête, qu'il ait la chkoumoun, mais quand vous pouvez faire un virement, j'avais pas envie de lui faire sur son compte, je préférais qu'il vienne et lui donner en liquide.
3: Pas au courant de ça.
18: Et vous êtes pas au courant?
3: Non, jamais.
18: Voilà, donc faites attention parce que visiblement, on pourrait, je mets ça au conditionnel, avoir affaire à un beau parleur quand même, qui arrive à retourner les situations. C'est pour ça, on me le reproche, que je ne laisse pas s'installer parfois les discussions, parce que au bout du compte, je vous assure, on écoute et on se dit, tiens, c'est Jean-Marie en fait le méchant. Et non, voilà, vous vous rendez compte un petit peu. C'est-à-dire que deux secondes après, il a nié avoir dit ça, quoi. C'est fou.
13: Non, mais c'est comme l'histoire de la société. Il nous dit qu'elle n'est plus active. Finalement, après, il s'engage via son avocat à rembourser via la société 1000 euros par mois. Franchement, ça ne pas comprendre. Il y a forcément une société qui est active derrière ce château.
18: Mais bien sûr.
13: Comment vous voulez que ça fonctionne sinon? Et de toute façon, Jean-Marie, 86 ans, va pas aller tous les mois pendant 3 ans récupérer 1000 euros en cash auprès d'un château à Nîmes.
18: Ça Atina, vous êtes sur le coup, vous attendez que ce monsieur revienne et qu'il nous en dise un petit peu plus et qu'on lui fasse réécouter les 1000 euros en liquide, ça veut dire qu'il les a. En plus, s'il dit qu'il fallait, donc qu'il lui donne ou qu'il vous les donne, vous irez les dépenser, il vous les fait cadeau, Jean-Marie. Atina, à tout de suite. Allez, on appelle maintenant, il est grand temps, celui ou celle qui a gagné 3000 euros cash pour le week-end. Et vous allez bien en profiter, vous le méritez en tout cas, auditeur d'RTL. C'est parti, on appelle. Vous voulez tenter un sketch, Emma?
15: Oui.
18: L'infirmière qui attend devant?
19: Allô?
15: Oui, bonjour, je suis l'infirmière, j'attends devant chez vous, vous m'ouvrez pas si je sonne et ça répond pas.
19: Ah, mais moi j'avais commandé un prêtre.
18: Ah non, ah non, ah non, ah non. C'est magnifique. C'est magnifique, mais ben vous avez raison, c'est magnifique, ça se trouve on appelle un faux prêtre. Bonjour monsieur, comment ça va mon père?
19: Ben ça va très bien avec vous, mon fils.
18: Ben je voulais faire un denier parce que vu ce qui s'est passé, que malheureusement voilà certaines personnes n'étaient pas contentes, je voulais faire un don. J'ai un don de 3000 euros pour vous et votre paroisse.
19: C'est merveilleux. Je vous écoute tous les jours. Vous êtes extraordinaire.
18: Mais vous êtes
19: j'adore
18: gentil.
19: Le truc des cours, ça c'est super.
18: Le truc des c'est un vrai fidèle alors. Le truc des cours, c'est quand c'est Olivier Dauvert. Bon, qu'est-ce que vous faites dans la vie?
19: Alors, je suis chauffeur livreur de jeunes pousses, de fleurs comestibles.
18: Génial. Eh bien, je suis ravi. Vous avez une famille?
19: Non, hélas, je suis seul.
18: Non, mais dites pas hélas.
3: Ça va venir.
18: Ça va venir, oui ou pas d'ailleurs. C'est lui qui décide. On n'est pas obligé d'avoir une famille. Mais vous avez 3000 euros pour votre week-end. En tout cas, je vous souhaite une belle journée. Merci.
19: Super, bonne journée à vous. Au revoir.
18: Merci. Bon, on y va. Allez, j'ai l'impression que ça fait plaisir. Alors moi aussi, j'ai envie de vous faire plaisir. On remet ça. 3000 euros, vous avez très peu de temps pour appeler. Top chrono. Céline Collonge.
13: Vous appelez tout de suite RTL au 3210, c'est 50 centimes d'euros la minute, ou vous envoyez RTL par SMS au 74-900.
18: Allez, c'est parti, 3210, SMS RTL au 74-900, on se retrouve dans quelques instants sur l'antenne d'RTL.

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22: Mesdames et messieurs, c'est Julien Courbet, du moins ce qu'il en reste, car l'émission de ce matin est complètement dingue avec cette histoire qui n'est pas finie entre Jean-Marie et Stéphane. Je précise très rapidement que vous êtes en train de gagner 3000€ pour votre week-end, 3210 ou SMS RTL au 74900. Donc, Jean-Marie, Stéphane, vous connaissez l'histoire, on a quasiment tout dit, mais il y a la fille de Jean-Marie qui est au cœur du dispositif, puisque on va pas se mentir, ce monsieur que l'on appelle non-stop, charge, monsieur Darcy dit, c'est la fille. Bernard Sabat, vous avez parlé hors antenne avec elle. Est-ce qu'elle est d'accord pour nous parler maintenant?
23: Oui, elle m'a rappelé et elle souhaite vous parler, Julien.
22: Alors, merci madame, bonjour.
24: Bonjour.
22: Alors, nous sommes en direct sur la radio RTL. Votre papa est à côté de moi et votre ex Stéphane également qui l'accompagne. Alors, je ne sais pas si vous avez entendu, grosso modo, ce que dit monsieur Darcy, c'est que tout ce qui lui arrive, c'est votre faute, vous avez squatté le château, ça l'a mis dans une difficulté dingue, donc aujourd'hui, il peut pas rembourser. Alors après, il est très flou sur les histoires de comptes, etc. Quelle est votre position, s'il vous plaît, madame ?
1: Alors, ma position, elle est vraiment très simple, hein. Elle est factuelle, puisqu'en novembre 2021, nous avons acheté avec Monsieur Darcy ce château. Bon, c'est une demeure que l'on a rénovée avec passion et ça devait être un projet de couple. Or, Monsieur Darcy, il y a eu le confinement et il a eu des problèmes de trésorerie importantes, hein, malgré les prêts qui ont été faits.
2: Juste, madame, pour bien comprendre, quand vous dites on l'a acheté à deux, c'est-à-dire que vous étiez à 49,51, 49 pour vous, c'est ça ?
1: C'est ça, 49%.
2: Et vous avez fait un apport de combien, vous, madame ?
1: Moi, j'ai vendu ma maison qui était sur Nîmes, et donc j'avais fait un apport de 220 000 euros.
2: Donc, vous avez donné 220 000 euros à la société ?
1: Oui, tout d'accord. À fait.
2: Et lui a donné combien ?
1: Rien du tout, mais il n'y avait que des investissements dont il s'est chargé en Belgique.
2: Non, alors attendez, je vais vous demander aux uns aux autres, je ne parle pas à vous, les micros sont ouverts parce que les gens ne comprennent pas. Donc vous avez donné 220 000 euros pour
1: oui,
2: 49%.
1: J'ai vendu ma
2: D'accord, mais lui, pourquoi il donne rien s'il a 51%?
1: Ah, je peux, parce que moi j'étais amoureuse, donc j'étais novice en la matière et puis.
2: Ah, j'ai compris. C'est vous qui avez tout financé, c'est-à-dire qu'il a dit moi j'ai une bonne idée mais j'ai pas d'argent et toi t'as pas d'idée et t'as de l'argent, donc grosso modo le projet vaut 220 000 à peu près. Oui. Tu donnes 220 000, je prends 51 et toi t'as 49. Ah oui d'accord. Ah oui. Là je comprends bien. Mais alors pourquoi 30 000 ? Parce que quand on est à des sommes-là, j'ai envie de vous dire, si vous mettez 220 000 avec le prix de votre maison, il manquait 30 000 pour demander à votre père, c'est ça ?
1: Ah non, mon papa, est sur le tard, quand il y a eu des problèmes de trésorerie, malgré des sommes astronomiques empruntées pour rénover le château, Monsieur Darcy a demandé à mon papa de lui prêter de l'argent. Et donc, ça permettait de finaliser... la rénovation.
2: C'est dingue, parce qu'il y a deux minutes, il nous a dit que vous deviez 50% de la somme. Donc lui, il a rien donné pour l'achat du château.
1: Rien du tout, non. Il s'est chargé d'aller chercher auprès d'investisseurs des subsides pour pouvoir rénover le château. Et c'est ce qu'il a fait avec mon aide, hein, parce que moi, j'ai été partie prenante, on a rénové la chapelle. C'est un lieu magnifique.
2: Aujourd'hui, hein. Malheureusement, ils sont perdus pour vous, les 220 000.
1: Ah non, parce que j'ai été quand même une femme avertie en vaudeux, n'est-ce pas ? Donc je me suis rapprochée de mon notaire, Maître Morin, et donc il m'a voulu me chasser, hein, ça a été abominable, hein, je vivais avec barbe bleue, hein, et alcoolique en plus, donc bon, je vous passe les détails.
2: Madame, attention, vous ne l'avez pas dit, alcoolique, on n'en sait rien, ça c'est vous qui le dites, moi je n'en sais rien, ça n'a rien à voir.
1: Donc je me suis rapprochée de Maître Morin pour assurer mes arrières et partir.
2: D'accord.
1: Et donc du coup, j'ai une reconnaissance de dette de 220 000 euros auprès de mon notaire qu'a signé Monsieur Darcy.
2: Parce qu'il vous a racheté vos parts. Maintenant, c'est lui, vous êtes sorti de la société.
1: Absolument.
2: Ah oui, ça, c'est logique. Ok. Donc, il vous a. Ok. D'accord.
1: Il valait 220 000. Voilà, il y a eu un double acte. Hein. Il y a eu l'acte de rachat des parts à hauteur de 40 000 euros et il y avait cette reconnaissance de dette.
2: D'accord.
1: Avec une hypothèque sur un bien qu'il a par ailleurs, parce que j'avais peur, quoi. Et donc, je suis partie de ce bien avec mes enfants.
2: Alors, vous avez fait hypothéquer des biens pour être sûr qu'il ne pourra pas vendre tant qu'il ne vous aura pas remboursé. Alors maintenant, cette société, est-ce que vous avez, votre notaire vous en a-t-il dit plus ? Elle est devenue quoi ? Il est donc seul actionnaire ou d'autres actionnaires ont pris votre place ?
1: Je ne sais pas, je pense qu'il est seul actionnaire. Après, il adore rénover, donc il continue infiniment de rénover le château. Je ne sais pas ce qu'il en devient. Pour l'instant, il n'y a pas d'activité, mais il l'a rebaptisé. Donc, c'était un lieu historique, hein, le château de Vendargue. Et maintenant, il l'a appelé Darcy. Château Darcy, parce qu'il est très quand même...
2: Ah, il l'appelle le château d'Arcy, d'accord. Pourquoi pas, pourquoi pas. Bon, ok, Jean-Marie, vous découvrez tout ça ? Qu'il lui devait 220 000 euros à votre fille ?
3: Non, je le savais.
2: Oui.
3: Elle a vendu sa maison pour ce capital et le mettre dans leur aventure. Enfin, leur aventure, leur investissement.
2: Madame. Ça va nous permettre de le rappeler parce que, vous voyez, on a bien fait d'aller jusqu'au bout des investigations parce que vous étiez responsable de tout. Stan.
7: On vient recevoir le mail d'un monsieur Jean-François, artisan belge, qui nous appelle, qui est en ligne avec nous puisque lui aussi, apparemment, est en litige avec le monsieur dont on parle.
2: Aïe. Jean-François, bonjour. Nous sommes en direct sur RTL. Je n'ai pas pu vérifier ce que vous allez nous dire, donc faites attention à ce que vous dites. On vous écoute, Jean-François. On est sur RTL. Bon. Jingle. Allez-y, Jean-François.
24: Oui, bonjour. Moi j'ai travaillé dans le château de Vendargue en tant que chauffagiste plombier pour monsieur Jean-Michel Darcy, qui à la base était un ami. Et aujourd'hui, il me doit toujours 6 000 euros depuis la fin des travaux, donc ça fait presque 4 ans maintenant.
2: Qui date depuis 4 ans. Et que vous dit-il quand vous lui demandez votre argent?
24: Il me dit qu'il veut bien me les payer, mais qu'il faut que je me dépasse qu'un nîme pour me les payer en liquide, parce qu'il n'a pas de liquidité sur ses comptes. Et ça retrouve ce qu'on vous a dit avant, dans l'émission.
2: Eh oui, puisque tout à l'heure, on a appris que Jean-Marie lui a dit « je peux te payer en liquide ». Donc, visiblement, ce monsieur a beaucoup de liquide. Mais vous avez... Alors, ceci étant dit, pourquoi vous n'avez pas été chercher l'argent en liquide?
24: Ah ben vous croyez que je vais faire 1000 km pour aller chercher une enveloppe que je n'aurai jamais?
2: Non, ouais, c'est à 1000 bornes, ouais.
24: Parce que je suis sûr qu'il n'y a rien.
2: Ça vous donnerait l'occasion de voir notre beau pays.
24: Ah, mais je le connais très bien, j'y ai travaillé assez de semaines d'ailleurs.
2: C'est dingue cette histoire, c'est dingue.
24: Oui, complètement, mais c'est un escroc, il a fait la même chose en Belgique.
2: Ne dites pas que c'est un escroc, c'est une dénomination pénale, je ne peux pas vous dire ça, je n'ai pas pu le vérifier. Attention avec ça, ça peut être de la diffamation. Alors c'est un monsieur qui a des méthodes particulières, dirons-nous, pour l'instant.
24: Tout à fait.
2: D'accord, parce que je veux pas, j'ai déjà un curé sur le dos, ça suffit. Stan, bon, c'est magnifique, il faut qu'Atina lui reparle.
7: Oui, voilà, Atina, alors ce monsieur apparemment est toujours en rendez-vous, donc Atina, attend sur place. En attendant que ça bouge du côté d'Atina, on peut peut-être revenir quand même sur le dossier de Valentina qui s'est absentée quasiment une bonne demi-heure de notre studio RTL. On va vous raconter pourquoi.
2: Je m'en suis même pas aperçu. C'est-à-dire que j'étais tellement concentré sur le dossier de Jean-Marie et Stéphane qu'à un moment donné, je tourne la tête, je dis mais il y a une place libre qui est devenue Valentina. Elle s'est téléportée. Alors qu'est-ce qui s'est passé? Il vous a appelé. Alors juste petit rappel s'il vous plaît, Céline, Valentina, qu'est-ce qui lui arrive?
8: Elle a 28 ans. Elle voulait lancer son salon de beauté itinérant, donc comme un food truck mais dans un camion. Le problème, c'est qu'elle a fait confiance potentiellement à la mauvaise personne à qui elle a versé 59 000 euros. Ça fait 3 ans qu'elle attend son camion emménagé. Elle a gagné en justice et pour autant impossible de récupérer le camion.
2: Alors, Malora Uricel, grande négociatrice RTL, a rappelé ce monsieur et a continué à parler hors antenne. Et vous avez réussi à faire une espèce de conférence call. Vous avez demandé donc à Valentina de sortir du plateau, c'est ça, Laura?
8: Exactement, Valentina est sortie du plateau et tous les trois, on a parlé en bon 40 minutes, je crois.
2: D'accord, oui. Ok. Voilà. Et alors, ce qui nous intéresse, c'est pas tellement la durée de l'appel, qui est intéressante malgré tout, mais c'est surtout ce qui s'est dit.
8: Ok, alors il s'est dit beaucoup de choses. Moi, ce qu'il en ressort de cet appel de très long, c'est que donc le dialogue était assez houleux. Moi, j'ai quand même compris que ces deux personnes, à la base, elles s'entendaient bien, mais que voilà, ils ne seront jamais d'accord sur le déroulé des événements. Le camion, Valentina, elle le trouve magnifique. Elle a très hâte de travailler dedans. Voilà, elle lui a redit, je ne remets jamais en cause ton travail, mais juste, moi, il faut que je lance mon activité. On est tombé d'accord sur le fait que ce monsieur va lancer l'homologation au plus vite. Donc là, Valentina, je vous ai transmis déjà l'adresse où vous devez envoyer tous les documents. Vous les envoyez, il lance l'homologation et après, c'est parti. Elle commence son activité. Sachez que pour l'homologation, il y en a pour 1 à 3 mois quand même, donc elle ne va pas pouvoir le faire demain.
2: Déjà, qu'elle reparte avec ça, c'est déjà magnifique. Et autant pour Jean-Marie, Stéphane, on mène l'enquête un petit peu en direct, on appelle tout le monde. Autant là, pour Valentina, il n'y a même pas à discuter. Il y a eu un juge. Ce monsieur s'est exprimé. Son avocat s'est exprimé. Il pouvait faire appel en disant, mais là, tout à l'heure, il nous a dit je ne paie pas parce que le juge a mal jugé. Alors, on peut pas accepter des propos comme ça. Oui.
8: C'est dingue. Et donc, Valentina s'assoit donc sur les 40 000 euros que ce monsieur lui devait pour perte d'exploitation parce qu'elle aurait dû ouvrir son salon itinérant il y a au moins 2 ans. C'est pas le cas. Donc là, elle galère à trouver un emploi et à faire comme elle peut. Donc j'espère que l'homologation sera rapide.
2: Bon, allez, on avance. Valentina, on essaie de sauver la mise comme ça?
9: Oui, moi, tant que j'ai mon camion dire, et que voilà.
2: Et dès qu'il est prêt, vous me le dites et on va vous faire une belle pub.
9: Mais bon, ça fait quand même 2 ans qu'il doit faire l'homologation.
2: Oui. Non, mais Valentina, ouais, mais là, on l'a appelé, c'est pour ça que vous êtes venu nous voir. Si jamais vous êtes venu nous voir en nous disant « je vais aller lui demander l'homologation, mais ils n'y arriveront pas », ça veut dire qu'on a perdu notre temps. Donc moi, je peux vous dire qu'on va chaque jour lui demander à M-Truck et à Emmanuel de bien vouloir le faire, parce que s'il ne le fait pas, là, ça devient de l'abus de confiance. Mais là, pour l'instant, ça n'en est pas. Vous continuez. 3000 euros cash. SMS, RTL 74-900. Petite parenthèse, demain, une émaléotie déchaînée dans l'émission Arnaque spéciale foire. On est allé sur toutes les foires. Et s'il y a des gens qui sont très compétents et très honnêtes, vous avez des gens qui vous racontent n'importe quoi. Parlez-nous de ces casseroles avec ce couple de retraités. Il y en a plein de victimes qui a lâché 7000 euros pour des casseroles.
10: Vous allez donc en foire. Alors, on vous zapate avec des casseroles.
2: Alors, celle-là, qu'est-ce qu'elles ont comme spécificité?
10: Celle-ci, elle permettrait d'avoir une très grande longévité.
2: Non, c'est pas ça. Excusez-moi, Emma. C'est juste qu'on vous dit, pour économiser de l'électricité, si par exemple vous faites cuire pendant 8 minutes, celle-là non. Celle-là, vous ne faites cuire que 2 minutes. Vous prenez la casserole, vous la posez sur la table, et elle continue de cuire la casserole parce qu'elle a un mode spécial secret. Oui. qui fait que vous allez économiser de l'électricité. Combien elle vaut la casserole ? Elle vaut 1000 euros. Laissez-moi vous faire écouter quelqu'un. Monsieur, vous m'entendez, Willy ?
11: Oui, bonjour.
2: Alors Willy, on va parler de ça demain. Vous n'êtes pas dans le reportage demain, ni votre papa, mais votre papa, je crois, n'a plus toute sa tête. Je me trompe en disant ça ?
11: Non, c'est exactement ça. Il perd la mémoire, voilà. Il perd un peu le sens de l'orientation.
2: Et ils lui ont vendu des casseroles ?
11: Ils ont vendu 4 casseroles, 4130 euros à crédit.
2: Voilà. Et il s'en est même pas rendu compte. Et ils lui ont fait des lundis, c'était, ouais.
11: Surtout, il a oublié, en fait. Il a tout oublié. Il se souvient même pas. En fait, j'ai retrouvé des traces. Il y avait quelqu'un qui est venu chez lui. Après qu'il ait fait une visite à la foire de Nice tout seul.
2: Ils vendent jamais sur la foire. C'est très bizarre. Ils vendent jamais sur la foire. Après, ils viennent chez vous et ils vous font, l'intérêt, c'est de vous faire prendre un crédit. Et c'est une catastrophe. Vous n'imaginez pas. On va s'occuper de ça semaine prochaine, hein. Vous me faites confiance. Là, on laisse passer l'émission demain soir. Demain soir, 21h10, M6. Et après, on va s'occuper de vous parce que ça me fait beaucoup de peine. Donc, les casseroles.
10: Et donc, en l'occurrence, donc, on vous fait souscrire un crédit. Vous vous en rendez pas vraiment compte. Ce sont souvent des personnes âgées. Ils vendent pas sur la foire. Ils viennent chez vous. Ensuite, sur les factures,
2: nous, on a tout filmé quand ils viennent chez vous. Hein. On a mis des caméras, on a filmé la démonstration. Alors, vous allez voir, c'est très très fort. Hein.
10: Et sur les factures, on n'a pas le descriptif, on ne sait pas réellement ce que vous achetez. Ce sont des sortes de packs.
2: Et on a amené les casseroles chez l'un des plus grands constructeurs de casseroles. Mm. Ils les ont découpées en deux, on leur a dit combien ça vaut. On est très loin du compte avec 1000 euros la casserole. Vous êtes sur RTL, on se retrouve dans quelques instants.
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2: Ah, bientôt le week-end. Je crois qu'on va bien dormir ce week-end parce que là,
0: je pense qu'on va passer un bon week-end.
2: Depuis 24 heures, on est quand même un peu secoué avec cette histoire de l'émission Appel à témoins. Et je rappelle une nouvelle fois que le principe de l'émission, c'est justement de prendre des appels qui n'ont pas été contrôlés. Sinon, ça sert à rien d'être en direct et de dire aux gens appelez-nous si vous savez quelque chose. Ou alors il faudrait que je dise appelez-nous après avoir été enquêté pendant 4-5 jours spontanément.
0: En fait, le principe de l'émission, des gens appellent, on prend leur témoignage et ensuite on vérifie. Ça permet peut-être à d'autres personnes de se rendre compte eh bien, qu'ils ne sont pas fous, qu'eux aussi ont des choses à dire. Et ensuite, les journalistes et les policiers vérifient les informations. C'est ce qu'on a fait d'ailleurs.
2: Mais surtout, là, les gens ont découvert, alors que ça existe depuis la création de l'émission, qu'il y a plein d'appels qui sont complètement farfelus, qu'on a passé sur l'antenne déjà. Et pour 4 farfelus, il y en a un bon et c'est comme ça. Bon,
0: et qui parfois fait avancer le dossier. Je crois qu'il y a quand même une quinzaine de dossiers qui ont avancé depuis la création de l'émission. Certains ont été résolus, d'autres enquêtes sont ouvertes et les familles sont bien contentes, je peux vous le dire.
2: Ça fait parler, écoutez, c'est comme ça. Et moi, je suis l'animateur et donc je suis payé pour prendre les baffes à la place des autres, mais ça ne me dérange pas. Et hier, il y a un journaliste qui est allé, je crois, dans l'émission Quotidien, un monsieur Valdiguier, je crois, et qui a dit « Mais Julien Courbet n'est absolument pas fait pour présenter cette émission. » Et c'est la 17e que je présentais hier. Et on me l'a rapporté. Et c'est là où je crois que ce monsieur n'est pas un bon journaliste. Pourquoi, Stan?
0: Mais parce qu'il aurait pu s'en rendre compte dès la première émission. C'est-à-dire
2: j'étais
0: que...
2: J'étais pas fait pour l'animer.
0: Nous, en coulisses, on se l'est dit.
2: Cette fois, d'ailleurs, il a fallu 17 émissions pour s'en apercevoir. Tout le monde le sait depuis la première, monsieur Valdiguier.
0: Tous les journalistes, Julien, quand même, qui nous donnent un petit peu des leçons, je tiens à dire que je suis pas rédacteur en chef de cette émission, contrairement à ce qui a été noté dans beaucoup d'articles. Et que vous n'êtes pas producteur. Vous n'êtes pas journaliste non plus.
2: Moi, là, tous les deux, on est les deux qui met, voilà, c'est la vie et j'accepte. Alors, encore une fois, déchaînez-vous, je suis payé pour ça. Nous allons écouter Céline Dion qui, après avoir officialisé son grand retour sur scène à Paris, va donc venir chanter. Elle passera par votre cabinet vous dire bonjour parce qu'elle vous aime beaucoup, Emma Leotti. Et ensuite, elle ira chanter. Moi aussi, elle viendra vous voir, Jean-Michel.
1: Ah oui, j'espère.
2: Elle ira s'inscrire sur Savoir Mégant, lui.

0: c'est la témoin, je peux dire.
1: Attention, mesdames, le micro vient de s'ouvrir. Vous êtes en train de dire des choses hors émission, ça pourrait se retourner contre vous. C'était Céline Dion avec Danson. Vous êtes sur RTL et nous allons attaquer le cas de Natacha sur RTL. Voilà, donc écoutez, nous sommes sur RTL en direct, tout va bien. C'est le fameux 10h midi d'RTL. Ah oui. Le 10h midi d'RTL, mesdames et messieurs. Et attention, 3000 euros cash, 3210, 3000 euros cash par SMS RTL au 74 900. Mais quel week-end allez-vous passer? Quel week-end? Nous allons attaquer tout de suite le cas de Natacha, Stan.
2: Exactement.
1: Natacha, c'est parti, musique. Natacha, qui est secrétaire médicale dans quelle ville, Natacha? Ah, on va ouvrir le micro de Natacha.
3: À Douai.
1: Voilà, on n'est pas techniquement non plus au top ce matin, il faut le dire. Nous, on fait des bêtises, ça, mais on n'est pas les seuls. Hein. Alors, Natacha, vous êtes à Saint-Lenoble exactement?
3: Ma ville où j'habite, oui.
1: Voilà, très bien. Et vous travaillez à Douai?
3: Voilà.
1: Bon, alors, on y va.
4: Nord.
1: Pardon?
3: Davy.
1: Dans le Nord. Qui a dit le dans le Nord? C'est vous, Jean-Marie, qui aime bien commenter, décidément.
4: Non, je n'ai rien dit.
1: Parce que de temps en temps, il nous lâche dans le Nord. Bon, okay, dans le Nord, effectivement. Et vous avez entièrement raison de le préciser pour ceux qui ne le savaient pas. Alors, de quoi s'agit-il? Eh bien, il s'agit déjà d'une bonne nouvelle au départ, puisque vous devez vous marier.
3: Ma fille.
1: Ah, c'était votre fille qui devait se marier. Très bien.
3: Je la représente aujourd'hui.
1: Ben, vous la représentez très bien, sachez-le. Et elle a donc réservé une salle. Quand devait avoir lieu le mariage?
3: Il devait avoir lieu en septembre 2025.
1: D'accord. Et donc, elle a réservé la salle quand?
3: En octobre 2024.
1: Donc, quasiment un an avant. Voilà. Donc, elle verse un petit acompte, je suppose?
3: 1900 euros.
1: Et alors, pourquoi décide-t-elle de plus se marier dans cette salle?
3: Parce qu'elle devait reprendre ses études aux États-Unis. Elle s'est mariée aux États-Unis. Elle est partie vivre aux États-Unis.
1: Vous voyez, en fait. Parce que vous voyez ma tête se décomposer, parce que je comprends pas. Je dis, mais elle le savait pas, ça, quand elle
3: s'est mariée? Alors, elle s'est mariée aux États-Unis après avoir fait une année de fille au père là-bas.
1: Oui, mais ma question, c'est pourquoi elle a annulé la salle?
3: Ah, parce qu'elle voulait reprendre ses études.
1: Et donc, elle a décidé après avoir loué la salle?
3: Elle a su qu'elle devait s'inscrire là-bas pour ses études en septembre 2025, en pleine date de mariage.
1: D'accord, donc là, elle annule immédiatement. Elle appelle la salle en disant « changement de programme, on me prend dans une fac, j'y vais, etc. Bon. » Et elle prévient qu'elle annule combien de temps avant?
5: Elle annule 11 mois avant la date du mariage.
1: Alors, et aujourd'hui, elle galère pour récupérer la compte. Alors, qu'est-ce qu'il lui donne comme excuse pour ne pas lui rendre la compte? Parce que là, pour le coup, en 11 mois, ils avaient la possibilité peut-être de relouer. Qu'est-ce qu'ils vous disent?
3: Bah, l'excuse, c'est qu'ils ont perdu, c'est une date qu'ils pouvaient pas relouer justement à notre mariage, que c'était une date perdue pour eux.
1: Alors, juridiquement, on y reviendra dans quelques instants sur les différents dossiers. Donc, ce que nous avons à faire, c'est peut-être demander à Célia Oprandi de bien vouloir aller sur place. On est là pour une négociation, Stan.
2: Oui, vraiment. Bien sûr. En fait, voilà, on est là pour une négociation. On comprend, la propriétaire du domaine qui dit, écoutez, vous avez versé un acompte, maintenant c'est perdu, quoi. Vous n'annulez pas, comme ça sur un coup de tête. Nous, ce qu'on va lui dire, c'est, écoutez, c'est vrai, elle a annulé, mais 3 semaines après avoir signé le contrat et versé l'acompte, et 11 mois avant la date, peut-être qu'il y a moyen quand même de trouver un accord.
1: Vous y laisserez quelques plumes, mais ça, vous êtes d'accord, Natacha? Pas l'intégralité, mais on peut au moins lui rendre une partie, enfin il me semble. Bon, alors on met ce dispositif en place. Je dis bonjour à Célia. Célia, bonjour.
6: Bonjour Julien, bonjour à tous.
1: Et vous êtes où également? Vous êtes où également, pardon, vous, Célia?
6: Alors moi, je suis dans une petite ville du Nord qui est pas très loin de Douai. Et alors, vous allez penser que c'est une blague, mais j'ai un peu le même problème qu'Atina, c'est-à-dire que le manoir en question se situe au bout d'un très long chemin privé. Donc il va me falloir quelques minutes à pied pour y aller.
1: On va vous les donner. Là, c'est parti pour 3 minutes de marche. Et prenez des marathoniennes la saison prochaine, ça, nous des sportifs, parce que les pauvres, elles n'y arrivent pas. Bon, allez, opération coup de fil dans une seconde. Préparez-vous à gagner 3 000 euros. Faites vite. 3210 SMS, 74 900. On y va. On attaque.
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1: Nous sommes toujours sur RTL et nous allons tenter une négociation pour Natacha dans le 10h midi d'RTL. Allez, on envoie maintenant l'appel pour cette très belle salle de mariage. Pendant ce temps-là, vous faites très vite, hein, 32-10, vous faites très vite par SMS 74-900. Le week-end qu'ils vont passer avec 3000 euros en poche. Les billets vont sortir de toutes les poches. Non mais c'est vrai, maître. Enfin, vous êtes déjà baladé, vous, avec 3000 euros en poche?
19: Non mais j'ai fait 32-10 et je gagne jamais, moi, donc je vais continuer.
1: Allez, essayez par SMS 74-900. Non, celui qui a beaucoup de liquide, c'est le monsieur qui vous doit des sous. Parce que il propose à tout le monde de venir payer en liquide. Il veut pas qu'il y ait de traces, en fait, sur les remboursements.
5: C'est voilà. Pas très clair parce qu'on ne sait pas.
1: Mais appelez. Je suis en train de me faire engueuler en me disant il faut appeler. Je vous ai dit d'appeler.
5: Bah oui.
1: Je meuble. Je fais mon métier. Je meuble. Alors, vous allez voir que Valdiguet va dire il n'est pas fait pour animer l'émission de radio non plus.
5: Au bout de 25 ans, oui.
1: Oh là là. Là, je vais tous vous passer chez Valdiguet en fin d'année. Il nous dira qui est capable de faire quoi.
20: Allô.
1: Puisque c'est lui qui décide. Bonjour, Tatiana.
20: Oui, bonjour.
1: Tatiana, je me présente. Julien Courbet, nous sommes en direct sur RTL, Tatiana. Alors Tatiana, je vous appelle, il y a aucun problème de grave, au contraire, j'avais un petit service à vous demander. J'ai Natacha, sa fille, vous a réservé la salle de mariage et 11 mois avant, elle l'a annulée. Bon, c'est des gens qui ont besoin de cet argent et apparemment, vous voulez pas rendre l'acompte complètement. Et on s'est dit, est-ce qu'il n'y aurait pas un petit accord à trouver, puisqu'elle ne se marie pas, qu'elle vous a prévenu un an à l'avance pour que tout le monde soit contente, puisque vous avez une très belle salle, et elle l'a dit, hein, que le manoir des Sept, c'était magnifique, mais malheureusement, elle n'a pas pu se marier là-bas. Vous voyez de qui il s'agit?
20: Écoutez, là, de toute façon, je suis en rendez-vous, donc c'est pas forcément le moment. Et comme je l'ai expliqué, aujourd'hui, moi, j'ai pas les moyens financiers de rembourser. Et en effet, dans les contrats, lorsqu'on est à moins d'un an, on n'a pas la possibilité de rembourser, c'est stipulé. Donc là, je suis désolée parce que je suis en réunion, je suis sortie pour répondre rapidement.
1: Alors, mais c'est pas marqué dans le contrat, madame. Juste, sachez que voilà, nous on continue, hein, à le faire. Donc après, vous avez, mais on a le contrat sous les yeux, maître Léotis, c'est marqué que.
21: Alors moi, j'ai le devis, je n'ai pas les conditions générales, mais sur le devis.
1: Ah ouais.
20: Je suis en réunion là, du coup, je peux pas.
1: Bon, écoutez, on se rappelle plus tard si vous voulez. Nous, on continue, puis on se rappelle plus tard. Alors, ce qu'il faudrait, c'est Madame, vous avez. Merci, Madame. Il y a pas de souci. Donc, essayez de voir si cette dame hors antenne, si elle est en réunion, on peut pas l'empêcher. Vous inquiétez pas, on va l'appeler cet après-midi. Mais le contrat, vous l'avez eu, vous?
3: Alors, le contrat, Marina a dû transmettre tout ce qu'elle avait.
1: Alors, on l'a pas le contrat, Stan?
3: Non, on a. C'est le devis qu'elle avait signé et renvoyé avec des conditions.
1: Mais il n'y a rien d'autre.
3: Il n'y a pas de contrat, il n'y a pas. Non, non.
1: Alors, moi, j'aimerais bien avoir un contrat.
3: Il n'y a aucune condition de rétractation, ni quoi que ce soit de stipulé.
1: Alors, il faut que cette dame, une fois qu'elle aura fini sa réunion, le manoir des cèdres, nous explique quel est le contrat, parce qu'elle l'a pas eu. Alors, ceci étant dit, si elle nous dit, mais si. Je lui ai pas envoyé, il y a un contrat, mais il faut qu'il soit signé pour qu'il soit valable.
4: Ah, il faut tout à fait qu'il soit signé pour qu'il soit valable. Et il faudrait qu'il y ait un bordereau de rétractation, ce qui n'est pas le cas et ce qui n'est pas annexé au devis, en l'occurrence.
1: Oui, Céline.
5: Dans le devis qu'on a, qui fait 3 pages, on a donc la première et la deuxième page avec un tableau pour les différentes prestations. Mmh. Troisième page, c'est marqué conditions. Mais il n'y a rien, si vous voulez. C'est comme si cette dame avait oublié d'ajouter ses conditions, ou alors ça a été effacé. Enfin, je ne sais pas ce qui s'est passé. En tout cas, il n'y a vraiment pas de conditions. Donc, c'est dans ces termes-là que le devis...
1: Fille de Natacha.
4: Alors, il y a la signature de la fille de Natacha, mais pas la signature de l'entreprise. Mais c'est pas grave. J'ai regardé juridiquement à partir du moment où il y a des échanges entre l'entreprise.
1: Si cette dame ne trouve pas d'accord, est-ce que on peut confier ça, si Natacha ne veut pas prendre d'avocat, à litige.fr? Ça, c'est tout à fait possible.
4: Oui, tout à fait.
1: Moi, je pense que vous avez alors ça vous coûtera rien. C'est juste le timbre. Tout le monde est convoqué. Et puis cette dame, il faudra qu'elle explique qu'effectivement, s'il n'est pas marqué noir sur blanc, il n'y avait pas votre consentement. On peut pas dire, non, j'ai décidé qu'un an à l'avance, je gardais la compte. Oui,
3: on
1: Céline.
3: On a fait appel à un médiateur,
1: Et alors?
3: Elle a provoqué, elle s'est pas présentée.
1: Elle a pas été voir. Ah ouais, mais ça c'est pas bien. Alors ça, par contre, c'est un bon biscuit pour vous. Si litige.fr, ça serait de dire, voyez, j'ai essayé de trouver une médiation, elle s'est pas rendue là-bas. Il faudrait que ça change, ce truc-là, parce que moi j'estime que quelqu'un qui refuse une médiation, après, c'est comme si il acceptait d'être condamné. Enfin, je veux dire, c'est trop facile. On peut demander un report, mais ne pas y aller, c'est trop facile. Oui, Céline.
5: Et j'aimerais savoir si le 27 septembre 2025. S'il y a eu un mariage ou non dans ce domaine, puisque c'était la date choisie par la fille de Natacha. Non, parce que cette dame nous dit, mais j'ai pas d'argent. Oui, mais alors dans ces cas-là, si vous avez quand même pu louer le domaine...
1: On peut lancer un appel. Alors, si vous avez participé de près ou de loin, vous pouvez nous appeler anonymement, sauf si vous êtes prêtre, quelqu'un ne vous prendra pas. Mais si vous vous êtes marié au manoir Les Cèdres, le combien alors?
3: Le 27 septembre.
1: Le 27 septembre de quelle année?
3: 2025,
1: vous avez participé à un mariage, dites-nous, parce que si effectivement, là, cette dame, elle l'a vraiment loué, c'est intéressant. Donc vous faites très très vite, ça peut vous arriver, @rtl.fr. On va avancer à petits pas. Stan, vous vouliez nous parler de quelque chose sur RTL.
21: Alors, ce qui nous embête juste, c'est que Laura a repris rapidement cette dame en antenne en lui disant, pas de souci, vous avez un rendez-vous, est-ce qu'on peut se rappeler plus tard? Est-ce que vous pouvez me donner une heure? Et elle n'a pas voulu donner d'heure, elle nous a dit, non, rappelez-moi ultérieurement. Bon, j'espère qu'on restera dans la matinée ou dans l'après-midi, mais j'espère qu'elle finira par nous répondre.
1: Stan, ce qu'on demande à Tatiana, c'est du manoir Les Cèdres à Corbeil. Un, est-ce qu'elle peut nous envoyer le contrat signé par la fille de Natacha avec les conditions générales? Nous, on l'a pas. Nous, on a un papier où il n'y a rien aux conditions générales. Ça, c'est un. Et deux, on lance un appel pour savoir si quelqu'un, on le rappelle, s'est marié ou vous avez participé à un mariage. Vous pouvez juste nous mettre un petit mot anonyme. Au manoir Les Cèdres, rappelez-moi la date, s'il vous plaît, Céline.
5: C'était le 27 septembre 2025.
1: Bon, ok. Alors, demain, le coup des matelas. J'ai envie d'en parler au docteur Cohen. Je vais sur une foire, je vois un matelas 150 euros. Qu'est-ce que je fais? Un matelas 150 euros. Franchement, Jean-Marie, vous l'achetez si on vous propose un matelas 150 euros?
22: Peut-être.
1: Mais si, vous l'achetez parce qu'il est qu'à 150 euros et ça vaut beaucoup plus cher. Donc, vous l'achetez et on vous dit, on vient vous le livrer. Et là, ils viennent chez vous. Et ils le montent, le matelas, tout va bien. Et une fois qu'il est monté, ils vous disent, il ne vous reste plus qu'à payer les 1000 euros. Pardon? Mais oui, c'est 1150 euros. Non, vous plaisantez. Et donc, nous, on a la fichette avec marqué matelas. Et là, un peu de pression psychologique. Si vous payez pas, on repart avec le matelas. Et il y en a qui tombent dans le panneau. Mais vous rendez compte quand même, les méthodes, docteur Cohen, c'est quand même dingue, ça. Ouais. Et alors, le coût, en fait, vous savez, allez-y, expliquez.
4: Oui, parce qu'en réalité, sur la foire, ce qu'on vous a une fiche, c'est le prix de la remise. Et en tout petit, on vous met le prix réel du matelas.
1: C'est pas en tout petit, c'est plié.
4: Plié, oui.
1: Vous avez le matelas 150 euros et on vous plie. En fait, les vrais après, et on vous dit, ah oui, mais c'était plié, mais ça marche. Et il y en a qui tombent dans le panneau. Ah, ils sont super, super forts. Vous allez voir des trucs de dingue, mais alors le coût de la pension à vie, si vous achetez un adoucisseur d'eau, vous êtes payé à vie 4000 euros, et quand vous mourrez, vos enfants continuent de toucher 4000 euros. Mais il faut en acheter un à 5000 d'abord.
4: Oui.
1: C'est fou, hein. Alors on a été vérifier tout ça. Bon, Stan, il est grand temps de prendre un gagnant, peut-être, ou
21: oui,
1: pas?
21: Exactement.
1: Ah bah, allons-y. Allons-y, mon Stan, c'est parti. On appelle maintenant celle ou celui qui va gagner 3000 euros. C'est le vétérinaire, vous n'avez pas honoré votre rendez-vous. On tente.
2: Allô?
4: Oui, bonjour madame, c'est le vétérinaire. Je me permets de vous appeler pour votre chien Pitouf. Vous n'avez pas réglé la facture, je suis pas très contente. Est-ce qu'on pourrait s'expliquer s'il vous plaît?
1: Voilà, oui. Vous écoute derrière, il y a l'écho. Oh, coupez, elle s'est ridiculisée.
2: Oh. Oui, oui,
1: cette
2: oui.
1: Semaine, non, c'est la grande semaine du ridicule, il faut dire. Comme... Alors allez-y.
4: Là.
1: Cette semaine, dans le groupe M6 RTL, c'est la grande semaine du ridicule.
2: Bon. Alors, non, mais en plus, je suis allée chez le véto hier.
1: Ah ben bah, voilà. Voyez, on n'est pas si bête que ça.
2: Mais c'était pas le bon nom de chien.
1: Comment il s'appelle le vôtre?
2: Elle s'appelle Daria.
1: Varia, d'accord. Qu'est-ce que vous faites dans la vie?
2: Je suis maroquinière.
1: Bah parfait, maroquinerie. Hein. Bah, donc vous voulez fabriquer vous-même les petits sacs?
2: En poche. Oui, je travaille chez Louis Vuitton.
1: Ah
6: oh, ouais. Je vais avoir son portable, Julien.
1: Vous avez un employeur sympa. Et alors, on doit vous poser la question mille fois, vous ne me répondez pas hein, si ça ne me regarde pas, mais on a le droit à des ristournes quand on y travaille?
2: Oui.
1: Ah bon? Et on peut en faire profiter les animateurs
2: Non, je pense pas.
1: Ah bah non, je demandais comme ça, bêtement. D'ailleurs, c'est pas moi qui l'ai dit, je ne sais pas qui a dit ça. Vous avez gagné 3000 euros!
2: Ah bah c'est super, merci beaucoup!
1: Et je vous en prie, vous avez joué et vous avez été tiré au sort et c'est bien normal. Je vous fais un énorme bisou et je vous souhaite un très bon week-end!
2: Merci, vous aussi.
1: Allez, dans quelques instants, je vais laisser un message à ce monsieur du château de Vendargues pour lui donner il sait qu'il y a Atina, mais pour lui donner les nouvelles révélations qui sortent de ce dossier. Libre à lui de nous dire, c'est du n'importe quoi, je dément tout. Ou ne pas le faire d'ailleurs. Valentina, on a un début d'accord, elle va y laisser des plumes. Quand vous vous engagez dans un projet professionnel à plusieurs centaines de millions d'euros, prenez une belle grosse boîte, vous savez, là, ne prenez plus sur un forum, je connais un type qui aménage des trucs, parce que là, ce monsieur, apparemment, il a déjà 2 procès, et malheureusement, il se passe pas grand chose. Mais on est sur le point de trouver un accord. Alors, Natacha, on avance, on va aller jeter un petit coup d'œil à la boîte mail pour voir si des gens se sont mariés. Parce que du coup, s'ils se sont mariés, elle a touché 2 fois, la dame.
5: Exactement.
1: Tout ceci se passe, bien sûr, sur notre antenne d'RTL dans le 10h midi et sachez qu'on est là demain également à 10h. Docteur Cohen, je ne sais pas si vous serez là, nous n'avons pas encore pris la décision. Nous devons appeler le journaliste Valdiguier pour nous dire si vous êtes compétent. A tout de suite.

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18: Merci d'être avec nous sur RTL dans le 10h midi, les grands temps, puisque demain il y a l'émission Arnaque, d'abord nos arnaques d'RTL avec notre Johanna Boubaker, alerte arnaque.
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18: Johanna, bonjour, où va-t-on s'il vous plaît?
20: Bonjour Julien, la Coupe du Monde débute dans quelques jours et les arnaques se multiplient. Depuis plusieurs jours, de faux sites internet sont créés. Ils vous proposent des billets pour le prochain match de l'équipe de France aux États-Unis à moindre coût. Pour en bénéficier, il suffirait de télécharger un PDF ou de cliquer sur un lien. Ne le faites surtout pas, car ces sites et ces promotions n'existent pas. De sites internet vous proposent même des objets dérivés frauduleux. Alors méfiez-vous, si vous achetez une place, vérifiez bien qu'il s'agit d'un site officiel. Tout est dans le détail. Les faux sites internet ont généralement une faute d'orthographe, un petit ajout dans l'URL ou même des logos qui ne correspondent pas vraiment.
18: Oui, on l'a vu, merci beaucoup, hein, Johanna, notamment avec les grandes marques. Vous savez, il y a Lidl qui s'est beaucoup fait pirater. C'est jamais Lidl.fr. Le vrai, c'est Lidl.fr. Il rajoute, je sais pas, Lidl.com.fr, Lidl quelque chose. Ben là, c'est pareil. Alors, permettez-moi de rappeler que la Coupe du Monde, c'est quelle fierté, c'est dans le groupe M6 qui a l'exclusivité des matchs gratuits. Donc tous les matchs dès 18h jusqu'à 1h du matin sur M6, absolument tout. Et bien sûr les matchs également de l'équipe de France qui joue ce soir d'ailleurs, petit match de préparation et puis après on rentrera dans le grand bain. Jean-Marie, Stéphane, Valentina et Natacha, vous nous faites confiance pour ne rien lâcher, pour continuer à vous donner des nouvelles. Natacha, je suis sûr qu'on va voir cette dame qui va nous rappeler. On peut aller jeter un petit coup d'œil, voir si on a eu... quelqu'un qui a participé au mariage, Jean-Marie, Stéphane. Ah, j'ai pas laissé le message. On peut en urgence faire le numéro du monsieur ou c'est trop tard? Allez-y. On fait le numéro du monsieur du château de Vendargues. Oh, c'est pas pour l'en...

0: C'est parce que comme on a dit des choses, moi je veux qu'il puisse rappeler et dire, elle dit n'importe quoi cette dame, donc je lui laisse un message, puisqu'il nous dit, oui non non mais la fille du monsieur, elle doit des sous, et malheureusement elle dit exactement le contraire, elle dit j'ai payé toute la société, il était, si c'est vrai il a été malin d'ailleurs, parce qu'il lui a dit je prends 51%, mais je mets pas un sou, mais ça, c'est le prix de mon idée.
1: Bonjour,
0: toi tu mets 200.
1: Vous êtes sur la messagerie de Jean-Michel Darcy. Je suis occupé pour le moment, mais laissez-moi un message et je vous rappellerai dans les plus brefs délais. En cas d'urgence, envoyez-moi un email, legardiendesanges@gmail.com ou un SMS. Merci et à très bientôt.
0: Allô, j'ai eu le bip. Monsieur Darcy, bonjour, Julien Courbet. J'appelais la société Château de Vendargues puisque vous avez dit que c'était la fille de Jean-Marie qui devait des sous et elle vient de nous dire sur l'antenne, non, non, c'est moi qui ai tout payé. J'ai une reconnaissance de dette de 200 000 euros. Si vous voulez nous appeler en antenne, vous pouvez. 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L'essentiel de l'information en 3 minutes, c'est avec vous. Nathalie Michet, bonjour.
2: Bonjour Julien, bonjour à tous. Un agent de l'Office National des Forêts présenté à des juges d'instruction de Montpellier aujourd'hui dans le cadre de l'enquête sur l'incendie du massif des Corbières l'été dernier. D'après le procureur, l'intéressé a nié toute implication dans le départ de feu lors de sa garde à vue. Ses deux collègues qui avaient également été interpellés ont été remis en liberté sans charge retenue contre eux à ce stade. Alors que les recherches continue dans le Gers pour retrouver Liana avec l'aide aujourd'hui de cavaliers bénévoles. La polémique sur les éventuelles défaillances de la justice et de la gendarmerie prend de l'ampleur. Le suspect mis en examen, Jérôme Barella, avait fait l'objet de signalements et de plusieurs plaintes, notamment pour viol sur mineur. Amandine Bégaud, bonjour.
3: Bonjour Nathalie, bonjour à tous.
2: Alors le gouvernement lui-même reconnaît des dysfonctionnements. Vous allez en discuter dans Les Auditeurs ont la parole.
3: Oui, depuis hier, on entend de nombreux magistrats évoquer un manque de moyens, mais est-ce que finalement ça ne va pas encore plus loin? Est-ce qu'on n'a pas tout simplement du mal dans notre pays encore à traiter les violences sexuelles sur les mineurs, à écouter, à prendre en charge ces victimes? Appelez-nous 3210 pour réagir, que vous soyez avocat, magistrat ou que vous ayez vous aussi été confronté à ces problèmes, que votre plainte par exemple a dû attendre des mois et des mois avant d'être traitée malgré des faits très graves. J'attends vos témoignages au 3210 ou via l'application RTL, vous cliquez sur l'onglet laisser un message. Et puis tout autre chose, dans un registre plus souriant, on va parler de la journée nationale des cafés et bistrots, des établissements qui sont le symbole de notre amour pour, j'allais dire, la convivialité,
2: notre mode de vie,
3: merci Nathalie, mais qui sont en voie de disparition. Il y en avait 200 000 en 1960, plus que 30 000 aujourd'hui. Alors si vous aimez votre bistrot, appelez-nous 3210, dites-nous pourquoi c'est si important de les protéger. Si vous êtes patron de bistrot, appelez-nous aussi, vous l'avez été, je suis sûre que vous avez plein d'anecdotes à nous raconter. À tout à l'heure.
2: Merci beaucoup Amandine. 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Le syndicat des jeunes agriculteurs a un nouveau président, Jocelyn Dubost, 31 ans, céréalier installé dans l'Isère. Il a été élu ce matin lors du congrès des jeunes agriculteurs alliés du principal syndicat du secteur, la FNSEA. Le tennis, cet après-midi, c'est les demi-finales femmes avec l'Ukrainienne Kostyuk contre la Russe Andreeva. Ce sera le premier match. Le coup d'envoi est prévu à 15h et RTL sera sur place. La météo, un temps bien couvert et pluvieux aujourd'hui sur les trois quarts du pays. La pluie de la Méditerranée jusqu'à la Belgique, les coups de tonnerre de l'Île-de-France jusqu'au Bas-Rhin. Dans le nord-ouest, on prévoit des éclaircies et la zone qui va échapper à l'instabilité, eh bien c'est l'extrême sud-est à nouveau, la Côte d'Azur et la Corse. Pour les températures maximales, eh bien ça baisse encore. On prévoit 16 à 21 degrés en général et 24 à 29 degrés dans le sud-est. 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
0: Évidemment que c'est qui tout double à cette heure-ci. Bonjour le public. Et bonjour à vous, chers auditeurs. Votre jeu du midi qui se compose de questionnaires créés par Maître David avec tout son fiel pendant le week-end. Et il vient nous les défendre toute la semaine. Questionnaire de 7 questions, de plus en plus difficiles, évidemment. On apprend plein de choses aussi. On est là pour ça. Et plus on répond correctement, plus je propose des beaux cadeaux ou des belles sommes d'argent. Plus vous restez, vous me dites double, plus on se rapproche du dernier palier, celui qui permet de gagner 5000 euros. Jean-François, bonjour.
5: Bonjour Alex.
0: On s'est rencontrés hier, mon cher Jean-François.
5: Ouais, tout à fait.
0: Vous, le fan d'opéra, vous, le banquier à la retraite, mais professeur toujours actif occasionnellement à Rennes. Je fais le bilan pour les gens qui nous rejoindraient. Vous avez répondu hier aux trois premières questions. Il en reste donc que quatre pour aller au bout du questionnaire. Vous m'avez dit double, on joue là pour un lot de produits Terraillon, valeur 600 euros pour ce palier 4. Question sport. En football, les équipes nationales ont souvent un surnom. La Squadra Azzurra pour l'équipe italienne. Les Lions de l'Atlas pour celle du Maroc. Ou encore les Bleus pour l'équipe de France. Pouvez-vous me dire quel pays européen défendent les footballeurs que l'on surnomme les Diables Rouges?
5: Alors, je suis pas vraiment bon en foot, mais j'ai des amis en Belgique, donc je vais tenter une réponse, je vais dire la Belgique.
0: C'est bien que vous vous renseignez maintenant sur le surnom de la future équipe championne du monde. C'est évidemment les Diables Rouges! C'est la nouvelle chanson, Marc. Si on gagne pas avec ça. Je suis bien fait de venir en France parce que je ne l'avais pas encore entendu. La chanson des Diables Rouges. Et sachez pourquoi, parce que c'est vrai qu'il y a une histoire amusante. En fait, c'est en 1906 qu'un journaliste de La Vie Sportive, donc le quotidien sportif belge, Pierre Valkiers, qui a qualifié pour la première fois les internationaux belges de Diables Rouges après l'enchaînement de deux victoires impressionnantes, 5-0 aux dépens de la France et des Pays-Bas. C'était une autre époque, maître David. Mais l'été arrive, mon cher Jean-François. Soyons confiants. En tout cas, les Diables Rouges vous ont porté bonheur et ça me fait bien plaisir. Grâce à eux, vous possédez des produits Terraillon. Vous pouvez cuisiner tout l'été, faire des jus de fruits et cuire dans votre air fryer. Mais peut-être que le palier 5, comme beaucoup de mes candidats, vous titille. Palier à 1000 euros cash offert par Trade République, qui tout double.
5: J'ai passé un bon moment avec vous, mais je quitte.
0: Oh, mais voyez, vous avez déçu un public, mon cher Jean-François. Eh ben, moi, je suis ravi que vous partiez avec un lot. Parce que, non, mais c'est bien. Ces derniers temps, les candidats sont prudents et veulent partir avec un lot parce qu'ils se méfient de Maître David et sans doute, parfois, à juste titre. Félicitations à vous, Jean-François. C'était un bonheur.
5: Merci, Alex.
0: De jouer avec vous. Je vais vous renvoyer à Rennes et vous demander de céder votre place à Sophie.
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0: Nouvelle candidate. Bonjour ma chère Sophie.
6: Bonjour Alex, bonjour tout le monde.
0: Eh ben bonjour Sophie. Et moi aussi je vais dire bonjour tout le monde parce que vous n'êtes pas venue toute seule ma chère Sophie.
6: Eh non, je suis venue avec ma compagne Virginie.
0: Oui.
6: Et son chien guide Plume.
0: Et son chien guide Plume.
6: Parce que Virginie est quasi aveugle et puis moi aussi accessoirement aussi.
0: Et vous m'avez dit on dit pas non voyant ou malvoyant, on dit aveugle.
6: Non, en fait on peut dire non voyant ou aveugle.
0: Ouais.
6: Par contre un malvoyant c'est quelqu'un qui voit mal, un aveugle c'est quelqu'un qui voit pas. Donc c'est une confusion très fâcheuse que font les médias.
0: Eh ben c'est pour ça que je vous ai
6: mettre
0: posé
6: un petit coup.
0: Question avant
6: voilà.
0: Et hop.
6: On n'est pas tous des malvoyants, non. Un non-voyant, il ne voit rien.
0: Ah bah écoutez, je vais dire comme vous m'avez dit de dire, parce que voilà. Vous êtes la première candidate aveugle de l'émission.
6: Et j'espère pas la dernière.
0: Et bah c'est ce que je voulais dire. C'est pour ça que je me suis permis de le dire, parce qu'évidemment à la radio, on pourrait très bien faire comme si ça se voyait pas.
6: Complètement.
0: Si je peux me permettre de le dire ainsi. Inscrivez-vous, parce que tout le monde peut venir jouer au Kilo Double. On sera ravis et j'espère que vous allez représenter bien, et que vous allez gagner 5000 euros, et comme ça, tous les aveugles de France vont venir jouer avec nous ici.
6: Si vous me posez des questions qui me sont à mon avantage,
0: vous savez quoi? Moi, je me dis que Maître David aurait pu faire un effort, mais je le connais.
6: Ouais, mais moi aussi, je le connais, mais bon. Je le connais bien, je l'écoute tous les jours. Voilà.
0: Est-ce qu'on se lance?
6: Allez, on y va.
0: On y va pour 100 euros offerts par RTL. Question 1. À chaque mois du calendrier est attribué un ou plusieurs dictons. En janvier, par exemple, on entend « jour de l'an beau, mois d'août très chaud ». En mai, c'est le fameux « fais ce qu'il te plaît ». Dites-moi, durant quel mois faut-il, selon le dicton, ne pas se découvrir d'un fil?
6: Alors, ce serait bien que je respecte un petit peu cette coutume-là, mais ma réponse est avril.
7: C'est une fille d'avril, pauvre de moi.
0: C'est la bonne réponse. La Pie d'avril de notre ami Laurent Voulzy. Ma chère Sophie, première bonne réponse. 100 euros dans votre besace. Qu'est-ce qu'on fait?
6: Ah non, on continue. On double.
0: Vous avez l'air bien décidé.
6: Ah écoute, je suis pas venue de Toulouse pour partir avec 100 balles.
0: J'aurais pas dit mieux. De toute façon, Plume est installé, le chien.
6: Exactement.
0: Donc, il a pas envie de partir tout de suite.
6: En fait, c'est elle qui va décider, en gros. C'est quand elle va se lever que je pars.
0: Ah ouais, alors à mon avis, on est là jusque demain matin.
6: Exactement,
0: mais
6: j'en suis pas pressée.
0: Ravi. Voilà. Je vais quand même vous dire pourquoi on va jouer pour un air fryer des rayons, valeur 170 euros.
6: Bon, j'en ai déjà un, mais quand même, j'ai tout.
0: Eh ben, on double quand même, allez, on en parle. On se retrouve juste après ça.
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0: Toujours avec Sophie, qui n'est pas venue de Toulouse pour 100 balles.
6: Exactement. Et donc, je confirme.
0: Et ben, elle confirme qui m'a dit double. Et on est donc à la question 2. Vous êtes formatrice en français, anglais et allemand.
6: C'est ça, français FLE, donc, notamment français langue étrangère, ouais.
0: Qu'est-ce que c'est, français FLE?
6: FLE, français langue étrangère.
0: Ah!
6: Un acronyme.
0: FL, ouais, c'est pour ça que je l'avais pas vu arriver. Allez, question 2 pour vous. Quel grand couturier français a pour symbole, du moins comme pièce iconique, la marinière, ce vêtement blanc avec des rayures bleu foncé?
6: Alors, je sais pas coudre, je suis totalement nulle en couture, mais je crois quand même que ma réponse est Jean-Paul Gaultier.
0: bah moi je vous demandais pas de coudre, hein. Je vous demandais
6: juste le nom. Rien en couture, mais absolument
0: couturier.
6: Rien. Voilà.
0: C'est une bonne réponse. La marinière de Jean-Paul Gaultier qui est devenue le symbole de Gaultier dès son tout premier défilé en 76. Il fait défiler un mannequin homme en marinière et par la suite il a décliné ce vêtement sous toutes ses formes en rayures incrustées, en plumes, dans une robe couture, en robe de gala, en t-shirt, en veste, en corset, etc. etc. Jean-Paul Gaultier, 2/2. Est-ce qu'on est venu de Toulouse pour un air fryer?
6: Alors non.
0: Je commence à vous connaître.
6: J'en ai déjà un.
0: Peu. Je commence à comprendre comment vous fonctionnez. On va probablement doubler pour un séjour au site hôtel du Tigre à Verdun, valeur 350 €. Qui te double?
6: Double.
0: N'en parlons plus. Est-ce que vous êtes déjà allé en Angleterre?
6: Oui.
0: Alors ça va vous aider pour cette question 3. En Angleterre, quels sont les agents d'État, les fonctionnaires, comme on dirait ici, que l'on surnomme les bobbies?
6: Ah, les bobbies, c'est ce qu'on appelle familièrement les flics. Ma réponse sera les gendarmes, les flics, comme vous voulez.
0: Oui, vous vouliez dire les policiers.
6: Les policiers, oui.
0: Oui, mais oui, les flics, à mon avis, c'est le meilleur synonyme de policier, c'est une bonne réponse. Est-ce que vous savez d'où ça vient?
6: Ça non, par contre je sais pas.
0: Eh bien on va apprendre quelque chose, puisque le mot Bobby. Bobby c'est le diminutif de Robert. Quand une personne s'appelle Robert, comme je pense que Bobby Ewing s'appelait Robert Ewing. Oui. Eh bien Robert Peel, ministre de l'Intérieur britannique, a créé la première police moderne en 1829. Et comme il se prénommait Robert, eh bien on a ça appelé les Bobbies. Et là, ça commence à devenir intéressant, puisqu'on est à peu près à la moitié du questionnaire. Et vous avez gagné un séjour site hôtel du Tigre à Verdun, valeur 350 €. Si vous choisissez de doubler, on jouerait pour un PC Asus VivoBook, valeur 760 €. Qui tout double?
6: Alors, des PC, on en a deux à la maison, mais je vais quand même doubler.
0: C'est pas la première fois que vous pourriez gagner un jeu radio, ma chère Sophie. Et je le rappelle pour ceux qui n'étaient pas là au début de l'émission, vous êtes aveugle. Et la dernière fois, vous avez gagné un séjour au ski.
6: Oui, en 2022.
0: À la radio.
6: 2022 sur, je peux la citer?
0: Oui, bien sûr.
6: Ici, Occitanie.
0: Tout à fait, Ex-France Bleu.
6: Ici, Occitanie, il y avait un jeu qui s'appelait Au-dessus de la mêlée. Il fallait répondre à le plus possible de questions. Et je suis arrivée en question 8. Quelqu'un a vraiment failli me passer devant. Et puis on a gagné ça.
0: Du coup, vous n'avez pas pu skier comme
6: si.
0: Tout le monde.
6: Ah,
0: mais
6: bah,
0: oui, alors, expliquez-nous.
6: Alors, du coup, on a pu tenter le ski fauteuil. C'est-à-dire que vous êtes harnaché dans une espèce de coque, enfin de fauteuil ski, il y a un moniteur qui vous soulève, qui vous met sur le télésiège, qui vous fait skier, qui fait tout pour votre place.
0: Question 4.
6: Allez.
0: Pour ce PC et pour avancer, question cinéma-théâtre. Puisqu'on va parler d'une pièce de théâtre de Reginald Rose qui est devenue un film très connu, film culte en 1957 de Sidney Lumet avec Henry Fonda. Dans ce film, combien y a-t-il d'hommes en colère?
6: J'ai eu peur quand j'ai eu l'intitulé de la question, mais je pense que ce sera la seule réponse qui me vient, ce sera 12. Ma réponse est 12 hommes en colère.
0: Du coup, il y en a un de trop pour faire une équipe de foot.
6: Ah bah oui, mais bon, il y a les remplaçants.
0: C'est une bonne analyse. Eh bien, ils sont 12, les hommes en colère. Est-ce que vous l'avez vu, ce film?
6: Non.
0: Eh bien, c'est 12 Angry Men, 12 hommes en colère, issu donc de cette pièce. Et en fait, Maître David, c'est une affaire de justice. C'est un huis clos, ça se passe au sein. C'est 12 jurés et qui doivent décider si un adolescent noir accusé d'avoir poignardé son père dans l'Amérique ségrégationniste est coupable ou non. Et petit à petit, l'un, et c'est, je pense, Henry Fonda qui joue ce rôle-là, convainc un par un tous les autres que il y a trop de doutes et que peut-être bien que cet enfant-là
20: est innocent. C'est un très très bon film.
6: Non, je crois que je le vois.
20: Ah oui, faut absolument que vous le voyez parce que c'est un très très bon film intéressant. Et je pense qu'il se joue au théâtre en ce moment à Paris quelque part. Donc si vous êtes parce que vous m'avez dit que vous faisiez une petite quinzaine de jours
6: je
20: sur
6: suis
20: Paris.
6: Là, ouais.
20: Bon, grâce à 12 hommes en colère, vous avez quand même réussi. Il mérite que vous alliez vous prendre deux petites places de spectacle parce que vous avez gagné un PC Asus grâce à ça. Est-ce que ça vous suffit, ma chère Sophie ?
6: Bah écoutez, en théorie oui, sauf que des PC on a déjà, donc non, on va doubler.
20: Et vous savez jamais ce que je vais vous allez trop vite pour moi.
6: Je sais ce que vous allez
20: proposer. On se croirait sur une piste de ski. Et oui, eh ben non, on a changé, c'est plus les 1000 euros.
6: Ah bon,
20: bah, écoutez, au panier 5, un porte-clé RTL.
6: Génial, génial, je double.
20: Qui tout double ?
6: Je double.
20: De double.
6: Surtout s'il y a votre nom dessus, je double.
20: Ah oh bah écoutez, je vais le mettre. Oui, parce que vous avez mis un truc dans les humoristes préférés. Vous avez mis Laurent Gérard, les Inconnus et Alex Vizorek que je ne connais pas assez.
6: Mais c'est vrai, parce que je vous ai découvert grâce à qui tout double.
20: Ah bah merci. Mais c'est souvent quand on me connaît pas assez qu'on m'aime bien. C'est pour ça que je suis un peu inquiet. Je me suis dit, si elle me découvre au fur et à mesure, elle va peut-être plus vouloir me voir. Bon, on se retrouve avec ma copine Sophie juste après ça pour jouer pour 1000 euros.
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22: Dernière partie pour aujourd'hui du kit ou double avec un moment important pour Sophie qui nous vient de Toulouse et qui peut, en répondant à cette 5e question, partir si elle le souhaite ou continuer, qui sait, pour les 5 000 €. Mais le palier 5, le fameux pour 1 000 € offert par Trade République, on va y jouer maintenant. Question histoire. Ma chère Sophie, est-ce que l'histoire c'est votre dada?
23: Ça dépend. On va voir.
22: Nous sommes le 31 juillet 1914, quelques jours avant le déclenchement d'une guerre qu'il aura tout fait pour empêcher. Le député socialiste Jean Jaurès est assassiné à Paris alors qu'il dîne dans un café. Un militant nationaliste l'abat de 2 coups de revolver. Pouvez-vous me donner le nom du café dans lequel fut tué Jean Jaurès en 1914.
23: Est-ce que vous pouvez me répéter juste la ville du café pour être sûr?
22: Paris.
23: Paris. Alors écoutez, je ne sais pas, mais je vais quand même tenter quelque chose. Ma réponse est les deux magots.
22: C'est votre réponse?
23: Bah, de toute façon, j'en aurais pas d'autres.
22: Eh bien, malheureusement,
23: ouais, c'est pas ça.
22: Ma chère Sophie, c'est pas les deux magots.
23: J'en étais sûr.
22: Café connu d'ailleurs bien plus pour cet assassinat que pour autre chose, c'est le Café du Croissant.
23: Ouais, pas de regret.
22: Pas de regret, vous l'avez pas. Il est encore à Paris, pouvait Allez y boire un petit coup pour les enfioler, ouais. Si vous voulez.
23: Il est où ?
22: Il est dans le deuxième arrondissement. D'accord. De la capitale et il porte même une grande plaque. Aujourd'hui, c'est le bistrot du croissant, ça s'appelle plus café. Okay. Et il porte une grande plaque où il est écrit ici, le 31 juillet 1914, Jean Jaurès fut assassiné. Et effectivement, son enterrement le 4 août 1914 coïncide ironiquement avec le début de la Première Guerre mondiale. Ma chère Sophie, vous n'êtes pas trop déçue ?
23: Non, bah écoutez, on reviendra.
22: Bah, ben, vous êtes les bienvenus. Maintenant, vous connaissez le chemin. Vous, Plume, votre chien accompagnant, et Virginie, votre compagne. Voilà. Vous connaissez les studios d'RTL. Vous êtes les bienvenus. À très bientôt. Bon retour à Toulouse, mais profitez un peu de Paris.
23: Ouais, c'est ce qu'on va faire.
22: Et allez prendre un petit café au bistrot du croissant sur le pont d'RTL.
23: Ouais, je pense que je n'oublierai pas celui-là.
22: Ben, je pense pas non plus. Salut, ma chère Sophie.
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22: Nouveau candidat donc. Bonjour Charles.
1: Bonjour Alex.
22: Vous nous venez du 9-5.
1: Oui.
22: Et vous êtes moniteur d'auto-école.
1: Tout à fait, oui.
22: Donc voilà, écoutez, mon cher Charles, 25 ans.
1: Alors, tout à fait, oui.
22: Voilà, je le rappelle parce que c'est bien aussi quand on a des jeunes candidats qui viennent nous retrouver. Oui. Je vous souhaite le meilleur. On se lance pour 100 euros offerts par RTL avec cette question 1. Sport. 2028. Il y aura donc les Jeux Olympiques d'été, les 34e à Los Angeles. Mais des JO d'été, il n'y en a pas tous les ans. Dites-moi combien d'années séparent, sauf accident, chaque édition des Jeux Olympiques d'été.
1: Ah oui, effectivement, le cycle est toujours le même, hein, puisque il a été interrompu que deux fois. C'est pendant la Première et la Deuxième Guerre mondiale. Mais sinon, je crois que c'est comme la Coupe du Monde de foot, c'est tous les 4 ans. Ma réponse est tous les 4 ans.
22: C'est une bonne réponse. Et c'est la même chose pour les Jeux Olympiques d'hiver, les 4 ans également, héritage de l'Antiquité, époque durant laquelle les Jeux Olympiques organisés en Grèce avaient déjà lieu tous les 4 ans. Bonne réponse. Vous avez gagné 100 euros, mon cher Charles. Est-ce que une perceuse visseuse Bosch valeur 180 euros vous intéresse? Si oui, dites-moi double. Sinon, je vous fais un petit chèque de 100 euros qui te double.
1: Là, j'ai une pensée à mon papa qui était un gros bricoleur. Je pense qu'une perceuse toute neuve, ça lui ferait plaisir. Donc, je vais doubler.
22: Allez, c'est pour papa. Alors, je vous pose rapidement parce que Amandine chauffe déjà le micro pour nous informer dans quelques minutes. Mais cette question est pour vous, question musique. Karine Redinger, Le Cœur Grenadine ou encore Belle Île en Mer. À quel artiste, auteur, compositeur, interprète, grand complice d'Alain Souchon, doit-on tous ces tubes ?
1: Alors, j'ai beau être jeune, mais c'est un artiste que j'aime.
22: Ça me fait plaisir parce que c'est pas facile.
1: Je l'ai dans ma playlist Spotify.
22: Ah.
1: Voilà. Et ma réponse, c'est Laurent Voulzy.
22: Grand mélodiste. C'est souvent Souchon qui signe les textes et souvent Voulzy qui signe les musiques. Laurent Voulzy, c'est une bonne réponse. Belle Île en Mer, 1986.
3: Karine Redinger. J'ai reçu votre lettre à fleurs.
22: Karine Redinger, 79.
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22: Oh. Et le cœur grenadine, 79 également. Il a signé avec Souchon, recollectionne le pouvoir des fleurs, le rêve du pêcheur, le soleil donne, etc., etc. Machine à tube que ce Laurent Voulzy. Eh bien, mon cher jeune, comme vous dites, 25 ans, Charles. Vous avez gagné la perceuse pour papa si vous me quittez. Mais si vous voulez, demain, vendredi, on recommence une nouvelle émission du Kit ou Double à midi sur RTL avec vous. On jouerait dès lors pour un séjour au site hôtel du Tigre à Montpellier, valeur 350 euros. Kit ou Double.
1: J'en ai encore sous la pédale, donc je vais dire double.
22: Je le sens, il en a sous la pédale. À demain, mon cher Charles. Et elle aussi, elle en a sous la pédale. Bonjour Amandine Bégaud.
20: Bonjour mon cher Alex. Vous êtes pas mal non plus dans le genre. On vous retrouve demain, dès midi, donc, le Kit ou Double sur RTL. À demain, Alex.
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20: Bonjour à tous et bienvenue dans RTL Midi. Les auditeurs ont la parole. Nous sommes ensemble jusqu'à 14h, 1h30 d'infos, de décryptage et de témoignages. Car cette émission, vous le savez, c'est d'abord la vôtre. C'est vous qui la faites. Comme chaque jour, vous avez la parole, vous réagissez. On vous attend dès à présent au 3210, mais aussi par SMS. Vous envoyez votre message au 74 900 avec le mot midi. Et puis bien sûr, l'application RTL téléchargeable. Je vous le rappelle, gratuitement, vous cliquez sur l'onglet « Laisser un message ». À la une aujourd'hui, des cavaliers appelés en renfort pour tenter de retrouver la trace de Liana, toujours portée disparue dans le Gers. La porte-parole du gouvernement reconnaît ce matin des dysfonctionnements après les dernières révélations accablantes sur le passif du suspect. Une affaire qui vous fait une nouvelle fois beaucoup réagir. Valérie, par exemple, vient de nous laisser un message au 3210.
24: Visiblement, ce monsieur était connu, il y avait déjà eu des plaintes contre lui, les plaintes ont été classées sans suite. Il y a eu un problème au niveau des juridictions et tribunaux qui se sont renvoyés l'affaire. C'est ça, la France. On vous sort à chaque fois comme excuse manque de moyens. Manque de moyens dans les écoles, manque de moyens au niveau des hôpitaux. Mais à la fin, qui est le dindon de la farce ? Le citoyen ?
20: Dans ce journal également, la pièce de Patrick Bruel annulée hier soir, la disparition de Marjane Satrapi. Et puis c'est aujourd'hui la journée nationale des cafés et bistrots, des institutions en voie de disparition. On en comptait 200 000 en France en 1960, ils ne sont plus que 30 000 aujourd'hui. La météo avec vous Peggy Broche, bonjour Peggy.
25: Bonjour Amandine, bonjour à tous.
20: Alors aujourd'hui, pas de jaloux, hein, c'est nuages et pluie pour tout le monde.
25: Exactement, allez, on a quand même la Corse et la Côte d'Azur qui sont épargnées, mais sinon partout ailleurs on a de la pluie et des pluies même bien marquées du sud-ouest au nord-est et des températures qui sont sous les normales de saison.
20: Merci beaucoup Peggy. Météo complète juste après le journal.
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20: Et pour commencer, bien sûr, la disparition de Liana. Il y a bien sûr cette polémique sur de possibles dysfonctionnements de la justice. On va y revenir. Mais d'abord, direction le Gers, où 170 gendarmes sont toujours à pied d'œuvre pour tenter de retrouver la trace de la collégienne. Des gendarmes, Patrick Tégéraud, qui ont reçu ce matin l'appui de cavaliers.
26: Oui, et toutes les bonnes volontés sont les bienvenues, car pour vous donner une idée, les gendarmes fouillent une zone boisée autour de Florence, aussi vaste que les deux tiers de la surface de Paris. Ce matin donc, depuis 3 heures, des volontaires des clubs hippiques et des motards tout terrain, encadrés par les gendarmes, parcourent tous les chemins des bois au sud-ouest de Florence. Attentifs au moindre trou dans une haie, leur progression est rendue difficile par une pluie incessante et les ornières boueuses. Jusqu'à présent, les recherches étaient concentrées sur un axe nord-sud, depuis Florence, en direction de Montestruc, où habitait le suspect. La zone est désormais élargie. Les plongeurs vont encore explorer des mares et des rivières aux eaux rendues boueuses par la pluie. Et en début d'après-midi, les gendarmes reprendront leur porte-à-porte dans Florence. Ils laisseront des prospectus dans les boîtes à lettres des maisons vides afin de contacter tous ceux qui sont susceptibles d'avoir croisé Liana et son ravisseur vendredi après-midi.
20: Patrick Tégéraud à Florence pour RTL. Valentin Larquier, vous êtes-vous devant le collège de Florence, celui où le collège de Liana? Bonjour, vous avez rencontré bonjour. Ce matin l'assistante maternelle qui s'est occupée de son petit frère.
27: Oui, elle l'a gardé durant toute l'année dernière et croisait quelquefois Liana qui venait récupérer son petit frère chez elle.
28: Très gentille, très souriante, une petite fille quoi, qui vient chercher son petit frère chez l'assistante maternelle.
27: Les enfants de cette assistante maternelle sont scolarisés dans le même collège que la jeune fille disparue et ils ont vu l'atmosphère changer ces derniers jours.
28: Encore hier soir, maman, on a parlé, les profs, ils ont changé de comportement. Avant, ils étaient plus joyeux, ils sont fermés. Donc, tout le monde change.
27: Son plus jeune fils, qui est en sixième, connaît Liana.
29: Pour moi, c'est une bonne amie. Pour moi, elle se faisait harceler, on se respectait par tout le monde. Pour moi, personne ne se faisait harceler. À chaque fois que je la voyais, j'étais toujours souriante, rien à dire. Jamais triste. Je me sens mal pour elle. Ben, j'ai peur parce que si par exemple elle est morte ou elle est toujours séquestrée, tout le monde est stressé pour elle, quoi.
27: Et depuis lundi, une cellule psychologique a été ouverte dans l'établissement. Des élèves s'y confient, mais surtout, ils parlent beaucoup entre eux de la disparition de la jeune fille.
20: Valentin Larquier en direct de Florence, devant donc ce collège. Dans cette affaire, vous le savez, tous les regards restent braqués sur un homme. Ce père de famille de 41 ans, mis en examen pour enlèvement et séquestration, est placé en détention. On a appris hier qu'il avait déjà été mis en cause dans 3 affaires de viol sur mineurs par le passé. Tout ça sans jamais être inquiété. Une 4e plainte a été déposée hier. Bonjour Maître Durieux-Diebold.
6: Bonjour.
20: Et merci beaucoup d'être l'invité d'RTL Midi. Vous êtes avocate, vous défendez quotidiennement des enfants victimes de violences sexuelles et vous avez d'ailleurs été membre de la CIVIS, cette commission indépendante sur l'inceste et les violences sexuelles faites aux enfants. Alors Maître, on est tous effarés. Quand je dis « on », ce sont les auditeurs, moi, par tout ce qu'on découvre. Ces plaintes qui ont mis des mois et des mois à être traitées alors qu'on parle de faits très graves, de viols sur mineurs. Comment vous expliquez-vous que Jérôme Barella, le principal suspect, n'ait jamais été inquiété ni même entendu? Ça paraît à peine croyable.
6: Alors, je l'explique pas, je le justifie pas. C'est complètement scandaleux. Malheureusement, c'est la banalité de ce que l'on vit dans nos cabinets d'avocats en accompagnement des victimes. C'est-à-dire qu'on peut déposer une plainte pendant des semaines et pendant des mois, il peut ne rien se passer. Et pendant ce temps-là, le temps de l'enquête, les enfants ne sont pas protégés. Par exemple, vous citiez tout à l'heure les affaires dans le périscolaire. Eh bien, bien évidemment, dans le périscolaire, j'ai des affaires de ce type-là. On peut attendre des semaines avant que les enfants soient auditionnés. Le problème, c'est que ces affaires-là, qui concernent des violences sexuelles sur des enfants, ne sont pas une priorité nationale dans notre pays.
20: Je reviens dans cette affaire. Ce qui paraît fou, je pense à la plainte déposée en août 2025. La petite fille en question est entendue. Ça prend des semaines, mais elle est entendue. Des semaines plus tard, il y a des examens médico-légaux qui sont pratiqués sur elle et qui visiblement correspondent tout à fait, en tout cas les résultats, avec ce qui a été dit. Pourquoi est-ce que derrière on attend des mois? Qu'est-ce que font les gendarmes, le procureur? Enfin,
6: oui, de ce que je sais, l'audition de l'enfant a été menée assez rapidement et les examens médicaux également dans la suite de la plainte. Et ensuite, il y a tout un temps de carence pendant lequel il ne s'est rien passé, ou tout au moins ils ont transféré le dossier d'un parquet à un autre, ce qui a pris beaucoup de temps. Et ce que j'ai eu comme confirmation, c'est que ce transfert de dossier s'est fait par la voie postale.
20: Par la poste, pas par mail, par exemple.
6: Tout à fait, pas par Internet. Donc ça montre aussi l'archaïsme de la justice sur certains points, parce que cela prend beaucoup de temps de rassembler le dossier, de le transférer par la poste, que l'autre parquet, l'autre tribunal saisi s'empare du dossier, commence à en prendre connaissance, et ceci a pris, à ma connaissance, 4 mois. 4 mois de perdu dans une affaire comme celle-ci, autant dire que effectivement, c'est exposer des enfants à de nouvelles violences sexuelles. Dans ces affaires-là, un jour, c'est un jour. Mmh. Et on doit les traiter en urgence.
20: Et je rappelle les chiffres, 160 000 enfants victimes de violences sexuelles chaque année. Ça fait un enfant victime toutes les 3 minutes. On se parle depuis près de 3 minutes, Maître. Il y a eu au moins un enfant victime. Potentiellement, on en a tous dans notre entourage. Vous disiez, il faut que ce soit une priorité nationale. Depuis hier, avant-hier, on entend les magistrats dire, mais c'est un problème de moyens. Vous nous dites, c'est un problème de volonté politique, même de société, en fait.
6: Tout à fait, parce qu'on voit que sur d'autres types de contentieux, comme les stupéfiants ou comme les arrestations suite à des manifestations, on déploie des moyens. Il y a une volonté politique, mais en matière de violence sexuelle, malheureusement, et ça fait plusieurs années que j'exerce dans ce contentieux-là, je déplore depuis plusieurs années, je ne suis pas la seule, que ça ne soit pas traité comme une priorité nationale, que nous n'y mettions pas des moyens. Là, il y a une difficulté au niveau de la centralisation des informations, au niveau de la rapidité de l'enquête, mais vous avez également une déshérence des victimes pendant l'enquête préliminaire, parce que dès lors que ces victimes déposent plainte, elles n'ont aucune information. La femme qui a déposé plainte pour sa fille au mois d'août 2025 a dû relancer les enquêteurs et à ses dires, elle a été menacée par les enquêteurs qui déposent une main courante contre elle pour harcèlement. Il n'y a aucune information qui est portée à la connaissance des victimes à la suite d'un dépôt de plainte. Donc, tout ce système, en fait, assure malheureusement, l'impunité des agresseurs sexuels.
20: Et on met en danger nos enfants. Ce matin, vous rappeliez dans le journal Libération les statistiques de la chancellerie. L'instruction de ce type de dossier, c'est en moyenne 29 mois. Ça veut dire plus de 2 ans. Merci beaucoup, maître, pour toutes ces explications, ces précisions. On va bien sûr revenir très largement sur cette affaire parce que vous, les auditeurs, vous êtes nombreux à réagir. Alors, si vous avez été vous-même déjà confronté à ce type de problème, des plaintes qui mettent des mois, des années à être traitées malgré des faits très graves. Appelez-nous 3210. J'attends vos témoignages. Vous pouvez aussi réagir. Je vous le rappelle, via l'application RTL, vous cliquez sur l'onglet Laisser un message.
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20: À Paris, à présent, et pour la toute première fois, la pièce de théâtre dans laquelle joue Patrick Bruel a été annulée hier soir. Bonjour Hermine Leclèche.
8: Bonjour.
20: C'est le théâtre Édouard VII qui a pris cette décision alors qu'une dizaine de militantes féministes manifestaient devant les portes.
8: Oui, changement d'ambiance radical. En quelques secondes, hier soir, place Édouard VII. Le slogan Bruel, violeur, martelé par les militantes féministes, leur visage couvert d'un masque à l'effigie de l'artiste. Les salconnes sont là, peut-on lire sur leur pancarte. Face à elles, des spectateurs stupéfaits, le visage rouge de colère pour certains, c'est une honte. Il n'a même pas été jugé, explose une fan de l'artiste. Argument battu en brèche par Claudia du collectif Nous Toutes, présente hier soir. Elle répond aux questions de Mathéo Le Breton.
9: La présomption d'innocence, c'est un principe de procédure pénale. Ça ne concerne que la justice. Nous, ce qu'on revendique, c'est le principe de précaution. L'idée, c'est de toujours maintenir la pression. Les collectifs féministes sont là. Ils ne lâcheront pas Patrick Bruel. Donc, tant qu'il n'aura pas arrêté de jouer au théâtre, les féministes seront toujours là.
8: Une traduction, de nouvelles perturbations pourraient bien se produire pour les prochaines représentations de Patrick Bruel. Il en reste 5 jusqu'à dimanche. Aucun commentaire de la direction du théâtre pour le moment, à l'heure qu'il est. Selon nos informations, la pièce est maintenue ce soir.
20: Hermine Leclèche, merci à vous. À Nantes, verdict attendu d'ici ce soir au procès de ce tueur en série allemand accusé d'avoir enlevé et tué le petit Jonathan, des faits qui remontent à 2004. L'avocat général a requis ce matin la réclusion criminelle à perpétuité, assorti Mathieu Lopineau d'une peine de sûreté de 18 ans.
10: Oui, je n'ai aucun doute de la culpabilité de Martin Ney, a insisté l'avocate générale en fixant les membres du jury. Malgré l'absence de preuves matérielles et d'aveux, selon elle, plusieurs éléments prouvent la culpabilité du pédocriminel. D'abord, le témoignage fondamental de cet agriculteur qui a aperçu près du plan d'eau où le corps de Jonathan a été retrouvé un homme grand à côté d'une BMW immatriculée en Allemagne. Autre pièce centrale, les déclarations de l'ancien codétenu de Martin Ney à qui le pédocriminel aurait confié le meurtre de Jonathan. L'avocate générale souligne aussi la signature criminelle, des similitudes avec ces 3 meurtres commis en Allemagne. À chaque fois, de jeunes garçons, blonds, des intrusions dans des centres de vacances. Pour toutes ces raisons, l'avocate générale requiert donc la réclusion criminelle à perpétuité, ce qui soulage Stéphane, le papa de Jonathan.
11: Ma famille et moi-même sommes soulagés quand même que la procureure nous suive. Je tiens à passer un message. À quand une inspection et des travaux globaux dans tous les centres qui accueillent des enfants, dans toutes nos écoles, à quand sérieusement tout ça sera fait, pour que nos enfants soient enfin en sécurité.
10: Et le verdict est attendu donc dans la soirée.
20: Mathieu Lopineau en direct de la cour d'assises de Nantes pour RTL. Il est 12h43, dans un instant sur RTL, une nouvelle affaire de panne d'ascenseur. Le bailleur, figurez-vous, appelle des porteurs en renfort. À tout de suite.
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20: Il est bientôt 12h47 sur RTL. C'est un fléau dont on vous parle souvent. Les pannes d'ascenseurs et pour cause, on en dénombre pas moins d'1 500 000 chaque année. Ça fait en moyenne 3 pannes par an et par ascenseur. Bonjour Samuel Goldschmidt.
36: Bonjour.
20: À Vendeuvre-les-Nanciers, le bailleur d'une cité HLM de 15 étages a carrément mis au point un système de porteurs pour aider les habitants.
36: Et oui, pas d'autre solution depuis que les ascenseurs sont arrêtés après des actes de vandalisme, des incendies volontaires. C'est la société SAMV, Solutions d'assistance à mobilité verticale, qui tient des permanences dans le hall d'entrée avec Enzo Nobli.
37: Alors ça consiste à faire du portage de course et du portage de personnes. On a une chaise, elle s'appelle le Vertier Move. Et en fait, le principe c'est de monter les escaliers et de les descendre avec sécurité. On fait à peu près en moyenne 2-3 personnes par jour. Et le reste sur le portage de course, on a à peu près un peu plus de 8 personnes par jour. Je sens que depuis qu'on est là, ils sont un peu plus soulagés. On essaie de les rassurer.
36: Car la situation dure depuis plus d'un mois et c'est épuisant quand par exemple on a des enfants comme Shadia.
38: C'est une galère. On souffre. J'habite au 10e étage avec 2 enfants, un bébé et une maternelle. Il faut que je l'anticipe parce que là, j'ai mis la petite à la cantine exprès pour éviter de descendre 4 fois dans la journée.
36: Ça handicape votre vie de tous les jours ?
38: Ah oui.
36: Meurthe et Moselle Habitat, le bailleur, nous indique que l'ascensoriste prévoit de remettre en service le premier ascenseur fin juillet. Le deuxième, ce sera plutôt en octobre. Il a été tellement dégradé qu'il faut le remplacer entièrement.
20: Samuel Goldschmidt à Vendeuvre-les-Nancy dans l'Est pour RTL. Petit rappel à présent pour les têtes en l'air ou tous ceux d'entre vous qui seraient fâchés avec les démarches administratives. Vous avez jusqu'à ce soir 23h59 pour remplir votre déclaration de revenus si vous habitez dans les départements numérotés de 55 à 976. Pour les autres, sachez-le, c'est déjà trop tard. La date limite est passée. On a appris ce matin le décès de Marjane Satrapi, l'artiste franco-iranienne connue dans le monde entier pour cette bande dessinée et ce film mythique Persepolis. Elle est morte de tristesse tristesse un peu plus d'un an après le décès de son mari, l'amour de sa vie. C'est ce qu'indique un communiqué publié par ses proches, Sophie Orange.
2: Parcours hors norme, tempérament de feu pour cette Française d'origine iranienne qui a fui son pays en 1994. Une arrivée difficile en Europe, l'Iran, fil conducteur de toute son œuvre, notamment sa saga Persepolis où elle raconte son histoire en noir et blanc, très simple pour décrire l'horreur. Plus d'un million d'exemplaires vendus en France depuis 2001, plus de 2 millions dans le monde.
4: Moi, Marjane, future prophète, ai décidé que...
2: Persepolis est devenu un film réalisé avec Vincent Parrano, primé à Cannes en 2007, 17 minutes de standing ovation. Des prix aussi pour plusieurs de ses albums, Poulet aux prunes par exemple, récompensé au festival de la BD d'Angoulême. Ça trapille l'engagé, la révolté contre la dictature dans son pays, comme en 2009 lors d'un énième scrutin truqué.
5: Quand vous avez quelqu'un qui gagne une élection et on le donne perdant, dans n'importe quel langage, ça s'appelle un push, ça s'appelle un coup d'État. Ça me tue de voir des jeunes gens qui se font tabasser dans la rue, ça me tue de voir des gens qui se font tuer. Je ne peux pas entendre ça et me taire.
2: Marjane Satrapi avait refusé l'an dernier la Légion d'honneur car elle ne comprenait pas la politique de la France envers l'Iran. Ce matin, Emmanuel Macron salue une immense artiste qui avait transformé son enfance iranienne en fable universelle.
20: Marjane Satrapi qui avait 56 ans. Merci beaucoup Sophie Orange. À Roland-Garros, demi-finale dames aujourd'hui, ce sera à partir de 15h. Une Ukrainienne face à une Russe, Kostyuk face à Andreeva, ça ce sera le premier match. Ensuite, la Polonaise Maja Szwalińska sera opposée à la Russe Diana Schneider. C'est elle qui a éliminé hier la numéro 1 mondiale Sabalenka en 3-7. Et puis à une semaine du coup d'envoi de la Coupe du Monde de foot, les Bleus, eux, affrontent ce soir la Côte d'Ivoire. Le match aura lieu à Nantes. Bonjour Nicolas Georgerot.
6: Bonjour.
20: Vous êtes déjà sur place pour RTL, match amical donc, mais la Côte d'Ivoire, Nicolas, n'a pas été choisie au hasard. Hein.
6: Non, et les Bleus vont affronter d'anciens champions d'Afrique, ceux de 2024, pour mieux défier les actuels champions du continent le 16 juin dans la banlieue de New York, le Sénégal. La Côte d'Ivoire est une nation qualifiée pour le mondial à l'avenir et aura l'Allemagne notamment comme adversaire au premier tour. Match de préparation, oui. Match amical, non, selon Jules Koundé, le défenseur des Bleus.
7: Côte d'Ivoire, je pense à la dernière CAN que j'ai pu suivre et j'ai même assisté au match Cameroun-Côte d'Ivoire. Donc c'est une très bonne équipe. Je pense aussi aux dernières fois qu'on les a affrontés. C'était mars 2022. C'est une bonne équipe avec des très bons joueurs, une équipe physique qui sait faire des différences, notamment sur les côtés. Donc on s'attend à un match difficile.
6: Avec des talents, des visages connus, actuels ou passés précédemment par la Ligue 1, comme Eli Wahi, l'attaquant niçois. La moitié de cet effectif ivoirien a évolué en France et Deschamps a fixé le cap, pas de fausse note. La Coupe du Monde est déjà là. Sous son mandat, en 14 ans, l'équipe de France ne s'est jamais inclinée dans ses matchs de préparation avant une compétition.
20: Nicolas Georgerot, en direct de Nantes pour RTL. La Coupe du Monde à suivre sur M6 et sur RTL et ce France-Côte d'Ivoire sur RTL. 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Et puis, c'est aujourd'hui la journée nationale des cafés et bistrots, des établissements qui sont bien souvent l'âme de nos communes. Et pourtant, ils disparaissent peu à peu. On comptait 200 000 bistrots et cafés en France en 1960. Plus que 30 000 aujourd'hui. Parmi eux, le Roque Épine à Pavilly, au nord de Rouen. Et le patron Gilbert Guérand, c'est Brahim.
8: Depuis 14 ans, Brahim anime ce bistrot ici à Pavilly. Derrière le comptoir, il essuie des tasses qui sortent du lave-vaisselle. Il y a quelques verres qui reposent sur le zinc. Et aux tables, les conversations vont bon train.
9: Pour moi, le bistrot, c'est la convivialité, c'est les rencontres inattendues. Pour moi, c'est un lien social quelque part. Hein. C'est un lieu de mixité, bien sûr.
8: Avec des habitués qui poussent la porte, un peu comme s'ils rentraient à la maison.
10: La radio, ils sont en train de t'enregistrer là.
11: Un café avec un café aussi. Mon fils, il adore venir ici pour un petit café. Manger un petit gâteau après l'école.
8: Brahim traverse le bistrot, son plateau à la main.
9: Je perpétue cette énergie que j'ai, à savoir la discussion, l'échange, la découverte, les rigolades.
8: C'est vrai qu'il suffit de quelques minutes en terrasse pour voir défiler du monde.
12: On prend un verre, on discute, de la pluie, de beau temps, de tout et de rien. On fait le monde. Madame est partie au magasin de lunettes, donc nous les lunettes, ça ne nous intéresse pas.
8: Donc mieux vaut être un peu en terrasse.
12: Ouais, tout à fait.
8: Déjà, il est temps de laisser Brahim à ses rires, à ses discussions enflammées et aux histoires qui continuent de s'écrire autour d'un café ou d'un verre.
20: à Pavillé, au nord de Rouen, le reportage de Gilbert Guérand. Bonjour Alain Fontaine.
0: Bonjour.
20: Et merci beaucoup d'être l'invité d'RTL Midi. Vous êtes le président des cafés et bistrots de France. Je rappelais ces chiffres, 200 000 bistrots et cafés en France en 1960, plus que 30 000 aujourd'hui. Et pourtant, et on l'entend très bien dans ce reportage qu'on vient d'entendre ensemble, les Français

0: du village qui disparaît.
1: Parce qu'un bistrot, un café, c'est la société, enfin, c'est
0: la sociabilité, c'est la France, complètement. Hein. C'est ce qu'on vit depuis maintenant 200 ans, c'est ce qui nous réunit, et c'est très culturel, c'est des lieux inspirants pour les intellectuels, et pourtant, c'est une émanation ouvrière. C'est les ouvriers, le mouvement syndical, les mouvements politiques se sont créés dans les bistrots cafés, et c'est ça qui est extraordinaire, qu'on voit dans aucun autre pays, c'est ce melting pot des différentes cultures, et ce melting pot aussi de la société. C'est le miroir de notre société. Et pourtant, ils ont disparu. Ils ont un peu plus résisté dans les villes, mais on en perd énormément aussi au profit des fast-foods. C'est-à-dire que les points de restauration, bizarrement, ne baissent pas en France. C'est
1: les lieux de convivialité qui disparaissent.
0: C'est les lieux de convivialité qui disparaissent. C'est cela.
1: Vous avez demandé à Alain Fontaine, à Emmanuel Macron, de faire en sorte que les cafés et bistrots soient inscrits au patrimoine de l'UNESCO. Qu'est-ce que ça peut changer? Ça peut les sauver, ça?
0: Complètement.
1: Ou c'est symbolique?
0: Ah, pas du tout. Pas du tout. C'est tout sauf symbolique. On veut pas muséifier cet art de vivre. C'est, puisque le nom de l'affiche, c'est pratique sociale et culturelle dans les bistrots et cafés en France. On a été inscrit au patrimoine français en 2024 avec le soutien du président de la République, avec le soutien à la mairie de Paris de Madame Hidalgo, mais avec le soutien de tous les Français. Hein. Je vous cite de nom, mais c'est tous les Français qui aiment ça. C'est 91% des Français qui aiment leur bistrot et leur café. Et puis, on est parti pour l'UNESCO. Et pourquoi ça changerait les choses? Parce que, d'abord, il y aura un engouement autour de ça. Et ce qu'on veut créer, c'est une fondation également. Une fondation pour sauver ces bistrots dans les municipalités. Il y a 23 000 municipalités qui ont plus de commerce en France. Il y a 35 600 municipalités. Il y a plus de commerce dans 23 000, c'est-à-dire 62%.
1: C'est énorme.
0: C'est un désert de sociabilité parce que, à votre antenne et à d'autres, on parle souvent des déserts médicaux. Mais il faut parler des déserts de sociabilité qui sont aussi dangereux que les déserts médicaux.
1: Et on va continuer à parler de tout ça avec vous, Alain Fontaine, parce que je voudrais faire réagir les auditeurs sur ces bistrots. Si vous avez vu justement les bistrots disparaître, si c'est le dernier commerce de votre commune, si vous adorez aller au bistrot dans les cafés, appelez-nous 3210. Et puis je suis sûre qu'il y a des patrons de bistrots qui nous écoutent. Ils auront sans doute aussi plein d'anecdotes. J'attends vos témoignages. La météo avec vous, Peggy. Bon, c'est plutôt automnal aujourd'hui.
2: Ah oui, c'est le moins qu'on puisse dire. Avec des averses et des nuages sur tout le pays, seule la Corse et la Côte d'Azur y échappent, avec donc une perturbation qui est bien pluvieuse, qui donne des pluies régulières et marquées du sud-ouest au nord-est. Plus au nord, on a des précipitations sous forme d'averses avec un risque d'orage entre la Normandie, l'Île-de-France et les Ardennes, et du vent. Et côté température, on est souvent entre 16 et 20 degrés, donc c'est très faible, 24 à 27 près de la Méditerranée.
1: Merci beaucoup Peggy. Dans un instant sur RTL, ces dysfonctionnements dans l'affaire Liana et qui vous font bondir. À tout de suite.
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5: Et à la une aujourd'hui, des cavaliers appelés en renfort pour tenter de retrouver la trace de Liana, cette jeune collégienne de 11 ans, toujours portée disparue dans le Gers. La porte-parole du gouvernement a reconnu ce matin des dysfonctionnements après les révélations accablantes sur le passif du suspect. 3 plaintes pour viol déjà déposées contre lui. Cette affaire vous fait déjà beaucoup réagir. On va y revenir dans un tout petit instant. Dans l'actualité également, 5 jours après les violences en marge de la victoire du PSG en Ligue des Champions, le président du syndicat Alliance, premier syndicat de police en charge, le premier flic de France, il accuse Laurent Nunez, le ministre de l'Intérieur, d'avoir sous-estimé les incidents. C'était ce matin sur RTL.
8: Aujourd'hui, il y a un déni de réalité, notamment du ministre de l'Intérieur, avec les premiers propos qu'il a tenus à l'époque, dès le début, en disant que...
9: Quand il dit ça a globalement fonctionné?
8: Globalement fonctionné, excusez-moi, il se fout de la gueule du monde. Quand il dit que c'était maîtrisé, il peut pas dire ça, il a pas le droit. Et quand il dit que les débordements étaient contenus, il n'a pas le droit. Et enfin, 4 jours après, à l'Assemblée nationale, il dit, où il parle d'émeute. Le fait de mentir, parce que c'est un peu le terme, le fait de mentir...
9: Il a menti.
8: Ah oui, il a menti. Bah, quand on dit que ça a été contenu, on peut pas dire que ça a été contenu avec 233 policiers blessés, 890 interpellations. Donc oui, il a menti.
5: Le ministre de l'Intérieur qui est attendu dans les prochaines minutes dans le Gard à quelques semaines du début de l'été. Il doit annoncer l'arrivée, l'achat de nouveaux canadairs. Et puis on a appris ce matin le décès de Marjane Satrapi, l'artiste franco-iranienne connue dans le monde entier pour la bande dessinée et le film Persepolis. Elle est morte de tristesse un peu plus d'un an après le décès de son mari, l'amour de sa vie. C'est ce qu'indique le communiqué publié par ses proches. Elle avait 56 ans. On file à Roland-Garros.
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5: Et c'est jour de demi-finale, je vous le disais, chez les femmes aujourd'hui. Et c'est une première pour les 4 joueuses encore en course. Ça faisait longtemps que ça n'était pas arrivé. Bonjour Thibaut Chaboch.
11: Bonjour Amandine, bonjour à tous.
5: La première des 2 rencontres est à suivre dès 15h sur le court Philippe Chatrier.
11: Et ce sera du lourd. Marta Kostiuk, tête de série numéro 15 contre Mira Andreeva, numéro 8 mondial. Un remake de la finale de Madrid remportée par l'Ukrainienne il y a quelques semaines. Mais ici, à Paris, l'enjeu est autrement plus grand. À 23 ans, Kostiuk est la première Ukrainienne de l'ère Open à atteindre les demi-finales d'un grand chelem. Elle reste sur 16 victoires consécutives sur terre battue. En face, Andreeva, 19 ans, dominatrice depuis le début du tournoi. Elle n'a perdu qu'un seul set sur ses 5 rencontres. La Russe veut enfin décrocher sa première finale à Paris. Les cotes Winamax, elles, sont belles à jouer et sont en faveur de Kostiuk. 1,72 pour une victoire de l'Ukrainienne contre 2,15 pour la jeune Russe. Mais dans une édition de Roland-Garros remplie de surprises, le suspense demeure. Rendez-vous cet après-midi.
5: Merci beaucoup Thibaut Chaboch.
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5: La météo avec vous, Peggy. Ça reste humide et pluvieux comme ça demain ?
12: Alors non, un peu moins. Mais ça ne veut pas dire qu'il n'y aura pas d'averses. C'est ça le problème, c'est qu'on va vers une amélioration, ça c'est sûr. On a plus d'éclaircies. On aura globalement un ciel variable sur tout le pays, entre nuages et éclaircies, avec quelques petites averses ici ou là. Alors un peu moins le matin entre les pays de la Loire et le centre. Un peu moins d'averses aussi l'après-midi, si vous êtes entre les Landes, l'Auvergne, la Bourgogne, le centre Val-de-Loire. Bon, mais quoi qu'il en soit, une petite averse est possible quasiment pour tout le monde, sauf si vous êtes près de la Méditerranée, où là, le soleil va dominer toute la journée avec un peu de mistral et de tramontane. Les températures, les minimales, elles sont en baisse. On est sous les normales de saison. On sera souvent entre 9 et 11 degrés, jusqu'à 17 près de la Méditerranée. Et les maximales, pareil, c'est vraiment très juste. On est sous les normales de saison aussi. 17 à 21 degrés en général, jusqu'à 25 près de la Méditerranée.
13: Merci beaucoup, Peggy, les 13h05.
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13: Et on va en revenir à présent sur la disparition de Lien et ses éléments assez accablants contre le principal suspect, contre notre système judiciaire aussi, puisqu'on a appris hier, je vous le rappelle, que cet homme de 41 ans, père de famille, avait déjà été visé par plusieurs plaintes, trois plaintes pour viol sur mineur au moins, plus une quatrième qui s'est rajoutée hier. Et pourtant, il n'avait jamais été mis en cause ni entendu pour ces affaires. Alors comment l'expliquer? Ça fait écho pour beaucoup d'entre vous à vos histoires personnelles et c'est pour ça aussi que je voulais vous entendre sur ce sujet. Maître Durieux-Diebold, vous êtes toujours avec nous et merci mille fois de nous accorder encore quelques minutes. Je rappelle, vous êtes avocate, vous défendez au quotidien des enfants victimes de violences sexuelles et vous avez été membre de la CIVIS, cette commission sur l'inceste et les violences sexuelles faites aux enfants. Avant d'entendre le témoignage de Sandra, j'avais juste une petite question. Maître, finalement, cette affaire dont on parle beaucoup ces derniers jours, si je comprends bien, c'est l'illustration de la manière, hélas, dont on traite les violences sexuelles aujourd'hui en France.
15: Oui, c'est un révélateur, cette affaire. C'est un révélateur au grand jour, parce que les médias ont repris effectivement cette affaire, mais c'est notre quotidien dans nos cabinets. Malheureusement, c'est la lenteur de la justice, le manque d'informations, le manque de transparence, le manque de centralisation des informations concernant un agresseur sexuel, puisque là, il y avait quand même des signaux d'alerte, il y avait des éléments qui auraient dû être répertoriés par la justice. Et immédiatement, lorsqu'il y a eu cette plainte au mois d'août 2025, le parquet et les enquêteurs aurait dû avoir accès aux informations précédentes concernant cet agresseur et donc traiter cette affaire dans un cadre d'urgence parce que chaque jour compte dans ces affaires-là.
13: Chaque jour compte et pourtant ça prend souvent des mois et des mois, 29 mois en moyenne d'instruction d'après les chiffres de la chancellerie. Bonjour Sandra.
16: Oui, bonjour.
13: Bonjour. Et merci de prendre la parole sur RTL. Racontez-nous votre histoire à vous, Sandra.
16: Alors, moi, après une séparation, j'ai porté plainte contre mon ex-compagnon pour des violences conjugales. Je me suis rendue au commissariat. Déjà d'emblée, la policière qui a reçu ma plainte, qui a reçu ma déposition, m'a prévenue que ça allait prendre 3 heures. Elle avait l'air très agacée.
13: Agacée?
16: Agacée par le fait que la plainte allait, que la déposition allait durer 3 heures. Elle m'a dit qu'il y avait beaucoup de questions à poser.
13: Ça veut dire qu'elle a essayé de vous dissuader, plus ou moins?
16: Oui, c'est ça. Ouais. C'est ça, tout à fait. En me faisant comprendre que ça va être long, que ça va être très long. Il se trouve que je savais pas que ça allait durer aussi longtemps, effectivement. Je suis arrivée à 11h au commissariat et elle m'a fait comprendre que ça allait être long et fastidieux. Je lui ai expliqué que je voulais quand même porter plainte parce que moi, je craignais de rentrer chez moi et de plus vouloir y retourner, en fait. Donc, une fois que j'étais là, j'avais envie d'aller jusqu'au bout de ma démarche.
13: Donc, vous aviez fait, effectivement, franchi le pas de porter plainte. Et donc, cette plainte, elle a été enregistrée.
16: C'est ça.
13: Donc, vous avez porté plainte pour des violences conjugales. Je crois que vous avez une petite fille aussi.
16: Tout à fait.
13: Qui, elle, a été victime?
16: Non, pas de vieux. Elle a été témoin. des violences conjugales. Après la séparation, elle a été victime, elle, de propos incestueux de la part de son père, donc de mon ex-compagnon, qu'elle m'a rapporté à moi, qu'elle
17: a rapporté à sa... Propos incestueux ?
16: C'est ça.
17: Propos ?
16: C'est ça. C'est-à-dire que... il parlait avec elle de sa sexualité,
17: ah oui,
16: par
17: d'accord.
16: exemple, des propos déplacés au regard de l'âge.
17: Et elle a quel âge, votre fille ?
16: 7 ans.
17: 7 ans, oui, donc c'est une toute petite fille.
16: C'est ça. Elle m'en a parlé, elle en a parlé à sa psychologue aussi par laquelle elle est suivie.
17: Alors, je vous entends plus, Sandra ?
16: Pardon, je vous disais qu'elle...
17: Voilà, très loin, oui, pardon.
16: Je vous disais qu'elle en a parlé à sa psychologue, elle m'en a parlé à moi, et ça, il n'y a pas de suite qui est donnée à ça. Moi, quand je contacte la protection, quand je contacte le 119, donc l'appel, enfin le numéro qui est dédié à la protection des enfants, on me demande pourquoi est-ce que j'appelle, pourquoi est-ce que je signale ces agissements, est-ce que je suis en conflit avec mon ex-conjoint. Le doute et ma parole est mise en doute, en fait. La parole de mon enfant est mise en doute.
17: Et juste sur votre plainte à vous pour ces violences, le dépôt de plainte, il date de quand ?
16: Le dépôt de plainte, il date d'octobre dernier.
17: D'octobre dernier. Et depuis, rien ?
16: Depuis, les personnes à qui j'ai rapporté ces propos, donc des amis à qui j'ai parlé de ces violences conjugales, donc ont été interrogés par téléphone, et je n'ai pas d'autres nouvelles.
17: Et votre ex-compagnon, il a été entendu
16: Oui, il a été entendu. Je le sais par ma fille, en fait. Je le sais par ma fille.
17: Et voilà. Entendu et placé en garde à vue ou non ?
16: Non, juste entendu.
17: Maître, vous entendez, alors on est bien sûr pas du tout dans le cadre de l'affaire Liana, et heureusement que, enfin voilà, c'est une affaire différente, mais je trouvais que c'était vraiment l'occasion d'évoquer tous ces dysfonctionnements qui sont possibles et cette lenteur qui paraît difficilement croyable. Qu'est-ce que vous inspire, Maître, le témoignage de Sandra?
15: Alors, le premier élément factuel que je voudrais donner, c'est que l'accueil des policiers par les policiers est extrêmement variable. Il y a des policiers, des enquêteurs qui sont formés aux violences sexuelles et aux violences conjugales, et ça fait toute la différence. Quand vous avez affaire à un policier qui est formé, il va savoir interroger de manière ouverte les victimes, sans suspicion, sans stéréotype, et les auditions peuvent bien se passer. Mais malheureusement, c'est la loterie, et beaucoup de victimes ont affaire à des policiers qui n'ont pas le temps, qui n'ont pas les moyens, qui le font ressentir aux victimes. Et moi-même, j'ai eu une cliente qui avait eu une audition il n'y a pas très longtemps, qui s'était très mal déroulée, le policier lui renvoyant une forme de culpabilité. À un moment, il a eu un bug avec son ordinateur et il l'a engueulé, pardon, mais il l'a
17: carrément
15: engueulé.
17: Ouais.
15: Comme si c'était de sa faute, qu'il allait perdre encore du temps à reprendre l'audition, et elle est repartie en pleurs.
17: Mais ça, c'est fréquent, Maître, parce que, pardon, effectivement, ces victimes, elles ont le courage de passer la porte d'un commissariat ou d'une gendarmerie. C'est vrai que quand on est mal reçu ou pas mis en confiance, ça n'aide pas, et c'est une double peine encore, là.
15: Écoutez, en tout cas, c'est la loterie. Et ce système de loterie, il n'est pas admissible. C'est-à-dire qu'on devrait avoir une obligation de résultat dans l'accueil des victimes, parce que ce sont des victimes qui sont déjà traumatisées, et faire cette démarche d'aller déposer plainte, ça nécessite d'être formé à la réception de la parole de ces victimes-là, ne pas émettre non plus de suspicions systématiques sur leur parole, parce que c'est ce que dit madame, et dans les dossiers par exemple d'inceste...
17: Oui, alors c'est ça, il y a beaucoup de mamans qui sont mises en cause, on leur dit oui, vous voulez vous venger de votre ex-mari ou de votre ex-compagnon, et du coup on n'entend pas les enfants.
15: C'est une suspicion, exactement, c'est une suspicion systématique, la crédibilité de la parole des victimes est mise en doute, et la procédure devient très compliquée, on leur fait répéter les faits, on les re-questionne, on les amène à des confrontations, et c'est un petit peu, vous savez, comme le système au Moyen-Âge, on appelait ça l'ordalie, c'est-à-dire que c'est la mise à l'épreuve de la partie, et si elle si elle supporte, si elle surmonte les épreuves, eh bien, on va pouvoir la croire. Mmh. Et ça, c'est pas admissible. Ce système-là ne peut pas perdurer. De la même manière, madame a mis le doigt également sur un élément, moi, qui me préoccupe particulièrement, c'est le défaut d'information pendant les enquêtes préliminaires. Mmh. Alors, les enquêtes, il faut savoir qu'elles sont menées dans le secret des parties parce que les avocats n'ont pas accès au dossier. Mais pour autant, c'est la lenteur qui accompagne ce secret-là qui est inadmissible et on pourrait tout au moins informer les victimes sur l'évolution de leur
17: cas. Oui, en leur disant, on s'occupe de vous, ne vous inquiétez pas, exactement. C'est en cours, ça prend exactement. Du temps, mais voilà. Oui, et on peut comprendre exactement. Parfois que ça prenne du temps en plus. Mais
15: Oui.
17: Parfois, effectivement, il faut vérifier et entendre tout le monde. Merci beaucoup, en tout cas.
15: Juste dire qu'en fait, ça aboutit quand même à une forme de justice qui est peu humaine avec les victimes et que ceci est vraiment à retravailler.
17: Merci beaucoup, Maître Durieux-Diebold, de nous avoir une nouvelle fois accordé ces quelques minutes. Sandra, si vous le voulez bien, restez avec nous. On va continuer à échanger avec les auditeurs autour de ces sujets. À tout de suite.
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19: 50 centimes la minute.
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36: J'ai
0: déposé plainte contre mon ex-ami. J'ai été tapée plusieurs fois, j'ai été voir des médecins légistes et tout, et il n'y a eu aucune suite. Le dossier a été mis dans les oubliettes, voilà, et je n'ai eu aucun retour, aucun.
17: Comme Francine, dont on vient d'entendre le message ici au 3210, vous êtes nombreux à réagir à ces dysfonctionnements, à cette lenteur de la justice, tout ça en écho bien sûr à cette affaire Liana, et ce passé qu'on découvre du suspect numéro 1, au moins 3 plaintes pour viol sur mineur avaient été déposées contre lui hein, par le passé, il n'a jamais été inquiété. Bonjour Jean-Luc.
1: Bonjour. Merci de nous donner la parole. Quand
17: merci même. À vous de prendre la parole. Cette machine judiciaire, vous y avez été confronté.
1: Oui, bah oui, on n'était pas préparé. On a été confronté en 2021, où mon beau-père, multirécidiviste, violeur, qui avait déjà tenté de tuer l'ex-compagnon de ma femme bien des années avant, bien sûr. Et voilà, donc moi j'étais menacé de mort, il me menaçait de mort régulièrement. Il venait m'insulter devant notre domicile en Charente régulièrement. Il allait dire dans son bar préféré qu'il allait me tuer. Mmh. Donc j'ai déposé une plainte en avril, on a déposé une plainte auprès du procureur en avril 2021, qui est restée sans suite. On a déposé une autre auprès de la même procureure de la Charente en juin 2021, qui est restée sans suite. En octobre 2021, ma femme et sa fille ont déposé une plainte auprès de la gendarmerie et on lui a dit « Non, mais on n'a pas le temps de s'occuper de votre affaire, on verra plus tard ». Et puis ben 3 semaines après on rentrait à la maison et il nous attendait avec son fusil caché derrière la haie. Donc moi c'est d'abord 3 coups de fusil pour moi quand je descends de la voiture et 2 coups de fusil pour ma femme qui a pas eu le temps de descendre de la voiture après. Voilà.
17: Votre femme est décédée. Vous avez au total porté trois plaintes. Où on dit à votre épouse que on n'a pas le temps.
1: Voilà, sachant qu'il est multirécidiviste, il avait fait 6 séjours en hôpital psychiatrique, reconnu, accusé de viol, accusé de plein de choses. Je veux dire, c'était pas, c'était quelqu'un.
17: Jean-Luc, merci encore une fois de prendre la parole parce que j'imagine que tout ça, ça remue forcément des choses en vous. Enfin, c'est une tragédie ce que vous avez vécu. Quand vous portez plainte une première fois, une deuxième fois, vous, qu'est-ce qui se passe? Est-ce que alors vous êtes entendu? D'autres gens sont entendus ou rien?
1: Non, rien. Rien.
17: Et pourtant, vous portez plainte pour menace de mort. Vous leur dites que c'est quelqu'un de dangereux, connu.
1: Oui, parce qu'ils savent en plus. Voilà, ils savent. Et je donne des témoins, des gens qui m'ont rapporté les menaces qu'ils disaient à l'extérieur qu'il allait me tuer. Donc je donne les noms des gens. Même les gens n'ont pas été entendus. La plainte est non restée. C'est pour ça qu'on porte une deuxième fois plainte auprès de la procureure au mois de juin pour dire bon, elle est partie. Et là c'est pareil. Et c'est pour ça que là directement après au mois d'octobre. Où là, c'était plus possible parce que ma femme ne dormait plus parce que c'était du stress. On savait qu'il allait passer à l'acte. On le savait. Donc, c'était du stress permanent à chaque fois qu'on sortait de la maison. On avait décidé de toute façon on cédait nos entreprises parce qu'on déménageait. De toute façon, on repartait dans le Cantal.
17: Vous viviez dans la peur.
1: Ah oui, oui.
17: Vous ont dit les gendarmes? Parce que j'imagine que ce jour-là, vous faites tirer dessus ou votre femme est tuée, j'imagine que les gendarmes viennent sur place.
1: Oui.
17: Oui. Et vous leur dites, on vous avait alerté.
1: C'est ça, rien, je veux dire, rien. Même il n'y a pas de... C'est-à-dire que même à ce moment-là, on est laissé, même pour vous dire, les enfants ont appris sur les réseaux sociaux 6 heures après que le drame.
17: Sur les réseaux sociaux?
1: Sur les réseaux sociaux. Et 6 heures après, c'est en ouvrant les réseaux sociaux, le grand était à 120 km chez un client. Et c'est un ami à lui qui dit, mais c'est pas chez ton père, c'est ta belle-maman. Et quand il voit le truc, voilà. Donc, et les enfants ont appris 6 heures après, alors que moi j'ai été médicalisé sur place parce que j'étais en urgence absolue. Et avant de sombrer, je dis bien... Prévenez les enfants, et ce qui n'a pas été fait.
17: Ils ont même pas prévenu les enfants, donc.
1: Non, les enfants ont appris ça, donc les enfants sont venus sur le Les enfants sont arrivés à la maison, donc quand ils ont vu, parce qu'ils y croyaient pas, et ils ont quand même été à la maison. Et voilà, après moi je les ai vus sur quand ils sont venus me voir à l'hôpital.
17: Jean-Luc, chaque histoire est bien sûr différente, mais quel regard vous portez sur cette affaire autour de la disparition de la petite Liana quand vous voyez que c'est top.
1: Je pense aux parents parce que j'imagine ce qu'ils sont en train de vivre. Parce que c'est quand un drame comme ça arrive, c'est vous en remettez pas, vous êtes mort en même temps. Je veux dire, parce que c'est ce qu'on pense pas. Je veux dire, c'est ce que j'ai expliqué. Moi, j'ai dialogué avec Monsieur Darmanin, avec Monsieur Attal, Madame Borne depuis toutes ces années. Je veux dire, où on m'a toujours dit non, on changera pas la loi. Et c'est pour ça que quand je les entends là sur les plateaux, la porte-parole du gouvernement se dire mais comment ça se fait, bien sûr qu'ils sont au courant parce que moi je les ai avertis déjà depuis et je suis pas le seul. Et on m'a dit toujours, on changera pas la loi. Ils ont même refusé de me recevoir.
17: Mais Jean-Luc, c'est pas un problème de loi chez vous, enfin dans votre histoire.
1: Si, parce que c'est quand même nous, ce qu'on demande, c'est que c'est qu'à chaque fois que les victimes portent plainte, que les accusés soient attrapés, qu'on les mette en garde à vue et qu'on les sanctionne dès le premier fait. Parce que moi j'ai rencontré plein de victimes de jeunes filles agressées, j'ai rencontré des jeunes filles agressées où les agresseurs ont un rappel à la loi, je veux dire. Donc je rencontre plein de victimes.
17: Mais vous demandez au moins à ce que les personnes accusées soient entendues.
1: Soit entendu dès les premières, tout de suite. C'est-à-dire dès les premières minutes.
17: Mais alors, les gendarmes vont vous expliquer. Et vous savez quoi, Jean-Luc, on va échanger avec Dominique. Bonjour Dominique.
2: Bonjour Amandine. Bonjour
17: vous êtes avocat et vous intervenez très régulièrement et je vous en remercie. Sur RTL dans les auditeurs ont la parole. J'imagine que comme moi vous êtes bouleversé bien sûr par le témoignage de Jean-Luc. On comprend bien sûr que quand on porte plainte, on aimerait que la personne qu'on accuse soit tout de suite entendue. Maintenant, depuis 24 heures, moi j'entends, et je ne sais pas si c'est vrai, mais les gendarmes, les magistrats expliquer que dans une enquête, il faut d'abord recueillir plein de témoignages et qu'ensuite on convoque l'accusé, histoire d'avoir des éléments contre lui.
2: Oui, tout à fait. Il faut être déjà extrêmement prudent et il faut pas foncer bille en tête vers la personne que l'on soupçonne. Il faut essayer d'avoir des éléments qui peuvent conduire à la piéger. Et à chaque fois qu'une personne est en garde à vue, derrière, les enquêteurs ont déjà recueilli des témoignages, ont déjà eu des éléments factuels importants. Et le but est de confronter cette personne gardée à vue avec ces éléments-là.
17: Mais c'est vraiment la bonne méthode parce que du coup, on met en danger plein de gens.
2: Oui, peut-être, mais on est obligé de faire comme ça. C'est-à-dire que concrètement, si vous allez bille en tête voir la personne en disant telle personne vous accuse d'agression sexuelle ou de viol, la personne va dire c'est pas vrai, c'est parole contre parole, et vous avez un temps de garde à vue qui est incompressible, qui est de 48 heures uniquement. Au bout de 48 heures, vous ne pouvez plus mettre la personne en garde à vue. Donc, ce temps, il faut qu'il soit valorisé. Et donc, c'est pour ça qu'il faut avoir des éléments au moins vraiment importants, au moins 2-3 témoignages, avant que la personne puisse être interrogée et confrontée à ces témoignages.
17: Et dans le cas de Jean-Luc, et d'ailleurs, comme dans le cas de Jérôme Barella, ce suspect numéro 1, là, les plaintes... Alors, Jérôme Barella, il y a une partie des plaintes qui ont été suivies, effectivement, d'éléments d'enquête, mais d'autres qui ont été classées sans suite, dans laquelle il n'a pas été entendu. Et chez Jean-Luc, finalement, la plainte, elle sert à rien.
2: Non, elle sert pas à rien. Absolument pas à rien. Le problème qu'on a, c'est un problème de suivi des plaintes. Mais la plainte, il en subsiste toujours quelque chose. Le problème
17: qu'on a... Oui, mais Jean-Luc, sa femme s'est fait tirer dessus, il avait alerté 3 fois et personne n'a rien fait.
2: Oui, mais ça, c'est parce qu'il y a eu un dysfonctionnement à un moment ou à un autre où ça n'a pas été pris suffisamment au sérieux. Vous savez, quand on est victime, on subit une espèce de parcours du combattant. Déjà, il faut qu'on veuille bien vous prendre votre plainte, et puis après, on vous croit ou on vous croit pas, et puis on met le doigt dans une énorme machine, et par rapport à ça, effectivement, vous avez des lenteurs, vous avez des loupés. Et effectivement, moi, je trouve ça absolument scandaleux. Mais par exemple, là, j'ai une jeune cliente qui était victime d'abus sexuels. Eh bien, sa plainte initiale a été classée sans suite. Donc, il a fallu qu'elle réamorce la plainte avec une constitution de partie civile. Et sa première convocation devant la juge d'instruction, on arrive et la juge d'instruction lui dit « Ah, j'ai oublié de vous dire, mais je peux pas vous recevoir aujourd'hui, vous reviendrez dans 6 mois. »
17: Ah ouais, non mais là c'est pas sérieux.
2: Donc c'est lamentable, c'est lamentable.
17: Dominique,
2: et c'est comme
17: avec
2: ça que la justice.
17: Ouais, mais c'est quand même assez hallucinant. On se retrouve dans un instant, Jean-Luc aussi, si vous le voulez bien rester avec nous. Jean-Alphonse Richard, bonjour.
3: Bonjour.
17: L'heure du crime, dans un tout petit instant, enfin non, l'heure du crime à 14h, mais dans un instant, vous nous donnez le programme, à tout de suite.
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17: Dans un instant, on va revenir sur ces dysfonctionnements de notre système judiciaire, parfois en tout cas, et puis à 14h comme chaque jour, vous aurez rendez-vous avec l'heure du crime et Jean-Alphonse Richard. Jean-Alphonse, aujourd'hui une énigme non résolue.
3: Oui, énigme non résolue, c'est l'affaire de la Nationale 20, Michel, Sylvie, Christine, Pascal. Ces quatre femmes avaient été âgées de 17 à 26 ans, elles sont tuées entre 1980 et 1984. Quatre scènes de crime quasiment identiques. Le long de la Nationale 20, c'est près d'Étampes, dans l'Essonne. Les victimes étaient blondes, aux yeux bleus, déshabillées, étranglées. Elles n'ont pas été violées, même si le mobile sexuel est évident. Un tueur en série ou plusieurs tueurs? Que racontent ces mouchoirs en papier qu'on a retrouvés près d'une victime? 46 ans après, la vérité est-elle toujours possible? Vous voyez, beaucoup de questions dans cette affaire de la Nationale 20 qui est une véritable énigme. Ça sera dans l'heure du crime, les quatre mortes de la Nationale 20, à 14h, à tout à l'heure.
17: À tout à l'heure, Jean-Alphonse. On a un petit répondeur? Non? Non.
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17: Et on continue donc à évoquer toutes ces questions, ces probables dysfonctionnements aussi dans l'affaire Liana. On a appris que le suspect numéro 1 avait fait l'objet d'au moins 3 plaintes pour viol sur mineur par le passé. Une quatrième a été déposée hier à son encontre. Et vous êtes nombreux à nous faire part à la fois des lenteurs de la justice, de certains dysfonctionnements aussi. Dominique et Jean-Luc sont toujours avec nous. On va accueillir Stéphanie. Bonjour Stéphanie.
22: Bonjour.
17: Racontez-nous, vous, ce qui vous est arrivé.
22: Alors, moi, j'ai été harcelée par le père de mes enfants au moment de la séparation, mais ça a duré 8 ans.
17: Donc, il vous suivait partout, tout le temps ?
22: Alors, au départ, je vivais dans un petit village, il me suivait partout, dans la rue, la pizzeria du village, la piscine du village. Enfin, bon, voilà, j'étais avec mes enfants, il dormait devant chez moi, il était dans la voiture, il était à la sortie d'école, voilà. J'ai donc déménagé, j'ai mis 500 km et je suis allée dans une grande ville en me disant que je serais anonyme. Et ça a continué, voilà. Donc par rapport à vos précédents auditeurs, c'est peut-être très léger, mais ça a duré très longtemps.
17: Oui, être suivi partout, tout le temps. Effectivement, vous aviez porté plainte ?
22: Alors, j'ai porté plainte et je me suis surtout effondrée au moment où je me suis rendu compte qu'il rentrait chez moi, fouillait ma maison en mon absence. Comme un cambrioleur, en fait. Et donc, j'ai essayé de porter plainte. On a refusé ma plainte. On m'a dit la rue était libre à tout le monde. Peu importe les détails.
17: On a refusé votre plainte
22: Au moins 3 fois.
17: Ah oui.
22: Donc, moi, j'ai changé mon fusil d'épaule et j'ai changé d'avocat. Comme en plus, il ne payait pas la pension alimentaire, j'ai redéposé plainte pour non-paiement de pension alimentaire pour abandon de famille. Auquel cas, il a été convoqué pour cette plainte-là, mais pas pour les faits de harcèlement. Et après moult péripéties, j'ai enfin été auditionnée par un gradé en changeant de commissariat qui a enfin pris ma plainte parce que j'avais été suivie par une association d'aide aux femmes, des victimes de femmes de féminicide et d'harcèlement. Et au bout de X mois, X années, à un moment, les choses se sont débloquées dans le sens où ils ont fait une vraie enquête judiciaire avec téléphonie, questionnement des voisins, ils ont auditionné ma fille, etc., pour enfin agréer les faits.
17: Et ça a mis
22: combien de temps ? Je voudrais juste penser à la victime de, en dehors de la famille de Liana, la famille qui est de 12 ans, la petite fille de 12 ans,
17: qui a porté plainte en août 2025, oui.
22: Pour moi, qu'on laisse toute seule. Parce que cette petite fille, elle est très courageuse. Et on la laisse toute seule. C'est-à-dire que, à part sa famille, personne l'aide à traverser ça. Elle a 12 ans, il va falloir l'accompagner. Elle va rentrer dans sa puberté, elle découvre le rapport avec les garçons, elle répète son discours. Enfin, je veux dire, c'est très très lourd à porter, quoi.
17: Bien sûr.
22: Et à quel moment on va lui offrir des soins de réparation, un suivi psychologique, un accompagnement ? Elle n'est même pas une victime. Pour le moment, elle n'est rien. Elle est ce que j'appelle les victimes de papier, parce qu'elle n'a pas été jugée. Le jugement n'a pas eu lieu, donc vous n'existez pas.
17: Il
22: n'y
17: a même pas de jugement, c'est-à-dire qu'il n'a même pas été entendu.
22: Il n'y a pas de jugement.
17: Il n'y a pas de garde à vue, il n'y a rien. C'est-à-dire que pour l'instant,
22: exactement.
17: Ça n'est rien.
22: Vous avez
17: raison, elle a juste porté plainte. Elle a raconté son histoire.
22: Vous êtes dans une zone grise, vous sortez du commissariat avec votre procès verbal, avec des numéros à contacter. Si vous avez de la chance, un peu les moyens, vous avez déjà un avocat. Et il ne se passe rien. Il ne se passe rien. Même quand mon ex a été mis en garde à vue, parce qu'entre garde à vue, s'il y a assez d'éléments, vous êtes présenté devant un procureur qui vous signifie qu'effectivement c'est du pénal, mais on ne met pas tout le monde en prison. Donc cette personne-là ressort libre, on lui met des mesures conservatoires, par exemple interdiction de commune et tout, personne ne surveille. Et le procès, il est dans 3 ans. C'est la solitude des victimes qu'il faut comprendre. C'est la force, l'abnégation et ce qu'elle va tracer. Et moi, je pense à cette petite fille de 12 ans, en dehors de la famille de Liana, quoi.
17: Et c'est vrai qu'on dit aux victimes de parler, mais effectivement,
22: qu'est-ce qu'on fait ces gens-là pendant ce temps-là? Qui va prendre cette petite fille et la reconstruire? Elle a 12 ans.
17: Merci beaucoup Stéphanie pour votre témoignage. Vous avez raison, effectivement, cette petite fille, elle a fait, j'allais dire, elle a eu le courage de parler et derrière, pour l'instant en tout cas, rien n'est fait. Dominique, d'un mot, vous qui êtes avocat, comment vous expliquez qu'à ce point, j'allais dire, on en soit là, que notre justice finalement ne prenne pas en considération, en tout cas pas assez, c'est très clair, les victimes?
2: Mais c'est le manque de moyens, simplement. Tout le monde, à tous les bouts de la chaîne, est submergé par les affaires. On n'a pas assez de moyens. Le budget de la justice en France, c'est à peu près 80 euros par habitant. C'est 100 euros en Italie. C'est 120 euros en Allemagne.
17: Et pourtant, donc, on a remis des moyens ces dernières années, hein.
2: Oui, mais ça ne suffit pas. Regardez, on a 66 000 places de prison, il y a 80 000 détenus dedans.
17: Bien sûr.
2: Donc, à tous les bouts de la chaîne, c'est juste pas possible. Vous voyez, moi, à Mâcon, où je suis, on a un seul juge d'instruction.
17: Un seul juge d'instruction.
2: Et donc, et encore, il ne fait que le correctionnel, parce que tout ce qui est criminel, ça monte à Chalon. Donc, vous voyez un peu, donc il est submergé par les affaires, et les juges changent régulièrement. Depuis que je suis, donc depuis 2012 que je suis à Mâcon, j'ai dû connaître 6 ou 8 juges d'instruction, facilement.
17: Ah oui, et donc il se repasse les dossiers, et forcément il faut reprendre à zéro. Valérie de Péménade, qui est une de nos fidèles auditrices, et également, juste d'un mot, Valérie, vous, ça vous scandalise d'entendre dire qu'on n'a pas de moyens, pas assez de moyens.
0: Bonjour Amandine. Bonjour. Non, moi, je suis révoltée, je suis scandalisée, j'en ai ras-le-bol d'entendre parler de manque de moyens et de dysfonctionnement. Non, là, il faut parler d'irresponsabilité et d'incompétence. Et justement, quand il y a des failles comme ça, il y a des manquements, il y a des responsabilités qui n'ont pas été engagées pour rendre les administrations, les juges, les gendarmes, etc., responsables de leurs actes. Parce qu'il y a un problème aussi de ce côté-là. Jamais vous n'entendez parler de poursuites contre ces gens-là. Et moi, ça me met hors de moi. Faut penser à cette pauvre petite victime, Yana, mais faut penser aussi à ses parents. Entendre de pareilles choses de la part de la porte-parole, dysfonctionnement, manque de moyens pour ce qui a été dit. Non, c'est pas entendable, ça, c'est pas possible. On est dans un pays civilisé, je suis désolée. Et nous sommes des citoyens, nous payons des impôts. C'est un droit, ça fait partie des prérogatives de l'État. On peut pas entendre ça.
17: Et même si effectivement, c'est sans doute très compliqué au quotidien, à la fois pour les gendarmes, les policiers, les magistrats, effectivement, on se dit tous que si les choses avaient été faites plus rapidement, la petite Liana n'aurait sans doute jamais disparu. Merci infiniment à tous pour vos témoignages. Jean-Luc, merci beaucoup et prenez bien soin de vous. Dans un tout petit instant, on va sourire un peu. Autre sujet, c'est la journée nationale des bistrots et des cafés. C'est le symbole du savoir-vivre français, le lieu de convivialité par excellence, hein, que les pays nous envient. Et pourtant, ils sont menacés, nos bistrots. À tout de suite.
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13: Disposons de 6 bistrots, restos, débits de boissons. C'est une particularité que je pense intéressante quand on veut faire classer notre façon de vivre conviviale dans ces établissements à l'UNESCO.
17: Le message de Jean-Michel au 3210. Jean-Michel qu'on va retrouver tout de suite pour parler de ces bistrots. Alain Fontaine est toujours avec nous, un président des cafés et bistrots de France. On le disait, c'est la journée nationale des cafés et bistrots. Nos bistrots dont il faut s'occuper, qu'il faut chérir parce qu'ils disparaissent. 200 000 bistrots et cafés en France en 1960, c'est pas si loin. Ils sont plus que 30 000 aujourd'hui. Bonjour Jean-Michel.
14: Oui, bonjour.
17: Alors, vous nous appelez de la Vienne, c'est ça?
14: Oui, c'est ça, du village de Pressac, 550 habitants et 6 bistrots, restos, avec un éventail assez large.
17: 6 bistrots pour moins de 600 habitants, mais c'est dingue.
14: Oui. Ah oui, et on n'a pas de cabinet médical, comme quoi ça rend trop malade.
17: Oh bah écoute, vous êtes formidable. Mais les autres commerces sont toujours là, à part les...
14: Oui, bien sûr, il y a une boulangerie, une épicerie. Il y a un artisan qui répare des tondeuses. On a quatre entreprises assez importantes et pas mal de gens viennent des villages d'à côté. Et dans ces bistrots restos, ils vivent aussi beaucoup des repas de midi des gens qui travaillent. Notre village est sur un carrefour assez intéressant qui fait qu'il y a aussi beaucoup de passages. Un des restaurants se trouve juste à côté du rond-point de la déviation, c'est-à-dire que finalement, quand vous arrivez de l'ouest, de La Rochelle, Niort, vous arrivez à ce rond-point, vous voyez le resto, vous ralentissez pas, vous prenez de la sortie, il y a un parking, c'est assez facile. On a également un lieu touristique qui s'appelle le village flottant. C'est un étang qui fait 4 hectares. Il y a depuis une douzaine d'années maintenant, il y a des maisons qui flottent sur l'étang. Et à côté de ce site touristique, il y a une marina qui est un restaurant. C'est probablement celui qui est le plus gastronomique, on va dire. Et sur ce même site qui s'est agrandi il y a 2 ans, il y a un bar à cocktail.
17: D'accord. Voilà.
14: Et dans le village lui-même, il y a un bar à tapas qui est tenu par des Anglais qui ouvre plutôt le week-end. Ensuite, il y a un autre restaurant qui s'appelle Le Virage qui fait aussi station-service, journaux. Ensuite, il y a une pizzeria qui ouvre jeudi, vendredi, samedi. Avec le chalet et les deux restaurants, vous avez les 6 endroits où on peut
17: De restauration. C'est quand même énorme, ça, Alain Fontaine, pour un village, une commune de moins de 600 habitants.
29: Ça, c'est même unique. C'est même unique parce que, quand on sait, comme je disais tout à l'heure, qu'il y a 23 000 communes en France qui n'ont plus de bistrot et café, et qu'il y a certaines communes qui n'en ont plus qu'un, et c'est le dernier auquel la municipalité s'accroche, c'est unique, et c'est tant mieux, mais ça prouve, dans l'autre sens, ça prouve que ça peut vivre. Ça dépend de l'environnement, mais ça veut dire aussi que la municipalité, à mon avis, je peux me tromper, je connais pas Pressac, mais a dû faire le nécessaire pour que ces implantations soient possibles et pour les maintenir. Tout à fait. Le politique, à un moment donné, pour maintenir ces lieux de vie, doit intervenir. Et il y a fort à parier que Pressac.
17: C'est le cas, Jean-Michel.
14: Alors, pour ce qui est du village flottant, en effet, ça a été créé il y a une douzaine d'années et ça a été créé avec des fonds publics pour développer ce lieu touristique. Et c'est vrai que les deux endroits où on peut déguster des cocktails ou on peut déjeuner sont liés à ce développement. Autrement, les autres sont des des choses individuelles.
17: Oui, oui, bien sûr. Le mais bar effectivement, à tapas,
14: ce sont des Anglais. La pizzeria, c'est un gars qui faisait brocante. Et puis, bah, après, il s'est mis à faire brocante pizza. Puis maintenant, il ne fait plus que pizza.
17: Bon, du coup, c'est pas tout à fait bistrot, quoi. La pizza, c'est autre chose.
14: On peut boire des boissons alcoolisées. Je crois qu'il a une licence 4. Donc, ça reste quand même, de toute façon, un lieu de rencontre.
17: Alors, Jean-Michel, tous après ça.
14: Quand vous avez un comptoir que vous posez le coude dessus, pour moi, ça mérite le titre de bistrot, même si il y a
17: Alain
14: pas
17: Fontaine
14: un cadre
17: dit
14: juridique.
17: Oui. Alain Fontaine dit oui. Je voudrais qu'on aille voir Gauthier. Bonjour Gauthier.
0: Bonjour Amandine et bonjour Monsieur Fontaine.
17: Vous nous appelez d'où Gauthier?
0: Moi, je vous appelle du petit village de Gron, dans l'Yonne, au nord de la Bourgogne. Et moi, je souhaite en ce jour une belle journée à nos bistrotiers et bistrotières.
17: Et vous dites, dans un village, mieux vaut un bistrot qu'une médiathèque. Ça, c'est du slogan. Alors,
0: voilà, j'ai fait deux mandats municipaux, ce n'est pas très politiquement correct, mais c'est une vraie réalité.
17: Bon, on peut boire sans alcool dans un bistrot, un petit café.
0: Nous avons eu tort, la France est devenue depuis les années 60-70 comme une sorte de supermarché à ciel ouvert, ça a fait fermer nos commerces villageois. Moi j'ai 64 ans, j'ai connu une autre France où il y avait un peu plus de bistrot, un peu plus de convivialité, et je remercie mon grand-père, Papy Pierrot, de m'avoir emmené dès mon plus jeune âge au bistrot dans le 12e arrondissement parisien, parce que c'est des chouettes endroits où il y a une bonne petite vie.
17: Mais c'est vrai que c'est là où c'est du lien social, c'est ce qu'on disait tout à l'heure.
0: Mais bien sûr, et on a eu top. Tout le monde a considéré la fermeture du bistrot. Oh, c'est pas grave, un de plus, un de moins. On n'a pas besoin de ça. Mais si, madame, monsieur, on a besoin de nos bistrots, de ce lieu de rencontre, de prendre un petit café ensemble, de trinquer, par exemple, à une heureuse occasion, de lire le journal du coin. Ce sont des petits gestes de la vie quotidienne qui ont leur importance. Et j'ajouterais que dans ces endroits, souvent, on mangeait bien pour un petit prix.
17: C'est vrai.
0: Et c'était drôlement chouette. Donc vraiment, il faut défendre nos bistrots en y allant. Voilà.
17: Alain Fontaine, vous disiez oui quand Gauthier disait, bon, on a dit un de plus, un de moins.
29: C'est exactement ce qui s'est passé. C'est-à-dire qu'on a laissé partir notre sociabilité. Or, on avait construit, mais vraiment, on avait construit une démocratie ouverte dans ces bistrots et ces cafés. C'est des lieux où la liberté, l'égalité, la fraternité se jouent vraiment. On l'a sur les frontons de la République. Mais la vérité, c'est que dans ces bistrots-là, vous avez la liberté de parler, vous avez l'égalité devant un café, devant une limonade.
17: Oui, et au comptoir, on voit, par exemple, le matin à Paris, vous avez toute la société, les éboueurs qui viennent, qui font une petite pause dans leur tournée, une maman qui a déposé son enfant à l'école, enfin, il y a de tout.
29: Il y a de tout, et c'est des lieux, on a fêté les 120 ans, je crois, de la laïcité récemment, mais c'est des lieux extrêmement laïques où il y a beaucoup de transmission, il y a beaucoup d'intégration, il y a beaucoup de compréhension. Et ce qui nous manque peut-être aujourd'hui, beaucoup, c'est dans les quartiers, parce qu'on parle des villages, mais il y a les quartiers aussi, où ces lieux de vie ont disparu et il manque beaucoup.
17: A tout de suite sur RTL.
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3: Le vrai petit bistrot de quartier ou de village, c'est un plat du jour sur une nappe à carreaux, avec des chaises dépareillées, mais des recettes savoureuses et puis un prix modéré. Maintenant, on rentre dans le mot bistronomique et ça n'a plus rien à voir, je pense. Ça a évolué comme les prix, c'est-à-dire qu'il y a beaucoup de bistrots à Paris, mais qui n'ont plus rien à voir. Ça devient vraiment purement un restaurant.
4: Le petit coup de gueule de Françoise du Val d'Oise au 3210. On évoque ces bistrots qu'on aime tant et qu'il faut bien le reconnaître, sont en danger, en tout cas disparaissent et souvent de plus en plus rapidement dans bien des communes. Alain Fontaine, vous nous rappelez, il y a 2/3 des communes en France aujourd'hui qui n'en ont plus. C'est ça,
5: tout à fait. 62%.
4: Donc ah oui, 62%, oui, 2/3, oui, c'est ça. Alain, bonjour.
6: Oui, bonjour.
4: Bon, les bistrots pour vous, ça représente quoi?
6: Ah ben moi je suis breton, donc vous savez ce qu'on dit, un bistrot dans chaque lieu dit, dans chaque petite ville.
4: Non mais c'est moins vrai aujourd'hui.
6: Ben hélas, parce que moi je suis un traditionnaliste, aller boire un petit café le matin avant d'aller travailler, ça me plaisait. Moi j'ai 66 ans, alors forcément je dois être un vieux ronchon, parce que ben j'avais besoin de ça. Moi j'ai besoin des bistrots, de la convivialité, des gens qui se parlent, des gens qui tous les matins se réunissent, prendre le petit café, vont bosser, le soir reviennent. Vous voyez, j'ai besoin de ça. Il y a plus ça. Il y a plus ça. On est dans une France qui on perd tout, on est en train de tout perdre. C'est pour ça que je pousse un coup de gueule. Si on pouvait faire revenir dans chaque petit village, je sais pas, comme dit la dame tout à l'heure, c'était très vrai, hein. Un petit restaurant, bistrot, parce que bistrot tout seul, ça peut pas tenir, avec un petit menu du jour, vous voyez, un petit truc sympa. Moi, j'ai failli faire ça, et je suis traiteur maintenant, mais j'ai failli acheter quelque chose comme ça au fin fond de la Marne, et j'ai fait une étude de marché, ça pouvait pas tenir, à moins de faire vente de bouteilles de gaz, vendre des cigarettes.
4: Mais c'est ça, il faut se diversifier aujourd'hui, Alain.
5: Les bistrots, les cafés de demain, ce sera des multiservices, avec bien sûr les jeux, le buraliste, mais aussi des pots de pain, librairies, produits de première nécessité, dont les bouteilles de gaz, mais les pansements ou les couches culottes pour un couple qui s'installera dans un village où il va faire 30 km aller-retour pour les couches culottes. Ça sera aussi des distributeurs d'argent. C'est-à-dire que les villages, nous, ce qu'on veut, c'est que d'ici 2040, les 23 000 communes, et c'est pour ça qu'on veut les inscrire au patrimoine immatériel de l'UNESCO, c'est que les 23 000 communes et retrouver leur village avec les municipalités, avec une démarche privée également, mais qu'on arrive à cela.
4: Un bistrot dans chaque commune, c'est ça votre objectif.
5: Un bistrot dans chaque commune qui sera un multiservice.
4: Alors, Arnaud, bonjour.
7: Bonjour, bonjour Amandine.
4: Alors, vous, votre femme a créé un café ambulant, racontez-nous.
7: Oui, tout à fait. Donc, nous, on habite dans un environnement rural.
4: Dans quelle région?
7: On est à l'ouest du Val d'Oise, dans le Vexin.
4: Oui.
7: Donc, plein de petits villages entre 300 et 500 habitants, dans lesquels il y a encore 50 ans, il y avait 5-6 cafés, et qui ont tous disparu. Donc, ma femme, alors assez ironiquement, elle est anglaise et elle est venue il y a 30 ans en France, notamment pour l'art de vivre à la française, et les bistrots en sont le plus grand symbole, a décidé il y a 4 ans, face à cette constatation, de se lancer dans un café ambulant, c'est-à-dire qu'elle a acheté une vieille estafette de 78, et tous les étés, de mai jusqu'à fin septembre, elle va chaque lundi dans le même village en partenariat avec la
4: mairie.
7: Pour s'installer. Donc on installe.
4: Et donc chaque lundi
7: matins,
4: dans un village, chaque mardi dans un autre.
7: Ah,
4: c'est génial.
7: Dans un autre, etc. Et toujours le même. Donc ce qui fait que les habitants peuvent dire de mai à septembre, tous les lundis, dans mon village, il y a le café qui s'appelle le café du village. On n'a pas été très originaux.
4: Ben oui, mais c'est pas mal. Et juste d'un mot, elle s'y retrouve financièrement, ça fonctionne?
7: Eh ben écoutez, chaque année est meilleure que l'autre et on s'y retrouve financièrement en fonction de nos besoins, tout simplement. Et ça marche de plus en plus.
4: Alain Fontaine, c'est pas mal.
5: C'est une très bonne idée. De toute façon, on va avoir besoin d'idées. Ce serait que la formation, il va falloir que des gens aient un engouement pour cela. Et le le plus grand engouement qui pourrait nous arriver pour créer l'engouement, c'est que le président de la République, qui a entre les mains le dossier de la sélection pour 2028, avec la ministre de la Culture, prendre cette décision d'emmener les pratiques sociales et culturelles dans les bistrots et cafés en France à l'UNESCO pour 2028. C'est ça, c'est de dire aux Français une bonne nouvelle, enfin une bonne nouvelle, qu'on s'occupe d'eux, qu'on s'occupe de la ruralité, des quartiers, et qu'on mette terme, fin au désert de sociabilité.
4: Bon, ben on espère qu'il entendra.

0: Votre appel lancé aujourd'hui sur RTL. Merci beaucoup Alain Fontaine d'être venu nous voir. Allez profiter de vos cafés et vos bistrots. Très belle journée à vous. Dans un instant, l'heure du crime. Jean-Alphonse avec une énigme non résolue.
1: Oui, les quatre mortes de la Nationale 20. Quatre jeunes femmes assassinées, c'est tout de suite.
0: Il est 14h. Et l'info avec vous, Nathalie Miché. Bonjour Nathalie.
2: Bonjour Amandine, bonjour à tous. Septième jour de recherche pour retrouver Liana. D'après nos confrères du Parisien, l'exploitation de la voiture du mis en cause n'a pour l'instant rien révélé d'accablant concernant le sort de la collégienne. L'exploitation du GPS du véhicule est-elle toujours en cours. Et en parallèle, cette polémique qui grandit sur d'éventuelles défaillances judiciaires concernant le suspect qui est mis en examen, Jérôme Barella. Il avait fait l'objet de plusieurs signalements et plaintes pour viol sur mineur. Invitée de RTL Midi tout à l'heure, l'avocate Caroline Durieux-Desbiolt, qui défend fréquemment les enfants victimes de violences sexuelles, n'est pas surprise par la lenteur des procédures.
3: Je l'explique pas, je le justifie pas, c'est complètement scandaleux. Malheureusement, c'est la banalité de ce que l'on vit dans nos cabinets d'avocats en accompagnement des victimes, c'est-à-dire qu'on peut déposer une plainte pendant des semaines et pendant des mois, il peut ne rien se passer. Et pendant ce temps-là, le temps de l'enquête, les enfants ne sont pas protégés.
2: Maître Caroline Durieux-Desbiolt, invitée d'Amandine Bégaud dans RTL Midi. Après avoir critiqué les propositions de ses ministres contre le narcotrafic, Sébastien Lecornu va lui-même se rendre à la prison de haute sécurité de Vendin-le-Vieil, déplacement prévu demain. Le Premier ministre y présentera un plan marquant un changement d'échelle dans la guerre de l'État contre les narcotrafiquants. Une conséquence du recul des ventes de livres neufs en France. L'an dernier, on a enregistré davantage de fermetures de librairies que d'ouvertures et c'est une première depuis que ce recensement existe. 83 nouvelles librairies en 2025, alors que 85 boutiques ont mis la clé sous la porte. Sur la terre battue à Roland-Garros, les joueuses qualifiées pour les demi-finales vont se départager cet après-midi. On sera sur place à 15h pour le premier match entre l'Ukrainienne Marta Kostyuk et la Russe Mira Andreeva. La météo, c'est de la pluie sur les trois quarts du pays cet après-midi, des Pyrénées au Grand Est, avec des orages entre la région parisienne et la Champagne. Un peu plus de calme dans l'ouest, des Charentes à la Touraine avec des éclaircies et un soleil voilé en Corse et sur la Côte d'Azur. Température maximale 17 à Morlaix et à Dunkerque, 20 degrés à Paris et à Lacanau, 22 à Mâcon, 27 à Béziers, 28 degrés pour Toulon et pour Ajaccio. Vous êtes sur RTL, il est 14h03, c'est l'heure du crime avec Jean-Alphonse Richard.
1: Merci beaucoup Nathalie Michet, on vous retrouve à 15h pour l'info, mais tout de suite c'est du 100% fait divers avec l'heure du crime.
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5: Ces jeunes femmes ont été tuées, violentées, on les a retrouvées nues pour la plupart, étranglées. Donc c'est une série criminelle qui à l'époque avait fait beaucoup de bruit mais qui n'a jamais été élucidée.
1: Bonjour, Michel, Sylvie, Christine, Pascal. Quatre jeunes femmes âgées de 17 à 26 ans. Au début des années 80, elles sont retrouvées nues et étranglées le long de la Nationale 20. Un rituel aux allures sadiques qui va se transformer en énigme criminelle. Qui est derrière ces mises en scène? Une de ces affaires est relancée. Les quatre mortes de la Nationale 20, l'heure du crime. La seule émission radio 100% fait divers, c'est tout de suite sur RTL. Mardi 11 mars 1980, peu avant midi, un routier stoppe son camion en bordure de la Nationale 20 dans l'Essonne, à 8 km d'Étampes. Le chauffeur, habitué au trajet Paris-Province, connaît bien cet endroit qui s'appelle Mont-Désir. Un terre-plein boueux, un château d'eau désaffecté et ouvert aux quatre vents qui sert de toilette aux automobilistes. À peine a-t-il franchi le seuil de l'édifice qu'un spectacle le glace d'effroi. Dans la semi-pénombre, une jeune femme blonde, aux cheveux longs, entièrement nue, se balance au bout d'une corde. Le corps est accroché en hauteur par un nœud coulant à une petite poutrelle métallique. Il a été hissé à main d'homme. Dans le château d'eau, aucun vêtement, chaussures, bijoux ou sac à main. Seule une chaussette bleue a été oubliée sur le sol à proximité du cadavre. L'inspecteur Gilles Leclerc, l'un des premiers policiers arrivés sur place, confiera avoir été frappé par cette scène lugubre et terrifiante. Selon le légiste, la victime, 1m52 pour 48 kilos, est une adolescente ou une toute jeune femme. Le sillon au cou est très profond. Avant d'être suspendue, la malheureuse a bien pu être étranglée à main nue. Pas de traces de viol, selon le médecin, mais des traces de sperme sont pourtant relevées sur le corps. L'expert toxicologue détecte dans le corps des traces de chloroforme, mais aussi la présence d'héroïne. Les piqûres au bras font penser à une toxicomane. Les empreintes digitales ne donnent rien. Un appel à témoins, accompagné du visage retouché de la victime, est lancé à la télé à l'heure des dossiers de l'écran. Émission vedette d'Antenne 2 à l'époque. L'identification sera finalement possible grâce à l'empreinte dentaire. Un dentiste de La Rochelle soignait cette jeune patiente. Elle s'appelle Michèle Coutura. Elle était âgée de 17 ans. La PJ de Versailles découvre que Michèle Coutura avait coupé presque tous les ponts avec ses parents. Ils vivent en Charente-Maritime, à Dompierre-sur-Mer. La jeune femme, habituée à fuguer, avait échoué à Paris, des petits boulots, puis la drogue et même la prostitution pour se payer ses doses dans le quartier des Halles. La jeune femme rentrait rarement chez elle en Charente-Maritime. Chaque fois qu'elle se déplaçait, c'était en stop. L'inspecteur divisionnaire Marc Caliaros découvre ainsi que peu avant sa mort, la victime faisait du stop, porte d'Orléans, au début de la RN20. Les policiers adressent un télégramme à toutes les PJ des départements voisins à la recherche d'affaires ressemblantes. Un dossier est signalé. 6 ans plus tôt, lundi de Pâques 1974, une jeune femme entre 20 et 30 ans avait été découverte près d'Orléans, nue, pendu à un arbre. Comme au château d'eau, une chaussette avait été retrouvée sur place. Hélas, les scellés dans cette affaire ont été détruits et la victime n'a jamais été identifiée. Jeudi 25 décembre 1980, 9 mois après le meurtre de Michèle Coutura, une autre jeune femme est retrouvée par un adolescent sous une bâche. À proximité de la RN20, à 5 km du château d'eau. La victime est blonde, jeune, entièrement nue. Elle n'est pas pendue, mais elle a été étranglée avec une corde. En voyant sa photo dans le journal du dimanche, un patron de café reconnaît une jeune cliente. Il s'agit de Sylvie Lehelocco, 21 ans, elle habite Paris. Elle devait rejoindre en stop sa famille à Saint-Brieuc pour les fêtes de Noël, mais elle n'est jamais arrivée à destination. À Paris, elle travaillait comme femme de ménage chez un veuf. Ce dernier déclare l'avoir déposée le 24 décembre à la porte de Saint-Cloud. L'homme, longuement entendu, un temps soupçonné, puis mis hors de cause. Les enquêteurs des dossiers Coutura et Lehelocco travaillent la main dans la main, mais aucune piste ne se dessine. Deux victimes dans un même secteur autour de la Nationale 20 à 9 mois d'intervalle. Alors, c'est difficile tout de suite de croire à une coïncidence, ça peut exister. Mais ici, les similitudes sont grandes. Des jeunes femmes qui se ressemblent, puis il y a cette proximité géographique. Il y a le mode opératoire qui est quasi identique. Les policiers versaillais, pour ne rien vous cacher, ils craignent fort que ça recommence, que la série continue. Ils sont très très inquiets là-dessus. Et hélas, ils ne se trompent pas parce que on va voir dans le prochain chapitre de l'heure du crime qu'il va y avoir à nouveau deux mortes près de cette nationale 20. Bonjour Thibault Solano.
6: Bonjour.
1: Merci beaucoup d'être avec nous dans cette heure du crime. Vous êtes journaliste, directeur adjoint de la rédaction Marianne, et vous êtes l'auteur de ce livre « Sommes-nous passés à côté de tueurs en série ?» Une vaste question qui vient de paraître aux éditions Robert Laffont. En ce moment, l'actualité est riche en matière de ratage judiciaire, mais là, effectivement, on peut se dire que les tueurs en série, il y en a beaucoup, mais peut-être on ne sait pas tout ce qu'ils ont fait. Et dans ce livre, vous consacrez un excellent chapitre, d'ailleurs, à cette affaire de la Nationale 20. Évidemment, je l'ai dévoré, je m'en suis inspiré, évidemment, pour écrire aussi cette histoire. Alors, reprenons un petit peu dans l'ordre, si vous voulez bien, Thibault Solano. Il y a Michèle Coutura, elle a 17 ans, elle est toute jeune. Il y a cette mise en scène macabre, et là on hésite, parce qu'on se dit, alors soit c'est un détraqué absolu, un sadique, Ou alors, il y a quelque chose qui ne va pas. On a fait une espèce de mise en scène, peut-être pour d'ailleurs tromper les policiers.
6: Oui, c'est quand même très rare de découvrir un corps qu'on a pris soin de déshabiller et qu'on a pris soin de pendre sur ce piton métallique, effectivement, dans ce château d'eau désaffecté. Donc, c'est vrai que le premier réflexe, quand même, c'est de penser qu'il s'agit d'une mise en scène. Quelque chose qui a été fait pour glacer ceux qui auront à découvrir le corps. C'est vrai qu'aussi, ça sert à rien, en fait. C'est-à-dire que ça ne sert à rien dans le fait de tuer quelqu'un, de le pendre à un piton métallique.
1: D'ailleurs, on ne sait pas si elle est morte pendue ou si elle n'a pas été étranglée avant. Le sillon est trop profond à l'époque. Je pense que les méthodes des légistes sont un peu limitées plus qu'aujourd'hui. Et donc, elle a du mal à savoir ce qui s'est passé.
6: Oui, même si c'est vrai qu'en parlant avec les enquêteurs d'époque, la thèse privilégiée, c'est quand même celle d'une mise en scène, de quelque chose qui a été fait. Pour quelle raison, on ne sait pas, on n'est pas dans la tête du tueur, mais en tout cas qui a été fait quand même pour frapper les esprits.
1: Ouais. Alors c'est lugubre, effectivement, et on va se poser des questions. Et tout va très vite, puisqu'on va retrouver, 9 mois après le meurtre de Michel Coutura, une autre jeune femme. C'est Sylvie Lehé-Locaux. Bonjour Olivier Le Gall.
7: Bonjour.
1: Merci beaucoup d'être avec nous également dans cette heure du crime. Vous êtes chargé de mission pour les affaires non élucidées pour le cabinet de maître Didier Seban, qui est l'avocat de l'une des victimes dans ce dossier, l'avocat de la famille de Pascal Lecam. Pascal Lecam, c'est très important, on va y venir dans un instant parce qu'il y a des révélations à faire. Vous allez voir que dans cette heure du crime, effectivement, il y a une grande nouvelle qui va être annoncée, mais on va vous l'annoncer un peu plus tard. Olivier Le Gall, Sylvie Lehé-Locaux, le mode opératoire, il est ressemblant. Il y a cet étranglement qu'on retrouve, mais ici, il y a pas de mise en scène. On a l'impression que peut-être celui qui a tué s'est un peu précipité, on la retrouve sous une bâche.
7: C'est ce que m'ont pensé les enquêteurs de la police de Versailles, effectivement. Maintenant, c'est pas parce qu'il n'y a pas de mise en scène que c'est pas le même auteur non plus.
1: Exact.
7: Peut-être que dans le cas de la première victime, il a peut-être aussi, c'est peut-être un acte un peu plus sadique, peut-être un acte de torture, en fait, finalement, en accrochant cette jeune fille à ce piton métallique. Et dans l'autre cas, il a peut-être pas eu envie de le faire, ou tout simplement, il a peut-être pas eu nécessité de le faire pour pouvoir lui donner la mort.
1: Encore un petit mot, Olivier Le Gall, parce que vous connaissez ça par cœur. À l'époque, les méthodes d'enquête scientifiques, je parle, elles sont beaucoup plus limitées qu'aujourd'hui. Il n'y a pas d'ADN, bon, ça c'est une évidence, mais même sur les constatations, c'est plus compliqué qu'aujourd'hui.
7: C'est plus compliqué. En même temps, à l'époque, les enquêtes étaient quand même très bien faites, c'est-à-dire que ils avaient quand même connaissance de certaines choses, notamment relevé d'empreintes digitales, etc. Bien sûr, on parlait pas d'ADN. Dans ces cas-là, ils disent par exemple qu'il n'y a pas eu de violence sexuelle. Or, notamment sur une des victimes, la première des victimes, Michel Coutura, on retrouve quand même des traces de sperme sur le corps. Donc, il y a forcément eu, à un moment donné, quand même des violences sexuelles.
1: Alors ça, c'est important ce que vous dites, parce qu'à l'époque, on dit il n'y a pas de viol, mais ce qui veut rien dire, parce qu'effectivement aujourd'hui, on dirait plus ça, parce qu'effectivement, on a trouvé des traces de sperme. D'ailleurs, ces traces, elles vont être importantes, on va le voir dans cette enquête. Mais effectivement, c'est une terminologie. À l'époque, on dit il n'y a pas de viol, mais aujourd'hui, on n'emploierait plus cette terminologie. Thibault Solano, il y a un trait d'union entre ces deux victimes, c'est l'autostop.
6: Oui.
1: L'autostop, c'est une vraie piste.
6: Tout à fait.
1: Et ils vont beaucoup bosser, hein, les policiers, là-dessus.
6: Absolument.
1: Vous le racontez dans votre livre.
6: Oui, en fait, alors, ceci dit, ils vont quand même mettre quelques mois à déterminer que c'était une autostoppeuse, parce qu'ils vont mettre quelques mois à déterminer l'identité des deux, d'ailleurs, mais notamment de Michel Coutura. Et une fois qu'ils vont déterminer que Michel Coutura a été pris en stop à la porte d'Orléans, eh bien, ils vont se poster à cet endroit-là, à plusieurs moments différents, pouvant correspondre au créneau horaire pendant lequel elle a fait du stop, et ils vont surveiller. Et ils vont mettre en place une autre technique, qui est dite la technique de la chèvre, c'est-à-dire qu'une policière...
1: Ouais, c'est incroyable. Vous le racontez vraiment dans votre livre, ça c'est étonnant.
6: Voilà,
1: allez-y.
6: Faire passer pour une autostoppeuse, et qui sera discrètement suivie par une voiture de police banalisée. Je crois même que la policière avait une arme simuler sur elle. Mais en fait, le truc, c'est que personne ne va s'arrêter. Il n'y a pas un seul autostoppeur qui va s'arrêter pour prendre cette policière.
1: Une troisième, puis une quatrième victime. Les quatre mortes de la Nationale 20. Nous ne savons même pas si la folie de l'assassin est d'ordre sexuel ou mystique. L'enquête de l'heure du crime, on se retrouve dans un instant sur RTL.
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1: Au programme de l'heure du crime, les meurtres de la Nationale 20. Deux jeunes femmes, 17 et 21 ans, retrouvées étranglées en mars et décembre 80, à quelques kilomètres de distance. Des crimes sexuels, même si les victimes n'ont pas été violées. Un an et demi plus tard, une troisième victime. Mercredi 14 juillet 1982. Un couple de touristes qui circule sur la Nationale 20 s'arrête à hauteur du petit aérodrome d'Étampes-Montdésir, sur la commune de Guillerval, dans la chaleur écrasante. Les vacanciers chers viennent chercher un peu de fraîcheur dans un bosquet. Ici gît un cadavre de femme dont on distingue encore les cheveux blonds. Le corps est nu, couvert d'insectes. La putréfaction a commencé. Les policiers de Versailles redoutaient que le tueur de la N20 continue à sévir. Ils sont fixés. Le légiste établit des constatations très proches de celles effectuées sur les deux précédentes victimes, Michel Coutura, Sylvie Le Helloco. La femme a été étranglée avec un lien. Elle n'a pas été violée, même si l'agression sexuelle ne fait guère de doute. Elle a été laissée en position fœtale, déposée ainsi après un transport en voiture. Elle est impossible à identifier. Seul signe distinctif, une bague fantaisie. Les enquêteurs vont passer en revue tous les avis de disparition de la grande région parisienne. 8 mois plus tard, un nom surgit. Christine Duvauchel, 26 ans, concierge rue Pascal, dans le 5e arrondissement, à Paris. Un fils de 5 ans, son mari, concierge lui aussi, avait signalé la disparition le 13 juillet. Au soir, il précisait que son épouse portait une bague. Et c'est bien cette bague qui est au doigt de la victime. Le mari, réputé violent, porté sur la bouteille, est suspecté, placé en garde à vue. Il raconte qu'au mois de juillet, Il regardait un match de la Coupe du Monde de foot. Il s'est disputé avec Christine. Elle est sortie prendre l'air. Il ne l'a plus jamais revue. Dans la loge, les policiers mettent la main sur des numéros du nouveau détective qui évoque les meurtres de la N20. Le mari se serait-il inspiré des crimes précédents pour tuer son épouse? Il nie. Le juge d'instruction estime que les charges sont trop faibles. Le mari est relâché. Dimanche 7 août 1983, un an après la mort de Christine Duvauchel, le corps nu d'une jeune femme, cheveux châtain clair, attaché en queue de cheval, yeux bleus, comme les autres victimes, est retrouvé par un agriculteur de Bruyères-le-Châtel, à l'entrée d'un champ à 25 km d'Étampes. Pas de viol, même si des mouchoirs en papier tachés de sperme sont retrouvés non loin du corps. La victime porte un fin collier d'argent. Elle a été étranglée avec un lien ou une ceinture. Cette fois, le meurtrier a voulu la torturer ou la défigurer avec une pierre et un tournevis. Des traces de pneus, ceux d'une Renault 5 Alpine, sont relevées. La victime est identifiée comme étant Pascal Lecam, une bretonne de 21 ans, employée comme dactylo pour l'été à l'Institut National de l'Audiovisuel. Elle logeait à Paris, chez une de ses sœurs. C'est elle qui a alerté la police, après avoir lu dans le Parisien Libéré un article sur la découverte du corps. Elle venait de signaler la disparition. La dernière fois que Pascal a été vu, c'était au pub Saint-Germain, dans le quartier latin. Elle prenait un verre avec des amis. Elle a quitté le pub avec un garçon brun, grand, mince, que personne ne connaissait. Pascal Lecam, élevé à la campagne, n'était pas du genre méfiant. Une de ses amies lui avait demandé si elle n'avait pas peur d'aller vivre à Paris. Elle lui avait répondu « Qu'est-ce que tu veux qu'il m'arrive ?» La police judiciaire va rechercher en vain l'homme que Pascal Lecam a suivi le soir de sa disparition. Les enquêteurs penchent pour un même tueur pour trois des quatre meurtres. Ceux de Michel Coutura, Sylvie Le Helloco et Pascal Lecam. Le cas de la concierge Christine Duvauchel pourrait être un copycat. Un crime inspiré des précédents. Les policiers ont du mal à cerner le profil de l'étrangleur de la RN20, comme l'a baptisé la presse. Nous ne savons même pas si la folie de l'assassin est d'ordre sexuel ou mystique, avait déclaré après les deux premiers meurtres le commissaire Eddie Kling du SRPJ de Versailles. Quatre jeunes femmes très ressemblantes, assassinées en 3 ans à quelques kilomètres de distance, mais aucune piste probante. Même si les policiers de la PJ de Versailles ont vraiment remué ciel et terre pour trouver des indices. Pas d'empreintes, pas d'indices suffisants, en tout cas pour interpeller qui que ce soit. L'ADN n'existe pas, mais un suspect va toutefois surgir dans le décor. Il faudra attendre pour ça la décennie suivante, mais ça on va en parler dans la suite de l'heure du crime. Vous le connaissez d'ailleurs, cet homme qui a été arrêté, je vous le dis tout de suite, c'est Michel Fourniret. Donc à l'époque, voilà. Mais on va en parler de Michel Fourniret. Là, on va s'arrêter sur ces sur la troisième et la quatrième victime. Christine Duvauchel, tout d'abord. Bon, Thibaut Solano, vous êtes avec nous. Auteur du livre « Sommes-nous passés à côté de tueurs en série » qui vient de paraître aux éditions Robert Laffont. Vous évoquez toute cette histoire de la N20. Pourquoi Christine Duvauchel, c'est la femme du concierge, hein. Pourquoi est-ce que le cas il est classé un petit peu à part? C'est-à-dire qu'on n'a pas peut-être les codes qui ressemblent aux autres.
6: Oui, déjà, c'est pas une autostoppeuse, a priori, comme les deux précédentes. Et puis surtout, rapidement, en fait, les policiers vont trouver un suspect, c'est le mari. Puisqu'effectivement, une fois qu'ils ont identifié cette jeune femme, qu'ils ont trouvé le mari qui avait signalé sa disparition, le mari explique que ce soir-là, ils se sont disputés, qu'elle était allée prendre un verre dans un café de la rue, et qu'elle a disparu comme ça. Et plus, si vous voulez, plus les policiers resserrent l'étau autour de lui, plus il invente un peu des choses bizarres. Il va par exemple parler d'un réseau de prostitution. Peut-être qu'elle est tombée dans un réseau de prostitution. C'est vrai qu'à l'époque, on le retrouve dans pas mal d'affaires comme légendes urbaines qui planent un peu autour des hypothèses.
1: Oui, même à l'étranger, des femmes qui sont enlevées, etc.
6: Exactement, dans les pays de l'Est, par exemple. Et en fait, ce mari, il a une mauvaise réputation qui est donnée par l'entourage. Vous l'avez rappelé, problème d'alcool, problème de violence. Il se contredit aussi sur un point. Par exemple, il dit qu'il n'avait pas de voiture au moment où elle a disparu, puisqu'elle était au garage pour réparation. Et en fait, en cherchant, les enquêteurs découvrent qu'il avait bien sa voiture.
16: Donc ça fait beaucoup quand même.
6: Ça fait beaucoup.
16: Ça fait beaucoup et effectivement, là, j'ai envie de dire, c'est tout juste pour lui, pour le mari. Hein, on s'est posé beaucoup de questions.
6: Oui.
16: Le juge a estimé qu'il n'y avait pas assez de charges, on le laisse partir. À l'époque, c'est vrai que ça va très vite, beaucoup plus vite qu'aujourd'hui. Aujourd'hui, on serait peut-être revenu sur ce personnage. À l'époque, c'est pas le cas. C'est fini, c'est classé et donc on va pas chercher beaucoup plus loin. D'ailleurs, en discutant avec les policiers de la PJ de Versailles de l'époque, on s'aperçoit qu'ils étaient un peu furieux là-dessus et qu'ils n'ont pas bien compris ce qu'avait fabriqué le juge d'instruction. C'est une autre affaire, le fait est c'est que c'est fini pour cette histoire en tout cas. Alors la quatrième victime, c'est Pascal Lecam. On sait qu'elle est partie avec un garçon, elle était dans Paris. Mais Pascal Lecam, on va le dire tout de suite, il y a une grande annonce aujourd'hui qu'on va faire autour de Pascal Lecam. Olivier Le Gall, vous êtes avec nous, vous travaillez pour le cabinet de maître Didier Seban, qui est l'avocat de la famille de Pascal Lecam. Le dossier était classé de Pascal Lecam. Eh bien, on rouvre l'enquête, c'est ça ?
7: Oui, c'est ça. Maître Didier Seban a eu la confirmation aujourd'hui par le parquet du pôle Colquès de Nanterre que le dossier allait être pris donc en enquête préliminaire par des enquêteurs spécialisés qui sont donc l'OCRVP, hein, l'Office central pour la répression des violences aux personnes, qui sont experts en la matière, en matière de reprise d'enquête de Colquès notamment. C'est une grande annonce puisque nous on représente effectivement, enfin le cabinet représente la sœur de Pascal Lecam, Ghislaine Lecam, et évidemment de savoir que ce dossier va être réouvert, en sachant en plus que on a potentiellement peut-être, on peut pas l'accuser sans preuve, mais en tout cas peut-être que des preuves il y en a forcément dans ce dossier concernant un individu dont vous allez certainement parler tout à l'heure.
16: Bien sûr, on va en parler de cet individu. C'est très important l'annonce que vous venez de faire, Olivier Le Gall, parce que effectivement vous l'avez dit, pour la famille c'est capital, et puis ensuite on a dans ce dossier, le dossier est loin d'être vide. Bah, justement un mot là-dessus. Elle est partie avec un garçon, hein, on le sait, au Pub Saint-Germain, les témoignages de l'époque le confirment. Ensuite, il y a un acharnement sur le corps, qui est un mode opérateur un peu différent. Et puis, il y a des mouchoirs tachés de sperme qui ont été récupérés sur cette scène de crime.
7: Oui, et surtout que ces mouchoirs-là, finalement, qui vont... En 2008-2009, donner un peu la clé aux enquêteurs, c'est-à-dire que en récupérant l'archive de cette procédure, les enquêteurs ont découvert une enveloppe de papier Kraft agrafée à quelques PV, et à l'intérieur se trouvaient ces Kleenex. Et forcément, en analysant ces Kleenex, ils se sont aperçus que c'était bien du sperme qu'il y avait dessus, et que ça matchait avec un individu qui était déjà connu au FNAEG.
16: Et ça, on va en parler de cet individu, c'est très important. Mais tout de suite, il y a un autre suspect, le premier suspect en fait dans cette affaire, qui est un illustre inconnu, j'ai envie de dire comme ça. Il n'est pas encore baptisé l'ogre des Ardennes. Les quatre morts de la Nationale 20, il était froid et cynique. Il nous a ri au nez. L'enquête de l'heure du crime, que faisait Michel Fourniret, futur tueur en série, aux abords de la Nationale 20, à suivre dans un court instant sur RTL.
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25: Sur la Nationale 20, un tueur peut en cacher un autre, voire plusieurs. Effectivement, sur cette série, on peut imaginer que plusieurs tueurs aient pu agir sur la même zone, soit ensemble, puis séparément, soit se soient croisés sans même le savoir.
16: Heure du crime consacrée aux quatre mortes de la Nationale 20, quatre jeunes femmes assassinées entre 1980 et 1983 dans ce coin de l'Essonne. Victimes déshabillées, étranglées, non violées, même si les attaques sont sexuelles. Moins d'un an après la dernière victime, un futur tueur en série est arrêté. Vendredi 1er juin 1984, 10 mois après le quatrième meurtre de la Nationale 20, la PJ de Versailles place en garde à vue un mécanicien de machine de cordonnerie, un certain Michel Fourniret, 42 ans. Il est à ce moment-là en détention. Il a été interpellé 3 mois auparavant pour avoir agressé une automobiliste sur le parking d'un supermarché d'Ormois à 30 km d'Étampes. Armé d'un pistolet et d'une fausse fiole de vitriol, il avait ordonné à la jeune femme de se déshabiller. Il voulait voir si elle était vierge. La victime avait réussi à s'enfuir. Si les enquêteurs s'intéressent à cet individu, c'est qu'il a reconnu les agressions d'au moins 14 jeunes femmes depuis 1977 dans les départements de l'Essonne, des Yvelines, de l'Eure-et-Loire. Qui plus est, ce Fourniret se déplace dans une Peugeot 504 Break, véhicule identique à celui qui a laissé des traces près du château d'eau où la première victime avait été retrouvée pendue, en garde à vue. Fourniret ne semble ni inquiet, ni décontenancé. Il reconnaît qu'il traîne beaucoup dans la région. Il circule fréquemment sur la RN20, mais c'est pour son boulot. Pas pour s'en prendre à des femmes, dit-il. Il sourit en reconnaissant qu'il peut s'intéresser aux autostoppeuses, mais il n'a rien à voir avec les meurtres. Tout ce qu'il sait, c'est ce qu'il a pu lire dans les journaux. La garde à vue tourne court. Le policier Gilles Leclerc, présent lors de l'interrogatoire, écrira « Il était froid et cynique. Il nous a ri au nez. Il a tout de suite vu que nous n'avions pas de billes. » 19 ans plus tard, jeudi 26 juin 2003, Michel Fourniret est arrêté en Belgique après l'enlèvement d'une petite fille de 13 ans. Les enquêteurs français vont alors découvrir le parcours criminel effarant de ce tueur et violeur en série. Sa présence dans l'Essonne au moment des 4 crimes recensés est étudiée. Le mode opératoire pourrait correspondre à celui de Fourniret, un adepte du voyeurisme. Mais aucun lien ne sera jamais établi avec le dossier de la N20. Avec nous dans cette heure du crime, l'un de nos invités, c'est Thibaut Solano. Et le titre de votre ouvrage, Thibaut Solano, il est approprié à ce que je viens de raconter. Sommes-nous passés à côté de tueurs en série, livre qui est paru aux éditions Robert Laffont. Fourniret, c'est intéressant quand même, hein. Même si cette garde à vue, on sent d'ailleurs que les policiers sont un peu jeunes face à Michel Fourniret, il n'est pas très connu, il est même peu connu et pas connu du grand public, mais il a déjà de l'expérience.
6: Oui, et en fait, ce qui frappe les policiers, c'est qu'il avoue sans trop de difficultés une quinzaine d'agressions. Certaines seront d'ailleurs qualifiées en attentat à la pudeur à l'époque.
16: Ce serait des viols aujourd'hui, hein, souvent, oui. Des agressions sexuelles.
6: Exactement, c'est comme une autre époque. Et cette facilité avec laquelle il avoue autant de faits finit par poser question. C'est-à-dire, est-ce que finalement, il ne cache pas autre chose? C'est ça ce que se demandent les policiers. Autre chose, ce serait un crime. Bon, il se trouve que de tout ce qu'on sait aujourd'hui de Fourniret, il serait passé à l'acte plutôt après son séjour en prison, qui sera consécutif justement à ces affaires-là, cette quinzaine d'agressions. C'est-à-dire qu'il a fallu la rencontre avec Monique Olivier pour qu'il devienne meurtrier. C'est en tout cas ce qu'on croit. On ne sait jamais. Peut-être qu'on est passé à côté de crimes auparavant.
16: Ah oui, mais ça c'est important parce que effectivement, avec Fourniret, on change un peu de registre. J'ai envie de dire, on change de donne. On entre dans l'hypothèse d'un tueur en série. Et pourquoi pas un tueur en série sur la N20? C'est une possibilité.
6: Oui, bah disons
16: pas forcément Fourniret parce que ça a été creusé la piste Fourniret, on l'a pas trouvé.
6: Oui, en fait, si vous voulez, ce qui m'a frappé en travaillant sur ce dossier, c'est que il y a peut-être eu plusieurs tueurs, mais que dans le lot, il y a peut-être quand même eu un tueur en série.
16: Je serais passé par là. Ouais.
6: Voilà, parce que je m'explique, en fait, c'est on a regardé à partir du meurtre du château d'eau, comme on l'appelle, c'est-à-dire la découverte du corps de Michel Coutura pendu dans ce château d'eau désaffecté, on a regardé après. Moi, en travaillant avec des policiers sur ce dossier, j'ai regardé un peu avant, et j'ai trouvé, on a retrouvé ensemble cette affaire en 74, d'une jeune femme blonde châtain, comme celle-ci, entre 20 et 30 ans, comme celle-ci, retrouvée pendue alors que dans une mise en scène, là c'était encore plus clair dans ce
16: cas-là. Près d'Orléans. On n'est pas près de la N20.
6: Non, mais c'est le département voisin quand même. Ouais. Et il y a des gens, des Tempes, qui vont travailler à Orléans. Économiquement, on regarde un peu vers Orléans quand on est à Étampes. Et donc, pourquoi est-ce que finalement, s'il y a un tueur en série, il n'aurait pas même déjà frappé avant dans ce département-là, puisque effectivement, on retrouve cette jeune femme pendue, totalement dénudée, non pas à un piton électrique, mais à un arbre dans une forêt. Et aussi, coïncidence ou pas, avec cette chaussette, juste une chaussette comme ça, c'est le seul vêtement, une chaussette retrouvée en bas du corps dans les deux cas.
16: Oui, c'était le cas dans le château d'eau, il y avait cette chaussette qui restait par terre, totalement déshabillée, puis il n'y avait que cette chaussette. Alors est-ce qu'effectivement, on peut se demander, il y a des coïncidences bizarres. Olivier Le Gall, vous travaillez sur les affaires non élucidées pour le cabinet Didier Seban. On a dit qu'effectivement, il y avait du nouveau dans une affaire, mais on va y revenir. Restons un petit peu sur Fourniret, etc., et l'hypothèse des tueurs en série. Est-ce que dans cette affaire de la Nationale 20, il y a un ou plusieurs meurtriers, finalement? Selon vous, qui avez une expérience criminelle importante,
7: il y a au moins sur trois affaires. Effectivement, on peut penser que ça peut être le même auteur. On peut avoir un peu plus de doutes sur Duvauchel,
16: sur la concierge.
7: Sur la concierge, effectivement, concernant peut-être l'intervention de son mari, mais finalement, on n'en sait rien. À partir du moment où il y a quand même une proximité géographique, où on retrouve à chaque fois des corps de jeunes femmes qui se déplaçaient notamment en stop et qu'on les retrouve dénudées, étranglées, on peut effectivement imaginer, en tout cas les enquêteurs ont pu à un moment donné imaginer qu'ils avaient affaire à un seul tueur. Oui.
16: Qu'est-ce qui est le plus important, Olivier Le Gall, là-dessus? C'est le mode opératoire, c'est la façon dont le tueur procède, même s'il peut mettre des leurres, changer un petit peu.
7: Ça, il faut y faire attention, effectivement, sur le modus operandi, comme on dit. Maintenant, vous avez des tueurs comme Francis Holm, par exemple. Il s'attachait pas au type de victime particulier. Il a tué des hommes, des femmes, des enfants.
16: C'était instantané, des crimes instantanés.
7: C'était instantané. Même s'il y avait une récurrence où, effectivement, il avait quand même tendance à utiliser un peu trop souvent son opinel, son couteau. Voilà. Et là, les marqueurs communs, finalement, c'est le fait de retrouver une femme nue, plutôt des jeunes femmes qui se déplaçaient à pied, donc en autostop, et surtout elles sont étranglées. Et au niveau des violences sexuelles, c'est pas vraiment défini, quoi.
16: On est un peu dans le voyeurisme aussi, il faut bien le dire, même s'il y a eu, c'est une agression sexuelle à minima. Plus de 20 ans après les meurtres, un autre suspect trahi par l'ADN. Les quatre mortes de la Nationale 20. Cette fille, je ne la connais pas, j'en ai entendu parler, mais c'était dans les journaux. L'enquête de l'heure du crime. On se retrouve dans un instant sur RTL.

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17: Retour dans l'heure du crime sur les mortes de la Nationale 24, jeune femme 17 à 26 ans étranglée entre 1980 et 1983 dans cette partie de l'Essonne. 26 ans après le premier meurtre, l'ADN va livrer le nom d'un solide suspect. 2006, le procureur d'Evry, Jean-François Pascal, décide de rouvrir le dossier en sommeil des 4 meurtres de la Nationale 20. Le procureur souhaite de nouvelles expertises génétiques sur les scellés. Déception, la plupart des pièces ont été détruites. Les enquêteurs en sont donc quittes à relire toute la procédure à la recherche d'un détail qui leur aurait échappé. Ils vont avoir la surprise de découvrir entre les pages des procès-verbaux un sachet de mouchoirs en papier froissé et taché de sperme. 3 mouchoirs qui avaient été saisis dans un champ près du corps de Pascal Lecam, 4e et dernière victime. Expertise ADN lancée, une correspondance est établie avec un individu qui évolue dans le milieu des ferrailleurs. Il vit à Aigli, à 8 minutes du lieu où Pascal Lecam avait été retrouvé. Philippe L, 46 ans, a déjà été condamné 10 fois pour des vols avec violence. Jeudi 14 mai 2009, Philippe L est en garde à vue pour le meurtre de Pascal Lecam. Il ne paraît pas inquiet, il ne connaît pas cette jeune femme dont on lui parle. Il ignore comment son ADN s'est retrouvé sur un mouchoir près du corps. Il va se souvenir qu'il avait à l'époque une sexualité débridée. Il fréquentait des coins où, dit-il, il pouvait mater des couples qui avaient des relations sexuelles. Philippe L confirme qu'il roulait à l'époque dans une Renault 5 Alpine dont les traces de pneus ont été découvertes aux abords de ce coin à Bruyères-le-Châtel. Le suspect confirme également que dans ces années-là, il sortait beaucoup à Paris. Il avait 23 ans. Il fréquentait le pub Saint-Germain, là où Pascal Lecam a disparu physiquement. Il ressemble beaucoup à la description de l'homme qui avait quitté le pub avec Pascal. Des indices, mais Philippe L échappe à la mise en examen. Les faits sont prescrit depuis 2003. Alors, il y a beaucoup de choses à dire là-dessus sur Philippe L et on va en parler évidemment. Thibaut Solano, un petit mot, vous êtes l'auteur, je le précise, du « Sommes-nous passés à côté des tueurs en série » paru aux éditions Robert Laffont. Juste un petit mot, il y a ces histoires de scellés, elle est miraculeuse parce que les scellés avaient été détruits, à l'époque on détruit à tour de bras les scellés, et hélas, ça arrive encore beaucoup trop souvent aujourd'hui. Je dis hélas, ça devrait être interdit, mais bon, voilà, oui. On peut pas tout garder. Mais effectivement, ça, c'est miraculeux.
0: Oui, d'autant que le fait qu'ils étaient gardés entre plusieurs pages a permis même d'améliorer leur conservation. C'est-à-dire qu'ils étaient de bonne qualité.
17: Et donc ça, c'est étonnant. Ça, c'est étonnant, oui. Et ça permet de relancer toute cette affaire. Olivier Le Gall, vous êtes avec nous, vous nous l'avez dit, l'affaire est relancée, l'affaire Pascal Lecam, c'est une, vous l'avez révélé dans cette heure du crime, et c'est une information RTL, l'affaire Pascal Lecam est relancée, le pôle des cold cases a repris le dossier. Alors, tout avait été détruit, il reste ces trois mouchoirs qui ont été expertisés. Philippe L, il y a beaucoup de choses sur lui, hein, dans ce dossier. Déjà, à l'époque, on s'est approché très près de lui.
18: Oui, il a d'ailleurs été placé en garde à vue, hein, dans le cadre de l'affaire de Pascal Lecam. Effectivement, malheureusement, l'affaire étant prescrite, il n'y a pas eu de suite donnée. Mais ça n'empêche pas aujourd'hui de relancer l'affaire. Et d'ailleurs, profite de l'occasion pour dire que quelqu'un a un témoignage à apporter sur l'affaire Pascal Lecam, et même d'ailleurs sur les autres affaires aussi qui peuvent être liées à l'affaire Pascal Lecam, qu'il n'hésite pas à écrire directement au parquet du pôle Colcaise de Nanterre, dont je pense que vous allez...
17: On donnera l'adresse.
18: Voilà.
17: On donnera l'adresse mail, et puis je précise que ça peut être anonyme aussi. On peut très bien adresser une information anonyme, si on est gêné pour quoi que ce soit. Mais effectivement, il y a cet homme effectivement qui pose beaucoup de questions. Philippe L, le suspect numéro 1, évidemment, il va être réentendu dans cette procédure qui est relancée par le pôle des Colcaise. C'est étonnant, Thibaut Solano, à l'époque... On dit c'est prescrit, donc on va pas plus loin. Aujourd'hui, c'est un peu différent parce que il y a toutes les questions de sérialité, enfin, etc. Donc le pôle des cold cases peut se ressaisir de l'affaire.
0: Oui, bien sûr. C'est vrai que on a eu un cas à Pontcharra en Isère, l'affaire Bourfanti. Il y a eu un homme, Yves Chatin, qui a été mis en examen. Certes, la prescription a été actée après un combat judiciaire de la famille par la Cour de cassation, mais quand même, on était allé jusqu'à le mettre en examen et même à l'incarcérer.
17: Il a avoué.
0: Et parce qu'il avait avoué, en plus. Là, celui-ci, on le laisse tranquille, on ne le met pas en examen, malgré quand même un nombre d'éléments assez importants en sa défaveur, et on laisse repartir. Donc, là aussi, vous parliez tout à l'heure du mari de Christine Duvauchel.
17: La concierge.
0: Qui a été relâchée un peu vite, et les juges et les policiers en voulaient beaucoup aux juges d'instruction. Là aussi, les policiers gardent un peu de ressentiment.
17: Oui, d'autant plus que, vous n'allez pas me démentir, vous connaissez bien la chose juridique, Thibaut Solano, on peut mettre un examen, puis c'est ensuite qu'on dira absolument. Les faits sont prescrits.
0: Absolument.
17: En général, c'est plutôt une bonne méthode, d'ailleurs, pour
0: avancer. Bien sûr, prononcer la prescription sans que la Cour de cassation soit prononcée, c'est même assez très surprenant.
17: Je l'ai évoqué, Olivier Le Gall, quel est le profil de Philippe L? Il a plusieurs accusations, hein. Il a, lui, notamment des vols, beaucoup, hein, c'est ça, il est connu à l'époque.
18: Oui, il est connu pour vol, il est connu aussi pour avoir agressé une prostituée qui va abandonner justement nue sur le bord de la route pour lui voler son sac à main. Enfin voilà, c'est un garçon qui est un peu est pas marginal, mais enfin bon voilà, il vit de d'ailleurs et dans son couple c'est assez compliqué. Enfin bref, voilà, c'est un noctambule, il vit la nuit, voilà. Et donc c'est quelqu'un qui a effectivement très bien pu d'ailleurs rencontrer Pascal Lecam au pub Saint-Germain. Saint-Germain et l'avoir conduit. Mais ça, on n'en sait rien. Mais
19: bien sûr,
18: c'est une possibilité.
19: C'est une avancée importante, hein, Thibaut Solano, le fait qu'on relance.
0: Bien sûr.
19: Qui, d'ailleurs, qui relance toute l'affaire de la N20 à travers Pascal Le Cam.
0: Bien sûr. Ça veut dire d'abord que peut-être cette fois-ci, on va attendre avant de prononcer la prescription et de relâcher un éventuel suspect. Mais effectivement, on peut aller chercher dans les précédentes affaires de la Nationale 20. On peut aller chercher après aussi. Il faut aller chercher dans le département de l'Essonne, dans les départements voisins, si finalement il n'y a pas eu d'autres dossiers comparables qui nous ont échappé et qui, eux, d'ailleurs, pourraient faire annuler la prescription.
19: Un dossier de la Nationale 20 qui reste pour l'instant non élucidé. Les quatre mortes de la Nationale 20. Après la mort de Pascal, notre vie, notre mère n'a jamais repris le dessus. L'enquête de l'heure du crime. Je vous retrouve dans un instant sur RTL.
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19: Dans l'heure du crime aujourd'hui, les quatre mortes de la Nationale 20, quatre jeunes femmes, 17 à 26 ans, étranglées le long de cette route dans la traversée de l'Essonne. Plus de 45 ans après le premier meurtre et malgré les enquêtes, le mystère règne toujours. Après la mise en cause de Philippe L. pour le meurtre de Pascal Le Cam, quatrième victime de la Nationale 20, le pôle des Cold Cases avait émis l'idée de reprendre le dossier pour examiner le parcours criminel du suspect. C'est chose faite puisque le dossier vient tout juste d'être rouvert. Philippe L. a toujours nié ce meurtre. L'absence de scellé et donc d'expertise ADN n'a pas permis à ce jour d'interroger d'autres suspects dans l'affaire de la Nationale 20. Les familles de Michel, Sylvie, Christine et Pascal n'ont jamais obtenu de réponse à leurs interrogations, mais l'enquête n'est pas vraiment terminée.
34: Je suis très en colère, oui. Très
1: très en colère. Pendant 6 mois, j'étais comme une loque. Je suis encore sous antidépresseur depuis 83. Ma mère, c'est, je crois qu'elle, par moment, j'ai cru qu'elle allait me dire folle. Et puis elle avait fini par se suicider.
19: La voix d'une des sœurs de Pascal Le Cam, c'était dans l'émission Les Faits de Carl Zéro. Elle parle de sa maman, effectivement sa maman qui s'est pendue, n'a pas supporté la mort de sa fille. Et puis des années plus tard, quasiment à la même date de sa mort, elle a fini par se pendre. Thibaut Solano, on le voit ce dossier, il est en train de bouger. Vous êtes journaliste, vous connaissez bien, très bien cette affaire. Effectivement, le dossier est en train de bouger. On l'a dit, on l'a révélé aussi dans l'heure du crime, le dossier de Pascal Le Cam, il est rouvert et c'est une très bonne nouvelle aujourd'hui qu'on peut apporter dans cette affaire. Ça veut dire que si le dossier Pascal Le Cam est ouvert, je vais peut-être un peu vite, mais par effet de domino, on peut se dire que peut-être les autres affaires elles vont aussi bouger.
0: On peut l'espérer. C'est vrai que en théorie, toutes ces affaires-là sont prescrites aujourd'hui, hein, parce que les dossiers ont été refermés au bout de quelques années, dans les années 80. Donc la prescription, normalement, est acquise. Mais il se trouve que le Paul Colquès de Nanterre a décidé, notamment depuis quelques mois, d'être plus offensif, sur ces sujets-là, et de dire que même si un dossier est prescrit en théorie, on le reprend.
19: On y va quand même.
0: Voilà, on y va quand même. On l'a au moins dans la mémoire criminelle, c'est-à-dire quelques centaines de dossiers qui restent dans le radar du Paul Colquès. Parfois, on rouvre une information judiciaire confiée à un juge. Parfois, on rouvre une enquête préliminaire confiée directement au parquet de Nanterre. Mais en tout cas, on y va et on ne se laisse pas découragé par une prescription théorique.
19: Ça c'est important parce que ça permet d'avoir des perspectives, hein. Et souvent les familles, vous le savez très bien Thibaut Solano, elles sont privées de ces perspectives, hein. Une fois que l'affaire était bouclée il y a encore quelques années, c'était fini, il n'y avait plus d'espoir. Aujourd'hui c'est plus pareil.
0: Bien sûr, et heureusement d'ailleurs qu'il y a cette combativité du Paul Colquès, parce que vu justement cette sensibilité au dossier non élucidé qu'on retrouve

0: un même tueur, mais plus récent et non frappé par la prescription, soit en trouvant ce qu'on appelle des actes interruptifs de la prescription, des actes d'enquête qui nous avaient échappé et qui en fait montrent qu'il y a eu des actes d'enquête plus tard que prévu et que donc la prescription n'a pas à tomber.
1: Oui, on voit bien que la question de la prescription, alors c'est pas le débat aujourd'hui, mais elle va évoluer. Et effectivement, il faudra que les textes commencent à bouger, commencent à changer. Pour l'instant, c'est pas le cas, mais il y a des ouvertures. On voit bien qu'avec l'ADN, avec les nouvelles techniques, on va pouvoir remonter très loin dans des dossiers. Donc, effectivement, il faut en tenir compte. Olivier Le Gall, vous travaillez avec Maître Didier Seban. Maître Didier Seban, qu'on salue d'ailleurs aujourd'hui, c'est l'avocat de la famille de Pascal Leca, mais notamment de l'une des sœurs, hein, Ghislaine. Je suppose que avec cette relance du dossier Pascal Leca aujourd'hui, là, c'est un soulagement total pour cette famille, hein, parce qu'effectivement, au cabinet, c'est pas un secret, vous l'avez porté, ce dossier.
2: Oui, bien sûr, ça a été tout le combat de Didier Seban, de faire en sorte que le...
1: Et de Marine Alali aussi.
2: Et de Marine Alali, bien sûr, de faire en sorte que le pôle puisse se saisir à nouveau de cette affaire, qui doit être finalement moteur pour les autres aussi, d'ailleurs. Et c'est pour ça que si les familles des autres victimes écoutent aujourd'hui, il faut voilà qu'elles se manifestent et qu'elles n'hésitent pas à contacter le parquet de Nanterre pour dire que, voilà, dans un cas ça fonctionne, il faudrait aussi que ça fonctionne pour le nôtre également, donc c'est très très intéressant et ça montre effectivement la détermination du pôle de Nanterre finalement de ne rien lâcher, quoi.
1: Qui est utile et qui sert, j'ai déjà dit dans cette émission, mais effectivement il faut le répéter parce que voilà, donc oui. Effectivement ça sert vraiment à quelque chose. Qu'est-ce qu'il faut faire, Thibault Solano, notamment pour les autres cas? On sait que le cas Pascal Lecam, il est fort heureusement encore assez documenté, même s'il y a peu d'ADN, mais en tout cas il est assez documenté dans les témoignages de l'époque, etc. Pour les autres cas, les trois cas, qu'est-ce qu'il faut faire? Il faut reprendre à zéro les procédures, relire à nouveau, etc., avec un œil neuf, comme on dit?
0: Bien sûr, déjà, effectivement, faudrait retrouver les familles, savoir s'il y a encore des frères, des sœurs, peut-être des parents de ces différentes victimes qui sont toujours en vie et qui pourraient aider à faire ouvrir la procédure. Et après, effectivement, quand on n'a pas d'ADN, parce que c'est vrai que le Paul Kolkhes, la plupart des dossiers qui ont beaucoup avancé grâce au Paul Kolkhes, c'était essentiellement grâce à l'ADN, mais quand on n'a pas l'ADN, on a effectivement d'autres leviers, on a l'œil neuf, c'est-à-dire de se replonger dans la procédure et voir s'il n'y a pas quand même un suspect, un témoin un peu périphérique comme ça, qu'on aurait laissé passer, qui mériterait d'être à nouveau convoqué. Vous savez, il y a beaucoup de magistrats qui avancent un chiffre comme ça, qui disent que dans 95% des cold cases, le nom du suspect, le nom du tueur, est déjà dans le dossier.
1: Et dans le dossier, mais effectivement, ça c'est un classique, le nom est dans le dossier, c'est presque un titre de roman, mais effectivement, le nom est dans le dossier. En tout cas, la bonne nouvelle du jour, c'est la relance du dossier Pascal Lecam qu'on vous révèle dans cette heure du crime, et ça c'est une très bonne nouvelle, on ne peut que s'en féliciter. Merci beaucoup Thibault Solano et Olivier Le Gall d'avoir été les invités de l'heure du crime. Merci à l'équipe de l'émission, la rédactrice en chef Justine Vigneault, préparation Romain Diveres, Valentine Bardet, réalisation en direct Jonathan Gris.
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1: Demain, dans l'heure du crime, on change totalement d'univers. L'incendie volontaire d'un immeuble, rue Mira à Paris. 8 morts au total, un SDF accusé à tort. Et un jeune locataire, vous allez voir qu'il y a un profil très très particulier. Dans un instant, entrer dans l'histoire avec vous, Laurent Deutsch, bonjour.
4: Bonjour Jean-Alphonse.
1: Au programme aujourd'hui d'entrer dans l'histoire...
4: Notre homme du jour aurait pu figurer dans l'heure du crime. Peintre génial, mais aussi assassin. Il a passé 4 années de sa vie en cavale. Alors, prêt à suivre le Caravage dans ses tourments? À tout de suite.
1: Ah, je vous suis tout de suite, mon cher Laurent. 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L'essentiel de l'information en 3 minutes, c'est avec vous Nathalie Michet, bonjour.
5: Bonjour Jean-Alphonse, bonjour à tous. Un 4e mort par balle à Nantes en l'espace d'un mois. Un homme d'une 20aine d'années a été tué aujourd'hui dans le quartier de la Bottière. Les auteurs des coups de feu ont pris la fuite. La fusillade a eu lieu à la mi-journée. Nantes, où les règlements de compte liés au narcotrafic se multiplient. Et justement, Sébastien Lecornu doit présenter demain un plan destiné à changer d'échelle contre le trafic de drogue. Le Premier ministre fera ses annonces depuis la prison de haute sécurité de Vendin-le-Vieil dans le Pas-de-Calais. Elle portait la cause du peuple iranien et l'étendard des droits des femmes. L'hommage d'Emmanuel Macron à Marjane Satrapi, décédée à l'âge de 56 ans, un an après la mort de son mari.

0: Le chef de l'État salue une artiste éprise de liberté qui avait transformé une enfance iranienne en fable universelle. Référence à la bande dessinée autobiographique de Marjan Satrapi, Persepolis, dont l'adaptation au cinéma avait été primée au Festival de Cannes, c'était en 2007. Pas question d'accepter le cessez-le-feu signé par le Liban et Israël. La réponse du Hezbollah qui exige un arrêt global des hostilités ainsi qu'un retrait des troupes israéliennes du sud du pays. Le groupe armé appelle le gouvernement libanais, je cite, à arrêter la mascarade et l'humiliation des négociations. Le président libanais estime, lui, que l'accord signé à Washington avec Israël est la dernière chance pour parvenir à un cessez-le-feu global et définitif. On part porte d'Auteuil. Le tennis avec vous, Sébastien Rouxel, bonjour.
1: Bonjour Nathalie, bonjour à tous.
0: Ça y est, on est dans le dernier carré, les demi-finales dames et le premier match qui va commencer.
1: Oui, un match évidemment très particulier puisqu'il oppose la jeune russe Mira Andreeva à l'ukrainienne Marta Kostyuk qui avait d'ailleurs dédié sa victoire au tour précédent au peuple ukrainien après une nouvelle nuit de bombardement. Marta Kostyuk qui avait refusé de serrer la main de Mira Andreeva le mois dernier après sa victoire en finale du tournoi de Madrid. C'est un match en tout cas qui s'annonce très serré entre Mira Andreeva, jeune pépite du tennis russe qui avait déjà atteint il y a 2 ans les demi-finales ici à Roland-Garros. Et Marta Kostyuk qui reste invaincue cette saison sur terre battue, 17 victoires consécutives. Les joueuses viennent d'entrer sur le terrain et s'apprêtent à s'échauffer.
0: Merci beaucoup Sébastien Rouxel en direct de Roland-Garros, le prochain point sur RTL dans moins d'une demi-heure. La météo pour demain, un temps beaucoup plus calme malgré un ciel assez couvert, grisaille et averse de la côte atlantique à la Normandie, beau soleil autour de la Méditerranée, partout ailleurs nuages et éclaircies. L'après-midi, le ciel bleu va l'emporter largement du massif central aux frontières de l'Est. Les températures, elles, vont encore baisser 5 à 18 degrés pour les minimales et les maximales iront de 15 à 26 degrés. 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On a rendez-vous avec Laurent Deutsch pour entrer dans l'histoire.
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2: Bonjour les amis, c'est Laurent Deutsch. Aujourd'hui, nous allons parler d'un peintre, et pas des moindres. Il est le maître du clair-obscur, mais il est aussi le bad boy de la peinture. Je veux bien sûr parler du Caravage, un homme au destin hors du commun, qui a manié à la fois le pinceau et l'épée. Un éternel fugitif, qui a laissé dans son sillage des œuvres extraordinaires qui nous surprennent encore aujourd'hui par leur maîtrise et leur profondeur. Caravage a peint des scènes mythiques des Saintes Écritures, derrière lesquelles on retrouve une réalité crue. Caravage s'inspire des pauvres, des courtisanes, des escrocs, des voleurs. Lui-même n'est pas un enfant de cœur. C'est un fêtard qui traîne dans les bas-fonds. Un sacré larron au caractère incontrôlable qui ne craint pas de faire couler le sang. Un sang qui, d'ailleurs, imprègne ses toiles en filigrane. Caravage a mis toute son âme dans sa peinture, une âme damnée qui nous invite à contempler la réalité tout comme l'éternité. Alors restez avec moi, car dans quelques instants, nous allons entrer dans l'histoire du Caravage sur RTL. À tout de suite.
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18: Nous sommes le 28 mai 1606 à Rome. La nuit tombe sur la ville éternelle. Mais les Romains n'ont pas prévu de se coucher de bonne heure, car la ville, ce jour-là, est en fête. Oui, on célèbre la première année du pontificat de Paul Saint. Dans les rues étroites, bordées de palais, la foule se presse, bruyante, grouillante, exaltée par l'effervescence printanière. Il y a de l'orage dans l'air. Les rivalités politiques entre factions pro-espagnoles et partisans de la France attisent les esprits déjà échauffés par le vin et par la chaleur du soir. Dans ce tumulte, une étincelle suffirait pour que la fête tourne à l'affrontement. Et ce soir-là, cette étincelle prendra la forme d'une rencontre entre deux hommes. Le premier est un jeune homme de bonne famille, Ranuccio Tomassone. Il est chef d'une milice locale, favorable à l'Espagne. Le second est un peintre lombard, Michelangelo Merizzi, dit le Caravage. Lui est plutôt francophile. Mais au-delà des rivalités politiques, les deux hommes ne s'aiment pas. Et c'est peu dire. Les récits les plus anciens parlent d'une querelle née d'un match de pallacorda, une sorte de jeu de paume. Il y aurait eu un pari refusé, un geste contesté, bon, des peccadilles, quoi, un jour de match. Mais les recherches modernes dessinent une autre vérité, plus sombre, celle d'une rancœur ancienne et tenace. Certains ont évoqué une femme, Fili de Melandroni, courtisane célèbre ayant posé pour le Caravage et liée au cercle de Tomassoni. Ce qui est sûr, en revanche, c'est que l'affrontement n'avait rien de fortuit. Il était prévu, inévitable. On est en Italie, les amis, et ça sent la vendetta à plein nez. Car ce soir-là, aucun de nos deux hommes n'est venu seul. Caravage est accompagné de son fidèle ami Onorio Longhi, architecte et poète d'origine lombarde, lui aussi, camarade de bamboche et de baston. En face, Tomassoni est entouré de son frère Giovanni Francesco, un soldat expérimenté. Il y a aussi quelques proches, ils sont plusieurs. La rencontre a lieu près du palais de Florence, dans le quartier où vit Caravage. La tension monte rapidement, les mots se jettent au visage, puis les gestes. Les deux clans défouraillent leurs épées. Au clair de lune, le duel éclate. Ce n'est pas un combat réglé, noble et codifié, mais une rixe violente et confuse. Au cœur de l'affrontement, Caravage et Tomassoni se retrouvent face à face. Caravage est trapu, nerveux, rapide. Tomassoni, lui, est un homme rompu au duel, à l'épée et au code de l'honneur. Le combat sera bref et intense. Très vite, le coup fatal. La lame du Caravage atteint Tomassoni à la cuisse. L'artère fémorale est sectionnée. Le sang jaillit, abondant, et macule les pavés. Tomassoni s'effondre et se vide de son sang en quelques minutes. Il meurt à la stupéfaction de tous, et sans doute du Caravage lui-même, blessé lui aussi. Mais il est encore debout, et donc encore capable de fuir. Car notre peintre a compris immédiatement la portée de son geste. À Rome, tuer un homme dans un duel est un crime passible de la peine capitale. Son destin vient de basculer. Il vient de tuer et de se condamner lui-même à mort. Notre génie, encensé par l'élite romaine, est maintenant un fugitif, un proscrit. Caravage est en cavale, mais sa légende est en marche. Michelangelo Merizzi naît en 1571 à Milan, dans une famille d'artisans relativement aisée. Il grandit à Caravaggio, une petite cité dont il tirera son nom. La peste emporte son père alors qu'il n'est encore qu'un enfant. À 13 ans, il entre en apprentissage chez Simone Peterzano à Milan. Là, il apprend les règles de la peinture, mais surtout, il absorbe une tradition bien particulière, celle du naturalisme lombard. Ici, contrairement à la grande peinture romaine ou florentine, héritière de Raphaël ou de Léonard de Vinci, cette école privilégie les visages et les corps imparfaits, les détails concrets. Caravage ne cherchera jamais à embellir le monde. Vers 1592, il quitte la Lombardie et arrive à Rome. Il a une vingtaine d'années. Pas d'argent, pas de protecteur. Rien à perdre. Les premières années seront évidemment misérables. Il dort où il peut, travaille dans des ateliers, peint des natures mortes, des figures. Mais déjà, quelque chose se distingue. Dans ses premiers tableaux, les modèles ne sont donc pas idéalisés. Ce sont des garçons des rues, des joueurs, des escrocs, des sales types. Puis survient la rencontre décisive avec le cardinal Francesco Maria del Monte. Le prélat le prend sous son aile et l'initie à la société romaine. Caravage entre alors dans un monde de collectionneurs, d'érudits et de mécènes. Surtout, il trouve les moyens de peindre librement. Caravage forge ce style unique qui fera de lui un peintre révolutionnaire. Un fond noir, profond, sans décor. Une lumière oblique, violente, qui découpe les corps comme une lame. Le clair-obscur devient chez lui un art de la mise en scène et un puissant vecteur de dramaturgie. À partir de 1600, tout s'accélère. La commande de la chapelle Contarelli à l'église Saint-Louis des Français le propulse au sommet. Avec la vocation de Saint Matthieu, Caravage ne se contente pas de peindre une scène religieuse. Il la fait surgir dans le présent. Les apôtres sont des hommes du peuple. Le Christ entre comme un inconnu et la lumière désigne Matthieu comme appelé par le destin. Puis viennent des chefs-d'œuvre en cascade. Chaque toile est un choc. Caravage humanise le sacré. Il montre des pieds sales, des rides, des visages fatigués, abîmés. Rome, à la fois fascinée mais aussi scandalisée, ne peut détourner le regard. Il fait le buzz. Un tableau en particulier défraie la chronique. La mort de la Vierge, peint vers 1605 pour l'église Santa Maria della Scala à Rome. Et aujourd'hui conservé au musée du Louvre. Alors, Madame le ministre, faites gaffe qu'on nous le fauche pas, celui-là. Ce tableau représente la Vierge Marie morte, avec un réalisme cruel. Un corps alourdi, les pieds nus, le ventre gonflé, le visage livide. Oui, là, on est très loin de l'Assomption angélique dans un tourbillon de pétales de rose. D'autant plus loin qu'une rumeur persistante affirme que Caravage aurait utilisé comme modèle le cadavre d'une prostituée repêchée dans le Tibre. Vrai ou non, cette rumeur devenue légende souligne l'audace du peintre. Abolir l'idéalisation du sacré pour donner à la mort de Marie une vérité charnelle et rapprocher le divin de la condition humaine. Notre homme fait donc parler de lui par son art et par son mode de vie. Caravage vit à ce moment-là tout près du palais Borghese, dans un logement misérable, et il passe souvent ses soirées à traîner dans les tavernes avec ses compagnons, tous des effrontés, des spadassins et des peintres. C'est la bohème avant la lettre. Une anecdote en dit long sur son sang chaud. Le 24 avril 1604, il est attablé à l'auberge d'El Moro et commande des artichauts, son plat préféré, paraît-il. Quand le garçon les lui apporte, le peintre veut savoir lesquels ont été cuisinés au beurre et lesquels ont été cuisinés à l'huile. Le serveur a alors le malheur de lui répondre qu'il n'a qu'à les sentir. Et là, tout à coup, c'est le drame. C'est le mot de trop. L'artiste lui jette la plâtrée d'artichaut au visage, l'insulte et le menace même de son épée. C'est un sanguin, je vous dis. D'ailleurs, les archives judiciaires de l'époque accumulent les plaintes contre lui. Coups, insultes, diffamations, agressions. Mais désormais, Caravage est protégé par de puissants mécènes et il se croit intouchable. Ce n'est qu'une illusion. Car lorsque survient la rixe mortelle avec son ennemi intime Ranuccio Tomassoni, que je vous ai raconté au début de notre aventure, tout va basculer. Dès le lendemain du meurtre, l'affaire fait grand bruit. Les témoignages circulent, contradictoires, amplifiés par la rumeur. On parle de paris, de tricherie, de femmes, de vengeance. Mais la justice, elle, ne s'embarrasse pas de nuances. Caravage est reconnu coupable d'homicide et condamné au bando capitale. Ce qui signifie qu'à tout moment, n'importe qui peut le tuer impunément. Rome, qui avait fait sa gloire, devient un piège mortel. En quelques heures, celui qui était au sommet de la reconnaissance, entouré de cardinaux, sollicité par les plus grandes familles, bascule dans une existence de fugitif. Le peintre n'a pas d'autre choix que l'exil. Il quitte précipitamment la ville, laissant derrière lui ses protecteurs, ses ateliers, ses œuvres en cours, bref, tout. Après un court séjour dans les domaines de la puissante famille Colonna, Caravage gagne Naples, alors sous domination espagnole et hors de portée immédiate de la justice pontificale. Il y arrive en homme traqué, mais aussi en artiste célèbre, précédé par sa réputation. Et à partir de ce moment-là, la peinture du Caravage va changer de nature. Son œuvre va gagner en noirceur, en profondeur et peut-être aussi en mélancolie. À Naples, il travaille beaucoup, reçoit des commandes importantes et produit en quelques mois certaines de ses œuvres les plus ambitieuses. On pourrait voir dans cette évolution un reflet direct de sa situation personnelle, comme si la fuite et la menace imprégnaient sa peinture. Mais ce qui change plus profondément, c'est la manière dont Caravage conçoit le rapport entre le sacré et le réel. À Rome, il faisait descendre le divin dans le monde des hommes. À Naples, il semble montrer que ce monde est traversé par une forme de tragique irrévocable. La mélancolie d'un fugitif qui regrette son geste, peut-être. Dans le même temps, Caravage peint des œuvres destinées à des commanditaires influents, parfois dans l'espoir évident d'obtenir une grâce. Il voudrait se racheter. Des appels indirects à la clémence, adressés aux puissants qui pourraient intercéder en sa faveur. Mais en vain. En 1607, Caravage quitte Naples pour Malte. Ce choix n'est pas anodin. L'ordre de Saint-Jean de Jérusalem, puissant et prestigieux, offre à certains hommes la possibilité de transformer une faute en engagement militaire et religieux. Devenir chevalier pour Caravage, c'est l'espoir d'effacer le crime. À Malte, il est accueilli par le grand maître Alof de Vignacourt, dont il peint le portrait avec une intensité incroyable. Notre peintre est désormais au cœur d'un nouveau système de pouvoir, plus austère et plus codifié. Et là encore, son génie s'impose. C'est à Malte qu'il réalise l'une de ses œuvres les plus saisissantes, la Décollation de Saint-Jean-Baptiste. Une œuvre hallucinante par son format monumental, par sa composition horizontale inhabituelle et par son dépouillement radical. Cette toile constitue un autre sommet de son œuvre. La scène se déroule dans une cour de prison. Le saint est au sol. Le bourreau achève son geste. Le sang s'écoule lentement. Mais rien n'est spectaculaire. Aucun pathos, aucune exaltation. La violence y est contenue, presque administrative. Elle appartient à l'ordre des choses. Le destin s'accomplit. C'est tout. Caravage est fait chevalier de l'ordre de Malte en 1608. Mais cette rédemption ne dure pas. Car quelques semaines plus tard, une nouvelle affaire de violence va éclater. Les circonstances restent obscures, mais elles impliquent une agression grave. Le peintre est emprisonné, mais il s'évade de manière spectaculaire. Un épisode qui entraîne son expulsion définitive de l'ordre. Une fois encore, Caravage prend la fuite, une fuite en avant. Il gagne alors la Sicile. Il passe par Syracuse, Messine, Palerme. Et partout, il peint. Et partout, sa réputation le précède. Sa peinture se transforme encore. Dans certains tableaux, l'espace semble s'ouvrir, se vider, se dilater. Les figures occupent une partie réduite de la toile, comme écrasées par un environnement sombre, indéfini. C'est interstellaire. La lumière elle-même change de nature. Elle devient une présence fragile, incertaine, presque menacée par l'obscurité environnante. C'est interstellaire, je vous dis. Caravage ne cherche plus seulement à rendre visible un événement. Il construit des images où le vide, le silence et l'absence jouent un rôle essentiel. Le néant est un personnage à part entière, une présence en soi. Le spectateur n'est plus seulement témoin d'une scène. Il est confronté à une expérience intérieure. Dans la résurrection de Lazare, par exemple, le corps du mort est lourd, presque inerte, tandis que les figures autour de lui expriment une tension extrême. Le miracle ne surgit pas comme une évidence. Il semble arraché à une résistance. Le bien ne triomphe pas du mal sans péril. Ce qui domine désormais, c'est une forme de gravité. La gravité d'un homme en proie à ses démons. En 1609, Caravage retourne à Naples. Mais il n'est plus l'homme qu'il était en 1606. Son corps porte désormais les stigmates de la fatigue, des blessures et de la cavale. Peu après son arrivée, il est violemment agressé et laissé pour mort. La nouvelle de son décès circulera même à Rome. Mais Caravage survit et peindra encore. Ses dernières œuvres seront marquées par une économie de moyens extrême. Les compositions sont dépouillées, les gestes réduits à l'essentiel, la lumière encore plus froide, plus tranchante. Mais c'est surtout dans son tableau « David avec la tête de Goliath » que se jouera quelque chose d'extraordinaire. Le visage de Goliath décapité est en effet celui du peintre lui-même. Cette identification a souvent été interprétée comme une confession, un aveu de culpabilité, une impossible rédemption. Alors, il s'est administré lui-même la sentence. Cette œuvre peut être aussi lue autrement, comme une mise en scène de la condition humaine, où le bourreau et la victime ne sont pas des figures opposées, mais les deux faces d'une même réalité. Caravage ne se place ni du côté de David, ni du côté de Goliath. Il est les deux, à la fois l'ombre et la lumière. En 1610, la perspective d'une grâce pontificale se précise, grâce notamment à l'intervention du cardinal Scipione Borghese. Le peintre quitte Naples, embarque avec quelques tableaux destinés à ses protecteurs et tente de rejoindre Rome. Mais le voyage s'interrompra brutalement. Arrêté par erreur près de Rome, libéré après quelques jours, il tente alors de rejoindre la Toscane par la côte. Mais il est épuisé, malade et peut-être blessé. Du coup, il meurt le 18 juillet 1610 à Porto Ercole. Les circonstances exactes de sa mort resteront floues. Fièvre, infection, fatigue extrême, paludisme, mais aussi peut-être assassinat. Caravage est mort à 38 ans, après 4 années d'errance, de violence, mais de création ininterrompue. Il emportera tous ses secrets dans la tombe. Reste aujourd'hui son œuvre, exceptionnelle, immortelle. Elle demeure le meilleur éclairage sur sa vie, l'une et l'autre étant intimement liées. La violence qu'il a peint est celle qu'il a connue. La lumière qu'il a inventée est celle qu'il a cherchée dans l'obscurité. Et c'est sans doute pour cela que 4 siècles plus tard, les tableaux du Caravage continuent de nous fasciner et de nous toucher. Car vous et moi, les amis, avons tous notre part d'ombre et de lumière. Eh ben voilà les amis, entrer dans l'histoire c'est fini pour aujourd'hui, mais je vous retrouve demain à l'occasion du Grand Prix de Monaco. Je vous proposerai d'entrer dans l'histoire du célèbre rocher. Mais dans un instant, c'est avec Laurent Ruquier et ses grosses têtes que vous avez rendez-vous. Alors bon après-midi sur RTL.

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11: Direction Roland-Garros, la première demi-finale dame a commencé, Sébastien Rouxel.
12: Bonjour.
13: Bonjour Isabelle, bonjour à tous. Une demi-finale à sens unique pour l'instant entre la jeune russe Mira Andreeva et l'ukrainienne Marta Kostyuk. Mira Andreeva mène 4 jeux à 0 dans le premier set après 21 minutes de jeu. Elle a même une balle là à l'instant pour mener 5 jeux à 0. Et pour l'instant, c'est elle hein, qui est la plus offensive, qui manœuvre bien son adversaire alors que Marta Kostyuk commet beaucoup de fautes directes. On l'a vu beaucoup s'agacer, se retourner vers sa boxe. Il faut dire que les conditions sont pas évidentes encore aujourd'hui. Il y a beaucoup de vent. À l'instant, une balle de break sauvée. Donc, Mira Andreeva qui mène toujours 4-0 dans ce premier set après 22 minutes de jeu.
11: À tout à l'heure, 16h. Tennis, rire et culture jusqu'à 18h avec les grosses têtes de Laurent Ruquier sur RTL. Bel après-midi à vous. C'est parti.
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15: Bonjour. Heureux de vous retrouver. Avec pour vous aujourd'hui une grosse tête qu'on appelle Professeur Buccella en Belgique et futur Monsieur Diamant sur RTL, Fabrizio Buccella.
16: Bravo, bravo.
15: Bonjour. Une grosse tête qui a envie de se faire polir par Fabrizio Buccella, Caroline Diamant.
17: Bonjour.
15: Une grosse tête dont les cours d'histoire pour les nuls devraient bientôt être publiés, Valérie Mérès. Une grosse tête qui, à 17 ans, était standardiste à RTL et qui, aujourd'hui, ne répond plus au téléphone, mais aux questions, Laurence Boccolini. Une grosse tête qui fera don de son cerveau, non pas à la science, mais à Wikipédia, Paul Alcarat.
18: Bonjour.
15: Et une grosse tête en mode body winter toute l'année. Bernard Mabille.
0: Bonjour.
10: C'est bien le body winter.
15: Ah oui, body winter.
10: Body winter, moi j'adhère.
15: Bah body winter, c'est l'inverse de body summer, vous voyez.
0: Mais que veut dire body summer?
12: Body summer, c'est quand tu fais ressortir que les muscles.
15: Body summer, il n'y a personne ici qui est concerné.
10: Si, vous avez le body summer, vous.
15: Moi, on s'est gentil, Laurent.
0: Body winter, ça veut dire quoi?
15: C'est un peu enveloppé.
0: Grassouillet.
15: Un peu enveloppé.
0: Ah oui, ah bah c'est moi, oui.
17: Non, après, il n'y a pas de définition précise.
10: C'est pour tenir chaud.
15: Vous n'aimez pas être en maillot de bain sur la plage, monsieur Butch?
19: Ah non, je déteste ça.
15: Pourquoi?
19: Parce que j'ai l'impression d'avoir un corps nul.
0: Quelle lucidité.
15: C'est pas mal d'avoir le corps nul pour un chimiste.
17: Je suis physicien. Hein. Chaque fois, on veut me ramener à la chimie, monsieur physicien.
15: On veut vous ramener chez vous, surtout. Hein.
12: Tu es physique avec un physique un peu difficile, c'est ça que tu fais?
17: Oui. Oui, j'ai plus de chance avec la physique qu'avec le physique, oui.
15: Oh non, dites pas ça, regardez. Non, Caroline Diamant n'a que des yeux d'amour pour vous.
0: Bah, elle a plus que ça, hein.
10: Elle peut avoir les yeux. Je sais pas si tu les as, mais en tout cas, moi, je trouve que l'esprit, la science, la culture, c'est sexy, hein.
15: Eh ben, dites donc, elles sont deux dessus.
10: Vous allez pas en sortir.
15: Je suis pas sûr qu'ils fassent le poids.
17: Je suis sûr qu'il le fait pas.
15: Butchella, pris un sandwich entre Diamant et Boccolini.
10: Ah ouais.
17: Mais cela dit, ça paraît logique, les tranches de pain sont toujours plus épaisses que la tranche de jambon.
15: Une première citation. Et ce sera pour monsieur Kaltoum, qui habite à La Réunion, à Saint-Gilles-des-Bains, précisément, qui a dit « N'absorbez pas tous les conseils des personnes plus âgées, les idiots vieillissent eux aussi. »
0: Un humoriste, non.
17: Non, je pense que c'est un écrivain.
15: Alors, écrivain, non, mais il
10: journaliste.
15: Il a publié, journaliste, non.
17: Il est décédé, nous sommes d'accord.
15: Il est décédé, on cite régulièrement, d'ailleurs, quelques-unes de ses citations. Si je donne son âge, ça va aider Paul Elkabbach.
17: C'est le seul qui a pas besoin d'aide.
15: Mais j'ai envie quand même donner. Quand même, c'est son petit. Vous voyez son petit.
17: Ok, c'est son petit.
15: Son petit sucre du début d'émission.
17: Okay.
15: Si je dis 1879, 1955.
20: Albert Einstein.
15: Albert Einstein. Oh. C'est bien. Plus difficile pour Séverine Fasnache, qui habite en Suisse, qui a dit « J'ai essayé de noyer mes chagrins dans l'alcool, mais hélas, ils ont appris à nager.
20: » Christine Bravo?
15: Non, pas.
17: Charles Bukowski?
0: Serge Gainsbourg?
15: Non.
17: Bukowski?
15: Non. Attention, c'est pas quelqu'un de très très connu, mais qu'on a déjà cité assez régulièrement.
20: Borloo? Je vais le retrouver, alors.
15: Non, pas Borloo, non.
12: C'est français?
17: Raoul Ponchon?
15: Un dramaturge, scénariste, réalisateur français.
17: Michel Audiard?
15: On lui doit des livres d'opérette ou de comédie musicale.
17: Ah, avec je vous laisse là,
0: Francis Lopez.
12: À la Reine.
15: Avec Francis Lopez qui a dit Francis.
20: Francis Lopez.
0: Oui. Je suis plus que le seul à le connaître de nom.
15: Francis Lopez, non.
10: Offenbach.
20: C'est pas Offenbach, non.
15: Offenbach, non.
0: Bah non,
17: il est donc mort.
15: Il a signé surtout des comédies musicales ou des pièces avec Albert Wilmette, vous voyez.
0: Yves Mirande.
15: La réponse de Paul Aycarat, et sans les dates. Pour Paul Irman, monsieur Irman habite Thomery en Seine-et-Marne. Pourquoi vous marrez, Polo?
20: Parce que vous dites, on le cite parfois, c'est à chaque fois moi qui le trouve, donc.
10: Excuse-nous, hein.
17: Excuse-nous d'être là.
15: La prochaine citation est difficile.
10: Aussi.
15: Pour Paul Irman, qui habite à Thomery en Seine-et-Marne, qui a dit la fourrure, c'est une peau qui change de bête.
17: Popek.
0: Brigitte Bardot.
15: Popek, non, Brigitte Bardot, non.
10: C'est un humoriste.
15: Alors c'était, on va dire en tout cas, un écrivain, dramaturge, journaliste,
10: américain,
15: romancier, qu'on citait déjà à l'époque de Philippe Bouvard ici.
12: Donc il est mort.
15: Moi je dois dire qu'avant d'écouter Les Grosses Têtes, j'ignorais même son existence.
12: Ah,
15: oui, mais je connais son nom depuis que je suis adolescent, parce que j'écoutais Les Grosses Têtes quand j'avais 14 ans.
0: Yves Mirande,
15: non.
20: Non.
15: Allez,
17: il est français?
15: J'essaye les dates. Il est français, né à Bordeaux en 1833.
20: Ah, c'est Aurélien Scholl.
15: Bonne réponse. Je prends l'Eltarat.
12: C'est
20: lui aussi, c'est moi qui le trouve souvent.
10: excuse-nous.
15: Ah, oui. Ah non, mais je vais essayer pour Pascal Le Bihan quand même de piéger le petit encore. Qui a dit tenir une femme par sa parole, c'est tenir une anguille par la queue.
20: William Faulkner.
15: Pardon.
20: William Faulkner.
15: Pourquoi William Faulkner?
20: Parce qu'il avait quelques saillies misogynes parfois.
15: Alors c'est vrai que c'est misogyne, mais faut dire qu'à cette époque-là, tout le monde l'était.
10: Sacha Guitry.
15: On est, on va dire à cheval entre. Et quand je dis à cheval, je n'ai pas totalement.
20: Dari Boudboul.
15: Ah. Non.
0: Ah, Saint-Martin.
15: Ah, enfin. Ah, mais enfin, qui
0: Zorro, Zorro.
10: Moi, je connais.
17: Moi aussi, je connais.
0: Ah oui, on connaît quand même.
17: Ah oui, on a été à Deauville, pardon.
15: Enfin, qui connaît encore Yves Saint-Martin?
10: Moi, je connais.
0: Bah oui.
10: Moi
0: aussi.
15: En tout cas, il était bien à cheval entre le 16e et le 17e siècle. Je rappelle la phrase, la citation. Oui. Tenir une femme par sa parole, c'est tenir une anguille par la queue. Effectivement, à cette époque, la misogynie était de cour.
17: Vallière?
15: Non.
0: Cervantes.
15: Le prénom
20: Miguel.
15: Miguel de Cervantes. Bonne réponse de Bernard Mabille.
17: Ah, bravo.
1: Bravo. Bravo Bernard.
17: Bravo Bernard.
1: On est
17: bravo.
1: Bien pour toi.
0: C'est toujours moi qui réponds à cette question.

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1: Une question d'actualité pour démarrer à l'attention de Monsieur Fauchou, Jean-Yves Fauchou, qui habite Plougoulm dans le Finistère. C'est un docteur, professeur dans la presse aujourd'hui, qui s'appelle, je vais vous donner son nom, Federico Di Rocco. Le professeur Federico Di Rocco dit qu'il ne faut surtout pas en acheter, ça coûte cher et ça ne sert à rien. Mais de quoi ça
2: Du Viagra.
3: Le Viagra, oui, j'ai dit.
2: Du Viagra.
1: Non.
2: C'est Di Rocco Siffredi, il connaît son sujet.
1: Non.
4: Quoi, Federico Di Rocco. Toi, t'entends Rocco, t'entends Siffredi.
2: Ah oui, j'entends plein de choses.
5: C'est un objet du quotidien ?
1: Ah non, c'est pas un objet du
4: quotidien. C'est un médicament ?
1: Ah non plus.
6: C'est pas un produit de beauté ?
1: Non plus.
4: C'est quelque chose qui prend une ampleur et un essor en ce moment.
1: C'est quand même, je vous le signale, une page entière dans le Parisien du
4: jour. Alors, je l'ai acheté, le Parisien.
1: Il faut le lire.
4: Mais oui, mais j'étais en train de le lire et là, vous êtes arrivé.
1: Oui, mais moi aussi.
4: Donc, j'avais envie de vous parler.
2: Juste au moment de la page.
1: Ça va être ma faute, alors j'arrive trop tôt maintenant.
7: C'est pour se divertir ?
1: Ah non, pas du tout.
4: C'est un docteur en médecine ?
1: Ah oui, bien sûr, il est même pédiatre. Pour vous aider.
5: C'est un machin pour les bébés.
1: Oui.
2: C'est une girafe.
7: Oui.
2: Alors, les toutous.
4: Je l'ai lu. C'est pour les crânes plats. Pour les nouveau-nés qui ont des crânes plats, eh bien, il y a des gens qui vendent en ce moment des casques pour soi-disant leur réarrondir le crâne. C'est extrêmement dangereux. Oui.
1: Les casques anti-tête plate. Bonne réponse. Pourquoi ça vous fait rire, Bernard?
2: Je vois la gueule du môme avec son casque anti-tête plate.
1: Les gens achètent de plus en plus.
4: C'est très dangereux.
1: Qu'est-ce qui est très dangereux?
4: Eh bien, un enfant, quand ça vient au monde, tout n'est pas encore parfaitement formé. Mais tout est moelleux, tu mets pas des casques.
1: Tout est moelleux.
7: Surtout
1: l'enfant de chez Brossard.
2: Il a le temps de faire du scooter.
5: Quand moi je suis né, j'avais une énorme bosse sur la tête. Voilà.
1: Et elle l'avait toujours.
5: Et ma maman m'a dit que le pédiatre lui avait dit qu'elle allait se résorber. Je n'ai plus la bosse.
6: C'est mou, un bébé.
1: Ah, vous n'avez plus la bosse.
5: Non, j'ai plus.
2: Qu'est-ce que ça devait être?
5: Mais c'était pas très joli, quoi. J'ai quelques photos, ça fait un peu peur, quand même.
1: Mais effectivement, moi je savais pas que ça existait, ces casques anti-tête plate, non. Ça peut se vendre jusqu'à 4000 euros.
2: Mais là, il y a de la musique en plus.
4: Ouais. Je me demande s'il vaut mieux pas acheter un monde qui a directement la tête ronde.
1: Non, mais alors, il y a, paraît-il, des tas de gadgets comme ça, qui évidemment arnaquent les parents inquiets parce que leur bébé a la tête un peu déformée, mais c'est normal au départ.
4: Oui. Et bien sûr.
1: Et ça se remet tout seul.
4: Mais absolument.
7: Il faut laisser faire la nature sur certains.
2: Moi, quand je suis né, on m'avait mis un tire-zizi, mais ça n'a rien fait du tout.
1: Ah! Moi, je l'ai encore!
6: Vous s'appelle comment?
1: C'est quoi, tire-zizi?
2: Bah, pour allonger le.
4: Ouais, une pince à épiler, quoi.
1: On cherche à m'en vendre. Régulièrement, je reçois ça sur moi. Je prends ça très très mal, d'ailleurs.
4: Bah oui, c'est vrai que c'est un peu vexant.
1: Je lui dis, mais comment ils savent?
6: Bah, ils savent. Mais...
2: Moi, ils me donnent un truc pour le rétrécir, mais ça marche pas non plus.
7: Moi, je connais un truc pour le gonfler.
3: Voilà, c'était ça.
1: Je crois que Valérie veut vous souffler dedans, Bernard. Quel succès, les hommes, aujourd'hui. Dis donc, c'est la journée des moches.
5: Voilà.
4: Dis donc.
5: Ah bah, on a bien fait de venir ici, hein, franchement.
7: Ça va pas, quoi.
2: Non, heureusement.
5: Mais on n'a rien fait. On n'a encore rien dit. On n'a rien dit de méchant.
1: Dis donc, ça partouze. Babi, Mérès, Boccolini, Diamant et Butella.
2: Mais enfin. Heureusement qu'on est bien payé.
5: Oui.
1: En tout cas, c'était le titre du Parisien aujourd'hui, le dérangeant business des casques anti-tête plate. Moi, j'ignorais effectivement que cela existait. Une question zoologique maintenant. Quel est le cri du lézard indonésien? Et c'est pour... C'est le cri qu'il fait. Et le cri qu'il fait, ça...
4: Ça veut dire autre chose quand on n'est pas un animal.
1: Si, ça a donné un nom de lézard, vous voyez.
6: Il gecko.
1: Quoi?
6: Il gecko. Il gecko.
4: Il geek.
2: Ah, c'est pas mal.
6: Il geek. J'en sais rien, j'ai dit, je suis la bonne voix quand même.
1: Mais c'est presque la bonne réponse, mais vous n'avez pas compris la question, c'est ça le problème. Okay. C'est-à-dire que vous donnez une bonne réponse à une question que vous n'avez pas comprise.
7: Gecko!
1: Bonne réponse de Valérie Mérès.
7: Alors, se faire reprendre par Valérie.
1: Vous avez cru que c'était...
6: C'est pas mon année, hein.
1: Vous avez cru que c'était le verbe.
6: Oui.
1: Je vous demandais le cri. Ah, et effectivement, allez-y, Valérie.
7: Gecko.
6: Mais les comédiennes, moi je sais pas.
2: Oh,
7: Gecko.
2: Je me sens zoophile là d'un coup.
1: Et Gecko, ça a donné le nom évidemment
5: du Gecko.
6: Du Gecko.
1: Qu'on donne au lézard.
5: Oui, et qui peut s'accrocher au mur.
1: C'est dans votre livre.
5: C'est dans le livre. Ah oui, excellent.
1: Le livre du professeur sort aujourd'hui.
5: Aujourd'hui même.
1: Comment rester au sec avec une veste mouillée, c'est le titre.
5: J'ai peur.
1: Et encore plus d'énigmes scientifiques et bourrifantes chez Alary Édition. Et effectivement, vous explorez un peu le secret de Spider-Man.
5: Oui, et le secret de Spider-Man pour monter au mur à la verticale, c'est éventuellement d'avoir une peau nanométrique. Parce que le gecko, il a une peau nanométrique. Ce
1: une
5: qui
1: peau,
5: fait
1: comment vous dites
5: une
4: nanométrique.
5: Nanométrique.
1: Ah oui.
5: Et ça veut dire qu'en fait, il maximalise sa surface de contact au mur. Et ça lui permet de rester accroché au mur.
8: Et il a une langue.
5: Il a aussi des grandes pattes par rapport à son petit corps. Parce qu'il est tout petit, le gecko.
8: Et il a une langue qui fait. Qui
5: mais
8: fait...
5: ça, on s'en fout, c'est pas ça avec ça qu'il s'accroche au mur.
1: Ah, il a pas tort.
8: Je rajoute une anecdote l'animal.
1: D'accord. Mais Monsieur Butchilla était en train de vous expliquer les capacités du lézard à monter à la verticale sur une façade.
5: Sur une façade, parce que sinon, un humain ne pourrait pas monter à la verticale sur une façade, parce que la force qui devrait le maintenir collé à la façade, en fait, le tire vers le bas.
8: Il a une langue qui fait essuie-glace, si ça intéresse quelqu'un.
1: Butchilla ou le lézard?
8: Non, le lézard. Ah. C'est-à-dire qu'il tire la langue et il s'enlève les gouttes qu'il a dans les yeux.
6: Ah, c'est bien ça,
8: et qui permet de voir de se nettoyer, voilà.
1: Ah oui, le lézard, il a une langue avec laquelle il se nettoie les yeux.
8: Ouais, voilà, exactement.
1: C'est ça, alors.
8: Oui, c'est pour ça le gecko, je le trouve.
4: C'est bien pour
8: mignon.
4: Se démaquiller, moi je fais pareil.
6: Ah ouais. Ah oui, ça bien.
2: Le gecko, il s'appelle le gecko.
1: Oui,
6: gecko.
8: Gecko.
6: J'ai un peu trouvé quand même, Laurent.
1: Bien sûr, vous avez un peu trouvé. Oh, il n'y a pas de lézard, mais il y a du gecko. Bonne réponse collective.
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1: Alain est au téléphone. Alain Fournier, quel joli nom, dites donc. Bonjour Alain.
19: Bonjour Laurent, ravi de vous avoir.
1: Ouais, ben, c'est très gentil, bien sûr. Pourquoi j'ai signalé votre nom de famille,
2: monsieur... Le Grand Maule.
1: Effectivement, c'est l'auteur du Grand Maule, Alain Fournier. Mais ce n'est pas vous, évidemment, parce qu'il est mort à la guerre, je crois.
8: Oui, Alain, il est mort au tout début.
4: Qu'est-ce après que avoir écrit qu'un seul livre.
19: Exact, il est mort. Et figurez-vous que quand on a retrouvé son corps...
1: Oui.
19: C'est paru dans les journaux, bien sûr, régionaux.
1: Oui.
19: Et ça m'a coûté très très cher, parce qu'on m'a dit, ça y est, t'es ressuscité.
1: Ah oui, parce qu'on a trouvé son corps après, bien après.
19: Oui, oui.
1: Quel âge vous avez, Alain ?
19: 77.
1: Ah quand même, ah, bah, oui, ah, oui, dis donc. Ah, oui. Vous hein? écoutez les grosses têtes depuis longtemps, j'ai l'impression.
19: Ah ben du temps de... De Philippe Bouvard.
1: Ah, vous êtes en train d'imiter Philippe Bouvard.
7: Il imite son rire.
4: Moi j'avais compris.
1: Bah, c'est gentil d'être resté avec nous alors.
19: Ah ben bah, bien sûr. Bien sûr, parce que je trouve que c'est plus vivant avec vous. Et
1: ah,
19: vous.
1: Bravo. Ça c'est bravo, génial. Bravo. Vous aimez bien quand je dis bonne réponse aussi, paraît-il.
19: Oui, parce que c'est formidable de la manière dont... Un petit peu, vous l'avez fait tout à l'heure, là.
1: Ah oui
19: quand vous faites bonne réponse, ah, on croirait que vous montez au ciel, que vous faites comme Jésus, un peu.
1: C'est un peu ça. C'est mon orgasme au quotidien.
19: Ben, je sais pas le dire.
1: Mais en tout cas, bravo, bonne intervention d'Alain Fournier. On passe à Audrey. Bonjour Audrey.
20: Bonjour Laurent.
1: Alors les vacances arrivent bientôt et Audrey aimerait passer des vacances avec les grosses têtes. Et plutôt vous dites que moi j'aimerais bien partir loin de mes grosses têtes, c'est ça ?
20: C'est ça, exactement. Tous les ans vous dites que vous cherchez un endroit sans vos grosses têtes.
1: Oui, mais je trouve, hein, vous savez.
20: Mais moi je vous en propose des nouveaux du coup.
1: Ah, qu'est-ce que vous me proposez alors ?
20: Ben je vous propose de venir chez nous.
1: Ah oui ?
20: On a des gîtes.
1: Ah, des gîtes, oui.
20: Ouais, alors on a un gîte formidable, un gîte de luxe, avec piscine intérieure, jacuzzi, sauna, hammam, salle de cinéma.
1: Oula ! Oh, ah,
4: j'arrive, personnellement.
1: Il est où votre gîte ? Il est où votre gîte ?
20: En Moselle.
1: En Moselle, ah, hein.
4: Ok. Ok.
1: Oh, il fait beau partout.

0: ans.
1: Ah oui.
2: Mais au Japon.
0: Oui.
1: Mais toujours en Moselle,
2: toujours
1: je suis
2: en Moselle.
0: Toujours en Moselle. Toujours en Moselle.
2: Ah, d'accord. Ah, ben, je vais faire une nuit dans le chat, comme ça, je vais changer d'ambiance.
0: Mais quand vous voulez, quand vous voulez.
1: Bah, écoutez, c'est gentil. Donc, vous nous avez appelé pour faire votre pub, Audrey, voilà. En quelque sorte.
0: Un petit peu.
1: Ah oui, j'ai bien compris. On vous embrasse quand même.
2: Bravo.
1: Et on passe à Jean-Jacques. Bonjour Jean-Jacques.
3: Oui, bonjour.
1: Alors Jean-Jacques veut rectifier une petite erreur commise hier.
3: Ah,
1: et je l'assume d'ailleurs, c'est moi qui ai commis cette erreur. Une erreur à propos de Joséphine Baker, qui certes était bien enterrée à Monaco avant d'entrer au Panthéon, mais qui est toujours enterrée parce qu'en fait, son corps n'a pas fait le déplacement. C'est bien ça ?
3: Oui. Tout à fait.
4: La boîte était
2: alors,
4: vide.
2: Alors, qu'est-ce qu'ils ont fait?
1: Les stars, ils font rentrer au Panthéon
2: un truc vide.
1: C'est
2: genre un demi-glissé.
1: Enfin, ils avaient mis de la terre de Louisiane et de Monaco aussi, je crois.
3: Voilà, Louisiane, des Monaco, de Paris.
4: Et de Dordogne.
5: Et du Château.
1: Et du Périgord.
4: De Milan.
3: Et
4: de
3: Milan.
1: C'est vrai que Grace Kelly, effectivement, fait partie de celles qui ont aidé. Je sais pas si ça, c'est la réalité, parce que j'avais vu un téléfilm, j'ai souvent raconté cette histoire, ça m'avait beaucoup ému. Vous savez pourquoi Grace Kelly aurait aidé Joséphine Baker?
2: Absolument. Oh.
1: Alors, je ne sais pas si c'est vrai ou si ça a été...
2: Par rapport à l'histoire de sa famille.
3: Elle avait été dans des restaurants qui n'acceptaient pas les Noirs.
1: Exactement. Bravo. À l'époque où Grace Kelly n'était pas encore à Monaco, mais où elle était actrice là-bas aux États-Unis, c'est qu'il y avait encore la ségrégation raciale et les Noirs n'avaient pas le droit aux États-Unis d'entrer dans certains restaurants. Elle était déjà une vedette, Joséphine Baker, puisqu'elle avait fait un comeback après avoir eu beaucoup de succès en France. Elle avait fait un comeback là-bas aux States. Et un jour, elle a voulu aller dans un des grands restaurants de New York et on l'a refusé. Et c'est Grace Kelly qui est intervenue en disant « ça n'est pas normal ». Ou plutôt, peut-être même, elle n'est pas intervenue, elle a eu honte, Grace Kelly. Enfin, dans le téléfilm que j'avais vu, c'est comme ça que c'était raconté. Est-ce que c'est vrai ou pas? Je n'en sais rien. Et voilà après pourquoi, pour se rattraper, quand elle est devenue Grace de Monaco, elle a aidé Joséphine Baker quand Joséphine Baker était ruinée. Je sais pas si tout ça est vrai, mais en tout cas, c'est dans une fiction que j'avais vue. Vous êtes d'accord avec ça, Jean-Jacques?
3: Oui, tout à fait.
2: En tout cas, moi, depuis que je suis devenu Grace, je n'aide personne.
1: Ben, je crois que là, on a bien fait le tour, Jean-Jacques.
3: Oui, c'est possible d'avoir un mug?
1: Ah bah bien sûr, vous aurez un mug, on vous l'envoie le mug. Et on termine avec Marina, bonjour Marina.
6: Bonjour à tous.
1: Alors Marina, elle adore quand on parle d'animaux, c'est bien ça?
6: Oui c'est ça, Madame de Turquay m'avait dit que les auditeurs téléphonent pour dire si on aimait. Bah, moi j'adore quand vous en parlez parce que j'ai une ferme.
1: Ah oui.
6: Et comme je vous l'ai dit, j'invite toutes les grosses têtes à venir y découvrir, parce que Monsieur Orlinski voulait aller dans l'espace.
1: Oui.
6: Mais s'il venait à la ferme, je pense qu'il trouverait une inspiration pour ses galeries qui serait surprenante et inattendue de la part des animaux et de la nature.
1: Eh ben voilà, pourquoi pas, alors on va attendre un peu parce qu'on doit aller en Moselle d'abord, Marina.
6: Non,
1: mais en tout cas, c'est très gentil, on note l'invitation et on se retrouve après les infos de 16h.
7: À tout de suite, Laurent, vous écoutez RTL, il est 16h. L'essentiel de l'info en 3 minutes avec vous, Nathalie Michet. Bonjour Nathalie.
8: Bonjour Isabelle, bonjour à tous. Et d'abord cette information RTL dans le Gers, 7 jours après la disparition de Liana. Un corps a été retrouvé cet après-midi et des vérifications sont en cours. Sophie Neumayer, vous êtes sur place, ça se passe à une quinzaine de kilomètres du domicile de la collégienne.
9: Oui, effectivement, et c'est là où je me trouve à une quinzaine de minutes en voiture de Florence sur une nationale bordée de champs et de petits sous-bois. La nationale qui mène à Puy-Casquier a été complètement coupée depuis le début d'après-midi, depuis effectivement la découverte d'un corps dans cette zone. Et actuellement, eh bien, de nombreux gendarmes affluent ici. Les vérifications, effectivement, vont être menées pour vérifier s'il s'agit eh bien de la jeune collégienne disparue depuis 7 jours. Maintenant, Liana, disparue vendredi dernier, qui a mobilisé d'importants dispositifs de recherche depuis 7 jours. Et alors qu'un suspect est toujours en détention provisoire, Jérôme Barella, qui a nié les faits, mais qui habite lui aussi non loin de ce secteur.
8: Merci beaucoup Sophie Neumayer en direct dans le Gers. C'est toutes les informations sur la découverte de ce corps à une quinzaine de kilomètres, on le rappelle, de Florence, là où vit la famille de Liana, donc toutes ces informations sont à retrouver.

0: 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Autre information de la rédaction de RTL, le théâtre Édouard VII met fin aux représentations de la pièce dans laquelle joue Patrick Bruel. Un spectacle avait déjà dû être annulé hier soir à la dernière minute en raison d'une manifestation féministe. Et les dernières représentations qui étaient prévues jusqu'à dimanche sont donc annulées. Et on part à Roland-Garros. Sébastien Rouxel, vous êtes sur le court, près du court, pour la première demi-finale dames en ce moment entre l'Ukrainienne Marta Kostyuk et la Russe Mira Andreeva.
1: Et pour l'instant, c'est plutôt le fantôme de Marta Kostyuk hein, qui est sur le court central. Elle se fait complètement dominer par la jeune Russe de 19 ans, Mira Andreeva, qui a remporté la première manche 6 jeux à 1 et qui mène 3-0 dans le deuxième set après 53 minutes de jeu.
0: Merci beaucoup Sébastien Rouxel. Au programme sportif également ce soir, eh bien le match de préparation de l'équipe de France de football contre la Côte d'Ivoire. Le coup d'envoi est prévu à 21h10 et ce sera à vivre dans RTL Foot. La météo pour demain, un temps bien nuageux avec des averses entre le golfe de Gascogne et la Normandie. Un ciel ensoleillé autour de la Méditerranée. Dans les autres régions, ce sera variable entre nuages et éclaircies. Et au fil de la journée, le soleil va s'imposer dans l'est du pays. Les minimales iront de 5 à 18 degrés. Pour les maximales, on annonce 15 à 26. Les courses enfin, c'est en nocturne, départ à 20h15 à Longchamp. Dominique Cordier vous conseille de jouer le 7, l'As, le 6, le 5. Le 11, le 8 et le 2. L'outsider de RTL s'appelle Trofan, c'est le numéro 5. Il est 16h03 sur RTL et on retrouve Laurent Ruquier.
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3: Yann, notre auditeur, a envie de partir à Arcachon. C'est en tout cas ce que je lui propose. Une escale détente zen dans un établissement Thalazur, 4 étoiles, thalassothérapie et spa. Arcachon, c'est la destination qu'on a choisie parmi les 9 instituts et hôtels 4 ou 5 étoiles Thalazur un peu partout en France. Ça vous va, Arcachon, Yann?
5: Oui, bonjour à tous.
3: Bonjour.
5: Je suis content d'être avec vous.
3: Eh ben parfait. Mais vous seriez encore mieux à Arcachon en thalasso.
5: Ah
3: oui.
5: Ah bah tout à fait, tout à fait.
3: Trois jours, trois nuits, c'est ce que je vous propose. Ça vous fera un petit voyage, vous êtes à Villeurbanne, je crois, c'est bien ça?
5: Tout à fait, Villeurbanne.
3: Que faites-vous dans la vie?
5: Moi je suis kiné-ostéopathe.
3: Ah mais donc.
5: On a eu l'occasion de se rencontrer déjà.
3: Ah c'est pas vrai, vous m'avez déjà massé?
5: On a failli, vous m'avez dédicacé une table pliante quand vous étiez venu à Lyon.
3: Ça alors, je vous ai dédicacé une table pliante.
5: Ouais, une table de massage. Une table de massage pour l'enregistrement. Et une petite dédicace de votre part. Avec un joli petit lot noir, ce que
6: Ah, bah, ouais, c'est mieux. Ah, mais Arcachon, c'est en face du Cap Ferret.
3: Mais oui. Oui, mais lui, il est à Villeurbanne.
5: Ah, ouais, c'est pas vrai.
7: D'un coup,
3: la géographie de Caroline Diamant laisse un peu à désirer. Autant vous dire, la géographie de Caroline correspond à peu près à l'histoire de France de Valérie. Alors,
7: voilà, c'est.
6: Ah oh ben j'avais rien dit.
3: Yann, il faut bien écouter les grosses têtes maintenant, puisqu'il est question d'actualité. Chacun va vous donner une info. Il y aura 5 fake news et une vraie. Où se trouve la vraie? C'est peut-être celle de Bernard Mabie, par exemple.
8: La famille Le Pen a revendu le manoir familial. C'est Patrick Sébastien qui aurait racheté Montretout.
3: Laurence Boccolini.
9: Hommage national à Edgar Morin. Hier, à l'arrivée du cercueil aux Invalides, Emmanuel Macron s'est trompé et a scandé « Entre ici, Jean Morin
3: !» Valérie Mérès.
10: Après la victoire de la petite fille de Mussolini à la version italienne du Loft Story, on apprend que la petite fille de Franco a gagné l'Espagne à un incroyable tyran, la petite fille d'Hitler nazie aux premières gares, le petit-fils de Pétain danse avec les collabos, et le petit-fils de Staline cauchemar en Poutine.
3: Fabrizio Buccella.
11: En Belgique, une personne atteinte de la maladie de Charcot, qui s'est déplacée en fauteuil roulant électrique, en téléphonant, pas de bol, a été verbalisé par une policière belge qui lui a infligé une amende de 184 euros pour avoir téléphoné en conduisant. Et oui, les Belges, on a vraiment un petit truc en plus.
3: Paul Elkarat.
12: Après avoir diffusé sur M6 le témoignage d'un faux prêtre qui prétendait avoir confessé Xavier Dupont de Ligonnès, Julien Courbet a réagi en tweetant « Et alors, dans le biopic de De Gaulle, vous pensez peut-être que c'est le vrai général ?»
3: Caroline Diamant.
7: Après avoir transformé le Pont Neuf à Paris en caverne, l'artiste JR veut transformer la colline du Crac en station de ski.
3: Alors, qui a dit la vérité parmi tout ça, Yann ?
5: Qui est le maillon faible là-dedans ?
3: Ah bah c'est ça la question. Hein. Ou plutôt le maillon fort, celui qui dit
5: le maillon fort, oui, tout à fait. Moi, j'aurais tendance à opter pour l'histoire belge, qui paraîtrait assez logique, puisque le reste
3: paraît bien faux. Un Belge, bien faux, vous aurez raconté une vraie histoire belge. Professeur, c'est vrai ?
13: Je pense bien que c'est vrai, mais je n'en sais fiche de rien.
3: Mais il en sait fiche de rien. Mais oui, c'est la vérité, c'est la bonne réponse. Il y a effectivement une dame belge en fauteuil roulant qui a la maladie de Charcot, qui a été verbalisée par une policière belge parce qu'elle téléphonait en roulant avec son fauteuil. Il faut quand même le faire, dites donc chez vous.
13: Oui, mais enfin bon, la loi c'est la loi. The wet is the wet, hein, comme disent nos camarades flamands. Hein. Ça veut dire la loi c'est la loi.
3: The wet. Comment ils disent vos camarades flamands?
13: The wet is the wet. La loi c'est la loi.
3: Vous, en tout cas, vous partez à Arcachon, Yann, vous êtes content.
5: Merci beaucoup.
3: Et c'est vrai que tout le reste était faux, même si les filles Le Pen ont effectivement revendu le manoir familial de Montretout, hein, c'est le nom du manoir, ouais. Mais ça n'est pas Patrick Sébastien qui a racheté Montretout, on ne sait pas hein, qui a racheté l'héritage Lambert, hein, parce qu'il faut rappeler que Jean-Marie Le Pen avait hérité de ce manoir du fameux Hubert Lambert, descendant des alimenteries Lambert, dont M. Le Pen s'était rapproché, on va dire, dans les derniers jours.
10: Ah voilà, c'est toujours dans les derniers jours qu'il faut se rapprocher.
6: Hein. Mais ouais, mais moi je cherche...
3: Entre les deux tours. Mais en tout cas, Sébastien Patrick n'achète pas le manoir de Montretout. Quant à, effectivement, le Pont Neuf transformé en caverne par l'artiste JR, il n'y aura pas de projet de Colline du Crac en station de ski, même si, hélas, vous avez vu, il n'a pas pu inaugurer il voulait sa fameuse... Je suis passé devant hier.
6: Et alors ?
3: Alors, comment vous dire ?
6: Oui. De loin, c'est beau. Est-ce que c'est beau ? Vous n'êtes pas sûr.
3: Non. Et pourtant, je sais que j'aime bien le...
10: Oui, si moi.
3: J'ai rien contre l'art contemporain. J'adore ce que fait JR et le street art, tout ça, j'ai rien contre. Mais là, en photo, je trouvais ça très joli.
6: Ouais. Mais peut-être que de nos jours, ce genre d'œuvre...
3: Pisto, par exemple, c'était plus joli.
8: Ouais, quoi, ouais. Mieux emballé. Oui.
3: C'est pas non plus raté, mais c'est pas non plus réussi.
8: Non. Oh, on dirait une housse de bagnole.
13: La camarade JR, il aussi rhabillé pour l'hiver.
3: Non, parce qu'on vous dit qu'on aime bien. Enfin, moi, perso, j'aime bien ce qu'il fait, JR. J'ai vu faire des tas de trucs superbes, splendides. Là,
10: c'est pas son meilleur truc. Hein.
3: Voilà, je sais pas.
10: Comme quoi, il aurait dû laisser Christos sur le devant de la chose.
12: Ouais. Ouais, mais il est mort.
6: Hein, mais attendez, elle est bien en conférencière d'art aussi.
10: On avait le souvenir de l'emballement de Christo.
3: L'emballement.
8: Il vaut mieux que tu fasses le cri du lézard.
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3: Ah tiens, la question suivante pourrait quand même nous coûter 300 euros. C'est une question musicale pour Annie Omar. Madame Omar habite dans le Morbihan, c'est bien normal. Et la question concerne une chanson, un succès malgache au départ,
4: oui.
3: Qui s'appelait « Et Thomas Ratararatra » ou encore « Avia Ilalao ». C'est devenu un succès international parce qu'en fait, il y a quelqu'un aux États-Unis qui a plagié ce succès malgache. Ça s'est terminé devant la justice, alors je sais pas trop qui a gagné et quel est le résultat du procès à l'époque. La version malgache date de 1958, alors que la version américaine date de 1967. Mais de quelle chanson s'agit-il?
25: La Macarena? Oui, oui, oui.
3: La Macarena, non.
4: Non, non, non, non, c'est 67, je le sais.
26: Est-ce que l'acteur... l'acteur, oh là là. Excusez-moi, Manu, je suis courte.
3: Ah bon, que s'est-il passé? Bravo, professeur.
26: Mais non, mais je ne suis pas au courant. genre les bras m'en tombent. Comme ça, vous le dites à sur antenne que la nuit fut courte.
25: Qu'est-ce que t'as fait?
4: Est-ce que c'est un groupe? Est-ce que c'est un chanteur qui a plagié?
3: Un chanteur qui a repris ce succès malgache.
26: Il est mort.
27: Mais il faisait partie d'un groupe, ce fameux chanteur?
3: Non, c'était pas un groupe. Mais
26: il est très célèbre.
3: C'est un succès qui se chante en duo, pour tout vous dire.
25: Ah, il est mort. Simon & Garfunkel.
3: Simon & Garfunkel. Non.
26: Oui, oui, oui, oui, oui, oui. C'est pas les frères et sœurs Carpenters?
3: Ah, qu'est-ce qu'ils ont chanté, les frères et sœurs
26: des
3: Carpenters?
26: Des chansons.
3: Non. Là, la chanson originale s'appelait Et Thomas Ratararatratratratratratara.
26: Et Thomas.
3: C'était malgache au départ.
25: C'était dansant?
3: Ah, c'était dansant, non. Je vais vous dire comment j'ai posé cette question. C'est que hier, c'est quand on est en promo, et je vais l'être pas mal là pour la rentrée théâtrale, on vous demande parfois quelles sont vos chansons préférées.
25: Ouais.
3: Et j'ai cité parmi mes chansons préférées celle-là. Et comme j'aime bien être bien renseigné et documenté, je suis allé voir le Wikipédia, j'ignorais que c'était en fait le plagiat d'un succès malgache au départ.
26: C'est un homme qui chante.
3: Un duo, j'ai dit que c'était un duo.
26: Un duo
3: homme-femme.
27: Et c'était un duo qui était tout le temps ensemble ou ils s'étaient mis...
3: Alors le duo original, ils étaient souvent ensemble puisque je crois que c'était un père et sa fille, si ma mère...
27: Ah, Frank Sinatra et sa fille Nancy?
3: Oui, bravo. Oui, le titre de la chanson.
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3: Comment vous dites?
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3: Bonne réponse de Laurence Boccolini.
6: Ça va? Qui c'est qui l'a chanté?
0: C'était pas les boots.
3: Alors voici la version malgache, et vous allez voir qu'effectivement la version malgache, elle a été plagiée, ça c'est sûr.

0: Marvin Gaye a interprété aussi, vous le saviez ça?
1: Oui.
0: Plus récemment aussi, oui. Robbie Williams.
2: Et Nicole, avec Kidman. Nicole Kidman. Et Nicole Kidman.
0: Avec Nicole Kidman. Mais alors, en faisant des recherches sur cette chanson hier, j'ai découvert une autre version, plus étonnante, une parodie. Une parodie signée Jean Poiré. Et alors moi, je suis content quand je découvre quelque chose que je ne connaissais pas. Écoutez Jean Poiré, c'est incroyable.
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0: devant mon miroir en me disant ces mots stupides. 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
1: Écoutez la suite.
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0: Et ne plus marcher très droit.
1: Ah, ça c'est bien.
0: Enfin retenu, fumer un gros cigare dans des chaussons confortables à l'extrême. En répétant dans le brouillard, encore une fois, ces mots stupides, je me perds.
2: C'était un génie, hein, quand même.
3: Génie, génie absolu.
2: Magnifique. Ah, vraiment. Je regrette, ça c'est un des regrets de ma vie professionnelle, parce que j'aurais pu à quelques années près, je n'ai jamais rencontré Jean Poiret, mais quel génie quand même. Vous l'avez rencontré, vous? Ben,
3: oui, d'abord j'ai failli faire une pièce de théâtre avec lui, mais je faisais le coup du parapluie, donc j'ai pas pu. Puis sinon, j'ai tourné avec lui deux fois dans un film de Mocky, et dans un film de Christian Gion.
2: Ah oui,
3: et,
2: quand même.
3: Et le film de Christian Gion, c'était sa dernière apparition.
2: Jean Poiret, c'est un génie. Et je trouve que Michel Serrault a juste raison, a été reconnu pour son talent, son grand talent. Et, mais quand même, je trouve qu'on néglige trop Jean Poiret par rapport à Michel Serrault.
4: C'est pas parce qu'il est mort assez jeune, quand même.
2: Oui, ah,
4: parce que non. Moi, honnêtement, je regrette pas professionnellement, c'est tout à fait mon homme idéal.
2: Ah oui.
4: Ah mais j'aurais rencontré un homme comme ça,
5: sympa.
4: J'aurais le même âge. Non mais
3: il avait la femme.
5: Bon bah je dis que c'est sympa.
6: Il a une courte nuit, mais non, l'autre c'est l'homme idéal.
2: Ah des bons Jean Poiret, il avait Hercule Poirot.
6: Voilà. À la maison. Hein.
3: Il avait la femme idéale en même temps. C'était un couple. Moi je les adorais tous les deux.
2: Ah,
3: Caroline
2: oui.
3: Cellier et Jean Poiret, c'était ils étaient magnifiques quoi.
2: Mais en tout cas c'est vrai que cette parodie de la chanson C'est beau stupide, je m'aime. En plus c'est tellement vrai que de temps en temps, on est bien tout seul à la maison. Seul,
4: hein, mais c'est ce que prônent, excusez-moi, tous les gens qui vous disent d'apporter de la positivité dans votre vie, vous disent de se regarder dans le miroir, de dire passez-vous cette chanson extraordinaire, moi je vais la télécharger tout de suite.
2: Une question concernant l'éphéméride du jour, puisqu'il est question de Casanova dans l'éphéméride. Ah. Casanova qui est né, quand je dis qui était né, on me reprend à chaque fois, mais qui est né donc il est mort un 4 juin.
4: Ah, alors oui, là on peut vous reprendre.
2: Alors là, il est vraiment mort, alors pour le coup.
7: Ah ouais, là.
2: Casanova qui est mort un 4 juin, le 4 juin 1798. D'ailleurs, je ne savais pas qu'il était mort en République tchèque, Casanova. Né à Venise, ça évidemment on le sait plus. Mais quel était le prénom de Casanova ?
7: Giacomo.
2: Giacomo, bonne réponse de Paul Elkarac.
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22: Où en sommes-nous exactement à Roland-Garros, Sébastien Rouxel ?
23: Eh bien, on connaît le nom de la toute première finaliste de cette édition. C'est Mira Andreeva, la jeune russe de 19 ans qui a été impériale face à l'ukrainienne Marta Kostyuk. Elle s'est imposée en 1h et 16 minutes seulement, 6-1, 6-3. Elle n'a laissé aucune chance à son adversaire qui a été brouillonne, il faut bien le dire. Beaucoup trop de fautes directes. Et elle inflige au passage la première défaite de la saison sur terre battue à Marta Kostyuk qui restait sur 17 victoires consécutives. Mira Andreeva, donc première finaliste, elle affrontera en finale soit la Russe Diana Schneider, soit la Polonaise Falinska, dont la demi-finale va commencer dans quelques instants.
22: 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Autour de Laurent Ruquier cet après-midi, Fabrizio Buccella, Valérie Mérès, Paul Elkarat, Laurence Boccolini, Bernard Mabille, Caroline Diamant sur RTL.
2: Une question pour Émilie Keckbeck, qui habite Ferrières en Brie. Qu'est-ce qui fait à peu près 7 mètres de long et dont la traversée peut durer 4 heures?
24: Oh là.
25: Un pont?
2: Un pont, non.
26: C'est une chose.
27: Une rivière?
2: Une rivière, non.
25: Une île?
2: Une île, non plus.
25: Un tunnel?
2: Un tunnel, non.
28: Attendez, 7 mètres de long, c'est pas énorme.
2: Non, mais quand même.
28: Donc ça veut dire que c'est le...
25: Un intestin.
28: L'intestin grêle.
2: Bonne réponse de Laurence Boccolini. Bravo Laurence.
25: 7 mètres,
2: pas 700 mètres, votre intestin, le vôtre peut-être Valérie. Mais
25: c'est vrai que ça met 4 heures. Quoi.
2: Ben, ça met 4 heures. Ah oui, si, les choses vont bien.
25: Si les choses vont bien.
24: Le professeur l'a pas trouvé, ça veut dire que c'est dans son bouquin.
2: Non, dans son bouquin, monsieur.
24: Ah, mais j'ai hâte de le lire.
2: Mabille, il y a un conseil que vous devriez suivre pour l'été, parce que moi, je suis toujours inquiet un peu pendant l'été pour
24: bien
2: vous,
24: sûr,
2: avec
24: bien
2: les
24: sûr.
2: Grosses chaleurs.
24: Ah oui, en Bretagne, oui, oula.
2: Dans son livre, le professeur Buccella pose la question, où placer un ventilateur pour rafraîchir une pièce?
25: Alors, face à la fenêtre.
2: C'est vrai ça?
29: Oui, donc il faut que le ventilateur, si vous voulez, il soit mis dans le mauvais sens quelque part, qu'il souffle vers le dehors, parce que de ce fait, on fabrique une dépression à l'intérieur de la pièce et on renouvelle l'air dans la pièce.
2: Ah, c'est une erreur quand on met le ventilo face à soi, alors.
29: Alors ça dépend. Si vous le mettez le ventilo face à vous dans une pièce fermée, ça c'est pour renouveler la couche limite de l'air sur vous et ça vous rafraîchit. Ça c'est un autre phénomène. Mais si vous voulez renouveler l'air de la pièce avec la fenêtre ouverte, il faut le mettre le ventilateur vers le dehors.
24: Sur le balcon ça marche.
29: Ben il faut quand même qu'il soit un peu connecté avec la pièce parce que la dépression du ventilateur se fait derrière le ventilateur.
30: Encore un paradoxe.
29: C'est un paradoxe. Ah, oui. Mais oui, c'est un paradoxe parce qu'on le met toujours à l'envers, le ventilateur.
28: Parce que ça dépend de la force du ventilateur. Si c'est mini, vaut mieux se le mettre dans le visage.
24: T'as vu comme elle le défend?
29: Merci. Bah,
30: non, mais j'ai pas attaqué ton gars. Hein.
28: Je l'ai pas défendu. Je donne mon avis. Ouais. J'ai le droit de parler en mon nom, sinon.
24: Une panthère.
2: Quant aux pommes de terre, alors il faut les retourner 70 fois si on veut qu'elles soient bien cuites.
29: Ah oui, ça c'est une magouille de la science. Oui. Parce que si vous fabriquez des cubes de pommes de terre.
28: C'est faux. J'ai été retourné 70 fois.
29: J'en ai dit 10.
24: T'es bien cuite.
25: T'as de la chance.
29: On sera tout de la courte nuit ici. Hein.
2: Faut rissoler, faut rissoler.
0: Mais 70 fois quand mais tu mets dans la poêle.
28: Mais ok, ouais, intérêt. Mais
29: c'est un peu le paradoxe de la pomme de terre.
2: Ah, parce que Valérie, vous aviez raison.
0: Non, mais il fait que ça, des paradoxes. Moi, ça m'intéresse.
29: Mais parce qu'en fait, l'idée, c'est que si vous fabriquez des cubes de pommes de terre et que vous avez, par exemple, 300 petits dés de pommes de terre dans la poêle.
2: Ah, ça, j'aime bien. Mon père, il a longtemps que j'ai pas mangé ça. Vous savez, les pommes de terre, mon père, il savait les découper, mais en petits dés. Bien rissolés, voilà. C'était bon. Voilà,
29: c'est super bon.
2: Mais ça fait 40 ans que j'ai pas mangé ça.
29: Et ça, c'est super bon. Pour que toutes les faces soient cuites, en fait, vous vous retrouvez avec un calcul de probabilité qui vous fait tendre vers un nombre incroyablement grand de retournements.
24: Ça marche avec 299 cubes de pommes de terre.
29: Oui. Alors moi j'avais fait le calcul avec 300 pour avoir une idée. Ah mais ouais. C'est un peu. Alors.
30: Mais c'est pour ça qu'il faut faire des grenailles.
29: Des grenailles. Oui.
0: Si t'aimes pas les grenailles,
30: t'as pas besoin de les retourner.
1: C'est
30: pas,
1: ah oui. En plus c'est les pommes dauphines.
29: Mais si vous voulez, c'est les pommes si vous voulez, c'est le mec.
2: La Clara Luciani des grosses têtes. Sous mon cœur la grenaille.
24: Mais quand tu les retournes, tu les sors de la poêle.
29: Non, mais non, c'était un paradoxe du retournement. Oh là, c'est exactement comme un album Panini. Si tu fais un album
24: c'est bon les Panini.
29: Oui, si tu fais un album Panini, tu dois acheter un nombre incroyablement grand de pochettes pour avoir une probabilité de 99% de chance de compléter.
2: Une question qui va nous coûter 300 euros.
24: Vous êtes con pour collectionner des cubes de pommes de terre.
2: Voilà maintenant la question.
0: Ah pardon, excuse-moi.
2: Non, parce que ça commence à bien faire les patates. Pour Simon Guérin de La Rochelle, chère Valérie, j'aimerais que vous retrouviez dans l'éphéméride du jour une chanteuse dont le vrai nom était Marie Travers, ou Traverse si on prononce le S. C'est une des chanteuses les plus connues au Québec, avant même Céline Dion, puisque elle a été une pionnière dans son domaine. Elle est morte en 1941 à Montréal, et elle était née un 4 juin, voilà pourquoi je vous en parle, le 4 juin 1894. Elle est morte assez jeune d'ailleurs, hein, elle avait une quarantaine d'années quand elle est morte, la pauvre Marie Traverse.
0: Pourquoi on la connaît?
28: Ginette Renaud.
29: Elle n'est pas morte, Ginette.
28: On l'embrasse.
0: Mais pourquoi on la connaît?
2: Pourquoi on la connaît? Parce qu'elle est connue, elle est morte à 46 ans et elle avait pris un pseudonyme très très connu dans toutes les, comment on pourrait dire ça, encyclopédies, histoire de la chanson à travers le monde.
28: Ah oui. Mais est-ce que vous pensez que nous pourrions chanter un de ses airs?
2: Moi je la connaissais en tout cas.
0: Oh ça va.
2: Alors, vous savez ce que je vais faire?
28: Chante vous un nous truc, faites écouter.
2: Je vous fais écouter une de ses chansons les plus célèbres et vous allez retrouver son nom, c'est obligé.
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2: Bernard,
24: Marie-Paul Bell.
2: Non.
0: Marie-Paul Bell. Pourquoi toi, vous la connaîtriez et...
2: Parce que c'est dans toutes les histoires de la chanson francophone, les encyclopédies sur la chanson, et son nom est connu.
28: Il est connu pour autre chose que pour elle.
2: D'ailleurs, on aurait pu en parler tout à l'heure quand on a évoqué le Pont Neuf, Christo et J.R.
28: Ah, ok. Ah. Elle s'appelle Sue Hélène.
2: Non.
30: Marie Invalide.
2: Non. Elle s'appelle là quelque chose. Si vous voulez, je vous passe une deuxième
0: mais
2: chanson.
0: Mais non, c'est pas...
2: Ça peut vous aider, c'est un titre qui s'appelle « Si la saucisse pouvait parler ».
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1: C'est la même chose, hein?
24: C'est maïté.
28: Alors, je ne connais pas le Canada, mais ça donne envie d'y aller.
2: Céline Dion lui a tout pris.
0: La folle.
30: La purée.
2: Ah non.
24: La coulue.
2: Non, je vous ai dit que ça avait un rapport avec le Pont Neuf.
28: Alors,
2: Christo.
28: Alors, le Pont Neuf, il y a pomme.
1: L'emballage.
2: Oui, absolument.
24: Voilà.
2: Absolument.
24: Ah, oui, oui. Apolline Carton.
2: Non.
1: Mais non.
28: Marie Plastique.
1: Ah, mais non, c'est là. Oh, la Bolduc.
2: La Bolduc, bonne réponse. C'est la Bolduc.
4: Il est faux.
2: Vive la Bolduc, la pionnière de la chanson québécoise.

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18: Ah, voilà un livre qui va plaire à Paul Elkarat. Et voilà quelqu'un qui sûrement se souvenait de la Bolduc. C'est Bertrand Béierne qu'on va avoir au téléphone dans un instant.
19: Ah oui.
18: Son livre s'appelle Hypermnésique. Je suis hypermnésique. Ma mémoire retient tout ce qui m'arrive, mais aussi ce qui arrive aux autres, les noms, les dates et les lieux en particulier qui se fixent immédiatement dans mon souvenir pour ne plus disparaître. C'est ce que raconte Bertrand Béierne dans ce livre. Vous le connaissez peut-être déjà, Bertrand Béierne, parce que c'est l'homme qui réalise les plus belles visites de cimetières. Il connaît par cœur, évidemment, le cimetière du Père Lachaise, mais bien d'autres cimetières un peu partout en France. Il a évidemment publié de nombreux livres, Bertrand Béierne, dont vous connaissez forcément l'existence, le guide des cimetières en France, Mémoire d'entre-tombes, Journal d'un enfant de la dalle, Guide des tombes d'hommes célèbres, ou encore Carnet de dalle. C'est au Cherche Midi qu'il publie généralement ses livres. Celui-là est différent parce qu'il n'est pas uniquement consacré au cimetière, mais à sa mémoire, d'où le titre Hypermnésique. Et dans sa mémoire, on en parlera avec lui, il y a des paroles de chansons. Justement, je ne sais pas s'il savait, on va lui demander qui était la Bolduc, mais il nous rappelle en tout cas que très vite, il a retenu les noms quand les chanteurs faisaient du name dropping. À l'époque, on n'appelait pas ça comme ça. Mais par exemple, évidemment, dans la chanson de Joe Dassin, Marie Laurencin, qui n'était pas forcément la peintre la plus connue de l'époque, Dave qui évoque Swann, Rufus Thibaudot dans une chanson de Michel Fugain, ou encore, et là c'est plus difficile, ma question, avant qu'on parle avec Bertrand Béierne, dans la chanson de Nicolas Perrac, « So far away from L.A. Quel est le nom de cet homme condamné à mort évoqué par Nicolas Perra dans sa chanson?
3: C'est l'italien?
19: Non.
20: Un américain.
18: Un américain, braqueur, cambrioleur, condamné à mort.
3: C'est pas Ted Bundy?
18: Qui a publié 3 livres sur le sujet, évidemment, avant de partir.
3: Il avait tué qui?
18: Il avait tué. On sait pas, d'ailleurs, avait-il tort ou raison? C'est ce que chantait Nicolas Perra dans sa chanson, dont on se demandait s'il avait raison ou tort. Et pourquoi on avait d'un seul coup pris 2 vies à cette pauvre Madame Polanski. Voilà ce qu'il chantait, Monsieur Perrac.
3: Attendez. Oui. Alors, on est d'accord que c'est l'espèce de cinglé.
19: Et Manson.
3: Manson, là.
21: Il est mort en 60, l'affaire Sharon Tate, c'est 69.
18: C'est pas la même chose.
21: Pas du tout.
18: Nicolas Perrac évoquait 2 affaires.
3: Alors, s'il y a 2 couplets différents, s'il parle de meurtre différent.
18: C'est pas 2 couplets différents, c'est simplement 2 personnes différentes.
20: Ça rime avec quoi?
18: Ça rime avec quoi?
19: Tu peux donner son prénom?
18: Ah non.
19: Clyde Barrow.
18: Ah ben non.
19: Ah bah j'essaye, hein.
3: Bah ouais, soyez pas durs avec nous, hein. Excusez-nous de pas avoir le petit manuel des tueurs et des braqueurs américains.
19: Ça remonte pas.
18: Ah ben non, mais enfin, je suis très déçu. Et par Laurence Boccolini, qui connaît normalement la chanson française par cœur.
3: Très déçu. Année,
18: et par Paulette Gara.
21: Oui, moi aussi, je suis déçu.
3: Ah oui, je les trouve décevants.
21: Oui, moi, je suis déçu.
20: Mais nous, vous nous trouvez bons.
19: Donne-moi les initiales, ça va me revenir. Non.
18: Les initiales, alors si j'ose dire, il avait les initiales du bonheur. Bon, c'est...
20: Claudia Cardinal. Non,
18: ah, c'est terrible, hein, quand même.
20: Bah non, mais...
18: Tout ça à cause d'une chanson de Nicolas Perrac et du livre de Bertrand Béhern.
19: Qui est toujours en train d'attendre.
18: En plus.
3: Bah, il pourrait nous souffler s'il attend.
20: Mais comment il s'appelle?
19: Il a un nom un peu particulier.
18: Ah, bah oui, bah, faut...
19: Non, mais il a un nom pas facile.
18: Ah, je pensais que vous connaissiez la chanson.
20: Bah, donnez le prénom déjà.
18: Le prénom.
3: Cindy Crawford.
18: Non, parce qu'après, les auditeurs vont dire, vous aidez trop les grosses têtes.
19: C'est vrai. Bah, donne le prénom.
18: Et nous, on gagne pas 300 euros.
19: S'il te plaît, donne le prénom. Tu donneras 300 euros.
20: Bah, donnez le nom, alors.
18: Je vous ai donné les initiales, déjà. C'est pas mal. Oh. 300 euros qui s'en vont. Et regardez, il y a des tas de gens qui connaissent la chanson dans le public.
19: Je vous en prie, ça va, vous aussi. Hein.
18: Paul Elkarat, si vous voulez aller dans le public avec votre micro.
22: Je viens de voir le truc, c'est vrai, ça me dit quelque chose. Bonjour, monsieur. Quel est votre nom, monsieur? C'est la première fois que je fais ça. Hein. C'est un peu délicat. Hein.
23: C'est la première fois que je fais ça aussi. C'est Nicolas.
22: Et votre réponse?
23: C'est Karyl Chessman.
18: Karyl Chessman, bravo, monsieur. La réponse, c'est ça. Réponse et vérification en musique, bien sûr.
24: Monsieur Karyl Chessman est mort, mais le doute subsiste encore. Avait-il raison ou bien tort? Son follower.
18: Bonjour Bertrand Béhern.
25: Bonjour Laurent, bonjour à tous.
18: Et pardon de vous avoir fait patienter si longtemps, mais je pensais que mes camarades...
25: Je pensais pas vous occuper l'après-midi avec mon Karyl Chessman,
3: oui. Ouais, merci pour votre aide, hein, monsieur.
18: Mais c'est vrai que vous faites la liste des noms comme ça qu'on retrouve dans les chansons. J'ai cité Rufus Thibaudeau dans la chanson Tous les Acadiens, toutes les Acadiennes.
3: Vont chanter, vont danser, nanana.
18: Et vous entendez un nom, vous le retenez tout de suite, c'est votre problème, enfin votre problème, ou votre atout d'ailleurs, Bertrand Béhern.
25: Ah ben oui, pour moi c'est l'arme atomique. Hein.
18: Eh oui, puisque finalement vous avez fait votre métier de cette mémoire. Vous commencez d'ailleurs votre livre par ce préambule. J'ai pour unique animal de compagnie ma mémoire. Inutile de lui donner un nom afin de pouvoir l'appeler puisqu'elle ne s'éloigne jamais. Nous nous sommes adoptés mutuellement lorsque j'étais enfant et cheminons depuis ensemble sans que je sache qui tient l'autre en laisse. C'est joli. Et vous racontez d'ailleurs que qui que ce soit, vous vous souvenez ce que les gens vous disent, les dates, un peu comme Paul Elkarat d'ailleurs, mais d'une façon différente, sauf que lui, vous voyez, il s'est pas souvenu de Karyl Chessman.
25: Ah, oui. Alors la Bolduc d'ailleurs.
18: La Bolduc, vous auriez su?
25: Elle est sur mes rayonnages entre Cor Amadou et Yvonne Georges.
18: Ah ben oui, parce que vous aimez les vieilles chanteuses.
19: Et vous avez pensé à être détective?
25: J'aurais eu de bons résultats, mais je garde un souvenir très tendre de notre rencontre. Valérie, vous m'aviez fait gagner une télévision il y a 30 ans de ça, quasiment jour pour jour.
20: En noir et blanc, alors.
18: Pourquoi? Qu'est-ce qu'elle vous... Elle n'a pas l'air de s'en souvenir, elle, mais...
25: Ah bah évidemment, mais moi j'en garde un souvenir extatique. Ça s'appelait « Je passe à la télé ».
18: Ah oui, l'émission qu'elle animait avec Georges Belair.
25: Ben bien sûr.
19: Ah oui, bah ça fait bien 30 ans. Hein.
25: Et puisque Paul est avec vous, est-ce qu'il est prêt pour la mi-octobre? C'est son 10 000e jour.
19: Eh ben, il ne le savait pas, a priori.
22: Non, ça, non, j'ai pas calculé.
18: Ah, vous êtes là, vous en êtes à calculer les 10 millièmes jours des gens?
25: Mon pâtissier m'adore. Je lui commande des gâteaux. Bon 10 millième jour.
18: Il est incroyable.
25: Là j'ai fêté ma 500 millième heure. Avec la chance que j'avais, elle est tombée entre 2h et 3h du matin.
18: Je suis en train de penser, vous feriez une bonne grosse tête. Vous voulez pas venir avec nous un jour?
25: Ah bah écoutez, ce sera avec un plaisir qui n'aura d'égal que la grâce extrême avec laquelle vous le demandez.
18: Eh ben c'est fait, Bertrand Beyerd. Je me rappelle, entre autres choses passionnantes, écrivez-vous, qui tira la fève dans la galette des rois en 1979, qui était délégué de classe quand j'étais en 6e, où j'ai acheté quasiment tous mes livres, où ils se trouvent désormais sur mes rayonnements, mais aussi la composition du menu de mon 15e anniversaire, le nom de presque tous les hôtels où j'ai dormi et le numéro des chambres qui me furent attribuées, ainsi que la date de mariage de Léon Zitrone ou encore celle à laquelle Johnny Hallyday fut appelé sous les drapeaux. Pour mon bonheur, j'ai quand même aussi mémorisé tous mes instants heureux, fussent-ils fugaces, et je conserve en tête des milliers de textes, chansons et poèmes qui m'aident à tenir distant l'affliction et le désespoir. Je pense que si vous venez aux grosses têtes, vous allez faire le malheur des auditeurs, Bertrand Beyerd, et surtout, il va y avoir un concours avec Paul Elkarat. Moi, je me cache ce jour-là.
0: Moi, je viens pas.
22: Moi, le souci, c'est que j'ai l'hypermnésie, mais j'ai aussi le TDAH. Je me souviens de beaucoup de choses, mais à certains moments, quand je suis pas du tout concentré, ça s'en va.
3: Ah, moi,
22: ça s'en
3: pareil,
22: va. C'est présent, ouais, c'est présent, mais ça s'en va.
3: Moi aussi. J'ai une très bonne mémoire, voilà. Mais mon manque de concentration.
0: La bonne est. Toutes les questions que je sais pas aux grosses têtes, c'est parce que je suis pas concentré.
18: En tout cas, Bertrand Beyerd, votre livre est passionnant. Vous dites d'ailleurs que vous n'avez pas prévu, vous qui êtes un habitué des cimetières et qui faites des visites pour ceux qui le souhaitent. C'est pas cher. D'ailleurs, c'est combien la visite avec vous?
25: Ah, c'est 15 euros.
18: 15 euros, hein, faites visiter le Père Lachaise et Montparnasse aussi.
25: Ah, mais je m'émancipe, l'Aventure, Passy, Batignolles, Bagneux.
18: Ah oui.
20: Oh là là.
18: Et curieusement, vous dites, je n'ai rien prévu pour ce qui me concerne et ignore qui partagera mon alignement final. Le Père Lachaise pourrait être ombragé par des marronniers centenaires, mais rien ne dit que le dessous vaille le dessus, ou un petit coin campagnard ouvert nuit et jour. Ma tombe et mon épitaphe seront les seuls que je n'aurais pas vu. Et pourquoi vous n'avez pas pensé à ça alors que c'est votre métier tous les jours?
25: Moi, je suis persuadé qu'il faut profiter des cimetières tant qu'on est vertical, tant qu'on fait un bel angle droit avec le défunt.
18: C'est quand même formidable. Ça s'appelle Hypermnésique. C'est signé Bertrand Beyerd. Sur ses mémoires, en quelque sorte, pour la première fois. Ça change de vos livres précédents. Hypermnésique au Cherche-Midi de Bertrand Beyerd. C'était le livre du jour. Et à bientôt ici.
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0: Belle est à l'instant 1983, Michael Jackson sur RTL assure la suite de vos grosses têtes.
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0: Dans un instant, Laurent Ruquier pour la suite, bien sûr, de vos grosses têtes. 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
20: Tiens, dans l'éphéméride, ça, ce sera plus facile pour Isabelle Biagini, qui habite Magnolet-Montigny dans l'Oise, qui publia, et c'est son dernier ouvrage, en 1823, Chimie appliquée à l'agriculture. Ouvrage destiné à devenir un des classiques de l'agronomie.
21: Oui, c'est vrai, il est passionnant.
22: C'était pas Chaptal?
20: Jean-Antoine Chaptal, oui. C'est la bonne réponse du professeur Bultella.
22: Qui était chimiste.
15: Je pense.
20: Chimiste, oui, médecin, médecin, homme politique aussi.
15: Oui, il était ministre de Napoléon. Et alors, c'est lui qui avait notamment proposé de rajouter du sucre dans le moût de raisin pour augmenter la teneur en alcool.
20: La fameuse chaptalisation, voilà, qui vient de son nom, bien sûr, à Chaptal.
21: Moi, c'était l'école communale où j'étais, rue Chaptal.
20: Ah, lycée, donc,
21: j'aurais pu la trouver.
20: C'est pas conseillé à tout le monde. Pardon, Caroline.
21: Non, pas grave. Mon anniversaire, c'est le 20 juin. Je n'ai plus envie de fleurs, j'aime les bijoux.
15: Ah ben, on va divorcer alors.
20: Bon, quand même, faites un petit effort, professeur.
15: Oui, mais enfin,
20: je suis qu'un simple
15: prof de fac, hein, je précise. Hein.
20: Ah oui, mais enfin, quand même.
21: Oui, mais enfin, t'as des followers.
15: Je vous offre mon bouquin.
20: Vous pouvez peut-être lui mettre une petite dédicace à votre
15: livre. Je vais
20: livre.
15: Vous faire une jolie dédicace.
22: Mais elle en veut pas.
15: Bien. Elle en veut pas.
21: Si, mais tu me l'as déjà donné.
15: Ah, je te l'ai donné.
21: L'autre, il donne 3 livres.
15: Eh bien, avec deux bouquins, oui, on peut faire une magnifique expérience de la science.
20: Ah oui?
15: Regardez, avec deux bouquins. Bon, alors comme ça, c'est une manière d'expliquer que...
23: On peut
15: en acheter deux, exactement. Vous avez vu que la science peut être scientifique et pas complètement couillonne.
21: C'est comme ça que je bats les cartes.
22: Oui, moi aussi.
15: Eh bien, donc là, maintenant...

0: pour en arriver là. Enfin, que je veux dire pour en arriver là. comment ça se fait qu'ils tiennent les deux livres?
1: Parce qu'on a entrelacé les bouquins.
2: Ouais. Enfin, on a pas tout fait tout seul. Oui. Je n'ai pas.
0: Comment entrelacé? Montrez-moi.
2: Il a mis une feuille de chaque bouquin, comme quoi avec les cartes quand on les bat et qu'on.
0: Et alors, pourquoi on peut pas les séparer?
2: Et parce qu'en fait, ça fait une tension.
3: Tel qui explique, dis donc.
2: Bah oui, excusez-moi.
1: On a discuté hier soir, Monsieur Mabille, en regardant la télévision. Bien donc.
3: Il manque plus que le mec qui a de la mémoire, c'est la foire du trône, là. La boutique des phénomènes. Allez-y, rentrez. Vous allez voir ce que vous allez voir.
0: Vous en faites un peu partie, mon bon Bernard. Je suis un directeur de cirque, moi.
1: Mais en fait, ce qui se passe, si vous voulez, c'est que quand les pages sont pliées, elles se bombent un peu. Ce qui fait que quand vous tirez, il y a une partie de la force de traction qui se transforme en force normale et qui rapproche les pages les unes vers les autres. C'est comme le principe du piège chinois. Et donc, plus vous tirez...
2: Piège chinois?
1: Ah oui, mais c'est ces petits machins, là.
2: De plus en plus cochon.
1: C'est ces petits machins dans lesquels vous mettez le doigt que vous n'arrivez plus à sortir.
3: C'est comme le coït.
0: Caroline, ça vous rappelle pas quelque chose? Je l'ai souvent dit, mais à chaque fois, elle n'ose pas l'avouer. Mais ils sont encore plusieurs à l'intérieur.
1: Ça, je peux pas dire encore. Mais donc, en fait, si vous voulez, ce qui se passe, c'est que plus vous tirez et plus vous renforcez le frottement entre les pages, parce que vous transformez une partie de la force de traction en force normale.
0: Vous pouvez pas recommencer. Je veux voir comment vous faites, parce que quand même. Vous êtes d'accord, public, que c'est quand même étonnant. Hein.
2: Mais là, donc on les resépare.
1: On les resépare.
0: Oui. Mais on peut quand même les séparer. Ah oui, voilà. Oui.
1: Donc, en fait, vous prenez les bouquins, on les entrelace ainsi.
0: On les feuillette.
1: On les feuillette et alors les pages s'entrelacent. Techniquement, si vous voulez augmenter, il faudrait le faire une page par une page.
0: Bien sûr. Oui.
1: Si vous le faites avec des bottins, vous pourrez trouver, il y a des vidéos qui circulent sur l'internet où ils ont soulevé une bagnole qui était tenue par deux bottins entrelacés, mais alors là, ils l'ont fait page après page.
0: Essayez de maintenant d'essayer, parce que vous l'avez déjà fait avec Caroline. Oui. Faites-vous tirer.
2: Ah, vous voulez qu'il me trompe déjà avec une autre?
1: Faites-vous tirer, ça devient de plus en plus
0: scabreux. Laurence, vous voulez bien tirer avec Monsieur Buccella.
1: Voilà. Et là, on n'arrive pas.
0: J'aurais voulu qu'elle y arrive.
1: Voilà. On n'y arrive pas.
2: Non.
1: Mais c'est une force incroyable.
2: Non, pas pour la paix des couples, alors.
3: Moi aussi, j'ai collé des pages, mais ça se passait pas comme ça.
0: Allez, on se retrouve après les infos. Infos de 17h. Vos grosses têtes sont avec vous jusqu'à 18h. Restez sur RTL, bien sûr.
4: À tout de suite, Laurent. Vous écoutez RTL, il est donc 17h. L'essentiel de l'info en 3 minutes avec vous, Nathalie Michet. Rebonjour Nathalie.
5: Rebonjour Isabelle, bonjour à tous. Vous l'avez appris sur RTL, 7 jours après la disparition de Liana, un corps a été retrouvé et une identification est en cours dans le Gers. Les parents de la petite fille de 11 ans ont été prévenus par les autorités. La dépouille a été découverte par des gendarmes dans un secteur vallonné à une quinzaine de kilomètres de Fleurance. Le procureur d'Agen en charge du dossier est attendu sur place et il pourrait prendre la parole. On y reviendra en détail dans le journal de 18h. À Nantes, la cour d'assises requiert la prison à vie à l'encontre de Martin Ney, ce pédocriminel allemand qui est accusé du meurtre du petit Jonathan Coulon en 2004. Depuis le début du procès, l'accusé clame son innocence, mais pour l'avocate générale, les faits portent sa signature criminelle. Jonathan, 10 ans, avait été enlevé lors d'une classe de mer avant que son corps ne soit retrouvé dans un étang. Si vous vivez dans un département numéroté entre 55 et 976, dernier appel pour les impôts, vous avez jusqu'à ce soir 23h59 exactement pour faire votre déclaration de revenus pour l'année 2025. Pour les autres départements, vous devez le savoir, la date limite est déjà dépassée. Un incident à l'aéroport de Francfort sur le tarmac. Plusieurs membres d'équipage d'un avion Lufthansa ont été blessés, ainsi que du personnel au sol. Le train d'atterrissage de l'appareil s'est brutalement affaissé et le nez de l'avion a donc heurté le sol. Un incident survenu une heure avant le décollage. Direction Roland-Garros. Avec vous, Isabelle Langer et la Russe Mira Andreeva qui s'est qualifiée pour la finale du tournoi, tandis que la deuxième demi-finale doit bientôt commencer.
6: Oui, Mira Andreeva tout d'abord qui s'est qualifiée aux dépens de l'Ukrainienne Kostyuk. Elle l'a facilement emportée, la Russe de 19 ans, tête de série numéro 8 de ce tournoi. 6-1, 6-3, c'est la d'ailleurs.

0: D'ailleurs, qu'on voit les progrès qu'elle a fait depuis ces dernières années, parce que elle atteint sa première finale en Grand Chelem et elle n'a pas craqué, elle a bien maîtrisé cette demi-finale. Andreeva, elle attend de connaître l'identité de son adversaire. Alors ce sera soit sa compatriote russe Diana Schneider, avec laquelle d'ailleurs elle avait remporté la médaille d'argent en double ici même à Paris lors des Jeux Olympiques en 2024, ou bien la polonaise, la vitesse surprise de ces demi-finales, Maja Walinska, 114e mondiale, sortie des qualifications, qu'on a 8 victoires d'affilée sur ce Roland-Garros avec un seul set perdu. C'est la deuxième joueuse de l'histoire à parvenir en demi-finale du tournoi du Grand Chelem en étant sortie des qualifications. Les deux jeunes femmes sont pour le moment à l'échauffement.
1: Merci beaucoup Isabelle Langer de nous faire vivre ce Roland-Garros. Et le prochain point sur RTL, c'est dans moins d'une demi-heure. La météo pour demain, un temps beaucoup plus calme qu'aujourd'hui avec un ciel assez couvert, grisaille et averse de l'Atlantique à la Normandie. Dit un beau soleil autour de la Méditerranée. Partout ailleurs, ce sera nuages et éclaircies. Et l'après-midi, le ciel bleu va l'emporter dans l'est du pays. Les températures, elles baissent à nouveau, 5 à 18 degrés pour les minimales demain matin. Et ensuite, les maximales iront de 15 à 26 degrés. Vous êtes sur RTL, il est 17h03, la suite des grosses têtes.
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3: Et c'est toujours avec Paul Alcarac, Valérie Mérès, Bernard Mabie, Caroline Diamant, Fabrizio Michela et Laurence Boccoli.
4: Excusez-moi.
3: Oui, Caroline.
4: Mais Laurence Boccolini, pendant les pauses, elle fait rien que parler à Monsieur Michela. Et moi, je trouve que ça se fait pas parce que je suis juste à côté.
5: Je sais pas ce que vous en pensez. Scientifique, c'est oui. Tout.
3: Vous le draguez vous aussi. Quel
4: fameux truc scientifique.
5: Oui. C'était un... je demandais si le principe des livres, là, des pages des livres entrelacées, c'était le même principe quand on tombe, tu sais, au Mont-Saint-Michel, par exemple, dans les sables mouvants. Oui. Dans le sable, quand tu peux...
3: Ah oui, ça m'est arrivé en plus en allant pisser derrière une voiture.
5: Plus tu tires ta jambe...
3: Quand j'étais gamin.
5: Plus tu tires ta jambe, plus ça t'emprisonne.
3: Oui, je l'ai souvent raconté, c'était triste. C'était un voyage...
4: Enfin, on sait que vous en êtes sorti, hein.
3: Oui, mais j'avais honte parce que j'étais un peu amoureux de la jeune fille Véronique. Mais j'avais 12 ans, hein.
4: Elle est restée dans les sables mouvants.
3: Non. avec la famille Tanterre, c'était la famille du rez-de-chaussée. Nous, on était au 5e étage. Et donc, comme c'était deux familles nombreuses, la famille Tanterre, il m'avait emmené au Mont-Saint-Michel parce que je partais pas en vacances avec mes parents.
4: C'est gentil.
3: Alors, il m'avait emmené au Mont-Saint-Michel, puis parce qu'il y avait une voiture. Moi, mes parents n'avaient pas de voiture. Alors, la famille Tanterre, il m'avait emmené en voiture au Mont-Saint-Michel.
4: Vas-y, Cosette.
3: Et à un moment donné, j'ai voulu faire pipi. Oh. Je me suis éloigné parce que je voulais pas que tout le monde voit
4: votre pimpin.
3: Ma bistouquette. Et je me suis avancé bêtement dans les sables mouvants. Alors c'est le même principe, professeur.
6: J'ai l'impression que oui, mais je ne l'ai pas vérifié. Donc je disais que j'allais le vérifier.
5: Voilà, moi j'ai vu un principe. Donc il y a un guide au Mont-Saint-Michel qui vous montre, qui s'enfonce lui volontairement dans les sables mouvants qui vous montre qu'il ne faut pas tirer comme ça. Il faut rester, il faut se mettre un petit peu
7: en avant.
5: Et ensuite il faut bouger légèrement les doigts de pied. Comme ça. Mais tout petit peu.
3: Ah oui.
5: Et ta jambe remonte.
3: Ah oui.
5: Voilà. Après, tu mets ta première jambe là et tu
3: repères. Caroline, elle fait son intéressante. Hein. Voilà.
4: Non, mais vous avez vu un peu comme un minode devant mon Buccella et que tu remues les doigts de pied et que ta jambe remonte et que je fais le grand écart et quoi encore?
5: Ah oui, c'est très
3: bien. Regardez, il est tout content. Lui, il frétille. Il est au milieu, il frétille.
8: Il faut dire qu'il est gâté. Hein. J'en ai un peu plus, je vous le mets quand même. Ah non, là, vraiment, donc.
3: Je n'avais jamais eu droit à ça, Bernard.
8: Entre les deux petites mères, là.
3: Qu'est-ce que vous appelez les deux petites mères?
4: Non, mais enfin, il s'est vu, pépère. Enfin, sans déconner.
3: Je vous emmène ah bah non, je vous emmène nulle part. Je vais pas dire où d'ailleurs ça se passe, mais ouais, toujours est-il que le père Jartou, missionnaire, il a ramené du Panax. Mais c'est quoi le Panax ramené par le père Jartou chez nous?
8: Du bois bandé.
3: Non.
4: Le Panax, c'est pas comme la Nivaquine?
3: Non, non plus.
7: C'est un médicament? Il était parti où? En Égypte? Par là?
3: Ah, il est pas en Égypte. Voilà pourquoi j'ai pas dit où. Ah,
8: c'est voilà. Minéral?
3: Ah non, ce n'est pas minéral.
6: Le Panax, médicament?
3: Alors, on en prend. Non, c'était en digital. 1711 hein, que le père Jartoux était parti là-bas. Je vais pas vous dire où. Et il est revenu avec du Panax.
4: Il est parti en Inde.
8: En Inde, oui. Ah,
3: alors, ouais, oui, alors non, en pas en Inde.
6: C'est une épice?
9: Papier d'Arménie?
3: Non. Papier d'Arménie, non.
7: De l'encens?
3: Le Panax, vous dites.
7: De l'encens?
3: De l'encens, non.
4: C'est une épice? Est-ce qu'on l'utilise aujourd'hui ah, oui. sous un autre nom?
3: Ah oui, oui, bien sûr, c'est le nom générique Panax.
4: Est-ce que c'est une matière?
8: De la Jacques Vuitre.
7: Mais c'est une matière, c'est.
3: Pourquoi de la Jacques Vuitre?
8: Bah, je sais pas.
4: À cause de Panax.
6: C'est une épice?
3: Non, une
9: épice. C'est végétal.
3: Une épice, non.
8: Non.
9: C'est végétal.
7: Ça, mais c'est une plante. C'est végétal. Une plante.
3: Une plante, oui.
7: Ah, bah, du gingembre.
3: Du gingembre, non.
7: Mais c'est le genre, c'est le genre.
4: Ah, c'est de la coriandre.
3: On se rapproche.
8: De la cannelle.
3: De la cannelle, non.
6: Du cacao.
3: Du cacao, non.
4: Oui, oui, oui.
8: Du persil.
7: Du persil.
6: Noix de muscade.
4: Cardamome.
3: Non. Généralement, on met pas ça dans la nourriture. On prend ça pur.
8: Ah. Et, du tilleul.
3: Et il y a un petit côté pharmaceutique à l'affaire.
7: Ah. Du curcuma.
4: Du baume du tigre.
3: Du baume du tigre.
8: Du kéfir.
3: Non. Du kéfir. Non. Oh, tiens, j'ai essayé les fleurs de Bac hier soir pour la première fois.
4: Et alors, ça vous a
3: calmé?
4: Ça
3: m'a bien fait dormir.
4: C'est, ah, ben, bah, alors, vous auriez dû m'enfiler parce que. Enfin. Oui.
8: Oh, mais non, elle y va carrément.
7: Ah, ouais, là,
6: Madame Diamant, open bar ici, hein. Open bar. Oh.
7: Le thym. Oh.
3: Du thym, non.
9: La camomille, non.
8: Non.
9: La verveine,
3: non plus.
8: Quels sont les effets?
3: Ah, il faut faire attention, hein. Je crois qu'il faut pas trop en prendre.
8: Ah, du fuca.
3: Je crois pas. Je crois que c'est pas très bon en cas d'hypertension, par exemple.
7: Le réglisse.
3: Non.
4: Alors, il y a des choses.
3: Mais c'est bon contre la fatigue générale.
4: Le ginkor.
3: Comment vous dites?
4: Ginkor. Ginseng.
3: Le ginseng. Oh. Bonne réponse.
4: Mis sur la voie par Madame Diamant. Hein.
3: C'est le nom générique du ginseng. Vous en achetez du ginseng?
4: Non, pas du tout. Mais je dors pas déjà.
8: Alors. C'est aphrodisiaque.
3: Ah bon, Bernard?
8: Ah oui. Après, il a filé à Bétarame. Bon, ça va, quoi.
4: Bon. Oh, ouais, dis donc.
8: Occupe-toi de ton physicien.
4: Dis donc. Lis tes livres au lieu de te traiter de grosse dame.
7: C'est vrai. C'est vrai, t'arrêtes de nous traiter de grosse mère.
4: Mais oui, voilà.
8: J'ai pas dit grosse mère.
7: Non, mais tu l'as pensé. Et donc, t'es pas Florent Manaudou non plus, hein.
4: Bravo Laurent.
7: Non mais oh.
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3: Une question pour Marie-Christine Fiutzak, qui habite Douvrin, dans le Pas-de-Calais. Comment appelle-t-on une toile de jute recouverte d'un mélange d'huile de lin et de poudre de liège agglomérée?
31: Le prince de Galles.
8: Une toile de tableau.
31: Une torche.
3: Ah, une torche, non.
31: Le prince de Galles.
3: Ah, le prince de Galles, non.
31: Vous pouvez redire, s'il vous plaît.
8: Une toile de tableau.
3: Non, une toile de jute recouverte d'un mélange d'huile de lin et de poudre de liège agglomérée.
4: Donc ça fait quelque chose de dur.
3: Non,
4: mais c'est vrai.
7: Mais c'est pour peindre. Ça fait du liège.
4: La toile de jute, c'est déjà pas.
7: Non, c'est pour peindre.
3: C'est imperméalisé grâce à l'huile de lin et de poudre de liège. Des pigments sont souvent ajouté pour obtenir les tons et les motifs souhaités, ça s'appelle...
4: Un parasol.
31: Le jouy.
3: Mais c'est, non, pas le jouy.
8: C'est pas la bure d'un moine.
3: Ah non, la bure d'un moine, non.
7: Ah,
3: non,
7: pas une toile partant. Cirée.
3: Une toile cirée, non. Non.
4: Est-ce que ça protège, c'est utilisé pour du parachute, pour des toiles de parachute, de camping, ou des parapluies?
3: Ah non.
31: Pas bête, c'est pour se protéger de la pluie?
3: Non. Ah non, pas du tout, non.
7: C'est pour peindre. Serge,
3: c'est pas pour peindre, vous dites.
8: Un string.
7: C'est pas pour peindre, c'est pour dessiner. Mais
32: est-ce que c'est une décoration? Ça sert de décoration.
3: Ah, en décoration, le mot est un peu fort, mais en tout cas, on va dire qu'on s'en sert.
4: Ah, la toile de jouy.
3: Non, pas la toile de jouy.
8: Il l'a pris pour le pont neuf, le JR.
3: Elle pense qu'à ça, décidément, elle là-bas. Mais
8: ah
3: non.
8: Oui, la toile de jouy.
3: C'est une toile de jute imperméabilisée.
7: Oui, enfin, on a compris.
4: Imperméabilisée.
7: Mais on en achète pour quoi faire? C'est-à-dire, est-ce qu'on le met chez soi pour faire quelque chose d'autre?
3: Oui, chez soi, oui. Ça, c'est quand même une question pour un physicien, un chimiste, quelqu'un. Ah. Évidemment, il est là, il sait plus laquelle choisir. Soit il louche, soit il regarde les deux en même temps, je ne sais pas, mais...
8: Ils en avaient, vos voisins du rez-de-chaussée. Et des riches. Est-ce que les riches...
31: La moquette.
4: En principe, elle est sur le panier.
3: Peut-être même nous, on en avait à la maison, oui.
8: Oh.
7: Du lino?
3: Du linoléum. Réponse. Bonne réponse de Laurence Boccolini. Il s'agit.
32: Oh, j'étais pas loin avec ma toile cirée. Hein.
3: Il s'agit. Ah bah, vous mettez pas du lino sur une table.
32: Non.
3: C'est effectivement un revêtement de sol, le linoléum, constitué de toiles de jute imperméabilisées, avec application d'huile de lin et de poudre de liège ou de bois. Voilà la définition exacte du linoléum.
27: Ben je ne la connaissais pas.
7: Alors là vous êtes décevant.
27: Ça on me le dit souvent.
3: Il vient d'en perdre deux en même temps. Déjà.
4: Là, je suis déçu, j'avoue.
3: Pour Muriel Burgaz. Mme Burgaz habite dans l'Isère.
7: J'aime bien l'Isère.
3: Qu'a inventé Alphonse Beau de Rochas en 1862. Alphonse
31: Beau de... Le moteur.
3: Mais quel moteur ?
31: Moteur explosion ?
3: Le moteur à quatre temps, le moteur à explosion.
0: Bonne réponse.
4: On n'a pas eu le temps de souffrir.
1: On n'a pas eu le temps de comprendre la question.
31: Bah, oui. pour un moteur à quatre temps, comme vous dites, on dit un moteur Baudrochasse.
3: Ah oui, effectivement. Alphonse Eugène Baud, dit Baudrochasse, c'est un ingénieur français, lauréat de l'Institut. C'est lui qui a posé le premier câble télégraphique sous-marin.
31: Exactement.
3: Et puis ensuite, il s'est intéressé à la thermodynamique.
31: Avec Cyrus Field.
3: Et il a, monsieur Baudrochasse, été reconnu comme l'inventeur du moteur à quatre temps. Oui.
4: Je voudrais savoir combien de temps ont les autres moteurs.
3: Expliquez-lui, professeur, c'est vous son mari.
1: Oui, mais je suis pas un spécialiste mécanique. Mais les moteurs des voitures.
3: Ah, mais vous êtes un spécialiste de quoi?
4: C'est juste qu'on entrelace des livres et qu'on puisse pas les tirer.
32: Et il y a pas une chanson qui explique ça, le moteur à quatre temps.
1: Le moteur
2: c'est la balle, ça, c'est la balle, ça, quatre temps.
3: Dont Jean Poiré a aussi fait une parodie.
2: La vache, à mille temps.
3: La vache, à mille temps, oui, à mille francs.
1: Mais le moteur à quatre temps,
2: oui.
1: C'est les moteurs actuels. Alors de mémoire, je ne sais plus comment est-ce que ça fonctionne, mais donc il y a, on met l'essence dans la chambre à combustion,
0: oui, en général,
1: on allume l'essence, oui. Ça,
2: pète.
1: Il y a l'explosion,
2: ça, pète.
1: Et hop, ça envoie démarre. Le piston,
0: voilà.
1: Et puis après le piston revient.
0: Voilà.
1: Donc, ça doit faire à un moment donné, on trouve les quatre temps du moteur
0: voilà,
1: à quatre temps.
0: Voilà.
4: Et ben là, voilà, je comprends un peu. Sinon
2: on peut avoir une autre question.
3: Oui, bien sûr.
1: Merci.
3: Je vais vous parler du fondateur de la pub. Publicité moderne.
2: Yes.
0: Ah.
3: Un homme né en Allemagne, oui. Mais qui a fait carrière aux États-Unis, il est mort à New York. C'est à lui qu'on doit les pubs aux États-Unis pour des marques célèbres comme Kellogg's, Palmolive, Goodyear, Kleenex, Pepsodent, Lucky Strike, General Motors, Frigidaire, Paramount Pictures.
4: Ouais. Hein?
3: Pitcher.
4: Il est mort pauvre, donc.
3: Soap Opera, Baseball, voilà, tous ces noms-là, on les lui doit okay. À ce monsieur et il a désormais un prix qui porte son nom.
31: Ah oui.
32: Gustave Blanchet.
31: Le prix Albert Lasker.
3: Albert Lasker, bravo. Excellente réponse. Vous saviez, professeur?
1: Non.
3: Et comment vous connaissez ça, vous, alors,
31: hein, Paul Alcarat? Parce que pour moi, c'est les grands noms de la médecine qui ont cette, ce prix. Et c'est depuis 46 qu'il est donné, à des grands noms. Et en revanche, j'ai appris il y a pas très longtemps que c'était un publicitaire. Je pensais que c'était un médecin au début.
4: Il y a pas très longtemps, mais depuis ta naissance, quand même.
31: Voilà, c'est ça.
3: C'est le prix Nobel américain, en quelque sorte, le prix Albert Lasker, qui récompense, en effet, généralement, des personnalités de la recherche médicale, alors que lui, Albert Lasker, il était au départ dans la publicité.
0: Bravo.
3: Excellente réponse.
4: Ah ouais, bravo.
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0: Frérot à l'instant, Jérémy Frérot, extrait de la réédition de son album Gamin des Sables, sorti le 22 mai.
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0: Direction Roland-Garros pour la deuxième demi-finale dames avec vous Isabelle Langer, bonjour.
21: Bonjour Isabelle, avec deux jeunes femmes, la russe Diana Schneider, tête de série numéro 25 et l'invitée surprise de cette demi-finale féminine, la polonaise Walinska, 24 ans, 114e, issue des qualifications. Il y a un partout après 19 minutes de jeu et 45, deux balles donc pour Walinska pour mener 2-1 dans ce premier set. Pas encore de break. On rappelle que la gagnante retrouvera en finale la russe Mira Andreeva qui s'est facilement défaite de l'ukrainienne Kostyuk en 2-7, 6-1, 6-3.
0: Merci Isabelle, à tout à l'heure 18h. Et justement, jusqu'à 18h, les grosses têtes de Laurent Ruquier avec Fabrizio Buccella, Valérie Mérez, Paul Elkarat, Laurence Boccolini, Bernard Mabille et Caroline Diamant sur RTL.
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22: Laura Boss va peut-être toucher 300 €, c'est la cagnotte totale, on va commencer 50 € par 50 €. D'abord avec la une de match, puisqu'on y voit en une de match Esther Exposito, mais de qui s'agit-il?
23: Une actrice américaine de 26 ans.
22: Oui, mais pourquoi elle fait la une de match Esther Exposito?
24: Ils n'avaient rien d'autre à mettre.
23: Ah oui, parce que c'est la petite copine d'Mbappé ?
22: C'est la fiancée d'Mbappé. Bonne réponse. Regardez, ils sont là en jet ski à Ibiza.
23: Oh, super.
22: Kylian Mbappé amoureux.
3: Il y en a marre des pots.
4: C'est vrai qu'il y avait une photo dans une librairie.
22: Esther Exposito, sa plus belle étoile.
23: Oh.
22: Eh oui, à deux semaines du mondial, l'attaquant des Bleus s'éclate au soleil.
23: S'éclate.
22: Leur parenthèse enchantée a lieu à Ibiza. Oh. Il file le parfait amour, Kylian, avec l'actrice espagnole, star de la série Elite. Vous avez regardé ça, Elite.
4: Alors, j'avais vu un épisode. Depuis, ça n'est pas.
3: Non,
4: pas
3: quoi, Elite ?
23: Elite, c'est un.
22: C'est pas mal. Les premières saisons étaient pas mal. Après, ouais. Après on est. On, voilà.
5: Ça lasse.
22: Voilà.
4: Ce sont des séries, comme il y en a des milliers sur les jeunes, dans des collèges, les histoires d'amour, de haine, de meurtre. Voilà. Et puis, c'est vrai qu'ils sont obligés, comme ce sont les mêmes personnages et que les gens s'attachent, ils sont obligés de. Les deux amies d'aujourd'hui, dans l'épisode 5, elles se détestent, et ainsi de suite.
22: Et elle fait partie de cette série. Enfin, il faut. Faisait partie de cette série Elite, Esther Exposito, la fiancée de Kylian. Elle est son rayon de soleil dans une saison pour l'instant sans trophée pour lui. C'est son trophée en quelque sorte.
3: Ah bah oui.
22: Avant la Coupe du Monde, Kylian s'est offert une nouvelle escapade romantique avec cette comédienne de 26 ans qui ferait battre son cœur depuis plusieurs mois. Ils se sont rencontrés à Madrid où l'attaquant du Real empile les buts depuis 2 ans.
3: Oh là là,
4: ah bon,
22: peut plus. On les a aperçus.
3: Il
22: aussi
3: empile les buts.
22: C'est pas une contre-pétrie.
4: Je la cherchais pourtant.
22: On les a aperçus à Paris, en Sardaigne. Ensemble, ils n'ont pas peur de se jeter à l'eau.
23: Ça a pas duré. Oh, j'en peux plus, c'est trop cucu pour moi.
22: La madrilène fréquente les tapis rouges en icône de mode.
5: Tu vas tout lire ?
3: Bah oui, parce que quand est-ce qu'ils arrivent au Havre ?
5: On s'appuie à l'étage.
4: Ils achètent du lino pour meubler leur appart.
22: Elle n'hésite pas à s'engager pour les réfugiés, pour la Palestine. Le football ? Je n'aime pas trop, dit-elle.
4: Ah non. Elle n'a pas besoin de s'intéresser, de toute façon, elle a le mec.
22: Elle est pas mal, hein. Dis donc, elle est jolie, hein. Ouh là là.
4: Il manquerait plus qu'elle soit moche et que lui soit pauvre.
5: Ouais. Il va pas sortir avec une moche. Écoute, franchement.
3: Oui, oui, oui.
22: Et il a tout fait.
4: Je veux pas vraiment mettre fin à cette idylle, mais.
5: Ça a pas duré.
4: Non, c'est pas ça du tout, mais est-ce que notre auditeur, il mérite pas de gagner encore?
22: Ah oui, merde.
23: Parce que là,
5: ça fait deux heures que t'es dessus.
22: On est à 50 euros seulement, vous avez raison. Alors, on va essayer d'apporter 50 euros de plus. Ah, bah oui, c'est pas compliqué. En plus, je vais vous donner le nom de Jonathan Bermude. Mais justement, lui aussi, Jonathan Bermude, fait son retour en duo. Avec qui?
3: Ah, c'était David et Jonathan.
22: Mais oui, bien sûr. Est-ce que tu viens pour les vacances?

0: Ça date de 1988, hein. Ils sont pas vus pendant 38 ans, 35. Ouais, ouais. 35 ans sans se voir.
1: Ils se sont revus dans mon émission sur W9.
0: C'est vrai?
1: Ouais, c'était la première fois qu'ils se revoyaient.
0: Ah bah alors, bravo. Oh, wow. Ah,
1: c'était très émouvant de les voir.
0: Où est-ce que tu viens pour les vacances, là, maintenant? Bon, bah, ils s'en foutent des vacances. Mais... Est-ce que tu viens dans la même maison de retraite que moi? Est-ce que les paroles vont un peu changer?
2: Où est passé mon déambulateur?
3: Non, mais ils sont jeunes. Ils avaient 16 et 18.
0: Ils avaient 16 et 18 ans à l'époque.
3: C'est des cacas.
2: Oui, c'est des cacas.
0: Et effectivement, aujourd'hui, ils ont 58 et 56
1: en
0: ans.
1: En pleine forme.
0: David Gattegno, qui est venu d'ailleurs ici il n'y a pas si longtemps chanter, et Jonathan Bermude.
4: Monsieur Ruquier.
0: Oui, monsieur.
4: Je suis en train de calculer, c'est pas possible ce que vous dites.
0: Ah bon?
4: Bah oui, parce que si en 88, ils avaient 16 et 18 ans, ils ne peuvent pas avoir 58 ans aujourd'hui. Ils ont 54 et 56 du coup.
2: 54 et demi même, je dirais.
1: Pas très grand.
2: Je veux pas te contrarier, mais...
4: C'est la génération de mes parents, donc ouais.
0: David,
3: ah, moi, je relis,
0: David 56 ans, est un compositeur et réalisateur à succès. Jonathan, 58 ans, est photographe. On était hyper excités, on avait 16 et 18 ans, on vivait notre rêve.
4: En 88?
0: Alors, en 88, oui.
4: Donc, 70, 72.
0: Oui.
4: Donc, ils ont pas 58, ils ont moins, ils ont 54, 56.
0: Soyez
2: précis, Laurent.
0: Mais moi, je...
5: Il y a 300 euros, il y a 300 euros.
0: Il y a 300 euros. Je vais quand même pas refaire tous les matins les calculs de toute la presse.
4: Non, c'est vraiment un petit détail, mais voilà.
0: Oui, d'accord. Oui.
1: C'est plus le Kiki Express, hein, c'est le Kiki Matcha Latte. Hein, c'est très long.
4: Comme dirait Caroline, peut-être on peut...
0: 100 euros, ça fait 100 euros. En tout cas, pour notre auditrice Laura Boss de Châtel en Trièvre, on essaye 150.
1: Ah oui,
4: mais bien sûr.
0: On a du temps.
4: Mais bien sûr.
0: J'espère que vous avez vu la vidéo qui cartonne de mon camarade Kev Adams, parce que ça, c'est quand même assez incroyable ce qu'il a fait. Il a participé, et d'ailleurs sûrement il va continuer puisqu'il est qualifié pour l'instant.
3: Bien sûr.
0: Il a participé, non pas à la France à un incroyable talent, mais à la version américaine. Wow. America's Got Talent. Et il s'est fait encensé par le jury. Mm-hmm. Mais attention, en version, enfin en langue.
3: Ah bah oui, en anglais.
2: Ils n'ont pas appris le français pour ça. Oui.
4: Ils ne parlent pas français.
0: Hein. Non mais quand même, il faut le faire. Moi j'aurais pas été. Vous auriez été capable, Bernard, de faire votre...
2: Yes.
4: For sure.
2: I can.
4: For sure.
0: Le spectacle en anglais, non mais franchement.
4: Bien sûr.
3: Bah oui. Honnêtement, cette génération, oui.
0: C'est épatant quand même.
1: Mais c'est pas mal.
3: Oui,
1: c'est
3: qu'est-ce
1: pas
3: que vous voulez que je vous dise?
0: Tout le monde ne serait pas capable de passer devant ce jury et de faire un sketch en anglais.
4: Ah, mais moi j'ai rien dit, moi. Moi, je l'ai vu, j'ai trouvé ça remarquable.
0: Eh ben voilà.
4: Voilà, oui.
0: Merci.
4: Oui.
2: Moi, je suis épaté, comme vous, Laurent. Épaté.
4: Non, t'es empâté, c'est pas pareil.
2: Oh, le petit, là, le petit.
3: C'est méchant, c'est méchant.
6: Mais je ne trouve pas ça incroyable.
0: Qu'est-ce que vous avez contre Kev Adams?
1: Mais rien.
6: Mais c'est méchant que monsieur Mabille soit empâté.
3: Mais non.
4: Mais il adore quand je le charrie.
0: On a un Français. Non, mais écoutez, vous, alors vraiment, je trouve que...
2: Mais
0: vraiment,
2: oui, c'est dégueulasse. Bravo, Laurent.
0: On a un Français. Non, mais alors, jamais content, quoi, vous voyez.
3: Mais je suis très content. Ah. Je ne suis pas sur le cul.
1: Épaté, ça va,
3: mais
1: c'est bon, t'as le droit.
3: Mais oui.
2: Aigri.
4: Non, mais c'est la critique facile. Hein,
0: vous êtes blasé.
3: Jalouse. Mais non, je ne suis pas blasé.
2: Oh, la perruche.
3: Au contraire.
2: Moi, je suis en train de traduire mon tour. Fuck. Bitch, couille.
4: C'est toujours très classe.
3: Oui, ce serait beau.
0: Moi, je suis désolé. En tout cas, cette vidéo m'a impressionné parce que c'est une chose de parler anglais.
2: Oui.
0: C'en est une autre de faire rire un public avec des vannes en anglais, quand même.
3: Oui. Je trouve ça génial, mais ça ne m'épate pas.
0: Ben quand on trouve ça génial, c'est que ça...
3: Non, mais génial pour lui.
0: Ah.
3: De faire cette expérience et de la réussir. Mais je ne suis pas... Non, je me lève pas le matin en disant c'est incroyable. Je pense que...
2: Ben moi, si. Ben moi, si.
3: Mais non, je suis comme Laurent, pas moi.
2: Je suis comme Laurent. Je me lève le matin, je dis c'est incroyable ce qu'il fait là-bas.
3: Mais toi, mais écoute,
2: je suis content, je suis fier.
3: C'est pas possible.
0: Je me lève pas le matin en disant c'est incroyable.
2: Ben moi, si.
4: Il le dit que quand il la regarde.
0: Il y a une différence entre se lever le matin et dire c'est incroyable.
3: Mais pourquoi vous me cherchez des poux sur la tête de mon chauve?
2: Et bah oui, voilà. Et j'ai pas de poux en plus. Et juste ce matin, je me lève, je fais Kev Adams. Wow. J'étais heureux, tu peux pas savoir.
3: Vous êtes con et de mauvaise foi en plus.
2: Je te jure, j'étais heureux.
4: En tout cas, ce qu'on a le temps de faire pour 200
2: euros. Est-ce qu'il avait un prompteur?
4: On a le temps.
2: Est-ce qu'il avait un prompteur?
0: Ça, j'en sais rien. Non, mais je vais passer à une autre actualité.
7: Voilà. Que... Bah, c'est-à-dire qu'il faudrait faire gagner 200.
0: Ah
7: là.
0: Bah voilà. Ça, c'est vrai. Bah, je vais vous demander si vous êtes capable de me citer un des membres du jury de l'Amérique.
3: Simon Cowell.
0: Eh ben bah, voilà, bravo. Une bonne réponse. Heidi Klum. Pour 250 euros, je vous emmène maintenant au Groenland. Êtes-vous capable de me donner le nom de celui qui est le premier consul interrogé par Le Parisien aujourd'hui, qu'on a envoyé au Groenland? Il y est là depuis 4 mois, le pauvre. Et oh. Il se confie pour la première fois dans la presse.
3: Il fait la coupe de Paris Match?
0: Non. Ah, il est content de la luminosité en même temps.
2: Il mange du phoque.
8: C'est une punition.
7: Monsieur Picard.
0: Quoi?
7: Monsieur Picard.
2: C'est pas Pelletier.
0: Non.
4: Capitaine Igloo.
0: Non.
2: Capitaine.
3: Ça, on le sait visiblement ou pas.
2: Capitaine Cook.
0: On va pas passer à 250 et puis voilà.
4: Ouais. Findus?
0: Non. C'est pas mal déjà 200 euros.
3: Il est connu ou pas?
0: Ah bah il est connu.
4: Depuis 4 mois.
0: Il a une page entière dans Le Parisien.
2: Il attend son vélo.
3: Je vais tricher.
0: Ah non, triche pas.
3: Mais autant que ça rapporte de l'argent à l'auditeur.
4: Toi, tu vas finir comme
2: ça. Elle a aucune qualité, elle. Alors rien du tout. Alors.
0: Qu'est-ce qu'elle a aujourd'hui? Pourquoi?
1: Alors que moi, je préfère passer pour une andouille.
0: Pourquoi elle est grognon comme ça?
3: Je suis grognon parce que vous m'attendez. Je n'ai rien fait du tout.
4: Mais non,
3: je ne fais rien.
4: Monsieur Ruquier, vous comme les rois mages en Galilée, c'est un Buccella.
2: Bravo.
4: Pardon, excusez-moi.
2: Bravo.
4: On s'égare, pardon.
1: Le 200 euros, c'est bon. Alors.
0: Le nom, là, alors, de mon consul.
1: Jean-Pierre Bouliard.
0: Non.
1: Roger Moulier.
0: Jean-Noël Poirier, hein, je vous le donne.
2: Poirier.
0: Ah bah oui, vous l'auriez.
3: On aurait pu trouver.
4: Ah, c'est presque comme Jean Poirier.
0: Ah, vous l'auriez pas, Jean-Noël Poirier. Non, c'est pas mal, déjà, 200 euros pour notre auditrice, Mme Laura Bost.
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0: Une question pour Julien Ribeiro, et la question, monsieur Ribeiro.
23: Oh là là là là là, portugais.
0: Mais qu'est-ce qui vous prend?
24: Sébastien Thorel.
25: Mais en plus, il fait du Toen.
23: Non, mais je pense à lui, je suis sûr qu'il allait réagir, donc voilà.
0: Ah, vous faites comme si Toen était là.
23: Ouais, c'est ça. Oh, dédicace, voilà.
26: T'as raison.
0: La question de monsieur Ribeiro.
23: Andouille.
0: La question de monsieur Ribeiro concerne les clepsydres. À quoi cela servait?
26: À mesurer le temps.
0: Expliquez, mais comment?
25: Ben, on le retourne. C'est fixé à un mur, souvent. Il y a de l'eau. C'est deux boules, comme un sablier, sauf qu'il n'y a pas de sable dedans. Enfin, c'est de l'eau ou un liquide, et on le retourne voilà. Pour que l'eau mesure le temps
23: c'est
25: qui passe.
23: Voilà.
25: Dans Fort Boyard, il y a une clepsydre.
0: Bonne réponse de Laurence Boccolini, suffit de le dire.
25: Ah pardon, alors, d'accord.
26: Ceci étant, les premiers horloges qu'utilisait Galilée, c'était des horloges à eau. Donc c'est vrai qu'on a utilisé d'abord des montres à eau avant de faire du sable.
25: Bah oui,
26: tu le fais.
27: C'était pratique.
26: Ben oui, en fait, ses plans inclinés, il avait une espèce de grand récipient avec de l'eau. Il mesurait la quantité d'eau qui passait du grand récipient vers le petit pour connaître le temps de chute sur son plan incliné.
27: Il devait se faire chier quand même.
26: Je la voyais venir, monsieur Babi, mais je sais pas.
25: Le savoir ici, quel savoir, on est méprisé.
0: Bon anniversaire, et c'est Hélène Tellian qui peut-être va toucher 300 euros si vous ne trouvez pas à qui j'adresse ce bon anniversaire pour ses 60 ans. C'est une chanteuse d'ailleurs que j'ai eu la chance de recevoir il y a quelques années, mais quelle chanteuse célèbre à 60 ans aujourd'hui?
26: Elle chante encore.
0: Oui. Alors, est-ce qu'elle chante encore? Ah, ça, c'est une bonne question que vous me posez là, Caroline. Elle chante encore, peut-être pas, on va dire, aux mêmes endroits qu'avant, voyez-vous.
26: Attendez.
25: Elle est française?
0: Oui, alors non, elle n'est pas française.
25: Elle est canadienne?
0: Elle n'est pas canadienne.
23: Elle est belge.
0: D'abord, c'est la Bolduc. Monsieur Mabille. Voilà, et elle est morte, la Bolduc, depuis un moment, voyez-vous.
26: Toi, t'as pas hyper elle belgique. Est... Hein,
23: américaine?
26: T'oublies le U.
23: Elle est belge?
0: Elle n'est pas belge, elle n'est pas américaine. Elle a 60 ans aujourd'hui.
25: Elle est espagnole.
26: Est-ce qu'elle est fictive?
0: Italienne? Non, elle existe vraiment. Italienne.
25: La Cicciolina?
0: Non.
26: Et donc, elle ne chante plus dans les mêmes endroits qu'avant, vous dites?
0: Ah, bah, c'est-à-dire qu'à 60 ans, je pense que c'est pas aussi facile qu'avant.
25: Ah, c'est une chanteuse lyrique.
0: Voilà.
23: Cécilia Bartoli.
0: Bartoli. Bonne réponse. De Paul El Karat. Mezzo soprano.
26: Passer de la Bolduc à ça fait un grand écart quand même.
23: Elle pourrait continuer à chanter.
0: Ah oui, mais c'est vrai qu'à 60 ans, parfois les divas, elles continuent à faire des galas privés, mais elles sont un peu
26: moins. Juliette, c'est un peu plus dur.
0: Voilà, elles sont parfois moins engagées pour certains rôles, on va dire.
26: La l'appareil vocal se calcifie petit à petit avec l'âge.
0: Ah oui.
26: Donc on a moins la capacité de réaliser l'amplitude.
0: Si avec l'appareil vocal.
23: Nathalie Dessay, un an de plus, elle continue à chanter.
0: Je ne dis pas qu'elle est vieille. Je ne dis pas qu'elle ne peut plus chanter. Je dis juste...
27: Qu'elle chante faux. Voilà. C'est réglé.
23: Mais non. Après, j'ai pas dit que vous l'aviez dit.
25: Qu'elle a plus les mêmes rôles.
26: Pourquoi vous dites qu'elle chante mal, que Sylvia Bartoli, elle vous a rien fait.
23: C'est lui, c'est ça.
0: J'ai juste émis l'hypothèse qu'à 60 ans, elle n'avait pas forcément les mêmes rôles qu'à une certaine époque.
1: Bon, on est d'accord.
0: Voilà.
1: Oui,
0: d'accord. Parce que là, c'est comme les danseurs et les danseuses.
1: Oui, c'est voyez. Eux, tout ça, bah oui.
0: Ce sont des choses qui,
25: c'est compliqué, c'est
0: avec
25: compliqué.
0: Le temps, Miss France, tu le restes pas toute la...
25: Ouais, non, ouais.
2: Bah, c'est comme les actrices, hein. On n'a pas les mêmes rôles à 30 ans.
0: Voilà.
2: Et à un peu plus. Un peu plus que 30.
0: Bah tiens, Valérie, puisque vous êtes la voix de la sagesse aujourd'hui, donnez-nous un numéro entre 1 et 5.
2: Le 4.
0: Le numéro 4, on va appeler Cathy Herbin, qui habite Fresnoy-le-Grand dans l'Aisne. Et on espère évidemment que notre auditrice aura noté tout le contenu de la valise. J'ai ajouté une petite cave hier, une cave de la sommelière. Il y avait déjà 4 choses, ça en fait 5. En plus des 1095 euros de départ. Ça a sonné chez Cathy. Cathy Herbin de Fresnoy-le-Grand. C'est parti.
2: Allô?
0: Cathy? Allô, Cathy?
3: Oui.
0: Madame Cathy Herbin?
3: Oui.
0: Ah, vous écoutiez comme ça, en scred, hein, ce qu'on disait.
4: En scred.
0: C'est Laurent Ruquier, les grosses têtes, qui vous appelle Cathy.
3: Oui.
0: Oui.
1: J'aime bien la joie que ça vous procure.
0: Vous avez l'air surprise, Cathy.
3: Tout à fait.
0: Ah, ben oui, mais.
1: Mais c'est vrai, c'est vraiment nous.
0: Faites partie des auditrices de RTL, Cathy Herbin.
3: Oui, bien sûr.
0: Et ben voilà pourquoi je vous appelle, pour vérifier si vous connaissez le contenu de notre valise.
3: Du tout.
0: Oh, Cathy! Oh, c'est ballot, dirait notre copain Fabrice. Qu'est-ce que vous faites dans la vie?
3: Je suis directrice des services dans une mairie.
0: Ah, ben voilà. Peut-être je peux vous offrir une jolie montre RTL, quand même, pour essayer de me faire pardonner, de vous avoir dérangé.
3: Oui. C'est très gentil, merci beaucoup.
0: Ah, ben écoutez, alors je vous envoie une montre RTL. Vous venez quand même, pardon, hein, de perdre 1095 euros.
4: Allez, c'est reparti.
0: Une gamme de soins capillaires Begin, un pack VIP offert par le PMU pour le Grand Prix de Diane, un bon d'achat d'une valeur de 500 euros offert par Sarenza.com, deux places pour le film Anna et les enfants avec Alban Lenoir et Camille Chamou, et une jolie petite cave de la sommelière. J'ajoute, écoutez bien, j'ajoute dans la valise RTL un surmatelas rafraîchissant.
1: Oh, ça, alors c'est ça, bien. J'aimerais bien savoir ça, c'est comment c'est possible.
0: Écoutez, on va vous le prêter à Fabrizio et vous, Caroline.
1: Ah ben voilà. Il va y avoir un côté plus usé, je crois.
0: Vous allez l'essayer tous les deux.
1: Mais j'arrive pas à comprendre comment ça peut marcher.
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0: Ah oui, chaque dormeur peut avoir sa propre température de confort.
1: Oh. Moi, j'adore le froid. Et toi, Fabrizio?
4: Moi, je préfère le chaud.
0: Eh ben, chacun à votre côté, vous aurez votre clim.
1: Voilà, parfait.
2: Mais au milieu de la muraille de Chine.
1: Voilà. Faut pas se tromper de côté. Hein.
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27: Bravo.
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30: 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Et pour la suite et fin, des grosses têtes.
0: Une dernière question pour vous, professeur, à l'occasion de la sortie de votre livre aujourd'hui. Il était quand même un peu normal que vous soyez privilégié dans cette émission.
31: Je suis bien d'accord.
0: Comment rester au sec avec une veste mouillée chez Alary Édition? On peut savoir d'ailleurs quelle est la dédicace que vous avez écrite à Caroline Diamant.
31: Il faut d'abord qu'on récupère les bouquins parce qu'ils sont entrelacés et puis on fera la dédicace.
0: Ah, en attendant que ce soit elle et
32: voilà.
0: Vous.
32: Voilà, je vais pas partir à 18h30 non plus. T'es gentil, tu prends ton bouquin, tu le défais et puis t'écris.
31: Bon, elle est stricte, hein.
25: Bah voilà.
31: Monsieur Ruquier,
25: voilà.
31: Vous m'avez mis en ménage avec
25: elle
31: est stricte, hein.
0: Voilà ma question, en tout cas, pour vous, monsieur Buccella. Et pour Bernadette Crémier, même Crémier, habite Saint-Raphaël. Vous connaissez Archimède et son fameux principe, évidemment, mais en dehors de son principe célèbre. Oui. Qu'a-t-il inventé de plus étonnant déjà à cette époque-là?
31: Il avait inventé des miroirs ardents pour incendier les galères romaines dans le port de Syracuse. Il avait inventé une griffe d'Archimède qui était calé dans le port, ce qui fait que quand les galères romaines arrivaient, ils l'actionnaient avec un bras de levier dans la ville de Syracuse,
0: oui,
31: et paf.
0: Mais là, je vous parle de quelque chose qui sert encore aujourd'hui.
31: La vis d'Archimède.
0: Comment vous dites?
31: La vis d'Archimède.
33: Le vis.
31: La vis, c'est une vis d'Archimède qui fonctionne avec de l'eau, et alors ça tourne.
32: Attends, sois plus précis là, parce que pardon.
27: Ça a rapport avec l'horloge?
31: Avec la clepsydre.
0: Mieux qu'une vis.
31: Ah, mieux qu'une vis.
32: Un marteau?
0: Alors, effectivement, il y a une vis dedans.
27: Un boulon.
0: Mais qu'est-ce qu'il a inventé?
25: Le verrou, le verrou.
0: Non, pas le tournevis.
31: Non.
33: L'écrou.
0: Alors, pas l'écrou, mais on se rapproche.
25: Le boulon.
0: Tout proche.
33: L'écrou, le boulon.
32: Oui, bien sûr, la charnière.
0: Non.
25: Ah, ça s'appelle un papillon?
0: Non.
25: La perceuse.
0: Non, pas la perceuse.
31: Black et Decker.
33: L'écrou et le boulon.
0: Il a, alors, l'écrou, le boulon, tout ça peut être
31: construit. Le levier.
32: Le levier. Non. La perceuse.
0: Non.
1: L'engrenage.
0: Alors effectivement, lui, Archimède, il a ajouté une vis sans fin.
1: Une vis sans fin.
0: À
1: oui.
0: quoi? À quoi?
1: À quoi? C'était pas une. C'était pas une pompe à eau.
0: Mais
1: c'était
0: non.
1: Pas,
0: non.
32: À une roue.
1: Une fontaine. Une roue.
32: À une roue.
0: Une roue. Roue.
32: La roulette.
1: La roue du chasse.
32: La fraise des dents.
0: La roue canine.
33: Le dentier.
32: La roue canine.
2: Non, je sais pas.
1: La roue crantée. La roue crantée.
0: Oui, donc.
1: La roue dentée.
0: La roue dentée, bien sûr. Archimède.
1: Bah, il en a fait. Enfin, il a fait des inventions, mais je pense que attire la rigole, hein, Archimède.
0: Archimède a inventé la roue dentée avec une vis sans fin. Une roue dentée entraînant une crémaillère aussi. C'était le roi de la roue dentée, Archimède.
1: Oui, c'était vraiment le roi de la mention. C'était vraiment le Rémi Brica de l'époque. Hein.
33: Vous êtes très en retard en Belgique, quand même.
0: Voici votre double, monsieur Michela. Il est temps d'accueillir Marc-Antoine Lebré. Et on va commencer non pas par vous, professeur, mais par le président de la République, Emmanuel Macron, puisqu'on se souvient tous des lunettes de soleil portées par le président Macron. Eh bien, le fabricant, hélas, le fabricant de ces fameux verres miroirs aux reflets bleutés, a été placé en liquidation judiciaire.
3: Décidément, monsieur Ruquier, je vais finir par croire que je suis vraiment maudit.
0: Ben oui, monsieur le président, pourquoi quand même, c'est terrible ce qui est arrivé à ce fabricant de lunettes que vous avez porté. Effectivement, peut-être que vous êtes maudit. Ouais.
3: Monsieur Ruquier, j'ai l'impression que dès que je touche quelque chose, c'est la catastrophe. Je mets des lunettes et hop, dépôt de bilan. Je touche aux retraites, la France disjoncte. L'hôpital, j'en parle même pas. Et regardez mon Édouard Philippe. Au départ, quand je l'ai eu, il était tout beau, tout fringant. Vous avez vu le résultat? Donc je tiens à m'excuser auprès des amoureux de l'OM. Désolé, j'aurais dû supporter un autre club. Votre saison toute pourrie, c'est de ma faute. Les deux étoiles sur le maillot du PSG, c'est ma faute aussi.
0: Bah oui, ça s'appelle un chat noir, hein, en quelque sorte. Julien Courbet, lui, n'a pas eu de chance non plus avec son émission spéciale Xavier Dupont de Ligonnès. Un faux prêtre aurait témoigné. Mais vous assumez, Julien, et vous êtes excusé auprès des téléspectateurs.
4: Oh, c'est,

0: professeur.
1: Oui.
0: Mais... Ah, c'est pas à vous que je parle, c'est à l'autre.
2: Salut, garçon. Aujourd'hui, on va parler astronomie. Dommage, hein, j'ai prêt, ça faisait gastronomie et le sujet aurait intéressé Bernard Mabille. Alors Laurent, une éclipse solaire, qu'est-ce que c'est? C'est quand on ne voit plus le soleil, because... La lune se met pile devant, ou alors, si vous êtes derrière, Gérard Larcher. Ça m'embouche un coin, ça vous embouche un coin, et avec tout ce qu'il mange, Gérard Larcher doit souvent boucher le petit coin. C'est du chocolat bleu pâle.
0: Ah ben oui.
2: Évidemment, Laurent, pour profiter de cette éclipse, il faudra porter des lunettes, ou pour moi, des lunettes sur mes lunettes, because si on regarde une éclipse sans protection, soit on commence en disant « Oh, c'est beau !» Soit on termine avec des lunettes noires en chantant « Sous le soleil des tropiques !»
0: Salut, on peut obtenir Marc-Antoine Lebré. On a eu deux Michelin pour le prix d'un aujourd'hui. Je vais rappeler que le professeur publie aujourd'hui « Comment rester au sec avec une veste mouillée ?» Je vais l'ajouter dans la valise RTL.
3: Ah, avec grand plaisir.
0: En plus du matelas.
3: Avec grand plaisir. Oui, oui, oui.
0: Alors, c'est un petit piège de dernière heure, juste voilà. À la fin des grosses têtes. Attention, j'ajoute le livre du professeur Buccella dans la valise voilà. RTL. On se retrouve demain à 15h30 avec d'autres grosses têtes. Je vous laisse en compagnie d'Anne-Sophie Lapix. Il est bientôt 18h. Bonsoir Anne-Sophie.
4: Bonsoir Laurent et bonsoir à tous les amis des grosses têtes. On vous retrouve demain à 15h30. Une semaine après la disparition de la petite Liana, 11 ans, à Fleurance dans le Gers, un corps a été retrouvé dans une usine agricole à une quinzaine de kilomètres de la commune. On attend encore l'identification de la victime. Hier, on a appris que le principal suspect, Jérôme Barella, avait été mis en cause dans 5 affaires pour des viols sur mineurs, agressions sexuelles ou comportements inappropriés. Pourquoi n'a-t-il pas été repéré, arrêté, inquiété? La justice a-t-elle failli? On pose la question dans On refait le monde à 19h15. Vladimir Poutine en mauvaise posture alors qu'il participe à un forum international, le Davos russe à Saint-Pétersbourg. Il est sous le feu des critiques. Une guerre qui piétine, une économie qui s'effondre et des drones ukrainiens qui frappent le pays. Poutine peut-il tomber ou perdre la guerre? Le spécialiste de la Russie, Ulrich Bouna, est notre grand invité. Nous irons dans un immeuble où, quand l'ascenseur est en panne, on fait appel à des porteurs. Nous vous dirons également comment faire du bon pain maison. RTL Soir, c'est parti, il est 18h.
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4: Le journal est présenté par Vincent de Rosier. Bonsoir Vincent.
6: Bonsoir Anne-Sophie, bonsoir à tous.
4: À la une de ce jeudi 4 juin, la découverte d'un corps près du lieu de la disparition de la petite Liana à Fleurance dans le Gers, il y a une semaine.
6: Les gendarmes ont fait la découverte dans un silo agricole le long de la Nationale à une quinzaine de kilomètres du domicile de la petite Liana. Des vérifications sont en train d'être menées. Nous serons sur place évidemment dès le début de ce journal. Patrick Bruel annule ses dernières représentations au théâtre Édouard VII à Paris. C'est une info RTL. La politique. Après la primaire du Parti Socialiste, voici celle de Gabriel Attal pour le Bloc Central. Proposition faite au Congrès des jeunes agriculteurs à Bourg-en-Bresse, où ont également défilé Édouard Philippe et Bruno Retailleau. En fin du foot, ce match n'a rien d'amical. Les Bleus affrontent la Côte d'Ivoire à Nantes ce soir à 11 jours de leur entrée en Coupe du Monde contre le Sénégal.
4: La météo, c'est avec vous, Peggy Broche. Bonsoir.
7: Bonsoir Anne-Sophie, bonsoir à tous.
4: La pluie s'éloigne ?
7: Exactement. Moins de pluie demain, un peu plus d'éclaircies, donc amélioration avec des températures toujours très justes pour la saison, sauf près de la Méditerranée où le soleil va dominer toute la journée.
4: Et les détails à la fin du journal.
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4: Un corps a donc été retrouvé à une quinzaine de kilomètres du domicile de la petite Liana, disparue vendredi dernier à Fleurance dans le Gers.
6: Et bonsoir Sophie Neumeyer.
8: Bonsoir.
6: C'est vous qui nous avez révélé cette information RTL, vous êtes sur place. Alors on le disait, des analyses sont en cours pour confirmer l'identité de la victime. Les gendarmes ont découvert le corps dans une usine agricole le long de la Nationale.
8: Oui, pour orienter les fouilles, la section de recherche de Toulouse a décidé de cibler les différents lieux connus du suspect. Il se trouve que Jérôme Barella a travaillé dans cette usine agricole près de laquelle je me trouve, une usine et son silo à grains aujourd'hui désaffecté, inutilisé, sans doute le savait-il. C'est là que les gendarmes ont fait la terrible découverte en début d'après-midi. Très vite, de gros moyens humains et matériels ont été dépêchés ici. L'axe complètement coupé à la circulation. Des vérifications expertises ont été diligentées pour déterminer s'il s'agit bien du corps de la jeune Liana disparue depuis vendredi. Le procureur d'Agen, le juge d'instruction chargé de l'enquête sont venus sur place. Ils ont prévu d'envoyer un communiqué de presse dans les minutes qui viennent.
4: Sophie, les parents de Liana ont rapidement été prévenus ?
8: Oui, bien sûr, les parents ont été

0: tout de suite prévenus. Ils avaient pris la parole très tôt, souvenez-vous, après la disparition de leur fille, dans l'espoir de retrouver Liana au plus vite. On ne les a pas entendus depuis, que l'on sait que le suspect a déjà fait l'objet de plusieurs signalements et plaintes, notamment deux pour viol, dont une classée sans suite. Ils n'ont pas réagi non plus à l'annonce d'une ouverture d'enquête administrative. Leur avocat nous a confié qu'ils envisageaient de réagir, cette fois par le biais d'un communiqué.
1: Merci beaucoup Sophie Neumayer dans le Gers pour RTL.
2: L'enquête se poursuit autour du principal suspect. Jérôme Barella a été mis en examen et incarcéré. Il est ou a été visé par 5 procédures pour des viols sur mineurs, agressions sexuelles ou comportements inappropriés.
1: Une enquête administrative est ouverte pour vérifier si des dysfonctionnements ont pu retarder le traitement des procédures qu'il vise. On va rejoindre tout de suite Valentin Larquier devant le collège de Liana à Fleurance. Valentin, sur place, l'émotion est immense.
3: Oui Vincent, cette découverte fait évidemment craindre le pire. Devant le collège où est scolarisée Liana, certains parents refusent de nous parler, les larmes aux yeux. J'ai croisé Marie vers 17h, elle attendait sa nièce sous la pluie devant le collège.
4: On sait jamais, peut-être qu'elle pourrait être dans un endroit, même si elle était enfermée ou un truc comme ça, mais toujours en vie quoi. Au-delà de dire qu'il y a un corps qui a été retrouvé, comme je vous ai dit tout à l'heure, il se passe jamais rien ici, donc il n'y a pas trop de doute, je pense, à avoir sur ça, mais du coup, je trouve que c'est encore plus angoissant, encore plus stressant, quoi. Un peu traumatisant, ouais.
3: Garé devant l'établissement, Mireille vient de récupérer ses deux petits-fils. Ils sont scolarisés ici et se posent énormément de questions.
5: Ils sont inquiets, ils se demandent ce qui se passe, et qu'est-ce qui va là. Et puis toute la ville est triste, est en émoi, quoi, voilà.
3: Des membres des services départementaux de l'éducation nationale sont aussi présents devant le collège et aussi à l'intérieur. Ils préparent au mieux l'accueil des élèves demain si le corps retrouvé est celui de Liana.
1: Merci Valentin Larquier en direct de Fleurance pour RTL.
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2: Trois questions à François Daoust, ancien directeur de l'Institut de recherche criminelle de la Gendarmerie nationale. Bonsoir François Daoust.
7: Bonsoir.
2: Quelles ont été les méthodes utilisées par les gendarmes pour mener leurs recherches ?
7: Alors, il y a eu les méthodes classiques qui sont le ratissage, l'utilisation de la deuxième, c'est l'utilisation de chiens en espérant avoir une piste, et la troisième qui est moins connue, c'est à savoir que un certain nombre de sous-officiers de la gendarmerie avaient sur eux des téléphones avec des GPS qui permettaient d'avoir une localisation précise à un mètre près. Et ça permet de répertorier avec le logiciel qui a été créé, un logiciel maison. De répertorier tous les coins qui ont été vus avec chacun des personnes sur le terrain. Mais il y avait parallèlement aussi l'enquête concernant l'individu et son environnement. Et l'environnement, c'est quoi ? C'est à la fois l'environnement familial, mais aussi l'environnement professionnel tout au long de sa carrière, du premier boulot jusqu'au dernier. Et c'est comme ça que, en travaillant sur son environnement professionnel, est apparu un ancien travail où il y avait ce silo.
2: À présent, il faut identifier le corps, bien sûr. Ça prend combien de temps ?
7: Alors, ça peut être très rapide. On se doute bien, c'est pour ça que les parents ont été avertis immédiatement. Il n'y a pas eu d'autres petites filles disparues dans la région, que c'est très certainement celui de Liana. Mais il faut que ce soit officiel. Il n'est pas question d'amener les parents sur la scène de crime pour voir le corps, ni le visage, qui est parfaitement reconnaissable après seulement 6 jours. Ça se fait dans une morgue ou dans une chapelle ardente. Donc, en attendant, qu'est-ce qui est fait ? Les spécialistes sur la scène de crime ont très certainement déjà fait un prélèvement ADN qui a été envoyé à l'IRCGN et comme on a l'ADN de la maman, eh bien, en quelques heures, il pourra y avoir une identification formelle plus rapide que l'attente de la visite au corps par les parents.
2: L'enquête devrait maintenant s'accélérer. Est-ce que le suspect va être de nouveau interrogé rapidement ?
7: Alors, il sera pas interrogé rapidement. Pourquoi ? Parce que il y a un délai qui est incompressible. La convocation devant le juge d'instruction qui est de 10 jours et il ne peut être interrogé que par le juge d'instruction dans cette affaire, étant donné que la garde à vue a épuisé tout le délai horaire permettant d'être interrogé par les enquêteurs. Mais ce délai de 10 jours, il n'est, s'il peut sembler pas un petit peu bizarre pour le grand public. Il permet de mettre le dossier en état et surtout d'avoir les résultats de l'autopsie, d'avoir les résultats des indices qui sont trouvés sur la sur la scène de crime, les indices qui sont trouvés sur le corps, l'ADN, est-ce que on a du sperme, est-ce qu'on a d'autres éléments qui vont venir fournir aux juges d'instruction un dossier complet et qui là rendra pertinent l'audition du mis en cause.
2: Merci beaucoup François Daoust, ancien directeur de l'Institut de recherche criminelle de la Gendarmerie nationale. Merci.
1: Un homme d'une vingtaine d'années tué par balle dans un quartier sensible de Nantes. C'est le quatrième depuis fin avril dans la ville.
2: C'est une info RTL. Patrick Bruel annule ses dernières représentations au théâtre Édouard VII à Paris.
1: Le théâtre a pris cette décision pour sa pièce, deuxième partie qu'il était censé jouer jusqu'à dimanche. Bonsoir Antoine Decarne.
6: Bonsoir à tous.
1: Hier, une dizaine de militantes du collectif Nous Toutes ont manifesté dans la salle. Sa représentation a été annulée. La pression était trop forte.
6: Oui, c'est en accord avec les comédiens de la pièce, indique le théâtre Édouard VII, que la décision a été prise. Et cela avec effet immédiat dès ce soir pour la représentation prévue à 21h et pour les quatre autres restantes. Marie-Neige est une fan niçoise de Patrick Bruel. Elle avait sa place pour la dernière représentation de la pièce ce dimanche.
8: Je suis anéantie. Ça me donne un coup, vous pouvez pas savoir. Je suis en colère, si vous voulez, contre les féministes. Ça, je suis très en colère. Non seulement elles se permettent d'accuser quelqu'un sans preuve, alors que la justice n'a pas encore tranché. Enfin, elles nous privent de tout, quoi. Pour une affaire qui n'a pas été jugée. J'étais tellement contente de le voir au théâtre. C'est incroyable, quoi.
6: Alors, les collectifs féministes, eux, avaient menacé de perturber la pièce chaque soir, mettant en avant ce qu'ils appellent le principe de précaution. Ce soir, le théâtre Édouard VII assure que les billets des spectateurs seront automatiquement remboursés. C'est donc une étape de plus pour Patrick Bruel, qui a déjà annulé sa tournée estivale, une douzaine de dates en France, en Belgique et en Suisse, et sa participation aux Enfoirés.
1: Merci beaucoup Antoine Decarne. Patrick Bruel qui est visé par 10 plaintes en France pour viol ou agression sexuelle. On rappelle qu'il dément l'ensemble des accusations portées contre lui.
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2: La politique avec le défilé des candidats du Bloc central et de la droite dans l'Ain au congrès des jeunes agriculteurs.
1: Édouard Philippe, Gabriel Attal et Bruno Retailleau se sont tous rendus à Bourg-en-Bresse. Trois candidats qui lorgnent un peu le même électorat. Pauline Théveniaud, Gabriel Attal a donc mis sur la table l'idée d'une primaire.
10: Oui, Gabriel Attal a sorti cette carte de sa manche ce matin. Il formalisera sa proposition la semaine prochaine lors d'une réunion entre Renaissance, Horizon, le Modem et l'UDI.
11: Franck Riester, qui est numéro 2 de Renaissance, fera des propositions nouvelles pour arriver à ce rassemblement, y compris avec un calendrier de primaire qui pourrait s'organiser s'il n'était pas possible d'organiser un rassemblement autrement qu'en passant par une primaire. Moi, j'ai toujours laissé tout ouvert sur la table.
10: Ce calendrier, dans son esprit, c'est début 2027, une façon de faire pression sur le favori Édouard Philippe, car la primaire, Philippe n'y croit pas une seconde. Son entourage accueille d'ailleurs froidement cette déclaration d'Attal. Je cite, c'est toujours sympa de sortir ça dans la presse avant de nous en parler. En réunion, nous, on n'a pas changé d'avis. La primaire, Bruno Retailleau non plus n'y croit pas. Par pragmatisme, dit-il, il refuse aussi l'idée d'une clause de revoyure en janvier. Moi, je me suis embarqué dans l'élection présidentielle, martelait-il ce matin. En aparté, ça tombe bien pour Attal, la primaire ne doit pas inclure LR. En attendant, c'est donc la drôle de campagne qui continue.
1: Merci Pauline Théveniaud du service politique de RTL. Pharmacien, métier à risque, le Conseil national de l'ordre de la profession a recensé 468 agressions en 2025, nombre en légère diminution, 12%, mais qui reste très élevé. Les régions qui en déclarent le plus d'agressions sont l'Auvergne-Rhône-Alpes, l'Île-de-France et les Hauts-de-France.
2: Elle a raconté la répression du peuple iranien à travers une BD et le film Persepolis. L'artiste franco-iranienne Marjan Satrapi est morte à Paris à l'âge de 56.
1: Morte de tristesse, dit son entourage dans un communiqué un peu plus d'un an après le décès de son mari, l'amour de sa vie. Exilée en France depuis 1994, naturalisée en 2006, française Marjan Satrapi avait connu la consécration avec sa saga Persepolis, dans laquelle elle raconte son enfance en Iran, la répression subie par son peuple et son départ vers l'Europe. Elle avait même refusé la Légion d'honneur en 2025 pour dénoncer l'attitude, je cite, hypocrite de la France vis-à-vis de l'Iran. Persepolis avait décroché en 2007 le prix du jury du Festival de Cannes. Thierry Frémaux, l'actuel délégué du festival, se souvient d'une artiste extraordinaire.
12: quand elle est arrivée à Cannes avec ce film qui s'appelle Persepolis, elle a véritablement donné de la force à la présence de l'animation. Parce que soudainement, on racontait des histoires par l'animation, par le dessin, par la voix, par le montage qu'on ne pouvait plus raconter en fiction. Marjane a été l'une des grandes artisanes de ça. Et je dis artisane parce que c'était, encore une fois, quelqu'un qui faisait marcher ses doigts, son cerveau. C'était quelqu'un qui mettait véritablement sa vie dans ses dessins et dans ses films.
1: Voilà, propos recueillis par Mathéo Le Breton pour RTL.
2: À l'instant, le procureur vient de publier un communiqué, Vincent.
1: Et le chef du service police-justice de RTL, Thomas Proutot, est avec nous dans ce studio. Bonsoir.
13: Bonsoir.
1: Alors, que nous apprend ce communiqué, Thomas ?
13: Alors, il précise les conditions de découverte de ce corps en début d'après-midi. Les actions de recherche de Liana menées par les gendarmes les ont conduits dans l'est du département du Gers. C'est là où on entendait Sophie Neumayer tout à l'heure, sur les lieux d'une exploitation agricole. Il précise que dans un espace écarté d'une vue directe, et c'est là que c'est important, le corps paraissant être celui d'une enfant a été retrouvé, porteur de vêtements similaires à ceux que la mineure enlevé et séquestré, porté au moment de sa disparition. Donc on lit, on entend la prudence, mais il n'y a quasiment plus de doute que c'est bien le corps de Liana qui a été retrouvé. Le procureur précise que la juge d'instruction en charge des investigations a ordonné une autopsie qui sera pratiquée dans les prochaines heures afin d'identifier formellement le corps et proposer des conclusions médico-légales sur les causes de la mort. Il est souligné qu'aucune autre information ne sera donnée d'ici là.
2: Voilà, le communiqué du procureur d'Agen, Olivier Naboulet, qui est en charge de cette enquête. Merci pour ces précisions, Thomas Proutot. À l'étranger, les États-Unis et Israël ont subi un revers cuisant.
14: Le guide suprême iranien Mojtaba Ramenei le dit, ou plutôt l'écrit, dans un message lu à l'occasion de la commémoration à Téhéran de la mort il y a 37 ans du fondateur de la République islamique. Depuis sa désignation début mars, il n'est jamais apparu en public. Seules ses déclarations écrites lui sont attribuées. Pour le président américain, s'ajoute en plus un vote hier de la Chambre des représentants aux États-Unis. Ils ont voté une résolution pour mettre fin à la guerre en Iran. 4 députés républicains ont pris part à ce vote symbolique. Donald Trump a fustigé un vote antipatriotique.
2: 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Les derniers réglages avant le mondial pour Didier Deschamps. France-Côte d'Ivoire, c'est ce soir à Nantes. Coup d'envoi de ce premier match de préparation à 21h10 à la Beaujoire.
14: Oui, les Bleus se testent avant leur entrée en lice face au Sénégal le 16 juin. Côte d'Ivoire, ce soir, l'Irlande du Nord à Lille lundi prochain. 2 matchs, Philippe Sanfourche. Est-ce qu'on a une chance de voir ce soir l'équipe qui va débuter le mondial dans 11 jours ?
15: Alors, pas exactement, hein, puisque les 6 joueurs du PSG et d'Arsenal qui ont disputé la finale de Ligue des Champions samedi dernier sont logiquement ménagés, en tout cas en début de rencontre, pour Ousmane Dembélé par exemple. Cela va permettre d'ouvrir une porte un peu inhabituelle ce soir à des garçons comme Marcus Thuram ou Ryan Cherki en attaque. Mais pour le reste de l'équipe, on va retrouver l'ossature de l'équipe type avec Kylian Mbappé en attaque ou encore les deux patrons du milieu de terrain, Aurélien Tchouaméni et Adrien Rabiot. Didier Deschamps, de toute façon, ne prend personne en traître, sauf blessure de dernière minute, il connaît déjà ses 11 joueurs qui débuteront la Coupe du Monde.
16: Ils veulent tous être titulaires, mais de par ce qu'ils font, ce qu'ils réalisent vers le club ou ce qu'ils ont pu réaliser avec nous, je ne vais pas dire qu'il y a toujours 11 titulaires et puis les autres c'est des remplaçants, il peut en avoir 13, 14, là ça peut s'élargir un peu plus.
15: On l'aura compris, l'heure n'est plus aux essais, mais à la montée en puissance. Depuis novembre dernier, les Bleus n'ont disputé que 2 matchs en mars aux États-Unis. Il faut donc affiner les automatismes et ce sera le défi numéro 1 ce soir face à la Côte d'Ivoire et lundi prochain contre l'Irlande du Nord.
14: Merci Philippe Sanfourche et à tout à l'heure puisque RTL Foot c'est 20h-23h15 avec Eric Silvestro aux commandes pour vivre ce France-Côte d'Ivoire à Nantes.
2: Les demi-finales femmes à Roland-Garros et on connaît déjà la première finaliste.
14: C'est la Russe Mira Andreeva qui s'est baladée, littéralement, Isabelle Langer.
17: Ouais, totalement, à 19 ans tout juste, elle a beau être la plus jeune de ces demi-finales, c'est elle qui a la plus grande expérience de ce genre de match sur le circuit et elle l'a prouvé cet après-midi. Mira Andreeva était extrêmement solide dans son tennis et dans sa tête et n'a laissé aucune chance à l'Ukrainienne Marta Kostyuk, totalement dépassée, elle, par ses émotions. Elle n'est jamais parvenue à mettre son jeu en place. Andreeva devient la 4e plus jeune joueuse à atteindre la finale porte d'Auteuil après Martina Hingis, Kim Kleister, c'est Coco Gauff ces 30 dernières années. Samedi, elle sera opposée à la gagnante de la seconde demi-finale qui se dispute en ce moment sur le court Philippe Châtrier entre la Russe Schneider et la Polonaise Walinska. Et franchement, on se régale dans ce match de gauchère. On en est au tie-break de la première manche. 6 partout, 1 partout, 1h10. C'est quasiment la durée du match d'avant.
14: Et merci Isabelle Langer. Donc peut-être une finale 100% russe. On vous retrouve à 18h30 pour faire un point sur ce match.
2: Merci Vincent, on vous retrouve à 18h30 également.
14: À tout.
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2: Imaginez si vous habitiez au 15e étage d'un immeuble, être privé d'ascenseur. C'est ce que vivent les habitants d'un HLM à Vendeuvre, en Meurthe-et-Moselle. En attendant que l'ascenseur soit réparé, le bailleur a fait appel à une société de porteurs. Dans RTL Inside, on passe par l'escalier avec eux. À tout de suite.
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2: RTL Inside, chaque jour, nous vous emmenons dans les coulisses de l'actualité. Et aujourd'hui, je vous propose de vous rendre dans un immeuble de 15 étages à Vendeuvre, près de Nancy. Les ascenseurs sont en panne depuis plus d'un mois. Ils ont été vandalisés et ils ne devraient pas être réparés avant juillet. Bonsoir Samuel Goldschmidt.
41: Bonsoir.
2: Vous êtes notre correspondant dans l'Est. Alors, pour venir en aide aux habitants, le bailleur a fait appel à une société de porteurs.
41: Et oui, pas d'autre solution hein, depuis que les ascenseurs ont été vandalisés. C'est la société SAMV, Solution d'assistance à mobilité verticale, qui tient des permanences dans le hall d'entrée avec Enzo Nobli.
42: Alors ça consiste à faire du portage de course et du portage de personnes. On est là, on a une chaise, elle s'appelle le Vertimove.
0: Et en fait, le principe, c'est de monter les escaliers et de les descendre avec sécurité, jusqu'à un poids de 160. On fait à peu près, en moyenne, 2-3 personnes par jour. Et le reste, sur le portage de course, on a à peu près un peu plus de 8 personnes par jour, en moyenne, qui nous demandent de monter leur course, de descendre les poubelles. Lorsque je suis arrivé, il y avait beaucoup de tension, les gens avaient beaucoup de mal. Je sens que depuis qu'on est là, ils sont un peu plus soulagés, on les aide, on essaie de les rassurer.
41: Est-ce que vous savez combien d'étages vous montez et vous descendez par jour ?
0: Alors, j'ai pas compté, mais beaucoup.
41: Enzo Nobli est venu de la région parisienne pour former un autre Sherpa des escaliers qui vient lui de Lunéville. Il y a toute une technique pour manipuler la chaise en sécurité. Ils sont là 5h30 par jour, de 10h à 13h et de 16h à 18h30. Mais ils peuvent aussi intervenir à la demande de 8h à 20h.
2: Est-ce que les habitants sont plutôt contents de cette solution de secours ?
41: Oui, clairement. Et non, parce que la situation est tout de même anormale. La vie est très compliquée pour les familles.
1: C'est une galère. On souffre.
41: Vous habitez à quel étage ?
1: J'habite au 10e étage, avec 2 enfants, un bébé et une maternelle. Il faut que je j'anticipe, parce que là, j'ai mis la petite à la cantine exprès, pour éviter de descendre 4 fois dans la journée. Par exemple, faire des courses, j'ai des rendez-vous, il faut que je reste dehors pour que je rentre pas 4 fois dans la journée.
41: Ça handicape votre vie de tous les jours ?
1: Ah oui.
41: Et pour les personnes âgées, les journées sont longues. Omar a 73 ans et habite au 13e étage.
3: C'est un calvaire, c'est terrible, monter, descendre. On peut faire qu'une ou deux fois dans la journée. On reste confiné, voilà.
41: Confiné, vous dites ça comme ça ?
3: Absolument, c'est une prison verticale ça. C'est une prison verticale. Pour les gens qui habitent au-dessus de 6, c'est compliqué.
41: Vous calculez du coup vos déplacements ?
3: Absolument, tout programmé. Pas seulement les déplacements, les courses, tout ce qu'il faut tout prévoir. Il ne faut rien oublier à l'extérieur, ni dans la voiture, ni rien. Sinon, on ne peut plus ressortir.
41: La chaise à assistance électrique des porteurs peut être une aide pour ceux qui acceptent cette solution. Il faut compter un peu plus d'une minute par étage de trajet, un bon quart d'heure pour se faire monter au 12 ou 13e étage.
2: Ce nouveau service, Samuel, est-ce qu'il a le vent en poupe dans toute la France ?
41: Hélas, oui, même s'il a le mérite d'exister, car les ascenseurs en panne sont un fléau de plus en plus répandu. 1,5 million de pannes par an en France. C'est Fouad Benhamed qui a fondé SAMV après avoir milité dans le collectif Plus sans ascenseur.
4: On est une soixantaine d'équivalents temps plein. Ce qu'il faut savoir, c'est que le parc français d'ascenseurs est le plus vieillissant d'Europe. Mais il est le plus vieillissant parce que c'est le premier qui a été installé en Europe. On a de plus en plus de mal à trouver les pièces. On a aussi un secteur qui est hyper en tension sur le recrutement. On est sur 560 000 ascenseurs en France et on a une très grosse partie en fait. On doit avoir à peu près 40% qui sont des ascenseurs en plus de 40 ans.
41: Basés à Bobigny, les porteurs de SAMV travaillent désormais dans toute la France. Ici à Vendeuvre, ils seront là jusqu'en juillet minimum, date à laquelle un des ascenseurs devrait avoir été réparé.
2: RTL Inside, signé Samuel Goldschmidt. Merci Samuel. La météo, c'est avec vous, Peggy Broche. Et la pluie va donc partir, nous laisser un petit peu tranquille.
5: Pas vraiment totalement.
6: Voilà, pas totalement. Parce qu'on en aura encore et un petit peu partout, en fait. Mais beaucoup moins. Ça reste très localisé. De très petites averses, comme ça, vous voyez, entre deux éclaircies. Donc, finalement, ça ira mieux demain, globalement. On aura un ciel variable sur l'ensemble du pays. Je vous disais, quelques petites averses ici ou là. Alors, le matin, on ne devrait pas en avoir entre les Pays de la Loire et le centre. Et l'après-midi, là où on n'aura normalement pas d'averses, c'est entre les Landes, en allant vers l'Auvergne, la Bourgogne, le centre Val-de-Loire. Ailleurs, c'est possible. C'est-à-dire que ça va vous tomber dessus, vous pouvez peut-être y échapper. Mais globalement, on a un ciel variable avec quelques gouttes possibles. Et là où ça reste bien ensoleillé, c'est près de la Méditerranée qui retrouve du soleil, mais avec Mistral et Tramontagne, jusqu'à 60 km/h. Le tout sous des températures, alors qu'ils sont en baisse demain matin, souvent comprises entre 9 et 11 degrés, jusqu'à 17 près de la Méditerranée. Les maximales toujours très justes, 17 à 21 degrés sur l'ensemble du pays, jusqu'à 25 près de la Méditerranée.
2: Allez, on va essayer de passer entre les gouttes. Merci Peggy. Et si la Russie perdait la guerre ? Je m'avance un peu, mais force est de constater que Moscou rencontre des difficultés en Ukraine et que Poutine fait face à des critiques dans son pays. On va poser la question à Ulrich Bouna, spécialiste de la Russie, juste après l'essentiel de l'info avec Vincent Derosier.

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20: Il est 18h30, l'essentiel de l'info avec vous Vincent de Rosier.
21: Le corps retrouvé dans le Gers à une quinzaine de kilomètres du domicile de la jeune Liana est celui d'un enfant qui porte des vêtements similaires à ceux de Liana. Sophie Neumayer, le procureur d'Agen l'a confirmé dans un communiqué il y a quelques minutes.
22: Oui, effectivement, après être venu sur place accompagné du juge d'instruction chargé de l'affaire, le procureur d'Agen confirme en effet que le corps sans vie retrouvé dans une exploitation agricole paraît être celui d'un enfant, qu'il porte des vêtements très similaires à ceux que Liana portait au moment de sa disparition. Une autopsie doit maintenant être pratiquée pour permettre d'identifier formellement le corps de la collégienne et tenter de comprendre les raisons de sa mort. Une autopsie qui doit être pratiquée dans les prochaines heures. Et pour l'heure, on n'a toujours pas eu la réaction des parents de la petite Liana qui attendent très certainement avec angoisse les résultats de ces expertises.
21: Merci Sophie Neumayer et évidemment on y revient dans le journal de 19h en détail. Dernières heures pour remplir votre déclaration de revenus 2026 après 23h59. Il sera trop tard en tout cas si vous êtes un contribuable de la zone 3, c'est-à-dire si vous vivez dans les départements 55 et plus, passé ce délai, il y aura des pénalités. Roland Garros, deuxième demi-finale dame, Isabelle Langer, la polonaise Chwalinska a remporté le premier set au tie-break.
23: Oui, elle a un pied en finale, Walinska, après avoir remporté ce
0: premier set au tie-break. Vous l'avez dit, 7 points à 4 dans ce tie-break après 1h17 de jeu. Mais je peux vous dire que c'est un très très beau match de tennis féminin. On rappelle que la gagnante retrouvera la russe Andreeva en finale.
21: La polonaise Walinska. Donc pardon pour l'erreur de prononciation. Isabelle Langer, merci et rendez-vous à 19h avec Henri Lecomte.
10: Merci Vincent et à demain.
21: À demain.
10: Avec Vincent Paredo.
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10: Il aime renvoyer une image de force, de puissance, de tsar de Russie. Vladimir Poutine est pourtant fragilisé. Ses troupes piétinent en Ukraine, son économie s'essouffle et Kiev frappe régulièrement son territoire. Peut-il tomber ? Peut-il perdre la guerre ? On pose la question à notre grand invité d'RTL Soir, Ulrich Buna, analyste géopolitique, chercheur associé au sein du groupe de réflexion Eurocréative. Bonsoir Ulrich Buna.
23: Bonsoir.
10: Alors ce matin, s'est ouvert à Saint-Pétersbourg ce qu'on appelle le Davos russe, un grand forum économique auquel participent 130 pays. Mais en arrivant, ses participants ont pu voir de la fumée en arrière-plan du centre de conférence, un terminal pétrolier qui est en flammes, une preuve de vulnérabilité de la Russie. L'Ukraine peut frapper à tout moment.
23: Complètement. Effectivement, on avait déjà eu une première démonstration le 9 mai où Vladimir Poutine avait dû en quelque sorte non seulement réduire l'importance de son défilé militaire, il n'y avait pas eu de défilé mécanisé pour la première fois en quasiment 20 ans, justement de peur de ces frappes ukrainiennes. Il avait dû aussi demander en quelque sorte à Donald Trump de servir d'intermédiaire pour obtenir un cessez-le-feu. Et là, les Ukrainiens montrent qu'effectivement, ils sont capables de frapper au moment de l'ouverture du donc ce forum de Saint-Pétersbourg, le SPIF, qui en quelque sorte effectivement fut à une certaine époque le Davos russe, il ne l'est plus vraiment d'ailleurs.
10: Il y a moins de monde.
23: Non, il y a beaucoup moins de monde. Il y a le président ouzbek et tanzanien, mais à une certaine époque, il y avait le président Macron qui s'est rendu là-bas, Angela Merkel. Donc on voit qu'effectivement, on a un peu changé de gamme.
10: En tout cas, ces bombardements, enfin ces attaques de drones sont un vrai problème pour lui, d'autant qu'il craint pour sa propre vie. Le président russe est d'ailleurs obsédé par sa sécurité. Il a un service d'ordre spectaculaire.
23: Effectivement, donc il a un service d'ordre qui s'appelle le SVO, qui est plusieurs dizaines de milliers d'hommes, qui est dédié, alors pas uniquement en théorie à la protection de sa propre personne, mais c'est une réalité. Il y a aussi une partie de la garde nationale russe, les régiments qui sont basés à Moscou, qui sont les plus performants, sont attachés à la protection du Kremlin. Il y a toujours eu un petit peu un côté paranoïaque chez Vladimir Poutine, qui s'est forcément renforcé avec l'isolement du Covid, avec la guerre, c'est une réalité. Après, je pense quand même qu'il y a une espèce d'équilibre de la terreur, je vais dire, entre les Russes et les Ukrainiens, au même titre que les Ukrainiens n'ont quasiment jamais visé le Kremlin directement, à part une fois un drone au tout début de la guerre. Les Russes se sont eux-mêmes abstenus de frapper la Bankova, le quartier présidentiel ukrainien en plein cœur de Kiev. Donc il semblerait que juste de ce point de vue-là, il y a une espèce d'équilibre de la terreur où si on ne frappe pas les uns, on ne frappe pas les autres.
10: D'ailleurs, on se demande si que les Ukrainiens qui veulent atteindre Vladimir Poutine, et on parlait de cette obsession de sécurité du président russe. Je crois que lors d'un voyage au Kazakhstan, il se déplaçait dans une voiture avec une tourelle et une mitrailleuse. Ça donne un peu une image de paranoïa.
23: Tout à fait, complètement. Et cette peur des drones, alors qui peut se comprendre, hein, parce que les Ukrainiens ont cette capacité à frapper de plus en plus loin et avec des charges de plus en plus importantes. Il y a vraiment une vraie montée en puissance de cette capacité de frappe en profondeur des Ukrainiens avec des drones. On voit désormais se multiplier, même sur le toit de certaines tour de bureau à Moscou, en fait, on installe avec il y avait des images avec un hélicoptère, on a élitreillé en fait un système antimissile et anti-drone sur le toit de ce gratte-ciel. Donc il y a une réalité qu'effectivement Vladimir Poutine est de plus en plus inquiet de par cette capacité des Ukrainiens à frapper avec des drones.
10: Mais il redoute aussi des ennemis de l'intérieur. Il y a des rumeurs sur la préparation d'un coup d'État.
23: Oui, alors effectivement, il y a eu des rumeurs de ce point de vue-là. Je prendrais peut-être un petit peu de recul par rapport à ça, d'autant plus que la personne qui avait été identifiée comme le potentiel meneur, c'était quand même Sergueï Choïgou, qui est l'un de ses plus proches lieutenants, vraiment, même s'il n'est plus ministre de la Défense, il reste quand même un ami, je pense, de Vladimir Poutine. Ils ont été prendre des photos ensemble au fin fond de la taïga, on se rappelle des photos de Vladimir Poutine torse nu, c'était Choïgou qui organisait tout ça. Donc oui, après il y a une paranoïa au sein, mais comme tous les autocrates en fait sont paranoïaques de perdre leur pouvoir, néanmoins, il n'en demeure pas moins vrai que toujours actuellement, même si effectivement la guerre ça se complique, etc., qu'économiquement ça se complique en Russie, Vladimir Poutine reste quand même l'arbitre ultime de tout ça et qu'on voit personne pour l'instant oser en quelque sorte aller contre lui.
10: Vous le disiez, la guerre, ça se complique, parce qu'effectivement, on frappe en Russie, il frappe pas qu'en Russie. Il y a des drones ukrainiens qui frappent notamment les autoroutes qui mènent vers la Crimée ou vers le Donbass, vers les zones occupées par l'armée russe. Elles visent des camions-citernes qui doivent alimenter le front, et ça commence à poser un problème pour l'armée russe.
23: Effectivement, on voit, c'est une nouvelle tendance depuis un ou deux mois. Je parlais de cette montée en puissance des Ukrainiens. Ils ont désormais cette capacité à envoyer des drones à 100, 150 km de profondeur, et pour effectivement détruire les flux de logistique. Avant, les drones ukrainiens frappaient 20-30 km de profondeur pour en quelque sorte tuer les soldats qui étaient proches du front. Là, désormais, on voit effectivement, notamment dans ce corridor terrestre entre la Crimée et la Russie, donc toute cette zone sud de l'Ukraine occupée par la Russie, on voit il y a une grande autoroute en quelque sorte, et cette autoroute désormais est frappée quasiment systématiquement. Alors, ça bloque pas complètement les approvisionnements à la russe sur le front, mais ça pose des vrais problèmes. On commence à voir un début de rationnement de l'essence en Crimée. Dans cette partie sud de l'Ukraine occupée. Donc il y a une réalité qui touche pour l'instant les civils, mais qui pourrait effectivement, à terme, si ça se multiplie et si les Russes ne trouvent pas de parade, pourrait effectivement impacter véritablement le front russe.
10: Alors justement, il n'y a pas si longtemps, on expliquait que les Ukrainiens étaient vraiment dans une situation extrêmement difficile, ils manquaient d'armes, ils manquaient de munitions. Aujourd'hui, on se rend compte que les troupes russes, elles ne progressent quasiment plus. Que se passe-t-il ?
23: Je pense qu'il y a un épuisement général des deux camps. Alors, on avait vu effectivement cet épuisement d'abord côté ukrainien, probablement parce qu'ils étaient un peu plus dépendants à une certaine époque. C'est un peu moins vrai maintenant, mais ils étaient un peu plus dépendants de l'aide occidentale qui s'est complètement terminée, notamment de la part des États-Unis. Et il y avait un manque d'hommes aussi, qui est toujours une réalité en Ukraine. Et donc, effectivement, les Russes, on avait cette espèce d'impression qu'ils arrivaient toujours à mobiliser autant d'hommes qu'il fallait pour envoyer sur le front. Et ce que l'on constate, c'est qu'effectivement, avec cette montée en puissance où les Ukrainiens ont en quelque sorte remplacé une partie de leurs hommes par des drones qui vont détruire à peu près tout ce qu'il y a dans l'autre camp. Les Russes perdent plus d'hommes qu'avant. On est à peu près probablement à 30 000 pertes par mois, morts et blessés, ce qui est absolument colossal. Hein, et qui commence alors à complexifier la capacité de la Russie à se régénérer. Et surtout, effectivement, ça bloque désormais complètement la Russie pour progresser sur le front.
10: Alors, question naïve sans doute, mais est-ce que la Russie peut perdre la guerre ?
23: Perdre la guerre, je pense pas, mais en revanche, une non-victoire, c'est effectivement quelque chose qui commence à prendre forme et qui pose un vrai dilemme à Vladimir Poutine. S'il souhaite véritablement conquérir le reste du Donbass, qu'il ne possède pas, entre 15 et 20%, les fameuses villes de Slaviansk et Kramatorsk, dans l'état actuel des choses, il n'en est pas capable, son armée ne pourra pas lui fournir ce résultat à court ou moyen terme, donc il est face à une opportunité qui serait de mobiliser dans la société. Actuellement, c'est surtout en Russie, on va dire, une guerre où les gens, de gens qui s'engagent volontairement pour toucher énormément d'argent, mais donc ça ne suffira potentiellement plus, donc il faudrait faire une mobilisation qui serait vraiment déstabilisante et déstabilisatrice, je pense, pour le pouvoir russe, ou alors ce serait de simplement reconnaître l'échec, en quelque sorte, de son offensive, et donc de revenir à la table des négociations.
10: Mais reconnaître l'échec, ça lui coûterait sa place, non ? Il y a pas mal de gens qui espèrent le faire tomber.
23: C'est un risque, effectivement, c'est un risque, ça suppose... On voit quand même déjà en Russie, hein, dans certains journaux, des articles qui commencent à sortir disant que finalement, perdre la guerre, ou en tout cas ne pas l'emporter, disons, ce serait peut-être pas si catastrophique que ça. Alors, est-ce que ce sont des ballons d'essai ou pas ? C'est difficile à savoir. Toujours compliqué ce qui se passe, de savoir ce qui se passe vraiment derrière les murs du Kremlin. Mais en tous les cas, on sent on sent désormais que certains en Russie estime qu'il est désormais possible de parler et de dire que cette guerre ne va pas dans le bon sens, ce qui était inenvisageable il ne fut que 6 mois.
10: Merci beaucoup. Merci. Ulrich Bouna, spécialiste de la Russie. On va retrouver dans un instant notre petite bande d'RTL Soir. La tentation du soir revient sur la disparition de l'artiste franco-iranienne Marjane Satrapi. On l'a appris ce matin. L'info qu'on a failli manquer, ce sera un documentaire sur la famille de Céline Dion. Enfin, le petit phénomène, c'est un trésor pour tous les amateurs de pain fait maison, le levain. À tout de suite.
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0: On retrouve la petite bande d'RTL Soir, avec d'abord Emma Guessel, bonsoir.
31: Bonsoir Anne-Sophie.
0: C'est quoi le petit phénomène du jour?
31: Ce soir, je vous présente mon petit protégé. Il a un jour, il vit dans un bocal et je lui ai même donné un prénom, c'est mon Levin Maison. Tout le monde s'y met sur les réseaux.
0: Ravissant. Merci. Il est trop mignon. La tentation du soir, c'est avec vous, Laurent Marsic.
32: Bonsoir.
0: Et alors, ce soir, vous nous parlez de
32: Persepolis, qui avant d'être un film d'animation au cinéma, est une série de bandes dessinées en 4 tomes, signée Marjane Satrapi, qui nous a quittés aujourd'hui. Immense succès et œuvre fondatrice, qui a cassé les codes de la BD et qui a ouvert la voie à une pléiade de dessinateurs.
0: Et pour commencer, Florian Gazan, bonsoir.
33: Bonsoir Anne-Sophie.
0: L'info qu'on a failli rater, elle concerne Céline Dion, qui va faire l'objet, non pas d'un documentaire, comme je l'ai dit par erreur, mais d'une nouvelle série télé.
33: Et oui Anne-Sophie, une série anglophone dont le titre provisoire est Growing Up Dion, en version québécoise, Grandir Dion. Alors non, ça ne raconte pas comment on va rajouter quelques centimètres à la chanteuse, c'est pas Mimimati, elle fait quand même 1m71, ah oui. Céline. Non, en fait, ça va traiter de son enfance, puisque cette série est centrée sur sa famille et sur ses tout débuts dans la musique dans les années 80, soutenue par ses proches avant qu'elle ne rencontre celui qui va devenir son impresario, son mentor, son producteur, son reproducteur, son mari, son grand-père, bref. René Angélil. Ah, j'ai oublié, et aussi son dentiste, puisque c'est lui qui lui fera refaire toute sa façade avant.
0: Pas tout seul.
33: Situé alors entre Jacouille la Fripouille et le Didier des gens d'avant,
0: pas,
33: évidemment.
0: Pas le physique.
31: Pas Céline.
0: Et alors, qui est à l'origine, pas Céline. Qui est à l'origine de cette série? Céline Dion elle-même?
33: Non, mais ça va rester dans la famille, puisque la série sera produite par Jacques Dion, un des frères de Céline, et basée sur le livre Dion Family Saga, écrit par Jimmy Dion, lui aussi, qui est le neveu de Céline. Ah bah, au Québec, hein, tu secoues un érable, il y a une vingtaine de Dion qui sont.
0: Alors c'est vrai que Céline a 13 frères et sœurs.
33: Et oui, à démarre, son papa a fait 14 gamins avec ses deux gosses. Oui, les gosses au Québec, c'est le nom qu'on donne aux bijoux de famille. Céline, c'est la petite dernière. Au bout de 13, ça devait commencer à devenir compliqué pour ses parents de trouver un prénom original. Tu sais, si on l'appelait Denise...
31: Bah non, t'as oublié, c'est le prénom de notre fille aînée.
33: Bah alors, pourquoi pas Louise alors?
31: Bah non, tabernacle, c'est le prénom de notre sixième enfant.
33: Et voilà, et c'est ça. Finalement, c'est le destin et c'est surtout la radio qui ont fait le reste. En allumant la radio, sa maman Thérèse est tombée sur ça.
34: Dis-moi, Céline, les années ont passé.
33: Voilà.
34: Pourquoi n'as-tu jamais...
33: Coup de bol, hein, coup de bol pour la maman, elle aurait pu tomber sur Tata Yo-Yo, j'imagine. Et c'est vrai que par la suite, et on verra ça dans la série, toute la famille a contribué à faire de Céline la star qu'elle est devenue. La musique, elle est tombée dedans toute petite, hein, comme Obélix, puisque ses parents avaient pris la bonne habitude d'offrir un instrument différent à chacun de leurs enfants. Étant donc la 14e dans l'ordre d'arrivée, évidemment, elle a pas eu la guitare ou le piano. Non, Céline a hérité de la clarinette. Autant vous dire qu'elle a eu une enfance difficile et qu'elle a préféré vite se mettre au chant. Et là encore, c'est la famille qui a joué un grand rôle, puisque la toute première fois qu'elle s'est produite en public, elle a 5 ans, c'est au mariage de son frère Michel. 7 ans plus tard, c'est avec sa maman Thérèse et Jacques, son frère aîné, qui produit la série, qu'elle écrit et compose sa toute première chanson, « Ce n'était qu'un rêve ».
10: Elle vit des choses intensément, Emma, hein, ce soir.
33: C'est depuis qu'elle fait du levain.
10: Et c'est la chanson qui va tout déclencher.
33: Et oui, car son frère Michel, celui du mariage, je resitue parce qu'ils sont beaucoup, l'a fait passer à un impresario dont il a vu le nom sur une pochette de disque, René Angélil. La suite appartient à la légende et sera peut-être dans une saison 2. Pour ce qui est de la première, le casting est en cours. On ne sait pas encore qui jouera Céline enfant et Céline ado. Celle qu'on a découvert en France le 20 août 1982. Alors pas chez Michel Drucker, comme on le croit souvent, puisqu'à part l'Amérique, Michel a à peu près tout découvert. Et encore, si ça se trouve, l'Amérique c'est lui, mais il l'a gentiment laissé à Christophe Colomb. Non, en fait, c'était sur le plateau de l'émission pour enfants de TF1 Croque Vacances, animée par Claude Pierrard.
6: Et maintenant, nous allons nous accueillir pour la partie variété une jeune Canadienne. Elle est venue spécialement en France pour Croque Vacances. Céline Dion, elle a simplement 14 ans. Céline Dion, l'amour viendra.

0: dire sa voix d'adulte.
1: Si The Voice avait existé à l'époque, en entendant ça, les fauteuils se seraient déjà retournés tout seuls, sans même attendre que Florent Pagny ou Amel Bent appuient sur le buzzer. Ouais,
0: c'est exactement, c'est magnifique. Et vraiment, Emma était... Et bravo, bravo Emma pour cette imitation, cet accent.
2: L'accent québécois, mais c'est de mon mieux.
0: Voilà. Non, pas du tout. Qu'est-ce que vous avez contre la clarinette? C'est super la clarinette.
1: Oui. Bah,
0: moi j'en ai fait un petit peu.
1: Ah ouais, j'allais dire que quelqu'un a déjà pécho au nom de la clarinette. Voilà.
0: Non, c'est pas le but, hein, toujours. Alors Emma, le petit phénomène ce soir, c'est une nouvelle tendance née sur les réseaux sociaux où les gens fabriquent leur propre levain.
3: Et oui, c'est l'un des contenus les plus vus sur les réseaux. Ça consiste en gros à regarder un mélange d'eau et de farine fermentée dans un bocal pendant plusieurs jours et à suivre ça comme un feuilleton.
4: Voici notre jour 3 de notre petit levain. Comme on voit, il a fait des bulles durant la nuit, il n'a pas gonflé, mais c'est déjà ça. Par contre, il m'a fait une espèce de petite croûte durant la nuit. Alors, il m'en avait déjà fait une vers 17h hier que j'ai retirée. Il m'en a refait une, je ne comprends pas pourquoi.
3: Mais elle comprend pas pourquoi. Mais on dirait que cette jeune femme parle d'un bébé. Et en fait, on n'en est pas très loin, car pour obtenir du levain, il faut le nourrir quotidiennement, surveiller son évolution, attendre qu'il fasse ses premières bulles, qu'il gonfle, qu'il vive, quoi. Et ça passionne littéralement les internautes. Certaines vidéos cumulent des centaines de milliers, voire des millions de vues. Et vous savez ce qui est le plus important quand on fabrique son levain? Lui trouver un petit prénom.
5: Voici Sylvain, notre petit levain. Parce que je l'ai surnommé Sylvain, je sais pas, j'avais envie de l'appeler Sylvain.
6: Ça c'est Léon, c'est le levain que j'ai créé il y a un an.
7: Augustin a 14 jours aujourd'hui, c'est officiel, il a 2 semaines. On le félicite s'il vous plaît.
3: On le félicite, s'il vous plaît. Alors moi aussi, je me suis laissée tenter. Regardez, j'ai fait mon propre levain. Donc j'ai mis de l'eau, de la farine. Bon, ça donne ce petit mélange un petit peu grisâtre pour
0: il
3: le moment.
0: Combien mais de jours
3: il n'a qu'un jour. Et je lui ai aussi donné un petit prénom. Je l'ai appelé
8: Florian.
3: Voilà, Florian.
0: Il est trop fort.
3: Il est trop mignon, ce petit Florian.
1: Il me ressemble en plus.
3: Mais oui, comme deux gouttes d'eau.
1: Il fait des bulles.
0: Ça me rappelle quand les Artemia de Big Gadget, là, on les regardait.
1: C'est
0: plus de choses
1: des
0: quand même qu'avec du levain. Exactement. Alors ensuite, on fait quoi avec du pain, j'imagine?
3: Bah oui, du pain avec mon petit Florian. Du pain au levain, summum du chic et de la mode, à tel point que le magazine Vogue a récemment désigné le pain au levain comme l'accessoire le plus tendance de 2026. La faute à qui? Eh ben, la faute en partie à la chanteuse Taylor Swift qui explique qu'elle a une obsession pour le pain au levain. Et si Taylor Swift a une obsession pour le pain au levain, le monde entier a une obsession pour le pain au levain.
0: Oui, forcément. Mais comment peut-on avoir une obsession pour le pain au levain? Expliquez-nous, ça va peut-être donner envie à nos auditeurs de s'y mettre.
3: Mais oui, parce que derrière cette mode, il y a aussi un vrai argument santé. Quand l'eau et la farine fermentent plusieurs jours, des micro-organismes se développent et commencent en quelque sorte à prédigérer la farine à notre place. Donc lorsque le pain est cuit, notre corps a moins de travail à faire pour le digérer. Donc le pain, bah, c'est plus digeste. Et puis vous savez, on parle beaucoup des pics de sucre, ces hausses très rapides de la glycémie qui favorisent les fringales. Et bah, le pain au levain, justement, a cet atout. C'est que son index glycémique est plus faible que celui des autres pains. Ça veut dire que le sucre qu'il contient est libéré plus lentement dans l'organisme. Donc en gros, on digère mieux et on est rassasié plus longtemps.
0: Alors si on veut s'y mettre, il nous faut quoi?
3: Alors, il vous faut un bocal en verre et un élastique. Le premier jour, vous ajoutez 50 g d'eau, 50 g de farine, de préférence de seigle, c'est tout. Vous mélangez et vous recommencez le lendemain. Et en fait, c'est à partir du troisième jour, là, vous allez continuer à le nourrir, votre levain, toujours 50 g d'eau, 50 g de farine, sauf qu'avant, vous allez systématiquement jeter la moitié du mélange. Et là, vous allez voir que votre levain, il va commencer à s'activer, ça va créer des petites bulles. Et on sait que c'est prêt quand il a
0: au moins... Il passe des choses chez Emma.
3: Doublé... Ah oui, moi, je teste tout. Voilà, donc quand il a doublé de volume, c'est que c'est bon. Il a une odeur légèrement acidulée. Et puis en plus, si vous le nourrissez tous les jours, eh ben, il vit à l'infini. Donc, je peux vous dire que mon petit Florian, il a qu'un seul jour, mais que j'y tiens comme à la prunelle de mes yeux. Je vais en prendre vraiment soin.
1: Mais vous allez vraiment faire du pain du petit Florian?
3: Mais bien sûr.
0: Oh, et vous allez en apporterez?
3: Promis.
1: Mais je veux pas finir comme Jeanne d'Arc dans un grille-pain. Hein.
9: Parce que vous allez le manger, en fait, Florian.
3: Mais bien sûr.
0: Oh là là, il va dévorer Florian, Emma. Il se passe des choses dans la petite bande d'RTL soir. Avec vous, Laurent, à présent, on a appris aujourd'hui, alors là, c'est beaucoup moins drôle, hein, le décès d'une grande artiste, Marjane Satrapi, qui nous donne l'occasion de nous replonger dans son œuvre pour La Tentation du Soir. Et bien sûr, dans la série Persepolis, qu'il avait faite connaître au grand public, devenu un classique de la bande dessinée.
10: Oui, c'était entre 2000 et 2003. Quatre tomes
8: volume d'une BD autobiographique, une autofiction en noir et blanc où Marjane Satrapi livrait un témoignage, le sien, sur l'exil et l'identité. Elle y racontait son enfance à 10 ans dans la révolution puis la dictature iranienne des années 80, sa famille et l'exil, l'année de ses 25 ans en 1994, avec un humour redoutablement efficace. Le succès est immédiat. En 2 ans, les 3 premiers tomes s'écoulent à 60 000 exemplaires. Les femmes dans la bande dessinée, à l'époque, elles sont peu nombreuses dans les années 2000. Arnaud Mulpa avait rencontré Marjane Satrapi en 2005 au Festival d'Angoulême qui lui avait décerné 2 prix pour les 2 premiers tomes de sa série.
10: Moi, je crois beaucoup plus à ce que dit Nathalie Sarraute quand elle dit « La littérature n'a pas de sexe. Un livre est bien ou il n'est pas bien. » Je ne pense pas qu'il y ait une façon féminine à raconter les choses parce que les femmes sont très différentes. Si on fait hommes et femmes, on peut faire nain et grand, on peut faire obèse et maigre. Vous savez que vous voyez le monde à 1 mètre ou à 2 mètres, vos visions du monde changent complètement. Donc tout ça, je n'y crois pas. Le fait que j'ai des seins ou pas, c'est la dernière question qui se pose et ça regarde que l'homme qui sera intime avec moi.
0: Et puis l'aventure s'est poursuivie au cinéma.
8: Oui, Marjane Satrapi disait que son travail était de la recherche permanente. Elle voulait échapper à la répétition sans pour autant renier le 9e art. Elle porte alors Persepolis effectivement au cinéma, en film d'animation et non en prise réelle. Elle l'expliquait pourquoi en 2007 à Stéphane Boutsock à Cannes sur RTL.
10: Si on tournait un film en image réelle, ce serait une espèce de « Jamais sans ma fille », mais version où les Iraniens seraient sympathiques. Et de nouveau, cette identification ne se fait pas. Donc de nouveau, ça devient l'histoire de ces gens qui sont si loin de nous. Le dessin, il a une abstraction qui nous permet justement de faire à ce que tout le monde puisse s'identifier. Et puis dans le film, il y a énormément de scènes oniriques où, à cause du dessin justement, nous pouvons, sans changer de forme, changer de propos, alors qu'on est une image réelle. Vous imaginez que si on n'avait pas frôlé la science-fiction, au moins on serait à plein dans la vulgarité. Et donc, on a fait une pierre deux coups.
8: Persepolis, ce film où Chiara Mastroianni prêtait sa voix pour incarner Marjane Satrapi, Catherine Deneuve dans le rôle de la maman et Daniel Darieux dans le rôle de la grand-mère.
11: Moi, Marjane, future prophète, ai décidé que, premièrement, tout le monde doit avoir un bon comportement. Deuxièmement,
8: ce succès emmènera Marjane Satrapi jusqu'au Festival de Cannes où elle reçoit le prix du jury. Sur RTL, au micro de Michel Cohen-Solal, elle dédie alors cette récompense au peuple iranien.
10: C'est un film universel, certes, mais ce soir, c'est une soirée très spéciale aussi. Moi, étant donné que je suis française et iranienne, je voulais le dédier à eux. C'est suffisant que les gens, en sortant de ce film, qui se disent que ces gens, c'est moyen-orientaux, c'est fanatique, c'est ceci, c'est cela. C'est après tout des êtres humains comme eux, qui ont aussi une vie, des espoirs, des familles, des amours, etc., etc. Si on arrive juste à s'identifier, à partir de là, c'est bon. On n'a voulu rien faire d'autre que ce propos humaniste. Et ça serait bien si l'humanisme, ça revenait un peu au goût du jour, parce qu'on en aurait vraiment besoin.
8: Il y aura 2 Césars par la suite, en 2008, et une nomination aux Oscars pour le meilleur film d'animation, Persepolis, que programme demain soir à 21h, France 5.
0: Et depuis ce matin, Laurent, les hommages se multiplient. Emmanuel Macron a salué une immense artiste qui avait transformé une enfance iranienne en fable universelle. Et puis ses amis et collègues.
8: Oui, un des êtres les plus brillants et irremplaçables que j'ai rencontrés, a écrit Johan Sfar sur les réseaux sociaux. Ou encore Riyad Satouf, pour qui Marjane Satrapi a ouvert une voie que l'auteur franco-syrien de l'Arabe du futur dit avoir suivie.
12: Le fait de me sentir autorisé de raconter l'histoire de ma famille, etc., je le dois beaucoup à ces bandes dessinées qui s'est donnée elle-même l'autorisation et elle avait un côté très marrant et très très punk quelque part dans son attitude. Moi, je me rappelle quand elle avait eu le prix du meilleur album à Angoulême pour Poulet aux prunes. Elle a été montée sur scène pour récupérer son prix. Elle avait dit devant toute la bande dessinée, elle avait dit « Je voudrais d'abord me remercier moi-même d'avoir fait cette bande dessinée. » Et donc, je trouve ça très rigolo. Enfin, c'est très provocateur et en même temps, il y a quelque chose de très attachant.
8: Relisez Persepolis, ça vaut le coup, c'est drôle et c'est instructif.
0: Merci beaucoup Laurent et merci à tous les trois. On se retrouve lundi.
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0: 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Après une semaine de recherche, un corps a été découvert près du lieu de la disparition de Liana dans le Gers. L'identification est en cours, mais on sait que c'est le corps d'une petite fille qui portait les mêmes vêtements que ceux de Liana. On se demande déjà comment le principal suspect a pu être accusé à plusieurs reprises de viol sur mineur au cours des dernières années sans être inquiété. Est-ce que la justice a failli? Est-ce que c'est toute la procédure qui est à revoir? On en débat dans On refait le monde à 19h15, mais d'abord on fait une pause avant la météo de Peggy Broche.
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13: Une tendance météo avec vous, Peggy, pour demain ?
14: Eh ben, ça ira mieux. Moins de pluie, un peu plus d'éclaircies. C'est déjà pas mal.
13: C'est une très bonne tendance. Merci beaucoup. 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
13: Le journal, c'est avec Alban Le Prince. Bonsoir Alban.
17: Bonsoir Anne-Sophie, bonsoir à tous.
13: À la une de ce jeudi, Sébastien Lecornu qui réunit en urgence demain ses ministres de l'Intérieur et de la Justice.
17: Après la découverte tout à l'heure du corps d'un enfant dans le Gers, peut-être celui de Liana. C'est ce qu'indique ce soir le procureur d'Agen dans un communiqué. Nous serons sur place dans un instant. Un quatrième mort par balle en un mois à Nantes. Un jeune homme tué tout à l'heure en pleine rue. Nouvelle fusillade sur fond de narcotrafic. Dans ce journal également le désamour des Français pour le livret A qu'ils jugent pas assez intéressant, quitte à garder tout leur argent sur leur compte courant, constat dressé dans le tout dernier baromètre de l'épargne qui vient de sortir. Et puis nous irons à Nantes où la fièvre commence à monter à 2h du coup d'envoi de France-Côte d'Ivoire. Premier match de préparation avant le coup d'envoi de la Coupe du Monde de foot dans une semaine.
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13: Après une semaine de recherche dans le Gers, un corps qui pourrait être celui de Liana a été découvert cet après-midi.
17: Même si l'identification est toujours en cours, le communiqué du procureur d'Agen ce soir laisse peu de place au doute. Ce qu'il dit, c'est que le corps retrouvé tout à l'heure est celui d'un enfant, porteur de vêtements similaires à ceux de la collégienne. Bonsoir Sophie Neumayer.
18: Bonsoir.
17: Les parents de la collégienne viennent d'ailleurs de s'exprimer par la voix de leur avocat.
18: Oui, maître Rougeau de Boubé détaille dans un communiqué, c'est avec le plus grand effroi que nous apprenons la découverte d'un corps portant les mêmes habits que Liana le jour de sa disparition. La tristesse et la colère des parents ne sauraient être exprimées. En attendant les résultats de l'autopsie, le temps est maintenant au recueillement et au deuil. La famille tient à remercier toutes les personnes qui ont participé aux recherches. L'autopsie pratiquée dans les heures qui viennent permettra non seulement d'identifier le corps, mais aussi de connaître les causes de la mort et peut-être aussi de confondre définitivement l'auteur. Les taux se resserrent autour du principal suspect, Jérôme Barella, déjà connu pour des signalements et des plaintes pour viol et agression sexuelle. C'est en ciblant ses lieux de vie, là où il travaille, que les gendarmes de la section de recherche de Toulouse ont pu localiser cette usine.

0: L'usine agricole où était caché le corps dans une partie désaffectée. Un hélicoptère est arrivé sur place il y a quelques instants.
1: Merci Sophie Neumayer. Et cette annonce, les habitants de Fleurance s'y attendaient, même s'ils la redoutaient. Comme Caroline, ce soir elle est sous le choc.
2: C'était vraiment, vu qu'ils ont retrouvé des vêtements similaires, j'espère qu'elle n'a pas souffert. Ça me peine énormément parce que je suis mère. Et ça fait très mal. Et des hommes qui s'en prennent à des enfants, c'est horrible. C'est des animaux, même les animaux ne font pas ça. Donc c'est malheureux. Je plains la famille et la famille du tueur aussi, parce qu'il a deux enfants. Qu'est-ce qu'ils vont devenir? C'est vraiment malheureux.
1: Des propos recueillis au micro RTL de Valentin Larquis. Et après cette découverte et les multiples accusations de failles dans la chaîne judiciaire, Sébastien Lecornu annonce ce soir qu'il réunira demain les ministres de la Justice et de l'Intérieur. Gérald Darmanin, lui, se dit à l'instant terrifié par un dysfonctionnement dans la chaîne judiciaire.
3: Alors, y a-t-il eu un dysfonctionnement dans la chaîne judiciaire? Y a-t-il une faute dans cette affaire? On en parle, on en débat dans Refait le Monde à 19h15. Le Premier ministre reporte sa visite à la prison de haute sécurité de Vendin-le-Vieil dans le Pas-de-Calais.
1: Prévu demain, alors qu'une nouvelle fusillade mortelle a eu lieu aujourd'hui à Nantes, la quatrième en un mois seulement. Un jeune homme d'à peine 18 ans, visé par plusieurs personnes qui ont pris la fuite. Mathieu Lopineau, vous vous êtes rendu sur place pour RTL dans le quartier sensible de la Bottière, où après ce qui semble être un nouveau règlement de compte, les habitants vous ont fait part de leurs inquiétudes.
4: Oui, Arié habite juste en face du lieu de la fusillade. Il a entendu plusieurs coups de feu et a même croisé des tireurs s'enfuir à moto.
5: J'ai vu deux motos avec deux personnes sur chaque moto, cagoulées. Là, j'ai compris qu'ils ont commis quelque chose. Ils ont tiré avec la calache de la derrière. Puis les jeunes là, ils sont déterminés. Ils ont peur de rien.
6: Ils sont tous armés. C'est de 16, 17 ans. Ils sont tous armés. Il n'y a aucun qui a pas d'armes. Ça fait peur.
4: Léna habite dans la rue où le jeune homme est décédé. Son immeuble a déjà été criblé de balles il y a quelques jours. Elle ne veut pas dormir chez elle ce soir.
7: T'as toujours peur, en fait. Ils tirent en pleine journée, en plus. Ah ben, j'ai peur, le sentiment, t'as peur, t'es plus en sécurité, en fait.
8: Et vous prévoyez de partir, de quitter le quartier?
7: Bah, c'est pas facile non plus de partir, hein. Tu vois, maintenant, pour avoir un logement, déjà, c'est pas facile.
8: Vous dormez pas là ce soir?
7: Non.
8: Pourquoi?
7: Parce que j'ai peur. Dès qu'il y a un règlement de compte, ils vont revenir, justement.
4: Ouais, c'est le quatrième mort en moins d'un mois à Nantes, dont Alidja, âgée de 15 ans, tuée le 14 mai dernier après des tirs à l'aveugle dans le quartier Port-Boyer.
1: Mathieu Lopineau est toujours sur fond de narcotrafic. On apprend qu'une nouvelle fusillade a eu lieu hier soir dans un quartier d'Alès, dans le Gard. Elle a fait un mort, un jeune homme de 18 ans tué par balle.
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3: Des taux pas assez rémunérateurs, trop de contraintes et d'incertitudes liées à la géopolitique notamment. Le livret A n'attire plus.
1: Le placement préféré des Français progressivement détrôné par le simple compte courant. C'est ce que révèle le baromètre 2026 de l'épargnant français en région que vient de dévoiler l'IFOP. Dans les rues de Tours, Christian Panvert, les passants vous ont surtout expliqué qu'ils ne savaient pas vraiment où placer leur argent.
10: C'est le cas de Lorraine, elle travaille dans le secteur tertiaire, elle reconnaît avoir trop d'argent sur son compte courant depuis quelques mois.
11: Je vais pas vous dire que je sais pas quoi faire de mon argent, mais quand les livrets sont pleins, on peut plus mettre dessus. C'est fou que vous me posiez cette question parce que je suis en pleine réflexion sur le sujet.
12: Avoir quelque chose de disponible ou quelque chose d'un peu bloqué mais qui rapporte, c'est des gros choix cornéliens qui sont finalement des problèmes de riches.
10: Problèmes de riches aussi, selon François, un pré-retraité.
13: Mon LDD et mon livret A sont blindés et après j'ai négocié avec ma banque un livret spécial où l'argent est disponible sous 48 heures, mais qui est quand même rémunéré également à 1,5%.
10: Maud ne laisse jamais d'argent sur son compte de dépôt, mais par sécurité.
14: Je ne laisse pas l'argent sur mon compte pour pas me faire pirater. Je préfère le mettre sur le livret A, même si le taux n'est pas vraiment rentable, mais c'est mieux que rien. À 5, c'est mieux que rien.
10: J'ai rencontré aussi beaucoup de personnes pour qui le problème ne se pose pas, car ils sont à découvert avant la fin du mois.
1: Un reportage RTL signé Christian Panvert. Plus d'un mois après le début d'une épidémie d'antivirus à bord d'un navire de croisière, la période d'isolement des 22 cas contacts français touche à sa fin. Testés négatifs, ils sortiront de quarantaine samedi, c'est ce que fait savoir le ministère de la Santé.
3: C'est la première fois qu'un président français se rend au Monténégro. Emmanuel Macron est arrivé tout à l'heure dans le petit pays des Balkans.
1: À la veille d'un sommet régional avec l'Union européenne que le Monténégro pourrait très prochainement intégrer. Bénédicte Tassard, vous êtes sur place pour pour RTL, bonsoir.
15: Bonsoir Alban, bonsoir à tous.
1: À son arrivée, Emmanuel Macron s'est exprimé pour la première fois sur une polémique qui enfle ces derniers temps en France. La présence sur les antennes du milliardaire français Vincent Bolloré, de la chroniqueuse russe réputée proche du Kremlin, Xenia Fedorova.
15: Alors Xenia Fedorova, Emmanuel Macron la connaît bien déjà. Il y a plus de 10 ans, cette russe était à la tête de la rédaction de Russia Today et il l'avait interdite d'entrer dans le QG de sa campagne présidentielle après avoir constaté que la jeune femme était en fait une propagandiste. Aujourd'hui, Xenia Fedorova développe ses idées pro-russes sur les chaînes du groupe Bolloré et la classe politique commence à s'étonner. Pourquoi son titre de séjour a-t-il été prolongé jusqu'en 2034? Des députés européens réclament des sanctions à Bruxelles contre cette voix du Kremlin. Aujourd'hui, le président de la République exprime son accord.
16: Quant au fond de l'affaire, je n'ai pas attendu qu'elle soit commentée aujourd'hui. Je vous renvoie à ce que je disais à Versailles en juin 2017. Assez clairement, en présence du président Poutine, devant une personne qui était à l'époque en charge prétendument d'un média, mais de ce qui était une agence de propagande d'État. Les choses n'ont pas changé, je pense la même chose.
15: Et plus généralement, pour lutter contre les ingérences russes, un centre de défense cyber est en train d'être installé ici au Monténégro avec des financements européens.
1: Merci Bénédicte Tassar.
3: On prend la direction de la porte d'Auteuil.
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3: Et la porte d'Auteuil, c'est Roland Garros. Avec vous, Henri Lecomte, consultant tennis de RTL, et Isabelle Langer. Bonsoir.
20: Bonsoir. Bonsoir.
3: Alors, la Russe Mira Andreeva s'est qualifiée tout à l'heure pour sa première finale. La deuxième demi-finale est en cours. Un joli match entre deux gauchères.
21: Ah oui, et c'est avantage à Maja Walinska, la polonaise. Elle a remporté le premier set 7-6, 7 points à 4 au tie-break. Nous en sommes à 4 partout dans la deuxième manche après 2 heures de jeu. Mais c'est vrai que ce match de gauchère, il doit vous ravir, hein, Henri.
20: Ah, moi j'adore parce que c'est exactement comment il faut jouer sur terre battue. C'est vrai que Wawrinka utilise beaucoup les courts croisés, décalage aussi coup droit. Elle est complètement dans un rêve ici à Roland-Garros. Elle est audacieuse et c'est elle qui vire en tête. Mais en tout cas, c'est un très beau match. On s'attendait pas à avoir un match pareil. Eh bien, on est tous un peu surpris et tant mieux.
21: Et tant mieux parce que Walinska, 114e mondiale, sortie des qualifications, elle en a 8 victoires d'affilée. Elle a perdu 15 sets dans ce tournoi. Et ça peut être une belle opposition si elle se qualifie samedi face à Andreeva, qui, elle, n'a fait qu'une bouchée, Henri, de Kostyuk, l'Ukrainienne, qui était prise par ses émotions.
20: Prise par ses émotions, mais Andreeva a quand même une qualité de balle qui est beaucoup supérieure. Ça frappe beaucoup plus fort, ça va plus vite. Il est vrai que si elle se qualifie, ça sera un tout autre morceau, mais imaginez arriver en finale de Roland-Garros en étant des qualifications et peut-être le gagner, ça serait historique.
21: Historique, effectivement. Voilà Anne-Sophie, pour le moment ça fait 7-6, 4 partout dans la deuxième manche en faveur de Walinska.
3: Et voilà, un beau match de gauchère, hein, vous avez entendu, Alban.
1: Merci Henri Lecomte et Isabelle Langer. On vous retrouve à 19h30 pour un nouveau point pour cette demi-finale dames à Roland-Garros.
3: Premier test à présent avant le début de la Coupe du Monde de foot qui commence donc dans une semaine. La France affronte ce soir la Côte d'Ivoire.
1: Et la rencontre amicale se joue à Nantes. C'est à vivre ce soir en direct et en intégralité dans RTL Foot avec Eric Silvestro à partir de 20h. Le coup d'envoi, lui, est à 21h10.
3: Merci beaucoup Alban, on se retrouve à 19h30.
1: À tout à l'heure.
3: La météo, c'est avec vous Peggy, et les améliorations viennent petit à petit.
22: Oui, petit à petit. Alors on va parler de journée de transition parce que c'est vrai que malheureusement, c'est pas encore l'anticyclone n'est pas encore là et on n'attend pas véritablement des jours bien ensoleillés partout. Demain, amélioration, moins d'éclaircies, plus d'éclaircies et moins de pluie. Voilà, globalement. Donc ce sera mieux, même si on peut avoir des petites pluies un petit peu partout, un peu moins le matin entre les Pays de la Loire et le centre du pays. Ça devrait rester sec. Et l'après-midi, entre les Landes, en allant vers l'Auvergne, la Bourgogne et le centre-Val de Loire, on devrait rester au sec. Partout ailleurs, il n'est pas impossible que vous ayez une petite averse. Ce sera très localisé, mais c'est possible. Là où le soleil va résister toute la journée, c'est près de la Méditerranée, avec Mistral et Tramontane, à 60 km/h, sous des températures qui ne sont pas de saison. Elles sont en baisse encore. Et on est sous les normales, souvent 9 à 11 degrés le matin sur l'ensemble du pays, jusqu'à 17 près de la Méditerranée. Et l'après-midi, midi, les maximales seront comprises entre 17 et 21 degrés, jusqu'à 25 près de la Méditerranée.
3: Merci beaucoup Peggy. qu'on évoquait dans le journal la découverte d'un corps dans le Gers à proximité du lieu où Liana a disparu il y a une semaine. Les parents de Liana ont déjà réagi, ils ont fait part de leur tristesse et de leur colère, car en effet, s'il s'agit bien du corps de la fillette, on pourra se demander si ce drame aurait pu être évité. Le principal suspect a été accusé de viol sur mineur à plusieurs reprises par le passé. Y a-t-il eu des fautes commises ou est-ce que c'est la justice qui fonctionne comme ça, qui fonctionne mal? C'est ce qu'on va voir dans On refait le monde, à tout de suite.
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3: Le corps d'une petite fille a été retrouvé cet après-midi dans le Gers, une semaine après la disparition de la petite Liana, 11 ans. En attendant son identification, on peut s'interroger, quoi qu'il en soit, sur le profil du principal suspect dans cette affaire, Jérôme Barella. Comment un homme accusé à plusieurs reprises de viol par des mineurs peut-il passer sous les radars, continuer de fréquenter des enfants, des écoles? La justice a-t-elle failli? On en débat avec les invités dont refait le monde. Manon Lefebvre, secrétaire nationale du syndicat de la magistrature, bonsoir.
44: Bonsoir.
3: Maître Jean Sagnier, avocat d'Innocence en danger, bonsoir.
45: Bonsoir.
3: Jean-Alphonse Richard, journaliste et animateur de l'heure du crime sur RTL, bonsoir.
46: Bonsoir Anne-Sophie.
3: Et Patrick Tégéraud, notre correspondant RTL à Toulouse, bonsoir Patrick.
47: Bonsoir Anne-Sophie, bonsoir à tous.
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48: Une mineure née en 2013 a dénoncé un fait de viol. Les actes d'enquête diligentés, notamment le rapport d'examen médico-légal, l'examen psychologique et les témoignages recueillis n'ont pas permis d'étayer suffisamment ces déclarations. Cette procédure a donc fait l'objet d'une décision de classement sans suite le 28 mai 2024 pour le motif que l'infraction était insuffisamment caractérisée.
3: Ça, c'était hier la procureure de Auch qui a pris la parole pour faire le point sur l'enquête. En fait, surtout sur le passé du principal suspect et sur les multiples plaintes qui l'ont visé. Alors, on va retrouver Patrick Tegero qui suit l'enquête depuis le début. Patrick, la petite Liana a disparu il y a une semaine, vendredi 29 mai à 15h à Florence, dans le Gers. Ses parents ont prévenu la gendarmerie à 19h. Et très, très vite, les enquêteurs ont interpellé Jérôme Barella. Il a été placé en garde à vue par la section de recherche de Toulouse. Évidemment, ce soir, l'enquête semble s'accélérer.
0: Oui, tout à fait, avec la découverte de ce corps qui est quasiment formellement identifié, puisque le procureur de la République a indiqué dans son dernier communiqué que le corps retrouvé portait les vêtements que portait Liana. Donc bon, il y a quelques petites précautions d'usage. Il va y avoir maintenant l'autopsie de ce corps pour savoir comment elle est décédée, comment elle a été traitée aussi par celui qui l'a kidnappée, voir s'il y a aussi des traces du kidnappeur sur son corps. Bref, beaucoup d'actes encore qui amèneront ensuite à l'audition donc du principal suspect. Il s'agit là pour les enquêteurs d'avoir un maximum d'éléments pour essayer de le faire parler et de lui faire reconnaître les faits.
3: Alors pour l'heure, il n'a pas parlé, ce suspect, et donc les enquêteurs se sont penchés sur son profil, sur son passé. La première chose qu'ils ont découverte, c'est qu'une plainte pour viol sur mineur de 10 ans avait été déposée en août dernier. De quoi s'agit-il ?
0: Alors, celle d'août dernier a été découverte parce que la personne qui a porté plainte s'est manifestée auprès des médias. Ce qui est absolument extraordinaire dans cette affaire, c'est que aucun, enquêteur ou magistrat n'était au courant de cette plainte. Quand on a appris que cette plainte avait été déposée, Philippe Demaria, mon collègue de RTL à Bordeaux, a contacté le procureur d'Agen qui lui dit qu'il n'était au courant de rien. Il venait de mettre en examen quand même ce personnage. Il ne savait pas qu'il avait été dans le collimateur de la justice déjà depuis août dernier. Alors il s'agit d'une petite fille qui a confié à sa maman avoir été violée à plusieurs reprises par le suspect à son domicile. Une petite fille qui était une amie de la fille cadette du suspect. Et donc cette plainte a été déposée dans une gendarmerie proche de Toulouse. Alors pour des raisons peut-être pratiques parce que la maman habite dans la région toulousaine peut-être. Et cette plainte a été transmise au parquet de Toulouse qui a demandé des actes. Il y a eu des examens qui ont été réalisés sur l'enfant, de médecine légale en particulier. Ensuite, comme c'était des faits qui s'étaient passés dans le Gers, mais pas en Haute-Garonne, le parquet de Toulouse, logiquement, a transmis l'enquête au parquet de Auch, dans le Gers, où là, après des mois quand même, parce qu'on est au mois d'août, Auch reçoit la procédure au mois de décembre, et en janvier, demande aux enquêteurs, aux gendarmes, d'enquêter sur cette affaire. Et là, il est prévu un certain nombre d'actes, et en particulier qu'il y ait l'audition et le placement en garde à vue du suspect, mais rien n'a été fait.
3: On va revenir sur cette plainte parce qu'il y a une enquête qui a été déclenchée, une enquête administrative déclenchée à la fois par le ministère de la Justice et le ministère de l'Intérieur, et ensuite deux autres affaires qui ont été signalées. En 2017, une agression sexuelle sur une lycéenne de 17 ans dans un lycée où il était agent d'entretien, finalement l'enquête a été classée sans suite. En 2022, un viol sur une fillette de 10 ans classé sans suite également parce que pas assez caractérisé. Est-ce que tout ça entre en ligne de compte dans l'affaire Liana, Jean-Alphonse Richard ? Est-ce que tout ça, ça pèse ?
1: Évidemment que ça pèse sur le dossier, parce que là, on a un background qui est quand même extraordinaire. Vous avez cité les dates, 2017, 2022, 2025. Ça fait beaucoup mis suite à la suite, sauf que on ignorait ces faits. On peut regretter qu'effectivement ces faits n'aient pas été rapprochés les uns aux autres et que cet homme ait continué comme ça à rester dans la nature. Le fait est, c'est que il n'y a pas eu de poursuite. Et là, ça pose une vraie question. Ça pose une question de la parole des victimes et de l'écoute des victimes. Est-ce qu'on est assez armé pour écouter ces victimes qui viennent témoigner, ces mères de famille, ces papas qui viennent dire ma fille a été violée, etc. Pour l'instant, c'est très compliqué. Ce qui est très compliqué en matière judiciaire, je pense que je ne serais pas démenti, c'est la gradation de la gravité des actes. C'est-à-dire que c'est très compliqué de prendre la mesure de ce que viennent raconter les gens, certes, mais je pense que il devrait y avoir des signaux qui s'allument dès lors que l'affaire est très grave, et notamment sur des mineurs, qu'on prenne beaucoup plus d'attention à écouter, encore une fois, les parents ou même les mineurs qui viennent témoigner. Là, on peut pas admettre comme ça, de laisser comme ça des faits entre parenthèses, et ensuite de retrouver cet homme qui va sans doute, bon, il est présumé innocent, évidemment, mais qui a sans doute tué cette petite fille. C'est pas possible.
3: Je précise.
1: Donc ça va peser sur le dossier, pour répondre à vos questions, c'est évident.
3: Et je précise qu'il y a une dernière plainte qui a été déposée hier.
1: Tout à fait.
3: Pour viol sur mineur, on ne sait pas grand-chose encore.
1: Non, mais il y en aura peut-être d'autres, finalement. Mmh. Le fait est, c'est que, ce qu'on appelle les fameux signaux ne sont jamais éclairés. Ça n'a jamais clignoté. On rêvait de ça, on continue à rêver de ça, d'une justice où il y aurait des signaux comme ça qui s'allument et qu'on puisse effectivement détecter un peu plus des profils. Bon, on va parler des moyens, sûrement. Il n'y a pas assez de psychothérapeutes, il n'y a pas assez de personnes qui sont aptes à recevoir ces paroles. Mais le fait est, c'est que ça a dysfonctionné, c'était une évidence.
3: On va parler des moyens, mais effectivement, je pense que ce qui a le plus choqué, et ce qui est d'ailleurs au cœur de notre débat de ce soir, c'est cette fameuse plainte déposée au mois d'août. Mm-hmm. Et donc ça fait 9 mois qui a dû être dépaysé. On ne comprend pas non plus comment... Enfin, on comprend qu'on puisse changer de passer de Toulouse à Augers, parce que, en fait, Joran Barella vit... Pardon ?
2: C'est le droit qui le
3: fait. C'est le droit qui le fait, mais on ne comprend pas que ça prenne autant de temps, que ça semble aussi compliqué, qu'on en soit là aujourd'hui, Manon Lefebvre.
2: Ben, je comprends. En fait, l'émotion et le choc, au-delà de la nature extrêmement grave des faits reprochés, c'est aussi un choc face au fonctionnement judiciaire. Notre organisation, mais tous les professionnels de l'enfance dénoncent cet état depuis des années, en réalité. Et quand vous mentionnez le fait que des signaux devraient interpeller et mettre le dossier en haut de la pile, la réalité, c'est que la pile, elle est immense, notre pile de dossiers de violences sexuelles sur les mineurs, puisque c'est des dizaines et des dizaines de milliers de procédures par an de violences sexuelles sur les mineurs, plus les violences non sexuelles sur les mineurs, qui sont aussi extrêmement graves. Et en réalité, on doit faire cette hiérarchie dramatique d'urgence entre les dossiers, et que, au-delà du fait du regroupement de procédures qui a pu dysfonctionner, mais peut-être qu'on y reviendra, mais en tout cas sur l'identification de l'urgence, parfois on l'identifie, mais juste on n'a pas les moyens de la traiter, puisqu'en fait j'ai d'autres urgences, encore plus urgentes que des faits extrêmement graves et urgents, mais il y a des dossiers qui doivent être pris dans l'heure, d'enfants qui doivent retourner au domicile des mises en cause qui sont visées, des personnes dont on identifie qu'elles sont professeurs, éducateurs, dont on doit extraire tout de suite, qu'on doit les extraire tout de suite de leur milieu. Donc, il faut vraiment comprendre que ces délais-là, aussi anormaux soient-ils, ne sont pas du tout inhabituels. Et c'est dramatique de le dire.
1: Et parce que le problème, on est dans l'urgence. On est dans l'urgence sur ces cas.
2: Mais c'est de l'urgence, je suis parfaitement d'accord.
1: Tout à fait.
3: Mais Maître Jansagné, l'enquête se termine par l'audition du suspect. C'est le dernier acte de l'enquête. On pourrait pas imaginer que ça commence par ça.
4: Alors, je crois que le magistrat sera plus mieux placé que moi pour répondre à cette question, mais ça me paraît effectivement logique que ce soit le dernier acte d'enquête, parce qu'il va déboucher sur une présentation éventuellement au juge d'instruction, un déferment. Donc
3: c'est logique effectivement dans peut-être dans l'esprit de la justice, mais enfin on se dit pendant tout ce temps.
4: Alors en même
3: tout
4: temps,
3: ce temps, il y a un enfant qui est peut-être en danger.
4: Alors en même temps, c'est pas toujours le cas. Je veux dire que ce que disait Madame il y a un instant, c'est qu'effectivement on a un fonctionnement judiciaire qui est tout à fait incompréhensible. Récemment, les affaires de pédocriminalité dans les périscolaires parisiens sont bien entendu présentes dans les périscolaires provinciaux. Et j'ai eu un enfant qui est venu par ses parents dénoncer ce qui se passait dans son périscolaire. C'était il y a quelques semaines, 3 semaines. Des choses très graves, extrêmement graves. On parle de scatophilie quand même, on parle de choses dramatiques. Qu'est-ce qui se passe ? L'individu est mis en garde à vue, et puis il est relâché à la fin de sa garde à vue. Et on se pose la question de savoir pourquoi, et on apprend que l'OPJ, l'officier de police judiciaire qui était en charge de l'enquête, devait faire valoir une semaine de vacances. Donc elle est partie, je termine. Et aujourd'hui, cet enfant va attendre la suite qui se fera fin juillet seulement, parce qu'il faut maintenant trouver un expert psychologue qui soit susceptible de l'entendre.
3: On va en parler, on va y revenir, Jean-Alphonse Richard, là c'est l'heure de faire le point sur l'actualité.

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17: L'essentiel de l'info avec vous, Alban Le Prince.
18: Une autopsie sera pratiquée dans les prochaines heures pour déterminer si le corps retrouvé tout à l'heure dans le Gers est bien celui de Liana. C'est ce qu'indique ce soir le procureur d'Agen dans un communiqué dans lequel il affirme qu'il s'agit du corps d'un enfant portant des vêtements similaires à ceux de la collégienne. C'est dans ce contexte que Sébastien Lecornu annonce ce soir qu'il réunira ses ministres de l'Intérieur et de la Justice demain. 5 jours après les débordements le soir de la finale de la Ligue des Champions, le parquet de Paris annonce ce soir faire appel de 9 des 35 jugements prononcés en comparution immédiate, parmi eux 4 relax et plusieurs peines de prison avec sursis. On va à Roland-Garros avec vous, Isabelle Langer. Ça y est, on connaît maintenant l'affiche de la finale dames.
19: Oui, elle opposera la Russe Andreeva, qui avait battu en début d'après-midi très facilement l'Ukrainienne Kostyuk 6-1, 6-3, à la Polonaise Maja Walinska, 24 ans, issue des qualifications, qui a, elle, disposé de la Russe Diana Schneider en 2-7, 7-6, 6-4. C'est la première fois qu'une joueuse des qualifications dispute la finale à Roland-Garros. Rendez-vous samedi pour cette finale qui aura lieu à partir de 15h.
17: Merci beaucoup, Isabelle Langer.
20: Merci beaucoup, Alban Le Prince. On vous retrouve à 20h.
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20: On est présumé innocent tant qu'on n'est pas condamné, mais quid d'une personne accusée des mêmes crimes à plusieurs reprises, dans des lieux différents, à des époques différentes? N'y a-t-il pas de recoupement possible, de traces laissées par ces plaintes graves? Alors que Liana, 11 ans, le corps de Liana a sans doute été retrouvé ce soir, on se demande si le principal suspect, Jérôme Barella, a pu échapper à la justice par négligence, par erreur ou parce qu'il y a des failles dans la procédure. On en débat avec nos invités, Manon Lefebvre, secrétaire national du syndicat de la magistrature, Maître Jean Sagnier, avocat d'Innocence en danger, Jean-Alphonse Richard, journaliste et animateur de l'heure du crime sur RTL, et Patrick Tégéraud, notre correspondant RTL à Toulouse.
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13: Il était tout le temps avec les enfants. C'est-à-dire qu'au début, les enfants s'amusent entre eux, etc. Il était là tout le temps, en avance, tout le temps à jouer avec les enfants, etc. Donc on surveillait. On n'a jamais vu une main aux fesses, jamais de ci, ça. Par contre, voilà, attraper les enfants, les soulever, ce genre de choses. Voilà, ce genre de contact-là. Qui nous paraissait bizarre, parce que voilà, encore une fois, il se mélangeait pas trop avec les adultes, il parlait finalement assez peu avec nous. L'immense regret, c'est de pas avoir dit, attention, on trouve qu'il a un comportement particulier avec les enfants. C'est mon plus gros regret.
20: Oui, c'est un professeur d'un club de sport que Jérôme Barella fréquentait. Patrick Tégéraud, évidemment, ce qui choque dans cette affaire, c'est que le suspect ait pu être proche d'enfants alors qu'il était accusé de viol sur mineur. Liana elle-même connaissait bien ce suspect, car c'est le père de sa meilleure amie.
15: Cet enfant avait invité Liana à une soirée pyjama, c'était je crois au mois de septembre, au début d'année scolaire, septembre-octobre dernier, et au cours de cette soirée, eh bien, Liana a fait l'objet un petit peu de toutes les attentions un peu pressantes de la part du papa de sa copine, et elle en a parlé à ses parents, et les parents de Liana connaissent très bien ce monsieur, et étant donné que les précisions apportées par leur fille étaient telles qu'ils se sont dit c'est pas possible quoi, on rompt les ponts, on ne discutera plus jamais avec lui, et surtout tu ne lui parles plus. Le problème, c'est qu'il a continué à aller la voir, c'est qu'il a continué à lui offrir des goûters, et c'est peut-être sans aucun souci et sans aucune inquiétude de la part de la petite fille que vendredi après-midi, à 15h, elle a décidé de sécher les cours, parce qu'elle aurait dû sortir à 17h pour le rejoindre dans sa voiture.
20: Et Jérôme Barella, qui on a évoqué tout à l'heure les plaintes contre lui, mais il avait aussi été exclu d'un établissement en raison de son comportement avec des élèves. Hein, donc c'était aussi noté dans le cadre professionnel.
15: Tout à fait, il avait eu des missions dans le cadre d'entretiens ou de menus travaux dans différents lycées du Gers, et en particulier la dernière fois, donc dans le lycée Maréchal Lannes à Lectoure. Et là, il s'est pris de passion pour une adolescente. Il l'a harcelé de messages sur les réseaux sociaux. L'adolescente s'en est plainte au proviseur. Et à ce moment-là, il y a eu une procédure disciplinaire. Et la région Occitanie a décidé de licencier pour faute. Il s'avère que cet élément-là, les gendarmes n'étaient pas au courant. Okay. C'est le proviseur actuel du lycée qui, lundi, s'apercevant que ce personnage était mis en examen, des confrères à lui dans l'établissement ont dit « mais on se souvient de lui, il avait déjà harcelé une gamine il y a quelques années » et c'est comme ça que c'est remonté aux gendarmes. Ce qui paraît complètement fou dans cette histoire, c'est qu'il existe un fichier qui s'appelle le fichier TAJ, le traitement des affaires judiciaires, où les noms de tous les suspects, de toutes les personnes, même innocentées, circulent. Il est absolument, je n'ose pas croire qu'il n'y ait pas un gendarme qui ait tapé le nom de ce suspect sur ce fichier, et à ce moment-là, tout apparaît. Et là, je ne comprends pas qu'il n'y ait pas eu même cette petite démarche d'effectuer de la part des enquêteurs.
20: Comment vous l'expliquez ça, Jean-Alphonse?
21: Vous l'avez dit, c'est une suite de peut-être d'incompréhension, d'erreurs, et puis de manque de responsabilité aussi, parce que dès lors que vous êtes proviseur, je suis désolé, mais je connais pas ce métier, mais quand vous êtes proviseur dans un lycée, que la personne que vous avez sous vos ordres, en quelque sorte, fait des faits répréhensibles, vous signalez pas?
20: C'est la loi de signaler.
21: Normalement, c'est l'article 40. Mmh. C'est-à-dire que vous devez signaler au procureur de la République des faits qui peuvent être délictuels. Et dès lors, le procureur est censé engager des vérifications pour savoir si tout ça est fondé, etc. Voire ensuite engager des poursuites. Ça, c'est la mécanique la plus élémentaire. Si cette mécanique avait été appliquée, peut-être qu'on aurait évité la mort de cet enfant. Je ne vais pas spéculer là-dessus, mais effectivement, on peut se poser des questions. Donc là, il y a un défaut dans la chaîne de responsabilité qui est immense. Puis défaut, encore une fois, on l'a dit tout à l'heure, défaut dans l'accueil des victimes aussi, etc. Il y a une avocate qui me disait, là, juste avant l'émission, je l'ai appelée pour être un peu briefée, elle me disait, en fait, vous savez, quand vous n'avez pas de blessure physique évidente lorsque vous déposez plainte pour viol, etc., c'est plus compliqué. Si vous n'avez que des blessures psychologiques, en général, ça passe à la trappe. Voilà, donc c'est un regret qu'on peut avoir.
20: Ça, Maître Jansagnier, vous n'avez affaire qu'à ça. Enfin, des blessures souvent psychologiques, parce que les plaintes, elles peuvent venir longtemps après les faits.
0: Des dossiers de viol qui ne donnent lieu à aucune audition, on en a en pagaille. Des enfants qui reconnaissent le viol qu'ils ont commis sur un autre enfant, la victime va déposer plainte auprès des services de gendarmerie, il se passe des mois, des années avant qu'il se passe quoi que ce soit. On a beaucoup de dossiers dans lesquels la victime est déconsidérée. Ce que l'on voit dans ce dossier, il faut pas l'oublier, on a une petite victime de 10 ans dont la maman va s'inquiéter de savoir ce qu'ont fait les gendarmes ensuite.
20: Là, on parle de l'affaire de la plainte du mois d'août.
0: Tout à fait. Et qu'est-ce que disent les gendarmes? Eh bien, ils renversent la vapeur, ils la transforment en criminelle, cette mère, ils vont la menacer de poursuites pour harcèlement. C'est absolument incroyable. On a dans un dossier qui est honteux du début à la fin.
20: Et c'est ce qui fait dire au ministre de la Justice, Gérald Darmanin, qu'il est terrifié par ce qui ressemble à un dysfonctionnement de la justice. Que répondez-vous à ça, Manon Lefebvre? Je crois que ces propos vous ont mis très en colère.
2: Oui, parce qu'en fait, on a l'impression qu'il découvre un dysfonctionnement général, alors que il est, depuis le premier jour de son arrivée au ministère, au courant de l'état de l'institution qu'il vient de rejoindre, à sa tête hein, quand même, nos organisations syndicales, enfin tous les professionnels de l'enfance, il y a eu le rapport Santiago, un rapport parlementaire l'année dernière, qui a remis de nouveau en lumière l'indigence de l'état de la protection de l'enfance, qui est quand même un élément fondamental pour protéger les enfants. Il est au courant de tout ça. Nous sommes aujourd'hui 9000 magistrats en France, 9000, un peu plus de 9000 maintenant, tout le monde n'est pas en juridiction par ailleurs, pour quasiment 70 millions d'habitants. Des dizaines de milliers d'enfants sont victimes chaque année de ces violences sexuelles. Et là, aujourd'hui, j'ai un garde des Sceaux qui se dit terrifié, mais nous, on est terrifié depuis le jour 1 de nos prises de fonction, qu'on soit éducateur, avocat, magistrat, enquêteur, on est terrifié par ce qui se passe.
20: Il a quand même diligenté une enquête sur cette affaire précisément. Qu'est-ce qui pourrait constituer une faute, puisque qu'est-ce qui n'est pas normal finalement dans cette enquête? Si les délais, le manque d'audition, de jugement est normal.
2: En fait, on peut traiter les deux choses. C'est-à-dire, il est évident qu'on s'intéresse qu'on fasse une inspection pour savoir ce qui s'est passé. C'est normal. Ça ne nous empêche pas de nous intéresser au contexte délétère dans lequel on travaille. Donc, c'est pas parce qu'on dénonce le manque de moyens qu'on veut pas parler des fautes potentielles individuelles de chacun. Après, tout le monde peut commettre des fautes dans l'exercice de son métier. Il y a forcément des métiers dont les fautes peuvent avoir des conséquences dramatiques, et c'est le cas des métiers qu'on exerce. Mais il peut y en avoir une. On ne peut pas l'exclure. C'est juste que, dès aujourd'hui, parler déjà de sanctions à l'encontre de personnel qui travaille dans des conditions terribles, dont on a à ce stade peu d'informations en réalité, ça va demander du temps d'éclaircir tout ce qui s'est passé. C'est quand même assez hallucinant de sa part. Et par ailleurs, on y voit quand même une petite pression non dissimulée à l'encontre de magistrats et de policiers. Magistrats, c'est un peu plus grave puisqu'il y a une logique d'indépendance. Et vraiment, cette déclaration, de nouveau, mais c'est pas la première fois, nous désespère quoi, dans ce qu'il y a un manque d'indépendance à nos égards.
20: Et sur ce que disait notre correspondant Patrick Tégéo sur le fameux TAGE, ce fichier dans lequel seraient répertoriées toutes les plaintes, parce que pas seulement les condamnations, toutes les plaintes pour ce genre de crimes, est-ce que ça vous y avez accès?
2: Alors, certains magistrats y ont accès, mais en fait, c'est un fichier de police. Fichier de police, gendarmerie. Mais en gros, quand un magistrat débute une enquête, un de ses premières demandes, enfin, en tout cas, il va déjà, lui, vérifier dans son propre logiciel judiciaire qui s'appelle Cassiopée, pour voir un historique de ces personnes-là, mais uniquement ce qui a été enregistré dans un tribunal. Et la police...
20: Donc, si ça a été classé sans suite.
2: Alors, ça a été enregistré parce qu'il y a une décision de magistrat.
20: Il y a un enregistrement.
2: Encore faut-il que le dossier soit enregistré en classement sans suite, vu nos délais de traitement de procédure. Ça peut prendre plusieurs mois là aussi. Et après, il y a ce fichier de police, le TAGE. Mais évidemment, normalement, un magistrat demande du parquet, demande aussi une vérification du TAJ pour voir cet historique. Mmh. Sachant qu'attention, le TAJ enregistre un peu tout et rien. C'est-à-dire qu'on a à la fois les gardes à vue, on a à la fois les plaintes qui sont déposées. C'est vraiment tout ce qui se passe dans le commissariat.
20: Ouais, je dis que
2: faut pas non plus en faire un casier. C'est pas un casier judiciaire. Mmh. Ouais. Ce n'est pas un casier judiciaire, c'est un indice.
20: Alors, est-ce que le système est tout simplement inefficace? Est-ce que les violences sexuelles sur les enfants ne sont pas bien prises en charge et en compte? On en parle après la pause.
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34: Est-ce qu'on a laissé un prédateur sans surveillance? Est-ce qu'on ne protège pas suffisamment les enfants? Est-ce qu'on ne les écoute toujours pas? Ce sont des questions que pose l'affaire de la disparition de Liana. Les invités en débattent sur ce plateau. Manon Lefebvre, secrétaire nationale du syndicat de la magistrature. Maître Jean Sagné, avocat d'innocence en danger. Jean-Alphonse Richard, journaliste et animateur de l'heure du crime sur RTL. Et Patrick Tégéraud, notre correspondant RTL à Toulouse.
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35: C'est complètement scandaleux. On peut déposer une plainte pendant des semaines et pendant des mois, il peut ne rien se passer. Et pendant ce temps-là, le temps de l'enquête, l'enfant, les enfants ne sont pas protégés. Dans ces affaires-là, un jour, c'est un jour. Mmh. Et on doit les traiter en urgence. Tout ce système, en fait, assure malheureusement l'impunité des agresseurs sexuels.
20: Maître Jean Sagné, c'était Karine Durieux d'Elbot, l'avocate spécialisée dans les victimes de violences sexuelles, invitée d'RTL Midi. Est-ce que la parole des enfants ne compte pas ou est-ce qu'il y a eu malgré tout des progrès dans la justice des mineurs?
0: Oh non, je peux pas dire que la parole de l'enfant compte en France, non. La parole de l'enfant n'est pas entendue par les enquêteurs, la parole de l'enfant n'est pas entendue par les magistrats, elle n'est pas entendue par les tribunaux, on le voit dans les cas d'inceste. On voit aussi ce qui se passe actuellement en France, ça fait un peu plus de 30 minutes qu'on discute. Ça fait à peu près 10 enfants qui ont été agressés sexuellement. On en est là. 160 000 enfants par an. C'est un enfant toutes les 3 minutes. Ce qui veut dire que depuis qu'on est dans ce studio, il y a eu 10 enfants qui ont été agressés sexuellement. Que se passe-t-il derrière? On n'a pas tout à fait les chiffres, hein, mais selon les références, on va dire que le classement des affaires d'inceste va varier selon les chiffres que l'on trouve, entre 60 et 93%.
34: Là, vous parlez d'inceste?
0: Je parle d'inceste.
34: Est-ce qu'il y a des chiffres donnés aussi par la CIVIS, hein, qui était la commission indépendante sur l'inceste et les violences sexuelles, qui parlait de 73% des plaintes de violences sexuelles sur mineurs classées sans suite et 3% des plaintes de viol d'enfants menées à une condamnation. C'est un constat assez désarmant, Manon Lefebvre.
2: Mais ça l'est complètement, mais c'est aussi le résultat d'une histoire assez dramatique qui concerne les mineurs mais aussi les femmes. Et en réalité on a très longtemps fonctionné dans une logique de parole contre parole, et si la parole d'en face n'était pas la même que celle de l'enfant, et ben on disait qu'on n'avait pas assez d'éléments et on s'en arrêtait là. Aujourd'hui, alors j'aurais pas un propos aussi en tout cas, enfin je ne dirais pas que tout n'est pas tout est à jeter, parce qu'il y a quand même eu des progrès. Enfin, moi-même, dans ma petite carrière, j'ai déjà pu constater quand même des avancées dans la formation, en tout cas des magistrats et aussi quand même un peu des enquêteurs, que les dispositifs, un peu moins. Je dis pas le contraire, mais en tout cas, des dispositifs ont été créés pour améliorer cette prise en charge. Mais on est très très loin d'une prise en compte satisfaisante. On part de si loin dans le traitement des violences sexuelles de manière générale, et les mineurs encore plus, puisque faire exister la voix d'un mineur, c'est encore plus compliqué que quand on est un adulte, même si pour les femmes, ça l'a été, on l'a vu, extrêmement compliqué. Mais pour un mineur, il n'a pas de porte-parole, le mineur. Et il ne peut pas s'exprimer aussi facilement qu'un adulte. Et c'est une parole, non pas qu'on a discrédité, c'est juste qu'on ne l'a pas, on n'a pas entendu correctement, et surtout, on n'a pas travaillé ces enquêtes de manière satisfaisante, à aller chercher autre chose que de simples déclarations des uns et des autres. On n'a pas fait d'audition autour, on n'a pas fait assez d'expertise. Ceci, on n'a plus d'experts pour les faire, donc c'est une autre problématique. Mais en tout cas, c'est des enquêtes qui demandent du temps, énormément de temps, et qui demandent aussi surtout de reconnaître la réalité d'un fait systémique de violence sexuelle commise en grande majeure partie par des hommes sur des personnes vulnérables que sont les enfants et aussi les femmes, de moins en moins vulnérables mais quand même toujours vulnérables dans la société. Ce sont des violences de genre qu'on a refusé de reconnaître comme ça. Aujourd'hui même, la haute hiérarchie judiciaire met les mots patriarcat, violence de genre, ça y est, c'est rentré chez nous, et donc on commence à traiter ça autrement. On part de très loin, et je partage le constat que c'est totalement insatisfaisant, et c'est dramatique ce qui se passe aujourd'hui. Mais sachez quand même que les professionnels autour, quand même, pour une bonne partie qui travaillent avec les mineurs, en tout cas qui ont la charge de la protection des mineurs, aimeraient sincèrement faire beaucoup mieux que ça. Ils ne sont pas mis en état de le faire correctement, et c'est aussi cause d'une grande souffrance au travail de ces professionnels qui, pour certains, quittent les professions qu'ils occupent. Des magistrats démissionnent, des juges des enfants se déspécialisent, c'est-à-dire qu'ils arrêtent d'être juges des enfants, ne supportant plus de voir autant de maltraitance autour d'eux et d'incapacité à pouvoir agir. Des éducateurs s'en vont, enfin, des enquêteurs partent des brigades de protection des mineurs. C'est ça la réalité aujourd'hui.
34: Jean-Alphonse Richard.
4: Oui, c'est un chemin de croix pour les victimes. Faut pas l'oublier. La justice est une forteresse. Les commissariats sont des forteresses. Les gendarmeries sont des forteresses. Vous allez pas déposer plainte comme ça sur ce genre de choses aussi sensibles qui touchent vraiment à l'intimité, vraiment à ce qu'il y a de plus cher, à des êtres qui vous sont souvent chers, qui ont pu vous trahir. Donc tout ça est très compliqué. C'est une démarche qui est déjà très complexe. Il n'y a rien quasiment pour les accueillir dans un confort, en tout cas dans une écoute qui soit satisfaisante. Même si je précise, je suis d'accord avec vous, même si je précise qu'il y a eu beaucoup d'efforts qui ont été faits dans les commissariats, dans les gendarmeries. Aujourd'hui, il y a des personnes qui sont spécialisées dans
34: recueillir la parole des enfants.
4: Mais bien sûr, il y a des gens qui ont été formés à ça, beaucoup de femmes d'ailleurs, qui sont là et qui sont là pour accueillir les plaignants. Mais là, c'est effectivement pas assez. Parce que là, ça se joue, tout se joue là. Tout se joue au premier contact, j'ai envie de dire. Si vous tombez sur quelqu'un, que ce soit un magistrat d'ailleurs, ou un policier ou un gendarme, qui n'a pas cette écoute, ou bien qui s'en fout, ça peut arriver aussi, vous pouvez tomber sur quelqu'un qui s'en fout complètement et qui se préoccupe pas des personnes qu'il a devant lui. ça change tout. L'enquête, elle est déjà foutue. Et puis, vous avez peut-être derrière votre vie qui est foutue.
34: C'est un peu ce que vous décriviez, Patrick Tégéraud, notamment sur la famille de la plaignante du mois d'août.
3: Écoutez, cette malheureuse maman a dû se battre contre un mur, puisque elle a même raconté qu'on lui avait dit, si vous n'arrêtez pas de nous embêter, quand elle s'en prenait aux gendarmes, on va immédiatement porter plainte contre vous, ce qui paraît complètement surréaliste. Il faut savoir que quand même l'enquête était bien partie dans cette affaire-là, enfin avec beaucoup de retard, mais il était prévu des auditions, il était prévu que les parents soient à nouveau entendus par les gendarmes, il était prévu même, le procureur de la République d'Auch l'a précisé hier soir, il avait demandé à ce que le suspect soit placé en garde à vue et interrogé. Et ça remonte au mois de janvier. Et malheureusement, on est au mois de juin.
34: Maître Jean Sagnier, est-ce que ça se passe mieux dans d'autres pays? Est-ce qu'il y a vraiment une problématique française dans le traitement de ces plaintes pour viol sur mineur ou est-ce que c'est quand même général?
0: Pratiquement tout ce que l'on fait en France, nous le copions du Canada. Mm-hmm. C'est le Canada qui nous a donné les protocoles d'écoute des enfants. On n'est pas allé jusqu'aux procédures qu'on appelle les SVA pour identifier la crédibilité de la parole de l'enfant, mais effectivement, d'autres pays sont beaucoup plus en pointe. Aujourd'hui, ce qui nous manque en France, c'est un manque de temps, un manque d'effectifs, un manque de moyens, mais surtout, un manque de volonté. On a des politiques qui, à chaque échéance électorale, vont nous parler de sécurité, et puis on voit aujourd'hui que c'est du vent. C'est du vent ce qu'on nous raconte. Aujourd'hui en France, il n'y a pas de volonté de mettre un terme, de permettre que le temps de la justice, qui est un temps long, puisse se coordonner avec le temps des prédateurs, qui est un temps court. Et les prédateurs connaissent ces failles de la justice. Je vais vous raconter une histoire très courte. Je suis au tribunal de correctionnel de Châteauroux. Le prédateur a été signalé 3 fois par ce que l'on appelle des intercepteurs de pédocriminels. Il signale qu'il est sur la toile et qu'il essaye de choper des gamins. Il n'est pas poursuivi, la gendarmerie est informée, et donc il va agresser une petite fille de 6 ans. On se retrouve tous au tribunal. L'expertise psychologique et psychiatrique disent que cet homme est dangereux et qu'il va récidiver. Il vient les mains dans les poches, il dit au tribunal « j'ai pas eu le temps de préparer ma défense », il était convoqué 8 mois auparavant, la présidente regarde son emploi du temps, se dit « on va finir ce soir à 22h, et bien monsieur, votre affaire est renvoyée dans 9 mois ».
34: Oui.
0: Dangereux récidiviste.
34: Jean-Alphonse Richard.
4: Non, mais effectivement, moi, il y a beaucoup d'exemples comme ça qui sont très éclairants. Encore une fois, il y a une grille de lecture qui n'est plus adaptée. Je pense qu'il y a une grille de lecture qui n'est plus adaptée dans l'urgence. C'est très vrai ce que vous dites, maître, à savoir le temps court des prédateurs et le temps long de la justice. C'est très compliqué à concilier. Mais il va falloir y arriver parce que sinon on va continuer à avoir des catastrophes de ce genre.
2: Ce qui implique quand même une formation, et ça, c'est absolument vrai. Quand vous parliez tout à l'heure du mineur, on est censé les entendre une fois. Parce qu'en fait, c'est de la violence pour un mineur que de répéter ce qu'il a subi. On parle parfois de tout petits enfants. Donc la journée de formation, et je vous rejoins sur la partie des priorités politiques et des effectifs de police qui sont réquisitionnés pour appréhender du petit trafic de stupéfiants, pour du maintien de l'ordre, des places nettes, etc.
0: Ou des agriculteurs à côté.
2: En fait, non, mais il y a plein de moments en fait où les mineurs sont passés derrière des choses qu'on pourrait quand même qualifier d'un peu moins graves que des viols sur des mineurs.
34: Merci à vous tous d'être venus débattre sur ce plateau. Jean-Alphonse Richard, demain, c'est quoi le thème de l'heure du crime?
4: L'incendie de la rue Mira, 2015, 8 morts. Vous allez voir, le profil du pyromane, il est un peu particulier.
34: Bien, on vous écoutera. À demain. Merci à vous. Demain, Thomas Soto recevra Kevin Vessière, expert en géopolitique du sport, auteur de Mondial 2026. Quant à Marc-Olivier Fogel, il accueillera Éric Mouzin, le père d'Estelle Mouzin, victime de Michel Fourniret. Il est l'heure de retrouver Éric Silvestro pour une soirée foot. Bonsoir Éric.
5: Bonsoir Anne-Sophie. Ça commence ce soir pour nous le Mondial, un peu en avance, mais le premier match de prépa des Bleus avec la Côte d'Ivoire à Nantes.
34: Merci Éric, on vous retrouve dans un instant sur RTL.
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10: Dans l'attente de l'autopsie, le temps est maintenant au recueillement et au deuil. Les premiers mots des parents de Liana par la voix de leur avocat. Après la découverte tout à l'heure du corps d'un enfant portant des vêtements similaires à ceux de la collégienne dans le Gers, c'est ce qu'a fait savoir le procureur d'Agen dans un communiqué. Gérald Darmanin, lui, se dit terrifié par un dysfonctionnement de la chaîne judiciaire dans cette affaire. Le garde des Sceaux qui rencontrera demain aux côtés du ministre de l'Intérieur, Laurent Nunez, le Premier ministre à Matignon. 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Les 5 dernières représentations de la pièce de théâtre de Patrick Bruel à Paris sont déprogrammées. Hier déjà, le spectacle avait dû être annulé en raison d'une action menée par des militantes du collectif Nous Toutes, dénonçant la présence du chanteur visé par plusieurs plaintes pour viol, des faits qu'il conteste fermement. 10 mois après le pire incendie des 50 dernières années en France, celui qui a tout ravagé dans les Corbières l'année dernière, l'enquête s'accélère. Fin de garde à vue pour les 3 agents de l'Office national des forêts. 2 ont été relâchés sans charge retenue contre eux, mais le 3e est en ce moment même entendu par des juges d'instruction en vue d'une possible mise en examen. Il conteste son implication dans les faits. La période d'isolement des 22 cas contacts français d'antivirus touche à sa fin. Testés négatifs, ils sortiront de quarantaine samedi. C'est ce que fait savoir le ministère de la Santé. C'est inédit. Depuis la mi-avril, on apprend ce soir que 4 pétroliers iraniens ont pu franchir le détroit d'Ormuz, chargé de 7 millions de barils de pétrole. Les négociations entre Téhéran et Washington, elles semblent ce soir au point mort. Le guide suprême iranien Mojtaba Khamenei a d'ailleurs assuré tout à l'heure que les États-Unis et Israël avaient subi un revers cuisant dans la guerre. Le tennis, et ça y est, on connaît le nom des 2 femmes qui disputeront la finale dames de Roland-Garros samedi. La jeune russe de 19 ans, Mira Andreeva, affrontera la polonaise Maja Szwalińska, première joueuse issue des qualifications à se qualifier pour la finale du tournoi parisien. Et puis après seulement 6 mois de contrat, le Racing Club de Lens annonce ce soir le départ de l'ailier français Alan Saint-Maximin sans préciser sa prochaine destination. La météo avec un temps de nouveau instable dans la plupart des régions avec beaucoup de nuages, quelques éclaircies et des averses. Plus de soleil près de la Méditerranée où Mistral et Tramontane souffleront jusqu'à 60 km/h demain. Les températures, 8 à 15 degrés le matin, 17 à 23 l'après-midi jusqu'à 27 degrés dans le sud. Les courses, c'est en octobre. En avant-scène, demain départ 20h15. Dominique Cordier vous conseille de jouer le 4, le 3, l'As, le 16, le 11, le 12 et le 10. L'outsider de RTL, c'est le 3, Hiatus, 20h03 sur RTL. Bonsoir Eric Silvestre.
11: Bonsoir Alban. Est-ce qu'on vous embarque à Nantes avec nous avant de décoller pour les États-Unis, le Canada et le Mexique?
10: Hein, je vous suis partout.
11: Bon, la Beaujoire qui a pas vu beaucoup de football cette année avec Nantes relégué en Ligue 2, mais qui ce soir a droit à l'équipe de France.
10: Ouais. Et la Beaujoire match pleine à craquer. Hein.
11: Préparation contre la Côte d'Ivoire. Merci. Et on y va dans un instant.
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10: Bonsoir à tous, ravi de vous retrouver en plein cœur de semaine. Et oui, parce que le mondial débute dans une semaine, mais l'équipe de France a deux matchs de préparation avant de s'envoler pour les États-Unis, le Canada et le Mexique et rallier son camp de base du côté de Boston. Ce soir donc à la Beaujoire contre la Côte d'Ivoire et puis lundi ce sera à Lille, à Pierre-Mauroy face à l'Irlande du Nord. Philippe Sanfourche et Nicolas Georgerot qui suivent les Bleus pas à pas, évidemment avant de décoller aussi outre-Atlantique, sont à la Beaujoire ce soir. Messieurs, bonsoir.
11: Bonsoir.
10: Bon, il y a des petits soucis d'électricité à la Beaujoire. On espère que tout va bien se passer. Jeannot Rességuier qui est en train avec son petit Blanco et ses petits stabilos de préparer ses dernières fiches pour la soirée est avec nous. Salut mon Jeannot.
12: Bonsoir Eric Silvestro, bonsoir à tout le monde.
10: Et puis qui dit équipe de France, qui dit champion du monde, qui dit mondial, dit forcément la présence de notre consultant champion du monde. Ça veut dire qu'on s'approche de l'échéance qu'on a tous envie de vivre cet été. Bonsoir monsieur Alain Bogossian.
13: Très belle présentation monsieur Eric. Bonsoir à tous, bonsoir à toute l'équipe.
10: Bah ça y est, on est dedans, hein, on se met dedans. Le mondial c'est pour bientôt. On a envie d'une troisième étoile pour l'équipe de France. Et il faut bien préparer ce départ à la Coupe du Monde avec ses rencontres. Donc, on va découvrir 100 Parisiens au coup d'envoi après la finale de la Ligue des Champions. Pas de Saliba non plus touché au dos. Un Kylian Mbappé plus motivé que jamais pour mieux terminer la saison qu'il ne l'a commencé. Et puis en face, cette équipe de Côte d'Ivoire contre laquelle la France n'a jamais perdu avec Emers Faye, lui aussi attaché à Nantes comme un certain Didier Deschamps, le sélectionneur des Bleus. Nous serons également, grâce à Nicolas Georgerot, avec Cyril Moine, le préparateur physique des Bleus, entretien pour RTL.
12: À l'homme de la situation.
10: Eh oui, pour savoir dans quel état physique sont nos Bleus avant de partir pour cette Coupe du Monde. Et puis tout à l'heure, aux alentours de 20h40, Michel Tronçon également, qui est l'ex-directeur de l'école de la Jaunelière et le centre de formation de Nantes, et puis ex-président du district Loire-Atlantique, qui connaît très bien Didier Deschamps, sera en direct avec nous depuis la Beaujoire. On a beaucoup de choses à préparer en vue de la Coupe du Monde. RTL Foot ce soir, c'est jusqu'à 23h15. Je vous rappelle que le coup d'envoi de ce France-Côte d'Ivoire sera tout à l'heure à 21h10. Soyez les bienvenus. Boris et Hugo sont là à la réalisation. Et c'est RTL Foot.
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15: Le centre avec Doué au second poteau, l'arrêt, ça va au fond, totalement seul Désiré Doué, doublé dans ce match 3-0 voilà. Pour l'équipe de France, doublé de Désiré Doué.
16: Ça faisait partie d'un de nos rêves aussi de venir les voir jouer quoi, c'est top hein.
17: Ça fait plaisir, c'est vrai qu'ils viennent pas forcément souvent en province, donc du coup ça fait plaisir qu'ils viennent à Nantes, à la Beaujoire. Ça reste des matchs amicaux, puis en général l'équipe de France c'est souvent un peu compliqué des fois les matchs amicaux avant les grandes compétitions, et en même temps c'est le moment de la compétition qu'il faut être bon, donc
18: c'est génial. Moi ça fait la troisième fois que je vois l'équipe de France à Nantes, les revoir juste avant la Coupe du Monde, ouais c'est magnifique. Si on peut avoir des buts et des spectacles, c'est encore mieux. On est là pour les supporter et leur donner des bonnes ondes pour la Coupe du Monde. On n'est pas habitué à Nantes à voir des grosses stars comme ça. C'est génial, ouais.
10: Tous derrière les Bleus, particulièrement les spectateurs chanceux ce soir à la Beaujoire. Les Nantais qui vont supporter l'équipe de France, mais nous aussi, journalistes, observateurs, fans, nous allons rentrer dans l'avion, dans le train des Bleus pour cette Coupe du Monde. Philippe Sanfourche, Nicolas Jeanjereau, la soirée va être belle, on l'espère, en tout cas à la Beaujoire. Il faut bien préparer cette Coupe du Monde. Et bah, on va découvrir avec vous tout de suite les compos des deux équipes. Alors, Didier Deschamps sera privé normalement de ses Parisiens, vous allez nous confirmer au coup d'envoi, et de William Saliba. Mais pour le reste, est-ce qu'on aura une équipe qu'on verra contre le Sénégal le 16 juin ?
14: Oui, écoutez, il a été assez clair, Didier Deschamps, hier en conférence de presse, en disant que évidemment qu'il avait en tête son équipe type pour démarrer la compétition. Il a même été un peu plus loin, c'est-à-dire qu'il a parlé globalement de toute la compétition, en disant bon, alors ce sera peut-être pas 13, 14, ce sera peut-être un peu plus, mais en gros, il a commencé un peu à préparer quand même une grande partie des 26, et bah, qu'il va falloir être bon à l'entraînement pour faire travailler les petits copains, mais qu'il y aurait très peu, voire quasiment pas, de temps de jeu pour certains. Donc du coup, c'est pareil. Et pour cette préparation qui est très courte, 18 jours au total, à une époque il y en avait 28, mais pas si longtemps, en 2018.
10: Il n'y a plus le temps d'aller à la team, c'est ça que vous voulez dire.
14: Voilà, tout ça c'est fini depuis longtemps, les globules et l'oxygène. Là il faut tout de suite rentrer dans le vif du sujet avec donc ces deux matchs de préparation qui sont tout simplement des matchs pour travailler les automatismes. Donc on n'est pas là pour donner du temps de jeu à tout le monde, on est là pour être tout de suite dans le dur avec donc l'équipe qui va se rapprocher le plus possible de l'équipe type qui débutera face au Sénégal, évidemment avec la composante Ligue des Champions et les 6 joueurs, 5 parisiens, un gunner qui ont disputé la finale de Ligue des Champions samedi dernier. Donc ça nous donne finalement une équipe assez prévisible, peut-être à une exception près, parce qu'il y aura peut-être match entre Théo Hernandez et Lucas Digne au poste d'arrière gauche. C'est Théo Hernandez qui débute ce soir. La charnière Konaté ou pas Mécano, on le sait avec les interrogations sur Saliba, mais de toute façon il a joué la finale de Ligue des Champions. Jules Koundé évidemment retrouve son poste de latéral droit, lui qui était absent sur le dernier rassemblement en mars. Mike Maignan bien évidemment numéro 1 dans les buts. Voilà donc pour l'animation défensive au milieu de terrain. Confirmation, c'est plus une surprise, mais qu'on va bien évoluer dans cette Coupe du Monde avec deux milieux récupérateurs qui sont là aussi assez logiquement les deux qui se sont détachés depuis maintenant plusieurs mois, Aurélien Tchouaméni et Adrien Rabiot. Le secteur offensif, évidemment le capitaine Kylian Mbappé à la pointe de l'attaque, Michael Olise a priori sur le côté droit, et Ryan Cherki et Marcus Thuram qui eux sont un peu pas les invités surprises, mais ceux qui bénéficient on va dire des absences temporaires d'Ousmane Dembélé et de Désiré Doué. Donc voilà pour cette équipe quasiment type, à l'exception évidemment des Parisiens.
10: On va en parler de cette compo évidemment avec Alain Bogossian, avec Jeannot Assegui, avec vous Nicolas et Philippe. Celle de la Côte d'Ivoire en revanche, Nicolas, est peut-être plus surprenante. Les Ivoiriens qui n'ont pourtant qu'un match de préparation pour la Coupe du Monde et qui semble-t-il ne s'aligne pas forcément face à la France avec une équipe type ou une équipe annoncée.
19: Oui, c'est une équipe qui va plonger aussi dans son mondial dans maintenant quelques jours, qui sera dans le groupe de l'Allemagne, de Curaçao, de l'Équateur, et qui d'ailleurs débutera face à l'Équateur à Philadelphie le 15 juin. Et c'est quand même la première Coupe du Monde de la Côte d'Ivoire depuis maintenant 2014. Et symboliquement, je dis ça parce qu'on a tous les supporters ivoiriens que l'on a croisés à l'entrée de la Beaujoire qui avaient des panneaux Didier Drogba. Et je parle de ça parce que c'est la première Coupe du Monde où la Côte d'Ivoire jouera sans Drogba, sans Yaya Touré. Et donc c'est aussi symbole de cette nouvelle génération, et avec l'ambition évidemment de passer le premier tour, ce qui n'est jamais arrivé en 2006, en 2010 ou en 2014. Alors oui, cette composition concoctée par Emers Faye avec Yaya Fofana dans le but. On a dans ce groupe de la Côte d'Ivoire la moitié du groupe, précisément 13 sur 26, qui a gagné la CAN en 2024. Guéladoué à droite qui jouera peut-être quelques minutes face à son frère si Désiré Doué entre en cours de match. Une charnière avec Agbadou et Singo. Conan à gauche. Au milieu de terrain renforcé dans ce 4-3-3 d'Emers Faye, Seko Fofana associé à Diakité et Kessier. Et devant les trois, à la pointe de l'attaque, Eli Wahi. Et sur les côtés, Yann Diomandé qui est très courtisé actuellement. Et Adingra, joueur de Monaco. Il y a beaucoup, on va pas tous les égrener, mais il y a là aussi plus de la moitié du groupe est passé par la Ligue 1.
10: Bon, Alain Bogossian, c'est le moment de démarrer le moteur en vue de la Coupe du Monde. On l'a vu, une équipe quasiment type, hormis les Parisiens et Saliba qui ont joué la finale de la Ligue des Champions. On a besoin de ça pour se lancer, Alain ?
13: Oui, ben, on a besoin de retrouver un petit peu des automatismes. Philippe le disait très très bien en préambule. Et puis veut aussi retrouver du temps de jeu pour certains. Alors il n'y en a pas beaucoup, mais par exemple Hernandez qui joue très très peu, voilà, il va falloir qu'il joue un petit peu plus. Et puis voilà, retrouver justement les automatismes au milieu, Rabiot, Tchouaméni, même si ils se connaissent suffisamment, mais ça fait toujours du bien avant une grosse Coupe du Monde, c'est de retrouver un petit peu quelques échanges aussi fluides pour préparer cette Coupe du Monde. Je pense que Didier a mis un petit peu les joueurs en phase et ils vont monter en puissance durant cette préparation. On l'a dit, 18 jours, c'est pas beaucoup, mais ça suffit pour à mon avis pour être prêt dès le premier match.
10: C'est dû évidemment à la multiplication des matchs, au calendrier qui s'étire. Toi, tu as connu les stages plus longs, je parlais de Tignes tout à l'heure évidemment. Qu'est-ce que ça change d'avoir une période beaucoup plus longue? Aujourd'hui le foot va peut-être beaucoup plus vite. Tu as aussi connu le staff, tu as connu le poste de joueur évidemment en équipe de France et aussi le membre du staff. Donc comment 18 jours? Bon, ça paraît quand même correct pour préparer une Coupe du Monde.
13: Non, c'est tout à fait correct. Et puis c'est surtout comment on retrouve les joueurs en fin de saison. C'est-à-dire que, comme vous l'avez dit, il y a beaucoup de joueurs qui ont fait énormément de matchs. Il y a eu pour certains quelques blessures qui ont permis justement de récupérer, de revenir en forme en cette fin de saison. Donc eux, ils vont être vraiment avec du bon sang dans les veines pour pouvoir faire cette Coupe du Monde au maximum. Et puis ceux qui auront beaucoup joué, il va falloir les ménager, et ça c'est tout le travail aussi du préparateur physique. Le préparateur physique, il est là justement pour jauger un petit peu l'état de forme de chacun, et pendant ces 18 jours là il va falloir essayer de remettre niveau à tous les joueurs individuellement, mais pour bien sûr le collectif. Donc voilà, on va échanger avec le préparateur quand on est sélectionneur et adjoint. On va essayer que tout le monde arrive le jour J, et surtout aussi entre guillemets pour aller le plus loin possible dans cette compétition, monter en puissance et garder de l'énergie également aussi pour la fin de la Coupe du Monde.
10: Et on va écouter d'ailleurs Cyril Moine dans quelques minutes sur l'antenne de RTL. C'est évidemment le personnage central au niveau du début du rassemblement d'un mondial. Jeannot, tu me disais tout à l'heure en préparant l'émission dans le service des sports de RTL, j'ai hâte de voir un peu où va évoluer Michael Olise par rapport à l'équipe de France et le Bayern. Le fait que Dembélé, Doué et d'autres puissent pas éventuellement débuter ce match, va peut-être nous envoyer, comme l'a dit Philippe Olise, à droite avec Cherki plutôt en 10. Et ouais, c'est vrai qu'on a envie de le voir dans la position du Bayern, ce qui n'est pas forcément le cas en équipe de France.
20: Ouais, mais comme dirait Maurice, tu peux pousser le bouchon un petit peu plus loin et dire pourquoi pas Mbappé à gauche et tu rentres dans l'axe à ce moment-là.
10: Pour préparer Dembélé dans l'axe, tu veux dire ?
20: Je sais pas, mais bon, c'est ça qui va être intéressant. Pour moi, la vraie interrogation, alors bien évidemment, ça va pas être figé avec Olise à droite, Cherki dans l'axe, Thuram à gauche, Mbappé dans l'axe en tant qu'attaquant de pointe. J'attends de voir avec impatience l'animation justement, et surtout le travail défensif de ces quatre joueurs là, parce que c'est là qu'on les attend. C'est là qu'on attend aussi le sélectionneur par rapport à l'équilibre de la liste avec ces fameux 5 milieux de terrain et 9 joueurs à vocation offensive.
10: Oui, c'est l'une des interrogations, Philippe. C'est vrai, le positionnement des uns et des autres. Il y aura beaucoup de permutations à l'image d'un Paris Saint-Germain. Didier Deschamps veut de la liberté aussi.
14: Oui, on l'a vu et on a eu des rappels qui étaient plutôt positifs sur le dernier rassemblement avec les deux matchs aux États-Unis. On a vu par exemple un Désiré Doué qui, dans le couloir gauche, a été assez impérial, alors qu'il a plutôt tendance à évoluer à droite avec le Paris Saint-Germain. Alors il n'y a plus Hugo Ekitike, et ça malheureusement c'était encore une donnée supplémentaire positive dans l'équation. Mais très franchement, quand on repasse les matchs de l'équipe de France, les dernières rencontres importantes avec cette animation, on voit bien que ça démarre ça démarre avec Olise dans l'axe et Dembélé à droite et Mbappé un peu devant, mais très vite il y a un chamboulement permanent, c'est-à-dire il y a des permutations permanentes. Parfois c'est un peu des pas des excuses mais des manières pour les entraîneurs ou les sélectionneurs de pas répondre aux questions ou d'essayer d'embourber un peu tout le monde. Mais dans les faits, il a raison Didier Deschamps, les positions ne sont absolument pas figées. Et c'est vrai que on peut aussi dire que ce Paris Saint-Germain double champion d'Europe, il dicte pas sa conduite à Didier Deschamps, loin de là, mais il inspire aussi quand même globalement un peu tous les entraîneurs et tous les sélectionneurs du moment qui ont un tel vivier, une telle qualité et richesse d'effectifs offensifs. Ça fait aussi partie du système, de l'idée de bousculer les habitudes, de déranger les adversaires qui du coup peuvent difficilement préparer un schéma, doivent s'attendre à 3-4 schémas différents parce que ces joueurs-là intervertissent régulièrement leur poste.
19: De toute façon, la clé restera l'équilibre, comme on l'a vu à la Coupe du Monde 2022. Il ne suffit pas d'aller très très loin, c'est-à-dire qu'il y avait ce schéma qu'on pourrait dire peut-être en 4-3-3, avec ce rôle un peu hybride de Griezmann, mais ça donnait quoi? Ça donnait finalement une équipe de France qui attaquait à 4, mais qui avait aussi cette intelligence et l'intelligence individuelle d'Antoine Griezmann de se repositionner au milieu pour densifier les choses. Donc en fait, finalement, ça va. Ce sera la même chose sur cette Coupe du Monde.
20: Ouais, mais là, tu vois, par exemple, ce soir, Nicolas, je te coupe. Qui va remplir le rôle de Griezmann d'un point de vue défensif?
19: Oui, tu n'es plus là-dedans. Non, tu n'es plus là-dedans.
0: Il n'y a plus Griezmann, il faut oublier.
20: Non, mais justement, tu peux pas rester avec deux milieux récupérateurs relayeurs face à une équipe qui va peut-être te bouger. Je parle pas de ce soir, mais dans la perspective du match contre le Sénégal, par exemple.
19: Mais ce sera un travail, effectivement, collectif, défensif, peut-être accru par rapport à ce qu'il y a pu y avoir dans le passé d'un point de vue individuel, ou peut-être que Griezmann à ce moment-là remplissait une part plus importante que d'autres dans ce travail défensif, mais qui va devoir maintenant concerner davantage de monde dans les éléments offensifs. Oui.
10: France Côte d'Ivoire, coup d'envoi 21h10, vous avez les compos des deux équipes, on va pouvoir parier sur cette rencontre.
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10: Et notre partenaire Winamax donne évidemment les Bleus largement favoris de ce premier match de préparation pour la Coupe du Monde à la Beaujoire, à Nantes. 1,26 la victoire de l'équipe de France avec 97% des prises de paris, 10 euros de mise et 12,60 euros de gagner, 5,90 le match nul et 8,50 la victoire des Ivoiriens à la Beaujoire, 10 euros de mise et 85 euros de gagner. Mon cher Philippe Sanfourche.
14: Alors, c'est le début de la préparation, donc faut pas se blesser, faut y aller doucement. Donc je vais vous faire un petit pari, on va dire à la papa.
10: J'ai une pensée pour Djibril Cissé à chaque fois que tu match de prépa, pas se blesser, à chaque fois je pense à Djibril Cissé.
20: Tibia Péroné.
14: Oh là là là. Je vais faire attention en descendant l'escalier alors parce que
10: faites attention mon bon Philippe.
14: Donc victoire de l'équipe de France par au moins deux buts. Avec au moins deux buts inscrits par l'équipe de France. Et je vais désigner Kylian Mbappé et Marcus Thuram décisifs dans cette rencontre. Tout ça nous fait une petite cote à 3,75, mais qui permet de démarrer gentiment la compétition.
10: Très bien, Nicolas Jean-Jaureau.
19: On va essayer de faire aussi bien que sur la finale de Ligue des Champions, mais je prends un petit peu plus de risques sur la finale de Ligue des Champions avec une cote à 12 cette fois. Puisque le bilan de l'équipe de France en préparation sous le magistère Didier Deschamps, c'est 12 matchs, 9 victoires, 3 matchs nuls, 0 défaite. Je vais opter pour un match nul ce soir entre l'équipe de France et la Côte d'Ivoire, couplé à Kylian Mbappé, décisif dans cette rencontre, et ça nous donne une belle cote de 12.
10: Je le note, Nicolas Jean-Jaureau, 3,75 donc pour Philippe Sanfourche, plat du pied sécurité, 12 pour Nicolas qui prend un peu plus de risques.
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10: Mais dans quel état physique sont les Bleus à une semaine du coup d'envoi de la Coupe du Monde? Justement, on va faire le point grâce à Nicolas Jean-Jaureau avec Cyril Moine, le préparateur physique principal de cette équipe de France. Ce sera juste après ça.
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10: Jusqu'à 23h15 ce soir pour France-Côte d'Ivoire à la Beaujoire de Nantes pour le premier match de préparation des Bleus en vue de la Coupe du Monde. Vous retrouverez bien sûr ensuite Caroline Dublanche pour Parlons-nous comme tous les soirs sur l'antenne de RTL. Nous sommes avec Philippe Sansfourche et Nicolas Georgerot, envoyés spéciaux de RTL à la Beaujoire, Jeannot Séguier et Alain Bogossian, notre consultant champion du monde. Alain, est-ce que dans ces moments pré-Coupe du Monde ou pré-Euro ou pré-grande compétition, on l'a dit tout à l'heure, on va essayer de se plonger un petit peu plus dans ce sujet-là. Est-ce que la principale priorité du sélectionneur et des joueurs, c'est la remise à niveau physique, c'est l'optimisation de la condition physique, avant même de parler football, tactique et enchaînement, Alain?
28: Oui, c'est la priorité parce que je l'ai dit, il n'y a pas beaucoup. Enfin, il y a des joueurs qui ont énormément joué, d'autres qui ont joué normalement, et puis d'autres, par contre, qui ont très peu joué. Donc, il faut retrouver du rythme. Le rythme, vous l'avez vu, rien que pour la finale de la Champions League, quand les Parisiens avaient perdu le rythme pendant pratiquement 12 jours sans jouer, ils ont.
10: Ouais, la première mi-temps était moins bonne.
28: Ouais, exactement, était moins bonne. Et là, en fait, il faut retrouver ce rythme, et c'est pour ça que l'on enchaîne avec des matchs amicaux pour avoir du temps de jeu, pour retrouver du rythme de jeu, et puis. Voilà, c'est la priorité pour le sélectionneur et surtout son préparateur physique. Et ensuite, la deuxième priorité, c'est bien sûr éviter la casse. On a toujours peur quand on est joueur on a été choisi, on est pris, on fait partie des 26. Il y a deux matchs de préparation avant de partir et de s'envoler pour les États-Unis. Et là, on a juste envie de rester dans ce groupe, qu'on n'a pas envie de se blesser, parce qu'une blessure peut vous mettre de suite hors jeu, et ça serait vraiment terrible. Vous l'avez dit tout à l'heure avec Djibril Cissé, mais il y en a
10: d'autres, oui.
28: Il y en a énormément. Moi en l'occurrence, alors c'était pas en préparation, mais je m'étais pété le genou avant le championnat d'Europe de 2000, et c'est vrai que quand on voit ses partenaires partir, c'est foudroyant, quoi.
10: Bon, on a beaucoup travaillé à Clairefontaine cette semaine, justement, cette remise à niveau physique, et enfin limier de l'information qu'il est, Nicolas Georgerot est allé à la rencontre de Cyril Moine. Nicolas, voilà, c'est un personnage central dans cette avant-compétition.
19: Oui, très clairement, l'homme qui travaille peut-être le plus là actuellement, qui en tout cas a des tâches très très importantes. Il est à une trentaine de mètres de nous avec les 10 joueurs de champ titulaires ce soir, puisque les Bleus viennent d'arriver à l'échauffement. On peut le rappeler, Cyril Moine fait partie du staff resserré autour de Didier Deschamps depuis 2019. Grégory Dupont était là pour la Coupe du Monde 2018. Il avait pris la suite au départ de Grégory Dupont. Et donc effectivement, on avait des questions cruciales à lui poser, à voir avec lui un peu comment les Bleus montaient en puissance avant cette Coupe du Monde.
10: Eh bien, c'est l'entretien de RTL Foot avant ce France-Côte d'Ivoire.
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19: Bonjour Cyril.
7: Bonjour.
19: La Coupe du Monde est lancée, sa préparation en tout cas, 15 jours de préparation avant la première échéance, le France-Sénégal le 16 juin en comptant Clairefontaine et Boston. Est-ce que vous êtes déjà satisfait tout d'abord de l'état général des joueurs que vous avez accueillis?
7: Satisfait. J'aurais préféré qu'ils arrivent encore plus frais, comme on l'a vécu pendant la Coupe du Monde au Qatar en novembre 2022, parce que là les joueurs, on n'avait pas trop tapé dans les organismes et on avait des joueurs frais, ce qui a donné une compétition qui était dynamique, qui était intéressante, j'ai trouvé, en termes d'activité de jeu. Ce qu'on n'a pas retrouvé, par exemple, dans l'Euro 2024, à mon goût, où en fait on avait des joueurs qui avaient fait une très longue saison, qui étaient bien entamés physiquement et où on doit gérer au cas par cas. Et on avait un Euro qui était plutôt mollasson, voire on avait tendance à voir des joueurs qui marchaient sur le terrain. J'exagère un peu, mais c'était ça. Donc ils sont bien. Voilà, j'ai fait des tests physiques en arrivant. Il y a des cas plus ou moins bien, plus ou moins à gérer, mais ouais, c'est intéressant.
19: La mission principale, l'objectif évidemment, c'est de mettre tous ces états de forme disparates au même niveau.
7: Alors au même niveau, c'est compliqué, mais en tout cas de faire performer les joueurs à leur meilleur niveau, chacun à leur poste. Donc, c'est ce qu'on fait avec le staff technique, avec Didier et Guy, de manière la plus intelligente possible. On essaie de gérer au mieux la fatigue des uns et des autres, le potentiel physique des uns et des autres. Voilà. Donc j'ai fait 3 séances où les joueurs ont mis les baskets, je leur ai fait un petit peu oublier le ballon et puis on a remis un petit peu le bleu de chauffe. Un, ça permet de contrôler un petit peu physiquement ce qui se passe au niveau cardio, et puis deux, ça remet un petit peu la tête à l'endroit et ça remet tout le monde dans les rails.
19: Avec les joueurs qui ont disputé la finale de Ligue des Champions, quel est le danger après un tel événement, une telle finale, avec les émotions que l'on traverse, évidemment l'intensité, la fin de saison?
7: Rien, aucun danger. Qui nous apportent leur dynamisme, qui nous apportent leur joie d'avoir gagné cette finale de Champions League. Je pense que ça aurait été un peu plus gênant. Bon, c'est dommage pour William, mais de voir nos joueurs parisiens arriver en tirant une gueule de 100 pieds de long, je pense que ça aurait été un plus gros danger. Là, ils vont être radieux, ils vont nous apporter de l'énergie positive, ils vont nous emmener de l'élan. Ça va nous faire beaucoup de bien.
19: La décharge d'adrénaline, c'est un boost bienvenu, il faut aussi s'en méfier.
7: La décharge d'adrénaline, elle se fera plus tard. Elle se fera après la Coupe du Monde. L'adrénaline, on l'a encore quand on fait une Coupe du Monde. Donc l'adrénaline, on l'a forcément quand on est joueur de foot. On attend ça depuis 4 ans. Ça fait 4 ans qu'on attend de participer à la Coupe du Monde. La Champions League, vous la vivez tous les ans. Je ne vais pas dire que c'est quelque chose qui devient une habitude, mais vous la vivez quasiment tous les ans. Là, pour les grands clubs, hein. La Coupe du Monde, c'est 4 ans d'attente. Donc forcément qu'il y a une adrénaline naturelle qui se crée avant même d'arriver.
19: Dans cette période de préparation, vous fonctionnez avec des groupes de niveau. Quel est finalement le protocole que vous mettez en place pour justement jauger les uns et les autres?
7: Le protocole, moi je m'appuie beaucoup sur tout, parce qu'on fait de la data, hein. On n'est pas plus bête que les autres. Même des fois, je lis dans la presse des trucs incroyables en me disant, mais on fait jamais rien. Nous. On fait beaucoup de data avec Didier et Guy sous une forme différente. Et moi, je m'appuie beaucoup sur l'utilisation de la fréquence cardiaque pendant l'entraînement. Et donc, justement, c'est pour ça que sur les trois séances que j'ai fait avec eux, je leur ai mis les cardio. Je regarde un petit peu comment réagit le moteur sur les courses que je leur propose. Contrôler le volume de course, contrôler le nombre de courses à haute intensité, c'est n'importe qui peut le faire, hein, même sans GPS. Mais contrôler ce qui se passe au niveau interne, qu'est-ce que ça représente en termes d'impact physique, biologique, un exercice, ça c'est mon métier et ça c'est à moi de faire des bons rapports à Didier et à Guy.
19: Est-ce qu'un joueur qui arrive avec un peu de retard physiquement, peut-être même on va dire bien entamé, est-ce que c'est possible de le remettre vraiment sur pied à 100% avant une telle échéance?
7: La réponse elle est dans votre question. Vous avez vu le nombre de séances qu'on a pour pouvoir préparer cette Coupe du Monde, ça se réduit comme peau de chagrin, tous les ans on en a de moins en moins. Il n'y a aucun préparateur physique au monde qui va vous dire en 3 séances tac, je suis magicien, je vais tout régler. On fait du cas par cas. Pour les joueurs qui sont bien entamés, on va mettre en place des entraînements qui vont leur permettre de récupérer un peu de fraîcheur, et puis pour ceux à qui il manque quelque chose, on va mettre en place des séances d'entraînement qui vont leur permettre d'augmenter un peu ce potentiel physique. Mais en 3 jours, il n'y a pas de magicien au terme de tous les staffs techniques du monde.
19: La difficulté, c'est d'être prêt. Je mentionnais le France-Sénégal, évidemment, le match d'ouverture pour l'équipe de France, mais c'est une compétition aussi qui dure 6 semaines pour les deux finalistes, donc c'est d'être prêt et à fond dès le début, et aussi 6 semaines après, éventuellement.
7: Alors déjà, on va passer les 3 premiers matchs, et puis une fois qu'on sera qualifié, on aura d'autres stratégies pour la suite. Moi, je ne crois pas une seule seconde qu'on puisse dire on se programme pour la demi-finale ou on se programme pour la finale de la Coupe du Monde, on va monter crescendo, on va être à 75% là, 85% là, ça c'est pipeau. C'est de la communication. On doit être prêt pour faire 3 matchs, les 3 premiers matchs, se concentrer sur le Sénégal, l'Irak et ensuite la Norvège. Pour le reste, on verra après.
19: On a beaucoup parlé des conditions météo et qui m'ont peut-être
5: attendre l'équipe de France à Boston, même si peut-être il fera un peu moins chaud que dans d'autres régions des États-Unis et des autres pays. Est-ce que vous mettez en place des protocoles particuliers, vraiment spécifiques à cette Coupe du Monde ?
7: Alors, aujourd'hui, on bénéficie de conditions qui sont plutôt chaudes, donc ça nous permet d'avoir une petite acclimatation, même si ça ne sera pas suffisant en termes de jours. On a bien sûr des outils qu'on met en place justement pour pouvoir rafraîchir les joueurs pendant l'entraînement et après l'entraînement, des outils qui aussi nous permettent de retrouver une meilleure qualité de sommeil, qu'on a mis en place aussi sur ce stage-là. Je ne vais pas tout vous dévoiler parce que je ne voudrais pas que nos adversaires soient au courant. On a nos petits secrets quand même. On a beaucoup mis en place, avec le staff médical, de stratégies et à la fois de refroidissement du corps et à la fois de récupération.
5: Quand on va assez loin, justement, c'est difficile de récupérer totalement physiquement d'une déshydratation. Un joueur qui serait impacté par ça, c'est très compliqué de le récupérer.
7: Oui, bien sûr. Bah, c'est pour ça qu'on les sensibilise tout le temps et qu'on est toujours présent. Là, on va avoir des pauses fraîcheurs. Bon, même s'il n'y a pas peut-être trop de soleil, il y aura quand même des pauses fraîcheurs. J'ai l'impression qu'on va se situer dans une compétition type match de basket avec des cartons, mais plus des mi-temps. Mais oui, effectivement, il faut toujours, il ne faut pas arriver à la déshydratation pour ne pas trop taper dans l'organisme.
5: En quoi les installations de l'université de Bentley où vous allez aller pour vous entraîner sont des installations de premier plan ?
7: Bah, écoutez, il faut savoir que par rapport au repérage qu'on a pu faire aux États-Unis, d'abord c'était très grand, il a fallu voir beaucoup de choses, mais Bentley c'était le centre d'entraînement par rapport à cette région qui était le plus en adéquation avec ce qu'on a l'habitude avec les standards des joueurs de l'équipe de France. C'est une université qui est utilisée par les joueurs de hockey professionnel, donc il y a des structures qui sont modernes, il y a des structures, il y a des outils d'entraînement qui sont très intéressants pour nous, qu'on va pouvoir utiliser, et donc ça répond totalement à nos exigences.
5: Merci Cyril,
7: merci
5: du monde.
7: Merci.
10: Cyril Moine avec Nicolas Georgerot, préparateur physique des Bleus, Jeannot à
20: Kies. Très intéressant.
10: Et oui, Alain Bogossian.
20: Il y a pas la langue dans la poche. Hein. C'est de la communication. On prépare d'abord les trois premiers matchs.
10: Alors
20: pas de les mettre en forme pour une demi-finale potentielle ou une finale. Quoi.
10: Ça m'intéresse particulièrement, Alain. En effet, Cyril Moine nous dit non. Alors ceux qui vous disent qu'on se prépare pour être au top du pic de forme en demi-finale, c'est du pipeau. Il faut déjà être prêt pour les trois premiers matchs.
6: Bah, sur le fond, il a raison. De toute façon, nous, c'est en 2002, on avait peut-être préparé pour justement après les phases de groupe, et en fait, on n'était pas passé. Donc, ça sert à rien de préparer l'après. Mais je pense qu'en tant que préparateur physique, il a quand même derrière son coin de la tête de pas cramer les joueurs non plus sur les trois premiers matchs. Et voilà, il a un plan d'action sur 6 semaines. Il sait très bien que sur 6 semaines, il va falloir monter en puissance. Mais le plus important, c'est quand même les trois premiers matchs, parce que sans ces trois premiers matchs, au bout de trois semaines, vous rentrez à la maison. Donc oui, c'est hyper important. Il parle de méthode. Il va pas dévoiler non plus les trucs, mais bon, il y a la cryothérapie. Il parle de pour refroidir les muscles, refroidir les. C'est la cryothérapie. On l'avait fait nous déjà dans notre temps.
10: Alors peut-être. Il n'y a plus les poubelles avec les glaçons dedans comme on voyait à l'époque.
6: Ouais, maintenant, il y a carrément cryothérapie. Vous rentrez dans des sas, etc.
20: Hugo, ces semaines-là de préparation, donc avant le rassemblement, il y avait un gros débat entre le staff et la fédération, parce que ça fait partie d'un process et d'un cahier des charges qui, en tout cas à ce jour, n'avait pas été totalement respecté. Donc ça a agacé un petit peu justement le staff de l'équipe de France.
10: Philippe voulait intervenir aussi par rapport à l'Euro 2024, Philippe.
14: Oui, parce qu'on a entendu que Cyril Moine évoquait dans son process de préparation les fameux groupes de niveau. Dans l'interview, et on aimerait bien les avoir, on aimerait bien être une petite souris pour savoir qui est dans quel groupe, parce que a posteriori on avait appris par exemple que Antoine Griezmann au début de l'Euro 2024, qui avait été sur toutes les précédentes compétitions dans le groupe 1, c'est-à-dire les joueurs
10: plus performants,
14: capables d'être le plus performant à la fois sur les accélérations, sur le foncier, enfin tout ce qu'expliquait Cyril Moine, la capacité physiologique à enchaîner les grosses charges de travail. Et en fait, quand il est arrivé sur l'Euro 2024, les chiffres étaient pas bons du tout, et Cyril Moine l'avait descendu dans le groupe 3, c'est-à-dire le groupe le plus faible. Et il avait pris un gros coup sur la carafe, parce que D'une part, il le savait, c'est-à-dire que ça venait matérialiser, chiffrer ses difficultés, mais en plus, par rapport aux petits copains, ça envoie un message, c'est-à-dire que dès le départ, ceux qui sont dans le groupe 1, ils ont quand même un temps d'avance sur les autres, et ceux qui sont dans le 2, ils se disent, je vais cravacher, ça va revenir. Ceux qui sont dans le 3, on sait qu'ils sont presque pas condamnés pour la compétition, mais que ça va être très compliqué. Et quand on voit effectivement les derniers matchs d'Antoine Griezmann, qui avait été très compliqué sur cette dernière compétition, on comprend mieux l'importance et ce que révèle en fait l'intérêt de ces groupes.
10: Ouais, on peut assez vite sentir qui pourra être performant dans quelques semaines à la Coupe du Monde. Il va falloir aussi, Nicolas Jongerot, gérer le temps de jeu des internationaux avec un calendrier qui, on le rappelle, est un peu particulier, puisque le match le plus simple normalement sur le papier du groupe de l'équipe de France, c'est le deuxième, c'est celui contre l'Irak, sans faire offense aux Irakiens évidemment, avec le Sénégal en premier et la Norvège derrière. Donc parfois on fait les deux premiers matchs puis on fait tourner pour le troisième, encore que c'est pas toujours possible. Est-ce que là on aura une rotation différente? Il va falloir gérer les temps de jeu.
19: Oui, mais finalement le déroulé de cette phase de groupe pour les Bleus, c'est assez idéal, en ce sens où s'il y avait un succès contre le Sénégal et donc peut-être ensuite valider tout de suite la qualification face à l'Irak lors de la deuxième rencontre, le France-Norvège aurait moins d'importance, si ce n'est peut-être de garantir la première place. Mais ça, c'est un élément qui est très très important pour l'équipe de France et dans la tête de Didier Deschamps, de pouvoir faire tourner, de pouvoir donner du temps de jeu sur la troisième rencontre de phase de groupe, s'il y a moins de suspense, moins d'attention, parce que évidemment c'est peut-être le seul match que de la Coupe du Monde que certains vont pouvoir avoir. Et puis il y a tous ces états de forme complètement différents, parce que là Cyril Moine l'évoquait, mais sans donner des éléments précis sur les identités des uns et des autres, mais je prends juste au niveau des défenseurs, entre un Lucas Hernandez qui a disputé 2000 minutes, 36 matchs et encore des bouts de match, et un Maxence Lacroix qui a joué cette saison en club plus de 4840 minutes, 55 matchs, il y a des écarts absolument énormes, et donc il y a ça à équilibrer tout au long des jours et des semaines à venir.
10: Eh bien, nous verrons tout ça évidemment avec Cyril Moine, avec l'ensemble du staff des Bleus, pour garder nos champions du monde potentiels, parce qu'ils ont le potentiel pour être champions du monde une troisième fois, en pleine forme jusqu'au bout de la compétition. On marque une courte pause, il faut qu'on évoque le choix de la Beaujoire ce soir pour Didier Deschamps, évidemment, qui a commencé au plus haut niveau à Nantes, pour Emers Faé, aussi le sélectionneur de la Côte d'Ivoire,
8: natif de Nantes
10: et qui a aussi évolué chez les Canaries. Et puis on se penchera d'ici le coup d'envoi de cette rencontre aussi sur le cas de Kylian Mbappé, le capitaine qui a beaucoup à jouer ce soir et qui doit prendre son rôle de leadership tout en ne phagocytant pas l'intérêt du jeu de l'équipe de France si on veut briller à la Coupe du Monde. Voilà ce qu'on va évoquer avec notamment Alain Bogossian juste après ça.
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10: Avec toute l'équipe de RTL Foot, Jeannot Rességuier, Alain Beaubostian, Philippe Sanfourche, Nicolas Georgerot, ce soir nous sommes à la Beaujoire, à Nantes pour France, Côte d'Ivoire, coup d'envoi 21h10, dans 28 minutes exactement de ce premier match de préparation des Bleus pour la Coupe du Monde. Philippe, Nicolas, pourquoi Nantes? On a voulu célébrer évidemment la province pour que tout le peuple français suive l'équipe de France, mais Nantes, ça a une saveur particulière évidemment pour le sélectionneur.
14: Eh ben forcément, puisque c'est là que tout a commencé pour Didier Deschamps à la Genolière. C'est lui qui est monté en puissance à ce moment-là. On se souvient que Didier Deschamps, il est né au Pays Basque, hein, et il jouait
19: à l'Aviron Bayonnais.
14: Voilà, il avait des matchs quand il était minot contre un certain Vicente Lizarazu qui était en Daï. Et puis après, eh ben il y avait on va dire quasiment tous les grands centres de formation de France qui voulaient Didier Deschamps, parce que c'était le cador. D'ailleurs il jouait attaquant à l'époque, et ce qui est assez drôle, c'est de se dire que quand il avait 13-14 ans, c'était le plus grand, c'était le plus costaud. Et finalement sa croissance s'est arrêtée d'un coup, et puis il a changé de poste par la suite, mais jusqu'à cet âge-là c'était un attaquant très solide, et il est rentré au centre de formation de Nantes à cette époque.
10: Bon, il y a la playlist de l'époque avec Jean-Jacques Goldman et tout, on a tout prévu.
19: Ouais, ce côté vintage, mais effectivement oui, il a fait 1983-1989 en comptant la partie formation, puis ensuite la partie pro, hein, de 85 à 89, en débutant dans un match contre Brest en première division, en remplaçant Vahid Halilhodžić qui s'était blessé à la 20e minute. Et donc c'était les grands débuts en première division sous le maillot de Nantes de Didier Deschamps.
10: Et il a tout donné, en tout cas, comme dit Jean-Jacques Goldman, Alain Beaugossian, pour Nantes et pour l'équipe de France et pour tous les clubs dont il a porté le maillot, Alain, Didier Deschamps. Voilà, c'est bien qu'il puisse avoir aussi la ferveur du public nantais, Alain, ce soir, avant de partir aux États-Unis, au Canada et au Mexique.
28: Bah oui, bien sûr, il retrouve un petit peu la maison, on va dire. C'est là où tout a démarré pour lui. Je crois qu'il a fait 135 matchs avec Nantes, il avait marqué 8 buts. Voilà, il a débuté, il a été capitaine du FC Nantes. C'est quand même un aboutissement que de pouvoir justement venir avec l'équipe de France et faire ce match de préparation. Et je pense que tous les Nantais se rappellent de Didier à l'époque et de toute la carrière qu'il a eue. Donc bien sûr que voilà, c'est un petit clin d'œil, on va dire, pour les Nantais. Et puis vous l'avez dit également, hein, FAE, c'est aussi 126 matchs et 7 buts en tant que Nantais. Donc oui, c'est une belle confrontation entre les deux sélectionneurs.
10: Il y en a un qui l'a très bien connu à ses débuts à la Genolière, c'est Michel Tronçon, qui était directeur de l'école de la Genolière, qui est à la Beaujoire ce soir pour vivre ce match France-Côte d'Ivoire et que l'on voulait saluer. Bonsoir Michel.
4: Bonsoir.
10: Voilà, quel bel hommage à Didier Deschamps, et puis aussi quelle façon d'emmener l'équipe de France jusqu'à la Coupe du Monde, hein, ce soir à Nantes.
4: Ah oui, tout à fait. Bon. Tout à fait, c'est un signe fort quand même que...
10: Ah, on a du mal à vous entendre. Il y a beaucoup de monde à la Beaujoire ce soir. Le réseau passe peut-être mal. Michel, on va réessayer quand même. Juste, quel souvenir vous gardez du Didier Deschamps jeune qui a débarqué la Genolière?
4: De quelqu'un qui avait une volonté exceptionnelle. Quelqu'un de fidèle, quelqu'un de déterminé. c'est que Didier, c'est tout gamin. Didier, c'est quelqu'un qui s'impose. On le mettait, il était immédiatement, sa présence s'imposait.
10: L'aura de Diéchamps à Lamborghini que tu as bien connu, Alain.
6: Ah ben, je l'ai bien connu, oui, parce que quand il est venu après à Marseille, et voilà, donc c'est vrai que c'est une personnalité, il passe pas inaperçu, tout au contraire, que ça soit dans le vestiaire, sur le terrain, voilà, et à parler déjà en tant que joueur, il était déjà performant, et puis voilà, c'est un manager d'équipe, il l'a été en tant que joueur, et maintenant, il l'a démontré en tant qu'entraîneur, et aujourd'hui, 14 ans en sélection, voilà, c'est beaucoup. Parce que 14 ans sélection, il faut le tenir, avoir le respect de tous ces joueurs et toujours les maintenir au plus haut niveau, voilà, c'est excellent. Je pense que il a fait découvrir beaucoup de nouveaux joueurs également. Il y a beaucoup de nouveaux joueurs qui sont arrivés en tant que première sélection. Et donc, ouais, Didier a été vraiment un élément déclencheur pour Nantes, pour l'OM, pour la Juve. De partout où il est passé, il a marqué de son empreinte.
10: Vous le ressentez, Philippe, Nicolas, à Nantes, là, voilà la stature de Didier Deschamps dans cette ville, dans ce stade.
19: Ben oui, parce que il y a plusieurs des supporters qui nous ont parlé de lui, c'est-à-dire d'être sur ce genre de rencontre de préparation, quelque part envoyer des bonnes ondes à la fois à l'équipe de France, à Didier Deschamps, que ici on n'oublie pas. Et je ne sais pas si Michel nous entend toujours, mais en plus je crois qu'il était en compagnie de Didier Deschamps hier après-midi à la rencontre d'éducateurs, puisque Michel, vous êtes ancien président aussi du district de Loire-Atlantique,
20: de la Ligue
19: Atlantique. Ces éducateurs de la Ligue Atlantique, tu as raison, et qui c'est vrai que
4: les deux,
19: et c'est vrai que c'était important pour Didier Deschamps d'être avec vous et auprès des éducateurs hier.
4: Oui, complètement. Et puis je veux dire, là aussi c'est un signal fort que Didier, qui est par excellence représente l'élite du football, qui tienne à venir saluer les éducateurs de la base qui étaient réunis pour fêter le 50e anniversaire de leur amicale. Et il a eu des mots très justes. Et on sait tous, c'est vrai, que derrière pratiquement tous les grands joueurs, il y a un éducateur qui a été déterminant sur le parcours. Et c'est ce qu'il a voulu, avec son staff, en venant saluer les éducateurs, affirmer.
10: Voilà, bel hommage, belle émotion que je ressens dans la voix de Michel Tronçon avant ce match donc des Bleus face à la Côte d'Ivoire. Michel, merci beaucoup, on vous laisse profiter de la soirée. Merci beaucoup d'avoir été avec nous sur l'antenne de RTL pour évoquer donc ce passage de Didier Deschamps à la Beaujoire.
20: Et préciser aussi que Didier Deschamps est toujours très très proche et des supporters et des bénévoles. On rappelle que tous les ans, quand il y a ou la finale de la Coupe de France ou l'Assemblée fédérale, toujours une journée spéciale des bénévoles, et à chaque fois, au-delà d'assister à l'Assemblée fédérale, bon là ce sera compliqué pour lui puisqu'elle est à Ajaccio et qu'il y a la préparation de la Coupe du Monde, mais voilà, il est toujours au plus près des bénévoles, toujours très attentif, ce qui fait penser d'ailleurs à l'après-sélectionneur, où je sais pas tout de suite peut-être, mais allez, dans 10-15 ans, c'est quelqu'un qui peut avoir tout à fait la posture d'un président de fédération, par exemple.
10: Ah, pourquoi pas pour Didier.
20: C'était l'idée de Noël Le Graët à une époque.
10: Deschamps, que fera... Ouais,
14: lui, il dit toujours qu'il veut pas,
20: ouais, toujours,
14: veut pas faire politique. Hein.
20: Mais parce qu'il est très politique. Voilà.
14: Peut-être qu'il cache son jeu, mais...
20: Ouais, c'est possible.
10: Il y en a un autre qui fera peut-être de la politique après sa carrière, c'est Kylian Mbappé. Pour l'instant, on le veut sur le terrain, le capitaine de l'équipe de France, Alain Bogossi, on le veut performant pour cette Coupe du Monde. Lui-même, évidemment, il a une revanche à prendre sur une saison qu'il ne l'a pas vécue comme il voulait. On rappelle aussi qu'il n'est qu'à un seul petit but du record d'Olivier Giroud en équipe de France. 57 pour Giroud, 56 pour Mbappé. Apparemment, il semble très motivé. Il a été très motivé toute la semaine à Clairefontaine. On va voir déjà, on va sentir le Kylian Mbappé qu'on aura à la Coupe du Monde ce soir. Est-ce qu'il va donner le ton selon toi, Alain ?
6: Oui, je pense qu'il va donner le ton. Je pense que c'est le capitaine. Il est déjà, voilà, on lui met beaucoup de chape de plomb sur la tête parce que il doit mener cette équipe au bout. C'est le capitaine. Vous l'avez dit, il est un petit peu aigri certainement de cette saison. Encore une fois, quand vous voyez votre ex-équipe remporter pour une deuxième fois consécutive la Champions League, alors que vous êtes parti pour vous la prétendre la gagner ailleurs, puisque il sentait peut-être que ça devenait étroit à Paris Saint-Germain, et il avait envie de
28: de rentrer dans un grand club. C'est un grand club, bien sûr, le Real Madrid. Mais malheureusement, voilà, quand vous partez et que votre ancienne équipe remporte deux fois consécutivement, ben voilà, là maintenant, il reste, c'est autre chose. C'est les Bleus, et les Bleus, il y a pour lui à aller chercher un titre. Cette année a été vierge de titres. Donc à part le meilleur buteur, Pichichi de Liga. De Liga, mais voilà, là il va encore vouloir démontrer que voilà, Mbappé il a 27 ans et il peut encore gagner des titres, et surtout avec l'équipe nationale, pour montrer que voilà, ça dépend pas que de lui, mais il va à mon avis être encore rayonnant à cette Coupe du Monde.
10: Jeannot, les faits sont là, évidemment irréfutables, de cette double victoire de back-to-back du Paris Saint-Germain en Ligue des Champions, des déboires simultanés de Kylian Mbappé au Real Madrid. Ouais. Néanmoins, là maintenant, c'est l'équipe de France. Le chambrage, il existera entre joueurs, évidemment, oui, ça, en privé. Mais il faut que tout le pays, tout le staff, tous les joueurs, tous les supporters désormais se focalisent sur une seule chose, c'est les Bleus. Il faut trouver la cohésion dans cette équipe entre Parisiens et Kylian Mbappé, entre pas que les Parisiens, d'ailleurs tous les autres joueurs de l'équipe de France. Et il va falloir trouver le juste équilibre. Et Mbappé, on aura besoin de lui forcément pour que les Bleus brillent à la Coupe du Monde.
20: Mais personnellement, moi, je ne me fais aucun souci là-dessus. Je ne crois pas une seule seconde au fait que ce soit plus compliqué que prévu dans le vestiaire de l'équipe de France, parce que Mbappé, deuxième saison blanche, et que les Parisiens, back-to-back, deuxième Ligue des Champions. On l'évoquait avec Dave Apadou en début de saison, souviens-toi Eric, où on disait il va nous sortir une saison énorme. En statistique, elle est énorme. Hein. Il finit meilleur buteur de la Liga. Alors un petit peu un ton en dessous de la saison dernière, mais aucun trophée, rien à se mettre sous la dent. Et il arrive là, frais comme un gardon, à cette Coupe du Monde avec le brassard de capitaine. Et je pense qu'effectivement, on peut compter sur lui, au-delà de son rôle de capitaine. Et Didier Deschamps, dès les premières conférences de presse, notamment à Clairefontaine, l'a vite précisé qu'il avait beaucoup parlé avec ses partenaires, avec ses coéquipiers. Je pense qu'il n'y a aucun doute là-dessus, il va sortir une grosse Coupe du Monde. Je ne sais pas si elle permettra d'aller au bout, je l'espère, je le souhaite, mais il va sortir une grosse Coupe du Monde. Et en plus, il aime les statistiques. Tu parlais tout à l'heure du recours de Giroud, mais il peut aussi se retrouver meilleur buteur
10: de l'histoire de la Coupe,
20: de la Coupe du Monde. Donc voilà, rien que pour ça, on ne peut qu'être confiant.
10: Oui, mais il ne faut pas qu'il se focalise là-dessus, justement, Nico et Philippe, pas non, sur les stats personnels.
14: Il faut, mais bien sûr que si, puisque c'est son moteur depuis le début de sa carrière.
20: Exactement.
14: Et ça l'a pas empêché d'être performant pour le collectif. On a un peu tendance à oublier, parce que c'est vrai qu'on se souvient des choses qui vont pas, et de la période, même avec l'équipe de France, où il avait été raté un rassemblement, été exempté par Didier Deschamps. Mais depuis un an, il est sur une performance et des stats incroyables. C'est-à-dire que Mbappé, il a marqué dans chacun des 7 derniers matchs où il a été titulaire, contre le Brésil, contre l'Ukraine, contre l'Azerbaïdjan, l'Islande, l'Ukraine encore, l'Allemagne, et on remonte jusque le match de Ligue des Nations perdu 5-4 contre l'Espagne. C'est-à-dire que depuis le mois de mars 2025, à chaque fois qu'il débute une rencontre de l'équipe de France, il marque au moins un but. C'est-à-dire, si c'est pas ce qu'on demande à l'attaquant Kylian Mbappé, je sais pas ce qu'on lui demande alors.
20: Oui, non mais tu as raison. Pour ça qu'il y a pas l'ombre d'un doute sur le fait qu'il a envie de performer, et tu as raison d'insister là-dessus. C'est son moteur, c'est sa locomotive, mais aujourd'hui il a la responsabilité aussi de tout un groupe avec son brassard de capitaine. Et ça, on sait très bien que le discours de Didier Deschamps, pas depuis qu'il lui a mis le brassard, mais ces derniers temps, il a beaucoup insisté là-dessus, et notamment au début du rassemblement.
10: Et il va aussi retrouver Alain Bogossian, un sélectionneur qui désormais, je dis pas le cajole, mais a bien compris qu'une équipe de France a besoin d'un grand Kylian Mbappé pour être performante, et qui du coup va quand même dans le sens de Kylian Mbappé, entre guillemets.
28: Bah oui, il va dans le sens, il l'a mis capitaine, donc oui, c'est sa parole sur le terrain, c'est Didier qui a mis à Kylian voilà le capitanat. Donc aujourd'hui, et par rapport à ses prestations, je pense que Didier a aucun doute. Kylian est dans l'état d'esprit et tout ce que vous voulez. Et là, ce qu'il veut en plus, c'est de performer dans les dialogues avec les uns et les autres pour attirer tout le monde vers lui. Mais ça, Kylian sait le faire. Tout le monde sait que c'est un combattant, c'est quelqu'un qui a envie d'aller de taper tous les titres, tous les. Là, on vous parlait justement d'aller chercher bien sûr cette Coupe du Monde. Mais je pense que dans la tête de Kylian, c'est bien sûr c'est battre le record de buts en Coupe du Monde. C'est également battre Giroud, ça sera fait peut-être dès ce soir. Mais c'est peut-être aussi dans sa tête, un coin de sa tête, s'il y a une troisième Coupe du Monde pour la France avec un Kylian Mbappé très performant, c'est pourquoi pas un début de saison magnifique avec le Real de Madrid.
10: Il revient dans le jeu, tu veux dire, pour le Ballon d'Or.
28: Voilà, pour les titiller pour le Ballon d'Or. Je pense que son objectif, il est là. Il faut pas se voiler la face aussi également individuellement. Je parle individuellement. Ouais. Et lui, pour lui, le Ballon d'Or, il est pas fini, même s'il a pas gagné la Champions League. Et je sais très bien que quand on parle de Ballon d'Or, il faut aussi ne pas oublier qui a gagné la Champions League.
10: Et après, voilà. Si la France est champion du monde, Dembélé sera bien placé pour le Ballon d'Or.
28: Oui, c'est sûr.
10: Oui, mais après, si Kylian Mbappé éclabousse la compétition de son talent, voilà.
5: La star de l'équipe de France, c'est Kylian Mbappé. Oui, on a vraiment touché ça du doigt au printemps en faisant les 10 jours aux États-Unis. Il est vraiment la star de l'équipe de France, mais peut-être la star du mondial, l'une des stars en tout cas. Évidemment, il y aura encore Cristiano Ronaldo, Messi, mais en pleine force de l'âge, c'est le joueur phare aux États-Unis, pays mondial du sport. Il a une place très particulière, et ça, je pense que c'est aussi un moteur personnel pour lui.
10: Eh bien, on attend déjà sa première prestation ce soir. Il a des fourmis dans les jambes, le capitaine de l'équipe de France, Kylian Mbappé, titulaire avec Marcus Thuram, Olise et Cherki dans la phase offensive de cette équipe de France. On marque une courte pause, les infos de 21h avec Adban Le Prince, et puis l'avant-match et le coup d'envoi de ce France-Côte d'Ivoire qui aura lieu, je vous le rappelle, à 21h10.
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6: Il est 21h. Dans 10 minutes, le coup d'envoi de France, Côte d'Ivoire à la Beaujoire à Nantes. Mais d'abord, les infos, le Bagne le Prince.
7: Après une semaine de recherche ininterrompue dans le Gers, le corps de Liana semble avoir été découvert cet après-midi, même si l'identification est toujours en cours. Le communiqué du procureur d'Agen ce soir laisse peu de place au doute. Ce qu'il dit, c'est que le corps retrouvé tout à l'heure est celui d'un enfant porteur de vêtements similaires à ceux de la collégienne. Dans l'attente de l'autopsie, le temps est maintenant au recueillement et au deuil, affirme ce soir l'avocat des parents. De Liana qui font part de leur colère et de leur tristesse. Cette annonce, les habitants de Fleurance s'y attendaient, même s'ils la redoutaient, comme Caroline ce soir, elle est sous le choc.
8: C'était vraiment, vu qu'ils ont retrouvé des vêtements similaires, j'espère qu'elle n'a pas souffert. Ça me peine énormément parce que je suis mère. Et ça fait très mal. Et des hommes qui s'en prennent à des enfants, c'est horrible. C'est des animaux, c'est... Même les animaux ne font pas ça, donc c'est malheureux. Je plains la famille et la famille du tueur aussi, parce qu'il a deux enfants. Qu'est-ce qu'ils vont devenir ? C'est vraiment malheureux.
7: Des propos recueillis au micro RTL de Valentin Larquier. De son côté, Gérald Darmanin se dit terrifié par un dysfonctionnement de la chaîne judiciaire dans cette affaire. Le garde des Sceaux et Laurent Nunez, le ministre de l'Intérieur, seront à Matignon demain aux côtés du Premier ministre pour faire un point de situation. Sébastien Lecornu qui reporte donc son déplacement prévu à la prison de haute sécurité de Vendin-le-Vieil dans le Pas-de-Calais. Visite sur le thème de la lutte contre le narcotrafic alors qu'un jeune homme de 18 ans a été tué aujourd'hui en pleine rue à Nantes, 4e fusillade mortelle en un mois seulement. Ils vont pouvoir rentrer chez eux plus d'un mois après l'épidémie d'antivirus qui a touché un bateau de croisière. Le ministère de la Santé annonce ce soir que les 22 cas contacts français, tous testés négatifs, vont pouvoir sortir de l'isolement samedi. Les États-Unis condamnent ce soir, je cite, les attaques scandaleuses et inacceptables après le bombardement d'un aéroport au Koweït qui a fait un mort et 63 blessés hier, malgré le cessez-le-feu très précaire toujours en vigueur. De son côté, Vladimir Poutine a estimé il y a quelques minutes que l'attention des États-Unis s'est détournée de la guerre en Ukraine depuis le début du conflit au Moyen-Orient. Son homologue ukrainien Volodymyr Zelensky, dans une lettre dévoilée à l'instant, propose un cessez-le-feu complet et une rencontre en tête-à-tête à Vladimir Poutine. La météo avec un temps de nouveau instable dans la plupart des régions, avec beaucoup de nuages, quelques éclaircies, des averses, plus de soleil près de la Méditerranée où Mistral et Tramontane souffleront jusqu'à 60 km/h. Les températures 8 à 15 degrés le matin, 17 à 23 l'après-midi, jusqu'à 27 degrés dans le sud. Les courses, c'est en nocturne à Vincennes, départ 20h15. 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L'outsider de RTL, c'est le 3, Hiatus, 21h03 sur RTL. On vous retrouve, Eric Silvestro.
6: Merci beaucoup, on se retrouve tout à l'heure à la mi-temps.
7: À tout à l'heure.
1: Eric Silvestro.
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6: Avec l'entrée des deux équipes de la France et de la Côte d'Ivoire sur la pelouse de la Beaujoire à Nantes, avec une belle fête des feux d'artifice et des beaux drapeaux.
10: Oui, c'est une très très belle ambiance pour lancer les Bleus dans cette préparation, dans cette Coupe du Monde, avec les hymnes qui vont retentir dans un instant. Juste vous dire, la Beaujoire qui a scandé pendant plusieurs secondes les Didier Deschamps.
11: Une ovation.
10: Didier Deschamps, vraiment une
11: véritable ovation.
10: Très, très,
11: c'est cool, c'est bien.
10: Pour le sélectionneur. Et vraiment une très très grande ambiance.
6: Et on écoute l'hymne de la Côte d'Ivoire.

L'hymne de la Côte d'Ivoire qui retentit à la Beaujoire avant la Marseillaise. Qu'est-ce qu'il est beau ce drapeau immense avec qui prend tout le terrain quasiment encadré du coq et du maillot bleu avec les deux étoiles. Je trouve ça magnifique. La Marseillaise.

0: France. Est-ce qu'il n'y aurait pas comme une envie dans le peuple français, Alain Beaubochamp, d'aller gagner cette Coupe du Monde? On sent de l'impatience et de l'envie, Alain.
1: Vous savez, et puis c'est vrai que tout le monde l'attend, cette Coupe du Monde. On a quand même une équipe redoutable et des joueurs exceptionnels. Donc oui, toute la France est derrière cette équipe parce qu'on sait qu'elle peut aller très très très très très loin dans cette Coupe du Monde.
0: Bon, qui sera le premier buteur du soir, Alain?
1: Bah, Kylian. c'est facile, mais bon.
0: Ouais, ouais, bah, c'est facile.
1: Mais Kylian va marquer. Ouais.
0: C'est
1: Kylian
0: pas toujours les plus faciles qui marquent, mais je comprends. Philippe et Nico.
2: Kylian. Allez, Marcus Thuram.
0: Ah, buteur, double buteur contre la Colombie.
2: Tout à fait. Et puis très en forme, on l'a vu, saignant à l'entraînement avec Clairefontaine cette semaine.
0: Tout à fait. Nicolas.
3: Ryan Cherki.
4: Ok. Moi, je vais en prendre un en face. Eliwahi pour son premier but avec la
0: Colombie. Il est taquin, le Jeannot. Taquin. Bon, eh bien, moi, je vais dire Olysée. Allez, je vais mettre le quatrième offensif pour que
1: on ait qui va gagner, j'espère.
0: Une chance sur quatre. Et vous allez voir que c'est un milieu ou un défenseur qui va marquer.
1: Rabiot qui va marquer.
4: But de la tête d'Upamecano. Allez, merci.
0: C'est souvent comme ça. Allez, on marque une très courte pause pour pas manquer le coup d'envoi de ce France-Côte d'Ivoire dans 2 minutes 30 exactement. À tout de suite.
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0: Allez, on retrouvera Alain Beaubochamp tout à l'heure à la mi-temps, évidemment, de ce France-Côte d'Ivoire. Jeannot Rességuier à mes côtés, Philippe Sanfonche, Nicolas Jongereau. À la Beaujoire, on a une image d'Ousmane Dembélé dans sa doudoune.
4: Il fait frais, non?
0: Ouais, il fait frais ou comment? Parce qu'il a carrément la capuche et la doudoune, Ousmane Dembélé.
3: Oh, il fait
2: chaud
3: 18.
2: Au soleil?
3: Non, il fait, ouais, voilà, il fait 18, 19 degrés. L'occasion aussi pour nous de vous dire qu'il y aura des pauses fraîcheurs. Ouais. Ça va mettre tout le monde dans l'ambiance de la Coupe du Monde. Donc, pause fraîcheur prévue ce soir.
0: Mais avec les concerts et les pom-pom girls ou pas? Parce que.
3: Non, ça sera les pauses
4: fraîcheurs. Et les pages de pub classiques. Pour les jeunes, non?
3: Et avec 10 changements dans la rencontre, c'était un souhait notamment de.
4: Ah ouais, 10 changements. Ah oui. Non,
3: 10
4: ouais.
3: changements.
4: On est au-delà des 6 habituels autorisés par rotation. La FIFA.
0: Moi je vous dis, ne donnez pas d'idée à Gianni Infantino, il est capable de vous le mettre dans les compétitions après, de vous faire des sélections à 40 joueurs. Hein. Attention de ne pas donner de mauvaises idées.
3: Ah, la Beaujoire veut voir du spectacle, veut voir une équipe de France qui brille avant le match contre l'Irlande du Nord lundi à Villeneuve-d'Ascq et surtout avant la Coupe du Monde. Les Bleus vont donner le coup d'envoi. Ryan Cherki avec Kylian Mbappé dans le rond central.
8: Ouais, avec une équipe de France tout de bleu vêtue intégralement. Le maillot, le champ,
4: bien,
8: le
4: débat.
3: Ce sera la tenue contre l'Irak.
0: Oui, contre l'Irak.
3: C'est parti avec Kylian Mbappé qui a joué avec Cherki les premières secondes, la première position pour l'équipe de France. Oui, ce bleu intégral sera la tenue face à l'Irak. Les Bleus joueront en bleu, blanc et rouge avec le maillot bleu.
0: Maillot bleu, short blanc et chaussettes rouges, ouais.
3: Voilà pour le Sénégal, pour l'ouverture de la Coupe du Monde et la tenue vert-mante que l'on avait vue notamment lors de la campagne en mars. Ce sera pour la Norvège lors du troisième match de la phase de groupe. Première possession de l'équipe de France avec Upamecano qui a glissé à Tchouaméni.
8: Ah oui, on risque pas de confondre les joueurs hein, ce soir avec les Ivoiriens intégralement en orange et les bleus en bleu. Là, on a un contraste absolument parfait. La première montée de balle de Dayo Upamecano qui va lancer là-bas sur le côté gauche de Hernandez pour Kylian Mbappé. Ah, il s'est fait enlever le ballon avant de pouvoir frapper par Seko Fofana.
3: Seko Fofana,
8: il fallait mettre le pied parce que là, Kylian, il était prêt de décocher la première frappe à l'intérieur de la surface de réparation.
3: Et Théo Hernandez vraiment seul hein, dans le couloir. Qui a pu être servi et qui a remis donc à Kylian Mbappé qui a mal
0: sur parce qu'en fait il a tapé dans la jambe de Fofana puisque Fofana lui a enlevé le ballon et Mbappé a frappé dans le pied de Fofana. Ça fait longtemps qu'on n'avait pas vu Fofana aussi vif sur un terrain.
3: Et ben en tout cas Kylian Mbappé là il est bon, il n'y a pas de soucis,
4: ils sont là pour préparer la Coupe du Monde aussi,
0: hein. Oui, là, bien sûr
3: un petit peu en train de, non pas de se tester, mais simplement de voir que tout va bien avec son pied et sa cheville. Coup franc, et avec le premier coup franc joué par les Ivoiriens, mais ils sont encore dans leur moitié de terrain. La France est invaincue face à la Côte d'Ivoire. C'est la quatrième confrontation entre les deux nations, et il y a eu des matchs marquants. On se souvient évidemment à Montpellier le 2005, et avec les retours de Zidane, de Thuram et de Makelele, le 3-0, et avec Galas et Henry qui avaient marqué le jour de leur anniversaire. Ils avaient 28 ans, avec la Côte d'Ivoire qui est à l'attaque.
8: Ouais, est-ce que tu as une perte de balle là de Jules Koundé, le centre, et il était premier poteau, il fallait intervenir pour Mike Maignan sans difficulté. Ça aurait pu être coupé, hein, attention là, sur cette perte de balle un peu coupable de Jules Koundé, qui a voulu faire une remise de la tête un petit peu trop mollassonne, et immédiatement les Ivoiriens sont partis à l'attaque.
0: Et sur le schéma tactique de départ, on a bien Cherki en 10 et Olise à droite. On verra si ça évolue très vite, mais c'est ce qu'on a au départ.
3: C'est ce qu'on a au départ, et à voir comment et surtout à quel moment ça va peut-être un peu permuter dans cette animation offensive. Rabiot va pas jouer avec le milieu, ou en tout cas jouer devant. Il a joué avec Upamecano, qui a glissé à Konaté, ce ballon qui navigue pour l'instant dans la défense de l'équipe de France, et une équipe bien compacte aussi du côté de la Côte d'Ivoire.
8: De Kylian Mbappé en profondeur, il a été servi sur ce long ballon, il va conserver cette balle, revenir même un peu décrocher et revenir en arrière pour pouvoir mieux relancer par Cherki là-bas sur le côté droit. Il a levé la tête peut-être pour un centre, non, finalement on va repasser par Aurélien Tchouaméni et par Adrien Rabiot. Sa coulisse là-bas sur ce côté gauche, avec Théo Hernandez, auteur d'une première belle montée et centre sur cette frappe enlevée qui n'a pas finalement abouti de Kylian Mbappé. C'est quand même l'un des enjeux, parce que s'il y a un tout petit doute quand même sur le 11 de départ type de Didier Deschamps, c'est quand même, ça reste encore un peu à ce poste où en fait ils alternent avec Lucas Digne depuis un an, quasiment un match sur deux. Alors Lucas Digne avait quand même clairement pris l'ascendant, parce qu'il a joué tous les matchs importants. Il a joué les matchs contre l'Ukraine, il a joué le match en Islande, alors que Théo Hernandez a fait par exemple les deux matchs contre l'Azerbaïdjan. Donc ça donne quand même une tendance que ça s'est inversé depuis un an.
4: Des vainqueurs de Coupe d'Europe aussi, donc
0: c'est un peu moins le cas sur les derniers matchs pour le coup. Il a rejoué les matchs importants.
3: Attention avec Konaté qui a été pris par Gendjomandé. Konaté, Gendjomandé, maintenant le retour du défenseur qui vient de quitter Liverpool. Il le fallait sur cette action. C'était dangereux.
8: Il est resté à la sieste, Konaté, cet après-midi.
0: Il est resté dans la lignée de sa saison à Liverpool. Hein.
8: Oh là là, là il s'est vraiment fait croquer, mais alors de manière inquiétante.
0: Quand tu penses que Florentino Pérez veut le prendre au Real, tu dis je sais pas si ça va rassurer la défense madrilène, le Konaté de cette saison en tout cas.
3: Gendjomandé, le joueur de Leipzig, avec une première offre de Liverpool qui a été faite ces dernières heures. Très convoité, 19 ans, le Paris Saint-Germain aussi qui a pris des renseignements. Attention, Lise, et l'un de ses premiers ballons, très bon ballon pour trouver Kylian Mbappé dans la surface de réparation. La bonne sortie de Yaya Fofana, juste devant le capitaine de l'équipe de France. Mais là, on a vu la justesse. Allez, elle n'était pas à 100% juste, parce que sinon elle serait dans les pieds de Kylian Mbappé. Mais en tout cas, elle était très intéressante, la passe de Michael Olise.
4: Et au passage, on précise que les Reds de Liverpool ont officialisé l'arrivée d'Andoni Iraola comme entraîneur.
0: Le coach de Bournemouth.
4: Voilà, exactement. Et donc, ça aussi, ça faisait partie des dernières rumeurs, des dernières tendances. Et donc là, on a la confirmation.
8: 5 minutes de jeu à la Beaujoire, toujours 0-0. L'équipe de France qui est partie sur un bon rythme, qui attend maintenant de se procurer sa première belle occasion. Ça combine, ça coulisse pas mal avec Michael Olise à la baguette là, qui va remettre à Aurélien Tchouaméni, toujours la première rampe de lancement, qui va trouver son compère du milieu, Adrien Rabiot. Le jeu à 3, la petite
3: la faute. Oh, y avait triangle
8: avec Théo Hernandez.
3: Une grosse faute d'Oumar Diakité qui bloque Adrien Rabiot. Vraiment, il dit mais non, il n'y a rien, mais il empêchait le joueur du Milan de progresser. Coup de sifflet de monsieur Gisamer, l'arbitre autrichien de cette rencontre de préparation. Ça
4: vaut
3: un carton
4: jaune, ça, même pour un match amical.
3: Oui, c'est
0: surtout gros, que monsieur Gisamer, il a peur de rigoler. Depuis tout à l'heure, je le regarde sur chaque décision, il a un regard hyper sérieux.
3: Mbappé avec Rabiot, on est revenu dans l'axe.
8: André Beau, il est retrouvé, Mbappé, il a le temps d'armer, il frappe, mais Fofana qui a bien lu, il avait fermé le pied, premier poteau qui vient de Mbappé. Peut-être que ça manquait un tout petit peu un chou de puissance, et Fofana bien sur ses appuis qui sort ce ballon. Première occasion pour l'équipe de France.
3: L'ancien gardien Angevin qui a été impeccable sur sa droite là pour enlever le ballon qui allait au fond de son but sur la frappe de Mbappé.
4: La passe d'Olysée, elle est chirurgicale, hein, intéressante d'ailleurs même, et dans une position axiale.
0: Angers qui aura
3: ça fait deux fois
0: Anthony Lopez comme gardien l'année prochaine.
4: Tout à fait, il a officialisé aujourd'hui
0: le gardien de Nantes qui rejoint Angers, qui perd son entraîneur par contre Alexandre Dujeu. Mbappé qui ça fait deux fois quand même, il met un tout petit peu de temps pour enchaîner je trouve.
3: Tout à l'heure, il a été Mbappé qui a voulu recombiner avec Olysée. Ils ont récupéré la balle quand même avec Mbappé qui était à l'entrée de la surface de réparation. Attention au contre avec Seko Fofana, le passement de jambe devant Rabiot pour donner ce ballon à Diomandé. Ils ont essayé de jouer, mais les Bleus reviennent bien en défense.
8: Oui, effectivement, tout le monde se replie de manière très organisée et du coup, l'action est tuée dans l'œuf.
3: Il y a comment dire des dizaines et des dizaines. Il y a plusieurs milliers de visages de Deschamps qui ont été donnés aux spectateurs. Donc il y a des têtes de Deschamps un peu partout
8: avec des petites banderoles marrantes sur le plan tactique et technique. Légende bon, éternel bon. Merci Dédé. Excellent. La chatte à Dédé évidemment incontournable.
3: Très beau tifo, ouais, lui, énorme tifo avec
4: merci au passage en levant le bras là,
8: Guy Stéphane aussi, merci Guy
3: avec le Didier Deschamps qui soulève la Coupe du Monde en tant que capitaine de l'équipe de France en 98 et après qui soulève la Coupe du Monde en tant que sélectionneur. Il y a entendu les Deschamps. Bel hommage de la Beaujoire après 8 minutes à Didier Deschamps.
0: C'est tellement bien d'aller en province pour ça, pour l'équipe.
4: Mais oui, bien sûr.
0: Des beaux moments.
3: Ah, c'est une volonté fédérale assumée de Philippe Diallo de dire pour les derniers matchs sur le territoire français. Il y a eu un temps une discussion de savoir s'il fallait faire le deuxième match sur le sol américain pour l'acclimatation. Attention avec Olysée dans l'axe pour donner à Thuram un peu en pivot, mais le ballon lui reste un petit peu. La frappe, ouais, l'angle était un peu fermé, il savait pas trop où il frappait, c'est trop enlevé, c'est au-dessus de la barre transversale. Mais c'est vrai qu'il y avait ce à un moment donné cette réflexion, mais finalement non, les deux match qui se. Et puis
0: faut aussi c'est vrai qu'on peut estimer qu'ils partent assez tard, les Bleus, quand même, sur place.
3: Bah, il y a une obligation, c'est d'être à 5 jours du premier match de la phase de groupe sur place. Ça, c'est une obligation de la FIFA. Donc, les Bleus partent le 10, seront avec le décalage horaire vraiment pleinement le 11, on va dire, à découvrir les installations de l'université de Bentley. Et sans doute d'ailleurs ce jour-là une conférence de presse de Philippe Diallo, le président de la Fédération Française de Football, pour lancer un petit peu l'aventure de l'équipe de France sur place. Tchouaméni qui a le ballon dans le rond central. Tchouaméni avait marqué son premier but en sélection précisément face à la Côte d'Ivoire, c'était lors de la dernière rencontre entre les deux nations en 2022.
0: Lui aussi il nous doit une grande Coupe du Monde avec le Real, forcément comme Mbappé sa saison est en demi-teinte, même si lui à titre personnel a plutôt fait une bonne saison. Donc on attend beaucoup d'Aurélien Tchouaméni aussi à la Coupe du Monde.
8: Allez, Marcus Thuram, senior, parce que il a pas cadré sa frappe.
3: Tout
8: à l'heure, mais en revanche,
4: le carton jaune, il a quitté.
0: C'est au Sotogari à chaque fois là, c'est du judo qui nous fait.
8: Il y a un anti-jeu assez manifeste.
4: Messieurs, l'Espagne a ouvert le score avec Torres à la 16e minute. 40 Torres contre l'Irak, deuxième adversaire de l'équipe de France.
0: Ça, c'est intéressant parce que c'est un adversaire des Bleus et un favori de la Coupe du Monde comme l'équipe de France. Donc match particulièrement intéressant.
8: Allez, le bon coup franc pour l'équipe de France fermé avec Ryan Cherki qui va pouvoir mettre ce ballon dans la boîte de son pied droit dans la surface de réparation. Il y a Rabiot, il y a Mbappé qui sont là, il y a Tchouaméni, ça va être joué en retrait finalement. Michael Olysée, petit ballon piqué deuxième poteau, difficile à pouvoir appréhender, et donc Diakité qui va pouvoir remonter, mais il y a un bon contre-pressing on va dire.
3: Mais c'est vrai que le ballon donné à Olysée sur le coup franc est un petit peu derrière lui. Il a fallu qu'il se repositionne. Là, bien Konaté, là, qui a surgi, qui est venu prendre le ballon devant Diomandé. Ça, c'était très bien de la part de l'ancien joueur de Liverpool. Comme ça, attention de ne pas se faire prendre ensuite.
4: Ah, il défend très haut, les joueurs d'équipe de France. Hein, Koundé, Upamecano, ils sont très, très hauts.
0: On a un peu de mal à trouver Cherki, par contre, pour l'instant. Non ? Oui, c'est moi.
3: C'est pas le relais principal, effectivement. C'est Michael Olysée, pour l'instant, qui est vraiment la rampe de lancement choisie par les milieux, par les autres éléments offensifs pour lancer et déclencher quelque chose. Tchouaméni qui va donner ce ballon à Koundé. Cherki, justement. Oh, très bon extérieur du pied pour trouver Michael Olysée. Il n'a pas pu ensuite s'amener la balle vers le sens du but, mais le ballon n'est pas perdu.
8: Ah, elle était tellement laser, cette passe-là, comme on dit, que même Michael Olysée a été un peu surpris et a un peu cafouillé son premier contrôle, mais on sent que Ryan Cherki a vraiment toujours cette capacité, cette volonté à mettre le ballon vers l'avant. Adrien Rabiot là qui est servi par Kylian Mbappé à l'entrée de la surface de réparation, il protège ce ballon, le milieu milanais, et on va revenir derrière avec Ibou Konaté, Aurélien Tchouaméni. On reste un peu cantonné dans l'axe, voilà, ça va écarter pour Adrien Rabiot.
3: Rabiot pour s'appuyer une nouvelle fois sur Olise qui s'approche de la surface de réparation, qui redonne Adrien Rabiot, mais qui est dos au but, qui est un peu bousculé. Monsieur l'arbitre dit qu'il n'y a rien au moment où l'ancien Marseillais est tombé. Le ballon est récupéré par les joueurs de l'équipe de France avec Olise et avec Tchouaméni qui fait tourner jusqu'à Upamecano.
8: Il y a des contacts, ça ceinture beaucoup hein, côté ivoirien. C'est vrai que Adrien Rabiot là, est tombé au sol sur ce coup-là, ça aurait été très sévère de siffler pénalty, mais en tout cas il était quand même sur un marquage très très serré dans cette surface de réparation. Ils prennent des risques, on va dire, défensivement, les Ivoiriens. C'est monté avec Upamecano.
3: Oui, Thuram et Mbappé très très proche hein, vraiment dans l'axe. Attention avec Mbappé maintenant qui a le ballon.
8: Il s'est séché aussi.
3: Ouais. Ah, il a laissé passer Cherki, il y avait de l'idée, mais Diomandé est venu défendre devant Koundé. Récupération de l'équipe de France. Cherki dans un petit périmètre à l'entrée de la surface. Ah, il a essayé de donner à Marcus Thuram. Ça ne va pas aller bien, non. Ça revient surtout dans les pieds de l'équipe de France. Ce ballon ne se pourra pas être exploité par Adingra notamment, qui essaie de partir en contre.
9: Ah, ils sont un petit peu trop à l'étroit dans l'axe en fait de la défense ivoirienne. Il faut qu'ils essaient d'écarter un petit peu plus. C'est là où Koundé et Théo Hernandez doivent avoir un rôle important, mais pour l'instant c'est pas le cas.
3: Et Thuram et Mbappé, c'est impressionnant hein. Là il y a 10 mètres à peine, mais des fois ils sont vraiment à 3-4 mètres l'un de l'autre dans l'axe.
8: Koundé, il y a un petit peu d'air là, ouais. Koundé, le centre qui va être repoussé, mais à la retombée il est là athlétiquement, on les sent pas mal hein, quand même hein. Le travail de Cyril Moine, il est déjà en train de payer. Ils sont saignants, mais encore une fois on l'avait vu hein, cette semaine à
3: attention, Rabiot qui a perdu la balle, et avec Diakité, ah, il a poussé trop loin son ballon. Très bonne couverture de Dayo Upamecano. Derrière il a taclé d'ailleurs Diakité pour reprendre cette balle. Mais attention, sur le contact,
0: il s'est bien repris ou pas Mécano, parce que la passe pour Rabiot, c'est quand même pas un cadeau hein. Il était dans son dos avec un joueur qui le pressait, et d'ailleurs Mécano a bien couvert derrière.
3: 0-0, on est bientôt au quart d'heure de jeu, on est à la 14e, faute sur Mbappé. Diakité,
9: mais Diakité, il veut prendre combien de maillots là de l'équipe de France là?
8: Mais pour l'instant, là, il a juste une petite remontrance de l'arbitre. Tu lui as dit, bon, il faut se calmer un petit peu. Mais on sent que c'est un match amical, match de préparation. Pour l'instant, il dégaine pas. Mais
9: ouais, mais bon, ça donne des cartons rouges. Hein. Tu regardes l'Irlande du Nord avec Hutchinson, il a été expulsé, le défenseur. T'as le droit de mettre des cartons sur des matchs amicaux. Hein.
3: Mbappé avec Rabiot, on est dans l'axe, le quart d'heure de jeu, je le disais, 0-0 entre l'équipe de France et la Côte d'Ivoire, et avec Olise là-bas sur le côté droit qui va s'approcher de la surface de réparation. La petite série de dribbles, il n'a pas perdu la balle, c'était bien fait pour revenir dans l'axe.
8: Upamecano, le ballon, toujours le bloc hein, l'équipe de France très très haut, tous les joueurs bleus intégralement dans la moitié de terrain de la Côte d'Ivoire, mais même au-delà, on va dire, du rond central hein, c'est-à-dire
9: qu'on
8: a vraiment faut pas la perdre. Et puis voilà, si tu la perds après en vitesse, il faut
9: courir vite,
8: faut pas se faire croquer. Voilà, Olise Cherki, ça tripote le ballon, il y a de la qualité technique. On va écarter sur Jules Koundé, mais ça ne passe pas. Là on revient derrière.
3: Oui, d'abord aussi c'est ligne très resserrée de la Côte d'Ivoire, on le voit sur des fois certaines situations. Ça se parle, ils sont pour l'instant bien en place, des joueurs d'Emersfaille. Là le décalage, il est bon pour trouver Théo Hernandez dans le couloir gauche, qui est en train de repiquer dans l'axe. Théo Hernandez qui lâche son ballon pour donner à Tchouaméni, qui a un petit peu de champ. Olise, il y avait l'idée pour
8: un
3: trouver
8: petit peu
3: Koundé
8: tard. Ouais, ouais. Koundé avait plongé dans son dos, il l'a senti, mais il l'a donné un petit chouïa trop tard. Michael Olise qui récupère ce ballon encore une fois de en position très haute. La frappe de Rabiot, oulala, ça vient lécher la transversale de Fofana. Elle était bien partie, ce pétard du
9: Fofana.
8: Gauche.
3: Ah, oui. C'est ce qu'il a demandé dans un premier temps.
9: Ah oui,
3: mais
9: d'accord.
8: Parce que ça ne sera pas accordé.
9: Elle a une trajectoire un peu bizarre au dernier moment.
8: Non, je pense que ça passe quand même un petit peu au-dessus. Il avait accompagné jusqu'au dernier moment.
0: C'est même Fofana. Assez au-dessus de la main de Fofana.
8: Ouais. Non, il y a quand même. Alors, 30-40 cm au-dessus de la transversale. Je la voyais un petit peu plus proche que cela.
3: Ils ont relancé court et on voit le pressing de l'équipe de France avec notamment Mbappé, avec Cherki, Thuram. Là, on voit tous les éléments offensifs qui bloquent ces couloirs et notamment Théo Hernandez là sur Diakité. Oh là, il y a un sacré duel. Mais ils en sont sortis. L'ancien Rémois avec ce ballon pour Adingra maintenant et venir donner ce ballon à Eliwahi qui décale une nouvelle fois Diakité. Les Ivoiriens qui attaquent. Attention au bleu pour s'organiser dans cette surface de réparation.
8: Ouais, avec les décrochages, c'était pas mal ce petit jeu à 3 avec Wai Diakité. Ils ont encore le ballon avec Seko Fofana pour la première fois, on va dire, une séquence de possession en position haute pour les pour les Ivoiriens après 16 minutes de jeu. Ils avaient beaucoup défendu jusque là. Ils vont en profiter pour tenir un petit peu le ballon et le faire circuler parce qu'ils n'ont pas eu trop l'occasion de le faire depuis le début de la rencontre. Ça va tenter là-bas sur le côté gauche, il y a Jules Koundé qui monte pour ouais, ça passe en force. Adrien Rabiot va plus intervenir. Konaté, Rabiot est revenu, prise à deux avec Konaté. Ouais. Et le ballon récupéré sur Diomandé. Quand il part tout droit, il part tout droit.
3: Mais là je pense que si c'est pas un match de préparation comme celui-là, ça donne un coup franc à la Côte d'Ivoire. Parce qu'il me semble quand même qu'il y avait une faute sur Yann Diomandé qui leur fait beaucoup de mal quand il a le ballon entre les pieds. Tout à l'heure on l'a vu sur la vitesse et Konaté était revenu. Et là cette fois-ci sur cette action là, il est un peu pris au milieu de deux joueurs de l'équipe de France, dont Rabiot. Mais avec c'était peut-être Konaté qui était aussi au contact, mais il me semble qu'il y avait quand même une faute sur le joueur de Leipzig.
0: Ouais, on revoit l'occasion tout à l'heure où il a échappé à Rabiot. Il y avait faute sur la prise de balle. Il prend pas le ballon, il prend le pied de Rabiot.
9: Et il y a beaucoup de fautes de la part des Ivoiriens qui n'ont pas été sanctionnées par l'arbitre.
3: Alors là, on en profite un petit peu. Je regarde parce que Kylian Mbappé est venu prendre un petit peu d'eau. On aura tout à l'heure cette pause fraîcheur. On est à la 18e. Score du Lévierge 0-0 entre la France et la Côte d'Ivoire ici à la Beaujoire. Et on soigne Yann Diomandé. On discute aussi côté français. Olise, Koundé avec Upamecano et qui d'autres encore, Konaté. Ça discute.
8: Mike Maignan avec Tchouaméni. Rabiot avec Théo Hernandez. Cherki, et le capitaine Kylian avec son sélectionneur Didier Deschamps.
3: Oui, on voit que sur ces ajustements à faire sur cette première période, on parle du positionnement des uns et des autres. Olise était avec Thuram et avec Cherki. On voit cette animation et donc les consignes prises par Kylian Mbappé. Yann Diomandé s'est relevé, va sortir avant de pouvoir sans doute revenir, mais il a été un peu chahuté sur ce contact, peut-être un coup au niveau des chevilles, mais il s'est relevé quand même. Pour l'instant ils sont à 10 les Ivoiriens. Il y aura pas de, le ballon va être redonné à Mike Maignan. Il n'y a pas de coup franc sifflé par M. Kissamer, l'Autrichien. Oula, il a relancé très court. Oula, Maignan, il s'en veut. Oh, il a fait n'importe quoi. Il a relancé très fort dans l'axe et il a redonné un ballon à la Côte d'Ivoire. Oh, il s'en voulait.
8: Précipitation là, de la part de...
3: Ou alors il s'attendait peut-être à un joueur au milieu de terrain qui soit
8: qui décroche,
3: un peu plus vif.
8: Parce que là, elle est vraiment l'impression qu'il n'a pas regardé ce qu'il faisait. Quoi. Il l'a vraiment donné directement à l'adversaire. C'est sans conséquence. Et un sacré coup là, dans le dos d'Adrien Rabiot.
3: Caissier, le capitaine sur Adrien Rabiot. Un grand coup dans le dos. Jules Koundé nous parlait hier du jeu physique qu'il allait avoir face à cette sélection ivoirienne. On le voit sur ses premières minutes, sur ses 20 premières minutes, ils sont challengés les joueurs de l'équipe de France. Konaté qui a la balle.
8: Ouais, Jules Koundé qui évoquait aussi, comme on le disait tout à l'heure, ces matchs non seulement sur le sol français mais en province également, et il disait être très content de venir à la Beaujoire et que lui est plus bordelais, mais justement il rappelait qu'en tant que bordelais ça lui faisait plaisir de jouer aussi parfois en région et pas uniquement à Paris.
9: Oh, messieurs, égalisation de l'Irak avec Merchas Doski, le joueur du Victor Ia Pilsen qui vient d'égaliser face à l'Espagne à la 27e minute. Ferran Torres avait marqué à la 16e minute, un partout entre l'Espagne et l'Irak.
0: Il n'a pas réussi à échapper à son garde du corps, Kylian Mbappé. Il était hors jeu.
3: Oui, mais il était hors jeu, mais en tout cas, il y avait de l'idée. Ce ballon qui était passé par-dessus son vis-à-vis, il était prêt à jaillir et aller vers le but de Yaya Fofana. Mais position de hors jeu. Rabiot qui vient challenger Fofana et qui lui prend le ballon dans les pieds. C'est bien fait ça avec Cherki. Cherki pour Olise. C'est magnifique. Olise, l'arrêt de Fofana. Ouh, c'est allé très vite du côté de l'équipe de France sur cette récupération-là avec le très bon travail de Rabiot. Très belle Thuram action collective.
0: Ouais, Thuram ou Rabiot, est-ce qu'il ne doit pas la donner ou à Thuram au deuxième poteau ou à Rabiot en retrait? Ou alors, s'il enroule, il faut qu'il enroule plus fort et plus haut, parce que là, il...
3: Oui, elle n'était pas très forte. Ouais. Elle n'était pas très forte pour ce genre d'action, effectivement, pour tromper le gardien. Mais en tout cas, là où c'était très intéressant, c'est la récupération. C'est Cherki, c'est Olise dans la transmission et tout de suite.
8: Ah oui, ça va vite. Hein. Techniquement, vite entre Cherki et Olise, on est quand même sur du très, très, très haut niveau dans la rapidité, la vitesse d'exécution. C'est très impressionnant. Séquence de possession pour les Ivoiriens à 25 mètres de la cage de Mike Maignan. Le ballon qui coulisse. On va revenir finalement jusqu'au rond central avec Badou qui redistribue là-bas sur le côté gauche. Où on cherche beaucoup quand même, hein, beaucoup sur le côté gauche. Diomandé qui est quand même le garçon qui perce le plus facilement la défense tricolore.
3: Ah, est-ce que ce ballon sera fuyant pour trouver Guéla Doué, le joueur de Strasbourg? Oui, ça va sortir. Ce sera pour l'équipe de France. 0 à 0 entre la France et la Côte d'Ivoire. On joue depuis 22 minutes. Touche à suivre avec Théo Hernandez pour s'appuyer sur Kylian Mbappé.
0: C'est un match de préparation, on le comprend. Là, on a une première vraie situation pour les Bleus. Voilà, sinon, ça manque un petit peu d'occasion, mais ça fait que 20 minutes. Hein. Soyons patients.
8: Oui, effectivement, les Ivoiriens sont solides défensivement.
0: Il y a de l'impact. Hein.
8: Ne prennent que peu de risques et pour l'instant, sont concentrés. Il n'y a pas d'erreur de marquage. Donc il va falloir effectivement sur l'une de ces combinaisons très techniques, peut-être en écartant aussi un peu plus, peut-être en sollicitant un petit peu plus les latéraux.
0: Ouais, là on a Mbappé qui est passé à gauche là, j'ai l'impression.
3: Voilà, c'est ce que j'allais dire. Voilà, Thuram est dans l'axe, Mbappé est à gauche, Olise est resté à droite et Cherki dans l'axe aussi en soutien à tourner autour de Marcus Thuram, mais Mbappé est passé dans le couloir gauche.
9: C'était peut-être la base de la discussion entre Mbappé et Deschamps pendant l'arrêt de jeu et la blessure de...
0: On devrait avoir la pause pression là bientôt, non?
3: Normalement, oui, après un arrêt de jeu à venir, mais on va dire que dans les deux minutes à venir, normalement, ça fera un petit temps mort, comme le regrettait Didier Deschamps. Il y a Mauricio Pochettino aussi qui a déploré cela il y a quelques jours. Sélectionneur des États-Unis, casser le rythme un petit peu des rencontres, mais il faudra faire avec, c'est comme ça. Et c'est vrai que une équipe, on l'avait vu face au Brésil, une équipe qui par exemple mène, qui est pas loin de faire peut-être le break, qui est en train en tout cas de vraiment mettre son adversaire dans la difficulté, parfois à ce moment-là du match, ça fait une respiration, ça permet de reprendre ses esprits. C'est ce qu'on avait vu sur le mois de mars avec l'équipe de France face au Brésil. La Rabiot, ça ne va pas arriver dans l'axe avec Thuram qui se bat, Théo Hernandez, la récupération est ivoirienne sur ce côté droit.
8: Ouais, le travail de conservation de Diakité qui n'a pas fonctionné, qui concède finalement la touche, et donc l'arbitre qui indique à tout le monde d'aller vers la touche pour la fameuse pause fraîcheur.
0: Bon, Didier Deschamps, les bras croisés, Jeannot, c'est compliqué hein, pour l'instant, c'est 23-24 premières minutes.
9: Et le premier match de préparation,
0: oui. Moi,
9: je trouve que c'est pas inintéressant aussi que l'équipe de France fasse rentrer dedans un peu. Bon, faut pas non plus abuser, hein. Diakité, ça serait bien qu'il prenne un petit carton jaune, histoire de calmer un peu ses ardeurs. Mais c'est intéressant parce qu'il y a beaucoup de discipline d'un point de vue positionnement défensif des joueurs de la Côte d'Ivoire. Et de notre côté, une équipe de France qui commence à permuter beaucoup, on l'a dit, avec Mbappé qui est parti à gauche et Thuram qui s'est passé dans l'axe. Pause fraîcheur, mais aussi pour des confrères de TF1, il y a la pause plus bas. Mais c'est bien, tout le monde s'y met.
0: On s'entraîne pour la Coupe du Monde. Petit souci aussi, et ça on le sait, quand on joue des équipes regroupées avec beaucoup d'impact physique, et ça va être l'une des clés de l'équipe de France pendant le Mondial. Petit souci, je trouve, de vitesse dans les exécutions, Philippe, Nicolas. Ça manque un peu de rythme et d'enchaînement pour prendre à défaut cette défense ivoirienne, peut-être avec un peu plus de rapidité dans le jeu.
8: C'est surtout les propositions, à mon sens, les appels qui...
3: Je trouve qu'ils ont du jus quand même.
8: Le jus est là, c'est pas le manque de vitesse, à mon sens, c'est les propositions, les appels. Il faut encore travailler à l'entraînement, quoi. C'est vrai qu'ils ont eu.
3: Ce que tu disais, c'est vrai, Eric, c'est on l'a vu un peu à l'automne, ça, une équipe de France qui ronronnait dans ses enchaînements, qui ne mettait pas assez cette vitesse dans l'exécution pour justement à un moment donné mettre des petits pourcentages de plus pour déséquilibrer l'adversaire et finalement donc créer le décalage et créer et faire la différence. Je trouve que c'est moins le cas là, mais en revanche c'est peut-être plus une façon de vraiment d'aborder le bloc de la Côte d'Ivoire, parce qu'on a du mal à savoir vraiment ce qu'ils veulent. Est-ce qu'ils veulent passer par les côtés pour centrer, est-ce qu'ils veulent plutôt combiner dans l'axe, c'est plutôt ça. Moi je trouve que pour l'instant ils ont plutôt des jambes, il y a plutôt cette vitesse d'exécution, c'est plus dans la réalisation vraiment dans les 30 derniers mètres que ça manque un peu plus d'idées.
0: Mais c'est vrai que physiquement ils ont l'air plutôt au point.
3: Ouais, il y a eu des matchs amicaux quand même. Enfin, les premiers de comme ça de préparation, une équipe plutôt endormie par séquence. Je trouve que pour l'instant c'est plutôt pas mal. On va voir aussi si ça va tenir 90 minutes ou si les séances oui. de Cyril Moine vont rattraper un petit peu tout le monde.
8: Après, s'il y a 10 changements, effectivement.
3: Oui.
0: Mais 10 changements en 3 fois maximum, hein, c'est ça, j'ai aperçu.
8: Oui, voilà, c'est en 3 fois plus la mi-temps.
0: Des blocs de changements, voilà.
8: Voilà, le bloc de changement avec possibilité aussi à la mi-temps, ça fait un quatrième.
3: Oui. Tchouaméni, c'est bien fait ça. Papé avec Cherki, c'est bien fait. Le décalage pour trouver Théo Hernandez qui remet. Ah non, mais voilà. Non. Le ballon de Théo Hernandez, beaucoup trop sur Fofana, alors que Thuram était dans l'axe. La sortie de balle était très très bonne. Attention, le contre, il voit rien.
8: Ouais, ça repart. Il va falloir se repositionner alors qu'Eliway fait un bon appel. Alors là, il y a un petit jeu de billard qui ne sera pas favorable à l'équipe de France. Et donc, Michael Olise qui va concéder le premier corner de la partie pour les Ivoiriens.
0: C'est vrai que là, l'échange Tchouaméni, Mbappé, Cherki, Théo Hernandez était très bon, quasiment tout à une touche, avec cette passe verticale de Tchouaméni pour débuter, la remise d'Mbappé dans la course de Cherki qui remet instantanément à Théo Hernandez, c'était bien. Dommage c'était que la dernière passe soit pas bonne.
3: Voilà, là c'était vraiment une passe au gardien et pas vraiment à Marcus Thuram. Le corner, 0-0 pour l'instant à la 28e, le corner de la Côte d'Ivoire. Ce ballon est très fort, très loin, second poteau, ça va arriver peut-être sur Fofana qui contrôle face à Rabiot avec notamment l'ancien Rennais ou l'ancien Lensois, et Fofana qui arrive quand même à centrer la tête. Oh, ce ballon passe largement au-dessus, c'était Adigra.
8: Qui était passé devant Théo Hernandez. Hein. Là, il y avait une position détente, favorable là, pour les Ivoiriens.
3: Pas possible de rabattre la balle. La demi-heure de jeu, bientôt. On est à la 28e, 0-0 entre la France et la Côte d'Ivoire. Ballon à venir pour les Bleus pour dégager avec Upamecano qui met cette balle sur la ligne des 5m50.
0: Et Singo, ça n'a pas dû lui arriver très souvent dans sa carrière. C'est retrouvé au sol, bougé physiquement. En général, c'est plutôt lui qui fait du grabuche. Mais là, il a pris une petite claque dans le visage.
8: Ouais, je me rends à la lutte avec Adrien Rabiot. Je pense qu'il a.
3: Ah ben, Singo Agbadou, pour les Bleus, en termes de se frotter à des gabarits vraiment puissants et avec des sacrés duels, ouais, pour les attaquants, c'est quand
8: Fofana
3: même.
8: Fofana dans les cages aussi, c'est assez impressionnant.
3: Ouais, hein, tout à fait. Oh, Théo Hernandez, il a profité de la glissade de Diakité. Théo Hernandez qui laisse ce ballon à Cherki. Cherki qui s'approche assez facilement de la surface de réparation. Ah, il s'est pas compris avec Thuram.
8: Bah, c'est Thuram qui part pas. Et d'ailleurs, oui. Ariane Cherki dit, bah, qu'est-ce que tu fais? Parce qu'il le donne exactement dans le bon timing, mais Marcus Thuram tarde de manière assez étonnante à
0: alors on voit que c'est quand même pas un ailier gauche. Quoi.
8: Ah bah oui.
0: Marcus Thuram, non mais il est attiré par l'axe aussi. Il voit que Cherki lui donne pas tout de suite et du coup il se dit je me rapproche de l'axe pour lui offrir une solution.
9: C'est pour ça que ça sera compliqué pour lui d'être titulaire. C'est évident.
0: On l'a dit, Didier Deschamps l'a exprimé de façon très claire. Hein, la blessure d'Hugo Ekitike, c'est quand même un vrai petit coup dur pour les Bleus, même s'il y a beaucoup de talent dans cette équipe, parce que Hugo Ekitike avait un profil idéal de complémentarité en plus avec Mbappé sur ce côté gauche et il s'était en plus imposé en bleu. Bon, il y en a d'autres, ouais, hein, il y a Guéladoué, il y a Barcola, il y en a plein. Hein, mais
8: première connexion effectivement très, très intéressante entre le capitaine Mbappé et Hugo Ekitike. C'est pas mal ça pour Jules Koundé. En vitesse, il va manquer un petit peu, il va manquer le petit sprint
3: Agbadou,
8: nécessaire pour pouvoir faire le diff.
3: Et là, les passes dans la profondeur font mal la part de l'équipe de France sur cette défense.
8: Plus que le jeu combiné pour l'instant.
3: Tout à fait. Et avec la récupération des Ivoiriens. Là, attention, là, pour les Bleus, être attentif. Le ballon est dans l'axe. Oh, c'est très mal donné. Ça va aller tranquillement à Mike Maignan. Je regardais parce que je faisais un petit décompte par rapport à notamment à l'Euro 2024, l'Euro 2021, la Coupe du Monde 2018 sur les derniers matchs de préparation. Est-ce que finalement les matchs de préparation nous donnent vraiment des indications en termes de compo? Je regardais un petit peu la proportion, mais sur les deux matchs à l'Euro avant l'Euro 2024, le Luxembourg et le Canada, il y en avait 8 sur 11 face au Luxembourg, 9 sur 11 face au Canada qui avait débuté face à l'Autriche, donc au premier match de l'Euro. Et on est même dans des proportions assez identiques sur les matchs précédents.
0: Allez, j'ai cru un moment que Julien Lepers avait commenté avec Philippe Sanfond. J'ai entendu un oui, oui, oui.
10: Ah oui, oui, oui, oui, oui, oui, oui.
0: Voilà, c'était Nicolas Jonjour.
3: Non, mais c'est tout ça pour vous dire que je suis en train de regarder la compo, mais là, il y en a 9 sur les 11.
8: Vous le déstabiliserez pas. Hein.
0: Non, ah non, je sais. C'est un menhir breton, on peut pas le bouger.
3: Là, vous avez 9 joueurs qui vont.
10: Ah, c'est pas mal ça, Théo Hernandez, dans la profondeur pour Marcus Thuram, le centre en retrait. Ah, Cherki, il n'a pas pu armer. Ah, il n'a pas pu armer, il a été servi assez idéalement.
0: Mais comment ça, il n'a pas pu armer? Il a surtout hésité, il a contrôlé au lieu de frapper.
9: Mais oui, il a voulu crocheter.
0: Qu'est-ce qu'il fait, Cherki? Bien sûr qu'il pouvait armer, il a hésité, il a voulu crocheter. Mais frappe, garçon, frappe!
3: Et Agbadou s'est plongé, a taclé devant lui, s'est mis en opposition et ça s'est refermé. Et oui, derrière,
0: si,
3: Fofana
0: s'il frappe tout de suite, il y a largement la place.
8: Ah ben mais c'est pas un œuf, hein, c'est un petit retard de ballon, on le sait. Allez, ouais, ils ont l'intention de faire mal là, les bleus avec ce côté droit, Jules Koundé. Ah oui, ça c'est les limites de Jules Koundé. C'est quand il est balle au pied comme ça en provocation, il fait perdre du temps finalement dans la création. Mbappé va donner un petit peu le relais avec ce Cherki cette fois-ci qui arme et qui va trouver le petit filet. Premier poteau, elle est touchée cette balle, ce sera corner.
3: Ouais, il est dans l'enchaînement là de Ryan Cherki, peut-être revanchard à se dire. Je devais jouer plus vite tout à l'heure sur l'action précédente. Là, il a armé très très vite au moment de contrôler la balle. Il y avait l'idée, frapper fort, premier poteau, mais il a trouvé le petit filet. Yann Ivoirien qui est au sol, est-ce que c'est Yann Diomandé? J'arrive pas très bien à voir. Non, c'est pas lui, qui est en train de se relever. Corner, vous entendez le public de la Beaujoire qui pousse. On est toujours à 0-0 à 13 minutes
0: encore bien dans le temps réglementaire. On a revu la deuxième frappe bonne pour le coup, le contrôle et la frappe déviée. Mais peut-être qu'après le corner, on pourra revoir l'action précédente où, à mon avis, Cherki vraiment fait le mauvais choix en hésitant de contrôler ou de frapper directement. Et on attend de le revoir.
9: Ah ouais. En tout cas, il a la qualité pour mettre le piqué éventuellement. Il sait faire. Hein.
3: Olysée, attention, monsieur Gieshammer qui parle avec Marcus Thuram parce qu'il est très proche à la fois de son vis-à-vis et de Yaya Fofana, le gardien ivoirien. Michael Olysée qui va frapper ce corner. On va voir un petit peu la course d'Opamecano. Oh, c'est fort. Ouh là, c'est dégagé du point, mais où il y avait des sacrés duels avec notamment Konaté ou Opamecano. Récupération, Kylian Mbappé.
10: Mbappé en dribble qui va finalement mettre ce ballon en deuxième poteau. La tête, c'est Ibrahima Konaté qui était monté pour essayer d'intervenir.
0: J'aime bien quand il fait ça, Mbappé, il a cette qualité de pouvoir centrer sans élan. Il fait ses feintes de départ en dribble et après il le fait souvent, ça, et c'est pas mal ce geste.
9: Et le tirage de maillot sur Konaté de la part de Singo là.
10: Mais c'est incroyable.
8: Ouais. Il y a des séquences effectivement.
9: Mais non, mais c'est,
8: un peu limite.
0: On va revoir l'action où Cherki ne frappe pas. Thuram qui met en retrait. Il doit frapper 10 fois.
8: Ouais, il va frapper.
0: Il pense que le tacle glissé d'Agbadou va l'empêcher de frapper. Du coup, il veut crocheter, mais il pousse trop loin son ballon.
3: Ouais. Allez, le dégagement de Fofana dans les dernières minutes, 12 dernières minutes de cette première période, toujours 0-0. La tête de Koundé pour mettre ce ballon dans la moitié de terrain de la Côte d'Ivoire. Conan qui a récupéré, qui a pu transmettre à l'un de ses partenaires. Caissier maintenant qui lève la tête, il voudrait trouver une solution à l'opposé. Il a vu que ça se refermait. Cherki, il était très bon là sur cette action défensive, a empêché la passe qui voulait aller à l'opposé. Fofana maintenant avec Agbadou.
8: Ouais, Agbadou qui va peut-être allonger. Elle était osée cette petite passe latérale. On va bien s'en sortir quand même avec ce ballon remis devant direction.
3: Upamecano, attention, ballon dans l'axe. Ça va revenir là avec Galadoué, le joueur de Strasbourg, qui centre fort. Ça passe devant tout le monde. Oh, Koundé qui remet dans l'axe.
8: Attention, Wai. Dans l'axe, attention, parce que là il y a du monde. Oh, Adrien Rabiot, il a été mettre sa tête et il va bénéficier d'un coup franc. Mais il s'est fait mal sur ce coup-là parce que
3: au niveau des hanches, parce que quand il a mis la tête, on est venu le toucher dans le niveau des côtes.
8: Bah, toucher, c'est le moins qu'on puisse dire. Il a quitté, il est encore venu là.
3: Il a pris un petit coup dans les côtes, sur les flancs.
9: C'est incroyable quand même depuis le début de la partie. Je veux bien que ce soit pas un match amical et de préparation à la Coupe du Monde, mais bon, il y a des limites quand même. Enfin,
0: a dit à quitter, je pense qu'il est prêt pour l'octogone s'il continue comme ça.
8: Mais il n'y a pas de manifestation d'énervement de l'équipe de France qui personne n'a été voir l'arbitre en disant bon, il va falloir peut-être un peu,
3: ouais, mais Diakité, un peu sévir. Il faudra faire attention à, dans quelques jours, parce que ça, notamment contre, je sais pas, l'Équateur pour commencer ou autre, il faudra pas jouer comme ça, ce sera peut-être pas la même chose. Maignan, qu'est-ce qu'il fait?
8: Il attend de voir qu'il y a un petit peu de mouvement, parce que c'est un manque.
3: Qu'est-ce qu'il fait là? Mais il fait n'importe quoi.
8: Oh là là, Maignan, les relances là, ça va pas.
3: Oh là là là là, n'importe quoi.
0: Il se prend pour sa fenêtre, pour sa fenêtre.
3: Mais Tchouaméni lui dit, mais donne-moi la balle, donne-moi le ballon.
8: Et Didier Deschamps lui dit, mets loin devant, hein. Quand tu sais pas, tu mets loin devant.
3: Mais qu'est-ce qu'il a voulu faire? Alors, il a mis le ballon un peu sur un côté, donc ça a un peu écarté le danger, mais quand même, ce ballon était vraiment pour personne. Konaté avec Koundé, Olise maintenant, et là, c'est les Ivoiriens qui essayent de récupérer ce ballon très très haut. On va passer derrière pour Mike Maignan à 10 minutes de la pause, 0-0. Entre la France et la Côte d'Ivoire. Théo Hernandez maintenant dans le couloir.
8: Allez, qui va trouver en appui Kylian Mbappé, qui fait une première différence en dribble et qui va se réaxer. Il tarde aussi à redonner son ballon à Kylian Mbappé. Finalement, solution trouvée avec Ryan Cherki, qui a un petit peu d'espace, qui va fixer et donner à Théo Hernandez.
3: Avec Cherki, avec toujours un Mbappé très mobile, qui tourne autour, qui essaye d'être servi, qui essaye de se mettre dans les meilleures situations. Cherki avec Tchouaméni, ça pousse. Le public de la Beaujoire veut un petit peu plus en termes d'occasion. On va voir les Bleus ouvrir le score et déverrouiller cette rencontre, parce que pour l'instant il y a 0-0, et avec Cherki sur le côté droit.
8: Ouais, il va falloir mettre un petit peu plus de mouvement là. Après 36 minutes de jeu, on a dit qu'ils étaient bien démarrés, ils avaient bien démarré sur le plan de l'explosivité et physiquement. Là, ça pioche un petit peu plus là après la demi-heure de jeu. On va voir s'il y a un deuxième souffle.
3: Ah, Théo Hernandez, non là. Oh, quel atoué magnifique qui est face Théo Hernandez avec le petit râteau.
8: Oui.
3: Notamment avec Diakité. Ah, Eli Wahi là. Oh, Tchouaméni, il met de. Tchouaméni là, il est en train d'être en réaction. Il voit que l'équipe subit un petit peu plus. Et lui, il en met un peu plus au milieu de terrain. Mais il y a eu. Il y en a un petit peu marre là au milieu de terrain de voir les joueurs ivoiriens. Pas s'amuser, mais disons.
9: Ouais, mais dans l'intensité, dans l'implication, il est pas mal, hein, Tchouaméni, là, depuis le début de la rencontre. Oui, Tchouaméni,
3: encore une fois, là. Ah, là, sur Kessié, là, il est venu contrer. C'est bien ça, évidemment.
0: Rabiot est plus en difficulté, je trouve.
9: Oui, mais il est moins dans son rôle défensif, depuis tout à l'heure.
3: Oui, là, celui qui. Le patron milieu à voir défensivement, c'est Aurélien Tchouaméni. Et là, il est saignant. Aurélien Tchouaméni, qui, donc, est avec. Adrien Rabiot à suivre, notamment là Adingra ou encore Kessié au milieu de terrain. Les Bleus là, ils essayent de presser,
8: ouais, de d'empêcher récupérer la sortie de balle. Pour l'instant il ne l'empêche pas, mais en tout cas il la contrarie, obligeant les Ivoiriens à revenir la plupart du temps sur eux-mêmes. Voilà, ça va quand même trouver une solution en écartant sur le côté droit avec le mauvais contrôle là, dommage de Diakité. Ça part directement en touche. Elle est jouée rapidement par Kylian Mbappé pour pas perdre de temps et pour pouvoir repartir désormais sur le côté droit pour alerter Michael Olise. Petit ballon en retrait pour Jules Koundé.
3: Allez, Konaté maintenant. On a des supporters ivoiriens derrière nous à quelques mètres là, qui crient, qui poussent aussi derrière
9: leur
3: équipe là, avec quasiment c'est-à-dire un Emers Faibis, un deuxième sélectionneur là pour la Côte d'Ivoire, sur évidemment les encouragements et aussi trouver une solution. Upamecano qui va donner ce ballon à Mike Maignan à 7 minutes de la pause, 0-0 avec Konaté. Mais on voit, hein, Konaté il fait signe aussi, il écarte les bras en disant à ses partenaires, il faut aussi proposez-moi une solution pour la relance. Là c'est Cherki qui a reculé de 30 mètres, 40 mètres, qui est venu demander la balle avec Cherki. Upamecano, il y a aussi dans cette façon de faire la volonté de faire sortir un peu les Ivoiriens pour progresser un peu plus facilement et jouer peut-être sur des fois quelques accélérations. C'est bien fait ça, Cherki. Tchouaméni,
8: allez Tchouaméni, petit tour sur lui-même, protection de balle, ça repart derrière avec Rabiot ou Upamecano. 1-2, on ne progresse pas mais on conserve le ballon. Ryan Cherki qui a décroché pour pouvoir lancer, voilà, sur le côté droit Michael Olise. Petite feinte, petit appel dans le dos côté Jules Koundé, mais Michael Olise choisit de conserver ce ballon. La conduite, il sera un petit peu bousculé et donc
3: c'est coup franc suivant. C'est quand même un peu curieux. Olise, il se fait bousculer, il finit sur les genoux,
8: il a sifflé le truc le plus léger depuis le début de la partie.
3: Attention, ils ont joué rapidement avec Cherki dans la surface de réparation. Il a toujours la balle mais ça s'est refermé devant lui. Il faut trouver une solution. Il lève sa balle pour trouver la tête tête de Tchouaméni. Oh, du poteau, Fofana qui a enlevé cette balle.
0: Ah, il a envie de Tchouaméni.
8: Elle paraissait pas puissante. Elle était pas très puissante, mais elle était extrêmement bien placée. Elle rebondit juste devant la ligne. Attention, il est joué rapidement le corner avec Cherki qui tarde encore un peu à donner son ballon.
3: Il a pris un coup, attention, contre aussi. Il a pris un coup au genou. Eliwahi, là, qui est en train de lancer la contre-attaque pour la Côte d'Ivoire, avec un 4 contre 4. Adingra qui lève sa tête. Il change tout. C'est bien fait, ça, pour trouver Yann Diomandé. C'est surtout qu'il y avait la tête de Koundé. Et ça aussi, c'était bien fait.
8: Ah, ça part d'un but à l'autre, là, avec Mbappé, qui est servi. Cherki est obligé de s'effacer parce qu'il était hors jeu. Il va tout seul, Mbappé. Singo est bien revenu. Est intervenu sans faire de faute. Alors là, c'est complètement décousu, hein, sur le plan tactique. Là, ça part de
3: aucune maîtrise. Mais là, il y avait de l'idée dans la volonté de lancer en profondeur Kylian Mbappé, qui d'ailleurs regarde l'arbitre pour dire.
8: Bah oui, parce qu'initialement, au départ, il y avait ce contact sur Cherki qui paraissait un petit peu limite et qui n'a pas été sifflé, et donc ça a occasionné ce contre des Ivoiriens. Ils sont toujours à l'attaque, les Ivoiriens, avec Kessier qui va donner ce ballon à Adingra. On repart sur le côté droit avec le centre de Diakité. Ouais, c'est un petit peu flottant directement sur Mike Maignan, sans aucune difficulté. 0-0 à 4 minutes maintenant de la mi-temps.
3: Oui, on sent les Bleus là de plus en plus impatients à vouloir faire la différence, à ouvrir le score face à cette la sélection ivoirienne, et qui, ça viendrait évidemment récompenser cette première période où très globalement ils ont dominé, même s'il n'y a pas eu énormément d'actions franches.
9: Il n'y a pas eu beaucoup de situations, mais ils ont maîtrisé et dominé. Voilà, ils avaient le ballon.
3: Oh, attention, le ballon perdu. Adingra qui a perdu ce ballon. Oh là là, l'arrêt. Oh, la parade réflexe. Et avec Maignan qui va au sol pour enlever la frappe d'Adingra sur Tchouaméni qui avait perdu la balle.
0: Ouais, mais c'est Rabiot, Maignan. C'est la passe de Rabiot qui est pas bonne. Évidemment, Tchouaméni perd le ballon, mais Rabiot lui met une passe dans le dos. Elle est complètement ratée, la passe de Rabiot. Tchouaméni tend la jambe, mais le ballon est beaucoup trop loin.
3: La frappe d'Adingra, elle est cadrée. Il arrive à cadrer. Il est pas loin de tromper Maignan. Upamecano est en retard, mais il y a la main droite de Maignan qui enlève cette balle au sol, qui la met en corner. Corner pour la Côte d'Ivoire en cette fin de première période. Vous entendez les supporters ivoiriens. 3 minutes avant la pause, 0-0.
8: Allez, il est chaud, Mike Maignan. Ça va lui faire du bien, hein, cet arrêt, parce qu'il est beau. Hein, il est vraiment déterminant. Attention, c'est premier poteau, mais la tête de Marcus Thuram qui va ressortir ce ballon. Yann Cherki qui a tenté la petite aile de pigeon pour essayer de passer son vis-à-vis et partir en contre, mais le ballon est encore une fois récupéré par les Oranges avec ce centre qui va être contré et qui va revenir finalement dans les pieds toujours ivoirien.
0: De toute façon, ça fait 2-3 fois les ballons comme ça dans l'axe sous pression qui mettent les défenseurs en contre derrière.
3: Les relances de Maignan aussi. Il y a ces ballons dangereux sur ces situations.
8: Il caresse encore les chevilles de Théo Hernandez.
3: Ouais, là, ça fait au moins la cinquième faute.
9: Il est puissant. Il est impressionnant physiquement.
8: C'est le moins qu'on puisse dire. Wow.
3: Allez, coup franc, et c'est joué avec Upamecano, avec Maignan. 2 minutes dans le temps réglementaire, 0-0 entre la France et la Côte d'Ivoire. Olise qui a été servi, on va même aller chercher Kylian Mbappé sur le côté droit.
8: Allez, il est en train de... Il a accéléré, il a pris la vitesse, il va donner Ryan Cherki la petite talonnade. Ça joue une touche très rapidement. Michael Olise qui écarte pour Théo Hernandez. Il a levé la tête, il a feinté le centre en première intention. Finalement, Olise, encore une fois, la talonnade de Ryan Cherki. C'était pour Théo Hernandez. Ça va être poussé en corner par la défense ivoirienne.
9: Il pue le football, mais il va falloir que les autres suivent un peu.
0: Bon, après, je suis pas sûr qu'il ait fait exprès là sur le coup.
9: Ah,
0: moi.
9: Si, quand même.
0: Ah.
9: Hop là, regarde.
0: Ouais.
9: Coup de talon.
8: Oh, bah lui, quand il fait ça, c'est sûr. Bien.
9: Généralement, il fait pas semblant. Quoi.
0: C'est pas faux.
3: Corner avec Théo Hernandez.
8: Cherki va jouer en deux temps avec Michael Olise qui lui propose une solution, qui lui redonne. Il va entrer l'entrée de la réparation. Il arme et il frappe. Elle est un petit peu écrasée, mais c'est repoussé par Fofana. Olise, le centre, deuxième poteau, il n'y a personne.
3: Ah, il est obligé de frapper fort, enfin en tout cas de centrer assez fort, parce qu'il voyait la pression d'un adversaire. Ouais, Cherki qui a fait l'adversaire.
8: Par où il est passé, Cherki? Le but de Ryan Cherki. Par où il est passé? Dans un
10: un trou de souris. On l'a dit qu'il avait une qualité technique exceptionnelle, qu'il tentait des choses que personne ne tente. Mais alors là, là, sa première différence à l'entrée de la surface de réparation avant d'armer, cette fois-ci d'avoir la précision pour aller chercher le filet opposé. C'était du travail de maître, du travail d'artiste, du travail de Cherki. 1-0 pour l'équipe de France.
3: Son deuxième but en 6 sélections pour Ryan Cherki. Et là où c'est intéressant, c'est de voir dans cette situation où c'était fermé devant lui, il y a ce côté détonateur d'ouvrir cette situation, de pouvoir ouvrir le score, alors que eh bien, tout est un petit peu compliqué pour l'équipe de France depuis un moment, et alors qu'il y avait beaucoup de joueurs, eh bien, il arrive à trouver le cadre, il arrive à tromper Yaya Fofana. La frappe, elle est impeccable. 3 minutes de temps additionnel dans cette première période, mais les Bleus sont devant 1-0. Le but de Ryan Cherki, son deuxième but sous le maillot de l'équipe de France.
0: Ah, c'est un but absolument magnifique, plein de technique, plein de finesse à la Cherki, c'est clairement on peut le dire.
8: Fofana, je crois, il a toujours pas compris ce qui s'est passé là.
9: Non, elle est passée entre les jambes en fait de son défenseur qui est Conan, et derrière bah il est un petit peu masqué Fofana, mais bon voilà, c'est, on disait tout à l'heure que son geste, la talonnade était magnifique, il respire le football, et il va falloir que ses coéquipiers y pensent un peu plus à ce genre de situation de ballon. Mais là il a, bon après si on est sur la Coupe du Monde, je pense qu'il y a assistance vidéo sur Thuram qui pousse quand même le défenseur.
0: C'est validé, voilà.
3: C'est validé à l'instant, ouais.
9: C'est juste magique quoi, ce qu'il arrive à faire. Alors ce soir il est titulaire. S'il n'est pas titulaire, il peut peut-être la porter différemment en cours de match et supporter le fait de ne pas être titulaire. Mais là, ce soir,
0: et Merzfa, il n'est pas content. Et Merzfa, il n'est pas content du tout.
9: Et non, il discute un peu avec Didier.
3: Ouais, il discute un peu avec Didier Deschamps qui lui rappelle. Ouais, avant, il y avait faute aussi sur Cherki. Dans l'action précédente, ça a continué de jouer. Mais bon, voilà. Enfin, bref, les deux sont en train de discuter. Il n'y a pas de souci. Ils étaient un peu argument contre argument. Et donc la Beaujoire qui s'enflamme.
8: Koundé encore une fois qui est pris là sur Diomandé, qui fait vraiment des malheurs à l'ensemble des défenseurs, hein. Depuis le début, ça a été un coup Konaté, un coup Koundé, mais il fait des différences en contre.
3: L'arbitre, il s'est retrouvé les fesses par terre, il a glissé.
8: Ah, il a chuté.
3: Ah, il a chuté sur son séant et il est en train de se relever. Et l'Autrichien, il va redonner la balle.
8: Ah, il est un petit peu vexé.
3: On est dans ce temps additionnel. Oui, enfin, c'est surtout qu'il a pris Caissier un bon coup d'épaule. Bim. En fait, j'avais pas vu le début du contact. Et donc il a reculé. Ah, mais il a pris un coup dans les dents même, monsieur Guy Sammer. Un peu secoué, hein.
8: C'est qu'on Fofana qui lui dit faut aller se faire soigner, monsieur l'arbitre.
3: Ah oui, oui, il lui dit allez-y sur le côté un peu. Allez-y, reprenez vos esprits. Mais il a pris un petit coup là, il est un peu
8: secoué. Il a pris un tampon. Ouais, il est...
9: Après, vous avez raison, Yann Diomandé, c'est un diamant. Ah ouais, mais il va y aller.
3: Ah, mais ils vont le sortir, hein.
8: Oh, c'est rare, ça, comme scène, hein. Et là, c'est Kylian Mbappé qui est venu le voir en lui disant non, mais si vous vous sentez pas bien.
0: Il siffle la mi-temps. Faut siffler la mi-temps. Il y a 2 minutes 30.
3: Oh, il met les mains sur les genoux, là. Il a l'air pas bien, là.
8: Il a pris un KO, quoi. Il a pris.
0: Ouais, mais il faut siffler la mi-temps. Il y a 2:30 d'arrêt de jeu et il y a 3 minutes au total.
3: Il y a l'arbitre assistant qui dit allez voir l'arbitre du centre. Et donc, là, il y a des soigneurs sécurité civile qui entre pour Kylian Mbappé reste à côté de lui et lui dit
0: il y avait 3 minutes de temps additionnel, on siffle à mi-temps, il va se reposer et tout le monde l'examine et puis voilà.
3: Oui.
8: Qu'est-ce qu'il
3: dit, ouais, c'est pas pour
8: Mbappé lui apporte
3: un petit de l'eau.
8: Oh, c'est quand même assez cocasse comme.
3: Oui, parce qu'en fait c'est bon, c'est pas comme deux joueurs qui se rentrent dedans lancés à pleine vitesse, il y a pas grand chose. Et en fait Caissier, c'est juste une question d'orientation et de
0: course. Et pendant ce temps les Ivoiriens disent continuent à discuter avec le quatrième arbitre. Ah, ils me poussent, j'avais faim.
9: Et je sais pas s'il y a assistance vidéo à Nantes ce soir, mais à la Coupe du Monde, ce but peut être refusé avec la faute de Thuram au départ de l'action.
0: Non, mais c'est une vaste blague là, il y a 3 minutes 30 de passer et il sifflait la mi-temps, tout le monde rentre, on soigne l'arbitre et puis voilà.
3: Kylian Mbappé qui lui met la poche de glace sur la nuque. Oh, c'est une drôle de situation. Moi, ça va.
0: Docteur Kylian, tu veux un massage, monsieur l'arbitre?
3: Vous voulez un soin. Ça va repartir avec monsieur Guy Sammer qui applaudit.
0: Il a pris le niveau du plexus, je pense, hein. Il a dû avoir le souffle coupé. Ce qu'il prend Caissier, il prend une espèce de coup de coude de Caissier dans le torse.
9: Ouais, sous l'oreille. Au niveau de la mâchoire, on est sous l'oreille. Ah oui, non, il a plus de son, plus d'image là,

0: Une occasion, et la seule que t'as, elle va au fond.
1: Ouais, mais il en faudra du réalisme aussi dans les matchs un peu plus fermés, donc l'éclair de génie de Cherki a bien sauvé le coup.
2: Peut-être la dernière, avec Geladoué finalement qui revient vers son but. On va insister plutôt maintenant sur le côté gauche. Et ben, on n'insistera pas longtemps, ben puisque voilà. Monsieur Sammer, finalement, renvoie tout le monde au vestiaire. Ça fait 1-0 pour l'équipe de France. Le buteur magnifique, Ryan Cherki à la 45e.
1: On retrouve Nicolas et Philippe dans 5 petites minutes après la courte pause et les infos d'Alban Le Prince. La France donc qui mène 1-0. Philippe Ladi, but de Ryan Cherki face à la Côte d'Ivoire.

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6: 22h02. 1-0 pour la France face à la Côte d'Ivoire à la mi-temps, un an de but de Ryan Cherki. Toute l'info, c'est avec Alban Le Prince.
7: Dans l'attente de l'autopsie, le temps est maintenant au recueillement et au deuil. Les premiers mots des parents de Liana par la voix de leur avocat. Après la découverte tout à l'heure du corps d'un enfant portant des vêtements similaires à ceux de la collégienne dans le Gers. Découverte annoncée par le procureur d'Agen dans un communiqué. Gérald Darmanin, lui, se dit terrifié par un dysfonctionnement de la chaîne judiciaire dans cette affaire. Le garde des Sceaux qui rencontre demain aux côtés du ministre de l'Intérieur Laurent Nunez, le Premier ministre à Matignon. 22 ans après les faits et après 12 jours d'audience, le tueur en série allemand Martin Ney vient d'être reconnu coupable ce soir du meurtre de Jonathan Coulon en 2004 par la cour d'assises de Loire-Atlantique. Il a été condamné à la réclusion criminelle à perpétuité. C'est une information RTL. Les 5 dernières représentations de la pièce de théâtre de Patrick Bruel à Paris sont déprogrammées. Hier déjà, le spectacle avait dû être annulé en raison d'une action menée par des militantes du collectif Nous Toutes, dénonçant la présence du chanteur, visé par plusieurs plaintes pour viol, des faits qu'il conteste fermement. La période d'isolement des 22 cas contacts français d'antivirus touche à sa fin. Testés négatifs, ils sortiront de quarantaine samedi, c'est ce que fait savoir ce soir le ministère de la Santé. C'est inédit depuis la mi-avril. On apprend ce soir que 4 pétroliers iraniens ont pu franchir le détroit d'Ormuz, chargé de 7 millions de barils de pétrole. Les négociations entre Téhéran et Washington, elles semblent ce soir au point mort. Le guide suprême iranien Mojtaba Khamenei a d'ailleurs assuré tout à l'heure que les États-Unis et Israël avaient subi un revers cuisant dans la guerre. Le tennis, et ça y est, on connaît le nom des deux femmes qui disputeront la finale dames de Roland-Garros samedi. La jeune russe de 19 ans, Mira Andreeva, elle affrontera la polonaise Maja Jwalinska, première joueuse issue des qualifications à se qualifier pour la finale du tournoi parisien. La météo avec un temps de nouveau instable dans la plupart des régions. Demain, beaucoup de nuages, quelques éclaircies, des averses, plus de soleil près de la Méditerranée où Mistral et Tramontane souffleront jusqu'à 60 km/h. Les températures 8 à 15 degrés le matin, 17 à 23 l'après-midi, jusqu'à 27 degrés dans le sud. Les courses, c'est en nocturne à Vincennes, départ 20h15. Dominique Cordier vous conseille de jouer le 4, le 3, l'As, le 16, le 11, le 12 et le 10. L'outsider de RTL, c'est le 3, Hiatus, 22h04 sur RTL.
6: Merci beaucoup Alban Le Prince. Le foot revient évidemment.
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6: RTL Foot jusqu'à 23h15 ce soir pour le premier match de préparation des Bleus pour la Coupe du Monde France-Côte d'Ivoire à la Beaujoire à Nantes. 1-0 pour l'équipe de France au terme des 45 premières minutes. Le but magnifique de Ryan Cherki, titularisé ce soir par Didier Deschamps, en l'absence notamment d'Ousmane Dembélé et Désiré Doué, les Parisiens qui ont joué la finale de la Ligue des Champions. Nous sommes avec Jeannot Rességuier, avec Philippe Sanfourche, avec Nicolas Georgerot, avant de regarder un petit peu les résultats internationaux avec Jeannot. D'abord, l'analyse de cette première.

0: Mi-temps, Philippe, Nicolas, il aura fallu un éclair. C'était assez fermé, mais on a vu des choses intéressantes.
1: Oui, oui, moi j'ai trouvé que, on l'a parlé durant la première période, ce qui était intéressant, je trouve, c'est le rythme qu'a voulu mettre l'équipe de France, pas simplement être dans cette préparation, de vouloir beaucoup s'appliquer, mais vraiment de mettre du rythme, de trouver des décalages, de vraiment faire la différence assez rapidement. On l'avait souligné, c'est vrai que peut-être que dans l'avant-dernier geste et dans le dernier geste, c'est encore un peu trop approximatif et que ça manque encore de ces ajustements et de ces automatismes qu'il peut y avoir maintenant à venir dans les prochaines séances et dans les prochaines les prochains entraînements avant la Coupe du Monde où ça fera du bien. Mais bon, si on élargit un peu la focale, moi je trouve que il y a eu pire, hein, pour un premier match de préparation avant une compétition, il y a eu pire. C'était assez fermé et c'est vrai que l'éclair de Cherki fait du bien.
0: Mais attention quand même, Jeannot, on a vu sur 2-3 situations avec 4 joueurs offensifs plus Théo Hernandez qui parfois se projette,
2: ça joue très haut.
0: Et si Rabiot joue aussi, et ben on a vu 2-3 relances ou 2-3 contre-pressing qui a fait qu'on a perdu des ballons qui ont laissé la défense un petit peu seule, Jeannot.
3: Donc il faut Diomandé, Wahi, voilà, on les a vus avec en plus Diakité qui pousse et qui fait quelques fautes qui sont pas sanctionnées.
0: Tu fais ça sur Lamine Yamal ou sur un autre qui a plus de qualité.
3: Je pense que si tu joues Lamine Yamal et l'Espagne, tu joueras peut-être différemment.
0: Oui,
3: en tout cas, ce soir, on a le ressenti, comme l'explique très bien Nicolas, de ce que veut produire Didier Deschamps. Après, c'est le premier match de préparation, il faut voir ce que ça peut donner.
0: Oui, on a vu un Tchouaméni, moi j'ai trouvé très patron et très inspiré au milieu, Philippe, Nicolas, je ne sais pas ce que vous en pensez, qui a pris vraiment les choses en main un petit peu, notamment quand ça ronronnait.
4: Oui, effectivement, il est venu apporter un petit peu plus d'impact avec autorité. Maintenant, oui, c'est clair que moi je vois quand même une équipe de France qui manque de séances collectives
3: de travail
4: un peu plus long, voilà, de travail. C'est-à-dire que là on voit bien qu'il y a à la fois il y a des joueurs qui on l'a dit, on a beaucoup parlé de ceux qui ont fait la finale de Ligue des Champions, mais il y en a qui n'avaient pas joué depuis 10-15 jours. Donc normal que ça manque de rythme. Et puis comme ils sont arrivés, on l'a longuement détaillé avec Cyril Moine, il y a eu toute cette séquence de physique assez importante. Finalement, ils ont attaqué que dimanche, lundi, les premières séances collectives de jeu avec ballon. Oui. Et ça se voit en fait, ça manque un petit peu de cohérence et d'automatisme.
1: Et d'ailleurs, juste sur deux joueurs, puisqu'on parlait de rythme, etc., mais deux des titulaires, je pense à Koundé ou à Tchouaméni, dont on a souligné l'investissement et surtout le bon rythme. Voilà deux joueurs qui n'avaient plus joué depuis le 17 mai quand même. Ouais. Ça fait partie des joueurs qui n'ont plus joué depuis le plus longtemps par rapport à l'échelle du groupe de l'équipe de France. Et c'est vrai que on voit que le travail là de pas de remise en jambe, mais en tout cas de ce travail sur l'explosivité et d'être dans le rythme, il paye un peu là sur la première période.
0: Bon, autre chose que vous avez envie de relever particulièrement sur ces 45 premières minutes, Jeannot ?
1: Nico, mais sur, oui. Non, mais ce que vous avez souligné, rebondir sur ce que vous disiez sur la sur la partie défensive, c'est sûr que peut-être que toutes les équipes ne joueraient pas le coup comme les Ivoiriens au moment de récupérer des ballons, mais c'est vrai que là il y a un danger, il y a quelque chose quand même à autant ce travail offensif, on voit qu'il est fait petit à petit. Là, défensivement, il y a quand même quelques écrous à revisser et à.
4: Oui, il y a eu 2-3 pertes de balles un petit peu coupables. Je pense au début à cette tête un peu pour personne là de Jules Koundé qui a mis un bon quart d'heure à se mettre dedans. Quoi. Après, c'était mieux, mais il était un peu fébrile dans ses prises de balles, dans son positionnement sur le début de match. On a vu aussi 2-3 erreurs au pied de relance de Mike Maignan un peu surprenant,
1: oui,
4: un peu grossière.
1: C'est inhabituel, c'est inhabituel.
4: Bon, après l'essentiel, c'est quand même qu'il a un arrêt à faire.
3: Il le fait merveilleusement bien.
4: Donc c'est quand même le principal, c'est ce qu'on demande à Mike Maignan. Voilà, on est plus sur l'ordre de réglages, de petits ballons, de petits passes en retrait. On a vu aussi Rabiot qui a fouillé un ballon pour Tchouaméni qui a occasionné justement cette très grosse occasion à cet arrêt de Maignan. Voilà, ils ont tous en fait le besoin de se mettre dedans, d'être un petit peu plus en rythme, d'être un peu plus saignant. Tout ça est finalement assez assez logique et compréhensible.
1: Et on rappelle qu'il y a 10 changements de prévus, donc il n'y en a pour l'instant pas eu, mais je ne serais pas étonné. On n'a pas encore un visuel là, sur l'équipe qui va éventuellement revenir ou sur les échauffements, mais je ne serais pas du tout étonné qu'il y ait déjà des changements à la pause opérés par le staff de l'équipe de France. On va voir aussi si la qualité du jeu va pouvoir se poursuivre sur la seconde période, ou si on aura une équipe un peu entre guillemets déstabilisée par ces multiples changements. Mais en tout cas, Didier Deschamps regardera cette continuité. Moi, il y a juste un petit truc sur offensivement. C'est si jamais une équipe de France se retrouve un peu en difficulté parce que justement elle n'arrive pas à marquer, un peu comme elle s'est retrouvée en fin de première période là, où on sentait cette impatience qui se muait un peu en frustration par moment, c'est que j'attends que par exemple un Cherki, un Olise, voire un Mbappé, que ça ne devienne pas des solutions individuelles et où chacun se dise je peux faire la différence, je peux trouver la petite ouverture, l'éclair de génie va venir de moi, etc. Moi,
0: ce qu'on n'a pas trop vu là pour le coup, hein, parce que même si le geste de Cherki est un geste individuel, il est efficace. Et on n'a pas vu un Mbappé partir dans des dribbles inutiles, on n'a pas vu un Olise.
3: Après, c'est dans ces cas-là qu'on les attend aussi, hein, ce type de joueur. Hein.
0: On n'a pas vu ce qu'évoque Nicolas, on ne l'a pas vu en première mi-temps en tout cas, mais il a raison.
1: Pour résumer, forcé, on les a pas vus faire cela, mais il faut pas que ça soit un travers si, par exemple, t'es pas à la fin de la première période, mais t'es à la 80e et que t'as des difficultés et qu'il faut marquer. Et que... Donc voilà, ça c'est un aspect qui sera important pour le staff, évidemment, de garder toute cette coordination offensive et que tout soit assez logique et que ça ne devienne pas vraiment des solutions individuelles.
4: Après, on peut quand même se féliciter du fait que Ryan Cherki mette ce but et pour sa confiance aussi, pour sa capacité à rester, on va dire, sous tension, parce que c'est bien que Ryan Cherki, un peu comme Marcus Thuram, sont pas destinés à être titulaires sur le début de compétition.
0: J'ai l'impression que le débat va vite être relancé sur Cherki, je ne sais pas pourquoi. Je le sens bien relancer le débat.
4: Tu veux mettre le ballon d'or sur le banc, toi ?
0: Ah non, non. Moi, personnellement, je te dis Cherki sur le banc de manière évidente, mais je te mets ma main à couper que dès demain matin, selon l'évolution de cette rencontre, on aura le débat. Cherki doit-il être titulaire avec Mbappé à gauche et Dembélé devant ?
4: Mais non. Mais
0: si.
4: Le débat qui naît, c'est pas un débat, mais c'est surtout que ça, c'est parmi les joueurs susceptibles d'apporter, de rentrer en seconde période, de faire une demi-heure, 20 minutes pour apporter un nouveau souffle. Là, il te montre, Cherki, qu'il est prêt. Quoi.
0: Non, mais là, tu me parles du débat qui germe dans éventuellement la tête du sélectionneur et des suiveurs du foot. Mais moi, je te dis que demain, dans le grand public, dans les gens qui aiment le foot, ils vont dire... Et ben voilà, on met Mbappé à gauche, de toute façon c'est pas un vrai neuf, on met Dembélé devant et on met Cherki en 10 parce que Cherki c'est le foot et que c'est voilà, et tu verras que demain le débat existera
4: dans les cafés, tant mieux, il y a pas de problème.
0: Hein. Ben c'est après tout le monde a le droit d'avoir son avis, mais moi je pense que ce débat là va surgir demain.
4: Mais ça changera absolument rien dans l'analyse de Didier Deschamps et de son staff.
0: Oui,
4: c'est pas parce que Cherki, ils se disent c'est bien, raison de compter sur lui pour pouvoir apporter un plus si besoin.
3: J'ai bien fait de le prendre.
0: Après, peut-être que si c'est le cas sur 2-3 matchs, peut-être que le débat s'ouvrira de manière plus intense.
4: Évidemment, si Olise ou
0: non, mais
4: ou
0: si Dembélé, c'est la révolution et qu'il commence la Coupe du Monde
4: pendant deux matchs, disons que pour l'instant,
0: s'il nous fait une Thierry Henry en 98,
4: loin d'en être là pour le moment, quoi.
0: Jeannot, avant que la seconde période reprenne, 1-0 pour les Bleus, on le rappelle, le but magnifique de Ryan Cherki pour le coup, face à la Côte d'Ivoire, quelques résultats par ailleurs.
3: À la couronne, ça a repris entre l'Espagne et l'Irak, depuis maintenant 7 minutes. Toujours un partout entre l'Espagne et l'Irak. Donc Ferran Torres, le buteur, et Doski pour l'égalisation des joueurs irakiens. On rappelle aussi le score de Suède-Grèce. Deux partout. Gyökeres et Nilsson, les buteurs, ils ont été menés d'entrée de jeu et ils ont été égalisés à la 95e.
0: Gyökeres qui, au passage, a joué la finale de la Ligue des Champions aussi. Alors il était remplaçant au coup d'envoi, mais lui, joue dès ce soir avec la Suède.
3: Qui a égalisé dans le temps additionnel. L'Iran, qui jouait à Antalya contre le Mali, s'est imposé sur le score de 2-0. Et plus tôt dans la matinée, la Corée du Sud a battu le Salvador et le Panama a battu la République Dominicaine sur le score de 4-2. Voilà pour les équipes qualifiées pour la Coupe du Monde. Et le futur adversaire de la France, lundi soir à Lille, l'Irlande du Nord a battu la Guinée 1-0 avec un but du défenseur de Blackburn, Hutchison, qui a été en plus expulsé à la 72e minute.
0: Voilà, petite info transfert également pour la Ligue 1. Auxerre, on le savait, hein, c'était dans l'air du temps. Christophe Pélissier exit. Christophe Pélissier, ah. Et c'est bien Will Steele, l'ancien entraîneur de Reims et de Lens, parti tenter sa chance en Angleterre sans succès, qui va s'asseoir sur le banc d'Auxerre. Et Stéphane Gilly, l'ancien entraîneur du Paris FC, devrait prendre lui le banc à Angers avec le départ de Dujeu. Les changements, Nicolas.
1: Travail. Ah, il y a du travail. Ah. Alors, N'Golo Kanté. Qui prend le maillot de le brassard de capitaine, donc ça veut dire que Mbappé sort.
4: Maxence Lacroix également.
1: Maxence Lacroix, Lucas Digne, Jean-Philippe Mateta Barnes Agliouche.
0: Doucement.
1: Ah oui, mais je veux pas les perdre non plus, moi. C'est pour ça que je
0: Ah oui, t'as raison, pardon, excuse-moi, Nicolas.
1: Donc
4: on va attendre qu'il se positionne là et on va.
1: Alors Mbappé, c'est sûr, est sorti.
4: À la place de Mbappé.
0: Donc Lacroix.
4: Il y a Marcus Thuram qui est sorti.
1: Donc Tchouaméni est sorti. Mbappé est sorti. Upamecano sort, c'est Lacroix qui rentre. Et puis devant, Olysée sort.
4: Et Lucas Digne à la place de Théo Hernandez.
1: Et voilà. Et là normalement on est bon. C'est ça.
3: Mais attends, si Mbappé est sorti, c'est Thuram qui passe en 9 et qui est à gauche, du coup. Et,
1: alors à gauche, on va voir, parce qu'il reste Cherki, Rabiot.
4: Thuram est en Thuram est à gauche et Mateta Thuram est en pointe.
3: Ah, c'est Mateta Thuram qui rentre.
0: Non, c'est Mbappé, Tchouaméni, Olysée, Hernandez qui sont sortis.
4: À Cliouche,
0: ou pas Mécano. Ouais. À Cliouche.
3: Donc profil différent.
4: En fait, devant, il y a que Cherki. Il y a que Cherki qui est resté.
3: Bah, c'est bien, et profil donc, différent avec Mateta. Soutien. C'est intéressant.
4: Avec Cherki et donc Thuram à gauche.
0: OK.
1: Bon, et Cliouche à droite. Donc on va voir un peu aussi tous là. Donc voilà pour les changements.
0: Est-ce qu'on a le temps d'écouter Didier Deschamps en 25 secondes du sélectionneur juste avant l'arrivée de la Côte d'Ivoire chez nos confrères de TF1?
2: Plutôt de bonnes choses, on a une belle adversité aussi, même si on est confronté souvent au bloc bas, ils sont plutôt habiles sur les contre-attaques, mais on a fait plutôt de bonnes choses. On a eu 3-4 occasions. On a eu aussi 2-3 pertes de balles qu'on aurait pu éviter, mais il y a des choses intéressantes sur cette première mi-temps.
0: Voilà, Didier Deschamps chez nos confrères de TF1, les Ivoiriens qui ont mis un peu plus de temps que les Bleus à revenir, mais la seconde période va bientôt débuter.
1: Oui, alors on va vous les redonner, comme ça on sera plus clair encore. Avec donc les sorties de Théo Hernandez, d'Upamecano, de Tchouaméni, de Mbappé et d'Olysée, pour les entrées en jeu de Digne, de Lacroix, de Kanté, de Mateta et d'Akliouche. Voilà pour le 11, enfin en tout cas les changements qui sont effectués et ces joueurs qui intègrent le 11 de l'équipe de France pour débuter la seconde période. Il y a un petit peu l'esprit de Colombie-France, hein, souvenez-vous, avec Thuram dans l'axe. Enfin, là c'est Mateta, Thuram sera à gauche, mais Cherki était encore là.
3: Après, Deschamps, qu'il était dans le souci de gérer le temps de jeu des uns et des autres sur ces deux matchs entre ce soir et lundi, donc... C'est plutôt logique, quoi. Avec des profils différents, notamment au niveau du poste de numéro 9.
0: Tiens, un ancien de la Ligue 1 qui rentre aussi côté ivoirien.
4: Nicolas Pépé. Nicolas Pépé qui rentre à la place d'Adingra. Et on a également Amad Diallo.
1: Ah oui, le joueur de Manchester United.
4: Voilà, qui fait son entrée à la place de. Alors là, ça m'a échappé, à la place de.
1: Je n'ai pas vu, Yann Diomandé toujours là. Donc,
0: Wally
1: est là.
0: Wally est là.
1: Ils ont fait des changements, mais alors en 2-2, sans qu'on ait eu les.
0: Bon, on va retrouver ça. Diakité, peut-être. Ils ont peut-être enlevé un milieu défensif.
3: Sur les trois derniers matchs France-Côte d'Ivoire, Pépé, c'est le seul qui avait marqué à Marseille en 2022.
0: Et il s'est bien relancé en fin de saison, quand même, Pépé. Cette année.
4: Ah bah ouais,
1: allez, c'est reparti.
4: Pour un joueur monté si haut, il était monté très bas. Il était descendu
0: très bas. Oui. Il pouvait que remonter, voilà, tu as raison.
4: Il fallait, exactement.
0: Fallait
1: alors
0: remonter.
1: On va voir aussi, ce sera intéressant de voir Konaté Lacroix, tout simplement parce qu'ils n'ont pas été associés, puisque Maxence Lacroix, pour sa première sélection face à la Colombie, où il avait été très bon d'ailleurs, titularisé avec Lucas Hernandez, cette fois il est avec Konaté, donc on va voir un petit peu tout ça, l'articulation avec cette défense, puisque Digne aussi est entré, donc on a changé 50% de la défense, et puis comment offensivement aussi tout cela va s'opérer. Oh là, Digne a fait une sortie là-bas, peut-être faute sur le l'un de ses vis-à-vis, mais peut-être le joueur d'Aston Villa qui a fait faute. C'est reparti, on rappelle le score 1-0 pour la France, le but de Cherki en fin de première période. Et je vous donne rapidement, alors Koné à l'échauffement, Barcola à l'échauffement, Gusto à l'échauffement, Lucas Hernandez à l'échauffement et Warren Zaïre-Emery. Zaïre-Emery est le milieu de terrain de l'équipe de France qui a le plus joué, 4225 minutes depuis le début de la saison, et avec cette saison Maus avec le Paris Saint-Germain. Allez, les Ivoiriens qui ont la balle
4: et qui attaquent sur le côté gauche avec Diomandé, qui a fait pas mal de mal hein, à cette équipe de France, qui n'a pas encore trouvé le chemin du filet, mais qui a fait souvent des différences, en tout cas qui a bien bousculé la défense tricolore. Mike Maignan qui a récupéré ce ballon et qui va pouvoir non pas dégager loin, mais qui va donner, laisser la responsabilité à Maxence Lacroix de le faire, qui lui redonne le ballon. Donc du coup, on est en train de prendre un petit peu de temps. Voilà, finalement, ça va être un long dégagement en direction de Mateta. En deux temps, ils ont récupéré ça. Marcus Thuram, c'est bien ça pour Lucas Digne.
1: Très bien. Thuram qui décale Lucas Digne, qui va essayer de progresser face à Guéla Doué. Il va pas avoir le dessus. Et ce sont plutôt les Ivoiriens qui sont en train de se relancer avec ce ballon glissé sur le côté droit. Mais là, on voit sur le pressing, ils sont efficaces, les Français. Ils ont récupéré la balle, notamment ce pressing au milieu de terrain, derrière Konaté qui contrôle et qui donne in fine ensuite avec ses partenaires à Maxence Lacroix.
4: Allez, Konaté, la première relance pour N'Golo Kanté, qui du coup a récupéré le brassard de capitaine.
1: Oui.
4: En l'absence de Mbappé et de Tchouaméni. Et coup franc à suivre pour l'équipe de France. C'est Maxence Lacroix, Ryan Cherki qui s'occupe.
1: C'est un 4-4-2 là, je crois, côté ivoirien un peu là. En tout cas, cette phase défensive là, c'est plutôt un 4-4-2 de la part des Merceaillais pour son équipe. Diomandé qui va sur Koundé, le ballon derrière pour trouver Mike Maignan qui regarde, qui lève la tête. Cherki lui, il fait 30 mètres, il décroche, il a demandé la balle finalement. Maignan, il allonge, il a voulu trouver Jean-Philippe Mateta et le bon pressing. Marcus Thuram, ouais, c'est bien fait ça, avec Mateta aussi qui a aidé. Rabiot était dans le coup aussi, c'est un pressing qui a payé.
4: Allez, Lucas Digne, la bonne intervention, il n'avait pas été servi formidablement bien, il s'en est bien sorti pour conserver ce ballon. Mais c'est vrai que quand on voit comme ça 5 changements opérés d'un coup, on le voit, les porteurs de balles derrière pour les premiers lancements de jeu, c'est moins fluide, c'est moins rapide, parce que il faut analyser aussi. C'est un peu comme si on repartait d'une feuille blanche, et donc les positionnements de chacun, les appels, c'est pas forcément inné.
1: Avec Rabiot qui va pas prendre de risque là, mettre ce ballon derrière pour trouver Mike Maignan. On approche, on est à la 50e minute, 1-0 pour les Bleus. Le but de Cherki, le joueur de Manchester City, est toujours sur la pelouse. Il y a eu des changements, mais lui est resté avec Thuram le long de la ligne de touche. Pas facile ce ballon à contrôler, qui lui reste un petit peu sur les cuisses, mais finalement il arrive à le faire. Il y aura faute du joueur de Strasbourg, de Guéla Doué, sur lui. Le ballon est donc redonné pour un coup franc au joueur de l'équipe de France, Thuram, qui veut le jouer. Et je regardais un petit peu à l'opposé, il y avait Jean-Philippe Mateta avec Liouche aussi qui venait, mais qui était à l'opposé. Konaté maintenant, on est dans l'axe.
4: Voilà, oh, Mateta avec son style caractéristique là, ce maillot bien rentré dans le short, bien remonté. On risque pas de le confondre avec un autre
3: hein. On dirait le cousin de Palois un peu. Ouais, mais dans le secteur offensif quoi.
1: Giroud aussi avec des fois le short qui remonte un petit peu là, comme Giroud
3: ouais, au niveau du bas de la cuisse, ouais, tout à fait.
4: Il y avait Alou Diarra aussi qui était un peu comme ça à une époque.
1: Allez, Conan qui va pour les Ivoiriens, où ça on s'est pas très bien compris avec Eli Wahi. La bonne récupération des Bleus là, c'est bien appliqué.
4: Là techniquement c'est très propre pour ressortir ce ballon et pour lancer Jules Koundé sur le côté droit, qui remet ce ballon en retrait à Kliouche, qui laisse passer Ryan Cherki peut-être. Ils ont un petit peu trop là insisté sur des passes un peu compliquées, mais oui, Magnès à Kliouche aussi, qui avait souvenons-nous sur le rassemblement du printemps très certainement gagné sa place pour le mondial, avec lui aussi un match contre la Colombie extrêmement intéressant, et qui là tout de suite veut montrer aux sélectionneurs et bien que cette touche technique il est capable d'apporter comme ça aussi peut-être dans une seconde. L'enjeu pour ces joueurs là c'est de convaincre d'être les premiers entrants en fait,
1: Ça rejoint ce que disait Didier Deschamps il y a quelques jours, quand aussi il le répétait hier, mais évidemment quand ils arrivent à Clairefontaine, ils ont tous le sourire, ils sont contents hein, le premier jour là, la vie est belle, tout le monde est là, ça va, tac tac, ça commence la préparation. Puis passé le premier jour, Bah moi j'ai envie de jouer hein, aussi, donc forcément il y a une envie de tous.
0: Et hey, copain, tu me donnes le ballon, pression, copain, tu me donnes le ballon.
1: Ouais, cette pression-là, elle s'accentue au fil des jours, au fil des semaines avec la compétition qui s'amorce. Et donc là, il faut pas perdre les uns et les autres. Et je parle de ça parce que il y a évidemment sur ces matchs de préparation la volonté des uns et des autres de montrer que chacun est capable de faire des choses, d'être une solution, de peut-être mettre un petit peu de doute à certains postes pour le sélectionneur. Donc c'est sûr qu'on voit beaucoup de concentration de ce côté-là. Bukalin là-bas.
4: Et on voit Magnus Akilius qui continue de beaucoup proposer, hein, de faire des appels, de demander le ballon. Marcus Thuram là qui va être sanctionné un petit peu trop saignant sur le plan physique. Il est vraiment là, il est collé à la ligne, hein. C'est vraiment l'ailier à l'ancienne.
0: Konaté resté à droite et Lacroix à gauche, ou ça a permuté par rapport à Upamecano?
1: Non, Lacroix à gauche et Konaté à droite, c'est resté pareil, Lacroix
3: il peut jouer les deux postes, donc Konaté est plus à l'aise en centre droit, mais Lacroix a la particularité de pouvoir les couvrir.
1: C'est passé dans l'axe avec Guéladoué face à Maignan, l'égalisation. Oh, ils se sont fait prendre, Konaté, Lacroix, justement. La joie des supporters ivoiriens, l'égalisation de Guéladoué qui marque sur ce ballon dans la profondeur et qui vient battre Mike Maignan, le ballon qui va dans le petit filet. Il n'a pas tremblé, il a gagné son face-à-face face à Mike Maignan. Un très bon but de la part de Guéladoué.
3: Petit rictus du frangin, Désiré Doué, que l'on a aperçu à l'écran.
4: En fait, on sent qu'il se contient, c'est-à-dire qu'il peut pas évidemment célébrer un but pour la sélection d'en face, mais c'est vrai que forcément devant le public français ici à Nantes, c'est particulier pour Guéladoué et pour Désiré Doué cette rencontre ce soir. Et ben voilà, ça va nous donner une fin de rencontre qui va obliger l'équipe de France avec ses cinq changements à se remobiliser, remettre dans le match.
0: Lacroix, il veut suivre Wai qui décroche pour offrir une solution d'appui. Et Konaté, il est loin, il est très loin. Et du coup, Pépé, il met une très belle passe en profondeur hein, pour Guéladoué.
3: Ouais, très très bien.
0: Digne, il est pris par la vitesse parce que Doué arrive lancé. Et Konaté, il est mal placé sur la ligne de passe entre Pépé et ouais, Guéladoué. Et voilà, et du coup, il est trop juste. Bon, après, l'action ivoirienne est très belle, hein. Il y a rien à dire, mais notamment la passe de Pépé qui, franchement, pour Guéladoué est magnifique. Mais voilà, défensivement, c'est un peu limite quand même.
1: Ouais, mais c'est bien. Enfin, en tout cas, c'est peut-être ce qu'il y avait de mieux pour l'intérêt du match. C'est-à-dire que ça va forcer cette équipe de France à aussi, quelque part se faire violence et à remontrer encore des choses en seconde période. Ça s'est très bien fait avec le ballon sorti. Et oui, pour trouver maintenant Kanté. Il a tardé dans son dos.
4: Il fallait lui donner l'information, mais il pouvait s'imaginer quand même qu'à cet endroit du terrain, avec le ballon qui venait à lui, il a manqué un tout petit peu de réactivité, lui aussi, c'est d'entrer en jeu.
3: Le troisième but pour Guéladoué, le Strasbourgeois, il avait marqué notamment en quart de finale lors de la défaite contre l'Égypte, lors de la dernière Coupe d'Afrique des Nations.
0: Où est-ce qu'il va finir, lui?
1: 3-2.
0: C'est un bon joueur,
3: pour
0: Guéladoué.
3: Il est toujours à Strasbourg.
5: Ah oui, pour l'instant. Mais...
3: Rennes, Strasbourg.
0: Bon joueur, hein. Bon joueur, Guéladoué.
4: Ah ouais, s'il est bon, il ira à Chelsea. Hein.
5: C'est vrai.
0: Normalement, le train est direct, le billet, c'est dans l'abonnement.
1: Allez, la touche. Allez, on va voir la réaction des Bleus, là, qui ont donc encaissé cette égalisation. Faut la digérer, faut réagir. Là, c'est bien fait. C'est Akliouche qui se bat. Rabiot, Kanté aussi. Très bien fait. Très bonne sortie de balle. Avec la montée de Lucadine. Lucadine. Ah, il a voulu donner à Thuram. Peut-être pour se battre avec Singo là-bas. Sur cette balle, ça sort. C'est un corner pour l'équipe de France. Un but partout. On est à la 56e. Et corner à venir pour l'équipe de France. Cherki qui va le frapper. Oh, non. Ah, Singo là.
0: Singo l'a un peu oublié en Ligue 1 peut-être depuis, mais c'est dur de le prendre en 1 contre 1 hein, quand même. C'est quand même un sacré défenseur.
1: Sacré bébé.
4: Allez, la Beaujoire qui pousse pour encourager cette équipe de France, la faire repartir du bon pied et surtout pour la confiance, pour le moral. Faut les gagner ces matchs-là, ça fait du bien forcément. Donc il y a besoin d'aller chercher au moins ce petit but. Corner à deux avec Akliouche Cherki. On revient jusqu'à Lucadine qui remet dans la boîte. La tête de Marcus Thuram, il était un petit peu...
1: C'est pas évident.
4: C'est pas évident parce qu'il recule pour aller chercher le ballon et après il doit le remettre, lui redonner une trajectoire avec de la rapidité et de la précision. Donc là, il n'a pas trouvé le cadre assez nettement, Marcus Thuram.
1: Et donc un ballon pour les Ivoiriens qui vont relancer Agbadou qui joue avec son gardien, avec Yaya Fofana. On entend les supporters des deux nations, parce que les Bleus veulent réagir aussi, les supporters de l'équipe de France, à la joie des Ivoiriens. Là, ça se bat le long de la ligne de touche. Qui aura le dernier mot?
4: Ouais, elle est retouchée.
1: Pour les Ivoiriens, pour Conan.
4: Merspaël était comme un dingue là, parce qu'il a cru qu'il n'allait pas l'avoir cette touche. Finalement, ça a été bien jugé. Le ballon, Liwayi qui remet en retrait. Attention, peut-être avec Pépé encore une fois qui livre ce ballon là-bas sur le côté droit. Ça perce avec l'obligation, voilà, pour Adrien Rabiot de revenir et de récupérer ce ballon.
1: Bien avec les Bleus là qui récupèrent sur la percée de Diallo, qui fait un petit tour sur lui-même mais qui était un petit peu perdu. Mais les Bleus ont su jaillir. Kanté, Cherki, oui, bien fait ça. Ah, elle est un peu trop latérale la Cherki, il n'a pas voulu prendre de risque.
4: Il n'y avait pas de projection, il y avait assez peu de joueurs à part Mateta et Thuram qui étaient devant. Il fallait que le bloc remonte, donc il a préféré attendre pour pouvoir servir un partenaire démarqué. On repart de l'arrière avec N'Golo Kanté et Magnès Akliouche.
1: Oui, Akliouche, bien fait ça. Oui, le ballon trouvé pour Mateta pour remettre aux joueurs de l'AS Monaco avec Akliouche, avec Koundé. Le ballon qui est touché par un pied, en l'occurrence celui de Seko Fofana. Cherki qui est un petit peu à l'arrêt là, qui est dans l'axe, qui cherche une solution, qui donne ce ballon à Adrien Rabiot.
4: Rabiot qui va revenir sur le côté gauche.
1: Il faut lui parler. Attention,
4: il a quelqu'un dans son dos. Voilà, il va s'en sortir techniquement. Le relais avec Rabiot. Konaté qui part en dribble. Attention, parce que faut pas le perdre à cet endroit du terrain. N'Golo Kanté, il a mis la tête.
0: Le problème, c'est qu'il part en dribble, il fait un dribble et après il met une cartouche 10 mètres derrière, une passe hyper appuyée 10 mètres derrière, donc ça sert à rien son dribble.
1: Mais avec Liverpool contre le PSG, combien de fois on l'a vu faire ça, là où on savait pas où les ballons arrivaient. Lacroix maintenant, les Bleus qui s'installent dans la moitié de terrain, la passe elle est bonne de Lacroix pour trouver Lucas Digne avec beaucoup d'autorité. Dialadoué, le buteur ivoirien qui vient contrer le joueur d'Aston Villa, un but partout, on est bientôt à l'heure de jeu, on est à la 59e, un but partout entre la France et la Côte d'Ivoire. Touche à venir pour l'équipe de France avec Lucas Digne.
4: Allez, il attend une bonne solution. Là, il y a Ryan Cherki, la talonnade là, directement sur la touche, c'était osé. Et le ballon, il est trop rapidement perdu. Attention, ça part là dans le dos de Maxence Lacroix. Diallo, il est revenu. Allez, à la course là, Maxence Lacroix. Là, il a fait valoir sa qualité physique et sa rapidité. D'ailleurs, les spectateurs de la
3: Heureusement qu'il revient, hein, parce que dans son positionnement, ça fait deux fois quand même.
1: On a un duel de première ligue là et c'est Lacroix qui a eu le dernier mot. Les Bleus à l'attaque avec Thuram pour lâcher ça. Non, ouais, là le décalage, le dédoublement, mais
4: Thuram là
1: pour Lucas Digne, c'était un peu compliqué quand même.
4: Là tu sens vraiment, c'est ce qu'on disait tout à l'heure, quoi. Il est dans des positions là, quand il est très excentré à gauche, c'est quand même un joueur qui toute l'année est un vrai neuf, quoi.
3: Ouais, voire deuxième attaquant avec Lautaro Martinez, mais plus dans l'axe.
4: Mais il joue exactement, il y a quand même.
3: On le sent emprunté dans cette position.
4: Ouais, clairement. Manque de repères.
1: Pour tout vous dire, j'essaye d'être attentif à ce qui se passe sur le bord du terrain parce qu'on approche de l'heure de jeu.
4: Il va y avoir Stéphane qui est parti pour informer, je pense, Cyril Moine.
1: Oui.
4: Voilà, qui est de l'identité des.
1: De ceux qui vont jouer, qui vont entrer. Mais côté Côte d'Ivoire aussi, ça va entrer dans quelques instants. Qui sont les heureux élus, entre guillemets, pour aller. Donc pour entrer, il y aura Manu Koné, il y aura Gusto et Lucas Hernandez. Et les deux autres restent à l'échauffement, dont Zaïre Emery. Donc il y aura trois changements, Lucas Hernandez, Manu Koné et Malo Gusto. Akliouche qui est servi dans l'axe. Bien ça, avec la percée maintenant et la montée de Digne. Il faut accompagner ce mouvement, c'est bien fait. Rabiot le fait notamment avec le centre de Lucas Digne pour trouver peut-être la tête de Mateta. Sac Badou qui est là, qui enlève le ballon. Il le fallait, il était à l'affût, Mateta buteur en finale de Ligue Europa Conférence avec Mateta là, qui insiste face à Agbadou. Voilà, là les duels. Hein. Et le ballon qui sort, c'est un corner.
4: Ouais, on sent que les consignes elles sont claires aussi. Lucas Digne n'aurait peut-être pas fait ce centre si c'était encore Mbappé et pas Jean-Christophe Mateta.
3: C'est intéressant parce que t'as un profil différent et que tu fais rentrer deux joueurs qui sont normalement prévus pour ce genre de situation. Un le débordement Digne et l'autre dans la surface de réparation Mateta pour jouer ses ballons, quoi.
4: Alors par contre les corners, c'est pas parce qu'il y a Mateta qu'on les tire directement. Là c'est que à la rémoise et ça donne pas grand chose à la fin.
1: Ah, on cherchait quand même l'attaquant de Crystal Palace, hein. Kliouche, il a centré pour trouver la il a du boulot là, hein. Mateta dans les duels, dans la surface de réparation, il y a quand même pas mal de travail. Donc Manu Koné va sans doute très probablement remplacer Adrien Rabiot.
3: Lucas Konaté
1: en tout cas,
3: et Gusto, ouais. Gusto Koundé. Ouais, ouais, ouais. Ça permettra à ce moment-là à Lacroix de venir centre droit et Lucas Hernandez plus à l'aise peut-être à gauche.
0: L'heure de jeu un partout toujours entre la France et la Côte d'Ivoire.
1: Oui, et les Bleus qui menaient 1-0 à la pause, début de Cherki en toute fin de première période, mais l'égalisation de Guéladoué, le frère de Désiré Loué, qui est venu donc ensuite marquer. Allez, Mateta, il a le bon contrôle orienté et bon avec le ballon trouvé pour Marcus Thuram qui crochette, c'est bien fait, la frappe de Thuram, oh, ras du poteau de Fofana qui était resté sur ses appuis. Oh, il avait fermé le pied au dernier moment. Oh, ça c'est bien, ça, de la part de Marcus Thuram.
4: C'est ce qu'on veut voir de Marcus Thuram, parce que c'est sa vraie qualité, quoi. C'est d'enchaîner sur un tempo rapide, le contrôle.
3: C'est là où il fait la diff, hein, où il peut faire la diff.
4: Voilà, ouais. Exactement. Ce sont ses qualités. On sait qu'il est saignant, qu'il a des bonnes stats maintenant depuis plusieurs saisons à l'Inter en jouant comme ça, et c'est comme ça qu'on l'aime.
3: Et messieurs, un quart d'heure à jouer et l'Espagne à la couronne, toujours accrochée par l'Irak, un partout.
4: Ah, et ça c'est l'élément qu'on n'avait pas dans l'équation quand même, hein, que l'Irak puisse être peut-être encore venir encore densifier ce groupe de l'équipe de France. Ça va pas rigoler, hein.
1: Allez, Pépé maintenant qui a été servi milieu de terrain, le ballon pour Yann Diomandé qui va accélérer, qui va défier Jules Koundé. Il revient dans l'axe. Ah, il a perdu la balle dans sa série de dribbles. Les Bleus étaient là, ça s'est refermé. Oh, la talonnade à Kliouche pour éliminer propre, deux joueurs. Attention Cherki. Ah, il s'est fait prendre par Agbadou.
4: Attention, Eliway, peut-être qu'il va déclencher sa frappe. Elle est trop écrasée. Mike Maignan sans difficulté, qui se couche sur son côté droit et qui se saisit du ballon. Prochain arrêt de jeu, là, les trois joueurs français qui sont en train de multiplier les étirements pour rester.
1: Approcher la pause fraîcheur, hein, peut-être faire les changements à la pause fraîcheur, cher Philippe, parce que on est à la 64e, les minutes défilent, et monsieur Gieshammer, l'arbitre autrichien de cette rencontre, va donc peut-être regarder ça. Attention avec Mateta en appui. Il est très bon en remise, Mateta. Très utile là dans cette depuis son entrée, je trouve. Parce que d'abord il y a la conservation du ballon. Là il est venu s'appuyer sur Cherki, et c'était bien Kanté maintenant qui a pris, on le rappelle, le brassard de capitaine à la sortie de Kylian Mbappé. Luka Digne dans ce couloir gauche. Le jeu des Bleus un peu arrêté en revanche là. Pas vraiment d'appui. Thuram et Mateta sont dans la surface de réparation, prêts à recevoir le ballon. Cherki a voulu donner à Kanté. Il y a surtout Seko Fofana qui était sur la route.
4: Ouais, c'était dans un tout petit périmètre là, et le ballon a été perdu dans le duel domaine aérien. On va s'en sortir avec Luka Digne qui remise sur N'Golo Kanté. Cherki dans le sens du jeu qui va avancer. Il a eu du mal à réaccélérer, du coup le ballon a été repris. Récupération pour les Ivoiriens qui peuvent se projeter, la partir sur le côté gauche. Il y a un peu de champ avec
1: cette balle.
4: Ouais, attention, parce que Diallo, il a été servi dans de bonnes conditions. Nicolas Pépé qui perce. Oh, on revoit les images, hein, anciennes de Nicolas Pépé, capable comme ça sur quelques appuis de faire des différences. Ils sont challengés là, les Bleus, sur cette deuxième période.
3: Alors, on peut dire que Maxence Lacroix peut jouer aux deux postes derrière, mais qu'il est moins à l'aise à gauche qu'à droite, hein. Parce que là, depuis son entrée là, il est en difficulté à chaque fois.
0: Mais je trouve Digne aussi en difficulté, hein.
1: Oui, Digne est un peu pris physiquement, je trouve. Il n'a pas été. Attention, Rabiot là, le ballon était rendu trop facilement aux Ivoiriens là, qui maintenant se projette avec Seko Fofana. Oui, on s'approche trop facilement de la surface de réparation. Il y a avec Yann Diomandé qui va défier une nouvelle fois. Koundé, le ballon directement dans l'axe.
4: Ouais, et Rabiot, avec Rabiot qui était redescendu et qui ressort ce ballon avec justesse. Ryan Cherki, encore une fois, petit ballon dans le dos, direction Jules Koundé. C'est perdu encore une fois. Seko Fofana, la frappe, hein. J'ai eu peur parce qu'elle était un peu contrée au départ. On sait qu'il est capable de
0: frapper loin,
4: de déclencher. Ouais, Seko Fofana.
1: Alors,
4: allez, ça y est, ça va être les changements. Ah oui, alors en plus, il y a 5 changements à venir côté ivoirien là.
1: Il faut se concentrer, Philippe. Là.
4: Ça fait 8 là, 5 plus 3, 8.
1: Alors, je vais vous dire très précisément qui rentre côté.
4: Gusto, le premier.
1: Konaté qui sort. Et donc, l'entrée en jeu de Lucas Hernandez, évidemment. Là, on est ce qu'on disait tout à l'heure dans ce poste pour poste. Rabiot à la place, enfin Koné à la place de Rabiot. et Gusto à la place de Koundé. Voilà, bon, ça c'est, il y a pas de, et je vous donne côté ivoirien les entrées de Opéry, de Touré, de Boni, de Oulaï et de Sangaré. Bon. Voilà pour les entrants côté ivoirien. Et les sortants, Yann Diomandé, Wahi, évidemment Conan. Attends un petit peu de voir c'est un long défilé pour les sorties. C'est pas resté
0: caissier, il y a caissier aussi qui sort.
1: Ouais, mais là l'arbitre assistant vient de mettre deux fois le même,
4: il y a Parfait qui rentre.
1: Il a mis deux fois le même numéro qui sortait, donc là je suis un peu perdu, c'est pas grave. Bon, enfin, tout le monde va reprendre ses esprits, on va voir un petit peu.
3: Ça bouge beaucoup aussi au bord de la pelouse avec le changement de caméra là.
1: Allez, on va voir un petit peu tout ça. C'est parti. Maignan, il attend avant de relancer. C'est bon, on est 22 acteurs sur la pelouse. Je pense que oui, c'est fait. Et monsieur Xamer, alors qu'on égrène toujours avec la sortie de Fofana, Sekou Fofana, et de l'entrée en jeu de Anjouan Boni.
3: Ah, il a du boulot, là, Eric Davant, le speaker de l'équipe de France.
1: Oui, ils sont concentrés. Allez, avec Maignan qui a dégagé loin devant les Ivoiriens, ils ont récupéré la balle. Caissier est sorti, c'est Inaou Oulaï qui est entré. Et avec donc l'un des premiers ballons des entrants avec Sangaré, le ballon derrière avec Badou. On va voir un peu. Bon, là évidemment, tous ces changements que l'on vous a comptés, on va voir aussi si côté ivoirien ça va garder toujours cette osmose, cette cohérence. On va bien voir, et si les Bleus vont pouvoir en profiter, parce qu'il y a toujours un but partout entre la France et la Côte d'Ivoire au terme de, enfin, il reste un peu moins de 30 minutes. Long ballon là-bas pour trouver Diallo sur le couloir droit.
4: Alors Lucas dit, il ne faut pas se rater dans ces cas-là avec ces ballons en cloche là où.
1: C'est bien fait.
4: Voilà, c'est très très bien fait effectivement, avec Manu Koné qui sécurise.
0: Enfin, un sombrero géant un peu. Hein.
1: Ah ouais. Ah, c'est pas sûr que contre le Sénégal ça marche, hein, en match de Coupe du Monde.
4: Je sais pas,
1: mais disons peut-être avec des joueurs un peu plus, des lignes un peu plus resserrées, mais en tout cas bon, il y avait de l'idée, il l'a exploité et ce ballon est. En revanche, la derrière est sortie pour les Français. Manu Koné avait du mal à se sortir du guépier où il y avait tous les Ivoiriens autour de lui et qui l'empêchaient de progresser. La touche a été faite. On passe par derrière avec Agbadou qui va essayer de trouver une solution.
4: Et il a trouvé une solution au milieu de terrain, mais ça se resserre sur le porteur avec Ryan Cherki également qui fait le pressing. N'Golo Kanté, l'essuie-glace. Et finalement, c'est un ballon qui va être directement redonné à l'équipe de France. Ballon sorti en touche et Malo Gusto qui peut servir Maxence Lacroix.
1: Lacroix avec Maignan qui va remettre dans l'axe à Manu Koné. Allez, il faut injecter un peu de vitesse, de rythme dans cette partie. Il reste 20 minutes, un petit peu plus. 21 minutes dans le temps réglementaire. Un but partout. Cherki qui a été servi. Lucas Hernandez maintenant. Et donc confirmation, on peut le répéter. Lucas Hernandez est évidemment sur l'axe gauche de la charnière centrale. Lacroix est glissé à droite. C'est la charnière qu'on a retrouvée contre la Colombie. Hein. Et d'ailleurs, hormis Kaloulou qui n'est pas là. Donc on a quasiment la défense de la Colombie, Digne à gauche, et la charnière Hernandez, Lacroix. Donc pour et c'est Gusto qui est dans le couloir droit cette fois-ci.
4: Allez, Maignan qui redonne ce ballon à Ryan Cherki qui fait jouer là aussi sa qualité technique pour aller redonner à Lacroix sans contrôle. Mateta, il se bat bien. Est-ce qu'il va réussir à conserver le ballon derrière? Le ballon est un petit peu moins bien donné à Cherki, mais en tout cas dans l'engagement, c'est intéressant ce qu'il offre Mateta.
1: Oui, je regardais Kanté au milieu de terrain est associé à Koné. On avait Zaïre Emery face à la Colombie. Et sinon aussi, en vous rappelant les trois de devant qui étaient identiques à cette rencontre, Cherki, Akliouche et Thuram, on voit que la base de travail, elle était sur le deuxième match de cette campagne là au mois de mars, quand les Bleus avaient battu la Colombie 3-1, et on avait dit à ce moment-là, on peut rappeler la situation, le contexte, la France avait battu le Brésil, et ensuite Didier Deschamps avait totalement modifié son 11 changements, et on avait gardé quand même une équipe qui avait été de l'avant, qui avait été bonne, qui avait fait ses enchaînements, qui avait mis du rythme. Ça avait été très intéressant et avait donc eu le succès 3-1. Post-fraîcheur,
4: les amis.
0: Eh bien, post-fraîcheur. Post publicitaire pour nous. Allez, à tout de suite.
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0: RTL Foot jusqu'à 23h15 ce soir pour le premier match de préparation de l'équipe de France pour la Coupe du Monde face à la Côte d'Ivoire. À Nantes, à la Beaujoire, un partout pour l'instant. Cherki à la 45e, Guéladoué à la 53e pour les Ivoiriens. Il reste 17 minutes dans le temps réglementaire. Philippe Sanfranche, Nicolas Jean-Jean.
1: Et faute de Marcus Thuram là-bas à droite, coup franc pour la Côte d'Ivoire. Le public de la Beaujoire là qui aimerait un petit bonus. Allez, un petit but de l'équipe de France pour l'emporter.
4: On a déjà des occasions pour un début.
1: Oui, on n'a pas eu beaucoup hein, sur la seconde période avec le ballon contrôlé là par notamment Bonny qui a mis ce ballon derrière les Ivoiriens qui ont la balle.
0: Et on évoquait avec Jeannot pendant la publicité Ryan Cherki qui a été très intéressant et qui a mis ce but magnifique.
1: Il pique du nez.
0: Mais là en seconde période il disparaît un peu et surtout je trouve qu'il tente beaucoup de gestes.
3: Il complique la vie. Par contre la rentrée de Mateta dans ce profil différent est intéressante. Hein. Mais il va falloir que Dean peut-être mette des ballons dans la surface. Quoi. Parce que là il y a et Thuram et Mateta. Donc si tu proposes quelque chose avec des profils différents, il va falloir que les autres suivent aussi. Hein.
14: Alors il y avait un ballon dans la profondeur mais une position de hors-jeu pour les Ivoiriens. Il y a encore un nouveau changement à venir avec la sortie.
1: C'est Ousmane Diomandé qui va entrer, le joueur du Sporting à la place de Singo. Oui. Sortie de Singo. Est-ce qu'il ne s'est pas fait un peu mal Singo? Ou c'est juste un peu de fatigue? Là, je sais pas, je trouve que on va voir un peu. Mais je trouve que son allure montrait qu'il était peut-être un peu touché.
14: Donc là on en est à 7 changements ivoiriens, il y a 8 changements côté
3: équipe. Et Zaïre Emery va rentrer là pour l'équipe de France. Je sais pas si vous l'avez en ligne de mire, mais
1: on a vu une image, c'est vrai, il est allé vers le banc. Cyril Moine avait été le voir avant, il a refait 2-3 sprints et il va donc entrer. Warren Zaïre Emery, je le disais tout à l'heure, le milieu de terrain qui a le plus joué. 4225 minutes cette saison en club, 54 matchs et il avait joué 25 minutes lors de la finale de Ligue des Champions.
3: Donc il va nous modifier le schéma tactique Didier Deschamps là, non? Parce qu'il a déjà deux milieux de terrain avec Koné et Kanté. Si Zaïre Emery rentre, ça peut faire revenir sur un 4-3-3 ou un 4-4-2.
1: C'est possible.
14: Ouais, ben on va voir comment va être utilisé Warren Zaïre Emery dans cette entrée.
3: À la Corogne, il reste 3 minutes à jouer dans le temps réglementaire, toujours un partout entre l'Espagne et l'Irak.
14: Hein. Bébé.
1: Le ballon récupéré par les Bleus. Mateta avec Koné. Maintenant, il reste haut. C'est bien fait ça. Marcus Thuram qui lève la tête. Il veut centrer, mais il va peut-être défier, percuter. Il frappe. Oh, le ballon a été contré peut-être par un Français, par Mateta.
14: Kanté, là, faut être plus saignant. Ça fait deux fois là qu'il se retrouve comme ça avec un contrôle et derrière un temps de réaction pour pouvoir enchaîner. Beaucoup trop long.
1: Oui, parce que là derrière il réagit, il empêche la relance, il est bon dans ça, mais en revanche sur la première action, effectivement, là il devait être plus prompt avec Agbadou.
14: Ouais, c'est dégagé directement sur Magnès Akliouche. Ils ont un petit peu de mal là, à ressortir le ballon les Ivoiriens. La touche à suivre côté bleu avec Malo Gusto qui va repasser derrière
4: par Maxence Lacroix. Voilà, on se remet dans le sens du jeu. Très bonne passe pour Manu Koné qui s'était débarqué, qui décale sur Lucas Digne, le centre peut-être à venir. Non, on revient sur Koné.
1: Koné qui lève la tête, qui va regarder. Il y a Thuram et Mateta à l'entrée de la surface de réparation. Lucas Hernandez avec Maxence Lacroix. On est à la 77e, un but partout entre la France et la Côte d'Ivoire.
4: Ah, il n'est pas bon le ballon de Maxence Lacroix. Ouh. Lucas Hernandez qui a senti le coup et qui, ça c'est un des gestes qu'il adore, hein, le tacle, le glisser comme ça. Il le maîtrise, parfois il nous fait un peu peur.
0: C'est une Gusteau surtout, Philippe, qui est pas bon parce que. Non, c'est pas Gusteau là qui remet ce ballon, c'est Lacroix qui donne à Gusteau. Gusteau.
1: Attention, Mateta, Cherki, Cherki pour Akliouche, la frappe. Oh, Akliouche, il voulait mettre entre les jambes. Il voulait, il y a position de hors-jeu. Position de hors-jeu, c'était Mateta, me semble-t-il, à... au départ. C'était un peu bizarre d'ailleurs, mais voilà. Mais Akliouche, il veut frapper fort entre les jambes du gardien. De Fofana en l'occurrence.
4: Et c'est pas alors, qui va sortir, entrée de Warren Zaïre-Emery.
1: Sortie de Cherki.
4: À la place de Ryan Cherki.
0: Ah, il s'est éteint. Il s'est éteint. Il faudra pas trop lui en demander non plus sur la durée. Voilà, qu'il garde de la fraîcheur et pour ses gestes déstabilisants et ses initiatives de talent.
3: Ah, il fait une bonne première période.
0: Après. Ah, il fait une bonne première période. Il a un très joli but.
3: C'est même bon.
4: Ouais. Ah, il tarde à sortir. Il est, on sent qu'il est fatigué. Hein.
3: Ouais, et puis il a apprécié un peu l'ovation aussi, je pense.
4: Oh, en plus, plaisir, en plus.
3: Ouais. Ouais. Et la Beaujoire, là, c'est bien hein, ce qu'ils font. Voilà.
1: Allez, un double champion d'Europe. À 20 ans, excusez du peu, qui est sur la pelouse avec l'équipe de France, Warren Zaïre-Emery. Ah, c'est le plus jeune joueur de l'histoire de la Ligue des Champions, à avoir deux Ligues des Champions devant Messi, devant tant d'autres.
3: 4-1,
1: Warren Zaïre-Emery.
3: Ah ouais.
1: C'est un record pour le milieu parisien. Double vainqueur de la Ligue des Champions à 20 ans. Et avec peut-être vraiment un destin en or qui l'attend et avec un palmarès Maus. Attention avec l'accélération, Koné qui revient bien. Oh, c'est bien fait ça aussi, Koné. Oh, Kanté.
4: Ouais.
1: Oh là, il y a eu une sacrée
4: à l'orgueil Manu N'Golo Kanté qui s'était un petit peu fait croquer au départ et qui est revenu et qui s'est parfaitement rattrapé. Attention, Marcus Thuram qui va pouvoir rentrer dans la surface de réparation, repiqué, il donne à Manu Koné. On écarte sur Malo Gusteau, mais tout le monde s'est replacé hein, côté ivoirien, donc le bloc est bien solide, bien ligne bien resserrée, et donc il va falloir retravailler, repartir de l'arrière avec Maxence Lacroix.
1: 79e minute, un but partout, les Bleus qui veulent forcer la décision, l'emporter face à la Côte d'Ivoire, et pour l'instant il y a un but partout avec Guéladoué qui a répondu à Ryan Cherki, le ballon qui repart de derrière. Alors avec un Zaïre-Emery qui est assez haut, mais
4: très haut, hein,
1: très très haut.
4: Il a chassé là comme un attaquant en fait, comme un deuxième attaquant.
3: Ça ressemble à 4-1-4-1 avec Kanté entre les lignes et devant Mateta, et les autres sont quasiment alignés avec Thuram, Koné, Zaïre-Emery et Akliouche.
4: Ah, il y avait peut-être un petit quelque chose sur Akliouche, le ballon a été perdu, mais les Bleus ont resserré les rangs.
0: J'allais dire, il n'a pas perdu un ballon à Akliouche depuis qu'il est rentré. Bon, là, c'est passé tout près, mais il a une sûreté technique qui est intéressante. Hein. Et puis, il apporte pas énormément la balle. Souvent, il la donne.
1: Bah, il met du liant. Il met du liant sur deux, trois touches. Et c'est là que c'est intéressant dans ce qu'il fait. Koné avec Zaïre-Emery là qui a décroché, qui est devenu dans la balle avec Akliouche qui est venu. Bon, ça bouge beaucoup plus là, hein, les uns les autres. Akliouche qui va se balader à gauche, Mateta qui décroche, Kanté. On met beaucoup de mouvements à côté français. Kanté, oui, pour trouver Zaïre-Emery.
4: Dommage, Zaïre-Emery était déjà en train d'anticiper peut-être la frappe derrière et du coup il a perdu un peu le ballon des yeux et le contrôle n'a pas été bon. Mais il y aura quand même un corner.
1: Opéry qui a mal contrôlé le ballon qui est sorti et qui était d'ailleurs dans la réserviste, dans la liste initiale, le joueur de Başakşehir. Et Akliouche qui va aller frapper ce corner. Ça pousse, évidemment.
4: Allez,
1: les supporters de l'équipe de
4: France. Un bon coup de boule là pour un grand gabarit. Ça ferait pas de mal pour
1: une belle prise d'élan de Mateta.
4: Du plaisir à ce tête. Stade de la Beaujoire qui a bien honoré ce soir.
0: Au Havre, Opéry avant
4: de France. Et Didier Deschamps.
1: Christopher Opéry, ouais.
4: Attention, Akliouche, c'est directement, directement dans les gants de Fofana qui veut relancer très vite. Mais avec.
1: C'était très ambitieux parce que la course était.
4: Ah, c'était pas mal ça, Manu Koné qui avait essayé de trouver dans la profondeur Mateta. Il y a un pied, mais bien Manu Koné qui récupère encore une fois ce ballon, qui décale bon pour Digne. Le centre de Digne, Marcus Thuram, ah, qui a failli ajuster de la tête Fofana, mais il lui manquait un petit chouille de puissance pour pouvoir smatcher ce ballon. Il y a un bon pressing là, c'est récupéré. À Kliouche pour Mateta, ah, dommage, la passe elle est pas bonne pour Manikone.
1: Ouais, mais il y a quasiment un grand pont de N'Golo Kanté, le ballon qui sort, c'est un corner pour l'équipe de France. Ça pousse.
0: Ben là, en fait, c'est là où tu touches la limite de Mateta, c'est que c'était pas vraiment une passe pour Koné. En fait, le ballon lui restait un peu dans les jambes, il l'a tapé du genou. Ça s'est transformé en passe, mais ouais, pas assez habillé.
1: Ils se battent là, ils se battent, oui. Ils récupèrent des ballons très haut.
3: Messieurs, très vite, que... l'Espagne a été accrochée à la couronne par l'Irak, un but partout.
14: Ouais, d'ailleurs, alors, il va falloir se pencher là-dessus hein, quand même. C'est. Je sais pas quelle était
0: avec
14: la compo,
0: une équipe. Ah ouais, avec une équipe, j'ai regardé un petit peu, avec une équipe assez mixte quand même, mais bon. De là à être accroché par l'Irak
14: Ah ouais, c'est pas rien.
1: 83ème, là c'est les Bleus, un but partout contre la Côte d'Ivoire, accroché avec Akliouche pour frapper ce corner. Ce ballon plutôt point de pénalty, la croix, mais qui a été dominée. Ça va revenir la tête de Kanté pour remettre Akliouche.
4: Allez, Akliouche qui va pouvoir provoquer en 1 contre 1. Le centre, il était peut-être directement dans les gants de Fofana, mais il a été enlevé par un défenseur, donc ça va permettre à l'équipe de France peut-être de récupérer ce ballon, mais il y aura un petit quelque chose de sifflé, un contact à l'entrée de la surface de réparation. Coup franc à venir donc pour les Ivoiriens qui vont pouvoir respirer un peu.
0: Faute de Kanté qui n'était pas si évidente d'ailleurs.
1: Allez, ça va repartir, mais on sent aussi que les Ivoiriens là, ils. Depuis 4-5 minutes.
4: Voilà, ils jouent un peu la montage. Ils sont très contents de ce bon match nul. Là, ils ont fait tourner aussi beaucoup leur effectif sur la deuxième. Il y a un
0: 0-0 en 2016 contre les Bleus.
3: Ouais. Et ils ont marqué. Ils avaient marqué avec Pepe en 2022 et ils ont marqué ce soir avec Guédadoué.
4: Allez, long ballon devant. Il est passé Lucas Digne devant Maxence Lacroix qui assure le coup. Qui, attention parce qu'il est pressé pour sa relance et ça va. Effectivement être bénéfique pour les Ivoiriens qui conservent ce ballon et qui vont pouvoir tenter d'opérer sur le côté gauche avec ce ballon qui revient derrière jusqu'à Diomandé qui relance et qui va servir là-bas à droite
1: avec le ballon peut-être pour mettre devant le centre fort, la reprise avant,
4: le but
1: c'est Diallo dans le petit filet, Côte d'Ivoire qui prend l'avantage de buts à 1 sur Diallo, magnifique but. Oh, c'est à 6 mètres, 7 mètres qui prend de vitesse la défense de l'équipe de France et Amad Diallo qui permet à la Côte d'Ivoire de prendre l'avantage face à l'équipe de France à 6 minutes de la fin du temps réglementaire sur ce ballon qui a fait beaucoup de mal à la défense et Diallo qui surgit et qui met ce ballon au fond 2-1 pour la Côte d'Ivoire.
4: Ah, il est beau le mouvement, hein. Il est beau le mouvement, il y a rien à dire, tout ça se joue très rapidement à une touche, mais on sent que les joueurs de l'équipe de France ont été pris et là on revoit effectivement la perte de balle, tout part en fait de Maxence Lacroix,
0: ouais, qui s'appuie pas sur Maignan. Pourquoi il s'appuie pas sur Maignan,
4: qui prend le temps en fait, qui veut coulisser, qui accepte finalement le pressing, sauf que derrière eh ben il perd le ballon et derrière c'est parfaitement exploité hein, le petit ballon de Nicolas Pépé ensuite.
1: Guéladoué, buteur et passeur décisif. Gusto en retard sur Diallo et qui ne surgit pas assez, et Guéladoué, passeur décisif et buteur qui permet à la Côte d'Ivoire peut-être pour la première fois de son histoire de battre l'équipe de France.
0: La connexion Pépé-Guéladoué, parce que c'est encore une passe de Pépé en profondeur pour Guéladoué, et Guéladoué à chaque fois qu'il prend son couloir est digne, et là je crois que c'est Marcus Thuram aussi qui est complètement arrêté et qui voit Guéladoué partir dans son dos, mais le temps qu'il réagisse c'est trop tard. Et ensuite, comme tu l'as dit, Nicolas Gusto qui est pas assez prompt pour se jeter sur ce centre. Les deux buts ivoiriens sont très beaux, mais il y a quand même un peu de passivité défensive chez les Bleus.
4: Ouais. Allez, il va falloir réagir. On a vu que N'Golo Kanté, là, avec beaucoup d'autorité, avait fait une tête vers l'avant, que Mateta a pu récupérer le bon centre de Lucas Digne qui est à la réception. Malo Gusto qui est peut-être un petit peu accroché là au début à l'entrée de la surface de réparation. Et ils vont insister, ils vont avoir la touche, le bénéfice de la touche, les Bleus.
1: avec ce côté droit, Malo Gusto pour faire cette touche. On va regarder forcément le chronomètre. Il reste 4 minutes dans le temps réglementaire pour égaliser pour les Bleus qui sont menés 2-1. La passe de Kanté n'arrivera pas à Kliouche. Il y aura une position de hors-jeu même sur cette action. Le ballon rendu aux Ivoiriens. Et ils ont fait mouche, ils ont surgi, oui. Ils ont réussi à battre Maignan sur cette.
3: Et belle réussite d'Amad Diallo, parce que 19e sélection, 6e but pour le joueur de Manchester United. Et au passage, qui avait marqué quand même 3 buts lors de la dernière Coupe d'Afrique des Nations.
0: Ils n'ont tiré que 6 fois les Ivoiriens dans le match, 3 cadrés, 2 buts. Voilà, on est à 15 tirs côté français pour 6 cadrés seulement.
4: Ouais, avec ballon encore une fois perdu. Il y a de la densité là avec le buteur Diallo qui se sent pousser des ailes, qui récupère ce ballon et qui va servir sur
1: c'est un sacré gabarit. Hein. Il est tout petit, la vitesse très fin, très délié. Et c'est vrai.

0: côté équipe de France pour essayer de dynamiter sur le côté gauche. Ça permettra de recentrer Thuram. C'est peut-être effectivement une dernière gâchette pour Didier Deschamps dans ces dernières minutes, avec Malo Gusto qui insiste là, et Warren Zaïre-Emery pris au milieu de trois joueurs.
1: Oui, c'est plus décousu, les Ivoiriens là qui essaient de jouer en contre. Pépé maintenant qui a alerté, qui a reçu cette balle, attention Lucas Digne. Pépé maintenant pour donner ce ballon là, le ballon qui va être centré, et attention. Avec Touré, ce ballon est contré. Oh non, c'est trop pour enlever, ça passe au-dessus.
0: Il s'est fait bouger la défense là.
2: Pépé, il fait sorti une rentrée. Nicolas Pépé, il se rappelle à tous les acteurs qui suivaient la Ligue.
0: Très clairement. Marcus Thuram qui sort. Ah bah, il suffit.
2: Oh là.
1: Allez, un deuxième double vainqueur de Ligue des Champions qui entre, et avec les Bleus là, qui repartent de l'arrière. On en est à la 89e. Il y aura peut-être 4-5 minutes de temps additionnel. Essayer de mettre ce temps à profit pour essayer d'égaliser. On peut le rappeler hein, quand même, l'équipe de France sous Deschamps n'a jamais perdu en match de préparation avant une compétition. 12 matchs, 9 victoires, 3 matchs nuls. Ce serait peut-être la première défaite. Le ballon derrière de Maxime
2: Lacroix
1: pour trouver Maignan.
3: Oui, il n'y avait aucune défaite à la Beaujoire.
1: Ouais,
3: il y avait un match contre la Belgique et 9 victoires.
1: Oui, c'est le 7e match à la Beaujoire, c'est le 11e à Nantes, puisque avant les Bleus avaient joué à Marcel Sopin.
3: On va dire à Nantes.
2: Un vaincu à Nantes. Ils étaient un vaincu à Nantes.
0: Bon. Entre 57. C'est pas de la faute de Valdemar Quitta cette fois quand même.
1: Pas à chaque fois. Barcola avec qui a touché l'un de ses premiers ballons avec Manu Koné. Les Bleus menés 2-1. On va entrer dans le temps additionnel dans maintenant 50 secondes. Malo Gusto maintenant, mais il va falloir attaquer ce bloc, trouver des situations, parce que on a vu très peu d'occasions sur notamment
0: pas, hein, seconde période. Là,
1: donc c'est effectivement un jeu qui s'est dégradé offensivement. Et les Bleus qui n'ont pas été suffisamment dangereux et qui se sont fait prendre sur la vitesse des Ivoiriens, avec Barcola qui va les presser. Gaga Fofana, le ballon qui va peut-être sortir, c'est touché, ça va revenir.
0: Ah non, c'est resté dans les limites du terrain, et ça joue avec il est en feu hein, là, Diallo là, avec ses touches de balle très précises. Lucas Digne qui a voulu servir très rapidement en une touche de balle, c'est contré, ce sera corner. Et Mateta là qui fait signe au public, allez on y va tous ensemble, on va chercher ce but de l'égalisation à la 90e, avec Lucas Digne qui positionne ce ballon sur le quart de cercle. Il a Magnès Akliouche qui vient lui apporter une possibilité pour jouer en deux temps. 5 minutes de temps additionnel.
1: Vous l'avez entendu, Lucas Digne n'est pas une grande rentrée quand même hein, là pour l'instant dans le match avec Théo Hernandez. Théo Hernandez a repris un petit peu le dessus. Attention contre des Ivoiriens pour mettre ce ballon dans la profondeur. Ouais. Mais Mac Maignan sort là. Et Pépé ne pourra pas venir reprendre cette balle. Zaïre-Emery qui remonte à Kliouche maintenant. Le ballon pour l'équipe de France avec Lucas Digne qui va pousser dans son couloir. Il y a là
0: Barcola qui lui remet. Deuxième attaquant.
1: Ah, il faut mettre ce ballon là au milieu de. Ah, ce ballon n'est pas assez élevé pour trouver Mateta. Manu Koné est là. Le tacle est
0: bien,
1: bon.
0: Koné. Très bien. Warren Zaïre-Emery qui va redonner à Kliouche qui fixe, qui va servir Mateta un petit peu de haut but, qui ressort de la surface de réparation. Bradley Barcola. Il a hésité entre la passe et le dribble, il a finalement privilégié le dribble. Ça sécurise avec Akliouche en 1 contre 1, décalage pour Digne, le centre de Digne directement dans les gants de Fofana
1: qui relance court avec le ballon sur le côté gauche au Péry qui va regarder, qui va redonner derrière. On a un œil. 3 minutes 30 encore dans le temps additionnel. Les Bleus qui sont menés 2-1 ce match de préparation de la Coupe du Monde.
3: Il restait sur 9 matchs sans défaite, dont 8 victoires. Oui. Et la dernière, c'était en Espagne il y a un an.
1: La meilleure série de l'équipe de France depuis 2022, à cheval avec Coupe du Monde et avant. C'était la meilleure série donc depuis 4 ans. Cette série
3: on va pas crier au loup, mais c'est vrai que ça fait bizarre de dire ça. Quoi. Voilà, de voir une équipe de France faire une deuxième période totalement insipide.
1: Touré, le ballon derrière. Oulaï qui regarde. 33 000, mais avec les Bleus menés 2-1. Et les Ivoiriens qui ont la balle.
0: Ouais, qui la conserve, hein, et qui veulent.

0: maintenant essayer de garder le bénéfice du ballon.
1: C'est peut-être quand même la faute de Valdemar.
0: C'est Grenet.
1: Il porte malheur.
2: Ouais, bah moi je vais vous dire, ça va.
1: Bon, ça va pas plaire à Didier Deschamps, ça. Ou ça va pas plaire à Didier Deschamps.
2: Attends, ça va pas lui plaire, mais il sera pas mécontent parce que comme l'enflammade, il en avait ras le bol.
3: Tout à fait. Ça.
2: Derniers jours.
0: Tout est calculé.
2: Je peux te dire que dans un temps, évidemment, il va serrer les boulons et il y aura la déception, plus que ça même. Mais au fond de lui, se dit aussi que c'est pas plus mal.
0: Ça va permettre de chasser
2: 4-0.
0: Un peu toutes les questions en permanence sur lui, sur la dernière. On va tout de suite rentrer dans le dur.
3: Il a fait du changement aussi, hein, les gars. C'est un match.
0: Attention, voilà. Encore une fois là, dans le dos de Lucas Hernandez, avec Touré en 1 contre 1, le ballon en retrait, avec la frappe contrée. Heureusement, Maignan qui peut se coucher.
2: Au péril, il est latéral gauche.
3: Ah, mais il a levé le drapeau, ça y est.
1: Après, il y a quand même, avec ce système, avec 4 joueurs offensifs, il y a quand même un milieu dans le foot moderne, là un milieu avec un Rabiot qui n'était pas encore à 100%, on a un milieu qui a souffert et du coup la défense se retrouve très vite exposée. Ouais, quoi.
2: C'est
0: Barcola qui est servi dans la profondeur face à Guéladoué, il va remettre en retrait pour Manu Koné qui insiste, il est puissant, il est dans la surface de réparation, le centre de Manu Koné s'est passé entre les jambes, mais en tout cas ça n'a pas permis de trouver. Ouais, il fait une bonne rentrée,
3: c'est pas
0: saignante.
1: Mais c'est vrai, contrairement à Lucas Digne que j'ai trouvé très très limite.
0: Effectivement.
2: Non, tu sais, clairement, cette équipe de France a eu moins de tenue tenant le système, le jeu en seconde période. Ce sont les derniers instants. Les Bleus sont menés 2-1. On est dans la dernière minute du temps additionnel. La tête de Zaïre Emery, Koné qui essaye de contrôler pour l'une des dernières actions de l'équipe de France pour tenter d'égaliser.
0: Digne, là, il n'est pas bon. Le ballon, il veut aller vite vers l'avant, vers Akliouche. Récupération tout de même d'N'Golo Kanté qui fixe. Ah, et là, il veut la donner à Mateta, mais ça jaillit bien devant lui pour repartir là-bas de l'avant avec Nicolas Pépé sur le côté gauche, les Ivoiriens avec le buteur du soir aussi, Diallo. Voilà, c'est festival, hein. Il y a tous les Ivoiriens dans les tribunes qui se régalent à chaque fois que Diallo touche la balle.
2: Avec Maignan pour donner ce ballon à Lucas Hernandez, les derniers instants, 15 secondes encore. Et avec Gusto pour donner ce ballon à Zaïre Emery, où il est suivi par notamment Agbadou. Il avait deux joueurs sur lui.
0: Ouais,
2: c'est compliqué, il était déjà un petit peu poussé.
0: C'est ce qu'il pouvait espérer de mieux, de récupérer cette touche. Ce sera la dernière. Il a le sifflet à la bouche, l'arbitre. Voilà, ça y est, c'est terminé. Terminé à la Beaujoire sur cette défaite, première défaite en match de préparation de l'équipe de France, 2-1 face à la Côte d'Ivoire. C'est pourtant Ryan Cherki à la 45e qui avait ouvert la marque, mais en seconde période Guéladoué et Diallo, superbe but, ont permis donc aux Ivoiriens de remporter cette rencontre. Il va y avoir des interrogations, des petites remises en question, une nécessité collective,
3: ouais,
0: comme ça.
3: Ouais, ça va remettre
0: on a entendu Didier Deschamps dire bon, ça y est, le club, on le met de côté. Ceux qui ont gagné, ceux qui ont perdu, ceux qui ont eu des saisons compliquées, ceux qui ont éventuellement des possibilités de transfert. Il l'avait dit, il va falloir mettre tout ça de côté. Et maintenant, c'est une nouvelle aventure qui commence. Bon, bah là, on sait que faut plus musarder maintenant. Il y a un match de préparation encore lundi face à l'Irlande du Nord et il va falloir remettre les choses en place.
1: Ouais, et beaucoup
2: avec
1: de questions.
2: La joie, je vois la joie des Ivoiriens, mais qui battent l'équipe de France pour la première fois, donc.
3: Exactement.
2: En 4 confrontations, avec ce succès ici, donc sur ce score de 2-1, avec Désiré Doué qui enlace son frère. On peut donc aussi rappeler, hein, Guéladoué, buteur et passeur décisif sur les deux buts ivoiriens, avec donc ce succès des hommes d'Emers Faé.
1: On va dire que c'est un faux départ, Jeannot. On a pris un petit coup de clim là, un petit coup de refroidissement.
3: Ça remet l'église au milieu du village, on va dire. Voilà, parce que comme l'a dit si bien Philippe, il y avait cette prise de position de Deschamps en disant ne nous voyons pas trop vite le 19 juillet prochain, l'enflammade, on va se calmer, attendons. Guy Stéphane en a parlé aussi, donc voilà. C'est un match de préparation. Ça aurait été mieux qu'il y ait une victoire de la part de l'équipe de France, mais voilà, il y a eu 10 changements, il y a eu les changements également du côté des Ivoiriens. qui ont posé des problèmes dans leur façon de jouer aujourd'hui. On l'a vu modifier son schéma tactique avec un, à un moment donné, un 4-1-4-1 là, juste quand Zaïre Emery est rentré, pour donner peut-être un petit peu plus de vitesse au milieu. Mais voilà, ça, il y a eu des choses intéressantes, des rentrées comme Koné, Mateta, mais après il y a eu des choses beaucoup moins intéressantes, comme par exemple Lacroix qui est quand même passé un peu au travers ce soir, Lucadine, Gusto qui a été très très timide. Bon, c'est un match de préparation, et donc on est dans la préparation d'une Coupe du Monde, avec les difficultés d'une reprise pour certains et l'accumulation d'une saison compliquée pour d'autres.
1: Et avec Philippe et Nicolas, des certitudes qui sont renforcées et des questionnements qu'on avait déjà avant ce match de préparation et qui eux aussi sont renforcés, j'ai envie de dire. C'est-à-dire qu'on a un talent offensif que voilà, tout le monde connaît et qu'on a encore vu qui s'est exprimé ce soir par le but de Rayan Cherki. Le tout sans Dembélé, sans Doué, avec un Mbappé qui a joué que 45 minutes et qui est évidemment pas qui est en manque de rythme. Donc on sait qu'offensivement il y aura des solutions, et puis toutes les interrogations autour de la défense des Bleus qu'on avait déjà avant ce rassemblement, eh ben elles sont à nouveau là, et aussi le système avec l'équilibre à trouver avec seulement ces deux milieux défensifs.
2: Ouais. Alors après là, une fois qu'on dit ça, il faut revenir sur les 10 changements qui ont été opérés à partir de la mi-temps, parce que c'est vrai que moi j'aurais un jugement plus sévère si par exemple l'équipe était restée quasi identique jusqu'à la 70e et que cette équipe là aurait perdu.
1: Ouais, mais il y avait déjà eu des alertes en première mi-temps aussi, hein, sur l'équilibre milieu défense.
2: Défensivement, oui, c'est sûr.
4: Ça vient quand même un peu tordre le cou à ce truc qu'on a beaucoup entendu et que Deschamps reprend également régulièrement à son compte, en disant l'équipe de France, elle a presque deux équipes capables de gagner la Coupe du Monde. Non, là en fait on voit bien que il va falloir aussi prendre des nouvelles de William Saliba, parce que tu sens quand même que Saliba avec Upamecano, c'est quand même la charnière qui est la plus sécurisante. Donc il faut espérer que les problèmes de dos de William Saliba ne l'empêchent pas de faire une Coupe du Monde pleine et entière. Il va falloir, on l'a vu, il y avait des joueurs qui nous ont quand même rassurés, on pense à Aurélien Tchouaméni, intéressant ce soir. Les patrons, ils sont là, et c'est vrai que aussi bien Désiré Doué que le Ballon d'Or Ousmane Dembélé, ils vont aussi faire du bien et densifier, parce que c'est pas par hasard que ces garçons-là sont devant aussi au PSG. Enfin, je pense à Désiré Doué qui est passé progressivement devant Bradley Barcola. Voilà, c'est cette équipe de France, elle a des grandes ambitions, c'est légitime, mais aussi avec son 11 type. Et là on a vu ce soir que dès que tu fais rentrer d'autres joueurs, individuellement c'est très bon, mais collectivement ça se délite un petit peu.
1: Avant de passer la main à Caroline Dublanche dans une petite minute, le programme des Bleus, Nicolas, Philippe, jusqu'à lundi, et ce match face à l'Irlande du Nord à Villeneuve d'Ascq.
2: C'est un retour à Clairefontaine demain, et avec ensuite direction dimanche Villeneuve d'Ascq pour donc affronter l'Irlande du Nord. Le match lundi face à l'Irlande du Nord. Le lendemain, les joueurs seront off pour une dernière journée en famille, et puis ensuite le 10, monter dans l'avion pour aller direction Boston.
1: Et bien voilà le programme qui attend notre équipe de France. On aura un très grand débrief demain dans RTL Foot entre 20h et 21h de cette défaite donc inaugurale dans les matchs de préparation pour la Coupe du Monde 2026 aux États-Unis, au Canada et au Mexique pour les Bleus, battus 2-1 par la Côte d'Ivoire, renversés même par les Ivoiriens après l'ouverture du score de Rayan Cherki. Guéla Doué et Amad Diallo ont inscrit les deux buts de la victoire pour la Côte d'Ivoire, qui bat la France pour la première fois de son histoire. On laisse Philippe Sanfourche et Nicolas Jeanjoureau, en les remerciant, aller recueillir les impressions de Didier Deschamps et des joueurs après cette défaite. J'annonce, dis à demain.
3: Demain soir, ouais.
1: Bon, on va essayer de se remettre de tout ça.
3: On va prendre un petit peu de recul. C'est pas la fin du monde.
1: On dit souvent dans ces cas-là, vaut mieux aujourd'hui que c'est un match de préparation que contre le Sénégal le 7 juin, que ce sera un match officiel pour entrer dans la compétition.
3: J'irai pas jusqu'à dire que peut-être Didier Deschamps avait dans un coin de sa tête évoquer la possibilité d'une contre-performance, mais ce qui est sûr, c'est qu'il va s'en servir. Et de toute façon, encore une fois, c'est un match de préparation. Il a fait 10 changements, il a modifié certaines choses, il a voulu voir certains joueurs. Je pense qu'il doit avoir une opinion sur le travail qui reste à faire d'un point de vue et technique et physique et surtout tactique, parce que dans ce qu'il veut avec ses 4 joueurs à vocation offensive, il y a quand même ce soir une évidence, l'équilibre n'est pas là.
1: Nous, on revient aux valeurs sûres grâce à Caroline Dublanche. Là, vous êtes tranquille, vous savez savez que c'est du très haut niveau, qu'il n'y aura aucun problème. Bonsoir Caroline.
5: Bonsoir.
1: Bon, on a besoin d'être un peu réconforté. Voilà, on était parti. Ben, on était parti tambour battant vers ce mondial avec ce premier match de préparation. Et là, poum, une petite défaite là pour nous faire redescendre sur terre. Patatras.
5: Ah, mais oui, mais pour avoir la tête dans les étoiles, voilà. Ça va revenir.
1: Une troisième,
5: Eric.
1: Ce serait parfait d'étoiles.
5: Mais ça va revenir. Bon, vous êtes prêts, les garçons,
1: on
5: pour la Coupe du Monde?
1: On s'est préparé. Ouais, on est bien.
5: On sera là. Ah
1: ben
5: je sais que vous serez là, on compte sur vous. Hein.
1: Bon, et nous on vous écoute pour finir la soirée tranquillement. Merci
5: bon,
1: Caroline.
5: Allez, on vous embrasse.
1: Tout de suite. 23h16 sur RTL.
5: Merci.
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5: Bonsoir, merci beaucoup d'avoir patienté ce soir pour nous retrouver. Avec la petite équipe, Marc, Margot et Paul, nous sommes impatients de vous accueillir et de vous entendre. Alors ne perdons pas de temps, appelez-nous au standard de Parlons-nous, 09 69 39 10 11. Nous sommes à vos côtés et en direct sur RTL jusqu'à minuit et demi. Bonsoir Sandrine.
7: Oui, bonsoir Caroline.
5: Bonsoir, ravie
7: de vous avoir au téléphone.
5: Ben, plaisir partagé, on s'est déjà parlé effectivement à quelques reprises.
7: Oui.
5: Vous nous appelez des États-Unis, mais la liaison est toujours aussi bonne, donc c'est parfait.
7: Eh ben oui, au milieu de nulle part, mais ça fonctionne.
5: Donc vous êtes prête à vivre la Coupe du Monde?
7: Oui. Oui, absolument.
5: Oui.
7: Je suis ça, tous les 4 ans. Ah oui.
5: Bon.
7: Pas de problème. Je suis toute seule maintenant. J'ai plus de Français avec moi dans ma ville, mais mon mari est un grand sportif, donc
5: d'accord.
7: On est prêts.
5: Il n'y a plus de Français dans votre entourage?
7: Non. On est une ville de 40 000 habitants.
5: Rappelez-nous où vous êtes aux États-Unis.
7: Dans le Montana.
5: Ah, dans le Montana. Voilà. D'accord.
7: Je suis pas loin de Yellowstone, en fait.
5: Voilà. Ah non, oui.
7: C'est très à la mode. Et j'avais une copine qui est repartie, et pareil, j'avais un copain qui a déménagé, donc on avait regardé la dernière Coupe du Monde ensemble.
5: Oui,
7: et
5: oui.
7: Là, cette fois-ci, j'avais plus de Français avec moi.
5: Mince.
7: Pas grave, je mettrai le drapeau.
5: Ben, ça changera un peu.
7: Exactement. Voilà. Non, mais je suis très contente. Donc voilà, donc je vous rappelle aujourd'hui, je sais pas bien si on va pouvoir trouver une solution, mais même s'il n'y a pas de solution, j'ai besoin de, comme on dit en anglais, de vent, de partager ma situation. J'ai un problème d'alcool dans mon couple, avec mon mari qui s'est mis à boire.
5: D'accord.
7: Et je suis un peu dépassée. Alors en fait, avant de vous expliquer mon mari, je pense que c'est important que je vous dise que moi, j'ai jamais bu d'alcool. Jamais.
5: Ah, jamais, même, d'accord.
7: Non.
5: Vous ne... Et pour quelle
7: raison?
5: Enfin, pardon de vous demander, mais pour quelle raison c'est rare?
7: Je vous le dis, en fait. Oui. C'est rare, je pense. Surtout que mon grand-père avait une vigne. J'ai très peur de l'alcool, en fait. C'est comme une phobie.
5: Ah bon?
7: Je ne sais pas pourquoi. Ouais. Je ne sais pas pourquoi. Alors, tout ce que je sais, les peu d'informations que j'ai, j'ai pas connu mon père. La seule chose que ma mère m'a dit de mon père, bon, déjà, mon père a commis quelque chose d'atroce sous l'effet de l'alcool. Je vais le dire, hein, il a violé une gamine de 12 ans. Et ma mère m'avait dit, la seule phrase qu'elle m'a dit à propos de mon père, c'est qu'elle m'emmenait chez mes grands-parents pour me protéger. Et j'ai vécu chez mes grands-parents 7 ans, où mon grand-père était ivre du matin au soir. Je l'adorais, hein. Il en est mort. Mon parrain qui habitait là-bas est décédé de l'alcool. Mon troisième oncle s'en est sorti, mais tout juste. Un de mes cousins a été tué par un alcoolique au volant. Il avait 19 ans. Donc, l'alcool, pour moi, il n'y a rien de pire.
5: Ah bah, quand vous me dites que c'est comme une phobie, que vous en avez peur, on comprend pourquoi. Parce que c'est terrible, là, l'histoire de votre père. Vous l'avez appris comment?
7: Oh, ça a été, alors, de la du pire moyen.
5: Il y a un bruit. Il faudrait que vous vous rapprochiez. Vous avez des bracelets, peut-être, il y a un cliquetis. Il y a un cliquetis très important dans le téléphone.
7: Est-ce que c'est mieux comme ça?
5: Ah oui, c'est mieux, merci.
7: D'accord.
5: Oui, alors on entendait un petit cliquetis, je me disais que vous aviez peut-être des bracelets.
7: Ma boucle d'oreille.
5: Ah,
7: ma
5: boucle ben voilà, ben c'est ça. Voilà, non, qui,
7: c'est ça.
5: Qui,
7: ça va mieux.
5: Oui, ben oui, ça va mieux. Ça va mieux comme ça. Oui, alors, je comprends, non mais au vu de ce que vous me dites, je comprends que l'alcool vous fasse peur, parce que c'est terrifiant. Comment vous avez appris ces faits.
7: Alors, je l'ai appris, alors, pour information, la gamine de 12 ans, c'est ma tante qui m'a élevée, c'était la sœur de ma mère. Donc, alors en fait, on me l'a dit brutalement, je ne pensais pas parler de ça, mais c'est pas grave, je vais le dire, personne ne sait. Hein. J'en voulais beaucoup à mon beau-père, en fait. Je pensais que ma mère était partie pour lui, donc je ne lui parlais pas, et c'est quelqu'un de fantastique. Et j'avais de gros problèmes à cause de ça. Et un jour, l'autre sœur de ma mère m'a dit, écoute, t'as 13 ans, j'en ai marre de t'entendre dire des choses abominables sur ton beau-père, je vais te dire ce qui s'est passé, puisque personne ne veut te le dire. Et moi, dans ma tête, il s'était passé quelque chose de grave, mais pas à ce point-là. Et elle m'a carrément dit, ben voilà, ton père a violé Joël, ce jour-là.
5: Donc, qui est votre autre tante.
7: Voilà, ouais. Donc, et là, ça a été...
5: Oui.
7: L'effondrement.
5: Oui, surtout que vous aviez à peu près l'âge, enfin, quand elle vous l'avait appris, l'âge qu'avait votre tante.
7: Exactement.
5: Au moment de ses abus. Donc, c'est très angoissant.
7: C'est très angoissant. Et cette histoire n'est pas finie parce que ma tante a écrit un livre qu'elle m'a donné. Ma tante qui a été violée a écrit un livre qu'elle m'a donné. Il est là à la maison et je ne peux pas le lire. Je ne le lirai jamais.
5: Oui, je comprends.
7: J'y arrive pas parce qu'elle me mentionne dedans. Donc, je préfère ne pas savoir. Je ne veux jamais savoir ce qui s'est passé. Donc, voilà l'histoire de l'alcool.
5: Mais alors, dites-moi, juste, et après, on va clore ce chapitre, mais c'est important aussi dans ce qui se passe aujourd'hui, dans votre rapport à l'alcool. Vous n'aviez plus de... Vos parents étaient séparés, puisque vous me parlez d'un beau-père.
7: Oui, alors, je n'ai jamais connu mon vrai père. Ma mère s'est remariée, j'avais 7 ans, et entre-temps, j'étais chez mes grands-parents. Et mon père, personne n'en parlait.
5: J'ai même jamais vu de photo. Et pour cause. Vous n'avez jamais vu de photo de lui ?
7: Non, non. Et je l'ai appelé une fois dans ma vie, j'avais retrouvé un numéro de téléphone, j'avais 18 ans, je lui ai parlé 2 minutes, il m'a dit, écoute, rappelle-moi demain. Et quand je l'ai rappelé le lendemain, il avait changé de numéro de téléphone. C'est son choix, je l'ai respecté. C'est pas grave.
5: D'ailleurs, enfin, vous dites après, mais quand vous dites qu'il a violé cet enfant, votre tante, sous l'effet de l'alcool, ça ne justifie rien. L'alcool, là.
7: Non,
5: vous voyez, l'alcool. On peut consommer de l'alcool et pour autant ne pas avoir ces pulsions-là. Enfin, vous voyez, malheureusement.
7: Voilà. Donc, voilà, mon rapport à l'alcool, ce sera jamais.
5: Évidemment. Vous avez dit d'ailleurs, l'alcool me fait peur, c'est comme une phobie, mais évidemment, la peur, je ne sais même pas comment vous vous êtes construite, enfin, après cette révélation terrible, même si, puisque vous aviez l'âge, enfin, à 13 ans en plus, ça renvoie à une image effrayante, parce que ce père que vous ne connaissiez pas, mais peut-être que vous fantasmiez dans votre tête,
7: bien sûr, c'était Dieu. C'était tout.
5: Oui, enfin, l'absence, souvent.
7: Très dur. Et je n'ai jamais pu dire à qui que ce soit que j'étais au courant. Jusqu'à beaucoup plus tard.
5: Votre mari est au courant ?
7: Oui, mon mari est au courant parce que vous vous rappelez, il a été FBI agent pendant des années et il a mis en prison beaucoup d'hommes qui ont violé, tué des femmes et dans toute cette violence. Donc lui comprend très très bien. Il m'a beaucoup supporté avec ça. Il y a très peu de gens qui le savent, en fait.
5: Et alors, qu'il s'est mis à boire c'est récent, alors, finalement.
7: Alors, en fait, on est mariés à peu près depuis 5 ans, ensemble depuis 6 ans. J'ai fait un petit récap.
5: Volontiers.
7: Alors, donc, au début, quand on s'est rencontrés, il travaillait, il était encore agent. Donc, bon, il buvait que le soir, il était chez lui, moi j'étais à la maison. J'allais le voir chez lui, il buvait un petit peu. Il travaillait tous les jours.
5: Oui.
7: 2-3 verres, et puis voilà, c'est tout, quoi.
5: Mais quotidien, puis, quand même.
7: Quotidien.
5: Quotidien. Ouais, quotidien. D'alcool, de.
7: Oui. D'alcool. De vin blanc. Là, à cette époque-là, c'était le vin blanc.
5: D'accord, mmh. Oui.
7: Et un an plus tard, on s'est mariés.
5: Oui.
7: Il a pris sa retraite, parce qu'ils prennent leur retraite très jeune.
5: Oui.
7: À 54 ans. Et il a emménagé avec moi.
5: Mmh.
7: Et là, en fait, j'ai remarqué avec le temps que de quelques verres, il est passé une bouteille tous les soirs.
5: Oui.
7: Et parfois, il rajoutait de l'alcool fort.
5: Oui.
7: Alors, parfois, il était quand même intoxiqué. Hein. Et c'est drôle parce que où je me sens en fait coupable pour ça, c'est que c'est quelqu'un de gentil. Donc, même quand il boit, il est encore plus gentil. Et je suis encore plus belle. Et je suis encore mieux. Et je suis encore. Donc, je n'ai jamais rien dit, en fait. Je l'ai laissé un peu s'enterrer, quoi. Vous voyez, donc.
5: C'est pas vous. C'est compliqué, hein, quand on est conjoint aussi. Et puis, comme vous dites, ça joue. Il n'était pas agressif. Il redoublait même. Il était encore plus démonstratif.
7: Oui. Quoi. Ouais. Oui. Très, très gentil. Mmh. Et puis. Tandis que je retrouve. Alors il m'expliquait que, parce qu'en fait il a des PTSD, vous savez, les post-traumatiques, parce qu'il a ramassé quand même des cadavres, hein, des enfants, des femmes, et donc il m'expliquait qu'il avait beaucoup de cauchemars, il dormait très peu à l'époque. Il me disait, c'est vrai que je sais que c'est pas bien, mais ça m'aide à dormir.
5: Oui.
7: Et puis il avait beaucoup de, il a été sportif à haut niveau, donc il a beaucoup de douleurs dans le corps. Il me disait, c'est vrai que ça m'aide beaucoup. Donc, en fait, j'ai laissé couler, quoi. Et puis, ça a commencé un peu à se compliquer. C'est qu'à chaque fois qu'on sort dans des soirées, oui, notamment familiales, il est en contact avec son cousin. Et alors là, par contre, c'est la catastrophe. Il boit jusqu'au coma.
5: Ah bon? C'est-à-dire qu'il tombe dans le... Il a fait des comas éthyliques. Ouais.
7: Eh bien, l'année dernière, au mariage de sa fille,
5: oui,
7: heureusement, j'avais un copain docteur avec moi.
5: Oui, ça peut être très grave, hein, le coma éthylique.
7: Oh là là, ouais. Il l'a veillé toute la nuit. Donc, ça ne s'est pas trop mal fini. Et puis, il y a aussi un truc, c'est qu'il ne se plaint jamais. Hein. Jamais il va se plaindre le matin qu'il n'est pas bien, qu'il est... Mais par contre, il se sent toujours... mentalement, je vois que le lendemain, quand il fait des grosses fêtes comme ça où ça se finit mal, il est vraiment mal dans sa peau, il se sent mal vis-à-vis de moi, il sent... Donc moi je ne vais pas en rajouter, ça sert à quoi?
5: Mais peut-être quand même en... non, bien sûr qu'il n'est pas question d'en rajouter, mais ça veut dire que vous n'en reparlez pas le lendemain, parce que s'il y a eu un coma éthylique, un moment on ne peut pas faire comme si rien ne s'était passé.
7: Non, alors il me demande toujours les lendemains comme ça, il me demande toujours de l'aider.
5: De quelle façon?
7: Alors, en fait, je vais vous expliquer ce que j'ai fait pour l'aider. Mmh. En début d'année, j'ai décidé de demander moi-même de l'aide.
5: Oui.
7: Parce que moi, je suis un peu dépassée.
5: Mais oui, je comprends, bien sûr.
7: J'ai un peu honte, j'ose pas en parler, j'ose pas. Autour de moi, personne ne le sait, en fait. Oui. Et j'ai décidé d'en parler à mon docteur.
5: Oui.
7: On est assez proches. J'y suis allée, je lui ai dit, est-ce que voilà la situation, est-ce que tu peux m'aider? On m'a dit, écoute, comme on fait des prises de sang tous les 3 mois, parce que mon mari, il s'est remis de 2 cancers quand même, et il a encore une tumeur.
5: Oui. Mais qui est opérable ou qui... Pardon?
7: Non, qui n'est pas opérable, mais qui n'est pas active.
5: D'accord.
7: Et donc, mon docteur m'a dit, écoute, je vais lui faire une prise de sang et on va vérifier le foie. Il m'a dit, si ça revient bon, je lui dirai rien. Et si ça revient mauvais, j'aurai une conversation avec lui.
5: Mais il va vérifier les gammas GT, surtout, oui.
7: Et il m'a dit, il m'a pas dit à moi, il l'a appelé et effectivement, c'était mauvais.
5: C'était pas bon, les analyses.
7: D'accord. Pas bon du tout. Et oui, ils ont même fait un scanner de son foie et il a déjà des nodules sur le foie. Donc, mon mari est rentré un soir et il m'a dit, voilà toutes mes bouteilles d'alcool fort, tu les caches. suis dit, bah d'accord. Et en même temps, j'ai découvert un médicament qui, en fait, sert pour les dégoûtés de l'alcool, les, je sais plus comment ça s'appelle. C'est un médicament
5: qui... Oui, je vois ça, oui.
7: Donc, j'étais super contente. En fait. Oui. Je me suis dit, ça y est, j'ai fait la bonne chose, tout va bien se passer et tout. Et tous les soirs, bah, je me disais, oh là là, pourvu qu'il... Alors, il buvait toujours sa bouteille.
5: Mais non, vous avez là, découvert, mais c'est-à-dire que le médecin vous l'a prescrit?
7: Il a dû lui prescrire à lui. Bah, notre médecin, même si on est copains, il ne peut pas me dire les choses. Mais j'ai compris ce qui s'était passé, en fait.
5: Mais c'est-à-dire que médecin... vous pensez que donc il lui a prescrit ce médicament à votre mari?
7: Pour l'aider.
5: D'accord. Oui.
7: Pour l'aider d'arrêter. Voilà. Mm-hmm. Donc j'étais super contente. Je me suis dit, bon, voilà, j'ai fait quelque chose, il va se passer quelque chose, tout va bien aller.
5: Oui.
7: Donc il m'a donné ses bouteilles et tous les soirs, je priais, je suis là, mon Dieu, pourvu qu'il ne demande pas. Donc il boit sa bouteille de vin blanc, hein, quoi qu'il en soit, à partir de 6h30, il boit sa bouteille de vin blanc. Je suis là, pourvu qu'il ne demande pas son alcool fort. Mais malheureusement, il me le demande.
5: Ben oui.
7: 90% du temps, bien il sûr. Me le demande. Mm. Et j'ose pas lui dire non. En fait, maintenant, je suis complice, quoi.
5: C'est non, il ne faut pas le voir. Enfin, c'est-à-dire que vous êtes, comme souvent, dans le problème de... Ça devient un problème de couple. C'est-à-dire qu'il y a une forme de codépendance plutôt que de complicité. Et le rôle que... Alors, parfois, c'est le conjoint qui prend ce rôle d'interdicteur de lui-même. Là, c'est votre mari qui vous demande de l'aider. Mais... c'est un rôle qui a ses limites, qui est même très, enfin, un peu c'est impossible dur. À tenir, parce que, alors, si vous ne lui refusez, voyez, c'est-à-dire que c'est je vous d'en mettre des limites, oui, déjà, vous ne pouvez pas, mais bon, donc, ça vous fait culpabiliser, voyez, de ne pas pouvoir lui refuser, vous parlez de complicité, si vous lui refusiez, qu'est-ce qui se passerait? Enfin, vous ne pouvez pas jouer ce rôle-là. Non, mais vous, en fait, c'est
7: dur.
5: Vous le jouez, mais c'est...
7: Moi,
5: non, mais ça, en plus, ça ne, en fait, ce n'est pas bon. C'est-à-dire que ça n'arrange pas la situation.
7: Ben non.
5: C'est pas vous alors, qui pouvez être son... Alors là, c'est même pas un rôle de thérapeute, c'est vous êtes celle qui interdit. Celle qui met les limites. Mais c'est pas possible.
7: Mais je peux pas. Je peux pas parce que pour plusieurs raisons. Moi, j'ai été fumeuse pendant 20 ans. Et je sais ce que c'est que de l'envie. M'arrêter de fumer, c'est une des choses les plus dures que j'ai faites dans ma vie. Donc, je sais par quoi il passe. Et moi, je l'aime tellement. Et c'est réciproque.
5: Oui, mais vous, il faut que vous restiez justement son épouse. Et vous pouvez pas prendre ce rôle-là. Il faut s'en remettre à d'autres, là. Il faut lui en parler, dire moi ça me que ça vous dévore en fait. C'est-à-dire que vous n'arrivez pas à lui dire non, vous vous en voulez de ne pas arriver à lui dire non. Finalement, c'est en train de peser sur votre relation.
7: Même si ça, alors quand on reste à la maison et qu'il n'y a pas de partie ailleurs, c'est vrai qu'on arrive quand même à contrôler, mais il peut pas. Mon docteur, quand je suis retournée l'autre fois, je lui ai dit, oh, mais tu sais, il va mieux, il boit moins. On m'a dit, Sandrine, il peut plus boire. Il faut que le foie se régénère. Il va mourir. Oh, alors là, j'étais...
5: Mais il faut le faire hospitaliser, alors... s'il en est d'accord. Vous voyez, il faut qu'il envisage une cure. Pourquoi non, pas du tout.
7: Non, mais je n'en ai jamais parlé. Non, mais c'est,
5: non, mais c'est pas à vous de le faire, c'est à son médecin. Bah, enfin... C'est,
7: mais j'ai pas pensé.
5: Bah, c'est au médecin d'en parler. C'est pas vous pouvez pas tenir tous les rôles, vous. Voyez, c'est au médecin. C'est-à-dire que ce qu'il vous dit à vous, de façon comme ça, très, en même temps très direct. Mais bon, à un moment, c'est aussi, ça peut avoir une fonction un peu d'électrochoc. Quand il vous dit, il faut qu'il arrête de boire, il va mourir vu l'état de son foie. Bon, alors je ne sais pas, on peut dire les choses différemment, mais c'est à votre mari qu'il faut qu'il le dise. Là, vraiment.
7: Et je me demande s'il lui a pas dit, parce que mon mari me dit. Alors mon mari, déjà, ce qui me fait de la peine, c'est que il voudrait aller mieux. Il voudrait réduire. Il n'y arrive pas. C'est pas comme s'il me disait non, il est vrai, on est du même côté, quoi. Non, mais vous avez raison, quoi. Vous avez raison.
5: Et alors, ça ne peut pas peser que sur vous. Oui, reposer plus exactement que sur vous. C'est-à-dire que, d'ailleurs, vous voyez, il n'y aurait pas eu votre ami médecin à ce mariage. Et d'ailleurs, finalement, on voit les amis médecins, c'est pas toujours une bonne chose. C'est pas un cadeau.
7: Je suis d'accord.
5: Pour les petites choses, d'avoir une ordonnance d'antibiotiques, très bien. Mais pour des problèmes plus graves tels que l'addiction, il vaut mieux quelqu'un qui n'est pas dans cette relation affective. Si votre mari, lors de ce mariage, avait fait un coma éthylique, qu'il n'y ait pas eu de médecin sur place, vous auriez été obligé d'appeler les secours.
7: Oui,
5: il aurait été hospitalisé. Et là, il aurait rencontré un médecin qui lui aurait dit « Monsieur, un coma éthylique, ça peut être très grave », qui aurait parlé avec lui de son rapport à l'alcool, qui aurait pu suggérer une prise en charge. Enfin, voyez, il vaut mieux que ça vienne de personnes extérieures.
7: J'y ai pas pensé. Alors, justement, pour revenir au mariage, je vais finir.
5: Oui.
7: Après, direct. Donc, l'année dernière, avec sa fille, ça s'est très mal passé. Il y a, parce que j'ai un autre phénomène qui s'est raccroché sur moi. Il y a un mois, il est parti prendre un brunch avec son cousin, avec qui ça se finit tout le temps mal.
5: Il s'alcoolise aussi, le cousin?
7: Oui. Ah bah, oui. Le cousin, il fait 150 kilos, 2m10, donc il peut boire, mais
5: mon mari, ça joue pas.
7: Mon mari, il fait 1m80, et donc. Et sa fille m'a appelé 2 heures plus tard en me disant, son mec, il faut que tu ailles les chercher parce qu'ils sont sous tous les deux. Et alors là, Caroline, j'ai souffert de, non, vous allez comprendre pourquoi, d'agoraphobie toute ma vie. Et je m'en suis sortie. Et un jour, il va falloir que je vous appelle pour vous dire comment, parce que ma copine et moi, on s'en est sortis toutes les deux avec un programme. Et ben, cette fois-ci, j'ai pris le volant, j'ai fait une panique attaque, j'étais obligée de prendre des benzos alors que je conduisais pour aller les chercher. J'étais dans un état comme j'ai jamais été. J'avais peur de ce que j'allais trouver. J'étais paniquée. Bon, bref, je les ai récupérés tous les deux. Ça a été dur. Je m'en suis occupée la nuit de mon anniversaire, d'ailleurs. La veille de mon anniversaire. Et donc ça a été il y a un mois. La semaine dernière, on a été à un mariage. Et là, j'ai réussi à le faire rentrer avec moi. À lui dire à 9h30, on rentre. Et on a évité la catastrophe. Et j'étais vraiment contente. En plus, moi, je conduis. Hein. La nuit, je déteste. Il y a des biches de partout, il y a des élans. J'ai peur de conduire la nuit. Mais bon, donc là, j'ai réussi à sauver la catastrophe. Parce que c'était un copain. Mais où là, je me sens mal. Samedi prochain. Pas ce samedi-là, l'autre. C'est le mariage de sa deuxième fille. Et alors là, j'ai personne pour m'aider.
5: Pour vous et aider, là, dans quel sens?
7: Je sais qu'il va s'alcooliser parce que son cousin est là-bas. Et je sais comment ça va se passer. Et il doit faire un speech.
5: Mais alors sa fille, parce que la première fille, quand parce que la fête a dû être quand même assez gâchée. Quand, lors de ce mariage, son père fait un coma éthylique dans la soirée.
7: Non, parce que j'ai réussi. Non, j'ai réussi. Moi, j'arrive toujours à le sauver. J'ai réussi à appeler mon copain docteur et à le faire sortir par la porte de derrière.
5: Oui, mais c'est pas une bonne chose.
7: Je sais.
5: Et non, mais on voit bien que, voyez, vous êtes son garde-fou. Vous faites en sorte que et ça vous met mais dans une position intenable parce que vous quand vous allez on voit bien d'ailleurs quand vous vous retrouvez dans des événements vous ne pouvez profiter de rien. Vous êtes dans un état de stress épouvantable. Parce que vous anticipez la catastrophe, et quand elle est là, vous faites en sorte que ça passe inaperçu. Mais ce faisant, vous rentrez dans une dynamique qui est très problématique pour vous deux. Parce que votre mari s'appuie de plus en plus sur vous pour lui sauver la mise, d'une certaine façon.
7: Et il sait
5: Sandrine est là, elle gère. Mais en fait...
7: Oui, mais j'ai fait ça toute ma vie, Caroline. J'ai un de mes chiens, Lily Rose, c'est un golden, elle est thérapie dog. J'ai travaillé 2 ans pour la dresser. On va dans les EHPAD, on va dans les écoles, je vais aider des gens en fin de vie, j'aide tout le monde et j'arrive pas à aider mon mari.
5: Parce que vous ne pouvez pas, en fait. Justement, aller là, quand vous allez, vous faites toutes ces actions, ce ne sont pas des personnes où vous êtes aussi impliqué effectivement. Et moi, j'entends quelque chose quand vous dites, je vais le sauver, je le sauve. Enfin, il y a quelque chose qui renvoie certainement à votre histoire, la relation à votre père. Il y a quelque chose de sauver, le sauver de la catastrophe, de ce qui n'a pas pu être fait. La position, ce n'est pas possible pour l'amour ne suffit pas à sauver quelqu'un d'une addiction.
7: Non, alors je vais vous dire autre chose, Caroline. J'ai passé ce stade-là. Je pense que maintenant, j'ai toujours cru dans ma vie qu'on peut tout faire. Vous vous rappelez, j'ai plaqué la France avec 1 200 $.
5: Oui, oui.
7: Je parlais pas anglais, j'étais illégale, j'ai construit, j'ai plusieurs compagnies, j'ai tout réussi dans ma vie, d'accord? Et là, pour la première fois de ma vie, je réalise que mon mari, ça va être comme mes chiens. C'est ce que j'aime le plus au monde. Comme mes chiens, je les rends heureux. Ils ont une vie magnifique. Puis un jour, je les emmène chez le vétérinaire. Je les enterre.
5: Oui, la différence, c'est que c'est qu'ils sont arrivés au bout de leur vie et que vous faites cela parce que justement pour qu'ils ne souffrent plus. Là, votre mari, votre mari, il va falloir là où vous pouvez l'aider et où le fait d'avoir de l'amour autour de soi aide à sortir d'une addiction. Mais là, en fait, en agissant comme cela par amour, vous ne le mettez pas face à ses responsabilités. Non, je vais pas vous dire que vous êtes complice, mais c'est pas de cet ordre-là. Ça fait que votre mari, il n'est pas mis face à ses responsabilités. Or, il n'y a que lui, à un moment, qui peut dire, c'est plus possible de continuer comme ça. Je ne sais pas d'ailleurs par rapport au mariage de sa deuxième fille, comment, là, il faudrait en parler avec lui. Et le mettre face à ses responsabilités. Non, mais là, vous êtes dans une surprotection. C'est-à-dire que c'est plus un enfant, votre mari. Donc, à un moment, dire, écoute, pour le mariage de ta première fille, déjà, tu as fait un coma éthylique. Là, ta deuxième fille se marie. Et là, il faudrait que vous vous positionnez. Je ne veux pas avoir à revivre ça.
7: Je dis ça.
5: Ben bien sûr, c'est une façon de... Il faut parler de vous aussi, de l'état dans lequel ça vous met, c'est-à-dire que ce moment qui devrait être un moment joyeux, agréable, festif, où vous vous retrouvez ensemble, devient pour vous, et ça se comprend, un événement extrêmement stressant. Où vous êtes déjà dans l'anticipation de ce qui peut se passer, où finalement vous êtes dans une hyper-vigilance d'anticiper les réactions. Donc, ce faisant, c'est comme si c'était vous qui étiez responsable. D'ailleurs, vous parlez de vous comme une complice. Et ce faisant, cela dédouane complètement votre mari. Mais votre mari, il doit prendre aussi ses responsabilités par rapport à cela. Vous voyez, je ne dis pas, on ne sort pas de l'addiction comme cela. C'est difficile, bien sûr. Mais il ne s'agit pas.
7: Mais
5: oui, mais c'est bien que vous ayez de l'empathie. C'est important. Ça va l'aider pour la suite. Mais l'empathie ne doit pas être un mouvement pour la déresponsabilisation. Parce que vous allez au-delà de l'empathie. C'est-à-dire que vous déresponsabilisez ce qu'il fait puisque c'est vous qui en assumez. Toute la charge et toutes les conséquences, en dissimulant. Et d'ailleurs, on voit bien ce qui pose... Vous dites, quand on est à la maison, je gère, vous gérez. Mais à l'extérieur, et là, il y a le regard aussi, quand même, social.
7: Oh, ah, c'est dur. Oh, c'est très, très
5: et oui, dur. Mais il faut aussi qu'il se confronte à ça. C'est-à-dire que, voyez, il ne s'agit pas de... Vous n'auriez pas su, d'ailleurs... il n'y aurait pas eu ses antécédents, c'est-à-dire son problème d'alcoolisation à la maison. Vous auriez pu voir votre mari à ce mariage tomber, dire qu'est-ce qui se passe. Là, vous auriez appelé les secours. Votre réaction montre bien que vous êtes rentré, malgré vous, dans ce système de protection qui fait que là, on soustrait au regard, on dissimule. Mais ça participe un peu au déni, au fait que c'est pas un problème. J'ai auprès de moi ma femme qui gère. Mais ce faisant, lui, cette prise en charge ne lui permet pas, lui, voyez, de se prendre en charge. Et encore une fois, ce n'est pas pour vous accabler, évidemment, parce que vous agissez, vous faites comme vous pouvez. Mais au final, c'est là où la situation ne peut pas évoluer. C'est-à-dire que, en fait, il compte sur vous. Il sait que vous allez être là et pour le protéger, pour faire en sorte. Mais ça ne règle rien.
7: Alors, en fait, ce qu'il faudrait que je fasse, c'est que si, à ce mariage, il me refait encore un malaise et qu'il ne se réveille pas...
5: Il faut appeler les secours.
7: J'appelle les secours.
5: Oui, il faut appeler les secours. Et vous savez, de toute façon, je pense que même lors du premier mariage, il y a dû y avoir des témoins. Et que je ne sais pas...
7: Bien sûr.
5: Sa fille ne lui en a pas reparlé.
7: Alors, en fait, sa première fille, c'est la seule avec qui j'en parle. J'en parle avec deux de mes copines et sa fille, c'est tout. Et mes deux copines sont en France. Mais les personnes ici, personne ne sont au courant. Et sa fille a vécu avec lui.
5: Et alors,
7: elle sait. Alors, je vais vous dire ce qu'elle m'a acheté. Elle m'a fait rire. Elle m'a acheté un taser. Et elle m'a dit à chaque fois que son cousin, il va lui servir un verre, il m'a dit je vais le taser. Et elle m'a dit, tu le gardes. Elle me fait rire parce que c'est plus compliqué que ça. Mais elle a très très peur pour lui aussi. Toutes les deux, on est proches.
5: Mais alors, vous pourriez lui parler. Vous voyez, il y a besoin de soutien. Et le soutien passe. L'empathie aide, c'est-à-dire qu'il ne s'agit pas le discours moralisateur, culpabilisant, n'aide pas. Mais en revanche, l'empathie et le fait de dire à quel point vous êtes... dans le souci, dans le stress, dans l'angoisse pour sa santé, et dire que là vraiment ça devient pour vous, vous vous sentez mal de voir qu'en fait sa santé se dégrade, que rien ne bouge et que vous vous sentez totalement impuissante, et dire là il faut qu'on voit des professionnels qui vont pouvoir t'aider, je serai à tes côtés, mais il faut qu'on demande de l'aide à l'extérieur.
7: Je pense que j'ai une idée. Peut-être que ce serait plus facile pour moi de l'écrire. De lui écrire, de lui mettre sur papier.
5: Si c'est plus facile, et ça peut être le point de départ, parce que forcément, s'il trouve votre mot, il peut trouver votre mot et ne pas en parler. Hein. Vous voyez, ça fonctionne très bien le déni aussi. Genre, je mets le problème sous le tapis.
7: Alors, il en parle, du problème.
5: Comment il en parle, lui?
7: Ben, à chaque fois, il me dit... Alors, des fois, il me dit qu'il est content que je l'aide. Comme là, quand je l'ai ramené du mariage, il n'était pas content. Et le lendemain, il me l'a encore dit. Mais il m'a dit, mais je sais que tu fais ça pour m'aider. J'apprécie énormément.
5: Mais c'est là où il faut revenir comme ça, dire en fait, oui, je fais ça parce que je t'aime et pour t'aider, mais je me rends compte que, en fait, ça n'aide pas. Et que ça ne fait que, au fond, un peu dissimuler le problème de fond. Et que il n'y a que toi qui peux décider à un moment de sortir de tout ça. Parce que l'histoire, l'anecdote sur le Tizer, c'est toujours,
7: drôle,
5: voyez, c'est oui, c'est
7: ça
5: drôle, oui, bon, mais ça sert, bon, ça évidemment sert que ça sert à rien, mais en plus, c'est toujours aussi la faute de quelqu'un d'autre. Ah, c'est le cousin. Ah, le cousin, c'est le cousin qui fait boire.
7: Le cousin, il l'aide pas, mais non.
5: Mais il l'aide pas, ça c'est sûr.
7: Il a pas besoin de son cousin.
5: Oui, mais il n'a pas besoin de son cousin pour s'alcooliser.
7: Non, non, non.
5: Voilà.
7: Non, non.
5: Et sa deuxième fille n'est pas au courant?
7: Si. Ouais. Elle est au courant, sa fille, où on va au mariage, ça. Elle m'en parle de temps en temps. Elle me dit comment va mon père. En fait, tout le monde se repose un peu sur moi. Tout le monde me trouve fantastique parce que je suis, la fantastique en ce moment. Je veux pas retomber dans mes.
5: Mais une bouteille de vin blanc tous les soirs, quand bien même
7: c'est
5: il
7: beaucoup.
5: Prend. Ah ben oui, c'est beaucoup.
7: Je me rends pas compte.
5: Ah si, c'est beaucoup, hein.
7: Ça lui fait rien, une bouteille, ça lui fait rien.
5: Oui, forcément. C'est bien sûr que c'est beaucoup. C'est quotidien et d'ailleurs son foie. Enfin, puis ça fait depuis des années. Mais il faut vous faire aider du médecin. Et je pense que le médecin,
7: il faut qu'il oriente
5: vers une équipe spécialisée.
7: Et le problème, c'est que notre docteur est un copain, donc je ne sais pas ce qu'il...
5: C'est pas une bonne chose. Ça peut être une bonne chose dans un premier temps pour qu'il lui parle en disant, écoute, je te parle en tant qu'ami et en tant que médecin. Là, ta santé se dégrade. Si tu continues comme ça, ça va très mal se passer, en fait. Donc, je te donne les coordonnées d'une équipe de confrères spécialisés qui vont pouvoir t'aider. Mais là, tu peux pas continuer comme ça.
7: Ok. Ouais, bah, je vais essayer de... Bon, alors, en fait, je vais avoir un plan, parce que moi, j'ai besoin d'avoir des plans. La prochaine fois qu'il est super alcoolisé et qu'il est plus conscient, j'appelle...
5: Le secours. Oui, voilà. Oui, parce que c'est moi, une façon de... Vous voyez, là c'est le confronter... Ben, en fait, c'est même pas au pied du mur, c'est le confronter à la réalité. Et non seulement de... Vous voyez, puisque là, les comas éthyliques, ça peut être très grave, parce qu'on peut ne... Enfin, les urgences, on le sait ici aussi, les week-ends, ils sont obligés de surveiller, parce que la personne peut s'enfoncer dans le coma et ne pas se réveiller. Donc, ça mobilise des lits tous les week-ends, hein. Toutes les nuits, on mobilise des lits parce qu'on ne peut pas prendre le risque de faire sortir les personnes et que bon, mais ça, c'est un réel problème. Mais dans ces cas-là, il y a aussi un médecin qui dit bon, là, il y a un problème sérieux. Voici les coordonnées d'un service d'addictologie. Donc, si malheureusement les faits devaient se répéter, oui, c'est une façon déjà parce que c'est plus sécurisant d'appeler les secours, qu'ils soient sur place à l'hôpital, qu'on le surveille. Et ça le confronte à la réalité. De quelqu'un dise, monsieur, là, vous étiez dans un coma, vous savez qu'on peut s'enfoncer dans le coma, ne pas se réveiller. Vous voyez, alors que là, vous mettez quelque chose, vous amortissez la chute, vous mettez de la ouate autour. À un moment, il faut parfois se confronter à la chute. Pour prendre conscience, la peur. Enfin, vous voyez, quelque chose de dire, puisque votre mari a des éléments, a votre amour, ses filles, des amis, pour se raccrocher à la vie. Ce qui est très dur, c'est quand la personne s'alcoolise et qu'elle n'a plus de lien, parce que ça l'a totalement isolée. Ah, mais oui, votre mari, il a des raisons de vouloir vivre, et vivre en pas trop mauvaise santé. Il est encore temps, c'est ce qu'il faut lui dire. Donc, à un moment, il faut plus amortir la chute. Alors, il y a quelqu'un qui dit... que vous avez le syndrome du sauveur, mais le sauveur, dans le pire sens du terme, qui s'épuise. Mais je pense qu'il y a quelque chose à voir aussi dans tout ça et dans votre histoire de vie avec l'histoire de votre père. On va se tourner vers Paul parce pour voir peut-être ce qu'en pensent les auditeurs ou auditrices qui ont été confrontées comme ça à l'alcoolisme d'un conjoint et quel rôle elles ont-elles adopté.
8: Alors, il y a Bob White qui constate, hein, comme vous l'avez dit, que votre mari se repose beaucoup sur vous et ça l'aide pas, au contraire, vous l'avez bien senti, ça durcit les choses, ça n'arrange pas la situation. Il y a Alain qui dit, même le Christ disait, chacun sa croix, alors on peut accompagner, rendre la croix de ceux qu'on aime moins lourde, mais il n'est pas question de porter celle des autres à leur place comme vous le faites, là. Il y a Sampé qui dit, c'est peut-être un peu radical, mais la solution serait de vider les bouteilles dans l'évier, qu'il n'y ait plus d'alcool dans la maison, parce que l'alcool, vous l'avez dit,
5: ça ne marche pas. C'est-à-dire qu'on peut toujours en acheter d'autres, en cacher, en dissimuler, ça ne marche pas.
8: Et puis, puisqu'il est gentil et qu'il vous aime, il faudrait que vous jouiez sur le fait de vieillir encore longtemps ensemble, d'appuyer sur cette corde sensible. Et y a Annick, pour terminer, qui vous conseille d'aller peut-être d'aller aux Alcooliques Anonymes aux États-Unis, c'est très connu, c'est très respecté, et puis peut-être vous aussi d'aller à l'Anon.
5: De prendre conseil en tout cas.
7: C'est pour ça que je
5: Ça vient des États-Unis pourtant les Alcooliques Anonymes.
7: Oui, mais on est une toute petite ville, alors je sais qu'il y a les Alcooliques Anonymes.
5: Oui, vous pourriez les contacter pour vous avoir un soutien, une aide. En tout cas, il faut vraiment vous, il faut maintenant que ça soit des professionnels de santé qui prennent le relais pour que vous, vous restiez à votre place d'épouse aimante et dire je suis à tes côtés. Mais là, c'est plus possible en fait de continuer comme ça. Et parlez-lui de vous en disant, parlez-lui de votre peur aussi. De votre peur et de votre peur que ça s'arrête et de votre impuissance à le voir comme ça s'abîmer, se dégrader. Bon courage à vous.
7: Merci Caroline.
5: Bon courage. Hein. Voilà, merci, et j'espère que Paul. La cérémonie va bien se passer. Bon courage Sandrine, au revoir.
7: Au revoir.

0: Fleetwood Mac sur RTL. 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
1: Les parents de Liana expriment leur colère et leur tristesse après la découverte du corps d'un enfant ce jeudi après-midi dans le Gers qui pourrait être celui de leur fille portée disparue depuis la semaine dernière. Il doit maintenant être formellement identifié lors d'une autopsie prévue dans les prochaines heures, précise le procureur de la République d'Agen dans un communiqué. Une affaire qui a suscité de nombreuses réactions et critiques sur les dysfonctionnements du système judiciaire, notamment en conséquence. Sébastien Lecornu réunit ce vendredi Gérald Darmanin

0: 22 ans après la découverte du corps du petit Jonathan Coulon, 10 ans, le tueur en série allemand Martin Ney, jugé devant la cour d'assises de Loire-Atlantique, a été reconnu coupable de son meurtre dans la soirée et condamné à la réclusion criminelle à perpétuité. C'est une information RTL. Les 5 dernières représentations de la pièce de théâtre de Patrick Bruel à Paris déprogrammées. Mercredi déjà, le spectacle avait dû être annulé en raison d'une action menée par des militantes du collectif Nous Toutes. Elles dénonçaient la présence du chanteur visé par plusieurs plaintes pour viol, des faits qu'il conteste fermement. Dans l'actualité aussi, la lettre ouverte de Volodymyr Zelensky à Vladimir Poutine. Le président ukrainien propose à son homologue russe une rencontre en tête-à-tête ainsi qu'un cessez-le-feu complet le temps des négociations pour mettre fin à la guerre. Le Kremlin répond, Volodymyr Zelensky peut venir à tout moment rencontrer Vladimir Poutine à Moscou, rencontre qui serait super, affirme Donald Trump. Le tennis, et alors qu'on connaît désormais l'affiche de la finale dames qui opposera Mira Andreeva à Maja Jvalinska, première joueuse issue des qualifications à accéder à la finale de Roland-Garros. Ce vendredi, demi-finale homme avec à 14h30 le choc entre Jakub Mensik et Alexander Zverev, suivi d'un match 100% italien, Matteo Arnaldi, Flavio Cobolli. La météo avec un temps de nouveau instable dans la plupart des régions avec beaucoup de nuages, quelques éclaircies, des averses, plus de soleil près de la Méditerranée où Mistral et Tramontane souffleront jusqu'à 60 km/h. Les températures 8 à 15 degrés le matin, 17 à 23 l'après-midi, jusqu'à 27 degrés dans le sud. Les courses, c'est en nocturne à Vincennes, départ 20h15. 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L'outsider de RTL, c'est le 3, Hiatus.
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3: Nous avons une petite demi-heure devant nous encore pour nous parler. Alors n'hésitez pas à appeler le standard de Parlons-nous au 09 69 39 10 11. Bonsoir Laurent.
4: Bonsoir.
3: Bonsoir et bienvenue sur l'antenne.
4: Merci beaucoup.
3: Vous voulez me parler d'un ami à vous ? Je crois.
4: Oui, oui, voilà, moi ça fait un peu, je suis un peu démuni. Je connais bien votre émission, hein, que pour l'avoir écoutée, je suis jamais intervenu et je me suis dit que ça pouvait m'aider. C'est un ami que je connais depuis vraiment de plusieurs années,
3: oui.
4: Qui a, comme j'expliquais, qui a toujours été fragile, des fragilités, enfin avec une addiction au cannabis, des relations très conflictuelles dans sa famille. Il a toujours été seul, moi j'ai toujours connu seul.
3: Il a quel âge, votre ami ?
4: 46 ans.
3: D'accord.
4: Mais j'allais dire qu'il était fragile, mais malgré tout, c'était quelqu'un qui était quand même dans la vie, qui avait aussi qui aimait échanger, qui aimait rire. Et là, je l'ai vu petit à petit, un petit peu s'enfoncer. Et là, il se trouve que depuis un an, il est en arrêt. Ça va faire pratiquement un an qu'il est en arrêt de travail.
3: Ah oui.
4: Parce que tout a enchaîné physiquement, des problèmes rhumatos. Il a essayé de reprendre à mi-temps, c'était sans fin. Et un nouveau déclic, c'est il y a 3 mois. Mmh. Sa mère est morte suite à une longue maladie. Et, et je pense que ça a été, la relation était très tendue avant, mais il la voyait quand même tous les jours, même si c'était très conflictuel. Et en fait, je pense qu'ils ne se sont jamais dit les choses. Mmh. Et là, il se rend compte maintenant qu'elle est, enfin, en tous les cas, moi, dans les discussions, je vois qu'il est, il voit tout ce qu'ils se sont pas dit. Et,
3: mais oui. Voilà. Oui, il est dans le manque, dans ce qui, dans ce qui aurait pu être. Et oui, ça le replonge dans, en plus, entre le, déjà, c'est difficile un deuil, mais d'autant plus quand la relation était très conflictuelle du vivant de la personne, et puis il s'agit de sa mère. Donc ça ramène certainement tous ces manques. Vous le connaissez depuis longtemps ?
4: Ah, depuis très longtemps, parce qu'on a travaillé au début ensemble. On travaillait à l'hôpital ensemble, et lui il s'est fait rétrograder, on va dire, d'un poste à l'hôpital parce que ça se passait pas bien. Et de là, ça a été un peu le,
3: Il est soignant, il est
4: brancardier.
3: Brancardier. Il est, ouais. Ah oui, il s'est fait rétrograder parce que ça se passait pas bien. Il avait des relations conflictuelles.
4: Voilà, tout à fait. Ah, ouais, ouais. Déjà. Tout à fait.

0: Et dans sa famille, il s'est toujours senti le canard noir. Il a deux sœurs.
1: Oui.
0: Avec qui c'est très conflictuel, il s'est toujours senti le canard noir. Il a toujours aussi été dans des relations de la nuit, des relations un peu toxiques. Mais alors le voilà, moi pourquoi je vous appelle, c'est parce que moi j'avais l'impression jusque-là de pouvoir un peu l'épauler.
1: Oui.
0: Et en fait là je me rends compte que quoi que je propose, il se passe plus rien. Il a jamais vu de professionnel. Moi je lui avais parlé d'aller voir un psychologue avec les séances, vous savez.
1: Bien sûr, mon parcours psy.
0: Voilà, donc oui. Je lui ai envoyé des contacts et il passe rien en fait.
1: Il n'y va pas.
0: Ouais.
1: Mais là, s'il est en arrêt de travail depuis un an, il a forcément vu des médecins.
0: Médecin traitant.
1: Médecine du travail.
0: Alors oui, justement, ça aussi, médecine du travail. Et il me dit, il me dit que ça tourne en rond, qu'il se passe rien, que qu'il va au rendez-vous, mais qu'on lui propose rien. Et moi, effectivement, j'ai pas le.
1: Vous n'avez que son retour à lui.
0: Et oui.
1: Parce que vous lui avez demandé, qu'est-ce qu'il voudrait qu'il se passe
0: là,
1: finalement?
0: Eh ben là, oui. Alors, aujourd'hui, il voudrait être hospitalisé.
1: Ah, Ben, ça, c'est déjà une prise de conscience et une demande d'aide. En disant, j'y arrive plus. Mais alors ça, il faut qu'il en parle à son médecin traitant.
0: Le problème, c'est ce que je lui ai dit. Alors, il me dit que ça a été fait son dernier rendez-vous, que le médecin l'a écouté et qui lui dit qu'il pourrait l'orienter vers une clinique, concrètement là il se passe rien, ça fait un mois, plus d'un mois.
1: Oui.
0: Alors je sais pas comment ça se passe, est-ce que c'est parce qu'il n'y a pas de place ou est-ce que
1: vous êtes un hôpital, puisque vous me parlez de l'hôpital où vous travaillez, donc il y a un CHU là où vous êtes.
0: Ouais, tout à fait.
1: D'accord.
0: Quand
1: il vous dit il ne se passe rien, vous pensez qu'il songe à l'hospitalisation, qu'il aimerait?
0: Ben, c'est ça.
1: Et vous trouvez qu'il est, parce que vous me disiez que jusque-là, il arrivait quand même à vos côtés et au contact d'autres personnes, il s'animait, il était dans la vie, c'est-à-dire que là, vous sentez qu'il s'enfonce.
0: Ah bah complètement.
1: Et vous pensez vous avez peur qu'il ait des idées sombres?
0: Alors des idées suicidaires ou... Moi je lui ai demandé frontalement. Il me dit que non. Qu'il y a pas d'idées. Mais en revanche, il y a plus rien qui l'anime. Clairement, il est devant la télé. Alors ça c'est ça mon. Il est devant les chaînes d'info en continu.
1: Ah,
0: il me dit
1: qu'il est
0: angoissé. Je lui dis d'arrêter. Il me dit que c'est pas possible.
1: Oui, ça devient addictif.
0: Ouais, c'est ça.
1: Ça devient addictif, ça lui tient compagnie aussi.
0: Ouais.
1: On voit cela, oui. C'est une présence,
0: Et l'élément en plus, et ça, il n'a pas voulu me le raconter, et je pense que suite au décès de sa mère, il me dit qu'il a eu donc il a toujours été dans le milieu de la nuit, il a toujours été seul, et il y aurait eu un événement dont il est très, il a une culpabilité, mais impossible de savoir, moi je suis pas là pour le nom, j'ai pas creusé, mais il me dit qu'il y a eu un événement.
1: Du décès ou
0: quelques semaines après. C'était il y a 3 mois de décès.
1: Qu'il aurait appris ou quelque
0: chose? Non, que lui aurait une action. Ah. Une action qu'il aurait faite et il est extrêmement coupable. Et du coup...
1: Mais donc sa mère était déjà décédée.
0: C'est ça, oui, tout à fait.
1: Donc il se sent coupable de quelque chose, là.
0: Et je ne sais pas ce que c'est.
1: Oui.
0: Et c'est pour ça que je lui ai dit, si tu veux pas en parler à moi, je comprends. Mais va en parler.
1: Il se confie beaucoup à vous.
0: Ça
1: doit lui faire du bien, parce que on vous sent très à l'écoute et.
0: C'est ce que j'essaye.
1: Mais ça doit lui faire du bien. On voit qu'il est vraiment en confiance avec vous.
0: Mais là, je sais plus quoi.
1: Et vous, est-ce que vous lui avez, là, quand il vous dit il ne se passe rien, Est-ce que vous lui avez éventuellement proposé, enfin je ne sais pas d'ailleurs si c'est envisageable pour vous, mais de l'accompagner, voir son médecin traitant, quitte à ce lui demander, est-ce que tu souhaites qu'on, est-ce que tu souhaites que je t'accompagne, si.
0: Ouais, c'est vrai. Après, je me suis dit, s'il veut lui raconter des choses, enfin, le
1: vous pouvez sortir.
0: Oui.
1: Voyez-vous, quitte à, vous pouvez l'accompagner dans la salle d'attente. Vous voyez, c'est parfois les personnes, quand elles sont dans un état où elles s'enfoncent dans la dépression, elles ont de plus en plus de mal à agir, en fait. Et agir, ça peut même être téléphoner, ça peut même être demander de l'aide. Enfin, prendre un rendez-vous. Bon, donc vous me dites si ça fait un mois qu'il évoque le souhait d'une hospitalisation, c'est qu'il il sent qu'il n'y arrive plus et qu'il a besoin qu'on s'occupe de lui. Donc ça peut être très très long un mois quand on est dans cet état-là. Donc peut-être lui dire, écoute, je vois bien là que tu te décourages, si tu veux. Je te propose, je peux, si tu le souhaites, je ne ferai rien sans ton accord, t'accompagner chez le médecin traitant, si voir un peu pour essayer, voilà, mais lui dire si tu en es d'accord, vous voyez, qu'il ne se sente pas, vous verrez bien.
0: Ouais, c'est ça. Et pour le travail, pareil, ce qu'il me demande toujours, parce que c'est pareil, c'est très ambivalent, le travail, il me dit qu'il voudrait travailler, mais en même temps, il a aucune envie parce qu'il se sent dévalué au poste où il est.
1: Qu'est-ce qu'il fait maintenant?
0: Bon, il est à la, comment on appelle ça, les déchets et puis l'approvisionnement du matériel dans les services, en fait.
1: Oui, alors qu'il aimait bien ce contact avec les gens. Brancardier, c'est important. On est dans l'humain, dans le contact.
0: Ah bah,
1: c'est,
0: complètement.
1: Oui. Les gens sont anxieux, justement, parlent. Oui. Oui, donc ils se sont dévalorisés, là.
0: Ah bah, complètement.
1: Oui. Oui. Non, mais si je trouve que le fait, voyez, c'est toujours un point positif quand la personne, ça veut dire qu'il y a quand même, même si elle va mal, il y a quelque chose de sa force vitale qui demeure, qui persiste, puisqu'il faut en avoir pour demander de l'aide. Le risque, c'est que quand cette aide, pour X raisons, vous ne savez pas, voyez, qu'est-ce qui se passe, est-ce qu'il n'y a pas de place dans la clinique, est-ce que le médecin a compris que il y avait vraiment, c'était maintenant qu'il fallait faire quelque chose, que quand on va très mal, un mois c'est très long, même une semaine, la personne peut se décourager et peut ne plus demander d'aide. Vous voyez, c'est parce que la dépression progresse, voilà, peut progresser assez rapidement. Et de ce que vous décrivez, vous constatez, vous le connaissez bien, que là, il est de plus en plus enfermé chez lui.
0: Ah bah, il ne fait plus rien, il ne fait plus rien.
1: Il mange mal, il doit mal dormir.
0: Exactement.
1: Et puis,
0: il n'a plus rien qui le stimule, parce que même j'essaie de faire des... je lui ai dit, pour vous dire, c'est une boutade, mais on avait vu Johnny Hallyday pour sa dernière, et je lui ai dit, on serait mieux. Je lui ai dit, t'imagines, on serait quand même bien, là, s'il y avait une tournée. Et il me dit, même pas. Et alors ça, pour qu'il me dise ça...
1: Oui, ça c'est un signe. Ce qui animait la personne, ce qui le mettait en joie, ce qu'il aimait, que ça n'anime plus rien chez lui.
0: Et tout l'angoisse de sortir, de voir du monde, tout est une montagne incommensurable. Donc.
1: Et en dehors de vous, alors qui est-ce qui passe? Parce que pour faire des courses, lui amener peut-être un petit peu à manger.
0: Le problème, c'est que c'était sa mère beaucoup, les repas, même s'ils s'entendaient mal.
1: Oui, mais il y avait cet élément,
0: Mais il y avait,
1: Même ils s'entendaient mal, mais c'était quand même une présence un peu contenante, un cadre.
0: Ouais,
1: il y allait tous les jours, vous me dites, donc il déjeunait au moins avec elle, il prenait un repas.
0: Ouais.
1: Et là, il n'a plus ça.
0: Exactement.
1: Oui. Donc, en dehors, ses sœurs ne sont pas présentes pour lui.
0: Non, pas du tout. Il y a peut-être une amie, mais bon, comme je disais, aussi un peu contexte difficile et addiction aussi. Donc, c'est pas forcément, je l'ai pas poussé à...
1: Et d'autres amis autour de vous?
0: Non.
1: Vous restez le seul ami.
0: Ouais.
1: Et alors, je pensais là, mais évidemment, parce que vous travaillez à l'hôpital,
0: oui.
1: Vous aussi.
0: Ouais.
1: Alors, évidemment, pour lui, être hospitalisé dans cet hôpital, c'est
0: pas... Ah non.
1: Il n'envisage ah, pas. C'est pour
0: non,
1: ça
0: non,
1: que
0: non.
1: le médecin parlait de clinique.
0: Ah ouais,
1: mais vous, dans l'hôpital, est-ce qu'il n'y aurait pas quelqu'un que vous connaissez, que vous appréciez, voyez, un médecin, psychologue, psychiatre qui est bon, quand même tenu aussi au secret, quelqu'un en qui vous avez confiance, vous, et à qui vous pourriez dire je me fais beaucoup d'inquiétudes pour...
0: Ouais.
1: Non, vous n'envisagez
0: mais...
1: pas. De dire, est-ce que tu me conseilles? Est-ce que tu connais quelqu'un qui pourrait le
0: recevoir? Le problème, c'est qu'il y a tellement de passifs. Il y a des choses qui ont été dites sur lui qui ne sont pas forcément vraies.
1: Oui.
0: Il y a des...
1: Vous avez peur que ça lui nuise plus que ça ne lui soit bénéfique. Oui, je comprends.
0: C'est ça.
1: Je comprends. Ouais. Oui. Oui, c'est pour ça que le médecin parlait plutôt de clinique.
0: Ça, pour le coup, je trouve que ce sera mieux, ouais.
1: Oui, oui, non, mais je comprends. Ouais. Je comprends. Surtout s'il est possible, enfin, envisageable, quand il ira mieux, de reprendre une activité,
0: eh oui.
1: ou peut-être ailleurs, enfin, bon. Alors, à ce moment, et vous connaissez son médecin, le nom de son médecin traitant?
0: Non, c'est vrai que je le connais pas. Non, faudrait que je lui dise, non, je connais pas son nom. Ouais, c'est vrai.
1: Parce que sinon, vous pouvez lui poser la question, dire même dire, écoute, veux-tu que nous l'appelions si
0: ouais, peut-être. Faudrait que je l'appelle directement. Ouais.
1: Enfin, en lui disant, proposant.
0: Oui.
1: Vous voyez, en lui proposant. Parce que je pense là, s'il en est à plus trop sortir que tout l'angoisse, vous habitez à côté, vous de...
0: Eh non, alors il y a ça aussi, c'est que là, avant j'étais, mais là on est une relation vraiment de téléphone parce que je suis pas très loin, mais je suis quand même à une heure, donc on est à l'eau,
1: oui,
0: on est chacun une demi-heure de la donc.
1: Oui.
0: Ouais.
1: Non, parce que vous voyez, là, quand la personne est dans cet état-là, passer ne serait-ce que... Mais ça peut être une demi-heure, s'assurer, amener un petit plat, prendre un café ensemble, vous voyez, c'est un moment... Bon, je comprends, hein, vous travaillez, vous avez... Mais déjà, vous l'appelez quand même, vous lui téléphonez.
0: Ah oui, ah non, ça s'appelle vraiment, et puis lui, il m'appelle... Enfin, il m'appelle plus que je ne réponds, parce que je peux pas non plus tout le temps prendre...
1: Mais vous pouvez lui dire, écoute, tu me disais que ça n'avance pas, tu aimerais toujours pouvoir être hospitalisé, lui proposer, dire, écoute, moi, si tu en es d'accord, je peux t'accompagner pour voir le médecin, ou est-ce que tu veux que j'appelle, voyez, lui demander.
0: Ou alors carrément passer, je lui disais, mais est-ce qu'il faudrait aller directement aux urgences psychiatriques, même si on n'est pas dans un, je sais bien que, est-ce que
1: c'est possible aussi. Mais les urgences psychiatriques, elles sont au sein de l'hôpital.
0: Alors c'est pas le même, enfin ce serait pas le même du coup.
1: Mais ça, tout à fait, c'est possible, hein, ça. Je vous en parlais pas parce que je me disais bon, c'est dans le cadre de l'hôpital, mais bien sûr que c'est possible de dire, écoute, si tu veux, on va aux urgences, parce que là, il sera reçu par un psychiatre qui va lui dire, expliquez-moi ce qui vous arrive. Au moins, il aurait peut-être, enfin, déjà, ce qu'il peut proposer. S'il y a des lits disponibles, c'est toujours pareil. Mais enfin, il va évaluer un peu son état. Votre ami apparemment ne cherche pas à dissimuler les choses. En tout cas, avec vous, il ne le fait pas. Il est dans cette demande d'aide et d'hospitalisation, donc il peut être hospitalisé un peu le temps de faire le point, et quitte après à ce que, parce que malheureusement là aussi le temps de séjour est limité, mais sinon ils peuvent l'orienter à ce moment-là vers une structure, enfin, ça peut être une possibilité, hein, les urgences, oui.
0: Parce que vraiment, moi, ce que je trouve le plus dur, c'est vraiment de voir qu'il y a, enfin, tout ce que je lui propose, il n'y a pas de souci. Je lui ai proposé des rencontres amicales, même, pour faire des sorties. Je lui ai proposé de l'associatif.
1: Il n'y a
0: rien. D'aller à Pôle emploi, même, pour faire une reconversion. Il n'y a rien.
1: Oui,
0: impossible. Tout est impossible. Ouais.
1: Et ça, vous constatez que ça s'aggrave, là, c'est depuis le décès de sa mère?
0: Oui,
1: il s'enfonce, là.
0: Ouais.
1: Il s'enfonce. Et de fait, c'est un signe, ça, préoccupant. C'est-à-dire que, comme l'histoire des concerts de Johnny, c'est-à-dire ben, ce qu'il voilà. faisait, vous voyez, il aurait raté pour rien au monde, ah bah, et là, yo, pff, même pas. Mmh. Ça, c'est un signe vraiment de dépression. C'est-à-dire que la personne, mmh. même ce qui le faisait vibrer, ne le sort plus de son apathie. Donc, non, vous avez raison, enfin, de vous inquiéter et je pense que là où vous pouvez être vraiment une présence très très réconfortante pour lui, comme vous l'êtes déjà beaucoup, puisque si je comprends bien, vous êtes un peu le seul lien, et c'est bien lourd pour vous. C'est lui dire, écoute, là vraiment je m'inquiète comme ça, je pense qu'il faut faire quelque chose. Tu vois le médecin ou moi on peut aller aux urgences. Que tu vois un médecin, vous lui parlez pas forcément d'hospitalisation s'il en parle plus, mais dire au moins tu seras reçu par un médecin qui peut lui donner un traitement, parce qu'il n'a pas de traitement.
0: Eh ben non, c'est ça aussi, parce que à part le cannabis et puis des Xanax qui ont été donnés par une amie, mais
1: ah c'est même une amie, c'est pas son médecin qui lui prescrit.
0: Ah non, c'est une amie qui avait des Xanax qu'on a pris quand il a fait ses crises d'angoisse, mais bon, je pense pas que ce soit, c'est pas cadré quoi.
1: Non, c'est pas bien. Non, l'auto-prescription avec ça, c'est oui. C'est-à-dire que pour le moment, ses angoisses, il est calme avec le cannabis et le. Ouais. Non, là, il faut qu'il ait un traitement et puis qu'il ait un suivi. Et déjà, il demande de l'aide, donc.
0: Oui, non, ça, c'est sûr, faut que je saute dessus, mais.
1: Ah non, mais je dis pas que c'est simple pour vous. C'est pas évident, parce que. Mais s'il se plaint que rien n'avance. Vous voyez, il peut se dire bon bah, et puis après il peut se dire ça de toute façon ça sert à rien, voilà.
0: Ouais, oui.
1: On voit beaucoup de personnes dans la dépression qui ne vont même plus faire leur démarche parce qu'elles vont dire ça sert à rien. Et c'est là où les proches jouent un grand rôle, c'est-à-dire qu'à un moment d'aider à la prise de décision. Ouais. Peut-être vous pourriez voir, parce qu'au téléphone c'est peut-être un peu compliqué, mais je sais pas, puisqu'il n'arrive pas là à sortir de chez lui proposer dans un jour de congé, dire écoute, je passe te voir, je passe si tu le désires, je passe te voir, je prends un café chez toi, je viens te voir.
0: Ouais.
1: Non, est-ce que ça il refuse?
0: Oui. Non, je pense pas.
1: Il ne refuse pas ça.
0: Non.
1: Oui, pour le moment, vous voyez, sortir, ça lui demande trop d'énergie, il s'en sent incapable, mais je pense que, au vu de la relation que vous me décrivez, qui est vraiment d'une très proche, et je pense que le fait que vous passiez pourrait lui faire du bien.
0: Ouais, c'est vrai.
1: Et permettrait peut-être plus facilement qu'au téléphone de parler.
0: Ouais, peut-être que là on est bloqué maintenant au téléphone. Ouais, c'est vrai.
1: Enfin, je sais pas, vous trouvez, il parle au téléphone ou son débit
0: non,
1: est
0: très non, il y a des très
1: laconique.
0: Ah oui, très,
1: très laconique. Ça, ouais. C'est il s'enfonce dans la dépression. Donc, je pense que, vous voyez, si vous avez la possibilité de lui proposer d'aller le voir, dire, écoute, voilà. Je viens de voir, vous lui amenez un petit, je sais pas, quelque chose qu'il aime bien, histoire qu'il s'alimente un peu.
0: Ouais.
1: Un peu de sucre, un peu de, enfin, je sais pas, quelque chose, voyez. Ouais. Et vous pouvez lui faire part de votre inquiétude, hein, Laurent. Dire, je m'inquiète pour toi, je vois bien que ça va pas, là.
0: Ouais.
1: Voyez, ça peut se dire, ça.
0: Ouais.
1: Parce que c'est pas du jugement, c'est de dire au contraire, je vois bien que voilà, tu es en train de ça va pas du tout. Qu'est-ce qu'on peut faire? Est-ce que tu veux que je t'amène aux urgences? Ça serait bien, peut-être bien que tu vois un médecin. Voilà.
0: Ouais. Ouais, non, mais je vais essayer ça.
1: Mais c'est lourd parce que ça repose que sur vous.
0: Ouais, c'est ça. Parce qu'à un moment, ouais, je me dis, ça repose vraiment sur moi. Du coup, je culpabilise quand je quand je suis pas assez, et puis physiquement, j'y suis pas allé, là, parce que, bah.
1: Ben, vous avez aussi votre vie, votre travail, votre, c'est à une heure de route, enfin, non, il y a pas, vous n'avez pas de, non, il faut pas culpabiliser, hein, Laurent, parce que vous êtes, enfin, je veux dire, on vous sent extrêmement attentif, bienveillant, avec ce désir d'aider, mais c'est difficile. Alors, peut-être que lors de votre discussion, d'ailleurs, vous pouvez dire, vous voyez, parce que, imaginons, faut envisager le cas où ils vous disent non, vous voyez, qu'ils soient à un stade où ils s'enfoncent et qu'ils soient plutôt dans un refus d'aide, de savoir quel est son médecin traitant. Parce qu'à ce moment-là, vous pouvez passer un coup de fil au médecin traitant. Vous, sans le médecin traitant va pas dire j'ai eu monsieur un tel, mais dire voilà. Et d'autant plus après l'avoir vu, si jamais il n'acceptait pas d'aide, dire voilà, je viens de voir monsieur un tel, c'est mon ami. Je suis très préoccupée parce que je vois qu'il s'enfonce. Il m'a dit qu'il avait demandé, il souhaitait être hospitalisé. Vous allez voir, peut-être que le médecin va vous dire, moi, il ne m'en a pas parlé.
0: Ouais, c'est vrai.
1: Il ne peut pas vous, il ne va pas vous donner. Vous n'êtes pas de la famille et même à quelqu'un de la famille, il va pas. Il est tenu au secret médical. Mais en revanche, il peut tenir compte, dire voilà, je suis préoccupée parce que je vois qu'il s'enfonce, qu'il ne sort plus, qu'il va mal, qu'il et s'il vous dit oui, effectivement, bah je vais voir pour quitte à ce qu'il passe le voir ou qu'il passe un petit coup de fil, enfin, voyez. Il faut qu'il voit un médecin là, votre ami.
0: Ouais, non, mais je pense que là c'est indispensable.
1: Oui. Et je vous dis, malheureusement, on voit comme ça des personnes qui demandent de l'aide, et puis, bon, je ne sais pas, pour des raisons parfois liées à manque de lit, manque de place, manque de, enfin, ou mauvaise évaluation de la situation, ça ne se fait pas, et le temps passe, et puis après, et voilà, on ne demande plus d'aide, quoi.
0: Ouais, donc,
1: voilà, parce qu'on n'est plus en état. Donc, bon.
0: D'accord. Ah non, bah écoutez, je vais essayer de faire ça.
1: Oui, parce que vous voyez, hein, on peut contacter, hein, vous dites au secrétariat, si vous n'avez pas le médecin direct, dire voilà, est-ce que vous pouvez, je souhaiterais avoir le médecin, je suis très très préoccupée pour un de ces patients qui est mon ami, que je connais depuis plusieurs années, et là je le vois qui s'enfonce et que, je suis très démunie, qu'est-ce que je dois faire? Je tenais à informer son médecin. Ça ne va pas du tout.
0: Et si jamais il n'y avait pas d'hospitalisation, que c'est pas possible, il n'y a pas.
1: S'il va aux urgences, aux urgences psychiatrie, on va faire quelque chose.
0: Hein. Ouais, c'est ça.
1: C'est-à-dire que aux urgences psychiatrie, déjà, il va être vu par un médecin psychiatre qui va évaluer son état. Et on évalue toujours un éventuel risque de passage à l'acte suicidaire. Enfin, vous voyez, on évalue le degré de la dépression. Déjà, soit il va ressortir avec un traitement et avec une orientation vers un CMP, enfin vers une structure qui va pouvoir le suivre. Vous voyez, ça peut être comme ça ou un hôpital de jour. En tout cas, il va ressortir avec un traitement si son état le nécessite. Et une orientation vers une structure adaptée pour une prise en charge, soit si l'état est jugé plus sévère, et bien à ce moment-là, il est hospitalisé.
0: Ouais, voilà.
1: Oui. Donc les urgences psychiatriques, c'est une très bonne idée. Hein.
0: D'accord.
1: Il y a Cathy qui dit en tout cas, votre ami a beaucoup de chance de vous avoir, parce que finalement, on voit l'isolement dans lequel il s'est malheureusement peu à peu plongé.
0: Ouais,
1: donc, ça vaut le coup et oui, ça vaut le coup d'appeler, de passer le voir.
0: D'accord.
1: Merci pour lui et bon courage à vous.
0: Merci
1: Laurent.
0: Beaucoup pour votre écoute. Merci.
1: Mais je vous en prie. Beaucoup. Merci pour votre écoute à vous au sujet de votre ami, vraiment. Bon courage. Voilà, c'est fini pour ce soir. Et oui, émission très écourtée en raison du foot, ça commence. Hein. Et puis. Ça continue, parce que lundi soir, j'ai pas dit à Eric, mais j'aurais pu lui dire à lundi Eric Silvestro, il y a un match aussi de préparation à la Coupe du Monde. Donc lundi soir, nous serons là, en direct, mais comme ce soir, à partir de 23h15. Passez un bon week-end, reposez-vous bien, et puis on espère bien sûr vous retrouver lundi. On vous embrasse bien fort.
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4: Bonjour à tous.
3: tous et bienvenue dans Un jour une vie. Merci pour votre fidélité à RTL. Vous le savez, tous les matins, de 9h30 à 10h, toutes vos vies mouvementées sont sur RTL. Aujourd'hui, donc, Océane est notre invitée. Bonjour Océane.
4: Bonjour.
3: Merci d'avoir accepté notre invitation. Et Stéphanie Van Oost, qui est psychothérapeute, que vous connaissez bien sur RTL. Bonjour Stéphanie.
5: Bonjour Faustine.
3: Merci également d'être là pour nous aider à décrypter ce qui se passe dans la tête d'un érotomane, puisque c'est le mot que je n'ai pas encore prononcé. C'est quoi l'érotomanie, Stéphanie?
5: Alors, l'érotomanie, c'est un trouble psychiatrique, un trouble délirant, et donc qui consiste à être convaincu de manière inébranlable qu'une autre personne est amoureuse de vous, sans qu'il y ait de preuves du contraire.
3: Alors Océane, vous avez été victime donc d'un érotomane dans le cadre de votre travail. À quoi ressemblait déjà votre vie avant cette rencontre ?
4: Alors, je suis avocat depuis 10 ans, dans un grand barreau, et ma vie était somme toute assez lambda, c'est-à-dire que je me levais le matin, je m'occupais de mes enfants, j'allais travailler avec passion, jusqu'à ce que je croise la route de cet individu.
3: Dans quelles circonstances vous l'avez croisé ?
4: Alors, j'ai été missionné pour l'assister dans le cadre d'un dossier, une comparution immédiate, et c'est à cette occasion que je l'ai rencontré au mois de janvier 2026 pour le défendre dans le cadre d'un délit routier.
3: Ah oui, c'est extrêmement récent. Quelle impression il vous a faite déjà ?
4: Il m'a donné l'impression d'être de quelqu'un de perdu un petit peu par rapport à toute la machine judiciaire qui venait de s'enclencher. Il était un petit peu paumé. Je voyais que vraiment, il savait pas trop ce qu'il faisait là, a priori. Et il me semblait vraiment un peu perdu face à tout ça.
3: Quelle a été la première alerte ? Qu'est-ce qu'il vous a dit en premier qui vous a un peu interpellé ?
4: Alors, la première alerte, c'est le deuxième jour, la deuxième fois que je le rencontre, où quand je le prépare pour passer en audience, il me dit à la fin de notre entretien, il bascule d'un mouvement de tête et il me dit « Chloé, quand est-ce qu'on rentre à la maison ?»
3: Sauf que vous vous appelez Océane, oui. Vous lui dites à ce moment-là, mais moi je m'appelle pas Chloé.
4: Oui, je suis un peu décontenancée et après quelques secondes, je lui dis, mais enfin, monsieur, vous savez que je suis votre avocat et que je m'appelle pas Chloé.
3: Et là, vous vous dites, il était un peu perdu, c'est pas bien grave.
4: Oui, j'ai mis ça sur le compte peut-être d'une pathologie annexe, mais je connaissais pas du tout ce trouble de l'érotomanie.
3: Alors, ça a été quoi l'étape d'après ? Qu'est-ce qu'il vous a fait ou de quelle manière il est revenu vers vous ?
4: Ça s'est déroulé lorsque je suis allée le rencontrer en maison d'arrêt pour repréparer son dossier et à cette occasion où il me remet un premier courrier et où il a une attitude particulièrement étrange. Il me regarde alors que c'est pas moi qui mène l'entretien, c'est ma stagiaire. Il me regarde avec un sourire lubrique et je comprendrai après que c'est parce qu'il m'avait déjà envoyé des courriers que j'avais pas encore reçus. Et il me remet ce courrier-là et il ne souhaite pas que je le lise lors de notre entretien. Il me demande de le lire une fois que je suis seule et à la fin de ce nouvel entretien où il me pose des questions très personnelles en me demandant si je vais partir en vacances avec mes enfants. Voilà.
3: Vous lui répondez à ce moment-là où vous mettez de la distance ?
4: Je mets de la distance, je lui dis ça relève de ma vie privée, je suis avocat, je suis pas là pour discuter de ma vie privée, donc c'est des choses que je souhaite pas aborder.
3: D'accord, et vous revenez finalement chez vous avec ce courrier ?
4: Avec ce premier courrier.
3: Qu'est-ce qu'il y avait dedans alors ?
4: Alors ce premier courrier, il était très étrange, il me parlait de notre maison, de nos enfants, d'un mariage, du fait qu'on...
3: Il disait nous en fait ?
4: Oui, c'était du nous, du fait qu'on se connaissait depuis que nous avions 4 ans, alors qu'on a quand même une différence d'âge, je suis un petit peu plus jeune que lui. Voilà, il était persuadé que nous avions une vie passée et une vie à venir lorsqu'il sortirait de détention.
3: Expliquez-moi ce qu'on ressent quand on lit un courrier comme ça. C'est inquiétant ou presque c'est tellement absurde qu'on le balaye d'un revers de main ?
4: Ce premier courrier, je le balaye un petit peu d'un revers de main. Je me dis, bon, il y a une pathologie, il y a quelque chose qui ne va pas, c'est avéré. Mais je n'y prête pas autant d'attention que peut-être j'aurais dû y prêter.
3: Est-ce qu'il y a des victimes type d'érotomanie ? Par exemple, le fait que là, il y a une espèce d'autorité, Océane était donc l'avocat, est-ce que ça peut prêter à fantasme, par exemple ?
5: Oui, alors je pense qu'à partir du moment où il y a une exposition, une admiration, qu'on soit avocate, psy, animatrice, hein, Faustine, enfin, il faut se le dire, et bien évidemment, à partir du moment où il y a une exposition et où il y a un regard et quelque chose qui est l'ordre du canal aussi, hein, et bien ça peut venir favoriser. Mais en même temps, on voit qu'il y a des victimes qui sont des quidam et qui n'ont finalement pas cherché le contact.
3: Évidemment, et c'est votre cas, Océane. Et donc, vous allez rentrer chez vous et c'est là que vous allez découvrir la suite. Et là, ça va aller de plus en plus loin. Il n'y avait donc pas qu'un seul courrier. À tout de suite sur RTL pour la suite de cette histoire. On parle d'érotomanie avec vous ce matin.

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2: Merci d'être avec nous sur RTL dans Un jour, une vie. C'est donc de la vie d'Océane dont on parle ce matin. Elle a été la cible d'un érotomane, une personne qui a jeté son dévolu amoureux sur elle, alors qu'elle, elle avait absolument rien demandé. Dans quelques instants, on recevra également Christophe qui lui a été victime d'une érotomane. Stéphanie Van Oost, qui est psychothérapeute, nous aide justement à analyser la situation. D'ailleurs, j'ai envie de vous demander, Stéphanie, l'érotomanie, c'est plus masculin ou plus féminin?
3: Alors, à la base, quand on appelait encore l'érotomanie syndrome de Clarambault, on visait juste des femmes plutôt isolées socialement, etc. Et puis on s'est rendu compte qu'en fait, c'était un trouble qui était assez mixte. Donc il n'y a pas véritablement de profil.
2: De genre.
3: Voilà, de genre. Et on ne sait pas vraiment de qui il faut se méfier particulièrement, parce qu'on est vite surpris. Par
2: le profil des
3: par le profil et parfois
2: prédateurs.
3: Par l'évolution de la relation.
2: Alors cette
3: quand il y en a une.
2: Alors vous allez voir, c'est pas l'évolution, mais on va voir que ça peut aller très loin. Christophe va nous le raconter dans un instant, mais vous Océane, je le disais, vous avez donc reçu un courrier, vous dites c'est pas bien grave, mais en arrivant chez vous, vous allez en recevoir d'autres et pas que.
4: Oui, alors c'est effectivement quand j'arrive à mon cabinet dès le lendemain que le facteur m'apporte un pli dans lequel je vois plusieurs courriers
2: manuscrits,
4: toujours manuscrits.
2: Vous reconnaissez son écriture?
4: Je reconnais son écriture. Il y a son nom aussi qui est inscrit à l'envers de l'enveloppe, donc je comprends directement que c'est lui. Et c'est des courriers qui datent de plusieurs jours auparavant. Il m'a envoyé en fait des slaves de courriers qu'il m'avait écrits durant tout le mois de février. Et il y avait aussi ce qu'il a nommé dans ses lettres un cadeau qu'il m'avait adressé pour la Saint-Valentin.
2: C'était quoi ce cadeau pour la Saint-Valentin?
4: C'était son caleçon souillé.
2: Ah oui, alors là on passe dans une dimension complètement différente. Juste une chose dans ces... Ah oui, alors là, c'est très angoissant. Et puis c'est dégoûtant. Enfin voilà, il y a quelque chose de l'ordre de l'intimité extrêmement agressive. Dans ces courriers, c'est quoi? C'est des déclarations d'amour? C'est mon amour depuis qu'on s'est marié, qu'on a eu des enfants, je sais pas quoi, ou c'est de l'agressivité?
4: C'est un peu des deux. Ça passe un peu par toutes les émotions. Alors au début, ça peut être très gentil. Mon amour, bébé, je t'aime, je vais t'apporter une robe de mariée quand je vais sortir de prison. On va aller se marier à l'église. Et puis après, ça devient très cru, très vulgaire, en disant qu'il veut faire des actes sexuels dans mon bureau, que quand il va sortir, il va mettre, je sais pas dire le terme, mais il va me faire tout ce qu'il me dit dans ses courriers. Voilà, donc c'est très angoissant.
2: Et alors, vous êtes allée immédiatement à la police?
4: Non, au début, j'ai cherché du soutien auprès de mes instances, soutien que je n'ai pas trouvé. Et de par ma profession et de par mes contacts, je suis allée voir un procureur de la République et je lui ai dit voilà ce qui se passe, c'est très grave. J'ai peur, qu'est-ce que je peux faire? Et 2 heures après, j'étais convoquée pour aller à la gendarmerie, déposer plainte.
2: Vous avez demandé à être dessaisie de l'affaire, j'imagine?
4: Oui, bien sûr.
2: Parce qu'à la base, vous étiez quand même son avocate.
4: Oui, bien sûr, j'ai immédiatement demandé.
2: Alors, vous allez nous raconter la suite de cette histoire, mais d'abord, Christophe, je me permets de vous accueillir également. Bonjour Christophe.
5: Bonjour Madame Bollert.
2: Vous, Faustine, appelez-moi Faustine. L'histoire d'Océane,
5: oui,
2: donc rappelle un petit peu la vôtre, puisque vous aussi, vous avez été victime, c'était il y a quelques années, d'une femme érotomane. Dans quel contexte déjà vous l'aviez rencontrée, elle?
5: Dans le milieu professionnel, évidemment, c'était une employée.
2: Ah oui, donc vous aviez aussi cette autorité,
5: Oui, tout à fait.
2: Donc c'était quoi? C'était une serveuse?
5: C'était une serveuse ostricultrice, parce que je suis ostriculteur à Port-le-Cate.
2: D'accord.
5: Cette personne-là a intégré mon entreprise et très rapidement, elle m'a envoyé des signaux.
2: Et au départ, des signaux d'intérêt sentimental, quoi.
5: C'est-à-dire oui, voilà, tout à fait. En tout cas, moi, je les percevais comme ça.
2: Ouais.
5: Puis petit à petit, c'est devenu de plus en plus déclaratif, c'est devenu de plus en plus insistant, c'est devenu de plus en plus clair, démonstratif aussi.
2: Bien sûr. C'est-à-dire vraiment, elle se jetait à votre cou.
5: Pas tout à fait, mais presque. Certaines déclarations, alors qu'on part ensemencer des parcs à huîtres, alors on sème ou on sème. Là, c'est ce qui m'a mis, ce qui a commencé à me mettre la puce à l'oreille, mais jusqu'à ce moment-là, c'est de la suggestion.
2: Lourde.
5: Qui devient en tout cas de plus en plus lourde.
2: Vous lui faites savoir que vous n'êtes pas du tout intéressé, j'imagine.
5: Tout à fait. Moi, je venais de commencer une histoire d'amour. D'ailleurs, la plus belle histoire d'amour de toute ma vie. Mais je ne savais pas encore.
2: On l'embrasse.
5: Voilà.
2: J'ai bien compris le message.
5: Et donc, j'étais nullement intéressé.
2: Donc, vous étiez extrêmement clair. Puis en plus, c'était votre employé.
5: Et puis, de toute façon, moi, je maintiens toujours une certaine distance à l'égard de mes employés filles ou femmes. Par précaution. Déjà, donc le vouvoiement systématique et physiquement une distance de toute façon.
2: Il y avait d'autres personnes qui avaient été témoins de se rendre dedans un peu.
5: Tous mes employés. c'est-à-dire une dizaine de personnes, oui. Mmh. Oui, qui voyaient toutes ces suggestions-là, qui petit à petit s'amplifiaient.
2: Il y a eu des gens qui ont eu des doutes, qui vous ont dit attends, tu dis qu'il s'est rien passé,
5: plus
2: mais
5: tard,
2: plus son
5: comportement. Bien plus tard, oui. Lorsque ça s'est matérialisé par ce côté oppressif, par ce harcèlement quotidien qui va arriver dès lors que cette personne-là aura arrêté de travailler avec moi.
2: D'accord, parce que vous allez finir par la renvoyer ?
5: Non, elle a quitté...
2: Elle était saisonnière,
5: elle a quitté son poste, et dès le lendemain, j'ai commencé à recevoir des appels, des SMS en nombre, en quantité.
2: C'est-à-dire, donnez-moi un chiffre.
5: Les appels, c'était de l'ordre de 3-4 par jour.
2: Et des SMS ?
5: Des SMS, c'était à peu près la même chose, 3-4, plus des courriers assez réguliers, dans lesquels elle évoquait son amour à mon égard, la relation que nous avions en situation dans ces rêves, des moments passés sur la plage langoureusement.
2: Ah oui, comme si c'était des souvenirs, Stéphanie.
3: Mais c'est ça qui est intéressant en fait dans votre témoignage, et c'est ce qui distingue le délire érotomaniaque d'une simple obsession, enfin j'allais dire d'une simple obsession amoureuse qui peut aussi être très ravageante, mais c'est que malgré vos distances, malgré les barrages que vous mettez, eh bien elle le voit comme un défi, comme un challenge, finalement un peu cette phrase... Soit il m'aime et il ne le sait pas encore, soit
5: c'est tout à fait ça.
3: Je vais devoir combattre un petit peu les choses et lui ouvrir les yeux et tenter de mettre à jour cet amour qui existe depuis toujours.
5: Exactement.
2: C'est un peu ce qui se passe. Mais c'est là où ça flirte un petit peu avec la folie, j'allais dire. C'est ces souvenirs qu'elle s'invente, en fait. Elle vous parle de moments que vous auriez vécu.
5: Elle parle de ça, mais elle parle également de projection.
2: C'était quoi, très concrètement? Elle envisageait quoi comme vie avec vous?
5: Dans les lettres, c'était tellement varié et tellement contradictoire que c'est difficile de percevoir le mode de pensée, le mode de fonctionnement.
2: C'est-à-dire qu'un coup c'était agressif, un coup c'était très amoureux, ça n'avait pas de sens.
5: Il y a eu, Faustine, deux périodes, pour ce qui me concerne, deux périodes assez distinctes, c'est-à-dire deux ans de harcèlement suggestif, coquin, cochon, très très très cochon, dégueulasse même, et un an où tout s'est inversé. Il y a eu un point de bascule à un moment donné, et elle est devenue agressive dans ses propos. Elle est devenue agressive physiquement.
2: C'est-à-dire, parce que alors je le dis pour nos auditeurs, vous êtes quand même un grand gaillard extrêmement costaud. Hein. Ouais. C'est-à-dire qu'il faut avoir envie quand même de vous bousculer.
3: En l'occurrence, elle avait envie.
5: Oui, mais
2: c'est pas ce que je voulais dire. Mais j'entends, mais fallait... Ben voilà, vous êtes impressionnant physiquement.
5: Peut-être, je m'en rends pas compte.
2: Mais c'est-à-dire physiquement...
5: Physiquement, il m'est arrivé un jour que... Alors que je déjeunais dans un restaurant où j'avais mes habitudes, de relever la tête alors que j'entends un cri, et à un mètre, j'ai cette personne-là qui avec de l'élan, me saute dessus.
2: Ah ouais, vraiment ? Pour vous embrasser ?
5: M'agresser.
2: D'accord, ok. Pour m'agresser, vous taper.
5: Puisque là, c'est dans la dernière phase. Hein, c'est dans la
2: phase agressive.
5: La phase agressive, donc la dernière année.
2: Elle vous faisait peur ?
5: Alors, elle me faisait peur physiquement, non, pas du tout. Mais elle me faisait peur parce que sur la dernière partie, donc sur la dernière année, je savais pas, je pouvais pas percevoir ce qui se passait dans sa tête en termes de dangerosité à mon égard, comme à l'égard de mes proches, c'est-à-dire ma famille et mes employés. À ce titre-là, un jour, on s'aperçoit avec mon amoureuse que sur Facebook, elle a balancé, désolé du terme, mais elle a lancé un wanted deed, c'est-à-dire qu'elle proposait à qui voulait bien de me tuer. Et en contrepartie, elle s'offrait pendant une dizaine de
2: jours. Wanted dead. Elle vous voulait mort.
5: Ou wanted deal, je sais pas, ouais.
2: Oh, ouais. Incroyable. Alors, on va se retrouver dans un instant, puisqu'en effet, c'est allé extrêmement loin. Et c'est allé même, vous auriez pu y laisser votre peau. Et puis, on va continuer également votre histoire, Océane, puisqu'il y a eu un procès, il y a eu un jugement. Et vous allez me raconter la suite de cette histoire. À tout de suite sur RTL. Merci d'être avec nous.

0: Minuit 30, 1 heure.
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0: 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Merci d'être avec nous dans Un jour, une vie sur RTL. Océane et Christophe sont nos invités ce matin. Ils ont tous les deux été victimes d'érotomanes. Stéphanie Van Oost, qui est psychothérapeute, est avec nous pour mieux comprendre ce trouble qui fait qu'on s'imagine une histoire d'amour avec un inconnu ou une connaissance. On est capable de faire tout et n'importe quoi pour arriver à ses fins. Christophe nous expliquait les différentes étapes. D'abord, l'amour transi et puis l'agressivité. C'est typique de l'érotomanie, ça, Stéphanie?
2: Alors, la personne érotomaniaque, elle est pas forcément violente. Cependant, ce qui va se passer, c'est que son délire va s'intensifier. Et donc, évidemment, comme il n'y a pas de retour, la frustration va prendre place. Et puis, la personne va se sentir rejetée et humiliée. Et donc, il va y avoir un autre versant qui est finalement de l'ordre de la vengeance. C'est puisque le monde s'acharne, puisqu'il ne veut pas ouvrir les yeux, eh bien, je vais faire quelque chose de l'ordre du passage à l'acte pour prouver à quel point il se trompe.
0: Ça peut aller jusqu'au meurtre.
2: Ça peut aller jusqu'au meurtre,
3: ou alors,
2: évidemment.
3: Du dépit aussi, ça peut être du dépit.
2: Plutôt du rejet que du dépit. C'est de se dire, que vais-je devoir mettre en place pour qu'il puisse enfin se rendre compte de ce qu'il ignore.
0: Alors quand on parlait de passage à l'acte, Stéphanie, vous, ça a été quoi le climax de cette histoire? Est-ce qu'elle est passée à l'acte?
3: Physiquement, elle a été agressive à plusieurs reprises. Elle a été à l'encontre de mon amoureuse.
0: Ah, elle a agressé elle votre a agressé, compagne.
3: Elle a agressé, oui, dans le dos de surcroît.
2: Mais vu comme une adversaire.
3: C'était la rivale, puisque par moment cette personne-là était persuadée que nous étions mariés.
0: Ouais. Alors qu'il ne. Donc votre compagne devenait la maîtresse, quoi, dans sa tête.
3: Exactement, exactement ça. Alors qu'il s'était jamais rien passé, il n'y a pas eu d'effleurement, pas de petits bisous.
0: Oui, j'ai bien compris, hein, vous inquiétez pas, vous justifiez, mais on vous croit.
3: Oui, mais j'espère.
0: Et alors, qu'est-ce qui s'est passé dans la nuit du 19 au 20 février 2011?
3: À peu près comme toutes les nuits, mon téléphone personnel, mon portable sonnait à plusieurs reprises. C'était des appels avec messages vocaux. Ils se succédaient comme d'habitude. Ces 3 ans, jour et nuit, tous les jours, toutes les nuits.
0: Votre vie devient un cauchemar.
3: Des messages, des SMS, des appels qu'on n'écoute plus de toute façon. On écoute les premiers et ensuite on arrête. Mais cette nuit-là, le téléphone sonne, mais davantage, à peu près dans la même tranche horaire que d'habitude, c'est-à-dire entre minuit et 3 heures du matin. Et à un moment donné, j'ai quand même un doute et je dis à mon amoureuse, écoute, je vais regarder le téléphone quand même parce que ça, c'est pas habituel. Et je vois que c'est pas le même numéro que d'habitude. Et donc avec son accord, j'y réponds. Et en fait, c'était les pompiers, les gendarmes qui m'appelaient et qui me disaient, Christophe, dépêche-toi, il y a ta cabane à huîtres qui est en train de brûler.
0: Mmh. Voilà. Elle avait mis le feu à votre cabane à huîtres.
3: Ouais.
0: Et vous avez tout de suite compris que c'était elle, il y a eu une enquête?
3: En tout cas, moi, je l'ai compris.
0: Oui, bien sûr.
3: Les gendarmes, évidemment, avaient un doute qui est légitime. Mmh. Mais moi, évidemment, ça, c'était la suite logique. Enfin, logique. Dans sa logique à elle, c'était la suite de tous les événements.
2: Mais je crois que vous ne croyez pas si bien dire. Alors, avec la question du signifiant-signifié, qu'est-ce que ça veut dire pour elle? Mais elle a voulu réduire en cendres ce qui vous appartenait. Je pense qu'il y a quelque chose qui peut se jouer de ce côté-là et qui fait sens, encore une fois.
0: Oui, il y avait toute une symbolique.
2: C'est de raser. Ouais, voilà. Je pense que la symbolique était vraiment prédominante pour elle en faisant ce passage à l'acte.
0: Raser votre vie que vous n'aviez pas, que vous ne partagez pas avec elle, vous avez porté plainte. Est-ce que cette femme a été expertisée?
3: Alors, en effet, elle a été expertisée après avoir été incarcérée brièvement. Moi-même, j'ai demandé à ce qu'il y ait une expertise médicale parce que j'étais le mieux placé pour savoir et pour comprendre qu'il y avait un problème psychologique.
0: Oui, c'est le moins qu'on puisse dire.
3: Parce qu'en définitive, et ça on l'apprendra juste pendant l'enquête, elle n'était pas que érotomane. Elle était aussi bipolaire et schizophrène.
0: Oh là là.
3: Donc un véritable cocktail, ce qui provoque un danger certain pour soi-même et pour tout l'entourage, parce que si elle est capable de s'en prendre physiquement à mon amoureuse, elle peut s'en prendre aussi à mes enfants,
0: bien sûr,
3: à mes employés. Et moi, j'estimais que j'avais le devoir de faire attention à tout ça.
0: Évidemment.
3: Et à tout le monde.
0: Elle a été condamnée, cette femme?
3: Elle a été condamnée à 2 ans de prison ferme, alors que moi j'avais demandé à mon avocate de plaider dans le sens qu'elle soit internée et soignée et traitée. Mmh. Et mon avocate n'a pas voulu plaider dans ce sens-là, malgré mon insistance. Et cette personne-là était donc incarcérée pour 2 ans.
0: Est-ce qu'elle s'est manifestée à sa sortie?
3: À sa sortie, oui. Alors que j'avais demandé une mesure d'éloignement. Elle s'est manifestée, oui, à 2 reprises. Elle est venue physiquement devant mon entreprise pour montrer qu'elle était là, quoi. Et très peu vêtue. J'ai appelé les gendarmes, comme ça m'avait été conseillé. Eux ont fait ce qu'il fallait pour qu'elle soit éloignée. Et depuis, je n'ai plus aucune nouvelle.
0: Et c'est tant mieux.
3: Ça aurait pu finir.
0: Déjà, c'est allé extrêmement loin. Vous, Océane, il a été expertisé, cet homme, suite à votre plainte?
4: Oui, il a été expertisé. Et ça a été un peu violent, cette expertise, parce qu'il adresse à l'expert, le jour de son examen, un courrier de 19 pages qui m'est adressé. Et où là, il a des propos encore plus crus par rapport à mes enfants. Il est persuadé que mes enfants sont les siens. Il dit qu'il ne peut pas imaginer que mon compagnon soit mon compagnon, que j'ai pu refaire ma vie avec quelqu'un d'autre.
0: C'est dingue.
4: Et c'est là où je me dis, je sens encore plus le danger, je me dis, il est en train de le voir comme un rival.
0: Et c'est là où il va pouvoir peut-être s'attaquer à lui.
4: C'est ça.
0: Ça a été jusqu'où? Est-ce qu'il a été incarcéré? Est-ce qu'il a été jugé, cet homme?
4: Oui, il a été incarcéré et il a été jugé. Et contrairement à Christophe, moi, j'avais pas du tout envie qu'il soit interné. Parce que, de par mon métier, je sais que dans le cadre des internements, il reste pas.
2: Il aurait pas purgé.
4: Voilà, évidemment. Il aurait pas purgé et il serait sorti peut-être au bout de quelques semaines.
2: Jugé irresponsable.
4: Jugé irresponsable, voilà. Et donc, interné et sortir au bout de quelques semaines, moi j'avais pas du tout envie de ça parce que j'avais peur justement, et il a été jugé au mois d'avril dernier sur un tribunal connexe au mien. Il a écopé d'une peine de 15 mois et une partie avec sursis pour que justement il puisse y avoir une obligation de soins.
0: C'est-à-dire qu'aujourd'hui, vous savez à peu près quand est-ce qu'il va sortir ?
4: Alors oui, il devrait sortir au plus tard à l'automne.
0: C'est-à-dire que quand vous entendez Christophe, je vous ai vu assez réactive quand elle s'est manifestée à sa sortie de prison.
4: Ouais.
0: Vous, c'est votre hantise en disant en fait il va revenir, quoi.
4: J'en suis terrorisée. Ouais. Je suis terrorisée, il connaît l'adresse de mon cabinet, je me dis qu'il est prêt à tout, hein.
0: Il n'y a pas de mesure de protection à ce
4: moment-là? Si, il a pas. Alors, mesure de protection, non. Il a une interdiction d'entrer en contact avec moi et de paraître à mon cabinet. Mais d'expérience, je sais très bien que s'il n'a pas envie de la respecter, il ne la respectera pas.
0: D'ailleurs, on le voit, hein, dans le cas de Christophe. Ouais. Quelles conséquences ça a eu sur votre famille, sur votre compagnon, sur vous-même?
4: Alors, sur ma famille, je les ai énormément préservés de ça. Je sais que mon compagnon m'a beaucoup rappelé à l'ordre parce que je me suis vraiment éteinte. J'ai sombré dans presque une dépression. Et il m'a dit, il faut que tu penses aussi à nous, donc en parlant de lui et de mes enfants.
0: Pourquoi vous dites qu'il vous a rappelé à l'ordre? Ça veut dire quoi?
4: Parce qu'il voyait que j'étais vraiment en train de sombrer.
0: C'est-à-dire, il vous a un petit peu... Comment ça veut dire quoi, rappeler à l'ordre?
4: Il a essayé de me secouer en me disant, en me disant, tu peux pas te laisser aller comme ça, c'est pas dans ta nature... T'as vécu bien pire, et là maintenant il faut arriver à se sortir de ça.
0: Oui, en effet, le risque c'est l'effondrement de la famille, mais aussi, est-ce qu'on se refait en permanence le film à l'envers, de se dire, est-ce que j'ai envoyé quoi que ce soit comme signal à cette personne qui aurait pu l'autoriser à ce genre de comportement? C'est votre cas, Océane?
4: Oui, tout à fait, ça a été le travail que j'ai initié avec mon psychologue. Je me suis beaucoup remis en question. Tous mes proches, confrères m'ont dit que non, bien évidemment, je n'avais jamais donné aucun signal, mais je me suis beaucoup remis en question.
0: Bien sûr. On finit par se dire, est-ce qu'on a des doutes, quoi? Qu'est-ce que j'ai pu faire? Vous avez pu, Christophe, vous sentir jugé par vos proches?
3: Clairement, oui.
0: Surtout un grand gaillard comme vous, pardon d'insister, mais c'est pas une petite nana qui va t'embêter. Pardon, hein, mais
3: oui,
0: clairement,
3: oui.
0: C'est un cliché.
3: Moi, je sais que dans le cadre de mon entreprise, tout le monde était au courant de ce qui se passait. Mm-hmm. Tout le monde entendait, c'était tellement démonstratif que c'était, je pouvais pas le cacher de toute façon. Et tout le monde s'en mêle. Donc les sœurs, les copines,
2: et il faut. Ça devient une affaire de famille.
3: Et il faut lutter aussi contre
2: bien
3: ça.
2: Bien sûr. Oui.
3: Donc moi, je lutte contre la personne qui, j'apprendrai plus tard, est érotomane. Mais je lutte aussi contre tout l'entourage de mon amoureuse qui met son grain de sel, mes collègues de travail qui presque se moquent de moi parce que je l'attrape pas physiquement et
0: je ne m'en garde pas. Réglez pas votre vous-même, que vous faites pas.
2: Oui, et puis Christophe, vous n'osez plus être affable, vous n'osez plus être sympathique.
3: Vous êtes
2: certainement la personne qui vous caractérise, donc vous allez avoir tendance à vous inhiber et c'est pas très équilibrant pour vous non plus.
3: La chance que j'ai eue, moi, dans cette affaire-là, l'une des chances que j'ai eues dans cette affaire-là, c'est dès le début, dès le premier appel suggestif, j'en ai tenu informé mon amoureuse. Donc je lui ai rien caché. Et ça a été quelque chose de déterminant.
0: Qui a préservé votre histoire.
3: Déterminant. Donc il y avait a priori là un lien de confiance parce que je m'étais expliqué dès le début.
0: Merci beaucoup à tous les deux d'être venus partager cette histoire sur l'antenne d'RTL. Prenez soin de vous, Océane, parce que je vous sens en effet très fébrile. Merci beaucoup, Christophe.
3: C'est un plaisir.
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1: Bonne nuit et bonne écoute.
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7: Les parents de Liana expriment leur colère et leur tristesse après la découverte du corps d'un enfant ce jeudi après-midi dans le Gers, qui pourrait être celui de leur fille portée disparue depuis la semaine dernière. Il doit maintenant être formellement identifié lors d'une autopsie prévue dans les prochaines heures, précise le procureur de la République d'Agen dans un communiqué. Une affaire qui a suscité de nombreuses réactions et critiques sur les dysfonctionnements du système judiciaire, notamment en conséquence. Sébastien Lecornu réunit ce vendredi Gérald Darmanin, Manin, le garde des Sceaux, et Laurent Nunez, le ministre de l'Intérieur. Une réunion qui acte le report du déplacement du Premier ministre à la prison de haute sécurité de Vendin-le-Vieil dans le Pas-de-Calais sur le thème de la criminalité organisée et du narcotrafic. Alors qu'une nouvelle fusillade mortelle a eu lieu ce jeudi à Nantes, un jeune homme de 18 ans a été tué. Les auteurs des coups de feu sont eux en fuite. 5 jeunes passent la nuit en garde à vue après la mort ce jeudi d'un adolescent de 17 ans, victime de plusieurs coups de couteau dans le centre ville de Troyes. Les premiers éléments de l'enquête laissent penser à un règlement de compte, d'après le procureur. 22 ans après la découverte du corps du petit Jonathan Coulon, 10 ans, le tueur en série allemand Martinet, jugé devant la cour d'assises de Loire-Atlantique.

0: Le Kremlin répond, Volodymyr Zelensky peut venir à tout moment rencontrer Vladimir Poutine à Moscou, rencontre qui serait super, affirme Donald Trump. Le tennis, et alors qu'on connaît désormais l'affiche de la finale dames qui opposera Mira Andreeva à Maya Jvalinska, première joueuse issue des qualifications à accéder à la finale de Roland-Garros. Ce vendredi, demi-finale homme, avec à 14h30 le choc entre Jakub Mensik et Alexander Zverev, suivi d'un match 100% italien, Matteo Arnaldi, Flavio Cobolli. La météo avec un temps de nouveau instable dans la plupart des régions, avec beaucoup de nuages, quelques éclaircies, des averses, plus de soleil près de la Méditerranée où Mistral et Tramontane souffleront jusqu'à 60 km/h. Les températures 8 à 15 degrés le matin, 17 à 23 l'après-midi, jusqu'à 27 degrés dans le sud. Les courses, c'est en nocturne à Vincennes, départ 20h15. Dominique Cordier vous conseille de jouer le 4, le 3, l'As, le 16, le 11, le 12 et le 10. L'outsider de RTL, c'est le 3, Hiatus.
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2: Bonsoir à tous. Je suis ravi de vous retrouver dans le grand récit. Chaque soir, à 20h, revivons ensemble des histoires qui ont marqué notre époque et qui nous rappellent que le réel peut parfois dépasser la fiction. Après mon récit, vous retrouverez Isabelle Choquet et son invité pour la suite du grand récit. Il a promené son regard entre deux nations, un pied sur chaque rive de l'Atlantique. Pour Philippe Labreau, les États-Unis vibrants de l'après-guerre furent bien plus qu'un Eldorado. C'était une promesse, un rythme, une modernité. Pendant 60 ans, il n'a cessé de parcourir ce pays dans tous les sens. Derrière ce Frenchie au cœur texan, derrière le patron de presse et le cinéaste, il y a surtout un curieux insatiable, animé par une soif infinie de comprendre un peuple, d'apprivoiser sa culture. De l'assassinat de Kennedy jusqu'au fracas de l'ère Trump, Philippe Labreau est resté celui qui, mieux que personne, a su nous raconter l'Amérique. Tout commence dans une lumière aveuglante. À Dallas, ce 22 novembre 1963, le ciel est d'un bleu d'acier, sans nuages. Il est midi passé. La limousine présidentielle, une Lincoln décapotable, s'engage dans le canyon de verre et de béton de Dealey Plaza. Le gouverneur Connally et sa femme sont assis devant. Derrière, John Fitzgerald salue la foule d'un geste de la main. À ses côtés, Jackie, vêtue d'un tailleur rose, le regard protégé par des lunettes noires. C'est la première fois qu'elle accepte d'accompagner son mari dans un voyage officiel depuis la perte tragique de leur nouveau-né, Patrick. Kennedy sait que le charme et l'élégance de sa femme sont ses meilleurs atouts pour désarmer l'hostilité des foules texanes. Car JFK n'est pas à Dallas par hasard. Il a les yeux rivés sur la présidentielle qui se tient l'année suivante. Le Texas est un swing state, un état clé qu'il devra absolument remporter pour être élu. Or, sa popularité y est en chute libre. Sa politique en faveur des droits civiques pour les Noirs américains passe très mal auprès de l'électorat conservateur texan. Il vient donc pour serrer des mains, montrer son visage et prouver qu'il n'a pas oublié le Sud. Le cortège ralentit pour aborder un virage. La foule l'acclame. L'ambiance est électrique, festive. Un premier claquement traverse l'air. C'est un bruit sec, comme un pétard de feu d'artifice ou le retour de flamme d'une moto. Puis un deuxième. Dans la voiture, le temps se fige. Ses mains montent vers sa gorge, ses coudes s'écartent. Il ne crie pas, il est déjà ailleurs. Le sénateur Connally, touché lui aussi, hurle « Mon Dieu, ils vont tous nous tuer !» Soudain, le troisième coup, le coup fatal. Celui qui fait exploser le cadre. Celui qui, dans un fracas de verre et de sang, déchire l'histoire de l'Amérique. La tête du président bascule violemment en arrière, puis sur le côté.

0: Le tailleur rose de Jackie est instantanément maculé de pourpre. C'est alors que se produit cette image insensée, gravée à jamais dans la mémoire collective. Dans un réflexe animal, désespéré, Jackie Kennedy ne s'effondre pas au fond de la voiture. Elle se lève. Elle rampe sur le coffre arrière de la limousine en mouvement, les mains tendues vers le métal brûlant, comme pour ramasser des morceaux du crâne de son mari, comme pour rattraper la vie qui s'enfuit à toute allure. Un agent du Secret Service court derrière la voiture, s'agrippe au marchepied arrière gauche et repousse doucement Jackie Kennedy vers le siège. Il crie au conducteur de la limousine « À l'hôpital! À l'hôpital !» Le chauffeur écrase l'accélérateur, la voiture s'engouffre sous le pont de chemin de fer, fendant la foule pétrifiée. Les États-Unis ne le savent pas encore, mais ils viennent d'entrer dans l'ère de la violence politique. En l'espace de 5 ans, Malcolm X, Martin Luther King et Bobby Kennedy seront eux aussi assassinés par arme à feu. Pendant ce temps, à 2400 km du Texas, c'est l'été indien en Nouvelle-Angleterre. À l'université de Yale, dans le Connecticut, une équipe de télévision française s'active. À sa tête, un reporter de 27 ans, au regard vif, Philippe Labro. Il est là pour l'émission 5 colonnes à la une, diffusée sur la seule chaîne française, l'ORTF. Le jeune journaliste a été envoyé pour réaliser un reportage sur les campus américains. La caméra tourne. Il interviewe un professeur qui s'exprime en français devant les immeubles de style gothique de la célèbre institution. C'est un tournage facile, serein, presque une routine pour Philippe Labro. Mais soudain, l'harmonie se brise. Un étudiant déboule dans le champ de la caméra. Il court comme poursuivi par un fantôme. Son visage est une image de détresse absolue. Les joues écarlates, les yeux baignés de larmes, il hurle une phrase que l'équipe technique, occupée à ses réglages, a du mal à saisir. Le jeune homme s'arrête net, le souffle court, et lâche ses mots. On a tiré sur le président. Le choc est physique pour Labro. Après s'être calmé, le jeune garçon leur apprend que la radio vient de diffuser un bulletin dans lequel on annonce que le 35e président des États-Unis a été atteint par des coups de feu.
1: Here is a bulletin from CBS News. In Dallas, Texas, 3 shots were fired at President Kennedy's motorcade in downtown Dallas. The first reports say that President Kennedy has been seriously wounded by this shooting.
0: En une seconde, le reportage sur la vie étudiante est oublié. Philippe Labro se précipite dans un bureau à la recherche d'un téléphone. Il arrive à joindre la rédaction du journal France Soir, pour lequel il travaille. Mais qu'est-ce que tu fous là? On te cherche partout! Tu laisses tomber la télé, mon petit gars. T'es employé de France Soir. Alors démerde-toi, ton problème c'est de partir fissa au Texas. L'ordre a été donné par Pierre Lazareff, grand patron de presse, mais aussi créateur de 5 colonnes à la une, qui considère Labro comme son fils spirituel. L'information n'attend pas.
2: À la minute, tu apprends ça, vous pensez bien que je laisse tomber tout ce que je faisais et que je fais mon maximum pour arriver le plus tôt possible.
0: Au volant, il écoute la radio pour suivre en direct la suite des événements. Au Parkland Hospital de Dallas, c'est le chaos. Un cauchemar éveillé. Dans la salle d'urgence, une équipe de chirurgiens s'active dans une chorégraphie désespérée, les mains plongées dans le sang. Mais le miracle n'a pas lieu. Le traumatisme est trop lourd, l'impact trop dévastateur. Sous les néons blafards, l'homme qui incarnait la jeunesse d'une nation n'est plus qu'un corps sans vie. À 13h précises, le verdict tombe, glacial, définitif.
1: President Kennedy died at 1 p.m. Central Standard Time.
0: John Fitzgerald Kennedy est mort à l'âge de 46 ans. La nouvelle se répand comme une traînée de poudre. Au même moment, une chasse à l'homme agite les quartiers sud de la ville. Moins d'1h30 après la fusillade, Lee Harvey Oswald est interpellé dans la pénombre d'un cinéma dans lequel il s'était réfugié sans payer, après avoir tué un policier qui tentait de le contrôler. Menotté, Oswald est jeté à l'arrière d'une voiture de patrouille et escorté jusqu'au siège de la police de Dallas. Sous les flashs des photographes qui commencent déjà à s'agglutiner, le petit employé d'un dépôt de livres entre dans l'histoire. Regard fuyant et sourire narquois. Pendant que l'Amérique s'enfonce dans la stupeur, Philippe Labro, lui, passe à l'action. Il rejoint l'aéroport de La Guardia et trouve enfin un billet pour rejoindre le Texas. À 10 000 mètres d'altitude, le silence de l'avion est à peine troublé par le froissement des journaux. Les éditions du Post, du Daily News et du New York Times ont déjà fait leur gros titre sur l'affaire. Pour un reporter, tout bon scoop comporte une part de chance. Et Labro va avoir la sienne. Le correspondant permanent de François aux États-Unis est en voyage à Paris. À 27 ans, Labro se retrouve seul en première ligne. Le champ est libre. Il sera bientôt rejoint par une armada de confrères, mais pour l'heure, il est la plume de la France au cœur du chaos texan. Si le jeune homme se sent si étrangement chez lui dans cette tragédie américaine, c'est qu'il connaît bien le pays. 10 ans plus tôt, ce cancre doué pour la littérature et le sport, mais fâché avec les examens, a échoué au baccalauréat. Au lieu de redoubler, il décroche une bourse pour étudier pendant 2 ans dans une université de Virginie. Il quitte la France à bord du mythique Queen Mary et traverse l'océan pour aller à la rencontre de ses rêves. Je n'ai pas eu besoin de demander la permission à qui que ce soit parce que c'était un instinct qui reposait sur un désir, une curiosité d'Amérique que j'avais depuis toujours. Elle venait de mes lectures d'enfance, du cinéma, de la libération de la France. Alors je suis parti à 17 ans. J'en ai eu 18 sur les routes américaines et j'ai vécu une aventure qui a totalement changé ma vie, qui a déterminé ma carrière et peut-être même mon caractère. De la Virginie profonde aux confins du Colorado, ce voyage n'est pas une simple parenthèse étudiante, c'est un acte de naissance. De retour en France, Philippe Labro adopte les codes vestimentaires américains. Chemise Oxford avec col boutonné, costume et petit chapeau rond en feutre et surtout, à l'annulaire gauche, une chevalière en lapis-lazuli aux armes de son université de Lexington qu'il ne quittera plus jamais. Lorsqu'il arrive au siège de la police de Dallas, il est projeté dans le cinéma des années 40-50 qui a marqué sa jeunesse. Sauf que cette fois, l'action n'est pas en noir et blanc et qu'il est le héros de ce film qui se déroule devant lui. Les flics et la presse lui donnent l'impression d'imiter le réel. Pour glaner l'information, Labro doit jouer des coudes, séduire, se fondre dans la masse. À un policier qui l'interpelle, il brandit sa carte de presse numéro 16548, barrée de bleu, blanc, rouge. Il finit par apercevoir Lee Harvey Oswald, escorté vers une salle d'interrogatoire.
3: Je suis dans un couloir où je vois débarquer Lee Harvey Oswald, l'assassin présumé, encadré par des policiers 10 fois plus haut que lui. Il mesure 1m75, il mesure 1m80, parce qu'ils ont des bottes en plus, des chapeaux de cow-boy. Je le frôle, je lui pose des questions, comme on lui pose tous des questions. À chaque fois, il dit, moi, on ne m'a même pas parlé de qui, si j'ai tiré sur qui que ce soit. Il ment tout le temps.
0: À chaque bribe d'infos récupérée, le journaliste se précipite à son hôtel, situé juste en face du commissariat, pour dicter son papier à la rédaction parisienne. C'est ainsi qu'il va vivre son plus cruel échec de reporter. Ce matin-là, le transfert d'Oswald vers la prison du comté est imminent. L'horaire ne cesse de changer en raison du risque que l'on imagine. Dans l'ascenseur qui le descend au sous-sol, le détective Jim Level, qui a été choisi pour escorter Oswald, lui lance par provocation « Si quelqu'un te tire dessus, j'espère qu'il tirera aussi bien que toi. » Oswald esquisse un mince sourire et répond « Personne ne va me tirer dessus. » Exactement 3 minutes plus tard, lorsque Lee Harvey Oswald défile devant les journalistes et les caméras de télévision, Jack Ruby, un patron de boîte de nuit locale, fend la foule et l'abat, à bout portant, d'une balle dans l'abdomen. Après seulement 36 heures de garde à vue et 12 heures d'interrogatoire, Oswald emporte ses secrets dans la tombe. Et sa disparition ouvre la porte aux théories du complot les plus folles. Décalage horaire oblige, Philippe Labro est au bout du fil, dictant son papier à Paris. Il est convaincu d'avoir le temps de finir avant le transfert d'Oswald. La chance du reporter peut aussi parfois tourner. Le scoop du siècle se produit sans lui. Et c'est son interlocuteur qui l'informe que l'on vient de tirer sur Oswald. Le jeune journaliste va s'en vouloir pendant plusieurs jours. Ironie de l'histoire, la veille, Philippe Labro a rencontré le meurtrier sans le savoir. Jack Ruby, appelez-moi Jack. Tout le monde me connaît ici. Cet homme épais et vulgaire s'était présenté à lui pour l'inviter dans l'un de ses clubs, lui glissant au passage l'une de ses cartes de visite. Était-il en repérage ? Il est vraisemblable qu'il essayait simplement de se mêler à la faune des journalistes et des flics. Lorsqu'on lui demandera pourquoi il a fait feu, Ruby lâchera cette réponse de justicier de comptoir. « Écoutez les gars, vous ne pouviez pas le faire. Alors il fallait bien que quelqu'un s'en occupe. Ce fils de pute a tué mon président. » Aujourd'hui, la thèse du tireur solitaire a repris le dessus. Mais en 1963, les théories du complot vont bon train. L'opinion refuse de croire à une telle succession de hasards. Ce serait reconnaître que l'on vit dans un monde chaotique, désordonné, ce que redoutent les Américains. Le lundi 25 novembre, les États-Unis enterrent 3 hommes. Ils ne se connaissaient pas, mais les balles, le sang et l'encre les ont réunis pour l'éternité. À Dallas, plus de 1000 anonymes se pressent devant l'église pour rendre un dernier hommage au policier abattu en service par Lee Harvey Oswald. Oswald, quant à lui, est inhumé au même moment en présence de sa mère, de sa veuve et de leur bébé de 22 mois. La cérémonie devait avoir lieu en toute discrétion, mais l'information a fuité et les photographes finissent par envahir le cimetière de Rose Hill. À 1900 kilomètres de là, sous le ciel de Washington, le cercueil de John Fitzgerald Kennedy s'avance devant sa famille et les chefs d'État du monde entier, dont le général de Gaulle et le tout nouveau président des États-Unis, Lyndon B. Johnson. L'Amérique enterre ses illusions. Philippe Labro observe ce triple adieu. Le regard déjà tourné vers l'enquête. L'onde de choc va l'occuper durant 3 ans. Il ne cessera jamais d'y revenir, fouillant les zones d'ombre de Dealey Plaza et rencontrant un à un tous les apôtres des thèses conspirationnistes. Devenu à son tour spécialiste de l'affaire, il est auditionné par la commission Warren, chargée d'enquêter sur les circonstances de l'assassinat. Il finira par lui consacrer un livre intitulé « On a tiré sur le président », en adoptant les codes de ce qu'on appelle aux États-Unis le nouveau journalisme. À la manière de Tom Wolfe, Norman Mailer ou Truman Capote, Labro fait de l'information une littérature de haute précision, où la minutie des faits rapportés rencontre le souffle du roman noir. Mais le traumatisme de Dallas agit aussi comme un déclencheur artistique. Puisque la réalité s'est muée en tragédie, Philippe Labro décide qu'il ne se contentera plus de la décrire. Il va la mettre en scène. Passionné de cinéma depuis sa plus tendre enfance, il veut filmer comme il écrit, avec précision, vitesse et une touche de froideur élégante. En 1969, son premier long-métrage, « Tout peut arriver », raconte l'histoire d'un journaliste qui revient des États-Unis pour chercher son ex-femme disparue. 2 ans plus tard, il réalise 100 mobiles apparents. On y retrouve tout ce qu'il a appris aux États-Unis. Un sens du cadre, une musique obsédante signée Ennio Morricone et une intrigue qui ne laisse pas de répit aux spectateurs. Mais c'est en 1973 qu'il signe son chef-d'œuvre avec L'Héritier. Dans ce film, il transforme Jean-Paul Belmondo en Kennedy français. Un industriel moderne et pressé qui revient d'Italie pour succéder à son père. Labro filme les salles de rédaction et les jets privés avec une fascination pour le pouvoir et la technologie que le public français n'avait encore jamais vu. Le film s'achève sur une fin brutale, presque insoutenable. Le producteur m'a souvent dit qu'on allait perdre 100 000 entrées avec une fin pareille et qu'il ne fallait pas que Cordel meure, car les fans de Jean-Paul ne le supporteraient pas. Moi, je restais arc-bouté sur mon idée et sur la phrase de Fitzgerald qui est prononcée par un journaliste dans le film. « Montrez-moi un héros et je vous montrerai une tragédie. » C'était ça la note d'intention du film. Je voulais montrer la mort tragique d'un héros en pleine gloire, en calquant son assassinat sur celui de Lee Harvey Oswald par Jacques Rubé. La boucle est bouclée. Philippe Labro exorcise enfin le scoop de sa carrière. Celui qui lui avait échappé à Dallas et qui pourtant ne le quittera jamais. Cette obsession pour l'Amérique, Philippe Labro ne l'imprime pas seulement sur pellicule. Il devient le parolier du Elvis français, Johnny Hallyday. Entre l'écrivain journaliste et le rocker à l'instinct sauvage, l'alchimie est immédiate. Labro observe Johnny comme un sujet de reportage. Il s'installe chez lui, à la campagne, pour s'imprégner de son quotidien. Je voulais lui donner des mots qui lui ressemblent, des mots qui sont en accord avec son physique, sa démarche et sa culture. Labro insuffle dans la voix de l'idole l'imaginaire américain. La solitude des grands espaces, la révolte brute et cette mélancolie du héros fatigué. Il lui signera pas moins de 30 chansons, des morceaux de bravoure qui font entrer le rock français dans une nouvelle ère.

0: Du cinéma à la chanson, en passant par la littérature, Philippe Labro n'aura de cesse de revenir aux années 60, les Golden Years. Cette décennie, cette saga, ce couple, ce président, et cette question qui restera sans réponse. Que serait devenu JFK ? C'est la grande nostalgie de son premier scoop, de cette période violente mais électrique, dont il a su, avant tout le monde, importer les secousses en France. De la limousine de Kennedy à la Harley de Johnny, il demeure ce témoin privilégié qui a traqué toute sa vie l'éclat du rêve américain pour mieux nous en traduire l'illusion et la fureur.
1: Je suis journaliste. Qu'est-ce qu'un journaliste ? Il absorbe l'air du temps. Et s'il est aussi un écrivain, ce que je prétendais être, eh bien, il le restitue. Et c'est ce que j'ai fait.
0: Merci à tous de m'avoir suivi. Tout de suite, c'est Isabelle Choquet pour la suite du Grand Récit. Bonsoir Isabelle.
2: Bonsoir André. C'est une émission un peu spéciale hein, ce soir. Un grand récit qui nous touche de près, ici à RTL. Parce que Philippe Labro a dirigé cette station pendant 15 ans. Il y a laissé une empreinte très forte. Il nous a quittés il y a un an exactement. Et pour parler de lui, j'accueille dans un instant, non pas un, mais deux invités. Deux hommes qui le connaissent bien, qui ont longtemps travaillé à ses côtés. Le directeur de l'info d'RTL et M6, Hervé Berrou. Et l'homme des nocturnes, George Lang. Ils ont plein de choses à nous raconter, plein de souvenirs. Restez avec nous.

0: C'était Johnny Hallyday sur RTL. Oh ma jolie Sarah, chanson écrite par Philippe Labro.
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0: Le grand récit consacré à Philippe Labro, disparu le 4 juin 2025. Alors, on vous a raconté Philippe Labro, l'américain, le reporter de terrain, mais ça n'est qu'une facette de ses multiples talents. Et pour en parler, je suis ravie d'accueillir George Lang. Bonsoir.
3: Bonsoir.
0: Animateur historique des Nocturnes d'RTL, on ne vous présente plus. Et puis, j'accueille aussi Hervé Béroux. Bonsoir Hervé.
4: Bonsoir Isabelle.
0: Directeur,
4: bonsoir George.
0: Directeur de l'information du groupe M6. Vous avez débuté comme reporter sur RTL. Vous avez aussi présenté la matinale sous la direction de Philippe Labro. Racontez-nous, votre première rencontre avec lui, c'était dans quelles circonstances ?
4: Je ne me souviens plus, pour tout dire, de la première rencontre, mais je me souviens que, évidemment, quand j'ai été engagé à RTL en 1986, Philippe Labro en était le patron depuis peu de temps, ce que je ne savais pas à l'époque. En revanche, ce que je savais, c'était qui était Philippe Labro. En tant que jeune homme de l'époque, je connaissais ses films, je connaissais ses livres, je savais qu'il écrivait des paroles de chansons, donc pour moi c'était une star. Mais je ne connaissais pas encore à ce moment-là le patron de radio, le patron de médias, et c'est cet homme-là dont j'ai fait la connaissance rapidement au fil des mois et des années, dans ces années 80.
0: Et les premières impressions ?
4: Justement assez flamboyantes, en fait. On avait un patron très atypique à l'époque pour RTL. C'est rare les patrons de médias stars, comme je viens de le dire, les gens qui sont qui peuvent faire la une de Paris Match. Philippe Labro, il pouvait faire la une de Paris Match parce que il avait écrit un bouquin qui était prix interallié, ou parce que il avait écrit tel disque pour Johnny. Enfin, donc ça c'est assez peu fréquent. Ça allait avec ça, Philippe Labro, à l'époque, quoi. Voilà, quand on le croisait, il était toujours élégant, tiré à quatre épingles, la cravate légèrement dénouée, voilà, et puis qui, de chaque côté du cou, voilà, pendant...
3: À l'américaine, ou
4: légèrement dénouée. Bon, voilà, et quand vous le rencontriez, bah, il en imposait, voilà.
0: Impressionnant, oui, j'imagine.
4: Il était impressionnant, voilà. Philippe, il avait toujours un mot rapide à vous dire sur l'actu du jour, sur ce qu'il avait entendu à l'antenne le matin, voilà, il savait s'exprimer, il en imposait, donc c'était pour moi, jeune homme, à l'époque j'avais 22 ans en entrant à RTL, c'était quelqu'un d'impressionnant.
0: Forcément. Et vous Georges, premier contact avec Philippe Labro ?
5: C'est l'adjectif, impressionnant. La première fois que j'ai vu Philippe, je me suis dit, waouh, ça c'est pas un patron, c'est une star ça, une star de cinéma comme tu le dis Hervé, et je dois dire que j'étais extrêmement impressionné, et puis au fil des années, je me suis mis à penser que c'était quand même quelqu'un d'assez intéressant. C'était pas seulement un patron, puisqu'il aimait la musique. Et ça nous a beaucoup rapprochés. Je me souviens qu'un jour, j'étais rentré dans son bureau, un bureau où il était en face à une glace. Je me rappelle, il était assez coquet, comme il faut dire.
4: Il
5: se regardait beaucoup dans la glace. Et je lui dis, écoutez, Philippe, parce qu'on se vous voyait à l'époque, après ça a changé, parce qu'on est devenu complices et copains, je viens vous voir parce que le contrat qui lie RTL à Luxembourg, moi j'étais à Luxembourg pendant 28 ans, eh bien il devient caduc et vous avez droit de vie ou de mort sur moi. Si vous voulez que je reste, je reste. Si vous voulez que je pars, je pars. Et il m'a montré son poignet comme ça face à mon visage et m'a dit, tu vois cette chevalière là, c'est la chevalière de mon université aux États-Unis.
0: Lexington, oui.
5: Ça nous rassemble. Tu es un Américain comme moi. Alors Phil Labb, parce qu'on l'appelait comme ça, Phil Labb était pote avec George Lang subitement et on a fait un bon chemin ensemble.
0: Vous m'avez dit tous les deux impressionnant. Ouais. Certains trouvaient Philippe Labro un peu hautain, éventuellement, un peu distant, un peu voire arrogant. Vous pouvez comprendre ça aussi ?
5: Oui, très bien.
0: Ouais. Il avait ce côté-là.
5: Oui, oui, même parfois suffisant. Même, on se demandait si ce qu'on lui disait l'intéressait vraiment. Non. À un moment donné, je me suis posé la question. Mais c'était son côté peut-être timide aussi, parce que souvent les timides, ils essaient de changer la face, d'être distants pour montrer qu'ils ne sont pas timides.
4: Et on se rendait assez rapidement compte en échangeant avec lui que ce n'était pas le cas, justement. En fait, comme je le disais tout à l'heure, moi, je suis arrivé, j'avais 20 ans passé, j'étais au service des sports de RTL, donc mon patron de la rédaction, c'était Olivier Mazerolle, et puis au-dessus, il y avait Philippe Labreau, donc que je regardais avec avec une distance, comme
0: ça. C'était le big boss, quoi.
4: Le big boss, voilà. Il avait tous les jours, il organisait tous les jours, dans son bureau, avec la grande glace, ce qu'on appelait la conf de midi, c'est-à-dire que c'est quelque chose qu'on a perdu ensuite, d'ailleurs, qui était assez formidable, c'est-à-dire que son bureau, à midi, était ouvert à qui voulait bien s'y rendre. Et à midi, eh bien, les gens qui étaient là, journalistes, animateurs, techniciens, enfin, ouais, qui voulaient, échangeaient avec Philippe sur l'actualité du jour, sur l'air du temps, comme il aimait beaucoup à le dire. Et donc, dans ces moments-là, déjà, on commençait à le voir descendre à notre niveau, en fait, parce qu'on voyait bien que tout le monde pouvait s'exprimer et qu'il était lui, qu'il avait plaisir à échanger avec tout le monde. Voilà.
0: Il était à l'écoute, quand même.
4: Il était à l'écoute, effectivement. Et puis moi, ce que j'ai découvert au fil des années, assez rapidement, c'est en m'essayant à la présentation des journaux, donc à la fin des années 80, c'est que, repérant un jeune homme comme moi, bah, il est venu me voir, il a commencé à me parler de mon travail, à me dire, c'est intéressant ce que vous faites à l'antenne, mais ce serait mieux comme ça, ce serait mieux autrement, enfin, à me donner des conseils et à s'occuper de moi. Et je me suis dit, en fait, ce type-là, il n'est pas hautain du tout, justement. Et j'ai mieux compris, finalement, pourquoi il était le patron brillant qu'il était.
0: Et c'est lui qui vous a confié précisément la matinale d'RTL, alors que vous étiez relativement jeune pour faire
4: j'avais
0: ça.
4: J'avais 30 ans.
0: Voilà, donc c'est jeune pour présenter une matinale. C'est un découvreur, Philippe Labreau, quand même.
4: Ben justement, voilà, c'est le prolongement de ce que je vous disais à l'instant. C'est-à-dire que, bon, je vois qu'il s'intéresse un peu à moi, qu'il me dit, voilà, quand même, je vous ai entendu ce week-end où je faisais des remplacements. Voilà, vous avez un rythme, vous avez un ton. Il me donne des conseils. Et puis ensuite, à ma grande surprise, quand Jacques Esnou, qui me précédait dans la matinale, fait part de son désir d'arrêter la matinale pour basculer sur la tranche du soir, il me dit « Ok, Coco, c'est toi ».
5: Alors là, moi, j'avais 30... Coco aussi.
4: Oui, j'avais 30 ans, j'étais totalement inconnu, hein, voilà.
0: Connu des auditeurs d'RTL, malgré tout.
4: Oui, mais à peine finalement, parce que je n'avais pas de tranche, j'étais au service des sports de RTL. Et donc, RTL, première radio de France et de loin à l'époque, son patron star, Philippe Labreau, pouvait pointer du doigt, un jeune homme de 30 ans et lui dire, je vais te confier la matinale de RTL. Donc ça, moi, évidemment, j'en ai directement bénéficié et je lui en suis évidemment, j'ai une grande gratitude pour lui, évidemment, pour tout ça. Mais en tant que patron, ce geste-là, il est quand même, il dit beaucoup de choses.
0: Oui, il dit beaucoup de choses. Il dit qu'il faisait confiance.
4: Absolument.
0: Par exemple, il faisait carrément confiance. On va poursuivre cette discussion sur Philippe Labreau dans un tout petit instant. On va parler musique, entre autres.
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0: Nous poursuivons ce grand récit consacré à Philippe Labreau. On en parle avec George Lang, notre ami des Nocturnes, et avec Hervé Béroux, directeur de l'info du groupe M6. Alors donc, Hervé, vous disiez, il vous a confié la matinale d'RTL, première radio de France donc à l'époque. C'était un patron très impliqué. Est-ce qu'il intervenait beaucoup ?
4: Il n'intervenait pas beaucoup, au sens où j'avais pas tous les matins au téléphone pour me dire ça c'était bien, ça c'était moins bien. Ça c'était surtout le travail d'Olivier Mazerolle et puis des rédacteurs en chef. Mais en revanche, dès que quelque chose l'interpellait ou le heurtait ou le satisfaisait, il venait vers vous, enfin il venait vers moi à l'époque. Pas toujours en passant un coup de téléphone ou en descendant boire, souvent avec des petits mots. Voilà. Dans ma case courrier, le matin en arrivant très tôt, à 3 heures du matin, régulièrement, je trouvais un petit mot écrit la veille au soir, avec les petites pattes de mouche là de Philippe Labreau. J'avais parfois du mal un peu à déchiffrer. Et il reprenait une séquence de l'antenne qu'il avait entendue la veille et il disait ce qu'il en pensait et le bien, le moins bien. Et ça n'était jamais inutile.
0: Oui, c'est ça. Donc c'était à bon escient, des interventions à bon escient. Georges, vous, je crois qu'il est intervenu plus d'une fois dans vos émissions, éventuellement oui. À l'improviste d'ailleurs.
5: Oui, oui, mais j'aimais ça. J'aimais ça parce que je me disais, tiens, c'est comme un pote, il vient me voir, il vient discuter, musique. Et ce qui m'a beaucoup impressionné chez Philippe, c'est qu'il connaissait énormément de choses concernant la musique américaine. Moi, je pensais que c'était une façade, qu'il avait récupéré quelques noms comme ça pour impressionner. Mais non. Il avait quand même passé pas mal de temps aux États-Unis et il avait pris le meilleur de la musique là-bas. Il connaissait la country, il connaissait le rhythm and blues, il connaissait le rock and roll bien évidemment. Et à chaque fois que je le recevais dans mon émission, j'ai demandé de faire la playlist parce que c'était le principe de l'émission. J'ai amené là dans ce studio un exemple. Et voilà ce qu'il avait choisi: Arlo Guthrie, Willie DeVille, Johnny Hallyday bien évidemment, Tammy Wynette, une country girl, Miranda Lambert, une autre country girl en duo avec une toute petite Maren Morris. Il connaissait tout. On ne pouvait pas le coincer, il savait tout. Et ça m'a beaucoup impressionné.
0: Hervé, est-ce qu'il parlait souvent des États-Unis? Est-ce que ça lui donnait un autre regard sur l'actualité?
4: Clairement, c'était sa référence dans l'actualité. Je dirais même qu'il en jouait un peu, parce que évidemment, il avait son histoire avec les États-Unis depuis Kennedy, comme André l'a raconté tout à l'heure. Puis ses premiers bouquins qui ont connu vraiment le succès sur l'étudiant étranger, qui racontait justement sa jeunesse aux États-Unis. Donc lui, c'était une référence permanente quand on parlait d'une actualité politique en France. Je sais pas aux États-Unis que ça arrive. Vrai, que ça se passerait pas comme ça, voilà. C'était en effet son point de référence favori.
0: Et dans sa façon de traiter l'actualité, ça avait une incidence aussi, non pas parce qu'il donnait plus d'importance à l'actualité américaine, mais je veux dire, est-ce qu'il travaillait à l'américaine, voilà.
4: Sur sa façon de travailler, je dirais que ce n'est pas quelqu'un qui aimait coller à l'actualité du jour, de l'instant. Évidemment, c'était important, il le suivait, mais son point de référence, c'est une formule que j'ai prononcée tout à l'heure, c'était l'air du temps. Voilà. Ce qui l'intéressait, c'était comment évolue est la société française, les virages qu'elle prenait, plus ou moins lents, plus ou moins brusques, et de scruter les évolutions de la société française et puis du monde. C'était ça vraiment qui l'impressionnait.
0: Alors vous parliez de l'ère du temps. Il avait fait aussi une émission, Philippe Labreau, qui s'appelait Je voudrais parler au directeur. C'était inédit, ça.
4: Ouais, ça reste vraiment. Philippe Labreau, il avait des idées. Et ça, c'est quand même toujours important. Et il savait réagir justement à cette ère du temps aussi au sein de sa radio. Et donc, je me souviens très bien de cette histoire. C'est que à un moment, on disait oui, les auditeurs sont mécontents de tel point. Je me souviens plus de quoi exactement, mais voilà, les auditeurs écrivent, les auditeurs appellent, etc. Et il a dit, je vais leur répondre. Donc on va faire ça une fois par mois, le vendredi, en fin de journée, c'était après 19h je crois, je vais venir, je vais échanger avec eux, et il avait trouvé le nom de l'émission, je voudrais parler au directeur, et il s'était mis au bout de la table, et c'était un moment délicieux, parce qu'il était à la fois accessible pour les auditeurs, il prenait tout le monde,
0: En direct, ça.
4: En direct, bien sûr. En direct. Peu importe ce que l'auditeur ou l'auditrice avait à dire, il dialoguait vraiment à hauteur d'homme avec eux, quoi. Ça reste vraiment un moment fort. Je crois que ça n'a duré malheureusement qu'une saison, mais pour autant, tout le monde s'en souvient.
0: Ah oui, bien sûr. Il n'avait pas peur quand même, parce qu'il aurait pu se mettre dans des situations un petit peu embarrassantes.
4: Il n'avait peur de rien, Philippe. Et pour une bonne raison, c'est que à l'antenne, on n'en a pas encore parlé, parce que là, on parle du patron, mais il était impressionnant. Moi, mon souvenir le plus fort de Philippe Labreau dans cette époque, dans ces 15 ans, où j'étais là pendant les 15 années, et où il dirigeait la station, donc on ne l'entendait pas à l'antenne tous les jours, exception faite de cette émission, c'est le jour de la mort d'Yves Montand. Yves Montand, évidemment, Philippe Labreau, le cinéma, la chanson, enfin voilà, tout était là. Et Philippe est venu, de mémoire c'était un samedi après-midi, et Philippe a pris l'antenne, voilà, lui-même, et c'est lui qui a géré l'édition spéciale consacrée à la mort d'Yves Montand. Et là, quand on écoutait, on se disait, voilà, on sait pourquoi c'est notre patron.
0: Ouais, et quand je demandais si c'était un patron impliqué, bah oui, à 110% visiblement. Est-ce qu'il parlait de ses autres activités, le cinéma, la chanson, tout ça? Pas vraiment?
4: Oui, si, bien sûr. Bah, déjà, à RTL, on recevait, et on reçoit toujours beaucoup, de stars. Et donc, quand Johnny arrivait, ah Johnny, ah Philippe, voilà. Et on savait que Philippe Labro avait écrit des disques entiers pour Johnny. On recevait un grand écrivain, Jean d'Ormesson, ah Philippe, voilà. En fait, tout le monde connaissait Philippe Labro dans la sphère politique, mais surtout dans la sphère artistique au sens large. Donc ça, c'était quand même quelque chose qui nous impressionnait au quotidien.
0: C'est clair, il était connu et reconnu et respecté. Genre, je ne vous pose pas la question, ou plutôt si je vous la pose, mais forcément la chanson, il en parlait avec vous.
5: Ah bien évidemment. Et je dois dire que je devais chatouiller ses souvenirs américains, puisque quand je passais des titres des années 50-60, il était tout fébrile, tout content, tout heureux. À telle enseigne que quand on se croisait dans le couloir, il me disait par exemple, hey, il reprenait le titre d'une chanson de Bill Haley, see you later, alligator, George. Et moi je devais répondre, let's walk crocodile, Phil. Et puis, ou bien, il y avait d'autres choses comme, par exemple, rock and roll is here to stay. Yes, sir. And it will never die. C'était des
0: joutes comme ça. Par chansons interposées, ouais, en fait.
5: Voilà, exactement. C'était formidable.
4: C'était son monde, hein. Donc, forcément, ouais. Il en parlait beaucoup parce qu'il les connaissait tous. Et puis parce que, voilà, il avait cette fibre artistique, très populaire, voilà, que, à travers la chanson, à travers le cinéma, à travers l'écriture, que, évidemment, il avait donc une sensibilité très forte et un intérêt très fort pour toutes ces questions.
5: Et un jour, il m'avait téléphoné, c'était vers 22h, et je décroche, je dis hello, j'entends rien, et puis il me fait pim-pim-pim-pim. Pim-pim-pim-pim. Phil Labro, hein. Pim-pim-pim-pim-pim-pim-pim. Tu reconnais quand même. Mais je lui dis, oui, sœur, c'est l'indicatif de pour ceux qui aiment le jazz. Ben, Frank Teno est mort ce soir, donc tu vas lui rendre hommage, ok?
0: ça marchait comme ça.
5: Ah oui, exactement.
0: Je crois qu'il avait une chanson fétiche, c'était une chanson de Dylan.
5: Ah oui, il en parlait tout le temps, à telle enseigne que quand son cercueil est sorti de l'église de Saint-Germain, on l'a entendu, c'était une chanson assez exceptionnelle de Bob Dylan qui s'appelait Wigwam, une chanson qui n'avait pas de parole. Où il fredonnait.
0: On va l'écouter.
5: Ouais, c'était super. Il y a beaucoup de gens qui n'ont pas du tout aimé, mais lui, il a adoré, et moi aussi.
0: Philippe Labro, cet homme qui savait tout faire, à qui tout réussissait, il avait pourtant quelques fêlures. On va en parler juste après cette petite pause.

0: Paul McCartney sur RTL.
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0: De retour dans ce grand récit consacré à Philippe Labro, je suis en compagnie d'Hervé Béroux et George Lang. Alors Hervé, donc je disais, tout lui réussit à Philippe Labro, et puis malgré tout, en 99, il est rattrapé par la dépression. Vous l'avez vu sombrer, vous, véritablement?
3: Ce qui est très paradoxal, c'est que Philippe connaît la dépression et, on va dire, l'effondrement au moment où il doit devenir le grand patron de RTL. C'est-à-dire que Jacques Rigaud, qui est le président de RTL, qui a joué un rôle très important pendant ces 15 années aussi, on n'avait pas encore prononcé son nom, mais Jacques Rigaud, le président de RTL, s'en va, et fort naturellement, tout le monde se dit, son successeur, c'est Philippe Labro. Il est là aussi depuis 15 ans, il incarne une incroyable réussite de RTL pendant ces 15 années, donc c'est lui le successeur. Philippe, lui aussi, va vers cette succession. Et au moment de prendre les rênes vraiment de la station, je ne sais pas ce qui se passe dans sa tête. Il l'a raconté un peu dans son livre écrit ensuite.
0: Tombé cette fois
3: sur le V8. Mais en tout cas, quelque chose, une fêlure, comme vous le disiez, s'installe en lui. Et progressivement, Philippe Labro, au moment où il devait devenir l'incarnation absolue de RTL, eh bien, petit à petit, il devient l'ombre de lui-même. Et en effet, nous assistons à l'époque à RTL. J'assiste directement, puisque à l'époque, je présente la matinale. Nous recevons des invités politiques prestigieux, là aussi, chaque matin. Et évidemment, les grands patrons de RTL sont présents à chaque fois. Et je me souviens d'un matin où Lionel Jospin, premier ministre de l'époque, est invité de la matinale de RTL, et Philippe Labro est en face de lui, tiré à quatre épingles comme d'habitude, voilà, le costume sombre, voilà, les jours d'invité prestigieux, mais il est mutique. Et Lionel Jospin ne comprend pas, il a Philippe Labro en face de lui, et il s'adresse, lui, au grand patron de RTL, et voilà, il le cherche du regard, qui ne lui répond pas. C'est autour Olivier Mazerolle, Alain Duhamel, je me souviens, moi-même, qui faisons la conversation avec Lionel Jospin, et Philippe Labro ne peut pas parler. Il tourne sa cuillère dans son café, je m'en souviens comme si c'était hier, et il ne dit rien. Et au moment où Lionel Jospin s'en va, il serre simplement la main de Lionel Jospin, et je me souviens ensuite, dans le petit couloir de la rue Bayard qui allait du studio Jean Farran à l'époque jusqu'à la sortie de RTL, je vois Philippe Labro arpenter ce couloir où il y a un studio d'un côté et un studio de l'autre en se tenant au mur, voilà, avec la moquette sur le mur.
0: Il vacillait, il tombait, voilà, véritablement.
3: Voilà. Et ce jour-là, je me suis dit que j'assistais à quelque chose d'incroyable. Cette personne que je voyais depuis près de 15 ans, justement, la plus brillante, la plus flamboyante, la plus sûre d'elle-même, donc diront certaines, comme on l'évoquait tout à l'heure au début, bien cet homme-là n'est plus que l'ombre de lui-même.
0: Et alors, vous le disiez, on n'est pas dans sa tête, évidemment, mais vous n'avez pas compris sur le coup. Est-ce que vous avez mieux compris par la suite?
3: Lui, je l'ai compris en l'écoutant, donc voilà, où il a expliqué que finalement, il s'était rendu compte que ce poste dont il avait finalement un peu rêvé, finalement, en y réfléchissant et à l'épreuve des faits, il se rendait compte que ce n'était pas ce qu'il cherchait dans la vie, quoi. Voilà. Et peut-être que c'est parce qu'en fait, Philippe était un artiste. Voilà. Ce qu'il aimait, c'était la matière vivante, c'était le journalisme, c'était la chanson, c'était l'écriture, c'était le cinéma. Mais ça n'était peut-être pas les réunions du conseil d'administration.
0: Vous diriez la même chose, Georges, c'était un artiste avant
4: tout.
0: Oui,
4: vraiment, vraiment. Et quelqu'un qui avait un cœur d'or. Tout à l'heure, on a parlé de ton côté hautain, un peu distant, on va dire. Et je dois dire que je l'ai toujours connu, moi, sur le pas de la porte à 7h du matin, quand il m'arrivait encore là à 7h du matin, en train de saluer les passants de la rue Bayard, en leur disant bonjour, comment allez-vous, etc. C'était pas le même homme. Il avait deux personnalités. Moi, j'ai une anecdote à raconter. C'est un jour, il roulait dans Paris, dans sa voiture, seul, et il écoutait RTL, bien évidemment, et il écoutait Beach Party, une émission qu'il adorait. Et il se dit dans sa tête, tiens, j'allais voir Lang, j'allais lui faire une surprise, j'allais échanger avec lui sur la musique des années 60. Et alors, il passe au drugstore en haut des Champs-Élysées, il achète une bouteille de Jack Daniels, et il vient dans mon studio. Et là, Personne.
0: Alors
4: ce soir-là, j'étais enregistré. Il était déçu. Donc, il prend la bouteille, il la pose sur la console, il prend un petit papier et de son écriture, comme tu le disais, Hervé, assez particulière, qu'on n'arrivait pas à déchiffrer à chaque fois, il me met « Mon cher Georges, je t'aime et j'aime beaucoup ce que tu fais, bois ça à ma santé. » Et il part. Ça, c'était labro. Il est venu plusieurs fois quand même.
3: On ne pouvait pas diriger RTL comme il l'a fait pendant 15 ans, avec le succès que RTL a connu pendant ces 15 années, grande radio populaire, sans être justement, comme tu le disais avec les auditeurs le matin dans la rue, sans être à hauteur d'auditeur. Voilà. Il n'aurait pas pu réussir comme il a réussi s'il avait été un homme perché quelque part là-haut.
0: Il n'était pas, comme on dit trop souvent aujourd'hui, il n'était pas déconnecté.
3: Exactement.
0: Il n'était pas déconnecté. On parlait de son livre « Tomber cette fois, se relever vite ». Il s'est toujours relevé. C'était quoi son moteur en fait ? Qu'est-ce qu'il faisait courir, Philippe Labro ?
3: En tout cas, il avait un sacré moteur, parce que, en effet, on parle là des années RTL. Il a quitté RTL, donc, au début des années 2000, après cet épisode que l'on narrait tout à l'heure. Mais il a continué sa carrière, voilà. Il a quand même, fait ses dernières émissions de télévision, quelques mois avant sa mort. Voilà, avec au moment de la fermeture de la chaîne C8, il était encore à faire son émission de débat.
0: Ah oui, il n'a jamais pris sa retraite.
3: Il n'a jamais pris sa retraite, voilà. Et il a continué de s'occuper du Grand Prix RTL Lire chaque année dont il était président du jury. Et puis d'une manière générale, il a continué à répondre à toutes les interviews à chaque fois qu'il y avait une élection américaine, à être présent sur l'antenne de RTL. Bref, il n'a jamais lâché la rampe. Voilà.
4: Il était très nostalgique. La preuve, c'est qu'une fois qu'il était parti, il a quand même continué à faire quelques émissions, comme par exemple mon RTL à moi. Tu te souviens de ça?
3: Absolument.
4: Il en parlait avec un regard admiratif pour cette maison qu'il adorait. 15 ans quand même qu'il était notre
0: 15
4: patron.
0: Ans, c'est énorme. Vous avez gardé quoi de lui comme journaliste ou comme patron ou les deux?
3: Bah moi j'ai puisé dans notre relation à tous les deux l'idée que il faut avoir toujours les yeux grands ouverts et regarder tout le monde, parler à tout le monde, s'intéresser à tout le monde, l'idée de chercher les talents de demain, voilà, d'essayer de repérer des talents, de s'intéresser à tous les sujets, d'être curieux toujours de tout. Voilà, j'ai essayé de m'inspirer de ça, mais bon, sans lui arriver à la cheville, hein, donc voilà, mais c'est vrai que c'est, voilà, son ouverture aux gens et au monde, elle est assez remarquable.
0: Merci à tous les deux, Hervé Bérou, Georges Lang, deux figures d'RTL pour évoquer Philippe Labro dans le Grand Récit, le directeur de l'information du groupe M6 et l'animateur des Nocturnes de WRTL Country. On vous retrouve, Georges, les vendredis, samedi, dimanche soir sur l'antenne, c'est bien ça?
4: C'est ça.
0: Le Grand Récit, en tout cas, c'est fini pour aujourd'hui, mais c'est quand vous voulez sur le site et sur l'appli RTL rubrique podcast. Vous pouvez même vous abonner pour ne rien rater et n'oubliez pas la séance de rattrapage le dimanche à 13h. À bientôt.
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1: Bonne nuit et bonne écoute.
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6: Les parents de Liana expriment leur colère et leur tristesse après la découverte du corps d'un enfant ce jeudi après-midi dans le Gers qui pourrait être celui de leur fille portée disparue depuis la semaine dernière. Il doit maintenant être formellement identifié lors d'une autopsie prévue dans les prochaines heures, précise le procureur de la République d'Agen dans un communiqué. Une affaire qui a suscité de nombreuses réactions et critiques sur les dysfonctionnements du système judiciaire, notamment en conséquence. Sébastien Lecornu réunit ce vendredi Gérald Darmanin, le garde des Sceaux, et Laurent Nunez, le ministre de l'Intérieur. Une réunion qui acte le report du déplacement du Premier ministre à la prison de haute sécurité de Vendin-le-Vieil dans le Pas-de-Calais sur le thème de la criminalité organisée et du narcotrafic. Alors qu'une nouvelle fusillade mortelle a eu lieu ce jeudi à Nantes, un jeune homme de 18 ans a été tué. Les auteurs des coups de feu sont eux en fuite. 5 jeunes passent la nuit en garde à vue après la mort ce jeudi d'un adolescent de 17 ans, victime de plusieurs coups de couteau dans le centre ville de Troyes. Les premiers éléments de l'enquête laissent penser à un règlement de compte, d'après le procureur. 22 ans après la découverte du corps du petit Jonathan Coulon, 10 ans, le tueur en série allemand Martinet, jugé devant la cour d'assises de Loire-Atlantique, a été reconnu coupable de son meurtre dans la soirée et condamné à la réclusion criminelle à perpétuité. C'est une information RTL. Les 5 dernières représentations de la pièce de théâtre de Patrick Bruel à Paris déprogrammées. Mercredi déjà, le spectacle avait dû être annulé en raison d'une action menée par des militantes du collectif Nous Toutes. Elles dénonçaient la présence du chanteur visé par plusieurs plaintes pour viol, des faits qu'il conteste fermement. Dans l'actualité aussi, la lettre ouverte de Volodymyr Zelensky à Vladimir Poutine. Le président ukrainien propose à son homologue russe une rencontre en tête-à-tête ainsi qu'un cessez-le-feu complet le temps des négociations pour mettre fin à la guerre.